0: de puissance énergétique.
1: Mark Carney se félicite d'avoir trouvé une voie de passage entre les deux provinces. Il devra maintenant vendre ce projet de pipeline aux Canadiens, lui qui concédait il y a quelques jours que les choix de son gouvernement feraient augmenter les émissions de gaz à effet de serre. Ici Yasmine Média Radio-Canada, Ottawa.
2: Le premier ministre Mark Carney doit d'ailleurs tenir imminemment une conférence de presse avec son homologue de l'Alberta, Daniel Smith, pour faire le point sur de nouveaux projets d'infrastructure énergétique, dont le projet de l'oléoduc vers la côte Pacifique pour transporter 1 million de barils de pétrole par jour. Ottawa soutient que les discussions vont se poursuivre avec les États-Unis malgré le refus de Washington de renouveler l'accord Canada-États-Unis-Mexique, la CEUM. Hier, l'administration Trump a informé Ottawa et Mexico qu'elle souhaite procéder à des changements lors d'une réunion virtuelle. Le Canada et le Mexique voulaient prolonger l'accord pour une période de 16 ans, mais les États-Unis ont plutôt choisi l'option de réviser l'entente chaque année jusqu'à son expiration dans 10 ans. Une solution qui risque d'inquiéter les investisseurs, selon le ministre responsable du dossier, Dominique Leblanc.
3: L'idée des révisions annuelles est quelque chose qui apporte plus d'incertitude économique pour des investisseurs dans les trois pays, pas juste des investisseurs au Canada. Cette incertitude-là est néfaste pour les trois pays.
2: Les États-Unis ont confirmé des discussions avec le Mexique à la fin du mois, mais jusqu'à présent, aucune rencontre n'a été annoncée avec le Canada. De retour en Colombie-Britannique maintenant, les infirmières et les infirmiers de la province ont entamé des moyens de pression à midi aujourd'hui. Les syndiqués refusent désormais d'accomplir les tâches qui ne sont pas reliées à leurs tâches essentielles et limitent les heures supplémentaires. Yvan Dejaclin a préparé ce reportage.
4: Distribuer les plateaux repas, faire le ménage, vider les paniers à linge, des tâches qui ne relèvent pas des soins infirmiers, mais qui alourdissent la journée du personnel médical. C'est en refusant de les accomplir que les infirmières et infirmiers de la province comptent faire pression sur le gouvernement. En juin, les membres du syndicat ont rejeté à 67% une entente de principe proposée par les employeurs de la santé de la province. Elle prévoyait une hausse salariale de 12% sur 4 ans, mais l'enjeu dépasse la question des salaires, selon la professeure Sabrina Wong de l'École des sciences infirmières de l'Université de la Colombie-Britannique.
5: It would take probably a package that would help with the workplace burnout, workplace violence.
4: Ça prendrait un ensemble de mesures contre l'épuisement et la violence au travail pour que les infirmières se sentent enfin valorisées, dit-elle. La pénurie de personnel est à la source du problème puisque près de 5000 postes seraient vacants dans la province, selon la Fédération canadienne des syndicats d'infirmières et infirmiers. Sa présidente, Linda Silas, rappelle ce que ça signifie pour les patients.
6: Si un ratio infirmière sécuritaire est une infirmière pour 4 patients, là, ton ratio devient 1 à 8. 1 à 6. Non seulement c'est une surcharge, mais c'est dangereux. C'est dangereux pour les patients, c'est dangereux pour l'infirmière, l'infirmier comme tel.
4: Les négociations doivent reprendre au début de la semaine prochaine. Ici Yvan Dejaclin, Radio-Canada, Vancouver.
2: Au nord de Pemberton, le lac formé par la fonte du glacier Place s'écoule plus lentement que l'année dernière. Le district régional de Squamish-L'Alouette indique que l'ordre d'évacuation qui concerne 24 résidences situées en aval du glacier reste en vigueur. Il précise que la population doit rester à l'écart de Place Creek, Pool Creek et du lac Gates et des autres cours d'eau à proximité pendant le déversement du lac. À l'heure actuelle, le district régional n'a encore observé aucune augmentation du débit au fond de la vallée, mais il précise qu'un volume important d'eau reste stocké au sein du système glaciaire. Le risque d'inondation demeure lui aussi élevé.
7: Ailleurs dans le monde.
2: L'Iran met en garde les États-Unis et Israël contre toute attaque visant le pays à l'approche des funérailles nationales de l'ancien guide suprême Ali Khamenei. Le régime iranien a prévu des activités pendant 6 jours à compter de samedi pour honorer celui qui a été tué le 28 février dans une frappe aérienne. Jean-Sébastien Soldaini est l'un des rares journalistes sur place à Téhéran.
8: 3 jours de cérémonie à Téhéran, 2 jours dans les villes très religieuses de Qom et de Mashhad et uniquement sur la partie Téhéran, les autorités promettent jusqu'à 20 millions de personnes. Cela reste à voir puisque cela représenterait quasiment un quart du pays, plus que toute l'agglomération de Téhéran. Il s'agirait alors de montrer aux Israéliens et aux Américains que l'Iran sort renforcé des mois de guerre et de négociations écoulées. Montrer aussi la continuité du pouvoir en place avec cette question. Le fils d'Ali Khamenei, Mojtaba, sera-t-il présent à ses funérailles? Lui qui a hérité du titre de guide suprême, se montrera-t-il enfin en public pour confirmer que la République islamique d'Iran a bien un ayatollah à sa tête, un religieux et pas seulement un appareil sécuritaire?
2: C'était Jean-Sébastien Soldaini. Et voilà, Julien, c'est ce qui conclut le bulletin d'information.
9: Merci beaucoup, Jennifer. À tantôt.
2: À tout à l'heure.
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0: Ici Julien Latraverse au micro en remplacement de Rudy Desjardins. Merci beaucoup d'être avec nous là pour cette dernière heure d'émission, dernière heure aussi là qui va être très baigné d'actualité parce qu'on va recevoir Nathan Cullen qui est conseiller principal chez Strategy Corp et ancien député fédéral du NPD pour Skeena, Bulkley Valley. On va essayer d'avoir ses réactions à l'entente conclue ce matin entre Ottawa et Victoria et aussi d'avoir ses réactions à chaud de cette annonce de Mark Carney et Daniel Smith là, qui devrait avoir lieu là, imminemment. Également aussi, on va avoir une chronique internationale avec François Brousseau pour parler en fait de cette catastrophe naturelle, les tremblements de terre au Venezuela, qui vient aggraver une situation déjà très lourde dans ce pays. Est-ce que le Venezuela va pouvoir se détacher de l'influence américaine ou ça va être un sentiment, quelque chose qui va être exacerbé, au contraire, par les tremblements de terre, la catastrophe? On va en discuter avec lui un peu plus tard à l'émission. Il est 17h08 et maintenant à la météo avec Fabien Haro. Fabienne, le temps risque d'être un peu plus clément dans les prochains jours.
1: Oui, alors attendez-vous pas à du grand soleil demain matin quand vous allez ouvrir vos rideaux. En fait, ça restera nuageux à Vancouver, dans le Grand Vancouver et ailleurs dans la province aussi. Mais au moins, on devrait revoir le soleil en après-midi, après peut-être quelques averses. Mais bon, c'est pas grave. Les températures remontent aussi un peu. 21 degrés attendus du côté de Vancouver, Abbotsford et Whistler demain. Même si à Whistler, ça restera peut-être plus nuageux, moins d'éclaircies, on va dire, a priori, à Whistler. Kamloops, c'est là qu'on retrouve le soleil, avec un maximum de 27 degrés prévu pour la journée de demain. Ciel variable à Kelowna, avec un maximum de 26. Prince-George, plutôt des nuages, avec quelques risques d'averses en après-midi et encore un risque d'orage, maximum de 18 attendu du côté de Prince-George. Terrassé-Kitimat, les nuages l'emportent. On a aussi quelques risques d'averses. Un maximum de 15 degrés est prévu. Pour l'île de Vancouver, à Tofino, on parle de nuages, de risques d'averses ou de bruines en matinée. Maximum de 15 là aussi. Et du côté de Nanaimo, on parle plutôt d'un ciel variable. S'il y a des averses, ce sera en après-midi. Maximum de 21 degrés. Et pour Victoria, plutôt des nuages aussi là qui l'emportent avec quelques risques d'averses en matinée, assez tôt demain matin. Maximum de 19 attendus. Et puis au Yukon, à Dawson, on parle aussi d'averses, mais au moins, elles devraient cesser en après-midi. Ça restera toutefois nuageux. Maximum de 13 degrés. Et à Whitehorse, là aussi, les nuages seront très présents pour la journée avec un maximum de 14 degrés.
0: Merci beaucoup, Fabienne. Et du côté de la circulation, maintenant, vous allez voir là, sur la transcanadienne, du côté de Fraser Heights, deux collisions à signaler. Donc, ça va ralentir la circulation, beaucoup de congestion à cet endroit-là. Au fur et à mesure qu'on va se rapprocher du pont Ironworker Bridge aussi, ça va ralentir. Et c'est surtout à North Vancouver, quand on va se déplacer vers Burnaby, que là, ça va faire pare-choc à pare-choc, beaucoup de ralentissements le long de ce secteur-là, dans le centre-ville de Vancouver aussi, ça va être un peu plus lent. Richmond, la 99 en direction de l'aéroport aussi, ça va être lent dans les deux directions. Même chose aussi à New Westminster. Ici, on se déplace sur l'île de Vancouver, à Victoria, dans le centre-ville, c'est plutôt lent. La transcanadienne, on peut voir que la congestion commence à être un peu plus présente là en direction ouest sur la transcanadienne. Encore une fois aussi, l'échangeur de la McKenzie, où il y a du ralentissement. 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
2: Il est 5 heures, quelque part sur la planète.
0: Aujourd'hui, pour notre segment, il est 5 heures quelque part. On reste dans l'Okanagan et dans le coin de Penticton parce qu'on se rend à Oliver et on rencontre la boulangère Audrey Nixon, la propriétaire de la Levenière, une boulangerie française dans le district Wine Village de la ville. Bonjour Audrey.
3: Bonjour.
0: Donc, comment ça se passe pour vous, ce début de saison?
3: Ben, écoutez, ça y est, on voit les touristes arriver, ça fait plaisir.
0: Oui, j'imagine. Ça fait quand même, c'est relativement récent là, que vous avez ouvert.

0: Votre boulanger, ça fait quand même un an. Comment vont les affaires depuis?
1: Alors, donc oui, effectivement, ça fait un an que j'ai la chance de pouvoir maintenant avoir un storefront au District Wine Village, mais je fais du pain pour la communauté depuis 2016. Donc, j'étais au marché de Osuyos depuis 2017. Donc, ça fait presque 10 ans que je fais du pain ici dans l'Okanagan, du pain au levain. Donc, on a vraiment une base solide de clientèle. Là, le challenge, c'est maintenant, bon, on est toujours au marché fermier, mais effectivement, on a ce storefront, hein, donc c'est un peu difficile. Les productions sont un peu folles, mais voilà, c'est très excitant cette nouvelle aventure.
0: Est-ce que c'est plus facile peut-être d'attirer les passants ou les touristes quand on a un magasin avec pignon sur rue comparé au marché fermier?
1: Ah, pas vraiment. Au marché fermier, on a quand même un très très beau marché à Osoyoos. Ça s'équilibre bien en fait. C'est pas les mêmes ventes. On va dire que vraiment au marché, les gens ils viennent vraiment pour le pain au levain. C'est depuis 10 ans là, c'est ce qu'ils veulent. Ils ont l'habitude, ils reviennent même de Vancouver, d'un peu partout pour avoir notre pain. Et puis au Wine Village, on est plus sur des choses gourmandes. On est plus sur, on fait des petits sourdough fingers avec jambon beurre pickle ou avec un peu de roquette, du parmesan. Voilà, on est plus sur des choses à manger, à déguster avec un bon petit café ou un verre de vin.
0: Et vous l'avez mentionné, vous vous êtes fait connaître un peu là, pour votre pain au levain. D'où vient cette passion?
1: Ben, écoutez, quand on a décidé de venir au Canada avec mon mari en 2016, j'étais enceinte et avec mon petit garçon de 3 ans, la vie était un peu plus slow. On est arrivé de France, le temps qu'on prenne nos marques, c'est une nouvelle vie, une nouvelle culture. On est en BC, hein, donc c'est vraiment anglophone. Ben, pendant les siestes de ma fille, je me suis dit, ah, je ferais bien du pain pour voir un petit peu, histoire de m'occuper pendant les siestes. Et puis, en fait, j'ai complètement été prise dans le process. Et c'est comme ça que ça a commencé. On a un petit peu fait goûter aux amis aux alentours. Ah, mais où as-tu trouvé ce pain? Ben, je l'ai fait.
0: C'est tout le temps
1: Et puis,
0: pertinent
1: de fil
0: d'avoir
1: en aiguille.
0: quelqu'un. C'est tout le temps pertinent d'avoir quelqu'un dans son cercle d'amis qui sait faire du pain au levain, là.
1: Oui, tout à fait. C'est vraiment la bonne amitié qu'il faut avoir.
0: Et comment vous êtes prise pour vous adapter à produire davantage? Vous l'avez dit, au début, c'était plus pour les amis, pour vous, mais au fur et à mesure qu'il y avait du succès, comment qu'on agrandit les affaires et qu'on satisfait l'offre?
1: Oui, c'est ça. Déjà, ça veut dire que si on commence à s'agrandir, il faut un petit peu investir. Alors, moi, j'ai cuit au début dans des Dutch ovens. Ça me prenait énormément de temps, hein, pour faire 25 pains. J'avais 8 heures de cuisson, 5 par 5 dans mon petit four ménager. Et puis, en me renseignant et en voyant aussi d'autres personnes qui faisaient du pain à la maison, j'ai découvert qu'il y avait des fours vraiment de petite taille où on pouvait cuire 12 pains avec vraiment une pierre, exactement ce qu'il faut pour cuire du pain. Donc on a commencé comme ça, on s'est dit allez, on achète ce four et puis on verra bien. Et puis en fin de compte, bah on se dit que c'est pour se sauver du temps, puis on se retrouve à faire toujours plus. Donc on ne sauve pas vraiment du temps, on continue toujours à produire. C'est énormément d'organisation. Voilà, faut être organisé et puis ça se passe bien après.
0: Est-ce que vous vous doutiez d'avoir cette fibre entrepreneuriale quand vous avez décidé de prendre la décision d'immigrer ici en Colombie-Britannique au Canada ou c'est quelque chose que vous avez découvert?
1: Pour être honnête, c'est vrai que je m'étais dit, bon, ben, je vais m'occuper des enfants, puis je trouverai un travail, et puis voilà. J'imaginais pas que 10 ans plus tard, on aurait une boulangerie, effectivement. Ça fait beaucoup rire notre famille en disant, non, mais qui aurait cru qu'en fin de compte, au bout de 10 ans, vous vous retrouviez avec une boulangerie? Pas nous, c'est sûr. C'est ça qui est la beauté de l'immigration et de pouvoir, en fin de compte, construire un rêve qu'on n'avait pas forcément. Et puis, on se découvre une passion, un métier, c'est formidable. Et puis, tout est un peu possible ici. Voilà.
0: Et Audrey, donc là, vous avez atteint l'objectif d'ouvrir une boulangerie. Est-ce qu'il y a d'autres projets en branle pour vous dans l'avenir?
1: Eh bien, on a commencé les workshops aussi, hein, parce que c'était quelque chose qui me tenait à cœur de pouvoir partager cet amour du

0: pain au levain. Donc, on fait des workshops sur le levain, comment on s'occupe de son levain, comment on fait son levain. Des workshops sur comment faire des focaccia au levain, comment faire du pain au levain. On fait aussi des team building. Ça marche plutôt pas mal avec les entreprises autour, là où, où je les fais travailler sur un projet de pain en commun. C'est vraiment sympa. Donc, c'est une autre facette du métier qui est très intéressante aussi. Donc voilà, pour l'instant, on part sur ça.
1: Eh bien, on vous souhaite une saison estivale très occupée. On en parlait un peu plus tôt avec Céline Gagnon, à quel point le gros tourisme, le tourisme pour visiter des restaurants, des nouvelles adresses, c'est important en Colombie-Britannique. Donc, on vous souhaite là, vraiment d'avoir des touristes là, à Oliver. Je rappelle que vous êtes la propriétaire de la boulangerie La Levenière à Oliver. Merci encore, Audrey.
0: Merci beaucoup.
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1: La Colombie-Britannique et Ottawa ont signé un protocole d'entente dans lequel le gouvernement fédéral s'engage à financer plusieurs projets d'énergie et d'infrastructures de la province. Il garantit aussi le maintien sans exception du moratoire pétrolier dans le nord-ouest de la Colombie-Britannique. On va en parler avec notre journaliste aux affaires provinciales, Amelia McCower. Et Amelia, c'est quand même plusieurs Premières Nations qui sont soulagées par le maintien du moratoire.
3: Oui, effectivement, Julien, le moratoire pétrolier, pourquoi est-ce qu'on en parle autant? C'est que ça s'est trouvé dans le protocole d'entente signé entre l'Alberta et Ottawa en novembre dernier, où essentiellement les deux gouvernements ont ouvert la porte à une possible exemption pour le projet de pipeline de l'Alberta que M. Carney, Mark Carney et Daniel Smith vont annoncer là, d'ici une vingtaine de minutes. Et donc, on se dit, en ouvrant possiblement cette exemption-là, en allant de l'avant, ça a vraiment causé la grogne des Premières Nations de la Côte-Nord, mais aussi de Davie Déby. C'était un nom catégorique, en fait, pour le premier ministre britanno-colombien jusqu'à aujourd'hui. La loi sur le moratoire pétrolier, c'est quoi? Bien, ça interdit aux pétroliers de s'arrêter ou d'effectuer des opérations de chargement et de déchargement de plus de 12 500 tonnes métriques de pétrole brut, et ça, c'est dans certains ports. C'est dans une zone assez grande. Ça touche les ports, notamment de Prince Rupert, Kitimat, Stewart, Bellacoola, et aussi tous les ports de Haida-Gwaii. Et donc aujourd'hui, le fait qu'on veut maintenir ce moratoire, ce qu'on nous a dit, c'est que c'est une grande victoire. Marilyn Slith, la chef élue de la nation Hiltsu, qui dit aujourd'hui, là, vraiment, c'est une bonne journée. Voici ce qu'elle avait à dire.
4: Today is a good day. This has not been about blocking Alberta's access to oil markets. This is, and it always has been, about keeping this special place free from oil.
3: Et donc, Marilyn Slith qui dit, regardez, on ne voulait pas bloquer l'accès au marché asiatique à l'Alberta. Ce n'était pas ça le but, c'était vraiment de protéger l'écosystème. Vous savez, la mer du Grand Ours, c'est un écosystème riche. Il y a des baleines, des saumons, des oiseaux de mer et des crustacés, et j'en passe. Et ça protège aussi, du même coup, la forêt pluviale du Grand Ours. C'est l'une des seules forêts pluviales tempérées encore intactes dans le monde. Donc, c'est un écosystème qui vraiment tient à cœur à la nation Hiltsuk.
1: Et Amelia, ces leaders autochtones reconnaissent que le projet de gaz naturel liquéfié de la province était en jeu si un pipeline devait passer par le nord.
3: Oui, vous savez, c'est les projets en fait préférés de Davie Déby. C'est sa façon à lui en fait de se montrer comme étant un premier ministre qui met de l'avant les ressources naturelles de la Colombie-Britannique. Donc c'est ses projets de GNL. Et vous savez, le président de la nation Haida Gwaii, Jason Alsop, reconnaît ça justement. Il dit, mais vous savez, le nord-ouest de la Colombie-Britannique accueille déjà le tiers des grands projets annoncés au cours de la dernière année, et bon nombre d'entre eux vont augmenter en fait considérablement le trafic maritime le long de la côte nord. Et donc, il faisait référence notamment à Silicim, qu'on connaît bien, la phase 2 de LNG Canada, aussi Cedar LNG. Beaucoup de ces projets-là se trouvent dans la liste, en fait, du bureau des grands projets à Ottawa. Donc, il dit, imaginez, on a déjà ça, on ajoute à ça un pipeline de pétrole brut qui nous est imposé par Ottawa, ça ne fonctionne pas. Voici Gagouis.
5: If you have all these LNG projects and a

0: pipeline feeling like it's jammed through that would manifest in, you know, opposition to all the development because there's no regard for the environmental concerns, no regard for the risks to our territories.
1: Donc, il dit, ben, ça serait traduit un non à tous les projets de développement parce que c'est comme si ça aurait été, c'est comme si les gouvernements ne respectaient pas l'environnement et aussi les impacts sur nos territoires. Donc, il dit, ben, DVDB a réussi à atteindre, en fait, cet équilibre politique. DVDB qui dit à plusieurs reprises que, justement, ces projets étaient en jeu. Mais il n'a pas fermé la porte à un pipeline vers le sud.
2: Et justement, Amélia, David Eby reconnaît qu'il ne peut pas empêcher la construction d'un pipeline vers la Colombie-Britannique.
1: Exactement. On le sait que c'est de juridiction fédérale. Aussi, la Colombie-Britannique est allée en cours dans le cas de Trans Mountain et a perdu. Donc, il y a un précédent. Donc, on sait très bien, David Eby l'a mentionné à plusieurs reprises ces derniers mois, la Colombie-Britannique ne va pas aller en cours pour contester, empêcher la construction d'un pipeline de l'Alberta. Donc, ce qu'on a vu dans cette entente, c'est que Eby non seulement s'est assuré de fermer la porte à un pipeline vers le nord, mais aussi la Colombie-Britannique aura droit à une forme de dédommagement si Ottawa impose le passage d'un oléoduc sur le territoire de la province. Voici David Eby.
3: We have anxiety about the impact of any new pipeline project, period, on British Columbia's coast, which is why in this agreement there are very clear safeguards in place around spill protection, around British Columbia's participation.
1: Donc, la province qui va aussi renégocier les redevances qu'elle reçoit de Trans Mountain pour justement optimiser l'infrastructure existante. J'aurais aimé ça vous dire si justement l'Alberta confirme la route vers le sud, mais le premier ministre Carney est en retard. Donc, on va savoir peut-être d'ici, comme je le disais, une vingtaine de minutes. Un autre projet à souligner, je termine là-dessus, c'est le tunnel George Macy. 3 milliards de dollars que l'Alberta, le fédéral, pardon, va octroyer. C'était un projet fort là, pour le NPD. Ça fait 15 ans, en fait, qu'on essaie de voir quand est-ce que ce tunnel va être revu, reconstruit. Et plus récemment, la Colombie-Britannique a annulé la construction, la compagnie, en fait, qui va construire ce tunnel. Donc, c'est un pari gagné, en fait, pour DVDB qui aurait dit non à une enveloppe de plusieurs millions de dollars. Donc, clairement, il voulait des milliards de dollars et c'est accompli pour lui.
2: Amélia McCower, je rappelle, vous êtes notre journaliste aux affaires provinciales. Merci beaucoup là, d'avoir analysé le tout pour nous. J'imagine que ça va vous tenir occupé dans les prochains jours.
1: Oui, effectivement. Merci beaucoup, Julien. Bonne soirée.
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2: On va essayer de vous tenir au courant là, de ce point de presse de Mark Carney et de la première ministre albertaine Danielle Smith. Notre collègue Amelia McCower l'a mentionné, il a du retard, mais si ça se produit pendant l'émission, là, on va essayer de vous tenir au courant. D'ici là, on va vous parler d'un sergent de la police de Vancouver, Lee Martin, qui est surnommé Robocop parce qu'il est devenu le premier Canadien atteint de la sclérose latérale amyotrophique, donc qui est connu aussi sous le nom de la maladie de Lou Gehrig, parce qu'il a reçu un implant cérébral de la société Neuralink. La société Neuralink, eh bien, elle appartient à Elon Musk, donc ce milliardaire qui a une réputation qui le précède. Donc, ce monsieur, Lee Martin, eh bien, il devient le troisième patient là, à tester ce dispositif. C'est la 26e personne seulement à travers le monde à avoir cet implant cérébral Neuralink. Pourquoi il a décidé de l'obtenir? Eh bien, c'est que sa maladie neurodégénérative, eh bien, elle est incurable et elle détruit progressivement les cellules nerveuses qui contrôlent ses muscles. Donc, pour Lee Martin, c'était un peu quelque chose pour qu'il puisse continuer de communiquer avec sa famille parce que sa maladie va l'empêcher de faire usage de paroles ou de même ses mouvements. Et c'est quand même assez impressionnant là, dans le reportage de nos collègues de la CBC de le voir communiquer tout simplement à l'aide de son esprit grâce à un écran. Donc, c'est un peu de cette façon-là que ça fonctionne. C'est tiré presque

un récit de science-fiction. Il faut dire quand même que ce n'est pas la panacée. Là. Du moins, c'est très critiqué, ces implants cérébraux de Neuralink. Et c'est en fait un hôpital à Toronto. C'est le seul centre hospitalier en dehors des États-Unis qui décide de participer à l'étude pour voir leur efficacité. Et l'implant Neuralink suscite des critiques au sein de la communauté médicale en raison du profil du public, du propriétaire de l'entreprise. Mais Lee Martin, lui, est très content, du moins pour le moment, d'avoir eu cette opération pour continuer de communiquer avec sa famille. Et une musique maintenant un peu plus estivale, vous allez voir, avec Lydia Kempinski, avec son simple « Vivante » qui va être tiré de son album à venir. C'est parti.

0: C'était Lydia Kepinski avec la pièce Vivante. J'imagine que ça l'a déménagé, là, surtout si vous, vous écoutiez ça dans votre voiture. On a mis les basses bien à fond. 17h30, le temps des informations maintenant avec Jennifer Maher. Et Jennifer, l'annonce des premiers ministres Mark Carney et David Eby sur le maintien du moratoire relatif au pétrolier a été saluée par plusieurs groupes.
1: C'est le cas notamment de communautés autochtones dans le Nord et d'associations de défense de l'environnement. L'organisme qui représente des Premières Nations côtières de la Colombie-Britannique estime que cet engagement du fédéral reconnaît d'une part l'importance de la région là, qui compte parmi les écosystèmes marins les plus précieux de la planète. Des associations telles que Skeena Wild et Friends of White Salmon ont aussi salué la décision. Elles se disent reconnaissantes et aussi soulagées que les pétroliers ne vont pas transiter par la côte nord. Toutefois, ces associations environnementales se disent également préoccupées par le fait que la même annonce comprenait des projets qui visent à accélérer l'approbation de grands projets

0: industriels, notamment de gaz naturel liquéfié.
1: Et d'ailleurs, je tiens à dire qu'on a des écrans de RDI là, un peu autour du studio et Mark Carney est en train de briller par son absence, lui qu'on attendait là, pour faire un point de presse avec Danielle Smith.
0: Et oui, son avion était en retard. Puis d'ailleurs, l'Alberta doit déposer dans quelques minutes le tracé du nouvel oléoduc vers la Colombie-Britannique. La conférence de presse avec Mark Carney, comme vous l'avez dit, Julien, là, doit débuter à tout instant. Le pipeline, il aura une capacité d'un million de barils de pétrole brut par jour. C'est une entente entre l'Alberta et Ottawa sans la Colombie-Britannique, mais David Eby a indiqué qu'il ne s'y opposera pas, qu'il n'ira pas en cours pour lutter contre ce projet, mais c'est quand même loin de faire l'unanimité. Le spécialiste en énergie au Centre d'études et de relations internationales de l'Université de Montréal, Yvan Clich, est d'avis que seul un tracé et un projet de l'oléoduc moins controversé va réussir à aller de l'avant.
2: C'est pas le projet nécessairement le plus optimum sur le plan technique ou financier qui va voir le jour. C'est le projet qui va faire face au moins d'opposition, mieux, qui va obtenir le plus l'assentiment de la communauté et des communautés autochtones pour sa réalisation. Et auquel cas, s'il y a l'assentiment de la communauté, notamment autochtone, ça devient aussi un peu plus dur pour les groupes environnementaux de s'y opposer.
0: L'Alberta avait jusqu'au 1er juillet, donc jusqu'à hier, pour soumettre sa proposition à Ottawa comme convenu dans le protocole d'entente signé avec le gouvernement fédéral à l'automne dernier.
1: Et Jennifer, on dirige du côté de Vancouver parce qu'un tronçon de la rue Granville va rester piétonnier là, pendant 7 semaines après la fin de la Coupe du monde. Ça, c'est une demande là, que plusieurs groupes ici à Vancouver avaient fait la pression auprès du conseil municipal.
0: Et oui, c'est un tronçon sur lequel on peut marcher en ce moment là, à cause de la Coupe du monde de soccer. Et donc, le conseil municipal a voté en faveur aujourd'hui d'une enveloppe qui pourrait atteindre près de 5 millions de dollars pour prolonger ce projet pilote de zone piétonne. Ce sera prolongé jusqu'au week-end de la fête du travail. Le maire Ken Sim précise que la prolongation de ce projet pilote va coûter 300 000 $ par semaine pour les services de voirie et de gestion du trafic et un autre 200 000 $ par semaine pour les services de sécurité qui sont assurés par la police de Vancouver.
1: Merci beaucoup, Jennifer.
0: Ça fait plaisir.
1: Du côté de la circulation, maintenant, on signale une collision sur la transcanadienne à North Vancouver. C'est en direction sud, donc vers Burnaby. C'est avant le pont Irons Worker Bridge. Donc, c'est près du boulevard Grand. Vous allez voir, là, à ce niveau-là, la congestion est pare-choc à pare-choc. C'est au calme plat. Et ensuite, tout le long de la transcanadienne, le plus que vous allez vous rapprocher, en fait, de Burnaby, et là, ça va ralentir. Ralentissement aussi dans le centre-ville de Vancouver, Richmond sur la 99 aussi, New Westminster. On peut retrouver, la même chose. Et si on se dirige du côté de l'île de Vancouver, à Victoria, dans le centre-ville, quelques ralentissements à Saanich aussi, surtout quand vous allez prendre la direction ouest vers la transcanadienne. On prévoit aussi beaucoup de ralentissements du côté de l'échangeur de l'avenue Mackenzie.
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1: C'est la nouvelle de la journée. Elle a retenu l'attention. Donc, Ottawa et la Colombie-Britannique ont signé un protocole d'entente à propos des grands projets d'infrastructure de la province qu'Ottawa s'engage à financer. Mais surtout, cette entente garantit le maintien sans exception, du moratoire pétrolier dans le nord-ouest de la Colombie-Britannique. Et on continue la discussion à propos de cette entente avec Nathan Cullen. Nathan Cullen, bonjour.
4: Bonjour.
1: Alors, vous êtes conseiller principal chez Strategy Corp et ancien député fédéral du NPD pour Skeena-Bulkley Valley et ancien député provincial du NPD pour Stikine. Alors, qu'est-ce que vous pensez de cette annonce d'aujourd'hui entre le fédéral et la province?
4: Je suis très content et j'imagine la majorité de la population ici dans le nord-ouest où j'habite sont très contents et heureux aussi parce que après une nouvelle menace d'un oléoduc dans le nord-ouest et la menace pour notre côte, c'est autrefois c'est la protection de notre côte était en accord entre le gouvernement fédéral et nos gouvernements aussi parce que après 50 ans de travail et bataille, c'est nécessaire pour voir la protection de cette région, certainement, et aussi.

0: Beaucoup d'opportunités pour Colombie-Britannique dans la corde avec M. Carney aujourd'hui. C'est un bon travail pour M. Eby aujourd'hui.
1: Et un des points forts de cette entente, eh bien, c'est le maintien sans exception du moratoire pétrolier dans le nord-ouest de la province. Comment vous voyez ou interprétez cet aspect de l'entente?
0: C'était une mauvaise idée parce que quand Alberta pensait de cette région, c'est avec un niveau de, je ne sais pas les mots exactement, mais ignorance, parce que il n'y a pas une compagnie privée qui veut ou peut faire ou peut construire un oléoduc ici contre les efforts et les espoirs de la Première Nation, de la communauté et tout. Le premier mois de cette expression d'intérêt d'Alberta était un désastre. Pas de consultation avec la Première Nation, pas d'engagement avec la communauté. Et la menace, c'est vraiment fort pour nous parce que nous sommes très connectés avec l'environnement, les rivières, l'océan, le saumon et tout. Donc, pour moi, c'était un rêve, un mauvais rêve. C'est comme une impossibilité, mais l'image. Et la deuxième chose, c'est un problème pour les autres projets qui existent dans le Nord-Ouest, les mines, les gaz et tout ça. Les Premières Nations, on a dit, si tu mets l'huile ici, l'oléoduc ici, tous les projets avec sont va beaucoup de problèmes politiquement et économiquement. Donc, c'est un bon jour, mais c'est bizarre pour moi et beaucoup de personnes que le gouvernement d'Alberta continue avec cette idée où il n'y en a pas de possibilité, seulement une bataille. Et ça, c'est bon, mauvais pour eux et bien aussi pour le pays.
1: Au début, quand on a eu vent de ce projet-là, c'était davantage, on sentait peut-être un projet qui était mené conjointement avec Ottawa et l'Alberta, Danielle Smith. David Eby, dès le début, s'est montré en farouche opposition. Le moratoire, c'était une de ses lignes rouges. Comment vous pensez qu'il s'y est pris, en fait, auprès du gouvernement fédéral pour obtenir, si on pourrait le dire ainsi, ses compromis?
0: Je pense que je comprends les difficultés avec Alberta maintenant et le mouvement indépendant, si c'est fort ou non, ben c'est une menace, je comprends, et c'est difficile. Mais si toutes les questions du pays, c'est un projet, oui ou non, ça c'est stupide, dans mon opinion. C'est comme, comment un pays peut organiser bien ou mauvais seulement à propos d'un projet? Bon. L'autre chose, le premier ministre dit, premièrement, sans l'appui de la Première Nation de la côte et la province de Colombie-Britannique, c'est presque impossible pour faire ça. Tout ça, autrefois, sans une compagnie qui dit oui, nous voulons faire ça et on va dépenser notre argent pour faire ça, c'est plus de politique d'économie pour moi. C'est quelque chose d'autre. Donc, on va voir. Mais avec l'investissement aujourd'hui, c'est très fort pour Colombie-Britannique, pour l'électricité verte et pour les mines bien organisées aussi avec les Premières Nations ici. Donc, ça c'est la formule, je pense, qui marche très bien, pas le vieux bataille.
1: Donc, maintenant que cette entente est conclue avec la Colombie-Britannique et le gouvernement fédéral, comment vous pensez que ces dossiers-là vont évoluer entre les relations entre la Colombie-Britannique et l'Ottawa?
0: Il y a autre chose ici par rapport à la conservation, un plan, un rêve très, très fort, très grand, et ça, c'est quelque chose d'important pour nous. Mais aussi, on attend pour le deuxième annonce aujourd'hui avec le premier ministre d'Alberta, Madame Smith. On va voir ce qui se passe dans ce cas, et j'attends pour ça, et tout le monde attend pour ça. Mais on va voir, l'accord, l'entente, c'est très fort pour l'investissement, le divertissement de nos marchés et pour maintenir le moratoire pour toujours.

0: Ça c'est bien, ça c'est bon pour l'économie et pour l'environnement aussi.
1: Nathan Cullen, merci. Vous êtes conseiller principal chez Strategy Corp. Vous êtes également ancien député fédéral du NPD pour Skeena Buckley-Valley et ancien député provincial du NPD pour Stikine. Merci beaucoup d'avoir analysé le tout avec nous.
0: Merci pour l'opportunité et pour votre patience avec mon français toutefois.
1: Ça fait plaisir. Merci encore.
0: Merci, bye bye.
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1: Justement, parlant de ce point de presse qui était tant attendu entre Danielle Smith et Mark Carney, eh bien, il a lieu en ce moment. On vous propose d'écouter là, un petit segment de cette conférence de presse en direct.
3: Il s'agit aussi de ce à quoi s'attendent les Albertains et les Canadiens dans leur ensemble. Ce sont des attentes en fonction de principes et aussi parce qu'il est important que le Canada demeure prospère.
4: La crise énergétique sur trois niveaux, l'abordabilité, la sécurité et le climat. Nos alliés le reconnaissent et les Canadiens et Canadiens le savent. You asked for it. We promised.
3: Vous l'avez demandé, nous l'avons promis et maintenant nous le faisons. Nous sommes en action parce que lorsque nous travaillons ensemble, le Canada a le contrôle sur son avenir. Il s'agit ici d'une nouvelle approche qui nous permet d'atteindre notre plein potentiel. C'est une approche collaborative. Il s'agit du gouvernement fédéral avec en partenariat avec les peuples autochtones et le secteur privé et les gouvernements provinciaux. Et les peuples autochtones coopèrent, ils sont en partenariat équitable. Nous avons des ententes en ce sens.
1: Donc, c'était le premier ministre Mark Carney qu'on vient tout juste d'entendre. Il est en ce moment même en train de participer à un point de presse à Calgary, en Alberta, pour parler justement avec la première ministre albertaine, Danielle Smith, de leur entente concernant l'avenir énergétique du pays. On va essayer de vous revenir là dans un peu plus tard à l'émission, dans quelques minutes du moins, avec un peu plus de détails, à savoir les tenants et aboutissants de cette fameuse entente entre la province et Ottawa.
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1: La catastrophe naturelle au Venezuela vient aggraver une situation déjà très lourde dans ce pays. Économiquement, le pays se trouvait déjà dans un état de grande pauvreté auquel on peut ajouter une situation politique confuse à la suite de l'intervention américaine du 3 janvier qui avait mené à l'éviction du président Nicolas Maduro et à son remplacement par sa vice-présidente Delcy Rodriguez. François, dans la ville de Guayra, on a vu des scènes terribles de dévastation mais aussi de colère populaire. Est-ce que cette tragédie pourrait ébranler ce gouvernement Chavez qui est en place depuis un quart de siècle?
5: Oui, et qui en a vu d'autres en un quart de siècle. Je dirais qu'il a été très populaire au début et qu'il était beaucoup moins à la fin et qu'il ne l'est plus du tout aujourd'hui ou presque. C'est possible, ça pourrait l'ébranler. La solidité réelle de ce régime est une grande inconnue en ce moment, je dirais. Il y a des précédents historiques comme celui du Nicaragua il y a un demi-siècle, dans les années 70, lorsque la dictature d'Anastasio Somoza, grand ami des États-Unis pendant des décennies, avait très mal répondu au tremblement de terre épouvantable qui avait rasé Managua en 1972. Ce qui avait affaibli le régime jusqu'à ce qu'il perde le pouvoir quelques années plus tard aux mains des sandinistes. Le gouvernement de Delcy Rodriguez, pour revenir au Venezuela, donc cette ex-vice-présidente devenue présidente, qui est arrivée placée là par l'administration Trump, juste après le kidnapping de Maduro. Cette femme, elle est l'héritière d'un gouvernement, je le répète, qui en a vu d'autres, qui s'est accroché, qui a résisté à des vagues de mécontentement populaire, de manifestations, qui a détourné des élections perdues. C'est prouvé en 2024. Ils avaient perdu et ils ont lancé des faux chiffres. Un régime, à part de ça, sous sanctions, isolé à l'international, mais qui est toujours là et qui s'accroche. Et un régime, il faut aussi le souligner, il y a un grand flou autour de ça, politique, partiellement sous tutelle américaine, mais jusqu'à quel point, on le sait pas vraiment. Et qui aujourd'hui peinent manifestement à répondre adéquatement à la tragédie, avec bon l'aide internationale depuis quelques jours. Les forces de l'ordre dans ce pays sont plus entraînées à réprimer la population qu'à lui venir en aide, et on l'a vu dans certains cas, il y a eu des cas rapportés où vraiment ils n'aidaient pas du tout. Mais cet État, et c'est ce qu'on verra dans cette terrible épreuve, est peut-être plus faible qu'il en a l'air.
6: Donc on comprend que la situation sociale à la veille de la catastrophe était déjà terrible, François.
5: Ah oui, il y a des rapports là-dessus, il y a des gens qui sont allés. Moi, je n'y suis pas allé, mais les infrastructures sont délabrées, les routes, les ponts.

0: aujourd'hui, c'est le pire endroit pour l'inflation. Et cette population a connu la pire dépression économique en temps de paix depuis plus d'un demi-siècle. Écoutez ça, entre 2014 et 2020, en 6 ans, le Venezuela a perdu 80% de son PIB, selon la Banque mondiale. Ça, c'est une... Vous imaginez, on s'énerve, nous, avec moins 1 ou moins 2%. Là,
1: oui,
0: c'est
1: exactement.
0: Moins 80% en 6 ans. C'est épouvantable. C'est en plus alimenté par la mauvaise gestion, la corruption, l'hyperinflation. En plus, viennent s'ajouter depuis le 17 des sanctions américaines, financières en 2017 et puis pétrolières en 2019. En partie levé depuis, mais pas complètement. Et selon le Haut Commissariat des Nations Unies pour les réfugiés, ce pays a perdu 7 millions, entre 7 et 8 millions de personnes qui sont parties entre 2014 et 2024. Mm-hmm. Ça, c'est le quart de la population qui, comme on dit, a voté avec ses pieds. Et aujourd'hui arrive cette tragédie qui n'a pas de cause politique, mais qui frappe un État qui n'est pas préparé, qui n'a pas les moyens physiques de faire face, les pompiers sans équipement. Et aujourd'hui arrive cette tragédie qui n'a pas de cause politique, mais qui frappe un État qui n'est pas préparé, qui n'a pas les moyens physiques d'y faire face, les pompiers sans équipement, des gens qui creusent avec leurs mains nues, absence de grue pour dégager les gravats. Là, il y en a qui arrivent un peu à l'international, mais ça arrive tardivement. On ne sauvera pas les 10, 20 000 personnes disparues, qu'on dit disparues, mais qui sont en réalité morte en grande majorité. Et les premiers rapports de l'ONU estiment que les séismes ont causé pour près de 7 milliards de dollars de dégâts et affecté directement près de 7 millions de personnes.
1: Non, les vidéos des opérations de sauvetage sont extrêmement impressionnantes. Là. Beaucoup d'équipes aussi là, de sauvetage, même ici en Colombie-Britannique, ont pris la direction là, du Venezuela pour prêter main forte. Et si on retourne là, du côté politique, le régime en place à Caracas, est-ce qu'il est resté le même après l'intervention américaine de janvier?
0: En grande partie, oui. C'est le paradoxe. L'essentiel de l'appareil chaviste est toujours là. Delcy Rodriguez et son frère Jorge, ça a l'air d'être les deux hommes forts, j'allais dire les deux hommes forts. L'homme et la femme forte et l'homme fort du régime, c'est un frère et une sœur qui s'appellent Rodriguez, tous les deux. Et ils gardent la main sur les institutions. Lui est président de l'Assemblée législative. Quelques personnages ont été purgés. Ceux qui étaient les plus proches de Maduro. Maduro qui est à New York, qui a un procès qui a commencé contre lui, est avec sa femme. Mais l'essentiel des cadres historiques du régime d'Hugo Chavez sont toujours là, y compris des figures réputées très dures comme Diosdado Cabello, le redouté ministre de l'Intérieur. Et cette continuité paradoxale explique pourquoi il n'y a pas eu depuis janvier ni démocratisation, ni annonce d'élections libres. De toute façon, ce n'est pas des choses que désire forcément Donald Trump. La censure est toujours là, l'Internet très contrôlé en plus d'être défaillant. Et pour autant, l'orientation du gouvernement à Caracas a changé fondamentalement sur un point, son rapport aux États-Unis, bien entendu. Et à Caracas, depuis le 3 janvier, eh bien, on file doux face à Washington, dans le secteur du pétrole, du contrôle des recettes pétrolières. Il y a les pattes des Américains sont là, les compagnies américaines sont là, et ils prélèvent avec la coopération, entre guillemets, la coopération obligée des hauts fonctionnaires vénézuéliens. Mais pour le reste, rien ne semble avoir changé. Et c'est la grande indétermination, le grand paradoxe du Venezuela en 2026. Des chavistes, mais amis des Américains.
1: Et quand on retourne là sur l'aide internationale qu'on a mentionnée un peu plus tôt, est-ce qu'elle est efficace? Est-ce qu'elle peut changer la situation sur le terrain?
0: Bon, elle peut changer. Elle va pas sauver les 20 000 personnes disparues qui sont. Mais là, la question se posera vite de la reconstruction. Le régime est dans une telle situation de faiblesse qu'il tend la main tous azimuts sans être trop regardant, même si quand même il y a des agents sur le terrain qui ont gardé leur vieux réflexe de contrôle. Alors qu'en 99, petit rappel historique, à peine arrivé au pouvoir, Hugo Chavez avait rejeté l'aide américaine proposée à l'époque par l'administration Clinton après une autre catastrophe naturelle terrible, des coulées de boue qui avaient tué entre 20 et 30 000 personnes sur la côte Caraïbe en 99. Et Hugo Chavez, qui venait d'arriver, a dit « Non, non, vous, les Américains, on ne veut pas voir vos bottes ici. » Cette fois-ci, Delcy Rodriguez n'a pas dit non au soutien américain, bon, qui a été annoncé d'abord à hauteur de 150 millions de dollars. Bon, c'est essentiellement pour l'aide d'urgence, c'est pas pour la reconstruction. La reconstruction, c'est t'ajoutes un zéro ou deux zéros à 150 millions, c'est des peanuts. Mais bon, pour l'aide d'urgence, c'est pas rien. On a annoncé aussi les Américains, des navires, des hélicoptères, du matériel médical, mais il y a d'autres pays qu'on le voit sont très efficaces, peut-être plus que les Américains sur le terrain. Je peux pas aller dans le détail parce que je peux pas vous le dire là-dessus, mais et puis les Américains ont levé, pas toutes les sanctions, mais une bonne partie de celles qui étaient encore imposées au pays.
1: Vous l'avez mentionné, les Américains tentent de s'immiscer un peu plus là, au Venezuela, notamment à ce qui a trait à la gestion des ressources naturelles. Mais est-ce que les Américains pourraient profiter de la situation pour mettre un pied de façon plus durable au pays?
0: En tout cas, je sais pas. Avec Trump, on sait pas.

0: Lui, s'il y a le pétrole, même si en fait, il ne sort pas autant de pétrole qu'on le pensait, ça a un peu remonté, mais pas tant que ça. Puis d'aller chercher les réserves, vous savez que c'est un pétrole très dur, très difficile à extraire. Bon, bref, on n'est pas là-dedans aujourd'hui, là, mais je ne suis pas sûr qu'un plan opportuniste pour envahir davantage politiquement la place à Caracas existe à la Maison-Blanche dans l'administration Trump. Je rappelle que cette administration a réduit d'abord l'aide internationale depuis un an et demi de façon terrible. USAID, l'organisme a pratiquement disparu. Mm-hmm. Ils ont manifesté leur indifférence. Il y a eu d'autres grosses catastrophes naturelles en 2025 sur la planète, des séismes en Birmanie et en Afghanistan. Ils n'ont à peu près rien fait. Mais dans ce cas-ci, oui, ils semblent vouloir faire un effort particulier parce qu'au-delà de la réaction humanitaire, qui n'est pas le fort de l'administration Trump, on va dire, non? Mais la réponse des États-Unis face à ça, ça représente peut-être une sorte d'impératif politique, même d'une opportunité. Depuis un an et demi face à l'hémisphère latino-américain, l'administration Trump, Donald lui-même répète, soyez gentils, soyez loyaux, votez correctement. Et là, ils ont dit, nous, voici notre homme au Honduras, Asfura, notre homme au Chili, Antonio Cast, notre femme au Pérou, Keiko Fujimori. Tous ces gens-là ont été élus dans les derniers mois et il y a eu un grand mouvement vers la droite aux États-Unis. Aux États-Unis, mais je voulais parler d'Amérique du Sud.
1: Oui, effectivement.
0: Et nous serons ensuite gentils, généreux avec vous. Ça, c'est le message qui est une menace autant qu'une promesse de Trump face à l'arrière-cour des États-Unis, pour reprendre l'expression ancienne, mais malheureusement qui revient en force aujourd'hui, l'Amérique latine comme arrière-cour. Et Trump aime citer le Venezuela le 3 janvier comme un exemple de réussite. Ça a mieux marché qu'en Iran, on va dire. Hein. Mais bon, de réussite de sa politique interventionniste, la doctrine Monroe sur la domination américaine de la région, qui a été rebaptisée la doctrine Donroe pour Donald. Alors, c'est un test, oui. Le Venezuela, pays martyrisé, pays à terre, lacéré, peut être une opportunité d'accentuer, pour le meilleur ou pour le pire, l'influence américaine.
1: Et qu'en est-il, François, de la dynamique de politique interne? Est-ce qu'elle pourrait être affectée par le drame?
0: Ben, comme j'ai mentionné, dans certains cas, une dictature ou enfin un régime autoritaire peut être vraiment affaibli par ce genre d'événements terribles. On l'a vu au Nicaragua, comme je disais, mais il y a aussi l'hypothèse inverse. Mettons que l'aide internationale fonctionne pas pour sauver les 10 000 ou 20 000 sous les gravats qui sont morts, de toute façon, en grande majorité, hélas. Mais pour la reconstruction, si les Américains, et c'est un gros si, mettaient le paquet avec une aide internationale coordonnée, peut-être qu'ils pourraient en profiter, au contraire, s'ouvrant politiquement aussi, ça, oui ou non, on le sait pas. Mais je dirais que c'est une faible probabilité, parce que bon, il y a des pays où on a vu ça, le Japon, après le terrible tremblement de terre de Kobe 1995, après Fukushima, bon, le tsunami et la crise nucléaire de Fukushima 2011, ils ont rebondi. Ils ont montré qu'un pays est capable de surmonter une telle épreuve, mais c'est le Japon, c'est pas le Venezuela. C'est malheureusement plus proche de culturellement, géographiquement, disons, d'Haïti que du Japon. Et Haïti, qui ne s'est jamais remis de la fureur répétée des éléments naturels contre lui, sans compter les autres éléments, disons, non naturels et qui sont humains et puis qui sont nationaux ou étrangers. Bon, je mentionne pour finir avec ça, Maria Corina Machado. Qu'est-ce qu'elle devient, celle-là, la chef de l'opposition en exil? Elle a eu le prix Nobel de la paix au mois d'octobre dernier. Elle a livré quelques messages vidéo et dit qu'elle prie pour son peuple, pour l'aide internationale, mais en même temps, elle a des mots terriblement durs, elle a une posture vraiment d'opposition radicale à ce régime, cette dictature qu'elle dit totalement impréparée à une telle éventualité, mais en même temps, elle dit je pourrais parler à n'importe qui pour sauver des gens. Bon, elle dit ça. Alors, aujourd'hui, certains appellent de leur vœu une grande poignée de main au sommet, une réconciliation entre les deux femmes les plus influentes du Venezuela, c'est-à-dire Delcy, la chaviste, amie de Donald, et puis Maria Corina, le prix Nobel de la paix, qui s'unirait, qui serrait la main dans un moment de grande épreuve de la nation. On peut toujours rêver.
1: Nos pensées là, sont avec le Venezuela. François Brousseau, merci beaucoup là, pour cette analyse. On risque de surveiller la situation de près là, dans les prochains jours, semaines, mois à venir. Et d'ici là, on vous souhaite d'excellentes vacances. On vous retrouve le 17 août.
0: Au revoir.
1: Donc, on a maintenant un peu plus de détails sur cette fameuse conférence de presse entre Mark Carney et Daniel Smith. On s'attendait à un peu plus de détails sur ce nouveau pipeline. C'est chose faite. Donc, la proposition de l'Alberta, elle consiste en ceci. On privilégie en fait un tracé qui va vers le sud. On s'en doutait forcément en raison du moratoire qui est maintenu dans la côte du nord-ouest de la Colombie-Britannique. Donc, on privilégie de passer par

0: vers le sud. On veut aussi construire en utilisant majoritairement les infrastructures déjà en place. On veut construire le long de Trans Mountain. Trans Mountain qui sera un des partenaires avec la corporation Pembina Pipeline et le gouvernement fédéral, donc des entités qui vont travailler ensemble pour ce nouveau pipeline. Difficile à savoir le coût encore, la facture totale du projet, mais du côté de l'Alberta, eh bien, on rappelle que l'entente qui a été signée en mai entre la province et le gouvernement fédéral, eh bien, elle promettait que toute soumission de l'Alberta à un projet de pipeline allait être examinée par le Grand Bureau là, des projets d'intérêt nationaux du gouvernement fédéral d'ici le 1er octobre 2026. Et on s'attend, en fait, que la construction, du côté albertain du moins, que la construction débute le 1er septembre 2027. Alors, c'est quand même tout chaud, là, en fait, sorti de la presse, là, ce communiqué de l'Alberta en réaction à cette conférence de presse entre le premier ministre du Canada, Mark Carney, et Daniel Smith. C'est sur cette nouvelle de dernière heure qu'on se quitte. Merci beaucoup d'avoir été avec nous. Et d'ailleurs, je le rappelle, si le sujet vous intéresse, que vous voulez en apprendre davantage sur cette proposition dans l'Alberta pour ce nouveau pipeline, c'est un rendez-vous sur notre site de Radio-Canada et également sur l'application Info. Une équipe de journalistes est déjà sur le sujet. Au nom de toute l'équipe de Panorama, on vous remercie et on vous souhaite en fait une bonne fin de journée. Et on se donne rendez-vous demain.
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5: Accord entre le gouvernement fédéral et la Colombie-Britannique. 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Et on attend ce soir une annonce importante de Mark Carney et de la première ministre de l'Alberta sur un projet de pipeline. Puis, le programme de l'expérience québécoise, le PEC, est réactivé. La colère est ravivée.
7: C'est plus qu'une déception, c'est une énorme frustration.
5: La nouvelle mouture est jugée trop restrictive et le lancement est plombé par des problèmes techniques.
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5: Aussi à l'émission. 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On débute ce soir notre série estivale sur le sujet.
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5: Rencontre avec une femme qui passe sa retraite dans sa fourgonnette.
9: 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Je suis tellement, puis aussi dans le plaisir de la découverte.
5: Bon jeudi soir à tous. Eh bien, on dirait que les pièces du casse-tête d'un futur oléoduc dans l'ouest du pays commencent peut-être à s'assembler. David Eby, le premier ministre de la Colombie-Britannique, a annoncé ce midi qu'il ne s'opposera pas donc à la construction d'un nouveau pipeline entre l'Alberta et la côte du Pacifique. En contrepartie, toutefois, au terme d'un protocole d'entente là, qui a été signé aujourd'hui, Ottawa promet d'investir des milliards de dollars dans de grands projets d'infrastructure dans la province, et aussi, et surtout peut-être, faudrait dire, Ottawa s'engage à maintenir le moratoire qui interdit la circulation des grands pétroliers dans les eaux côtières du Nord. Mais à peine ce protocole d'entente signé ce midi, Mark Carney se rend à Calgary. Il doit y tenir une conférence de presse dans environ 2 heures, là, aux côtés de la première ministre de l'Alberta, pour faire le point sur le projet de pipeline vers la côte du Pacifique.

0: fixe. C'est ma collègue Yasmine Mehdi qui a suivi toute la journée ce thème pour nous. Bonsoir Yasmine.
1: Bonsoir Étienne.
0: Yasmine, est-ce qu'on peut dire que la Colombie-Britannique s'est inclinée aujourd'hui devant Ottawa?
1: Mais écoutez, c'est tout un revirement de situation, tout un changement de ton aussi, Étienne. Dans les derniers mois, le premier ministre britanno-colombien a été extrêmement critique par rapport à ce projet de pipeline qu'il a qualifié de projet zombie. David Eby a aussi accusé Mark Carney de réserver un traitement de faveur à l'Alberta à cause du mouvement séparatiste dans cette province. Et là, aujourd'hui, le discours était complètement différent. David Eby a remercié Mark Carney. Il a dit que le premier ministre comprenait la Colombie-Britannique, qu'il était un partenaire pour sa province. Donc, comment est-ce qu'on en est arrivé là? C'est probablement en grande partie grâce aux milliards de dollars que le gouvernement fédéral va donner à la province. Aujourd'hui, Ottawa et la Colombie-Britannique ont signé un nouveau partenariat de prospérité qui prévoit notamment un financement de 3 milliards de dollars pour le remplacement d'un tunnel qui relie les villes de Delta et de Richmond. Le gouvernement fédéral va aussi financer un projet de ligne de transport d'électricité sur la côte nord de la Colombie-Britannique, donner 500 millions de dollars pour l'agrandissement d'une mine de cuivre. Et la liste continue. On parle d'investissements massifs, des investissements qui, en théorie, ne sont pas conditionnels à un appui de la Colombie-Britannique au projet de pipeline de l'Alberta. Mais dans les faits, Étienne, on comprend que ça a probablement aidé à convaincre David Eby d'abandonner la lutte contre ce projet. On donne finalement des bonbons pour que la couleuvre soit plus facile à avaler. Cet après-midi, le premier ministre britanno-colombien a reconnu que la construction d'un pipeline relevait de la compétence du gouvernement fédéral. On l'écoute, mais d'abord Mark Carney, qui s'est, lui, évidemment réjoui de ce développement.
2: C'est un plan qui nous aidera à exploiter notre plein potentiel en tant que superpuissance énergétique. Il permettra de construire de nouveaux corridors de transport pour que nous puissions exporter nos ressources vers les marchés mondiaux plus rapidement.
3: We do not have the authority to stop a new pipeline. We will not be going to court to fight a pipeline project.
1: On l'entendait, David Eby, qui dit que la Colombie-Britannique n'ira pas devant les tribunaux pour contester le projet de pipeline. Lui qui, soulignons-le, était ministre de la Justice en Colombie-Britannique à l'époque où la province avait tenté de contester le pipeline Trans Mountain devant les tribunaux. Puis, on s'en souvient, la Colombie-Britannique avait finalement été déboutée en Cour suprême.
0: Oui, tout à fait. Vous le disiez, Yasmine, là, ce sont des milliards de dollars qui proviennent d'Ottawa en investissement. Mais la Colombie-Britannique a aussi fait une concession importante. Elle a eu une concession importante. Le moratoire relatif aux pétroliers va rester en place. Et ça, c'est quand même une grosse nouvelle.
1: Oui, exact. La Colombie-Britannique ne mettra pas de bâton dans les roues de l'Alberta, mais en échange, on est allé chercher une concession effectivement importante par rapport au tracé d'un futur pipeline. Pourquoi? Parce qu'à la base, le gouvernement Smith voulait que le pipeline débouche au nord-ouest de la Colombie-Britannique, près de l'Alaska. L'idée, c'était que l'exportation vers les marchés asiatiques soit plus rapide. On voulait aller gagner environ 2 jours de navigation. Mais ce tracé, il était extrêmement controversé parce que c'est une zone qui abrite des écosystèmes marins fragiles. C'est la raison pour laquelle, depuis 2019, il y a un moratoire qui interdit aux pétroliers de s'arrêter dans cette zone. Ça fait des années que l'Alberta demande la levée de ce moratoire, mais on sait que c'était une ligne rouge pour le gouvernement britanno-colombien, mais aussi pour les Premières Nations de la côte ouest. Aujourd'hui, Mark Carney a annoncé que son gouvernement n'allait pas toucher au moratoire, ce qui veut dire concrètement que l'Alberta va devoir mettre de l'eau dans son vin et opter pour un tracé différent, plus au sud. David Eby a dit que c'était une victoire pour sa province, mais le Parti conservateur du Canada a critiqué cette décision. Je vous laisse écouter là-dessus la réaction du chef conservateur, Pierre Poilievre.
4: C'est ridicule. On devrait donner le feu vert au pipeline vers le sud de la Colombie-Britannique, vers le nord de la Colombie-Britannique et dans toutes les directions et permettre les investisseurs, les entrepreneurs et les travailleurs de la bâtir avec de l'argent privé.
0: Yasmine, donc, bientôt, là, dans moins de 2 heures ou à peu près, Mark Carney va prendre la parole à Calgary aux côtés de Daniel Smith.
1: Voilà, 20h, heure de l'Est, annonce conjointe des deux premiers ministres. C'est intéressant de noter que cette annonce, elle devait avoir lieu ce matin. Ça a été annulé à la dernière minute, puis reporté à ce soir, ce qui laisse penser que le premier ministre Carney voulait d'abord régler ses comptes avec David Eby avant d'aller voir Daniel Smith. On s'attend à ce que la première ministre albertaine présente le tracé de son projet de pipeline. La grande question qui plane sur l'annonce de ce soir, c'est est-ce qu'on a trouvé un promoteur pour porter le projet. Pour l'instant, le secteur privé n'a pas levé la main, alors que c'est une condition de l'entente entre Ottawa et l'Alberta. C'est le privé qui va devoir financer ce pipeline. Maintenant, est-ce que le fait de savoir que la Colombie-Britannique ne va pas bloquer le projet devant les tribunaux, ça va faire en sorte qu'il y aura peut-être plus d'appétit de la part du privé? On verra. Je vous rappelle que la construction de ce nouveau pipeline, elle doit débuter au plus tôt en septembre 2027, si toutes les conditions sont respectées.
0: Excellent compte rendu, Yasmine Mehdi à Ottawa. Merci, Yasmine.
1: Bonne soirée, à bientôt.
0: Et tout ça, évidemment, a suscité de nombreuses réactions. Je joins à Vancouver mon collègue Francis Plourde. Bonsoir, Francis.
5: Oui, bonsoir, Étienne.
0: Alors, Francis, comment est perçue cette entente de principe en Colombie-Britannique?
5: Bien, je vous dirais que les mots qu'on entend beaucoup aujourd'hui, c'est soulagement et gratitude, surtout de la part des Premières Nations, parce qu'en novembre dernier, lorsque le protocole d'accord entre le Canada et l'Alberta avait été annoncé, cette entente ouvrait la porte à une modification de la loi sur le moratoire relatif aux pétroliers. Donc, cette annonce-là avait suscité une levée de bouclier auprès des Premières Nations côtières. Dans la foulée, le ministre fédéral de l'Énergie et des Ressources naturelles, Tim Hodgson, avait visité la région à la rencontre de leaders autochtones. Ces visites semblent avoir porté fruit. En tout cas, c'est ce qu'on a entendu. On écoute Marilyn Slett, présidente des Premières Nations côtières, chef élu de la nation Eltsouk.
6: We have a lot of gratitude that, you know, the messages that we've been able to bring on behalf of our people, the people that rely on the coast have been considered and, you know, the pledge.
5: Donc, elle dit, on a beaucoup de gratitude par rapport au fait que les messages envoyés à Ottawa et à Victoria par nos membres ont été entendus. Donc, c'est une nouvelle qui a été accueillie de façon favorable aujourd'hui. Et selon les Premières Nations côtières, la conservation de ce moratoire, ça protège des milliers d'emplois, des centaines d'entreprises. Ça va aussi permettre de protéger l'écosystème marin du nord de la Colombie-Britannique, où se situe quand même la moitié des stocks de saumon sauvage du Pacifique. L'ex-député Nathan Collins se réjouit lui aussi pour plusieurs raisons. On l'écoute.
7: Premièrement, la menace d'une pipeline par le côte nord, c'est terminé. C'est fini, c'est pas une possibilité. Et ça, c'est très important et je suis très content aussi parce que sans ça, peut-être une guerre ou un conflit très sérieux dans cette région. Deuxièmement, l'investissement dans l'énergie verte et transmission, le minière aussi, c'est significant et c'est bien pour Colombie-Britannique.
0: C'était l'ex-député néo-démocrate Nathan Collins. Francis, M. Collins fait référence à ses investissements, mais aussi à de potentiels conflits qui auraient pu avoir lieu dans la région si ce moratoire sur les pétroliers avait été modifié.
5: Oui, parce que c'était un des arguments avancés ces derniers mois pour justifier l'opposition de la Colombie-Britannique à un pipeline passant vers le nord. C'est que beaucoup des projets en développement dépendent de consultations, de partenariats avec les Premières Nations. Et Victoria laissait entendre que ces projets étaient mis à risque si on essayait de pousser vers ce pipeline. Mais il semble que avec cette entente d'aujourd'hui, la région va beaucoup bénéficier. Ça vient avec une manne d'investissement dont Yasmine parlait, donc pour des projets dans le nord-ouest de la Colombie-Britannique. Et aussi, avec l'éventualité d'un pipeline, ça vient aussi avec des redevances, des compensations financières, ainsi que des investissements pour protéger les épouleurs et l'écosystème. Si bien que même si la Colombie-Britannique ouvre la porte aujourd'hui à un pipeline qui passerait par le sud, le protocole d'entente prend des allures là, pour la Colombie-Britannique de victoire. On écoute le ministre de l'Énergie, Adrian Dix.
8: Le soutien pour la moratoire sur la côte nord et qui était fondamental pour nous et qui reste. Et donc ça c'est une victoire évidente pour nous parce qu'on en a beaucoup travaillé.
5: Donc, maintenant, il y a encore des questions. Des groupes environnementalistes, donc, s'avèrent quand même moins optimistes par rapport à cette entente. Mais il faudra attendre pour ça de savoir quel est le projet qui sera proposé par l'Alberta dans quelques heures.
0: Oui, on va suivre ça. Francis Plourde à Vancouver, merci.
5: Je vous en prie.

0: C'était une promesse du gouvernement Fréchette. Hein. Le programme de l'expérience québécoise, le fameux PEC, a été réactivé aujourd'hui pour une période de 2 ans. Québec assure que les personnes qui étaient admissibles à ce parcours d'immigration juste avant son abolition, eh bien maintenant, peuvent à nouveau présenter une demande. Sauf que Jean-Philippe Robillard, c'est vous qui avez su ça aujourd'hui. Bonsoir Jean-Philippe.
1: Bonsoir Étienne.
0: Sauf que le système informatique pour s'inscrire a connu des ratés aujourd'hui.
1: Oui, ça n'a pas été facile. J'ai parlé à plusieurs personnes aujourd'hui qui ont tenté de soumettre leur demande en ligne, mais qui ont été incapables de le faire, incapables de soumettre leur dossier sur la plateforme informatique parce qu'il y avait des problèmes, parce qu'il y a des bugs. On écoute Laurence Bollé-Michel, elle est la présidente de l'Association Le Québec, c'est nous aussi.
2: C'est un fiasco. On est véritablement sur un chaos technique. On a été inondé de messages, d'appels, de familles, d'étudiants désespérés face à ce site. Impossibilité d'accéder au site, impossibilité de compléter les informations, impossibilité de télécharger des documents. Et puis pour de nombreuses personnes qui arrivaient à parmi toutes ces étapes, à la fin, ils ne pouvaient pas valider le dossier.
1: Oui, pas évident, hein, tout ça. Je viens de parler, Étienne, juste avant d'entrer en onde avec Julien Ballister. Là, c'est un Français d'origine qui vit au Québec depuis 7 ans et qui m'a dit, imaginez qu'après 9 heures d'attente, il vient tout juste d'avoir accès à la plateforme, mais il n'est toujours pas certain que ça va fonctionner. Là. Il me disait, je me croise les doigts. On l'écoute.
3: Beaucoup de colère, parce que moi, personnellement, ça fait 2 ans que j'attends ce jour-là. Là. Et puis, quand j'ai voulu accéder au site du ministère, le site ne fonctionnait pas. Là, ça aura été une journée entière de tentative d'aller au bout. Et puis, c'est encore en cours, donc on va voir. J'espère qu'au bout de peut-être 10 heures, ça aura fonctionné.
0: Pourtant, c'était prévu quand même depuis assez longtemps. Mm-hmm. Comment on explique au gouvernement ces problèmes informatiques, Jean-Philippe?
1: Oui, au ministère de l'Immigration, ce qu'on dit, c'est que s'il y a des problèmes, des bugs, c'est en raison du fort volume de personnes qui tentent d'accéder à la plateforme. Ce que déplore Aram Musco, c'est un Français qui est au Québec depuis 4 ans et qui attendait lui aussi avec impatience la journée d'aujourd'hui pour s'inscrire au PEC.
4: Ce qui est frustrant, c'est qu'on ne parle pas d'un site Internet qui a été créé par un cégepien. C'est un site Internet gouvernemental. Des personnes attendent depuis 2 ans, presque maintenant, pour la réouverture de ce programme. Puis on se retrouve confronté à quelque chose d'aussi simple que on n'avait pas prévu qu'il y ait avoir autant de monde sur le site aujourd'hui. Ce qui demeure inquiétant, c'est est-ce que, à cause maintenant de ces problèmes informatiques, de nouvelles personnes vont tomber dans les cracks du système, entre guillemets. Vous savez, est-ce que des dossiers vont être perdus du fait que tous ces problèmes informatiques-là, le ministère, je les ai appelés, j'ai eu des agents très, très aimables qui m'ont dit que oui, il fallait pas s'inquiéter, mais ils m'ont aussi dit de prendre une photo à chaque étape du parcours au cas où. Donc, on voit qu'il y a quand même une certaine incertitude.
0: Wow. C'est quand même intéressant d'avoir ces témoignages. Oui, on comprend donc qu'il y a beaucoup de colère, Jean-Philippe, de la frustration chez toutes ces personnes qui n'arrivent pas à soumettre leur candidature à cause de ces problèmes techniques. Mais il y en a aussi beaucoup de la colère chez ceux et celles dont la candidature n'est pas admissible maintenant.
1: Oui, parce qu'il y en a qui trouvent que la nouvelle mouture du PEC est trop restrictive, parce qu'il y a des personnes qui ne sont plus admissibles, qui ne peuvent plus ou qui ne peuvent pas soumettre leur candidature à l'heure actuelle. C'est le cas d'Estéphanie Renaulot. Elle est une mère de famille de 2 enfants, qui a 2 enfants, qui vit au Québec depuis 3 ans, qui entendait, elle aussi, le retour du PEC avec impatience, mais qui est déçue aujourd'hui parce qu'elle ne peut pas poser sa candidature parce que le gouvernement du Québec a ajouté un nouveau critère, une nouvelle exigence qui oblige à avoir un emploi au moment de déposer sa demande.
5: C'est plus qu'une déception, c'est une énorme frustration, une grosse déception. C'est un impact psychologique assez important, en fait, depuis le mois de novembre. C'est très lourd à porter. C'est sûr que ça représente aussi beaucoup d'incertitudes et un grand sentiment d'anxiété, même pour les enfants, en fait, qui ne savent même pas s'ils vont pouvoir reprendre l'école en août avec leurs amis. On se sent pas considéré comme des êtres humains, on se sent considéré comme des numéros, comme des pions un peu sur un échiquier politique. C'est très frustrant.
1: Oui, alors selon le gouvernement du Québec, il y aurait de 8 à 12 000 personnes qui pourraient être admissibles au PEC lors de cette première période de demande.
0: Excellent compte rendu. Jean-Philippe Robillard, merci.
1: Merci, au revoir.
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0: On va poursuivre aujourd'hui notre série sur l'adaptation au changement climatique, comme on le fait tous les jeudis. Au cours des derniers jours, on vous a beaucoup parlé de la canicule qui a frappé plusieurs pays d'Europe. Ça a causé des débats un peu partout sur l'adaptation à la chaleur, sur l'utilisation de la climatisation, entre autres. Débats qui étaient très vifs, d'ailleurs, à Paris, où on discute beaucoup des mesures à prendre pour faire face aux canicules. Et donc, pour voir comment Paris s'adapte au changement climatique, je joins dans cette ville lumière, Jeanne Richard, elle est journaliste spécialisée en environnement pour Radio France Internationale, RFI. Elle suit de très près les questions d'adaptation. Bonsoir, Jeanne.
6: Bonsoir, bonsoir à tous.
0: Alors, Jeanne, donc la canicule vous a frappé de plein fouet en France et à Paris. C'est pas la première. Il y a eu plusieurs canicules en France depuis une vingtaine d'années. Pouvez-vous nous dire qu'est-ce qui s'est fait depuis, disons, la grande canicule de 2003 et qu'est-ce qui sera fait ou qu'est-ce qu'on planifie de faire après cette grande canicule de cet été?
6: Alors, Paris a mis en place un vaste plan d'adaptation. Alors, c'est un plan qui repose sur trois piliers. Alors, c'est d'abord la sobriété énergétique, donc réduire sa consommation d'énergie. Ensuite, c'est un plan qui est basé sur l'efficacité, c'est-à-dire que on va essayer d'éviter on va isoler, on va essayer d'éviter de perdre de la chaleur, par exemple. Et puis, c'est un plan aussi qui est basé sur les énergies renouvelables. Paris vise en 2050 100% d'énergie renouvelable dans son mix énergétique, dont 20% qui sont fabriqués localement, qui sont produits localement.
0: Ah oui, quand même.
6: Donc c'est un vaste plan. Il faut dire que Paris, aujourd'hui, on a ces canicules qui commencent à nous frapper très fort, mais ce plan de Paris, nous, selon les projections qui sont inscrites, d'ici 2050, le climat de la ville sera comparable à celui de Séville, dans le sud de l'Espagne. On s'attend donc à des pics de chaleur à 50 degrés, et clairement, il y a plusieurs bâtiments qui vont devenir invivables.
0: Oui, c'est ça. Est-ce qu'il y a d'autres choses qu'on va mettre en place? Par exemple, on a beaucoup parlé chez vous depuis plusieurs jours des questions de végétalisation. Paris, ça reste quand même une ville en bonne partie très minéralisée. À quoi peut-on s'attendre à cet égard, Jeanne?
6: Oui, alors la minéralisation, c'est important. Il peut faire 10 degrés de plus à Paris qu'aux alentours. C'est d'ailleurs la ville européenne où le risque de mort est le plus élevé lors de canicules, selon les scientifiques du Lancet. En fait, la ville est tellement dense, les pierres et le bitume emmagasinent tellement de chaleur, donc que ça devient finalement dangereux pour la santé. Alors, une des solutions, c'est bien sûr de végétaliser. La mairie a mis en place un plan de plantation d'arbres, 170 000 arbres à planter en 6 ans, partout où c'était possible. Bon, alors ça s'est fait surtout dans le bois de Vincennes ou le bois de Boulogne, mais bon, pas tant dans la ville de Paris, mais tout de même, ça se voit maintenant, il y a de plus en plus de trottoirs arborés. C'est simple, moi j'ai fait le test la semaine dernière avec une caméra thermique, plus de 56 degrés sur le bitume, 25 degrés seulement sous les arbres d'un parc de la ville. Les arbres, en fait, ils transpirent. Un chêne peut dégager comme ça 1000 litres d'eau par jour, selon l'Office national des forêts. Donc, en fait, ce sont des climatiseurs naturels. Par contre, donc en ville, le sous-sol est déjà très pris par les réseaux de câbles, les tuyaux, le métro, les parkings souterrains. Bref, il n'y a pas de place partout pour planter. Donc, la mairie commence à installer, là où c'est pas possible de planter des arbres, des ombrières, des sortes de parasols, en fait. Ça vaut pas les arbres, mais c'est déjà bien.
0: Oui, donc des mesures qui vont, on espère, être efficaces dans l'avenir avec les chaleurs que vous décriviez qui s'en viennent là d'ici 2050. Bon, il n'y a pas que les canicules comme effet de changement climatique, il y a aussi beaucoup de choses, notamment la question énergétique chez vous, c'est quand même une question importante. Vous avez l'énergie nucléaire, mais vous n'avez pas vraiment d'autres sources d'énergie, même si vous commencez à faire du renouvelable. Est-ce qu'il y a des questions de sobriété énergétique dans ces plans d'adaptation?
6: Oui, et c'est ça qui est intéressant. La sobriété, on en a beaucoup parlé au début de la guerre en Ukraine en 2022. Le gouvernement avait demandé un effort à tous pour réduire sa consommation d'énergie de 10%. Alors à l'époque, hein, au début de la guerre en Ukraine, un choc gazier, donc les prix qui flambent. Donc l'idée, c'était de faire baisser la facture déjà, mais aussi de lutter contre le changement climatique. Alors concrètement, bien l'eau des piscines municipales a été baissée d'un degré, comme les chauffages des bâtiments publics qui étaient à 18 degrés au lieu de 19, l'éclairage des bâtiments

0: emblématiques comme la Tour Eiffel, par exemple, qui était éteint plus tôt dans la nuit. Alors, la sobriété en ville, c'est aussi utiliser des ampoules LED à la place des vieilles ampoules à sodium dans l'éclairage public. Et donc, l'objectif de réduire de 10%, il a été atteint. En revanche, c'est très, très insuffisant parce que pour atteindre la neutralité carbone en 2050, comme la ville s'y est engagée, il faudrait réduire de 50% la consommation d'énergie.
1: Ouais, c'est beaucoup. Parlez-moi des bâtiments, Jeanne Richard, parce que bon, on l'a vu dans la canicule, on a parlé de bouilloire thermique. Quand il fait froid, on parle de passoire thermique. La question du bâtiment pour s'adapter au changement climatique est très importante. Vous vivez dans une ville patrimoniale où il y a des bâtiments donc qui sont classés comme patrimoniaux. C'est pas toujours évident de les rénover. Qu'est-ce qu'il y a à cet égard, Jeanne, sur la question des bâtiments?
0: Alors, les bâtiments, c'est très important, c'est 90% de la consommation d'énergie de la ville, en effet, parce qu'en fait, c'est beaucoup du chauffage au gaz ou au fioul, et puis de plus en plus la climatisation. Donc, c'est vraiment un très gros poids dans l'empreinte carbone de la capitale. Alors, la ville a été vraiment très ambitieuse à ce sujet. Elle a mis en place un vaste plan de rénovation des logements sociaux, isolation avec des matériaux biosourcés, locaux, laine de bois, paille, chanvre, avec même des murs en terre crue, des matériaux recyclés au lieu du polystyrène issu du pétrole. Vraiment, le cahier des charges, là, je dois le saluer, il était vraiment très strict et ambitieux. Alors, par contre, la mairie n'est responsable que finalement de logements sociaux, les bibliothèques, les piscines ou les écoles, mais tout ça, ça ne représente que 3 à 4% du total des bâtiments de Paris. Le reste, c'est des propriétaires privés. Donc, se mettre d'accord dans une copropriété pour des travaux de dizaines de milliers d'euros, c'est pas simple. Et alors, vraiment, c'est très, très rare encore. Ouais. Puis, vous le disiez, Paris, c'est un patrimoine architectural incroyable. Les immeubles haussmanniens, les bâtiments historiques, impossible de toucher leur façade. D'ailleurs, Paris vit aussi du tourisme. Les toits de Paris, par exemple, que c'est beau, c'est romantique. Mais ce sont des toits en zinc, en métal, gris foncé. Dessous, la chaleur est vraiment invivable. Donc, les options, c'est isolation par l'intérieur, mais c'est moins efficace, c'est plus cher, et puis les travaux sont plus longs aussi.
1: Paris, Jeanne, a été un modèle dans les dernières années pour l'implantation du transport actif, notamment du vélo. Vraiment, tous les yeux des urbanistes étaient rivés sur Paris pour voir comment vous faisiez ça. Pensez-vous que Paris pourra être un modèle pour l'adaptation au changement climatique?
0: Vraiment, je pense que c'est un sujet qui a été pris très au sérieux par l'équipe de la mairie précédente, par l'équipe d'Anne Hidalgo. Je ne vais pas vous mentir, ça a vraiment suscité la grogne des Parisiens. La ville était en travaux constants, la place de la voiture est sans arrêt réduite. Et au quotidien, c'est demande une adaptation justement des usages, de nos comportements, qui est difficile. Il y avait beaucoup de grogne à cause de ça. Ceci dit, c'est la même équipe qui a été réélue. Donc, je pense qu'au fond, la qualité de vie que cela permet, c'est aussi quelque chose qu'on peut vivre au quotidien et qui est quand même qui est très importante, quoi. Donc, oui, peut-être, il faudrait quand même faire beaucoup plus, comme je le disais. Toutes les initiatives dont je vous ai parlé, et encore, il y en a plein d'autres, repeindre en blanc des toits d'immeubles, installer des brumisateurs, il y a vraiment beaucoup de choses qui se font, mais c'est encore très, très, très marginal. Il faut dire que c'est encore des petites actions, il faudrait les généraliser, ça demande énormément d'argent aussi, alors que les finances publiques sont dans le rouge en France, les aides publiques fondent comme une glace pendant la canicule.
1: Oui. Et les changements climatiques agissent plus rapidement que ce à quoi on s'attendait. En tout cas, tout ça, c'est très intéressant, Jeanne Richard. Vous êtes journaliste spécialisé en environnement à Radio France Internationale, RFI. Je vous joignais à Paris. Merci pour cette description très claire. Merci, Jeanne.
0: Merci à tous.
1: Et ne manquez pas ça parce que notre série va se poursuivre la semaine prochaine. La semaine prochaine, je vais recevoir mon collègue journaliste Frédéric Lavoie. Il va nous parler de l'adaptation au changement climatique au Bangladesh. Restez à l'écoute. Plus tard à l'émission, après plus d'un quart de siècle presque ininterrompu au pouvoir, après 4 ans de guerre contre l'Ukraine, Vladimir Poutine est-il toujours en phase avec la réalité des Russes? On aura une entrevue sur le sujet.

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1: Avez-vous déjà eu envie de changer de vie? C'est une belle question et c'est un thème qui va revenir très souvent cet été à Ça nous regarde parce que c'est le sujet de notre série d'été, cette série réalisée en partenariat avec les médias francophones publics. On va donc vous faire découvrir des gens d'ici, de la Suisse, de la France, de la Belgique qui ont décidé de changer de trajectoire. Des histoires, vous allez entendre, très inspirantes. Et pour commencer cette série, finis les possessions matérielles et la monotonie du quotidien et vive la vie à temps plein dans une fourgonnette, vive ce qu'on appelle communément la van life. Hein, on entend souvent parler de ceux qui prennent cette fourgonnette pour les vacances, par exemple, mais est-ce que vous oseriez le faire comme choix de vie après la retraite? Ma collègue Emma Guerrero-Dufour est allée à la rencontre d'une femme qui a fait ça, qui a opté pour le nomadisme 4 saisons à 70 ans. Écoutez son reportage.
2: C'est une journée radieuse de mai à Saint-Sauveur. La rivière du Nord sillonne cette région montagneuse connue pour sa villégiature de plein air. Le ski et la raquette l'hiver, le vélo et la randonnée l'été.
3: Ben ici, on a la cuisine avec le four, c'est un poêle au gaz.
2: C'est ici que Louise de Chevigny s'est déposée pour quelques mois, dans un terrain adjacent à la maison de sa fille, entourée d'un boisé.
3: J'ai toujours rêvé de larguer les amarres. Alors, les petites filles rêvent de se marier puis d'avoir des enfants. Le soir, pour m'endormir, je m'imaginais embarquer clandestinement sur un bateau pour aller en Europe.
2: La femme de 72 ans, menue avec de grands yeux verts, est passionnée de randonnée et de vélo-camping. Il y a 3 ans, elle a fait un choix de vie radical. Vendre sa maison pour partir habiter dans une van.
3: Ma douche ici, ma toilette.
2: Après avoir élevé sa fille seule et travaillé longtemps auprès de jeunes délinquants, elle a senti qu'il était temps pour elle de changer de vie. La sédentarité l'avait rendue malheureuse. Et puis, elle s'est retrouvée devant un choix financier.
3: J'ai eu des travaux majeurs sur ma maison, que j'ai eu pendant 22 ans. Ça m'a coûté cher, il fallait gérer l'hypothèque. Et là, ça m'étouffait. Et puis,
2: financièrement, ça vous
3: ça m'étouffait financièrement, absolument, puis ça m'étouffait si je pouvais pas voyager.
2: Voyager, c'est la passion de Louise qui est allée un peu partout. À 69 ans, elle a donc vendu toutes ses possessions avant d'acheter son véhicule récréatif pour parcourir l'Ouest canadien pendant presque un an. Son choix de vie a été parfois incompris de ses proches.
3: Bien, on me disait, qu'est-ce que tu vas faire après? Ça, c'est une question qu'on me posait souvent. Je ne sais pas.
2: La fourgonnette Mercedes-Benz de presque 7 mètres de long est moderne. Elle a été aménagée pour que Louise puisse y vivre même l'hiver, avec un système de chauffage électrique alimenté par une batterie et des panneaux solaires.
3: Maintenant, l'hiver, pour économiser mon eau, parce que c'est plus difficile à trouver, là, l'hiver, parce que les robinets et tout ça, c'est, tout est fermé. Alors, je me lave beaucoup à la mitaine. Puis une fois par semaine, je vais... S'il y a une piscine, je vais nager. Je me lave avant et je vais nager. Puis je me lave après les cheveux et tout ça. Là.
2: Aujourd'hui, elle se réjouit de pouvoir se réveiller dans un endroit différent presque chaque semaine.
3: J'aime tellement la nature. J'aime tellement... Je suis tellement... Puis aussi dans le plaisir de la découverte. C'est pour ça que je me vois pas m'arrêter.
2: À une dizaine de kilomètres de là, de la musique grunge s'échappe d'un garage spécialisé en véhicules récréatifs. David Lemieux est le copropriétaire de cette entreprise qui répare plus de 300 roulottes annuellement. De ce nombre, il estime que pas plus de 5 de ses clients vivent dans leur fourgonnette à l'année.
4: C'est pas très confortable. Même quand on le rend au maximum 4 saisons, il y a la gestion de l'humidité à l'intérieur. Je pense que c'est une question monétaire, la majorité des gens, pourquoi ils font ça. Il y en a que c'est une question de voyage aussi.
2: Le phénomène a pris de l'ampleur pendant la pandémie. Avec les frontières fermées, plusieurs Canadiens ont mis le cap sur les régions éloignées, en véhicule récréatif, surtout pour le plaisir.
4: Le coût du loyer a fait vraiment une différence sur l'intérêt des gens et le goût des gens pour trouver des alternatives. On a une employée ici qui vit dans une roulotte à l'arrière pendant l'été, quand elle travaille chez nous.

0: estime qu'il lui coûte seulement 2 000 $ par mois de vivre de cette façon, ce qui n'inclut pas les coûts d'entretien et les imprévus. Elle dit recevoir une humble pension de retraite et peut compter sur un petit coussin financier.
1: Wow, j'ai de la visite!
0: Ouais. En fin de journée, Louise reçoit sa fille, Sarah, pour le souper. Au menu, des spaghettis à la sauce tomate et une salade verte.
1: Je coupe la salade.
2: Pour moi, c'était comme si ma mère réalisait son plus grand rêve. De partir sans attache. De partir explorer le monde, de faire ce qu'elle aime le plus. Se promener, vagabonder. Quand elle est partie plusieurs mois, c'est sûr que l'absence, des fois, se faisait ressentir.
0: Malgré cela, pas question pour Louise de renoncer au nomadisme. Du moins, à court terme.
1: De toute façon, je suis pas prête à me sédentariser. J'aime trop ça. C'est que je découvre une nouvelle route que j'ai pas fait. Je découvre un nouvel endroit où je peux rester. J'adore ça.
0: Ici Emma Guerrero-Dufour, Radio-Canada, Saint-Sauveur.
3: Merci Emma pour ce reportage et notre série Changer de vie va se poursuivre la semaine prochaine. Lundi déjà, on va aller en France à la rencontre d'un ancien athlète de haut niveau devenu maire de son village.

0: Vous avez déjà probablement entendu cette triste déclaration liée au pensionnat pour autochtones et je cite « tuer l'Indien dans l'enfant ». Eh bien, cette idée nous vient des États-Unis et plus précisément, elle est l'œuvre d'un homme, un ancien officier de l'armée américaine. Et mon collègue d'espace autochtone, Ismaël Oudacine, a fouillé cette histoire à partir de cette déclaration et il revient de Carlisle, en Pennsylvanie, où il est allé visiter le pensionnat pour autochtones, considéré comme le modèle des pensionnats ayant essaimé aux États-Unis et au Canada. C'était, ce pensionnat, un véritable laboratoire de l'assimilation forcée. On s'intéresse donc à cette page méconnue de l'histoire nord-américaine avec Ismaël. Bonsoir Ismaël.
1: Bonjour Étienne.
0: Alors, quand on parle de pensionnat pour autochtones, évidemment, on pense spontanément au Canada. On a commencé à en parler ici. Pourtant, tout ça commence en quelque sorte aux États-Unis, à Carlisle, en Pennsylvanie. Donc, c'est quoi exactement cette histoire?
1: C'est vrai, on connaît relativement bien aujourd'hui l'histoire des pensionnats au Canada, mais beaucoup moins celle de Carlisle. Pourtant, c'est vraiment là, Étienne, que tout commence. En 1879, le gouvernement américain ouvre ce pensionnat au cœur d'une ancienne caserne militaire en Pennsylvanie. L'idée est simple, mais extrêmement brutale, retirer les enfants autochtones de leur famille, les envoyer à des centaines, parfois même à des milliers de kilomètres de chez eux, pour les assimiler complètement à la société blanche. Au total, près de 8000 enfants issus de plus de 140 nations autochtones vont y passer. Car là, il est le premier grand pensionnat fédéral installé hors réserve. Ce détail est fondamental, puisqu'il est situé loin des communautés autochtones. Son fondateur, Richard Henry Pratt, c'est l'officier dont vous parliez, est convaincu que pour assimiler un enfant, il faut d'abord l'éloigner le plus loin possible de sa famille, de son territoire. Étienne, ils sont allés même chercher des enfants jusqu'en Alaska, jusque dans les îles du Pacifique. J'avais déjà parlé avec une famille de l'Alaska. C'est assez loin, merci.
0: Je comprends. Et qu'est-ce qui distinguait, Ismaël, Carlisle des autres établissements qui existaient déjà?
1: Effectivement, outre que les enfants soient loin de leur communauté, une fois sur place, tout est organisé pour effacer l'identité. Les cheveux sont coupés, les vêtements traditionnels remplacés, les langues interdites, les noms parfois changés. Étienne, les images parlent d'elles-mêmes. À l'époque, ils prenaient en photo les enfants quand ils arrivaient, n'hésitant pas à pousser les clichés de l'autochtone. Puis ils coupaient les cheveux, les habillaient en costume et même accentuaient l'éclairage pour les rendre plus blancs en photo. Là-bas, on impose aussi une discipline inspirée de l'armée. Le fondateur Pratt est lui-même un ancien officier de l'armée américaine. C'est un véritable projet d'assimilation. En fait, l'école est un prétexte pour permettre au gouvernement américain de s'accaparer les territoires autochtones en détruisant les structures tribales. Car à l'époque, le gouvernement n'arrivait pas à vaincre les Premières Nations par les armes. Alors, il y est allé par l'éducation et les tentatives d'assimilation. Et Carlisle est devenu un modèle repris ailleurs en Amérique du Nord.
0: Et ce Richard Henry Pratt dont vous parliez, est-ce qu'il assumait pleinement la logique de ce système qu'il avait mis en place?
1: Absolument. Pratt résume toute sa pensée dans cette formule devenue tristement célèbre « Kill the Indian, save the man ». Tuer l'Indien pour sauver l'homme. Au Canada, cette idée sera

0: a repris sous une autre forme. Comme vous l'avez dit, tuer l'Indien dans l'enfant. Donc le Canada va largement s'inspirer de cette approche lorsqu'il mettra en place son propre réseau de pensionnats.
1: Est-ce que cette histoire n'appartient qu'au passé ou est-ce qu'on voit encore aujourd'hui des ramifications de ça?
0: Des ramifications, oui, il y en a. Il y a encore aujourd'hui à Carlisle un cimetière où reposent près de 190 enfants autochtones morts loin de leur communauté. Des familles entreprennent aujourd'hui de longues démarches pour rapatrier les restes de leurs ancêtres. Certains y parviennent, d'autres se heurtent à des erreurs dans les registres ou à des tombes mal identifiées. Et ces revendications, Étienne, ne datent pas d'aujourd'hui. Dès 1881, seulement 2 ans après l'ouverture du pensionnat, des chefs Sioux du Dakota du Sud ont écrit au président américain pour demander le retour de leurs enfants, qu'ils reviennent au moins s'éduquer proche de leur communauté. Leur demande a été refusée. Plus de 140 ans plus tard, leurs descendants poursuivent essentiellement le même combat.
1: Ouais, tout le monde savait finalement ce qui se passait. Et vous avez découvert, Ismaël, que cette histoire a même des ramifications jusqu'à Montréal.
0: Oui, avec une découverte en fait assez étonnante. Une chercheuse de l'Université McGill a retrouvé dans les registres de l'ancien musée médical de l'université des traces de restes associés à d'anciens élèves de Carlisle. Il est question notamment de dents extraites sur des enfants autochtones et de fragments prélevés sur un jeune garçon qui ont été envoyés à Montréal il y a plus d'un siècle pour servir à l'enseignement médical. Donc, Étienne, l'histoire de Carlisle dépasse largement celle des pensionnats. Il faut savoir que Carlisle est une base militaire très calme, parfaitement entretenue. Mmh. Rien ne laisse deviner ce qui s'y est déroulé. Pourtant, c'est là qu'est né ce modèle qui marque l'histoire des peuples autochtones en Amérique du Nord.
1: Ismaël Oudacine, en tout cas, merci de vous être intéressé à cette histoire. C'est important de la raconter. Merci beaucoup.
0: Merci, Étienne.
1: Et je rappelle, j'invite les gens à lire votre texte. C'est publié sur le site de Radio-Canada. Vous trouverez ça aussi en fouillant pour trouver le espace autochtone. Donc, ce sera publié. Et vous aurez 2 autres textes là, qui seront publiés dans les prochains jours sur cette question-là, sur le pensionnat de Carlisle. Merci, Ismaël.
0: Merci, Étienne.

0: Eh bien, c'est une nouvelle nuit d'horreur à Kiev où des bombardements soutenus tard hier soir et durant une bonne partie de la nuit ont tué au moins 27 personnes dans la capitale ukrainienne. Et selon Kiev, il s'agit d'une des attaques les plus meurtrières qu'ait subi la ville en plus de 4 ans de bombardements russes. J'en parle avec François Brousseau. Bonsoir, François.
1: Bonsoir, Étienne.
0: François, donc des dizaines de personnes ont été blessées, des centaines de bâtiments détruits ou endommagés là, cette nuit.
1: Oui, des images de feu, de destruction, dont certaines ne sont pas sans rappeler des tremblements de terre, mais en provenance cette fois d'une capitale bombardée massivement par la Russie pendant presque 12 heures toute la nuit. Selon Kiev, en plus des 27 morts, au moins 85 personnes ont été blessées, tandis que les pompiers luttent toujours dans certains cas pour éteindre des incendies provoqués dans plusieurs quartiers de la ville. Beaucoup d'immeubles d'habitation abîmés ou détruits. Un nombre indéterminé de personnes seraient toujours piégées sous les décombres. Un marché, un hôtel, une caserne d'ambulance ont été touchés. Dans son compte-rendu de l'attaque, l'armée de l'air ukrainienne donne le détail des munitions utilisées. Selon elle, l'armée russe a lancé 570 projectiles, dont 74 missiles et 496 drones de différents types. Les missiles balistiques qui arrivent presque à la verticale à très grande vitesse, les plus difficiles à intercepter sont ceux qui font le plus de ravages.
0: François, on parle de plus en plus d'une campagne militaire russe qui n'avance pratiquement plus là, sur le terrain. On parle aussi des attaques ukrainiennes contre les infrastructures pétrolières jusqu'aux portes de Moscou. Donc, on pourrait dire que c'est à l'avantage de Moscou, mais cette nuit, ça montre encore que les Russes ont encore une capacité très forte de frapper. Là.
1: Oui, vous voulez dire que ça semble à l'avantage de Kiev, mais les Russes peuvent encore frapper. Et effectivement, c'est ça. Même si les nouvelles ne sont pas bonnes pour Moscou sur toute une série d'indicateurs, le nombre de kilomètres carrés perdus ou gagnés chaque mois, l'offensive terrestre russe est quasiment figée, les pertes de soldats, presque 1000 individus sacrifiés chaque mois depuis presque un an pour des gains quasi nuls, sur le redéploiement forcé de la marine russe, on n'en parle pas tellement en mer Noire, ils sont tous repoussés à l'est de la mer, ou encore la supériorité technologique de plus en plus avérée de l'Ukraine en matière de drones, avec des campagnes, vous avez évoqué, ciblant des infrastructures pétrolières russes, profondément en Russie, qui font mal, sans qu'on

0: Les chiffres sur l'économie russe, l'inflation, le rouble, les réserves de devises étrangères qui fondent. Tout ça, c'est mauvais à Moscou. Mais pourtant, malgré tout ça, oui, on y arrive. L'armée russe est encore capable de maintenir une campagne de bombardement massif contre les villes ukrainiennes avec un ciblage des immeubles d'habitation qui paraît délibéré. Alors, pour résumer, la campagne militaire globale de Moscou a du plomb dans l'aile. La guerre de Poutine ne va pas bien. On lit des manchettes comme dans Le Devoir d'hier ou de ce matin. Le vent tourne en Ukraine, mais l'armée russe peut toujours terroriser la population ukrainienne. D'ailleurs, l'accusation de terrorisme adressée à la Russie, on l'a entendu régulièrement dans la bouche du président Zelensky ou encore aujourd'hui dans celle du maire de Kiev, Vitali Klitschko.
1: Sauf qu'après tout ça, François, Moscou nie avoir ciblé des immeubles d'habitation avec des civils à l'intérieur.
0: Oui, il nie, comme ils ont toujours nié. En effet, le ministère russe de la Défense, dans sa version des événements diffusée ce matin, parle de séries de frappes de drones et de missiles contre, je cite, des installations militaires et énergétiques aux alentours de Kiev, ainsi que des bases aériennes militaires dans plusieurs régions. Et Moscou présente l'attaque, je cite encore, comme des représailles au bombardement ukrainien d'infrastructures civiles russes ces derniers jours, fermez les guillemets. Pourtant, toutes les images sur des bombardements de la nuit dernière, Étienne, montrent des quartiers résidentiels et aucune installation militaire prétendument frappée n'a été identifiée. Alors, de façon générale, le déni de Moscou sur le ciblage des bâtiments résidentiels contredit beaucoup de rapports, de preuves documentées, vérifiées par Amnesty International, Human Rights Watch, qui ont respecté les sites touchés lors de raids précédents, les cratères, l'absence de cibles militaires à proximité, les types d'armes lourdes utilisées semblent tous prouver que c'est des attaques directes et délibérées contre des habitations.
1: Volodymyr Zelensky était en Irlande. Il a écourté son voyage pour rentrer au pays. Une fois de plus, comme il l'a fait si souvent, il s'est adressé aux Occidentaux pour leur demander de l'aide en matière de défense aérienne.
0: Oui, spécifiquement là-dessus. Effectivement, la défense aérienne, il l'a fait tout en exhortant la population à se mettre à l'abri. Il était sur un site qui venait d'être frappé et justement, de retour d'Irlande, précipitamment, il demande à ses alliés la livraison de systèmes d'interception de missiles balistiques. Ils en ont, mais ils n'en ont pas assez. Et plus précisément, on manque de munitions pour les batteries Patriot, parce qu'au fait, l'Ukraine possède déjà, je crois, une dizaine de tels systèmes Patriot. Mais ce sont les missiles intercepteurs, donc les munitions, qui manquent cruellement, notamment parce qu'Israël, les États-Unis, certains pays du Golfe, depuis février, en ont fait un usage intensif. Et ces munitions, saviez-vous, existent en nombre étonnamment limité. Pour mémoire, les États-Unis fabriquent en tout et pour tout 600 missiles intercepteurs Patriot par année. Alors, le président ukrainien demande la signature d'accords bilatéraux qui donneraient, par exemple, les moyens et le droit à l'Ukraine de fabriquer sous licence des missiles Patriot pour ses intercepteurs. Et là, je le cite, « Si nos partenaires avaient tenu leurs promesses à temps, dit-il, je pense que nous aurions pu sauver davantage de maisons et de vies. » Aujourd'hui, selon lui, les missiles intercepteurs, c'est une priorité absolue et cruciale dans la phase actuelle.
1: Ouais, c'est là qu'on en est 4 ans plus tard. François Brousseau, merci François.
0: Au revoir Étienne.
1: Et dans le contexte de cette escalade de violence dont nous parlait François, on va tenter de mieux comprendre l'état d'esprit dans lequel se trouve Vladimir Poutine dans ce contexte, après plus de 4 ans de guerre avec l'Ukraine. Et le journal Le Monde, le quotidien français, publiait récemment un article à ce sujet sur le fait que le président russe s'isole de plus en plus de la réalité, qu'il a de grandes inquiétudes reliées à sa sécurité notamment. Et la journaliste du Monde, Marie Jégot, elle auteur de ce texte, je dois dire, très intéressant, très fouillé. Elle est aujourd'hui basée à Paris, Madame Jégot, mais elle a longtemps été la correspondante à Moscou pour Le Monde. Bonsoir, Marie Jégot.
2: Bonsoir, Étienne.
1: Vous décrivez, Marie Jégot, dans ce texte, dans cet très intéressant texte, que Vladimir Poutine, dans le fond, se trouve un peu dans une espèce de bulle informationnelle. Vous décrivez comment il reçoit les informations. Pouvez-vous nous en dire un peu plus là-dessus?
2: Oui, on a l'impression que Vladimir Poutine vit dans une réalité virtuelle à tel point que les journalistes de la télévision officielle lui préparent chaque soir son JT à lui, son journal télévisé fabriqué spécialement pour lui, où il n'y a pas de nouvelles qui pourraient lui déplaire. Donc, on voit que son entourage extrêmement servile aussi lui sert en fait les propos que lui veut entendre. Donc, il ne faut pas contrarier le chef. Il y a un très, très grand culte de la personnalité qui s'est

développé au fur et à mesure de la guerre et qui était déjà là un petit peu avant. Mais là, ça a pris des proportions importantes. Et on peut dire, oui, qu'il est, parce que comme vous l'avez souligné, on peut dire qu'il est éloigné de

0: ils sont en train d'essayer là de prendre la partie du Donbass qu'ils n'avaient pas encore et qu'ils voulaient recevoir d'ailleurs. Ils voulaient que les Ukrainiens, l'armée ukrainienne s'en aille et leur laisse l'endroit. Mais on voit bien que l'armée se casse les dents depuis plus de 4 ans. Ouais. Donc il est un peu dans une impasse, Poutine. D'autant que les Ukrainiens ont, si je peux dire, repris du poil de la bête parce qu'ils se sont mis à fabriquer massivement toutes sortes de drones et ils les envoient dans la profondeur du territoire russe, ce qui fait que il y a actuellement une grande pénurie d'essence en Russie, parce que les raffineries ont été attaquées. Donc du brut, il y en a, mais il n'y a pas d'essence, il n'y a pas de le kérosène, ça va peut-être poser des problèmes aussi. Enfin, ils doivent avoir des réserves, mais en tout cas, pour ce qui est de l'essence, il y a des files importantes partout, y compris à Moscou, et les gens se plaignent beaucoup de ne pas pouvoir remplir leur réservoir, évidemment.
1: Oui, vous racontez quelque chose de très intéressant, parce que là, vous parliez de queue pour aller chercher de l'essence. Effectivement, il y a de grandes pénuries d'essence. Vous avez publié un autre article à ce sujet, d'ailleurs. Donc, les gens font la queue pour aller chercher de l'essence, et vous décrivez Vladimir Poutine dans votre article comme l'homo sovieticus. Autrement dit, tout cet imaginaire, cette culture qui nous provient de l'ancienne Union soviétique, Vladimir Poutine l'a remise en place par la fonction de l'État dans l'État.
0: Tout à fait. Il a quand même passé une grande partie de sa jeunesse, d'ailleurs au KGB soviétique, où il a fait carrière. Et il est très très marqué, surtout depuis la guerre, il est très très marqué, parce que l'Union soviétique, c'était quoi? C'était le sentiment d'être une forteresse assiégée, c'était une puissance militaire, et c'est d'ailleurs ça qui les a peut-être fait chuter, dans la mesure où il fabriquait trop de missiles et pas assez de saucissons, vous voyez. Ouais. Et lui, il est un petit peu parti là-dedans. Et d'ailleurs, quand on regarde le budget russe, on voit que l'essentiel des dépenses est consacré à la défense. Et les gens vivent quand même un peu plus mal. Et lui, il est enfermé par rapport à tout ça dans une communication complètement corsetée et digne de l'Union soviétique. C'est-à-dire qu'il dit des choses qui n'existent pas. Il est complètement en décalage par rapport à la réalité.
1: Est-ce que les Russes, dans le contexte, croient encore au modèle que Vladimir Poutine vend? Parce que, entre autres choses, il y a des milliers de soldats russes qui meurent tous les mois sur le front ukrainien. Donc, on peut imaginer l'émotion des parents de ces jeunes soldats et bien d'autres problèmes, des problèmes économiques. Est-ce que les Russes croient encore au modèle que vend Vladimir Poutine?
0: Malheureusement, un petit peu. Ça s'effrite quand même. Il y a quand même ça, ce décalage entre la réalité qui devient de plus en plus amère, parce que quand même les Russes, maintenant, de leur fenêtre, voient des drones ukrainiens tomber sur des raffineries, des dépôts de carburant, des aérodromes, etc. Donc la guerre s'invite chez eux. Donc on ne peut pas nier qu'il y a une guerre. Alors que Poutine, il continue à appeler ça une opération militaire spéciale. Il ne dit même pas guerre, hein, vous voyez. Donc, à tel point, il fuit la réalité. Mais les Russes, alors, ils sont mécontents. Il y a un mécontentement. Tout le monde a envie que la guerre s'arrête. Ils ont cru, en fait, quand Trump est entré dans le jeu et a dit « je vais régler ça en 48 heures », et puis il était quand même bien, bien disposé à l'égard de la Russie. Donc, les gens se sont dit « oh, très bien, tout ça va marcher ». Donc, ça a créé le fait que maintenant, ça ne marche pas. Ça crée quand même une sorte, il y a eu une attente et là il y a une fatigue. Mais bizarrement, la population n'en tient pas Poutine pour responsable. Ouais. Poutine, c'est un peu comme un saint, on ne peut pas le toucher.
1: Ouais. Est-ce qu'ils ont peur aussi un peu, parce que vous décrivez bien comment il a rétabli dans le fond ces vieilles techniques de l'époque soviétique où il a mis des commissaires des services secrets russes dans à peu près toutes les institutions pour surveiller tout le monde. Est-ce qu'il y a une peur à cause de ce système dans la population russe?
0: Oui, bien sûr qu'il y a une peur parce que on l'a vu, il y a des tas de gens qui protestaient, des opposants, quand même les opposants tués, des gens qui protestent, qui sont quand même embarqués et puis qui prennent très très cher pour avoir écrit un tweet ou brandi une pancarte. Donc c'est sûr que l'appareil répressif est tellement fort que les gens... Mais il y a aussi, au fond, une adhésion, une forme d'adhésion. Hein. Je voyais un sondage là de l'Institut Levada, bon, qui se dit indépendant, mais aucun institut n'est plus indépendant aujourd'hui en Russie. Ils ont beaucoup de contraintes. Leur directeur a été classé comme agent de l'étranger. L'Institut Levada disait que 74%

0: donc sont des Russes en mai, continuaient à croire en la victoire de leur armée. Voilà. Donc, vous voyez, c'est paradoxal. À la fois, ils veulent la fin de la guerre, à la fois, ils savent pas trop comment, à la fois, ils admirent leur leader, tout ça. Mais on peut dire qu'il y a une petite fissure quand même. Mmh. Poutine a un petit peu perdu de sa superbe. Son capital symbolique en prend un petit peu un coup, parce que pour des tas de jeunes, par exemple... voilà, il n'est pas quand même très moderne, vous voyez, ouais. Il n'a pas de portable, le mail, il ne sait pas ce que c'est, l'Internet, il pense que c'est une invention de la CIA, enfin, voilà, c'est un homme d'une autre époque.
1: Et d'ailleurs, c'est drôle parce que vous dites que sur les réseaux sociaux, on le surnomme le pépé du bancaire. Ça décrit aussi le fait qu'il ne sort pas beaucoup. Et vous décrivez une anecdote, justement, où il simule, dans le fond, des rencontres avec le peuple russe, alors qu'il ne sort plus absolument pas dans la rue pour rencontrer la population.
0: Oui, c'est ça. C'est toute cette communication, la millimétrée, où on met des gens, des services partout pour que il y a absolument jamais aucune spontanéité parce que on a peur. Et en fait, le dirigeant, finalement, il a peur de sa population comme la population a peur aussi du dirigeant. Enfin, ce climat de peur, il y a énormément de dénonciations. Vous voyez, les gens, il peut vous arriver des tas de trucs parce que quelqu'un vous a entendu dire quelque chose et puis il va appeler la police et pop, vous êtes embarqué. Enfin, c'est vraiment quand même, un climat assez délétère.
1: Ouais, des rencontres complètement théâtralisées avec des Russes. Vous décrivez ça dans votre article, Marie Jégot. Article très intéressant, très fouillé. Vous avez fait plusieurs entrevues pour appuyer tout ça. Marie Jégot, donc, est l'ancienne correspondante du Monde à Moscou. Je la joignais à Paris. Elle travaille toujours pour ce journal. Merci, Marie Jégot.
0: Merci, Étienne. Bonsoir.

0: Et pour terminer l'émission, on va aller à Toronto. Toronto qui accueille déjà son dernier match de la Coupe du monde de la FIFA. C'est un peu triste pour les Torontois, j'imagine. Et pour l'occasion, ce soir, donc, c'est le Portugal qui affronte la Croatie. Ça se passe dans quelques minutes. Ça commence à 19h, heure de l'Est. En ville, donc, les partisans sont déjà nombreux. Et mon collègue Léo Molinier est aux alentours du stade. Bonsoir, Léo.
1: Bonsoir à tous.
0: Allez-y.
1: Oui, de nombreux maillots hein, ce soir, croates et portugais depuis ce matin dans le centre-ville de Toronto. Un match important qui se dispute ce soir puisque le gagnant se qualifie pour les huitièmes de finale. Mais en revanche, le perdant eh bien, va rentrer à la maison. Les Portugais qui sont vraiment nombreux. Déjà ce matin, ils étaient plusieurs devant l'hôtel de la Seleção, l'équipe du Portugal, pour espérer apercevoir des joueurs et notamment le fameux Cristiano Ronaldo.
2: C'est moi, je suis vraiment un grand fan de Ronaldo et mon but c'est de lui faire signer ma carte. Et bah, on est venu ici, mon père et moi, hier, on est venu à soir, on est parti d'auto de Québec jusqu'ici. On a fait un très long voyage et bah, c'est ça. On voulait voir Ronaldo, le but de l'équipe du Portugal.
3: Je n'ai pas vu beaucoup de son carrière de joueur, mais je suis content que je peux voir un de son dernier jeu dans la Coupe du Monde.
1: D'ailleurs, cette effervescence, cet engouement autour de cette équipe du Portugal a surpris les joueurs, notamment Vitinha qui est revenu là-dessus en conférence de presse et il dit qu'il va faire de son mieux pour rendre cette communauté fière. Écoutez-le.
4: It was a lot and I know it means a lot for them to have the national team in here. So we are going to do everything in our power to make them proud.
0: Léo, c'est quand même un match qui s'annonce intéressant ce soir, Portugal-Croatie. Qu'est-ce qu'il va falloir surveiller sur le terrain?
1: Alors, on va surveiller forcément Cristiano Ronaldo qui est titulaire ce soir et c'est vrai qu'il ne fait pas forcément un très bon début de Coupe du Monde, mais le sélectionneur lui accorde toujours sa confiance. On va surveiller aussi Luka Modric, très grand joueur de la Croatie. D'ailleurs, Luka Modric et Cristiano Ronaldo, eh bien, ils se connaissent très bien. Ils ont fait les beaux jours du Real Madrid. Ils ont gagné ensemble plusieurs Ligues des Champions. Donc là, en tout cas, on va probablement assister au dernier match de Coupe du Monde de l'un de ces deux grands joueurs. Les conditions du match de ce soir, on sait qu'il va faire chaud. On attend plus de 30 degrés et là les hymnes sont terminés, le ballon a fait son entrée sur le terrain, le coup d'envoi c'est vraiment dans quelques minutes, secondes maintenant.
0: Léo Molinier, vous étiez à Toronto et on souhaite bon match à tout le monde. Merci Léo.
1: Merci, au revoir.

Et c'est ce qui met fin à votre magazine d'information quotidien pour aujourd'hui. Je m'appelle Étienne Leblanc. Merci d'avoir été là avec nous ce soir. Merci de nous faire confiance pour mieux comprendre l'actualité. C'est toujours un réel plaisir de s'informer avec vous. D'ailleurs, si vous avez des idées, des suggestions, des commentaires, n'hésitez pas à nous écrire, hein, à sanousregarde@radio-canada.ca. On est toujours preneur de vos idées. Soyez là demain aussi. Demain, on va vous parler, entre autres, du Tour de France. Hein, ça commence ce week-end, cette grande compétition de cyclisme en France. Donc, on va vous parler de ça, puis on va vous parler du grand succès du Festival de jazz de Montréal. Donc, je vous souhaite une très belle soirée et je vous invite d'être avec nous demain, vendredi. Merci. Bonne soirée.

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1: Bonsoir, ici Rebecca Kwan. Voici les informations.
2: Today marks an important step forward for Alberta and for Canada.
1: Un grand pas en avant pour l'Alberta et le Canada. C'est ainsi que la première ministre albertaine Danielle Smith a décrit l'accord conclu avec le gouvernement fédéral sur la construction d'un futur pipeline qui passerait par le sud de la Colombie-Britannique. L'annonce officielle s'est faite à Calgary en présence du premier ministre Mark Carney. Francis Plourde a les détails.
3: Accompagné de la première ministre Danielle Smith, Mark Carney a confirmé que le nouveau pipeline annoncé empruntera le corridor de Trans Mountain vers la côte sud de la Colombie-Britannique. Cette décision permettra de faciliter la phase de planification du projet et permettra d'éviter la zone touchée par le moratoire fédéral sur la circulation pétrolière le long de la côte nord de la province. Le projet, dont les coûts sont estimés entre 35 et près de 44 milliards de dollars, sera développé en partenariat public-privé. La société privée canadienne Pembina Pipeline participera à hauteur de 10 % tandis que le gouvernement canadien et la Commission de commercialisation du pétrole de l'Alberta, une société provinciale, seront propriétaires à parts égales. La porte est toutefois ouverte à des partenaires autochtones au moment de la mise en service. Trans Mountain sera pour sa part responsable de la construction du projet. Selon la proposition soumise au Bureau des grands projets, l'oléoduc ira de Bruderheim, en Alberta, jusqu'à Roberts Bank, au sud de Vancouver. À terme, le nouveau réseau permettra de transporter 1 million de barils de pétrole par jour. Selon l'échéancier prévu, le projet pourrait atteindre le statut de projet d'intérêt national d'ici le 1er octobre prochain, afin de pouvoir entamer les travaux à l'automne 2027, en vue d'une mise en service avant 2034. Ici Francis Plourde, Radio-Canada, Vancouver.
1: Au Venezuela, un nouveau bilan fait état de près de 2600 morts après le double séisme survenu la semaine dernière. Les Nations unies estiment environ 50 000 le nombre de personnes toujours portées disparues. La présidente par intérim du Venezuela, Delcy Rodriguez, assure que personne n'ira dans des fosses communes et confirme que les recherches se poursuivent pour tenter de trouver des survivants. Le Manitoba demande l'aide de l'armée canadienne pour l'aider à gérer les dommages causés par les inondations survenues cette semaine dans l'ouest de la province. De nombreuses localités ont déclaré l'état d'urgence. Un ordre d'évacuation demeure en vigueur à Swan River. Joseph Hervé Aissou a préparé ce qui suit.
4: Alors, le message pour tout le monde est de rester chez vous.
5: Wapkinou invite les Manitobains affectés par les eaux à la prudence. Le premier ministre du Manitoba sollicite l'aide des forces armées canadiennes pour lutter contre

0: contre les eaux.
1: Il y a des grands défis à cause des inondations.
0: Plus de 30 municipalités ont déclaré l'état d'urgence car les rivières sont sorties de leur lit à la suite d'une nouvelle vague de fortes pluies. La ville de Swan River, dans l'ouest du Manitoba, a émis un ordre d'évacuation obligatoire mercredi après-midi pour les résidents des zones inondées. À l'origine, la montée rapide des eaux dans la région de Parkland. La province fait un bilan d'une cinquantaine de routes emportées par les inondations de cette semaine. Environ 200 campeurs sont bloqués dans le parc provincial de Duck Mountain au nord de Dauphin. Dauphin a déclaré l'état d'urgence. Depuis dimanche, la ville a reçu 115 mm de pluie.
2: The greater concern is mobility of people.
0: Le maire de Dauphin affirme que le plus grand défi est la mobilité des personnes. David Bossiak précise que de nombreuses routes ne sont pas praticables et que plusieurs ponts sont détruits. Il explique que le centre régional de santé de Dauphin n'a pas d'électricité. Des patients ont dû être transférés. Selon Environnement et Changement Climatique Canada, il y a 60 % de probabilité d'averse avec un risque d'orage à Dauphin. Ici Joseph Hervé Achissou, Radio-Canada, Winnipeg.
3: Le gouvernement Fréchette souhaite créer de nouveaux quartiers de maisons préfabriqués pour aider les jeunes acheteurs à accéder à la propriété. Selon le ministre des Affaires municipales, Samuel Poulain, au moins une trentaine de municipalités se sont montrées intéressées à participer à ce programme. Québec s'engage à payer une bonne partie des travaux d'infrastructure en eau afin de construire ces quartiers où la majorité des unités seraient vendues en deçà de 350 000 $. Selon le coprésident des industries Bonneville, Éric Bonneville, le programme vient lever un obstacle majeur à la création de quartiers abordables.
4: On est les pionniers de l'initiative. On a parlé avec le ministre Poulain il y a déjà plusieurs mois. On lui a proposé l'idée et le gouvernement a aimé l'idée. On a travaillé avec le ministre de l'Habitation, la SHQ, pour arriver avec un programme qui aujourd'hui est annoncé et on trouve ça vraiment intéressant et faisable.
3: Les municipalités et promoteurs intéressés ont jusqu'au 18 septembre pour déposer une demande. Et en terminant, l'heure est au nettoyage à Ottawa après les violents orages qui ont provoqué de nombreux dégâts dans la région. Selon Environnement Canada, jusqu'à 175 mm de pluie sont tombés en l'espace de seulement quelques heures, soit presque deux fois plus que la moyenne pour l'ensemble du mois de juillet. Les pluies ont entre autres forcé l'annulation des célébrations de la fête du Canada. De nombreux sous-sols ont été inondés, tandis que des arbres ont été déracinés en raison des fortes rafales de vent. Jusqu'à 30 000 ménages ont également été privés d'électricité. Le météorologue pour Environnement Canada, Peter Kimball.
5: Un degré de différence dans la température, ça fait toute une différence, puis ça fait la différence entre une tempête et pas de tempête, ou une tempête qui provoque tel phénomène, puis une tempête qui provoque très, très peu. C'est tout un grand défi encore.
3: Hydro-Québec a aussi rapporté des pannes de courant en Outaouais, touchant plus de 3 000 foyers. C'était les informations.
6: Bonsoir. Peut-être qu'aujourd'hui, vous avez regardé des vidéos de gens qui font la cuisine. Puis généralement, qu'on soit sur TikTok, qu'on soit sur Instagram, on a beaucoup de plaisir. Les gens sont très démonstratifs. Hein. C'est quand même probablement une des choses qui pogne, si vous me permettez cette expression, le plus sur les réseaux sociaux. On aime ça, voir des gens avoir du plaisir en train de faire de la cuisine. Et cette semaine, il y a notre collègue Rémi Charret, pour ne pas le nommer, qui m'a envoyé une vidéo très, très drôle. C'est, je vous le dis tout de suite, c'est complètement le contraire. Alors, c'est quelqu'un qui aime pas trop faire la cuisine. Rémi, t'es en train de rire. Rémi, ça fait longtemps que vous la suivez, Cookie Note?
7: Ça fait quelques mois, en fait, mais je me bidonne vraiment beaucoup.
6: Ah, c'est très drôle.
7: De ce ton imparable.
6: Alors là, vous vouliez me tirer la pipe un peu en m'envoyant particulièrement cette vidéo. Alors, on va écouter, donc, c'est une influenceuse française suivie par 442 000 personnes tout de même. Alors, écoutons un petit extrait de la manière dont elle fait la cuisine. On l'écoute.
8: Bon, je vous ai entendu. On veut du végé, on veut des légumes.
9: Non, moi, je veux juste la paix, mais visiblement, me laisser tranquille, c'est pas au programme.
8: Non, mais vous croyez qu'ici, c'est vous qui décidez?
9: Bah oui, en fait, merde.
8: Bref, je vous cuisine ça, mais sachez que je boude pendant toute la recette.
9: Ah, parce que ça va changer quelque chose par rapport à d'habitude?
8: Bref, le tofu, c'est fade.
9: Ah bah bravo, super la collab avec The Tofu Company.
8: Enfin, en gros, il absorbe tout ce qu'on lui donne. Un peu comme moi au buffet asiatique. Gloups. Du coup, bah, on va le mariner sévère. Pff, super, quoi, il a pas de goût, donc devinez qui doit se taper tout le travail. Bah voilà. Encore moi qui dois cuisiner.
9: En même temps, normal, meuf, t'as
10: un conte de cuisine.
8: Ah bah on dirait pas avec son air d'huile fatiguée, mais faut avouer que ce qu'elle dit a du sens. Bah là, tout doré comme ça, il devient presque séduisant. Regardez-moi ça, on dirait qu'il a passé 2 jours à Lisbonne. En fait, le tofu, c'est un peu le mec gentil dans un groupe d'amis. Tout le monde dit qu'il est mignon, mais personne l'invite en week-end. Bah, écoutez, on va pas non plus l'emmener à la mer, mais un petit tour dans la poêle, ça sera déjà pas mal. Mon verdict, j'ai mangé des légumes et du tofu et j'ai aimé. Je suis à 2 doigts de faire du yoga et d'acheter une gourde. Je vais devoir arrêter de faire la meuf blasée, là, c'est embêtant. Le chômage me guette, vous avez pas un plan B à me proposer? Et je vous connais, me proposez pas les photos de pieds sur OnlyFans.
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Question en science, santé, technologie, environnement, consommation. On va faire le point. Question très importante. D'où viennent les mousses de nombril? Les montagnes russes, oui, pour vrai, il y a de la science là-dessus, puis de la bonne à part de ça. Les montagnes russes sont-elles mauvaises pour la santé sexuelle? Pourquoi ça nous pique? La science derrière les démangeaisons? Et est-ce que notre sens du goût change au cours de la journée?

0: ou pas, je vous redonne le nom de cette influenceuse déprimée. Elle s'appelle Cookie Nut, donc C-O-O-K-I-N-U-T. Cookie Nut, si vous voulez vous y abonner. Alors, Rémi Charret, rebonsoir.
1: Rebonsoir.
0: Vraiment très intéressant son compte. Puis elle fait toutes sortes de choses. Hein. Elle fait des biscuits, puis elle fait de la bolognaise. Puis,
1: absolument.
0: Elle est toujours aussi déprimée.
1: Parfois, mais c'est vraiment... Le ton ne pourrait être que français.
0: Ouais.
1: C'est clair. C'est une façon de râler qui est absolument hexagonale. Mais les recettes sont bien, en fait. L'exécution est bonne. Puis ça a l'air bien foutu.
0: Parce que c'est des vraies recettes, c'est ça.
1: Simplement donné, c'est des vraies recettes.
0: Ouais.
1: C'est pas juste de l'esbrouffe.
0: Le juste
1: ton
0: du chiolage.
1: Est incroyable. Là. Puis, c'est ça. J'ai laissé le droit pour ça. franchement. Mais c'est très, très drôle.
0: Ouais,
1: c'est rafraîchissant.
0: Ouais. Franchement, belle découverte. Donc, Rémi et de l'équipe ce soir. Vous avez entendu Gabriel également. Bonsoir, Gabriel.
2: Bonsoir.
0: Rire un petit peu. Il y a également notre ami Charles Prémont.
3: Hey, bonsoir,
0: bonsoir Charles. La mousse de nombril ce soir.
3: Yes.
0: Wow.
3: Oui. Moi, c'est ma dernière de la saison. J'ai décidé de finir ça.
0: On y va avec quelque chose, disons, de solide. Et d'ailleurs, c'est un sujet connexe avec les compétences de notre invité du jour. Il est déjà passé à l'émission. On avait beaucoup aimé son passage. Il s'appelle Jérôme Coulombe, docteur Jérôme Coulombe. Voyons, c'est bien difficile. Dermatologue, professeur agrégé de clinique au service de dermatologie du département de pédiatrie au CHU Sainte-Justine. Université de Montréal. Docteur Coulombe, bonsoir.
4: Bonsoir, je suis en habit de travail. Je suis plein de pieds, mains, bouches sauvages.
0: Alors, oh, donc on ne bouge pas, là.
4: C'est ça.
0: Ouais, voilà. Si on fait un diagramme de Venn, Jérôme, et on met la section mousse de nombril et on met la section dermatologie, ce qui se rencontre au milieu, là, dermatologie et nombril, c'est quelque chose. Là.
4: Ben nous, on a un quiz pour faire frémir nos résidents puis nos apprenants. Là, nomme-moi le plus de maladies qui se manifestent dans le nombril. Tu sais.
0: Okay.
4: Puis la mousse sort rapidement, mais il y a des affaires vraiment rares aussi là, qui existent. Donc, ben le fun, la mousse au nombril.
0: Mais donc, pour donner la frousse... un exemple là, que ce
4: mais le,
0: pourrait
4: le
0: donner.
4: Le pire là, pour les hypochondriacs qui nous écoutent, le sœur Marie-Joseph, une infirmière religieuse dans les années 1900-1800, était particulièrement douée pour savoir quand est-ce qu'un patient à sa charge allait mourir parce qu'elle trouvait des métastases dans les nombrils de ses patients.
0: Ben non.
4: Là, tout le monde il disait, mon Dieu, elle peut lire l'avenir, mais c'est juste que quand tu as une métastase dans le nombril, ça va mal.
0: Mais ça, c'est vrai, ça, l'histoire de métastases. On peut avoir des métastases dans le nombril.
4: Si vous aviez un chirurgien général avec vous ce soir, là, il pourrait vous en dire sur ça.
0: Jérôme, ma mère étudie pour être infirmière. Elle a été infirmière quand j'étais petit. Elle avait des manuels d'infirmerie. Je regardais ça. Je pense que ça m'a complètement dégoûté de faire de la médecine et d'étudier en sciences infirmières. Les photos là-dedans, mais c'est tellement horrible. Les photos dans les guides de dermato, je veux dire, ça doit être un truc, ça doit être difficile à regarder.
4: Ils mettent toujours la pire. C'est comme sur Google. T'sais, c'est pour qu'on l'oublie pas. Uh-huh. Mais tu sais, dans la vie, là, il nous arrive pas tout ce qui arrive dans le livre. Là. Donc, il y a de l'espoir, tout le monde.
0: Okay. ce soir, donc, on va parler... En fait, je veux quand même souligner que quand on est dermatologue, les gens viennent nous voir parce que ça pique, parce que ça gratte. Alors, c'est vraiment la particularité de votre spécialité, en fait, une des particularités de votre spécialité. Donc, ce soir, on va essayer de comprendre quel phénomène se cache derrière ça. Tu sais, quand ça pique, quand ça gratte, qu'est-ce qui se passe? Ça vient d'où, ça? Puis, c'est quoi les systèmes qui sont inflammés ou je ne sais trop quoi, mais qu'est-ce qui se passe quand ça pique et que ça gratte? Alors vraiment, on est vraiment à la base de la dermato là, ce soir. Entre autres choses, on va parler de mousse de nombril, les manèges pour pas faire de sexe et du goût qui change dans la journée. Alors voilà, beau programme du vendredi.

0: Alors, vous avez bien reconnu, ce n'était pas les Beach Boys. On va parler d'une question de Marie-Soleil Chrétien. Écoutez, c'est un groupe. Il se passe quelque chose là, dans son couple, Marie-Soleil, parce que là, mon conjoint produit une quantité phénoménale de mousse de nombril au point où j'ai développé une obsession. Et tous les matins, tous les soirs, j'enlève la boule de mousse. C'est vraiment satisfaisant. Cependant, de mon côté, je n'ai jamais produit de mousse de nombril de ma vie. Question Z sous question. Pourquoi est-ce que certaines personnes produisent de la mousse de nombril tandis que d'autres n'en produiront jamais? Est-ce que la quantité de poils sur le ventre influence la production de mousse? Sinon, qu'est-ce qui influence la production de cette merveilleuse mousse? Deux, pourquoi est-ce que la mousse... Non, mais c'est une solide question, là.
1: Oui, oui. Elle a pris du temps à l'écrire.
0: Oui, oui, mais c'est bien écrit. Non, mais c'est très... Moi, quand on a reçu ça, j'étais très content. Pourquoi est-ce que la mousse de nombril a toujours la même couleur, peu importe la couleur du chandail ou du poil? Je vous explique. La mousse de mon conjoint est toujours de couleur bleu-gris, peu importe que le chandail
2: j'allais
0: qu'il
2: dire,
0: porte.
2: Bleuté.
0: Ah ouais,
2: ouais. Ben, moi j'ai en tout cas de, quoi? J'en produis pas, mais j'ai été témoin de mousse de nombril, puis j'aurais dit bleu-gris moi aussi.
0: En fait, je suis tellement pas surpris. non mais c'est pour vrai, je suis sérieux là. Pourtant, donc étant d'origine tunisienne, c'est poils sont épais, noirs et très foncés, donc la couleur de sa mousse ne se rapproche pas, même au minimum, de la couleur de ses vêtements ou de son poil. Et là, j'espère sincèrement, elle termine comme ça, que vous trouverez une réponse à ma question qui devient quasi une obsession. Charles Prémont, vous avez passé votre semaine, vous n'avez pas fait un doctorat comme Dr Coulombe, mais vous avez passé quand même pas mal de temps cette semaine sur la mousse de nombril. Votre verdict, s'il vous plaît.
1: Ben là, écoutez, c'est une question de haute voltige.
0: Absolument.
1: Surtout, il y a plusieurs points, là. Donc, moi, ce qui m'a d'abord impressionné, c'est qu'il y avait de la science autour de cette question-là. Alors oui, la mousse de nombril, c'est un objet d'étude scientifique. Alors moi, je ne m'attendais pas à ça. Même qu'en 2018, il y a une équipe qui ont créé une équation mathématique pour être capable de prévoir la quantité de mousse de nombril qu'un individu peut créer.
0: C'est extraordinaire.
1: Oui, c'est pas mal.
0: J'adore.
1: C'est pas mal. Fait que, donc, comment ça se forme la mousse de nombril? Hein? On part à la base.
0: Ouais.
1: Donc, tu sais, on le sait, là, tu sais, cette histoire de mousse de nombril, ben, ça, la radio, c'est important. Dans nos vies, à nous, c'est important.
0: Oui.
1: Mais pour la science aussi. C'est important.
0: Comment ça?
1: Et parce que la mousse de nombril, l'histoire scientifique de la mousse de nombril, c'est une histoire de radio et de science citoyenne. Donc,
0: c'est extraordinaire. Sacré grand écart. J'ai hâte de connaître pourquoi.
1: Au début des années 2000, il y a un chercheur de l'université de Sydney qui s'appelle Karl Kruzelnicki, j'espère dire bien son nom, qui s'est intéressé à la formation de mousse de nombril. Pourquoi il s'est intéressé à ça? Ben, c'est que Karl Kruzelnicki, il est connu comme étant Dr. Karl. Et Dr. Karl, c'est un animateur d'une populaire émission de radio de science en Australie.
0: C'est comme mon pendant en Australie.
1: C'est
0: finalement.
1: Ça, un peu à la moteur de recherche. Et c'est un auditeur ou une auditrice, on ne le sait pas, qui a posé la question à la formation de mousse de nombril, qui lui a posé cette question-là. Et comme il trouvait très peu de réponses à cette question, il a décidé de faire un sondage en ligne où il y a plusieurs personnes qui ont répondu. Et d'ailleurs, et lui il a poursuivi cette étude-là. D'ailleurs, il a remporté un prix Ig Nobel. Donc, ces prix-là qui récompensent...
0: Nobel ridicule.
1: Les projets de recherche qui nous font d'abord rire, puis réfléchir pour cette contribution-là. Donc, il a découvert que

0: C'était un phénomène qui touche principalement les hommes adultes. Donc, notre auditrice, là, elle a déjà une piste de réponse. Donc, elle dit que son mari est bien poilu et qu'il fait beaucoup de mousse de nombril. Bien, effectivement, ça prend des poils autour du nombril pour créer de l'accumulation de mousse. C'est une hypothèse qui a été confirmée en 2009 par George Steinhauser de la Vienna University of Technology. Donc, Steinhauser, comme Madame Chrétien, avait développé une obsession. Ça, c'est vraiment un objet d'obsession.
1: Ouais, ouais, absolument, on le sent.
0: On le sent. Donc, lui, il avait collecté au fil du temps plus de 500 échantillons de sa propre mousse de nombril. Pardon. Et il a décidé d'étudier la composition de ça. Non seulement la composition des mousses, mais il s'est intéressé aux poils. Il s'est dit, ah, les poils doivent avoir quelque chose. Et effectivement, les poils de nombril, d'ailleurs, tous les poils, on s'en rend pas compte, mais c'est pas lisse. Hein. La construction d'un poil, c'est un peu, on peut imaginer comme des cercles concentriques emboîtés les uns dans les autres. Là. Tu sais, c'est un peu comme les poils s'il y avait des écailles de poisson en tant que tel.
1: Ouais,
0: donc,
1: quand
0: on respire, les poils, ils frottent sur notre vêtement, hein, et sur le tissu. Ça enlève des microfibres du chandail. Puis comme les cercles concentriques, ils pointent vers le nombril, ben il y a des fibres, mais de la poussière, puis d'autres choses qui vont être attirées vers le point le plus bas du ventre, qui est le nombril. Puis ça marche un peu comme un cric, là. Donc, ou un ratchet en bon français. Ouais, donc, chaque fois qu'on respire, ben ça approche un petit peu plus. Là. Tu sais, ça fait clic, clic, clic, puis la microfibre.
1: Comment déjà?
0: Ça clic. Clic,
1: bravo,
0: clic, ouais, c'est ça. C'est pour illustrer. Puis là, c'est ça. Donc, ça fait ça. Donc, en 2018, on a établi les variables de l'équation de la production de mousse. Donc, plus tu respires, plus il y a de friction, plus il y a de fibres qui vont être générées, plus de poils de ventre et le ventre rond, hein, parce que là, tu fais de la pression sur ton vêtement, plus les fibres vont s'accumuler. Donc, un t-shirt serré, c'est plus de pression, etc. Et le nombril agit comme une trappe à peluche. Donc, la géométrie du nombril va être aussi importante. Ceux qui ont des nombrils plus profonds vont générer plus de mousse que ceux qui ont un petit nombril qui pop. Là,
1: ça fait presque 8 ans que je fais de la radio, moteur de recherche. C'est la première fois que j'entends cette expression. Le nombril agit comme une trappe à peluche. J'adore.
0: Quand même. Fait que là, sur les 503 échantillons là, de Steinhauser, il a découvert que le poids moyen d'une mousse, c'est 1,82 microgrammes, mais que la plus lourde tournait autour de 9 microgrammes.
1: Oh, ça, c'est de la grosse mousse. C'est,
0: ça commence à être de la mousse de championnat.
1: C'est le format familial.
0: Exact. Puis pourquoi bleu-grise?
2: Ouais. Ben, donc, c'est vrai, c'est une couleur commune.
0: Quand on cherche, il y a beaucoup là, sur Reddit et sur les forums, ça revient souvent, mais je dirais que la meilleure explication pour l'instant de la science, c'est un peu... on ne sait pas trop, en fait.
1: On ne sait pas.
2: Il n'y a pas de
0: couleurs. C'est encore un mystère. En fait, là, ils disent, vu que c'est les hommes qui génèrent surtout cette mousse-là, beaucoup, les hommes boivent beaucoup de bleu. On pense souvent au t-shirt, mais il faut aussi penser aux sous-vêtements. Hein, qui peuvent interférer. Tu sais, les vêtements noirs, quand ils décolorent un petit peu, ça peut tourner vers le gris-bleu. Ouais, donc, ça serait ça l'explication la plus plausible.
1: OK, donc il y a un mystère encore. Ça arrive souvent, de toute façon, à l'émission, qu'on arrive, puis là, la science n'a pas fait le tour encore. Mais là, au niveau de la composition, là, parce que j'imagine qu'il a analysé ça aussi, le monsieur Steinhauser, ben, c'est quoi de la mousse de nombril? C'est constitué de quoi?
0: Ouais, c'est pas M. Steinhauser qui a étudié. Non, Steinhauser, lui, c'était les poils qui s'étaient vraiment intéressés, mais celui qui s'était intéressé, c'est Rob Dunn. Il y a un nom extraordinaire en plus, de la North Carolina State University.
1: Oui, d'ailleurs, qui écrit un très bon livre qui s'appelle « Une histoire naturelle du futur ». Où s'intéresse, oui, c'est très, très bon.
0: Oui.
1: Puis, bon. Dans le fond, il nous dit on est tellement en train de polluer la Terre qu'on rend la vie pas mal plus facile pour les virus, les bactéries et les archées que pour nous.
0: Mais c'est vraiment Rob, bon. C'est clairement quelqu'un d'intéressant. Donc, il s'est intéressé à la mousse de nombril. Donc, c'est d'abord des fibres textiles, comme on a dit, mais il y a aussi des cheveux, de la peau morte, de la poussière et une quantité assez phénoménale de bactéries. Donc, le lien là, avec
1: le truc
0: de bactéries. Donc, il a démontré qu'il y a plus de 2300 espèces de bactéries qui peuvent trouver refuge dans les méandres chaleureux de nos nombrils.
1: C'est une ménagerie? C'est un zoo?
0: C'est une ménagerie. Moi, j'aime bien la ménagerie. Il y a d'ailleurs une citation digne des grands aventuriers dans son travail. « Le nombril est l'habitat le plus près de nous. Pourtant, il reste inexploré. »
1: c'est extraordinaire.
0: Ouais, et donc, grâce à son étude méticuleuse, le Dr. Dunn a découvert que qu'il n'y a aucune bactérie qui se retrouvait dans tous les nombrils de ces 500 volontaires, quand même. Mais il y a 8 espèces qui se

0: retrouvaient dans 70 % d'entre eux.
1: Ah.
0: Et le chercheur a même trouvé une bactérie nommée Archaea, c'est qui est une espèce de bactérie qu'on trouve normalement dans des environnements extrêmes.
1: Wow!
0: Oui, et il y a peut-être une explication à ça, c'est que deux des trois exemplaires de cette bactérie ont été trouvés sur le corps d'un homme qui a déclaré ne pas avoir pris de bain ou de douche depuis plusieurs années. Donc, dans un environnement extrême...
1: Donc, le nombril... Donc, conclusion, le nombril peut être un environnement extrême.
0: C'est ça, là. Et là, en tout cas, moi, je veux pas aller jusqu'à conclure, là, mais il y a clairement une ligne de pensée là-dedans.
1: C'est extraordinaire.
0: Donc, et pour finir, parce que là, je dis tout ça, là, on se dit, oh my God, des bactéries, c'est dégueulasse, mais il y a un avantage à avoir. Oui, il y en a partout, vous avez bien raison. On parlera pas de nos écrans de cellulaire. non, mais il semble, puis il y aurait un avantage à avoir de la mousse de nombril. C'est que la mousse, dans le fond, elle aiderait à nettoyer la cavité, cette cavité ventrale-là. Donc, quand Madame Chrétien enlève la mousse de son nombril, mais c'est un geste d'amour parce que elle prend soin de l'hygiène de son homme. C'est quand même assez extraordinaire. Donc, je vais finir là-dessus. Enlever la mousse de nombril, c'est un geste romantique.
2: Il y a un peu le singe là, qui enlève les
0: la, les pouillages. Oui.
1: C'est vrai qu'un biologiste évolutionniste qui était passé ici à l'émission, Cyril Barrette, nous disait que les pouillages chez les singes, ça a joué un peu le même rôle que le small talk chez les humains, le papotage. Donc, il y a une forme de... C'est ça, on crée du lien, on crée du social, finalement, en faisant ça. D'ailleurs, Jérôme Coulombe, est-ce que vous enlevez souvent des poils, des mousses de nombril quand dans votre pratique?
3: Mais si elle est dans le chemin, puis il faut qu'on voie en dessous, tu sais, on y va rondement, faut pouvoir faire un bon examen.
1: Ça fait partie de vos certains gestes que vous posez.
3: Oui, ça fait partie des tâches connexes. Il n'y a pas encore de formation créditée pour ça, mais il faut être capable de se débrouiller si on veut voir quelque chose. Là, on ouvre les lumières, puis on enlève la mousse. Et moi, dans son expérience, que je voulais savoir, c'est s'il avait fait un groupe contrôle, mettons, dans un camp de nudistes, là, voir si le monde faisait moins de mousse de nombril.
0: C'est ça. Bonne question. Je ne pense pas. Mais incroyable. Peut-être que vous pourriez le contacter pour lui proposer.
3: Parfait.
1: Wow. Non, mais il y en a de la recherche, là.
0: Ouais. On voit qu'il y a des scientifiques autour de la table.
3: Ça génère des questions, la mousse de nombril.
2: Les couleurs,
1: Il y a un mystère encore du côté des couleurs. Marie-Soleil Chrétien, premièrement, votre courriel est extraordinaire. C'est vraiment, c'est bien écrit, c'est ludique, on a le goût d'avoir la réponse, puis gardez ça, la belle réponse. Charles Prémont, belle enquête.
0: Ben merci.
1: On attend le documentaire.
0: Merci.
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1: Que les montagnes russes pourraient se révéler mauvaises pour votre santé sexuelle, Gabrielle? C'est une question que vous vous êtes posée cette semaine.
2: Oui, je me considère pas comme une hypochondriaque, mais il y a des questions parfois qu'il faut se poser, c'est important.
1: Parfait.
2: Et la réponse...
1: Le lien est quand même ténu.
2: A priori,
1: on regarde ça, on se dit, voyons donc.
2: J'ai une mauvaise nouvelle, parce que les montagnes russes, telles qu'on les connaît aujourd'hui, ont été créées pour empêcher les gens de penser au sexe. Un outil pour lutter contre la sexualité des gens, là, c'était anti-santé sexuelle. Donc,
1: Ça, c'est bien documenté.
2: Absolument.
1: C'est quoi cette histoire?
2: On fait un peu d'histoire. On commence, évidemment, les montagnes russes, ça vient de Russie. Le nom de ces manèges vient de Russie. À l'époque, les gens utilisaient des toboggans pour glisser sur des pentes en bois, recouvertes de glace. Apparemment, les nobles... Gros trip, c'était leur affaire. ça s'est modifié de toutes sortes de manières, mais les manèges tels qu'on les connaît aujourd'hui, c'est né aux États-Unis. Et c'est sorti tout droit d'un cerveau d'un inventeur qui était extrêmement préoccupé par la moralité. Il s'appelle Lamarcus Adna Thompson. Et lui, il avait déjà conçu une machine pour fabriquer des bas sans couture, des bas résés. Mais là, lui, il voyait autour de lui, il se disait, la moralité, ça va pas bien.
1: Il voyait le stupre partout.
2: Exact. Il voyait les hobbies de ses concitoyens qui étaient de passer du temps dans les saloons et les bordels. Il se disait, le pays va tout droit vers la perdition. Je dois agir. Comment est-ce qu'on empêche les gens de penser au vice? Et là, il s'est retrouvé à visiter une mine de charbon qui avait été transformée en attraction touristique. Les gens payaient à l'époque pour embarquer dans un wagon qui roulait finalement sur des rails qui avaient été installés à l'époque de l'usine de la mine de charbon. Et ça se terminait par une chute. Là, dans les documents que j'ai consultés, ça disait 200 mètres. Ça me semble énorme. Donc, c'était peut-être 20 mètres, puis il y avait des zéro rouge. Mais bref, les gens finissaient par descendre bien vite.
1: Mais,
2: là.
1: Non, mais un instant, là, il y a la quantité de jeux vidéo où on embarque à un moment donné dans un chariot, dans une mine. Là, je pense que Donkey Kong, Resident Evil. C'est basé sur
2: c'est historiquement
1: une vraie
2: correct.
1: Chose.
2: Donkey Kong, c'est historiquement correct. Vous l'aurez appris à moteur de recherche. Semble-t-il qu'à l'époque, cette attraction était plus populaire que les chutes du Niagara. Donc il a vu tout de suite une opportunité pour encore, on se rappelle, sauver le monde. Là.
1: Sauver la moralité.
2: Il s'est dit, quand on a peur de mourir parce qu'on est tiré par la gravité vers le bas d'une mine abandonnée dans un petit wagon, on ne pense pas au sexe. Je paraphrase.
0: C'est un fait.
2: C'est vrai. Et donc, notre ami Lamarcus a tout de suite, il a décidé de concevoir un manège en bois qui a vu le jour sur Coney Island, dans le coin de New York.
1: Au sud de
2: Le 16
1: de
2: juin,
1: Brooklyn.
2: L'anniversaire de, c'est lundi prochain, 1884. Et le design, donc, prend avantage des propriétés de la physique. C'est quand même intéressant. Moi, je suis pas une grande fan de manège, mais je présumais qu'il y avait comme de l'électricité tout le long. Mais non, on tire le petit wagon vers le haut, mais le reste,
1: c'est
2: tout à fait...
1: l'énergie accumulée.
2: Exactement, c'est uniquement de la physique. Et donc, ça le mène à être surnommé le père de la gravité. Ceci dit, son manège roulait à 10 km/h. Non, 10 km/h. Là, je doute de mes propres chiffres. Enfin, ça roulait pas vite, ça, je me souviens bien. Bref, parlons de physique un peu, parce qu'effectivement, les manèges, c'est une manière de s'amuser avec la physique.
1: Absolument.
2: Et moi,
1: si
2: quand j'étais au secondaire et que je faisais des cours de physique et que j'aimais pas ça, si on m'avait dit qu'il était possible de s'amuser avec la physique, là, je vous aurais pas cru. Et donc, on commence à s'asseoir dans un wagon qui remonte lentement une pente, là, ça fait cric, cric, cric, cric, cric. Et ça, bon, effectivement, il faut de l'électricité ou un cheval qui tire sur une corde, là, dépendamment de la technologie. Mais une fois au sommet, le wagon a emmagasiné ce qu'on appelle effectivement de l'énergie potentielle. C'est un beau nom quand même.
1: Toujours.
2: Et plus on est haut, plus la gravité a le potentiel de nous tirer vers le bas. Et lorsque le wagon est relâché, il transforme l'énergie potentielle en énergie cinétique, donc l'énergie du mouvement. Et les montées suivantes retransforment l'énergie cinétique en énergie potentielle, ainsi de suite. Et bien sûr, les changements de vitesse, les courbes serrées, les inversions, tout ça, ça contribue bien sûr au plaisir des manèges. Mais tout ça, c'est grâce à la gravité, à la physique. Moi, je trouve ça incroyable. Le choix de Lamarcus de s'établir à Coney Island, c'était pas anodin. Lui, il voyait l'endroit comme un lieu de débauche. Mm-hmm. Et son désir de sauver l'humanité du sexe, je sais pas si ça a fonctionné, mais ça a porté fruit parce qu'il est devenu multimillionnaire. L'attraction, il faisait des profits de 15 000 $ en argent d'aujourd'hui par jour.
1: Wow.
2: Donc un petit manège qui va pas vite en bois pour empêcher les gens de penser au sexe, ça rend riche.
1: Donc, l'expression voulant que peut-être cet été, des gens diront « Venez les amis, allons à la ronde, arrêtez de penser au sexe. »
2: Oui, ça vient de là, c'est l'expression consacrée.
1: Cette expression-là vient de là. Vous l'avez expliqué.
2: Oui, exact.
1: Voilà. Gabriel,
2: c'est dangereux pour la santé sexuelle. Ça nous empêche de penser au sexe.
1: C'est sûr que d'avoir du sexe dans une montagne russe, c'est difficile.
2: Oui.
1: C'est comme...
2: J'ai jamais essayé.
1: Si jamais vous avez des photos...
2: Non, on veut les voir.
1: Non, mais brouillez-les, mais vous pouvez nous montrer si ça s'est déjà produit. Moteur de recherche à Radio Trédunion Canada. Oui, c'est... Gabriel Anctil, c'est une belle histoire quand même.
2: Ça me fait plaisir.
1: On aime toujours ça. Merci.
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0: Et au cours de cette émission, on va accueillir un docteur pour qui, en fait, le travail consiste en des patients qui disent « ça me pique ». Ça me gratte, c'est un dermatologue. Pourquoi ça pique? Est-ce que notre sens du goût change au cours de la journée? Rémi Charest va nous expliquer pourquoi, comment. Mais auparavant, cette émission ne serait rien. Ce serait du néant sans Patricia Blais, Ariane Pelé, Marie-Hélène Racicot et Guillaume McSween qui en assument la recherche de manière magistrale. Nos édimestres Christian Côté et Maya Arsenault se sont succédés au potentiomètre Alexandre Leclerc et Caroline Boivin cette semaine. Et votre émission préférée est toujours signé Claudette Desjardins.
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0: Beaucoup de questions. Il y a Esteban Thibault, il y a Lucie Blumenthal, il y a Emmanuel, il y a Victoria, 7 ans, il y a Geneviève Caron qui nous ont envoyé à peu près toutes les mêmes questions. Pourquoi ça pique? Puis quand ça pique, ben d'où ça vient? Puis c'est quoi ce signal-là? Puis quand ça pique, c'est quelle section de notre corps? Puis qu'est-ce qui fait qu'on... En tout cas, bref, vous comprenez le concept. Et d'ailleurs, c'est le travail de notre invité, Dr Jérôme Coulombe, dermatologue, professeur agrégé de clinique au service de dermatologie du département de pédiatrie au CHU Sainte-Justine, Université de Montréal. Jérôme Coulombe, rebonsoir.
2: Hey, bonsoir, bonsoir.
0: Donc... C'est ce qu'on apprend, vous passez tout votre temps à l'université, puis quand vous faites votre résidence, à comprendre pourquoi ça nous pique.
2: Oui, puis tu sais, le prurite, là, la démangeaison, le grattage, là, quand on lit là-dessus, ben ça fait pas longtemps que les gens s'y intéressent, puis c'est un peu un truc mal aimé. C'est un peu le petit frère que le monde regarde pas par rapport au grand frère qui est la douleur. T'sais, en médecine, on a mal à quelque part, ouais. Nos collègues physiothérapeutes, les orthopédistes, ils questionnent la douleur, ça fait mal où depuis combien de temps, mais la démangeaison, c'est un peu la même chose. C'est universel, c'est un peu... Oui, on l'étudie, mais on reste un peu sur notre faim. Il y a encore plein de choses qu'on comprend pas.
0: Si c'est pas aussi populaire, c'est peut-être à cause du mot. Hein. Le prurite est probablement un des mots les plus laids de la langue française. Êtes-vous d'accord?
2: Mais c'est pas super beau. Puis tu sais, je sais pas si vous avez réglé le débat prurie versus prurite, chamonix, chamonix, je sais pas.
0: Je sais pas. Ok. Bon, mais prurite, on dirait que c'est encore moins beau.
2: Puis les gens savent pas trop. Quand je dis avez-vous du prurite là, tu sais, les gens ont les yeux grands ouverts, ils sont comme qu'est-ce qu'il dit lui, tu sais, fait que ça gratte. Ça tue, ça pique-tu, ça chauffe-tu. Faut mettre de l'adjectif autour de ça.
0: Pourquoi ça gratte?
2: Plein de raisons. On sait que dans la peau, il y a les fibres C neurosensorielles qui transmettent les trucs de la douleur. Mais c'est les mêmes signaux, c'est les mêmes fibres qui sont utilisées pour la démangeaison. Fait que c'est comme un signal qui nous renseigne sur notre environnement. C'est un réflexe qui est très primitif, mm-hmm. qui est très démocratique. T'sais, tout le monde qui est sur deux pattes, puis nos amis les animaux sur quatre pattes, tout le monde a de la démangeaison puis a le réflexe de se gratter. Les bébés naissants, même s'ils se grattent pas, ça pique. Mm-hmm. Ils développent le réflexe de se gratter vers l'âge de 3 mois. Des fois, on a...
0: C'est assez tôt.
2: Puis des fois, on a des bébés rouges là en clinique à 1 mois, 2 mois, puis tout le monde sont comme « Ah, ben ça n'a pas l'air de faire grand-chose. » Ben c'est parce qu'il n'y a pas encore le réflexe de se gratter, mais je suis sûr que rouge de même, ça y gratte un peu. Fait que... C'est ça, puis de façon primitive, au début, c'était un peu pour justement enlever la saleté, enlever
0: les insectes,
2: les poux de corps, se dépouiller, mm-hmm. les puces de corps, se dépuceler. Ah oh non, ça, c'est pas le bon terme, mais en tout cas, enlever ce que, ouais. quand on n'avait pas une douche...
0: Ça, faut faire de la montagne russe
2: oui,
0: pour éviter ça.
2: Oui, exactement, faut faire de la montagne russe pour qu'il n'arrive pas trois choses en même temps pendant qu'on se gratte. Puis c'est ça, fait qu'au départ, ça avait un effet, tu sais, comme pour enlever les micro-organismes, pour enlever les parasites. Mais ça a aussi un effet de soulagement. Tu sais, quand vous vous grattez, des fois, on a-tu envie d'être... Des fois, ça nous gratte tellement un endroit qu'on a envie de plus être en public pour se gratter, ouais. puis soulager. Puis là, ouais. c'est comme, oh mon Dieu, ça fait du bien. Fait que tu sais, c'est vraiment un truc, là, la peau puis le cerveau se parlent. Puis il y a plein de neuros puis de transmetteurs de la démangeaison. Il y en a, tu sais, qui sont comme neurologiques. Il y en a qui sont allergiques comme l'histamine.
0: OK, donc quand ça nous pique, c'est pas nécessairement toujours les mêmes systèmes qui sont en action. C'est quoi les causes principales de cette sensation-là?
2: Mais en fait, tu sais, il y a de la démangeaison qui est comme histaminique. C'est comme quand on a des allergies, quand on se fait piquer mm-hmm. par un insecte. Tu sais, puis tout le monde dit, ben prends du Benadryl, prends un antihistaminique. Mais il y a des gens qui viennent en clinique, ben là mon médecin il m'a prescrit du Benadryl, mais ça marche pas. Il y a bien raison, parce qu'il y a plein d'autres causes. T'sais, on peut avoir de la démangeaison nociceptive, on peut avoir...
0: C'est comme un
2: danger là, qui se passe, un signal que le corps nous envoie pour dire un peu comme de retirer notre main sur quelque chose de chaud. C'est un peu comme... Ah, ben là,
0: t'es en contact, enlève-moi ça de là, faut pas le laisser là,
2: il faut qu'on l'enlève. Après ça, il y a des manifestations psychologiques. Quand on est plus anxieux, on est plus déprimé, on n'a pas dormi, ça nous gratte plus.
0: Il paraît que des affections, par exemple, aussi, reins, foie notamment,
2: ouais,
0: peuvent se manifester par des picotements, ouais, des sensations de, ouais, de grattage.
2: Fait que t'sais, ouais, si on se gratte de façon locale puis ça ne dure pas longtemps, bon, mais c'est probablement pas grave. Mais si on a une démangeaison chronique là, qui dure pendant plusieurs semaines, tous les jours, mais à ce moment-là,

0: quand on examine, ben, on se pose des questions. Est-ce qu'il y a une raison extérieure, genre piqûre ou, tu sais, allergie, quelque chose qui est en contact? Est-ce qu'il y a une maladie de peau? Oui, non. Mais là, s'il n'y a pas de maladie de peau, puis il n'y a pas de raison extérieure pourquoi la personne se gratte, ben, ça peut venir de l'intérieur. Fait que ça, c'est un, ça prend une démangeaison, tu sais, qui dure pendant comme plusieurs semaines, là. Tu sais, si l'oreille vous gratte, ah, garochez-vous pas dans un scan, là, tu sais.
1: Mais, okay, mais là, vous dites, c'est ça, là, ben, évidemment, c'est, ouais. Ça tombe sous le sens, là, mais est-ce donc, il y a des gens pour qui, mais ça va être horrible, là. Mais, tu te lèves le matin, puis c'est comme ça, ça te pique, puis ça te pique toute la journée, oui. Puis oui, ça, dire, ça doit venir, ça doit, est-ce qu'on peut venir fou? À...
0: On peut devenir fou. On peut, comme une douleur intolérable, tu sais, ça peut empêcher de dormir, puis moins on dort, moins on est en forme. Fait qu'il y a des démangeaisons, là, comme, pas que j'allais dire crucifiante, mais c'est pas le bon terme, là, mais qui sont vraiment très, très sévères. Mm-hmm. Puis quand ça dure pendant longtemps, puis on n'a pas de cause apparente à l'examen, ben on peut rechercher des maladies à l'intérieur. Fait que, tu sais, les grands insuffisants rénaux qui sont dialysés, s'ils n'étaient pas dialysés, ils se gratteraient tous. Ah, les gens qui ont un foie qui fonctionne plus, ça gratte. Les gens qui ont un virus, infecté du virus du VIH avancé, ça gratte beaucoup. Fait qu'il y a c'est différentes causes.
1: Il paraît que certains lymphomes aussi.
0: Certaines maladies du sang, là, tu sais, des fois, quand on a en clinique quelqu'un qui se gratte depuis des mois, puis on trouve rien, mais ça fait partie de notre petite prise de sang, rayon X des poumons, un examen des ganglions. La majorité du temps, tu sais, les gens rentrent avec la démangeaison, on trouve qu'est-ce qui se passe rapidement. Mm-hmm. Mais tu sais, si c'est diffus partout, puis on n'a pas de signe à la peau, ben à ce moment-là.
1: C'est quand même difficile à contrôler. Vous me corrigerez si je me trompe. Là. Moi, j'ai jamais souffert, en tout cas, de démangeaisons chroniques, mais simplement des petits trucs. Là. Bon, j'ai eu la varicelle, les piqûres de moustiques. C'est tellement difficile à enlever cette douleur-là. T'as l'impression, des fois, tu veux juste comme t'arracher la peau parce que c'est comme... Pourquoi c'est si difficile? En tout cas, ça semble difficile quand même à apaiser cette douleur-là.
0: Parce qu'en fait, il y a plusieurs, comme on disait un petit peu plus tôt, il y a plusieurs neurotransmetteurs, plusieurs facteurs, de la substance P, des histamines, de la tryptase, différentes choses qui donnent différentes sensations de démangeaison. Puis même si on en traite une, ben à ce moment-là, les autres continuent. Uh-huh. C'est pour ça que de prendre un antihistaminique ne va pas tout régler non plus. Puis c'est vraiment, là, ça peut vraiment être incommodant.
1: Oui, absolument. Qu'est-ce que vous voyez justement le plus souvent? De quoi les gens se grattent? À partir de quel problème les gens se grattent le plus? Qu'est-ce qui est commun?
0: Mais tu sais, il y a des maladies de peau qu'on connaît que s'il n'y a pas de démangeaison, ben c'est pas ça. Mm-hmm. Si t'es infecté par le petit insecte de la gale, l'arachnide de la gale, ben ça te gratte à motadi. Fait que l'eczéma atopique qui est chez presque 15% de la population au Canada, ça gratte tout le temps, ça gratte beaucoup. Puis la démangeaison a plusieurs causes. Fait que c'est pour ça que des fois on donne qu'on traite avec les antihistaminiques, d'autres fois des traitements de cortisone. Il y a des causes de prurite qu'il faut traiter avec des antidépresseurs quand il y a rien qui répond. T'sais, il y a vraiment plein de façons d'approcher ça.
1: Ouais,
0: parce que il y a vraiment un axe comme on revient au début, là, un axe peau-cerveau. Il y a des maladies psychiatriques qui donnent de la démangeaison. T'sais, on peut avoir un délire d'être infecté par des parasites, même si on n'en a pas. Puis là, ben, on ne peut pas dire au patient, mais c'est dans votre tête, il y a vraiment de la démangeaison avec ça. Puis il faut essayer de l'adresser. Puis,
1: OK, donc là, c'est les médicaments pour le cerveau, pour les neurotransmetteurs, peuvent se révéler efficaces.
0: Oui. C'est quelque chose qu'on peut essayer. Il y a certains médicaments qui marchent super vite. T'sais, les gens sont soulagés tout de suite. Puis il y en a d'autres qui font leur effet bénéfique en plusieurs semaines. Puis là, les gens ont besoin d'être patients.
1: Mm-hmm.
0: Mais ça reste que dans tous les traitements qu'on peut utiliser pour la démangeaison, il n'y en avait pas encore beaucoup récemment qui étaient spécifiques à des causes très précises. T'sais, c'était vraiment des trucs qui agissaient sur plusieurs aspects de la démangeaison, tu sais, comme certaines crèmes de cortisone, tu sais, les antidépresseurs, tu sais, c'est pas de la science sniper rifle, tu sais, c'est plus, on essaie de soulager le plus possible, tu sais.
1: Pourquoi ça marche tant que ça? Pourquoi la cortisone fonctionne tant que ça? Qu'est-ce qui se passe dans le phénomène pour que, certains cas, ce soit efficace?
0: C'est comme un peu un genre de bazooka, là, tu sais, ça coupe tout, là, tu sais, fait que ça enlève beaucoup, beaucoup de l'inflammation, puis ça agit sur Justement, là, tu sais, ça agit sur l'histamine, ça agit sur les neurotransmetteurs, ça agit sur la blessure à la peau, ça agit sur votre inflammation dans la peau et tout ça. Fait que ça calme le feu.
1: Mm-hmm.
0: Ça traite pas la cause, mais tu sais. Puis des fois, c'est ça, en clinique, on a des patients.

0: Oui, c'est quoi la cause? Mais puis des fois, on dit, ben, c'est multifactoriel. Là, fait que c'est pour ça que des fois, on essaye plusieurs choses en même temps. Mais là, il y a des nouveaux médicaments là, qu'on appelle des biologiques là, qui ciblent vraiment des trucs très précis, la démangeaison, qui vont pouvoir être vraiment, on appelle ça des thérapies avancées ou de la médecine précise pour aller un peu comme, il y a plus d'intérêt qu'avant pour essayer de soulager la démangeaison de n'importe quelle façon que ce soit. T'sais.
1: Est-ce que ce peut être aussi un débalancement de ce qu'on appelle, c'est un mot très populaire depuis quelques années, le fameux microbiote de la peau? On sait que notre peau abrite, on parlait des bactéries tout à l'heure, là, Rob Dunn qui en fait littéralement sa carrière là, de nous expliquer elles sont où, comment elles fonctionnent. Le microbiote de la peau, est-ce qu'on commence à comprendre comment ça peut être soit débalancé, soit idéal, soit pour favoriser ou pas la démangeaison?
0: On l'étudie. T'sais, il y a beaucoup d'affaires sur le microbiote intestinal, mais il y en a beaucoup de travaux sur la peau aussi. On sait, par exemple, que sur la peau, on a des bonnes bactéries là, qu'on appelle les S. epidermidis. Puis là, quand on en a moins, bien, ça permet aux mauvaises bactéries de s'installer puis de faire de l'infection, mais aussi de faire de l'inflammation et de la démangeaison. Fait que ça se peut que, dans certaines occasions, si notre microbiote est moins en forme un certain temps, que ça nous gratte davantage. Puis tu sais, c'est tout interrelié aussi, tu sais, les fibres neurosensorielles dans la peau. Tu sais, il y en a qui détectent la démangeaison, mais détectent la douleur aussi, détectent aussi la chaleur. Fait que c'est pour ça que quand on a plus chaud, ça nous gratte plus. Quand on met quelque chose de froid, ben on calme les détecteurs de chaleur. Fait que là, ça calme un peu la démangeaison. Fait qu'il y a plein de choses interreliées. Puis c'est ça, il y a encore beaucoup de choses à découvrir.
1: Oui, évidemment, là on n'a pas fait le tour, puis on le voit là, il y a des choses pour lesquelles on a carrément de la difficulté là à traiter certaines démangeaisons parce que on n'a pas trouvé les bons mécanismes. En terminant, docteur Coulombe, qu'est-ce qui vous choque comme professionnel quand vous voyez, évidemment, là, je vois sourire là, mais il y a des thérapies sur tout et n'importe quoi, évidemment, en ligne. Qu'est-ce que vous voyez passer dans votre spécialité où vous dites mon Dieu, pourquoi aller là? Pourquoi faire la promotion de tel ou tel truc? Est-ce que c'est le cas aussi?
0: C'est comme n'importe quoi. C'est comme un peu, on l'entend souvent, mais c'est vrai. Des fois, les solutions qui sont avancées, les solutions simples pour des problèmes compliqués, ça ne marchera pas. Dans le sens que si vous prenez tel médicament, vous ne vous gratterez plus jamais. Mais comme on a vu un peu de la manière que je l'ai expliqué, il y a quand même plusieurs types de démangeaisons. Il y a une maladie, démangeaison de la langue brûlante, démangeaison de l'anus localisé, démangeaison à cause de...
1: C'est des vraies maladies,
0: c'est toutes des vraies maladies. Il y en a des dizaines et des dizaines. De regarder quelqu'un qui se gratte et de dire « Oui, toi, c'est ça, puis tu vas prendre tel médicament puis que ça coûte 64 $ ben non, je pense qu'il y a des petites questions puis un petit examen physique à faire avant ça.
1: Mais en même temps, c'est sûr que dans votre domaine, comme ça arrive dans toutes les spécialités, il y a des gens qui doivent être complètement désespérés parce qu'il y a des fois où vous dites la science a les limites là, puis on n'a pas encore réussi à régler ce problème là. Qu'est-ce que vous considéreriez une avancée majeure dans votre domaine? Vous dites ok, si on réussit à comprendre ça ou développer tel type de médicament, on va aider beaucoup de gens là. C'est qu'est-ce qui donne espoir?
0: Ben c'est tout là, ce côté là, toutes les thérapies avancées qu'on voit dans d'autres domaines pointer dans n'importe quel domaine, les thérapies biologiques, les
1: qu'est-ce
0: petites
1: que c'est
0: molécules,
1: ça?
0: C'est dans le fond qu'on s'injecte des anticorps qui ont été fabriqués en laboratoire qui vont bloquer certains messagers. Fait que donc des anti-TNF-alpha pour la maladie intestinale, dans le fond les anti-IL-4, IL-13 qui sont des messagers dans l'eczéma atopique. Là maintenant, il y a des messagers comme l'IL-31 dans la démangeaison, dans le prurite, qui ont maintenant leurs médicaments. T'sais. Donc ça, il y a des percées, il y a de l'avancée, puis on va éventuellement arriver à pouvoir traiter précisément chaque cause de démangeaison au lieu de, entre guillemets, garrocher, tu sais, un peu large, puis tu sais, tout adresser. Mais il y a encore du travail à faire parce que c'est ça, la démangeaison, tout le monde en a, mais en médecine, en recherche, c'était pas encore sexy.
1: Ouais.
0: Fait que,
1: c'est clair.
0: C'est ça.
1: C'est pas la neurologie, puis on n'est pas dans le. Mais en même temps, en terminant, vous, là, vous êtes populaire d'imparté, là. Quand les gens savent que vous êtes dermato, là, on doit vous montrer des petits bouts de peau.
0: Oui, mais si j'étais urologue, le monde me montrait moins de petits bouts de peau. Mais oui, ça arrive, ça fait partie de la définition de tâche.
1: Ouais, voilà. Docteur Jérôme Coulombe, dermatologue, professeur agrégé de clinique au service de dermatologie du département de pédiatrie au CHU Sainte-Justine, Université de Montréal. Merci beaucoup d'avoir répondu à ces nombreuses questions. On a eu beaucoup de questions là-dessus. N'hésitez

0: le goût de me gratter.
1: Oui, c'est du grattage vraiment... sympathique.
0: Ah oui, ça c'est, mm-hmm. c'est quand même... Ouais, Rémi, on va parler de goût, le oui. sens du goût en rapport au du moment dans la journée où on se trouve. Est-ce que notre sens du goût change au cours de la journée, Rémi? J'imagine que la réponse, c'est oui, sans aucun doute, là.
1: Oui, absolument. Le goût, c'est comme d'autres sensations. C'est pas quelque chose qui est fixe ou objectif. Là. C'est pas quelque chose qui se décompte selon, je sais pas, une lumière. C'est une quantité de luminosité qui frappe l'œil. Ben là, il y a de ça, mais il y a des combinaisons de toutes sortes de choses qui sont un goût de fraise ou un goût de fruits rouges. C'est composé de toutes sortes d'affaires déjà. Puis ensuite, ben nos habitudes alimentaires, ce qu'on connaît pas, notre contexte culturel, notre sexe, parce que les femmes ont une plus grande sensibilité au goût et olfactif aussi, là, parce que ça se combine. En fait, le goût, c'est beaucoup le fait de sentir les choses, c'est beaucoup notre nez qui goûte, en fait, quelque part, notre bulbe olfactive. Ouais. Notre âge aussi, ça change. Le rapport au sel change. On aime mieux les choses plus salées en vieillissant. Il y a des choses qu'on goûte moins parce que notre appareil devient un peu moins sensible. On a chacun une sensibilité personnelle. L'environnement où on consomme les aliments, les bruits, les sons, la musique qu'on entend. Et oui, là-dedans, l'heure du jour est un facteur. Mais c'est fascinant à quel point. Puis en plus, c'est relié à d'autres sens. Parce que, par exemple, il y a une étude fabuleuse qu'il y avait en 2014 dans un journal qui s'appelle Flavor, qui avait montré qu'un café bu dans une tasse blanche goûtait plus intense et donc plus amer, puisque l'amertume est un des caractères d'intensité du café, qu'un café bu dans une tasse bleue foncée ou dans une tasse transparente. Alors, on faisait l'hypothèse que le contraste de couleur renforçait peut-être l'impression de force du café, mais c'est vraiment un visuel là, qui crée ça. Et les sons, même chose, ça peut avoir des influences. Moi, j'ai déjà participé en direct à une dégustation dirigée. Alors, on goûtait 80 en écoutant en alternance une musique classique très, très douce et d'autre part, quelque chose de clinquant, là, du Schoenberg joué sur un très mauvais clavier, là, genre vraiment quelque chose de rough.
0: Ouais.
1: On peut pas dire ça autrement. C'était vraiment irritant au possible. Et on nous avait révélé après les catégorisations de tout ça et qu'il y avait deux vins, en fait. Il y avait donc deux exemplaires de chaque vin. On les faisait goûter avec deux musiques différentes pour chaque vin. Et avec des professionnels qui prenaient des notes sur différentes caractéristiques. Et il y avait une différence d'environ 5% de variation entre les deux. Donc, c'est pas le jour et la nuit. Là, on prenait pas des citrons pour fraises.
0: Ouais.
1: Mais c'est une variation significative statistiquement. Donc, ça voulait dire que juste ce contexte-là, et donc, pensez à un contexte de restaurant, la musique, effectivement, va jouer. Les assiettes dans lesquelles on mange, vous mangez dans des assiettes de plastique ou des assiettes de porcelaine, vous avez de la coutellerie lourde dans les mains, vous mangez le même repas, puis vous avez l'impression qu'il est plus luxueux, qu'il coûte plus cher.
0: Ouais.
1: Il y a vraiment des choses comme ça qui sont donc des facteurs en bonne partie culturels là-dessus.
0: Oui, puis aussi, évidemment, les gens en cuisine, les chefs le savent bien, l'ordre dans lequel on va manger des aliments, puis peut-être que ça aussi, ça a un lien avec la journée, parce qu'on mangera peut-être pas la même chose le matin, le midi, puis c'est j'imagine que ça aussi, ça a un impact.
1: Oui, ben effectivement, c'est pour ça qu'on généralement on commence pas avec le plat le plus épicé et le plus costaud, parce que ça sature beaucoup la sensation puis les odeurs, les goûts qu'on va ressentir, ce qu'on va avoir dans la bouche et dans le nez. Puis en plus, cette séquence-là, elle joue sur ce qu'on perçoit l'un dans l'autre. Il y avait un test fabuleux que j'avais vu pour ça qui était j'aime vraiment ces trucs-là. C'est clairement, je dis fabuleux depuis tantôt, mais trois solutions. Fraise, vanille, 50-50 fraise, vanille. Quand les gens goûtent fraise d'abord, ensuite vanille, on leur dit qu'est-ce qu'il y a dans la suivante? Ils disent, ah ben vanille. Puis quand les gens goûtent vanille, fraise, puis 50-50, ils disent, ben non, c'est fraise dans le dernier. Donc, quand on a des notes qui se rejoignent d'une chose à l'autre, on les associe parce qu'on a goûté précédemment. Et il y a François Chartier qui a fait toute une histoire sur les harmonies moléculaires, là, justement, puis c'est beaucoup ça. C'est que s'il y a un arôme poivré dans un plat, puis qu'on goûte un vin poivré, le fait de retrouver cet arôme-là, on fait, il y a comme une harmonie, il y a quelque chose qui se rapporte entre les deux. Alors, tout ça dit, c'est que c'est multifactoriel. C'est pas simple d'isoler un truc. Et dans les études, souvent, on dit, bon, l'humeur, l'état mental, on sent que ça affecte les choses. Le cycle menstruel, mais dans le cycle menstruel, on dit, ben, quand on voit que selon les périodes, chez les personnes, ils goûtent différemment, mais c'est pas pareil d'une personne à l'autre. Donc, il y en a qui vont avoir, je sais pas, ressentir plus le sucré, aimer plus les choses épicées, mais c'est pas uniforme. Nos expériences varient selon notre personnalité.

0: personnalité, nos capacités, notre sensation. Et pour le temps du jour, là, par ailleurs, il y a une étude qui a été publiée l'année dernière dans Nutrition Reviews. C'est pas une revue que je connais très bien, mais la méthodologie me semblait assez solide. Donc, on faisait goûter des solutions sucrées jusqu'à ce qu'on arrive au seuil d'identification. Ah, oui, là, je goûte quelque chose de sucré chez des participants, et on faisait selon l'heure du jour et avec ou sans repas, c'est-à-dire avec des repas disposés de façon différente ou des fois en sautant des repas. Ce qu'on constate, c'est que le seuil de détection du sucre est plus bas après une période de jeûne plus longue. Donc, on ressent le sucre plus facilement quand on n'a pas mangé depuis longtemps. Et notre seuil de détection augmente, c'est-à-dire qu'on goûte de moins en moins facilement le sucre, plus on mange et plus la journée avance. Il y a certainement des côtés de goût, mais il y a aussi le fait d'avoir faim et de chercher de l'énergie rapide. Donc, le matin, qu'on goûte plus facilement le sucré, c'est qu'on, si on a jeûné depuis un bout de temps, on veut chercher de l'énergie qui vient avec ça. Et donc, notre café du matin, ben, il risque de goûter plus sucré, moins amer, parce qu'on cherche, notre perception va chercher vers ça. Le matin et beaucoup moins le soir. Mais est-ce que ça a à voir avec le matin? Parce qu'on, peut-être parce qu'on est plus frais aussi. Je veux dire, je faisais des concours de vin anciennement, puis
1: c'est clair. Au réveil?
0: Déjà, je veux dire, si tu as pris ton café avant, peut-être que ça joue aussi.
1: Mais Rémi, vraie question, les concours, quand on fait on note des vins, là, vous faites ça généralement quand? Est-ce que c'est le matin? Est-ce que c'est l'après-midi? Est-ce que c'est le soir?
0: C'est une difficulté, c'est que souvent, pour rentabiliser l'opération, on fait ça toute la journée.
1: Ah ouais.
0: Mais les concours qui, pour moi, sont les mieux organisés vont faire goûter des deuxièmes rondes aussi aux vins qu'on qualifie plus. Donc, on va chercher à faire goûter par plusieurs personnes, souvent dans des ordres différents. Nous, ce qu'on faisait au National Wine Awards of Canada, là, auquel j'ai participé pendant plusieurs années, c'est que une personne goûtait de 1 à 8, une personne de 8 à 1, un goûtait les impairs, puis ensuite les pairs. On essaie de varier les choses pour que, en goûtant dans des ordres différents, ça permettait à Monet de dire, goûtez donc celui-là, parce que l'autre à côté, il est très costaud. Est-ce que ça cache quelque chose? Mais bref.
1: Rémi, mais ça, sincèrement, on n'a jamais eu de question là-dessus.
0: Sur les concours de vin?
1: Oui. Sincèrement, moi, j'aimerais beaucoup entendre Rémi là-dessus. Puis écoute, ça fait tellement longtemps qu'on fait de la radio ensemble. Je pense qu'on n'a jamais parlé de ça. C'est vrai, hein?
0: C'est possible, effectivement, mais c'est fascinant et ça a des limites. Ça prend des barèmes, ça prend des choses assez précises, mais justement parce qu'on disait que c'est assez multifactoriel tout ça, le temps, le jour, l'humeur, la fatigue, est-ce qu'on boit juste du rouge en séquence, est-ce qu'on alterne entre le rouge et le blanc pour changer le mal de place? J'ai envie de dire, il y a toutes sortes d'éléments là, qui rentrent dans la façon dont on perçoit effectivement les choses qu'on a devant nous. Puis c'est ça. Alors, le matin, généralement, on est plus frais, on a plus faim. Mais peut-être qu'on ne l'est pas toujours non plus. Ça joue sur notre humeur.
1: Vraiment fort intéressant comme réflexion, comme toujours. Puis on attend les questions sur les concours de vin. Parce que moi, Rémi, sur les concours de vin, là, j'en ai déjà parlé hors d'onde avec lui. Puis c'est vraiment absolument passionnant. Donc, si vous voulez en entendre parler, écrivez-nous, moteurderecherche@radio-canada.ca. Rémi, merci beaucoup. Toujours un plaisir de parler de ces questions-là avec vous.
0: Un grand plaisir.
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1: Alors Charles, petit éditorial pour terminer cette émission. Vous avez assisté à un tournoi de soccer?
3: Même pas un tournoi, juste un match amical.
1: Et avec votre fille?
3: Mes enfants commencent à faire du sport compétitif et j'ai eu mon premier spécimen de parent qui chiale contre l'arbitre. Et c'est un peu traumatisant, je vais vous dire. Donc, je vais juste rappeler à tout le monde, hein, c'est un jeu, l'arbitre est humain. Puis si vous sentez l'émotion monter parce que peut-être que l'arbitre a pris une mauvaise décision, allez donc prendre une marche, une petite marche de 10 minutes.
1: Et
3: là.
1: Prenez pas une bière.
3: Parce que
1: la personne paraît qu'il y avait une bière.
3: Oui, une petite bière à la main en plus. Ouais. Non, c'est ça. Mais allez prendre une petite marche, ça va être mieux pour vous, ça va être mieux pour l'arbitre, ça va être mieux pour votre enfant, puis ça va être mieux pour tout le monde.
1: C'est pas la finale de la Coupe du Monde.
3: Là. Non, c'est ça, c'est un jeu. Ouais. Un jeu.
1: Voilà.
3: L'arbitre est humain.
1: Voilà.
3: Souvent, il y a 14 ans, l'arbitre aussi. Fait que, tiens, on va lui donner une petite chance.
1: Ouais. Merci. De la belle sagesse. Vous n'êtes pas seulement bon en mousse de nombril. Gabrielle, vous nous parlez de personnes trans.
4: Oui, c'est ça. C'est la journaliste américaine Erin Reed, qui est une excellente journaliste qui couvre les enjeux trans aux États-Unis. Il y a un sondage qui a été mené auprès de 84 000 personnes trans aux États-Unis. Et elle nous fait un résumé du rapport qui vient de paraître, qui résume très bien là, les enjeux auxquels les personnes trans font face. À lire pour comprendre cet enjeu.
1: Oui, évidemment.
4: Polarisant.

0: polarisant, mm-hmm. mais évidemment, c'est une minorité qui a sa place.
1: Oui, hein? Absolument.
0: Puis ce sont des, on va le redire.
1: Des êtres humains.
0: Ce sont des êtres humains, hein, d'abord et avant tout.
1: Oui.
0: Faut-il le rappeler? Ouais. Hein? Des fois, on sent que ça ne passe pas partout.
1: Oui, comme les arbitres. Allez prendre une marche.
2: Allez prendre des marches, hein? C'est ça.
1: Ah, c'est bon pour la santé.
2: C'est bon pour ça.
0: Tu sais, il y a des philosophes qui ont passé leur vie à penser en marchant, puis on en parle encore. Mm. Voilà. Bon, ben bonne mousse de nombril, tout le monde. On se retrouve lundi, 19h. Soyez-y. Bon week-end.
1: Bye.
2: Merci.
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11: Ici Rebecca Kwan, voici les informations. Le projet de pipeline du gouvernement albertain prend forme. La première ministre Danielle Smith et son homologue fédéral Mark Carney ont annoncé à Calgary les détails d'un futur oléoduc qui passerait par le sud-ouest de la Colombie-Britannique. Francis Plourde a les détails.
12: Accompagné de la première ministre Danielle Smith, Mark Carney a confirmé que le nouveau pipeline annoncé empruntera le corridor de Trans Mountain vers la côte sud de la Colombie-Britannique. Cette décision permettra de faciliter la phase de planification du projet et permettra d'éviter la zone touchée par le moratoire fédéral sur la circulation pétrolière le long de la côte nord de la province. Le projet, dont les coûts sont estimés entre 35 et près de 44 milliards de dollars, sera développé en partenariat public-privé. La société privée canadienne Pembina Pipeline participera à hauteur de 10 % tandis que le gouvernement canadien et la Commission de commercialisation du pétrole de l'Alberta, une société provinciale, seront propriétaires à parts égales. La porte est toutefois ouverte à des partenaires autochtones au moment de la mise en service. Trans Mountain sera pour sa part responsable de la construction du projet. Selon la proposition soumise au Bureau des grands projets, l'oléoduc ira de Bruderheim en Alberta jusqu'à Roberts Bank au sud de Vancouver. À terme, le nouveau réseau permettra de transporter 1 million de barils de pétrole par jour. Selon l'échéancier prévu, le projet pourrait atteindre le statut de projet d'intérêt national d'ici le 1er octobre prochain, afin de pouvoir entamer les travaux à l'automne 2027 en vue d'une mise en service avant 2034. Ici Francis Plourde, Radio-Canada, Vancouver.
11: Par ailleurs, la Colombie-Britannique tempère sa position au sujet du projet d'oléoduc vers la côte ouest souhaité par l'Alberta. Le premier ministre David Eby a annoncé qu'il ne s'opposera pas à la construction d'un éventuel pipeline sur son territoire. En échange, Ottawa promet des milliards de dollars en investissement dans la province et s'engage à maintenir le moratoire relatif aux pétroliers dans les eaux côtières du Nord. Le reportage de Yasmine Midi.
13: This is a historic day.
14: C'est un compromis qui semblait impossible il y a quelques mois. La Colombie-Britannique est finalement prête à accepter qu'un pipeline passe sur son territoire.
13: We will not be going to court to fight a pipeline project.
14: Nous n'allons pas nous battre devant les tribunaux, a déclaré le premier ministre David Eby. En échange, Ottawa fait pleuvoir des milliards sur la province en acceptant de financer de nombreux projets d'infrastructure.
13: Today's Canada-BC agreement will maintain the federal North Coast tanker ban.
14: Le gouvernement fédéral s'engage aussi à maintenir le moratoire sur les grands pétroliers dans le nord de la Colombie-Britannique.
13: It is a significant win for British Columbia.
14: Une victoire, selon David Eby, car pour faire respecter ce moratoire, le pipeline devra passer par le sud de la province au lieu de déboucher plus près de l'Alaska, comme le souhaitait Daniel Smith.
13: It ensures that British Columbians are fairly compensated.
14: Autre gain pour la Colombie-Britannique, le promoteur du futur pipeline devra lui verser des redevances annuelles.
13: C'est un plan qui nous aidera à exploiter notre plein potentiel en tant que superpuissance énergétique.
14: Mark Carney se félicite d'avoir trouvé une voie de passage entre les deux provinces. Il devra maintenant vendre ce projet de pipeline aux Canadiens, lui qui concédait il y a

0: quelques jours que les choix de son gouvernement feraient augmenter les émissions de gaz à effet de serre. Ici Yasmine Média Radio-Canada, Ottawa.
1: La première ministre du Québec, Christine Fréchette, affirme faire un retour aux sources dans sa ville natale en confirmant sa candidature dans la circonscription provinciale de Trois-Rivières aux prochaines élections générales. Ses adversaires du Parti québécois, entre autres, l'accusent d'abandonner son ancien comté Sanguinet en banlieue sud de Montréal qu'elle représentait depuis 2022. Sébastien Desrosiers a préparé ce qui suit.
2: Je vous demanderai d'accueillir Christine Fréchette.
3: C'était sans doute le secret le moins bien gardé en politique québécoise. Christine Fréchette sera candidate dans la circonscription de Trois-Rivières aux élections de l'automne prochain, sa ville natale où elle a réuni ses troupes jeudi.
2: C'est chez toi, c'est ici que t'as grandi.
3: Le ministre Jean Boulay y était député depuis 2018, mais son départ de la vie politique annoncé le mois dernier a ouvert la porte à la première ministre.
4: J'annonce mon intention de me présenter comme candidate députée dans le comté de Trois-Rivières.
3: Une décision applaudie par ses militants, qui signifie toutefois qu'elle quitte la circonscription de Sanguinet sur la rive sud de Montréal, où elle s'était pourtant engagée à se représenter.
5: C'est un peu insultant pour les gens du comté de Sanguinet, honnêtement.
3: Alain Terrien, du Parti québécois, qui aurait été son adversaire, soupçonne qu'il s'agit d'une stratégie pour lui donner de meilleures chances de l'emporter.
6: Pour moi, quand je prends une décision de cette nature-là, j'écoute mes tripes.
3: Une notion que rejette Christine Fréchette, qui est attendue de pied ferme à Trois-Rivières, notamment par le candidat à l'investiture péquiste, l'homme d'affaires Jean Pellerin, et celle du Parti libéral Valérie Renaud-Martin.
7: Elle a quitté la région depuis plus de 35 ans.
3: Donc, ce que la première ministre décrit comme un retour aux sources met la table en vue de la campagne électorale qui, en Mauricie et dans plusieurs régions, devrait donner lieu à des luttes serrées. Ici Sébastien Desrosiers, Radio-Canada, Québec.
1: En terminant, au Venezuela, un nouveau bilan fait état de près de 2600 morts après le double séisme survenu la semaine dernière. Les Nations unies estiment environ 50 000 le nombre de personnes toujours portées disparues. La présidente par intérim du Venezuela, Delcy Rodriguez, assure que personne n'ira dans des fosses communes et confirme que les recherches se poursuivent pour tenter de trouver des survivants. C'est ce qui conclut les informations. Merci.

Bonjour, ici Rosemée Autonne-Témorin. Vous écoutez Point de repère, une émission qui vous propose un paquet d'outils pour mieux comprendre votre vie ou au moins essayer de mieux comprendre votre vie. Ce matin, on prend des nouvelles d'une idole québécoise, Guylaine Tanguay. Ensuite, on revient à la base de la crise du logement puis du doute raisonnable avec David Robichaud et Rachel Chagnon. En deuxième heure, notre trio d'expérience sera composé de Louise Deschâtelet, Hélène David et Rémi Trudel. Ils vont commenter l'actualité pour nous aider à analyser ce qui se passe, notamment en politique et en culture. On va terminer l'émission avec une expérience de psychologie sociale pour réfléchir à notre rapport au conformisme.

0: Guylaine Tanguay a eu toute une année. Elle a remporté son premier Félix au dernier gala de la disque pour son premier disque de chansons originales. Elle est devenue comédienne en jouant dans une comédie musicale à succès. Elle est aussi devenue animatrice radio. Puis là, elle troque le country pour le rock pour sa nouvelle tournée. Guylaine, bonjour.
1: Bonjour.
0: À 53 ans, vous, enfilez vos pantoufles, prendre ce doux, ça vous tentait pas?
1: Ben non, moi, on dirait que je suis à l'inverse des autres. Normalement, on relaxe en vieillissant. Ben moi, j'ai pesé fort sur la pédale, disons.
0: Visiblement.
1: Oui.
0: Votre niveau d'énergie aujourd'hui?
1: Ce matin, c'est bien parce que les choses se placent en plein déménagement, comme je disais juste avant d'entrer en onde, mais c'est une chose à la fois. Quand je suis ici, alors mon énergie en ce moment est toute avec toi, puis est bien.
0: Ah, mais c'est bien fun, ça. Vous êtes donc, êtes-vous dans la pleine conscience? Êtes-vous dans le moment présent?
1: J'essaie de plus en plus, ouais. J'essaie parce que je me rends compte que j'ai besoin de ça. De toute façon, je suis capable de décrocher assez vite, moi. Ouais, comme là, j'y pensais plus à mon déménagement.
0: Jusqu'à temps que je vous en parle.
1: Non, mais ça, c'est normal. Faut en parler.
0: Vous vous préparez à surprendre beaucoup de gens avec votre prochaine tournée, Guylaine. I Love Rock'n'Roll, retour au Clairon. Mm-hmm. C'est quoi le Clairon?
1: Le Clairon, c'est un bar qu'il y avait à Normandin, au Lac-Saint-Jean. Je dis « il y avait » parce qu'il n'existe plus. Moi, ma jeunesse, c'est

0: fait, là, on est allé, on allait veiller, là. On se préparait les filles ensemble. On a eu du beau fun. Et moi, je travaillais là comme serveuse aussi, en arrière du bar. Et les duos, les trios venaient de la ville. Et nous autres, on était à Normandin. Ils arrivaient de Montréal, de Québec, pour venir faire de la musique là-bas.
1: Quel genre de musique?
0: C'était de la musique plus rock. La musique vraiment, là, de ces années-là, les années 80, fin 80 et tout ça. Avec, tu sais, les gars étaient tout maquillé, les yeux noirs, avec des gros cheveux crêpés, tout ça. Cette époque-là, c'était une belle époque. Et moi, j'allais chanter avec eux autres de temps en temps. Et j'ai découvert vraiment là un espèce de petit côté rock qui était vraiment en moi, que j'adorais. Et ben là, je me suis dit, pourquoi qu'on refait pas ça? Un spectacle où est-ce qu'on ramène les gens au clairon à cette époque-là? Et c'est ça qu'on a décidé de faire. On reprend une formule un petit peu plus intime dans des plus petites salles pour recréer ce plaisir-là. Alors, je m'amuse toujours à dire, tout ce qu'il faut là-dedans, c'est qu'on retrouve notre fer à gaufrer, notre spray net. Puis là, ben, on va avoir du fun.
1: On va écouter quelques chansons qu'on pourra vous entendre interpréter pendant cette tournée-là.

0: Donc, on est dans le rock des années 80.
1: Oui.
0: Ça représente quoi pour vous, cette musique-là?
1: Moi, c'est la liberté, le plaisir, le fun, du beau fun, comme j'aime le dire. On avait beaucoup de fun dans ces années-là. Et c'est ça que j'ai voulu ramener avec moi sur scène aussi, le plaisir de chanter à tue-tête des chansons qu'on connaît. Même si on chante pas bien dans la salle, je dis aux gens, chantez fort, chantez avec moi, chantez avec
0: cœur. On a le droit de faire ça quand on force. La question est pour moi, Guylaine Tanguy.
1: Moi, j'aime voir danser ceux qui dansent mal et chanter ceux qui chantent mal en premier, parce que c'est les gens qui se donnent le plus.
0: Ça me fait du bien d'entendre ça.
1: Ouais.
0: Je corresponds au profil. Oh, merci. Je me sens enfin validée. Je trouve ça intéressant. Donc, il y a la musique des années 80. Je comprends qu'elles incarnent le plaisir. Ensuite, vous avez dit, je veux recréer l'ambiance du bar Le Clairon. Est-ce que la vie de bar vous manque?
1: En fait, pas du tout, non. Parce que c'était, dans ce temps-là, en plus, c'était fumeur dans les bars. Et je pourrais plus vivre ça.
0: Je me dis, jeune serveuse, personne saoule. Dans ma tête, la vie de bar, c'est pas nécessairement simple.
1: C'est pas simple, mais moi, j'ai jamais eu de problème. Notre bar était très clean, je vais le dire comme ça.
0: Mm-hmm.
1: Et puis, c'était un bar où est-ce que tout le monde se connaissait d'abord. Je connais tout le monde qui était là. C'est un petit patelin, là, normandin. C'était très bien géré. Et surtout, moi, je suis une fille qui arrête les demandes assez vite. Par mon regard, je peux être très, très, très ferme.
0: Je peux imaginer, que vous avez un regard autoritaire.
1: Tu viens pas me donner une petite tape sur la cuisse en passant, même si tu m'as donné 2,25 $ de tip pour une bière. Là. Moi, c'est non négociable. Et je pouvais sortir un gars dehors, là, de mon 5 pieds, dans ce temps-là, probablement 102 livres. Je suis assez non négociable là-dessus. Et je pense que ça paraît dans mon attitude. Alors, jamais eu de problème, moi.
0: Ah, tant mieux. On va revenir à votre grosse année après avoir fait ce petit détour dans votre vie de serveuse. Vous avez remporté le Félix de l'album Country de l'année pour C'est ma vie.
1: Mm-hmm.
0: C'est votre premier Félix en carrière. On va écouter un extrait de votre discours de remerciement.
2: J'ai toujours dit à mes filles qui sont rendues des femmes, perdez-moi 10 secondes de plus, j'ai jamais eu de trophée encore, là. mes filles, là, à qui j'ai toujours dit que dans la vie, il faut être passionné, il faut croire en nos affaires. Ben, les filles, à soir, à 53 ans, maman vous ramène un Félix pour la première fois.
0: Je vous ai vu rire en vous cachant un peu en exigeant 10 secondes de plus.
1: Ça, c'est du moi. Moi, je dis tout ce que je pense dans la vie, comme vous voyez, en prenant mon premier Félix en plus. Ben, je voyais les secondes passer puis je disais, wow, là, vous allez me donner du temps de plus. C'est la première fois que j'en ai un.
0: Mais
1: là, comment?
0: Là? Et là, je vois le regard autoritaire dont vous parlez.
1: Et voilà. Oui, puis je change de ton. Là. Tu sais, dans ce temps-là, c'est moi qui mène. Mais quel plaisir de recevoir ce Félix-là, le premier de ma vie.
0: Mais qu'est-ce que ça vous a fait d'enfin entendre votre nom après des décennies de carrière? Je rappelle que vous chantiez sur scène dès vos 7 ans, Guylaine Tanguy.
1: Ben, en fait, moi, le Félix, je ne l'ai jamais attendu dans un sens négatif. Moi, je l'attendais, je me disais, c'est une belle récompense. Mais pour moi, le Félix, c'était une récompense aussi d'acceptation de la musique country dans notre monde à nous, de la musique
0: ici. Ah oui, c'est comme ça que vous le voyez.
1: Oui, parce que la musique country a été boudée pendant des années. Elle s'est transformée...
0: Pas par le public, mais certainement regardée de haut par une certaine partie de la population.
1: Par le marché, la business un peu. Et c'est un peu normal. La musique country s'est raffinée avec le temps, je trouve. Elle a des airs un petit peu plus chic qu'avant. Et maintenant, je pense qu'on peut en faire, en diffuser, en parler de plus en plus grâce à tout ça aussi. Les artistes country sont nombreux maintenant aussi à faire cette musique-là d'une façon différente de la nôtre et de celle qui a été faite avant. Et ce Félix-là, je le prenais, oui, pour ma carrière, mais pour cet album-là qui était très significatif, c'est-à-dire que j'ai longtemps fait des reprises. J'ai fait ça toute ma carrière, des reprises. Et j'ai décidé un jour de faire mes chansons à moi, mes histoires à moi, de les raconter en musique. J'ai écrit, j'ai co-écrit, j'ai travaillé beaucoup pour cet album-là, contrairement aux autres albums de ma vie. Et moi, je dis toujours qu'il n'y a pas de hasard dans la vie, il n'y a que des rendez-vous. Et là, mon rendez-vous avec la disque, avec Félix, était dû pour cet album-là, qui est vraiment un album qui a été un tournant dans ma vie, qui m'a fait du bien dans cette tournée-là aussi, parce que à travers ma tournée C'est ma vie, j'accompagnais mon frère Jimmy qui était très malade, qui allait vers la mort et qu'on a accompagné quand il est décédé aussi. Alors on a tout vécu ça avec cette tournée-là. Et là d'avoir un Félix en main, je sais pas, il y avait quelque chose de de très symbolique qui disait, ben bravo, tu as été capable de faire tout ça à travers les dernières années. Et tu repars avec ce signe-là qui te dit, ben bravo pour ton courage aussi, parce que franchement, ça m'a pris beaucoup de courage dans les dernières années pour continuer avec la maladie de mon frère, mais les gens m'ont tellement bien donné que ça se faisait bien.
0: Ben parlons-en si vous êtes à l'aise avec ça, de ce deuil. Donc, évidemment, on comprend à quel point ça peut être difficile de perdre un frère. Comment vous avez réussi à monter sur scène puis à transmettre une énergie positive au public alors que vous portiez une telle peine?
1: Ben en fait, mon frère Jimmy, faut le dire que son diagnostic est arrivé, il venait d'avoir 47 ans et il est décédé à 49 ans. Alors, c'était très jeune. Il y a son fils à travers ça aussi. Alors, Jimmy me disait tout le temps, Guylaine, faut que tu continues. Moi, je veux te voir à TV, je veux t'entendre. Ça me rend fière. Les gens me parlent de toi quand je vais faire mes traitements, peu importe. Alors ça, c'était premièrement mon point de départ pour continuer et ne pas arrêter. Ensuite, ben quand je mets les deux pieds sur scène, moi, c'est toujours la même affaire. La terre arrête de tourner. J'ai plus de douleur chronique, j'ai plus d'âge. J'oublie mes petits plis qui me fatiguaient pendant la semaine. J'oublie tout. Je suis dédiée à 100% au public. Et c'est là que ça m'a fait tellement de bien et surtout que je racontais ma vie à moi. Alors, j'étais pas dans un spectacle rempli d'énergie comme je vais faire, exemple, pour I Love Rock'n'Roll que je vais faire à l'automne. Probablement que ça aurait été plus difficile. Avec C'est ma vie, dans plein de chansons, je pouvais me poser, me déposer, m'exprimer doucement, parler aux gens. Les gens pleuraient dans le spectacle. Et à un moment donné, tout le monde riait exactement comme moi parce que c'était ça, ce show-là. Alors, ça a été assez simple de faire ma tournée.
0: Vous avez dit que, vous venez de dire que ça aurait probablement pas été possible de faire la tournée I Love Rock'n'Roll à l'époque. Est-ce que on peut présumer donc que vous êtes dans une phase un petit peu plus douce de votre deuil?
1: Oui, absolument. Le deuil se vit d'une façon différente d'une personne à l'autre. Mon deuil est plus doux. Des fois, je suis un peu fâchée. Des fois, je suis un peu enragée contre la vie. Mais en même temps, la vie, comme je le dis à tout le monde, oui, elle m'a enlevé mon frère, mais en même temps, elle m'a donné un petit-fils, notre premier petit-fils. Maintenant, il va avoir 3 ans au mois d'août. Donc, à travers toutes ces années-là, on a eu, oui, à apprivoiser la mort, mais on avait le contact aussi et la beauté d'une naissance, d'un petit homme qui tourne autour de nous, qui est extraordinaire. Ça, c'est la vie qui a fait ça. Elle m'a donné le pire, mais le plus beau aussi en même temps pour se faire pardonner. Alors, faut pas que je sois fâchée contre la vie. Des fois, c'est des petits moments qu'on a de découragement. Mais moi, j'essaie toujours de trouver le beau dans tout ça. Je n'ai pas encore trouvé le beau à travers le décès de mon frère. Mm-hmm. Sauf peut-être le fait que notre famille est encore plus unie qu'avant. Mais il faut guérir de ça. C'est long, c'est lourd. Mais en même temps, il y a Edouard, son fils, qui vit, lui, encore à travers son père. Donc, nous, on a le mandat de lui montrer que la vie, elle peut être belle, même après la perte de son père. Alors, c'est notre travail à nous comme adultes de faire ça.
0: C'est une magnifique et tragique responsabilité.
1: Oui, absolument. C'est très difficile et c'est pour ça que j'ai décidé aussi de changer ma vie personnelle. Bon, je veux pas qu'on parle de mon déménagement.

0: Mais le fait de quitter notre maison familiale, d'aller dans une formule condo qui m'en enlève beaucoup à moi comme femme, comme mère, comme grand-mère sur les épaules, mais ça, j'en avais besoin aussi après les années que j'ai eues.
1: D'une vie plus légère.
0: Absolument. Je m'enlève la lourdeur que je peux enlever, évidemment, pour faire mon métier d'une façon que, comme d'habitude, c'est-à-dire que j'aime par-dessus tout. Parce que ça, je suis pas tannée de ça, jamais. Alors, la vie est bonne quand même, puis elle est douce, il faut la savourer d'une façon différente.
1: Vous avez mentionné votre petit-fils.
0: Oui, Elliot.
1: J'ai lu que vous trouvez du temps chaque semaine pour être avec lui, c'est vrai?
0: Ouais, dans mon calendrier, là, oui. Dans mon agenda, dans mon calendrier de téléphone, peu importe. Tout le monde le voit, toute mon équipe. Alors, Junior Bombardier qui book toutes mes entrevues, toutes mes affaires.
1: Votre relationniste.
0: Tout le monde voit ça, oui, exactement. C'est écrit, journée famille, des fois c'est on garde Elliot. Ça veut dire on ne touche pas à ça.
1: C'est donc votre priorité.
0: Oui, comme aujourd'hui, notre entrevue, ils n'ont pas le droit de mettre quelque chose pendant l'entrevue. Évidemment, on ne bouge pas ça par respect pour la personne à qui on a confirmé, puis pour moi aussi, parce que moi, je me base là-dessus pour faire ma vie, mon horaire et tout, ben on déplace pas un spectacle à moins de quelque chose de grave. On ne déplace pas Elliot non plus. Tout le monde là, c'est non négociable.
1: C'est tellement beau. Est-ce que c'est important pour vous de lui transmettre certaines valeurs en tant que grand-mère?
0: Oh oui, oui. Moi, les valeurs, lesquelles? Pour moi, c'est l'amour de la vie d'abord. Faut savourer notre vie, faut l'aimer, parce que elle est belle, elle peut être longue, elle peut être difficile, mais faut la savourer. L'amour pour la musique aussi, parce que ça fait partie de ma vie. Mon petit-fils fait déjà des danses de ligne autour de Lilo en pleine semaine. Oui,
1: il
0: madame.
1: Il a 3 ans?
0: Oui, il faisait ça. Déjà 2 ans, au jour de l'an passé, avec mes tantes au lac Saint-Jean, il faisait des danses de ligne, il a dansé avec tout le monde. Tout le monde le regardait. On le mettait au centre, puis là, comme on a fait avec tous les petits-enfants de notre famille.
1: Oh, mais c'est adorable.
0: C'est adorable, puis moi, je trouve ça beau qu'il aime la musique. C'est un petit garçon qui est vivant, il chiale jamais, et il sourit tout le temps. Alors, on a vraiment des beaux moments avec lui. Les traditions familiales, c'est-à-dire de se voir, d'être ensemble, pour moi, c'est hyper important.
1: C'est inspirant tout ça, parce que je reviens à votre horaire très chargé et aux grandes nouveautés de votre année. Vous animez maintenant Quand le soleil dit bonjour au country sur ICI Musique, les dimanches de 14h à 16h. C'était votre première émission dimanche dernier. Vous n'aviez jamais animé à la radio, Guylaine Tanguay. Comment vous abordez ce nouveau rôle-là?
0: Ça, c'est un cadeau qui est arrivé dans ma vie. Quand j'ai eu l'appel pour ça, ça a été spontané. J'ai dit, mon Dieu, ça arrive tellement bien. Je fais un reset personnel dans ma vie. Et là, il m'arrive ça. C'est un nouveau projet. Moi, je carbure aux nouvelles affaires. J'aime ça être en danger un peu, redevenir un peu stressée, parce que je suis une personne qui est très rigoureuse au travail. J'aime beaucoup travailler. J'ai des cases dans ma tête. C'est très structuré. Et faire de la radio, ben c'est très structuré aussi. Il n'y a pas de hasard. Il faut que ce soit planifié.
1: Il y a un chrono là, qui dicte tout ce qui va se passer.
0: Ben, exactement, presque comme dans ma vie personnelle. Moi, je suis faite comme
1: retrouvez.
0: Ça. Oui, puis j'aime ça et j'ai pas eu aucune difficulté à m'imaginer le public. Alors, quand je leur parle dans mon émission, moi, dans ma tête, ils sont là, je les vois, je souris, j'anime encore, là, les gens me voient pas, mais j'ai toujours les mains dans les airs, je parle avec beaucoup de passion. Ben, je parle de cette façon-là dans mon émission. Je gère mon émission comme si j'avais de la visite pendant 2 heures. Il faut que je les garde autour de moi. Je leur parle de cette façon-là, je gère la musique de cette façon-là. Je travaille avec Diane Maheu, ma réalisatrice, qui est là depuis tout le temps. Elle a passé sa vie à faire de la radio, à réaliser des émissions. Et je lui dis tout le temps, faut pas que tu te gênes de me dire si ça, faut pas le faire de même, faut le faire de même. Moi, je suis nouvelle, je veux apprendre. Je suis pas fragile, moi, comme artiste. J'ai besoin qu'on me dise les choses.
1: C'est quoi votre rapport à votre ego?
0: J'en ai absolument pas.
1: Mais c'est utile, un égo, là, pour se défendre. Puis vous m'avez l'air de quelqu'un qui sait se défendre.
0: Tu ne marches pas ses pieds. Les choses se disent toujours pour moi, mais d'une façon gentille et polie. Je sais ce que je peux faire. Et je sais aussi, je connais mes faiblesses aussi. Et mes faiblesses, des fois, sont dans des choses que je n'ai jamais faites, justement, parce que je les connais pas. Et j'apprécie que si Diane me dit ça, c'est peut-être un peu long. Je pense que pour garder le rythme, on pourrait faire ça comme ça. Je suis tellement contente qu'elle me le dise.
1: Sentez-vous qu'on vous protège, parfois, puisque vous êtes une personnalité publique, puisque vous êtes au haut de la hiérarchie du monde country, qui a vraiment le vent dans les voiles en ce moment?
0: Ben, je sens que moi, j'aime mieux qui qui prennent soin de moi que de me faire protéger et surprotéger.
1: Ah, vous voyez une distinction.
0: Oui, prendre

0: Soin de moi, c'est une espèce de... Je trouve que c'est utile. Quelqu'un qui prend soin, ça veut dire qu'il va peut-être te dire aussi des choses qui sont utiles et pertinentes au bon moment.
1: Oui.
0: Mais les gens qui prennent trop soin, des fois, ne disent pas les vraies choses et ils sont juste là autour pour essayer de compenser je sais pas quoi. Et moi, je suis pas très bien là-dedans. Dans ma vie, je l'ai dit à Junior quand j'ai commencé, Junior Bombardier, quand j'ai commencé à travailler avec lui, je veux que tu sois là pour les bonnes raisons, pour les bonnes choses au bon moment. J'aime pas que les gens soient toujours autour de moi. Je suis capable de m'organiser toute seule. Quand j'ai besoin, je vais le demander. Pas que je veux gérer tout et que je veux faire les choses toute seule. Mais je pense que des fois, oui, moi, je vois des artistes qui sont surprotégés.
1: Bien sûr.
0: Ça crée une espèce d'anxiété au moment où ils se retrouvent tout seuls.
1: Ou devant un nouveau défi, comme
0: Exactement.
1: Celui que vous connaissez en ce moment.
0: Absolument. Puis moi, ben, j'étais pas comme ça quand j'étais petite. Alors moi, j'ai jamais eu besoin qu'on prenne tant de soin de moi. Je prends plus soin des autres. Dans ma vie, je le fais comme ça. Dans ma vie professionnelle, je suis un peu comme ça aussi. Alors, non, mais l'équilibre est parfait avec Diane. J'y ai tout expliqué ça. Elle me connaît de long en large maintenant et elle prend soin de moi juste assez.
2: Ah, c'est beau. Animatrice radio, c'est pas le seul métier que vous avez ajouté à votre CV dans la dernière année, Guylaine Tanguay. Il y a aussi comédienne parce que vous avez un des rôles principaux dans l'adaptation québécoise de la célèbre comédie musicale Ménopause, dont la tournée a commencé en novembre dernier et se poursuit en octobre prochain. C'est un spectacle qui aborde de front un sujet dont on parle de plus en plus, mais qui a longtemps été tabou. La ménopause, là, le titre nous donner une bonne idée de...
0: C'est un résumé, oui, du sujet.
2: Qu'est-ce que vous sentez de la part du public quand vous chantez la ménopause?
0: Ben, d'abord, on chante, on parle, on danse là-dedans, on fait des back vocals avec les autres filles là, qu'on va nommer tout à l'heure sûrement. Mais moi, je sens ça comme une espèce de connexion qui est très forte et qui est très puissante. Quand on parle de ménopause avec des femmes, on crée une connexion directe. C'est-à-dire que on n'est pas là pour se plaindre dans ce spectacle-là. On fait rire avec la ménopause et je pense que les femmes en ont besoin. On est rendu là. La ménopause, avant, on pouvait pas en parler. C'est comme si c'était honteux. Et pourtant, on n'a pas le choix.
2: Je pense souvent aux pauvres femmes qui nous ont précédées puis qui n'avaient pas accès aux informations auxquelles on a accès maintenant. Et je ne dis pas qu'elles sont parfaites et abondantes. Qui n'avaient pas le loisir de discuter entre elles de tout ce qui se passait dans leur corps. Puis je me dis, mais ces pauvres femmes...
0: Mais c'est fou, les générations avant nous n'ont rien dit de ça pendant des années. Et là, c'est le fun parce que nous, ce qu'on voit dans notre salle, c'est les générations qui débarquent en gang.
2: Il y en a
0: alors,
2: plusieurs.
0: Tu peux avoir, oui, t'as la maman là qui est rendue plus vieille, qui la ménopause est terminée. T'as ces filles qui sont en plein dedans. La fille, elle, qui ne sait pas trop de quoi qui parle, mais elle sait ce qui l'attend parce qu'un jour elle va vivre ça. Et nous, on voit tout ça. Puis les femmes qui font des signes de tête quand on nomme des symptômes ou qu'on joue physiquement, on fait un geste qui rappelle un symptôme et là, ça se met à rire en avant. Ça, c'est très beau et je trouve que ça fait du bien. C'est très, très agréable de faire rire les gens.
2: Ouais.
0: Moi, j'adore ça. Moi, la ménopause, j'en parlais avant dans mon spectacle, ça fait plusieurs années.
2: Vous avez fait une chanson là-dessus, J'ai chaud pour votre album Country en 2020. On va écouter un extrait parce que ça s'applique à tout le monde en ménopausée ou pas, J'ai chaud aujourd'hui.
0: Exactement.
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0: Et voilà.
1: Ça fait, et voilà, tout est dit.
0: On vient de le dire.
1: Ça fait déjà 6 ans quand même. Oui. J'ai l'impression que la perception du public par rapport à cet enjeu-là, abordé justement là, t'sais, sur scène, à la radio, à la télé, ça a quand même évolué rapidement.
0: Ah oui, ça a changé. Déjà avec tout ce qu'a fait Véronique Cloutier
1: oui,
0: aussi.
1: Avec l'automéno.
0: Oui, ça a apporté des informations. Et à partir de là, je pense que les gens ont été moins gênés de se renseigner, de questionner, parce que c'est gênant quand tu arrives devant ton médecin, tu dis tous tes symptômes, il te regarde puis il dit non, moi je pense pas que tu es en ménopause. Ben moi je pense que oui.
1: Oh.
0: Tu sais, je vais te montrer mes draps, mon oreiller, puis le fond de mes cheveux à chaque matin quand je me lève, puis tu vas voir que c'est pas mal ça. Alors moi, j'ai eu à me défendre aussi pour prouver que j'étais en ménopause, et ça, je trouve ça dommage. Je pense que là, maintenant, on est moins là.
1: Ouais.
0: On est moins là. On peut le dire et on évite, en tout cas, on a de l'aide un petit peu plus rapidement. Mais les filles, dans ce show-là, Claudine Mercier, Catherine,

0: Catherine Sénard, Geneviève aussi, Charest, qui est avec nous. On est quatre femmes différentes, on vit notre ménopause de façon différente. Moi, je suis encore en plein dedans, j'ai plein de symptômes encore, ça n'arrête pas.
1: Puis votre personnage a de la difficulté à vieillir.
0: Oh mon Dieu, oui.
1: Vous, ça vous fait quoi le temps qui passe, Guylaine Tanguay?
0: Moi, le temps qui passe, ben, me dit que je suis d'abord très chanceuse d'être en vie. Puis si je vieillis, c'est que je suis vivante. Si j'ai des plis qui s'ajoutent, c'est que je suis vivante. Et ça, il faut le célébrer. Moi, quand j'ai vu mon frère partir tranquillement, trop jeune, c'est là que j'ai célébré mes plis. C'est là que je suis bien contente de prendre de l'âge parce que je profite de mes filles, de mon petit-fils. Alors moi, j'ai cette chance-là. Alors moi, le vieillissement, c'est un peu comme ça que je le vois. Et le vieillissement physique, j'avoue qu'il n'est pas toujours facile à se voir. Quand on se voit à la TV en HD, c'est fou, là. On voit des choses qu'on savait qu'on n'avait même pas. Là. Moi, j'ai vu des plis que je pensais que j'avais pas à t'élever, tout ça. Alors moi, je me regarde pas, simplement. Je me regarde pas du tout, puis je veux rien savoir. Je me dis, si les gens trouvent que je suis moyenne, pas belle, que j'ai l'air fatiguée, parce qu'on vit ça avec les réseaux sociaux, on a tous les commentaires en direct.
1: Justement, j'étais curieuse de vous entendre là-dessus, parce qu'on a reçu la créatrice de contenu, Pascale Deblois, lundi. Elle nous expliquait qu'elle va bientôt avoir une double mastectomie préventive, puis elle a l'impression que les gens se permettent encore beaucoup de commenter le corps des femmes dans l'espace public, même quand ça touche leur santé, comme dans son cas. Est-ce que c'est quelque chose que vous ressentez aussi, Mila?
0: Ah oui, moi, je le vis tout le temps. Moi, les gens sont très spontanés pour les commentaires sur mes réseaux sociaux. Le monde country, c'est ça aussi. Les gens sont près de nous. Il y a des gens qui se permettent de dire des choses qu'ils ne diraient jamais si elles étaient devant moi. Mm. C'est souvent, en plus, c'est bizarre à dire, mais souvent des femmes plus âgées. Mm-hmm. Je le dis parce que c'est la réalité. Moi, je vais voir les commentaires, je réponds aux gens. Et des fois, je me permets de répondre à certaines personnes. À un moment donné, un jour, j'ai répondu à une dame, entre autres, mais personnellement, sur son Messenger à elle, parce que j'allais voir sa photo de profil, c'était une mamie avec plein de petits-enfants autour d'elle. Et pourtant, elle avait fait une critique par rapport à mon corps et par rapport aussi à mes mains, parce que mes mains, avec la fibromyalgie, crochissent avec le temps et tout ça. Puis vraiment, c'était très méchant ce qu'elle avait écrit. Et j'avais dit, bon, d'abord, ma main, je peux pas la placer autrement sur la photo. Je m'excuse pour vous, madame, mais mes mains sont croches. Mes mains étaient comme ça ce jour-là. Alors, elle avait fait un commentaire là-dessus. Et ensuite, sur mon poids. J'avais répondu tout simplement, quelqu'un disait ça à vos petits-enfants que je vois sur votre photo à l'école, vous diriez que c'est presque du harcèlement. Ils n'ont pas le droit de dire ça. Et vous, pourtant, vous le faites envers moi. On est deux femmes, on a peut-être quoi, 14 ans de différence. Moi, je ne me permettrais jamais de dire ça sur vous. Et vous, vous vous permettez de le dire comme ça, là. Ouvertement sur ma page. Alors, c'est très impoli et je n'accepte pas ça. Alors, je vais vous bloquer, ma chère dame. Et je lui ai dit. Et je bloque les gens automatiquement parce que maintenant, il y en a souvent et je trouve qu'on n'a pas le droit de faire ça. Ça me regarde pas si t'as pris du poids. Ça me regarde pas si t'en as perdu. Oui, moi, j'ai perdu du poids dans les dernières années avec tout ce qui est arrivé, oui. Et en même temps, c'est parce que j'ai décidé de reprendre aussi ma santé en main. Alors, j'ai fait des changements qui m'ont fait perdre du poids. Je suis bien comme ça maintenant. Alors, si vous me dites que je suis laide parce que j'ai perdu du poids, c'est le dernier de mes soucis. Je suis pas belle pour vous, je suis belle pour moi, puis j'ai besoin d'être comme ça pour moi. Mm-hmm. Alors, c'est quand même assez... c'est difficile à supporter tout ça. Comme femme aussi, il faut être faite forte maintenant pour les réseaux sociaux. Vraiment, vraiment.
1: Oui! Puis, vous avez mentionné votre fibromyalgie. Moi, en regardant ce qui s'en vient pour vous cette année, Guylaine Tanguay, la tournée I Love Rock'n'Roll, retour au clairon, la tournée de ménopause qui reprend, je me demandais comment on fait pour composer avec des douleurs chroniques, puis des tournées comme ça qui exigent d'être sur scène, mais qui exigent aussi des déplacements, de ne pas être chez soi, dans le confort et avec nos outils habituels.
0: En fait, c'est tout l'inverse que je devrais faire pour me faire du bien, pour ma fibromyalgie, mais moi, j'ai constaté avec le temps que moins j'en fais, pire c'est.
1: Ah oui?
0: Alors, avec la fibro, il faut que tu sois très, très actif. Il faut que ton corps soit actif, parce que sinon, il se coince, là, c'est comme si tout devient dur, tout devient difficile, puis ça fait encore plus mal, et même pour la santé mentale. Quand j'en fais moins, je suis plus concentrée sur mes douleurs et c'est très difficile pour le moral. Alors, tout ce que je fais dans ma vie m'aide aussi. Je prends pas de médicaments pour la fibromyalgie, j'en prends plus. Ça, c'est un choix que j'ai fait. J'endure mes douleurs. Des fois, j'ai des crises qui durent plusieurs jours. L'autre fois, ça a duré 2 semaines. Une crise de douleur très intense. Je vivais avec ça tous les jours, mais quand j'arrive sur scène, là, on dirait que

0: l'adrénaline embarque, j'oublie tout ça. Et que là, c'est comme si j'avais pris une grosse dose de médicaments là, intraveineux et que ça fait du bien. Là. C'est comme ça que ça me fait mon métier. Alors, j'arrêterai jamais parce que c'est pire. Et ça, je l'ai prouvé et je l'ai vécu pendant la pandémie. Où est-ce que j'étais chez moi? Je travaillais plus du tout. Et les douleurs étaient pires. J'avais mal partout. Et là, c'est le moral qui en prend un coup. Alors, j'ai pu le tester avec la pandémie. Ça a eu ça de bon pour moi. Ça me prouve que c'est pas mon travail qui me fait souffrir. C'est vraiment, je suis atteinte de ça et c'est comme ça. Je le vis. Je fais attention à moi quand même, mais mon travail me fait... Bon, je pense que mon travail me soigne.
1: Ouais, c'est beau.
2: Pour terminer très rapidement, une question qui pourrait être utile pour toutes les personnes qui vont prendre la route des vacances cet été. Comment vous faites pour vous désennuyer quand vous faites de la route en tournée, Guylaine?
0: D'abord, je travaille souvent sur mes émissions. J'en profite pour faire mes textes, j'en profite pour trouver mes chansons.
2: Ça s'applique moins pour les gens en vacances.
0: Liste, pour ceux qui sont en vacances, moi, je pense qu'il faut qu'ils se fassent des playlists qui leur font du bien.
2: J'aime.
0: Des chansons qu'ils aiment, peu importe le style, ça fait du bien. Il faut que tu chantes à tue-tête, il faut que tu changes les idées. La musique, c'est une thérapie. Alors, profitez-en pour faire de la musique, pour chanter à tue-tête, même si vous chantez mal.
2: Un autre rappel, juste pour moi. Merci, Guylaine Tanguay. Vous serez en spectacle partout au Québec avec votre tournée I Love Rock'n'Roll, Retour au Clairon. Toutes les dates sont sur votre site web, guylainetanguay.ca. On peut aussi vous retrouver les dimanches de 14h à 16h à l'animation de Quand le soleil dit bonjour au country sur Ici Musique. C'était un plaisir de passer du temps avec vous, chers collègues.
0: Plaisir partagé. Merci beaucoup.
2: Bonne journée.

0: La vie va vite, l'actualité aussi. Alors, on va prendre le temps de revenir à la base de deux concepts souvent nommés « pas toujours compris ». On retrouve le duo composé de Rachel Chagnon, professeure au département des sciences juridiques de l'UQAM et doyenne de la Faculté de sciences politiques et de droit, puis David Robichaud, professeur au département de philosophie de l'Université d'Ottawa. Bonjour!
1: Bonjour!
0: Contente d'être avec vous en ce matin caniculaire. David Robichaud, sur quel concept vous allez jeter la lumière aujourd'hui?
2: Ben, j'ai vu beaucoup de gens déménager dans la chaleur et la douleur hier avec les risques d'orage. Donc,
0: beaucoup de compassion pour ces personnes.
2: Puis encore plus pour ceux qui n'ont pas eu le privilège de déménager hier.
0: Absolument.
2: Donc, la fameuse question de la pénurie de logements. Donc, on va revenir sur la pénurie de logements. Il y a une étude qui est sortie de l'Observatoire du Grand Montréal sur 43 régions urbaines en Amérique. Montréal et Québec se classent respectivement 42 et 43e, donc bonne dernière pour la disponibilité des logements.
0: Ah oui!
2: Donc, pas de surprise quand on apprend qu'il y a 3000 foyers qui n'ont pas encore trouvé de logement pour emménager le 1er juillet.
0: Non, mais ma surprise existe quand même parce que Radio-Canada a publié cette semaine une analyse avançant qu'il y a quelques milliers de ménages québécois qui se trouvent sans logement, alors qu'il y a près de 100 000 logements inoccupés dans la province.
2: 25 000 juste à Montréal.
0: Qu'est-ce qui se passe? C'est ce qu'on va essayer de comprendre.
2: On va essayer de comprendre.
0: Rachel, vous allez honorer une promesse. Aujourd'hui, ben, promesse, le mot est peut-être fort, là, mais il y a quelques...
3: Un engagement,
0: voilà. Plus de nuances. Il y a quelques semaines, ce qui s'est passé, c'est que vous êtes revenu à la base de la démonstration de la preuve. Mm-hmm. C'était une idée inspirée par une enquête publiée dans la presse sur le meurtre irrésolu de Rachel Ratmall. D'ailleurs, il y a du nouveau dans ce dossier-là. Le suspect principal fera l'objet d'une enquête judiciaire en Guinée. Tout ça grâce au travail de la journaliste Isabelle Haché, il faut le souligner. Je vous avais demandé, lors de cette chronique-là, de nous expliquer le fameux doute raisonnable, mais il restait probablement 12 secondes, donc c'était une mauvaise idée de ma part.
2: Tout un défi.
0: Mais aujourd'hui, vous allez répondre à ma demande, puis là ça fait écho à l'actualité des derniers jours.
3: Ben, en fait, ce qui est fascinant avec le doute raisonnable, comme avec tous ces concepts issus du droit criminel et pénal, c'est que ça fait toujours écho à une certaine actualité, parce qu'on passe notre vie à entendre parler de procès. Il y a le procès des personnes qui seraient à l'origine de l'assassinat de Daniel Langlois, qui va commencer sur l'île de la Dominique. Il y a le procès de ce fameux Guinéen qui commence, qui peut-être sera ou ne sera pas. Et on célèbre aussi, en fait, on a appris aussi la mort de Valérie Fabricante, qui est ce professeur en génie à Concordia à l'origine d'une des plus grosses tueries en milieu universitaire au Canada, et dont le procès avait fait l'objet vraiment d'une couverture médiatique.
0: On peut même penser à Daniel Jolivet.
3: Oui.
0: Qui aurait été emprisonné à tort pendant 33
3: ans.
0: Oui,
3: qui attend qu'on détermine son sort et aura-t-il ou pas un nouveau procès.
0: Oui, une libération qui passerait de provisoire à permanente.
3: Exactement. Donc, le procès fait partie de nos vies et fait aussi partie de nos vies la question de cette fameuse preuve criminelle qu'on veut démontrer au-delà de tout doute raisonnable. Et c'est là que vous m'avez demandé, mais c'est quoi le doute raisonnable? Qu'est-ce que ça mange en hiver? Donc, j'ai trouvé ça, ça m'a permis de revenir aux racines de cette idée-là, et j'ai trouvé ça très intéressant. Bon, tout d'abord, commençons par la définition du doute raisonnable.
0: S'il vous plaît.
3: Bon, le doute raisonnable, c'est un doute éclairé par des données factuelles. En fait, on définit le doute raisonnable comme étant un doute qui subsiste ou pas à partir de données, de preuves qu'on a offertes ou pas dans le cadre d'un procès criminel ou pénal. Donc, le doute raisonnable permet à un juge ou à un jury de déterminer si il conserve ou pas un doute que la personne qui est devant lui aurait ou pas commis le crime dont on l'accuse.
0: Je comprends.
3: Plus précisément encore, en 1997, la Cour suprême du Canada a vraiment essayé de quantifier un peu ce que pourrait être le doute raisonnable en rappelant qu'un doute raisonnable, c'est un doute qui peut pas être fondé sur la sympathie, sur les préjugés, sur les biais, et qu'on doit demander, on doit spécifier vraiment au jury que le jury doit s'attacher aux faits qui sont devant lui et faire son évaluation de son niveau de conviction par rapport à la culpabilité de quelqu'un à partir des faits, de la preuve et de la cohérence de la preuve qui lui est présentée.
0: Donc ça, ça a été précisé en 1997?
3: Oui.
0: Alors, avant 1997, c'était quoi le doute raisonnable?
3: Ben, je pense qu'il l'appliquait pas mal de cette façon-là, d'une manière ou d'une autre. Mais c'est parce qu'en 1997, on est dans le cadre d'un procès en fraude totalement inintéressant par ailleurs, où le juge va expliquer au jury que le jury doit justement déterminer si la preuve le convainc au-delà de tout doute raisonnable. Et le juge va faire un peu l'erreur, peut-être qu'il ne voyait pas ça comme une erreur,

0: c'est la Cour suprême qui lui a dit que c'en était une, de dire au jury, prenez le sens courant des mots doute et raisonnable, mettez ça ensemble, puis ça, c'est le doute raisonnable. Et la Cour suprême a trouvé que c'était un peu court comme explication.
1: Si j'avais été membre de ce jury, je me serais dit, oh, est-ce que je comprends bien c'est quoi être raisonnable? Je ne sais pas.
0: Mais visiblement, il y avait un enjeu, puisque les avocats de la défense ont efficacement réussi à faire avorter décision en disant, ben non, mais c'est pas suffisant de dire un jury comme ça, allez chercher dans le dictionnaire, puis vous trouverez des réponses à vos questions. Donc, le doute raisonnable, c'est ça. C'est un doute en droit. Le doute raisonnable dans son sens juridique est un doute qui est nourri ou éclairé par les faits ou l'absence de factualité. Donc, et si on revient maintenant à l'origine, parce qu'une fois qu'on a donné la définition du doute raisonnable, la question qu'on pourrait se poser, mais c'est depuis quand?
1: Oui, ça vient d'où?
0: Devenu raisonnable? Uh-huh. En fait, ce qui est intéressant, c'est que le doute raisonnable va émerger surtout dans la Grande-Bretagne du 18e siècle, parce que faut penser qu'à partir du 10e, 11e siècle, en Grande-Bretagne, on va commencer à avoir les procès devant jury. Et à l'époque, pendant toute une partie du Moyen-Âge, le procès devant jury se fait alors que le jury accepte de mettre son âme en gage. Parce que le jury s'engage à ne condamner qu'une personne qui est réellement coupable, parce que s'ils condamnent un innocent par erreur, il se pourrait qu'ils finissent leur jour en enfer, que leur âme soit damnée éternellement. Parce que, en fait, c'est la grâce de Dieu qui nous éclairait, qui nous aidait à trouver la bonne réponse ou la bonne solution. Arrive le siècle des Lumières, où là, des grands penseurs en France, en Grande-Bretagne, en Allemagne, vont nous dire, ben non, là, faut se détacher des croyances.
1: On repose un peu moins sur le diable comme caution morale.
0: Exactement. On se détache de la religion pour rentrer dans le monde de la raison. Le siècle des Lumières, c'est un siècle qui célèbre l'émergence de la preuve scientifique et des pratiques de la science. C'est un siècle qui rejette le monde des émotions, un monde féminin vu comme plus primitif, comme moins évolué cérébralement. Pensez à des gens comme Blaise Pascal, pensez à des gens comme Diderot. Et arrive dans ce contexte-là, cette idée-là que le procès est un acte de raison, que c'est pas quelque chose qui est basé qui est sanctifié par une certaine volonté divine de faire naître la justice, mais que ça peut être une justice humaine éclairée par la raison et la scientificité. Et dans ce contexte-là, on va de plus en plus voir des adresses au jury où on demande au jury d'aller au-delà de tout doute raisonnable. On a même aujourd'hui le concept de la personne raisonnable dans le Code civil du Québec qui remplace le concept du bon père de famille.
1: Un instant. Wow! C'est quoi la personne raisonnable?
0: C'est une personne qui prend des décisions d'une manière cohérente, diligente et basée sur une certaine forme de normalité. Donc, une personne relativement prudente et diligente, qui réussit à prendre des décisions qui ne sont pas aléatoires, mais qui ont une base un peu sérieuse.
1: Okay.
0: Qui ont des bases un peu sérieuses.
1: Okay.
0: Donc, en gros, c'est là qu'on essaie d'aller. Donc, en fait, quand on y pense, quand on regarde un peu de plus près, ce qu'on arrive à comprendre, c'est que prendre une décision dans le cadre d'un procès, c'est une étape difficile. Donc, il faut trancher dans quelque chose. Et il y a une conséquence à ça qui peut s'avérer grave et sérieuse pour, si on est dans un cadre d'un procès criminel et pénal, on va avoir quelqu'un qui va être condamné puis qui va aller en prison. Donc, il faut donner des outils à la prise de décision, ne serait-ce que pour les gens puissent prendre cette décision-là avec une certaine paix d'esprit.
1: Oui, dormir après le procès, mon doux. Ouais.
0: Exactement. Donc, ce qui est intéressant du doute raisonnable, c'est que ça apporte ça, parce que là, on offre à des gens des outils qui brident un peu leur monde des émotions, puis qui les enjoint ou qui les encourage à attacher à leur prédisposition à aller dans un sens ou dans un autre, des éléments plus factuels, plus extérieurs à leur propre vision, plus objectifs.
1: Oui, est-ce que c'est pas utopique de croire qu'on peut mettre de côté nos émotions?
2: Ouais. Parler d'objectivité, de neutralité, nos réguliers là, qui m'ont entendu à ce micro, j'ai dit à quelques reprises, on n'a pas un accès direct aux faits, on a toujours une interprétation particulière des faits. Donc, il y a des études qui démontrent, par exemple, que si on est face à une étude qui a été faite en France, un jeune arabe et un jeune blanc qui sont accusés du même crime, on nous donne des éléments justement qui visent à semer un doute raisonnable. Et le doute raisonnable n'est pas le même du tout quand on évalue les probabilités que ce soit vrai que le jeune blanc ait fait ce qu'il dit avoir fait versus le jeune arabe. Donc, les mêmes faits sont analysés ou interprétés de manière différente. On est un peu plus exigeant envers certains qu'envers d'autres. Donc,
0: il y a le biais d'indulgence qui existe. Le biais d'indulgence, c'est comment on va avoir tendance à être un peu plus laxiste à l'égard des fautes commises par des gens qui nous ressemblent qu'à l'égard des fautes commises par des gens qui nous ressemblent pas. Ça a été testé des dizaines et des dizaines de fois. Puis, évidemment, il y a toute la question de

0: dans un colloque d'astrophysiciens puis que je décide d'aller prendre la parole pour aller leur expliquer l'astrophysique, je ne serais pas crédible. C'est normal. Mais dans un colloque
1: de droit masculin,
0: ben, je pourrais être considérée moins crédible aussi. Ça serait un peu plus problématique. Mm-hmm. Mais j'ai des collègues qui pourraient vous parler de ça, d'aller parler à une conférence où il y a des juges, puis que ça fait expliquer le droit par les juges alors que t'es prof de droit, là, ça existe. Mais tout ça pour dire que le critère du doute raisonnable n'est pas un critère béton, là. C'est faut que tout le monde prenne vraiment conscience qu'on essaye d'amener un juge ou d'amener un jury à se détacher de certains de ses préjugés en l'invitant à se pencher davantage sur les données factuelles qui sont devant lui pour prendre une décision. Mais parfois, les données factuelles, faut les interpréter. Puis comme le disait David, on a tous un prisme. Puis si je reviens à une autre chronique et à ma fée Clochette, puis on parle de l'effet fée Clochette, il y a toujours une distance entre nous et l'effet brut, tout le temps. Et ça, faut jamais perdre ça.
2: C'est un bon rappel
3: est-ce qu'on n'aurait pas besoin d'anonymat dans ce cas-là pour être capable d'évaluer s'il y a ou non d'autres raisonnables plutôt que d'être face à
0: grande révolution dans le monde des tribunaux.
1: Merci pour cette petite note ajoutée à la boîte à idées du droit.
3: Mettons ça quelque part.
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1: Merci, Rachel Chagnon, de m'aider, moi, personnellement, à comprendre le droit un peu mieux à chaque semaine. Je suis certaine qu'il y a beaucoup de personnes dans notre auditoire que ça aide aussi. David Robichaud, maintenant, vous allez nous aider à revenir à la base de la pénurie de logements.
3: Ben oui, d'un côté, pénurie de logements. De l'autre côté, Radio-Canada qui nous apprend qu'il y a 25 000 logements disponibles, inoccupés à Montréal. D'abord, une pénurie côté logement, il faut l'aborder un peu comme on aborde le chômage. Donc, du chômage, il va toujours y en avoir. Il y a des gens qui perdent leur emploi, qui sont pour une courte période en recherche. Donc, on a un peu le même phénomène. Au Québec, on déménage tous ou presque tous le 1er juillet. Donc, ce qu'on appelle les pénuries frictionnelles, c'est-à-dire le temps de se retourner de bord puis de trouver un appartement, quand tout le monde cherche en même temps.
1: C'est
3: un peu plus compliqué. Ouais. Donc, il y a probablement sur les 3000 foyers qui n'ont pas encore trouver des gens qui vont trouver dans les jours qui viennent. Donc, ce n'est pas un indicateur qui est très, très, très efficace pour avoir une idée vraiment de la pénurie de logements. Il y a une pénurie d'appariement aussi. Donc, un logement, c'est bien beau qu'il y ait des logements disponibles et qu'il y ait des locataires à la recherche, mais il faut qu'il y ait il faut que les deux
1: se rencontrent.
3: Oui, ben, puis que ça soit conforme aux attentes. Donc, un des problèmes qu'on observe présentement, c'est qu'il y a beaucoup d'appartements disponibles qui sont relativement dispendieux, trop dispendieux. Donc, la pénurie, c'est pas vraiment une pénurie de logement, c'est une pénurie de logement abordable. Mmh. Et donc, ça, d'une part, ça règle une partie des, pas du dilemme, mais de l'espèce de contradiction qui existe entre la crise du logement et les logements non occupés. L'autre élément, c'est la dimension géographique. Donc, il y a des régions, il y a des coins de l'île où il y a beaucoup de logements qui sont mal desservis par le transport en commun, qui sont pas des endroits idéaux pour des familles, par exemple. Donc, ben, on peut comprendre que ça ne sera pas nécessairement des options pour des gens qui cherchent des loyers. D'où vient cette espèce de pénurie-là? Donc, pourquoi est-ce qu'on observe cette pénurie-là depuis des années?
1: Depuis des années, à chaque été, période-ci, on en discute, mais effectivement, les chiffres ne font que grimper. Ouais. Puis, on sent la précarité des gens augmenter aussi.
3: Oui, tout à fait. Et c'est ça, la précarité dans la situation des individus augmente et les coûts de l'immobilier augmente. Donc, on est dans une situation, en fait, où, évidemment, ça ne pourra pas faire autrement que de s'empirer. Il y a un élément qui est super important de comprendre avec l'immobilier, c'est que l'immobilier, ça peut être vu de deux façons. D'une part, c'est un bien vital, il faut un endroit pour habiter, et d'autre part, c'est un investissement.
1: Une façon de s'enrichir.
3: C'est une façon de s'enrichir et une façon d'assurer nos vieux jours. Et là, ben, souvent, on présente ça comme étant tous des gens extrêmement riches, qui abusent de... Bon, pour plusieurs personnes, c'est leur fonds de pension, en fait. Donc, la valeur de leur maison, c'est ce qui va leur permettre de vivre une fois leur vie professionnelle terminée. Et le problème, en fait, c'est que mettre l'accent sur, disons, promouvoir l'immobilier comme investissement, ben, ça nuit à l'immobilier comme besoin de base et vice-versa.
1: Comme droit.
3: Comme droit, exactement. Et On a mis beaucoup l'emphase sur l'immobilier comme investissement, ouais, en stimulant la demande. Donc, quand on voit qu'il y a une pénurie, généralement, ce que les gouvernements font, c'est de mettre l'emphase sur augmenter un peu le pouvoir d'achat ou le pouvoir de paiement, en fait, des locataires. Donc, on va donner des crédits d'impôt, on va baisser les taux de

0: les taux d'intérêt, on va augmenter la période sur laquelle on peut amortir, payer une hypothèque. Mm-hmm. On va donner de l'argent aux locataires justement pour les aider à assumer les hausses de loyer, etc. Le problème, en fait, c'est que ces solutions-là font juste empirer à moyen et long terme le problème. On donne davantage de moyens aux individus pour compétitionner sur le marché de l'achat ou de la location. Donc, l'année suivante, on se retrouve à la même situation qu'on avait l'année précédente, mais avec 50 ou 100 $ de plus par loyer mensuel. Donc, ce qu'il faut faire, en fait, c'est pas stimuler la demande, c'est stimuler l'offre. En fait, il faut faire en sorte qu'il y ait plus de loyers disponibles.
1: Et là, et des loyers abordables.
0: Et des loyers abordables, tout à fait, tout à fait. Et le premier réflexe qu'on a, c'est de dire, ben, il faut construire. Et il y a un élément qui est super intéressant, c'est que la rareté, donc l'augmentation du prix de l'immobilier est basée sur la rareté. Il y a plus de rareté maintenant qu'il y en avait il y a quelques années en raison de l'augmentation de la population, etc. Et cette rareté-là n'est pas une fatalité. En fait, elle découle de décisions politiques qu'on a prises.
1: Ben oui.
0: Donc, d'avoir des quartiers avec des maisons unifamiliales, d'avoir des quartiers où il y a maximum 2 étages ou 3 étages dans certains quartiers, d'avoir des zones de verdure de 30 ou 40 ou 50 % du terrain.
1: Pas pouvoir avoir un deuxième logement sur un terrain.
0: Exactement. Et toutes ces décisions-là, en fait, qui sont basées sur des valeurs qu'on a, sur des bonnes idées, en fait, tout le monde veut une ville à hauteur humaine, tout le monde veut une ville verte, tout le monde veut une ville où la qualité de vie est exceptionnelle. Le problème, en fait, c'est que de ce côté-là, on prend des décisions qui avantagent les propriétaires, ceux qui ont déjà un pied à terre dans un appartement, mais on minimise le nombre de logements qui sont disponibles pour l'ensemble de la population. Donc, il faut trouver un compromis qui va être un peu plus neutre, si on veut, entre avantager les propriétaires et avantager les locataires.
1: Est-ce qu'il y a des endroits où on réussit à le faire mieux qu'ici?
0: Plusieurs endroits. Et pour une fois, c'est pas les pays scandinaves, donc je suis content de prendre des exemples.
1: Au Danemark, le quart des logements à Copenhague sont à loyer modique.
0: Hors marché, oui, enfin. Tout à fait. Mais puis, en fait, j'ai pris des exemples qui sont très, très, très faciles de mettre en place parce qu'on n'a pas besoin d'un investissement de plusieurs millions de, justement, créer des HLM ou autre chose. Donc, la Nouvelle-Zélande, aux prises avec un problème de pénurie de logements, a décidé de changer le zonage. Donc, ils ont dit, au lieu d'avoir des maisons unifamiliales, vous pouvez bâtir jusqu'à 3 étages. Près des axes routiers, vous pouvez bâtir presque de manière illimitée. Il va y avoir aussi la possibilité, justement, de bâtir 2 logements sur un même terrain.
1: Oui.
0: Donc, la construction de mini-maisons à l'arrière des maisons est devenue quelque chose de très, très populaire et ça a réglé à toute fin pratique le problème. Le Texas, en fait, qui n'est pas reconnu pour
1: que
0: être...
1: Que vous citez rarement comme exemple.
0: Exactement, mais là, on ne boudera pas notre plaisir. Donc, eux, ils ont décidé d'opter pour la délivrance de permis de manière très, très rapide. Donc, on n'a pas nécessairement éliminé énormément de critères. On a éliminé l'obligation d'avoir des places de stationnement, mais, et ça a déjà enlevé beaucoup de pression et permis de construire davantage de logements. Une chose qu'il faut éviter, aux États-Unis, les fameuses gated communities, les communautés fermées, on pense souvent que c'est pour des raisons de sécurité. Il y a plusieurs cas, en fait, où ils ont mis en place des gated communities parce que les municipalités rendaient impossible la construction de maisons. Et donc, en ayant un projet qui est privé, ben là, on fait ce qu'on veut. Donc, ça, c'est ce qu'il faut éviter de faire. En fait, il faut éviter que, finalement, le seul recours ou la seule solution qui soit à la portée des constructeurs, ce soit de justement se construire des espèces
1: dans la
0: de petits coins. Exactement.
1: Donc, vous n'étiez pas capable de nous donner un exemple américain sans donner un contre-exemple, David? C'est ce que je dois retenir.
0: Il y a quand même un minimum qu'il faut respecter.
1: C'était super intéressant. Merci beaucoup, Rachel Chagnon et David Robichaud. Je rappelle que vous êtes respectivement professeur au département des sciences juridiques de l'UQAM, puis doyenne de la faculté de sciences politiques et de droit et professeur au département de philosophie de l'Université d'Ottawa. On se retrouve bientôt tous les 3. De notre côté, qu'est-ce qui se passe aujourd'hui? Dans quelques minutes, on accueille une recrue dans notre trio d'expérience. Pierre Curzi ne pouvait pas être là, on l'a remplacé par Rémi Trudel. Donc, il sera avec Louise Deschâtelet et Hélène David pour commenter l'actualité. On va parler de gestion de nos poubelles, des finances des artistes. On va aussi parler des campagnes de sensibilisation sur OnlyFans. Saviez-vous qu'on peut parler...
2: Oui, de la porno engagée pour l'environnement.
1: Exactement. On parlait des changements climatiques grâce à la porno. Oui, tout le monde on n'est pas d'accord en studio que c'est du progrès, Rachel. Écrivez-nous si vous avez une opinion là-dessus. Point de repère @radio-canada.ca ou la bulle de conversation de l'application Radio-Canada Audio qui est toujours là pour vous. À tout de suite.

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2: Rebecca Kwan, voici les informations. Le projet de pipeline du gouvernement albertain prend forme. La première ministre Daniel Smith et son homologue fédéral Mark Carney ont annoncé à Calgary les détails d'un futur oléoduc qui passerait par le sud-ouest de la Colombie-Britannique. Francis Plourde a les détails.
3: Accompagné de la première ministre Daniel Smith, Mark Carney a confirmé que le nouveau pipeline annoncé empruntera le corridor de Trans Mountain vers la côte sud de la Colombie-Britannique. Cette décision permettra de faciliter la phase de planification du projet et permettra d'éviter la zone touchée par le moratoire fédéral sur la circulation pétrolière le long de la côte nord de la province. Le projet, dont les coûts sont estimés entre 35 et près de 44 milliards de dollars, sera développé en partenariat public-privé. La société privée canadienne Pembina Pipeline participera à hauteur de 10 %, tandis que le gouvernement canadien et la Commission de commercialisation du pétrole de l'Alberta, une société provinciale, seront propriétaires à parts égales. La porte est toutefois ouverte à des partenaires autochtones au moment de la mise en service. Trans Mountain sera pour sa part responsable de la construction du projet. Selon la proposition soumise au Bureau des grands projets, l'oléoduc ira de Bruderheim, en Alberta, jusqu'à Roberts Bank, au sud de Vancouver. À terme, le nouveau réseau permettra de transporter 1 million de litres de pétrole par jour. Selon l'échéancier prévu, le projet pourrait atteindre le statut de projet d'intérêt national d'ici le 1er octobre prochain, afin de pouvoir entamer les travaux à l'automne 2027 en vue d'une mise en service avant 2034. Ici Francis Plourde, Radio-Canada, Vancouver.
2: Par ailleurs, la Colombie-Britannique tempère sa position au sujet du projet d'oléoduc vers la côte ouest souhaité par l'Alberta. Le premier ministre David Eby a annoncé qu'il ne s'opposera pas à la construction d'un éventuel pipeline sur son territoire. En échange, Ottawa promet des milliards de dollars en investissement dans la province et s'engage à maintenir le moratoire relatif aux pétroliers dans les eaux côtières du Nord. Le reportage de Yasmine Midi.
4: This is a historic day.
5: C'est un compromis qui semblait impossible il y a quelques mois. La Colombie-Britannique est finalement prête à accepter qu'un pipeline passe sur son territoire.
4: We will not be going to court to fight a pipeline project.
5: Nous n'allons pas nous battre devant les tribunaux, a déclaré le premier ministre David Eby. En échange, Ottawa fait pleuvoir des milliards sur la province en acceptant de financer de nombreux projets d'infrastructure.
4: Today's Canada-BC agreement will maintain the federal North Coast tanker ban.
5: Le gouvernement fédéral s'engage aussi à maintenir le moratoire sur les grands pétroliers dans le nord de la Colombie-Britannique.
4: It is a significant win for British Columbia.
5: Une victoire, selon David Eby, car pour faire respecter ce moratoire, le pipeline devra passer par le sud de la province au lieu de déboucher plus près de l'Alaska, comme le souhaitait Daniel Smith.
4: It ensures that British Columbians are fairly compensated.
5: Autre gain pour la Colombie-Britannique, le promoteur du futur pipeline devra lui verser des redevances annuelles.
4: C'est un plan qui nous aidera à exploiter notre plein potentiel en tant que superpuissance énergétique.
5: Mark Carney se félicite d'avoir trouvé une voie de passage entre les deux provinces. Il devra maintenant vendre ce projet de pipeline aux Canadiens, lui qui concédait il y a quelques jours que les choix de son gouvernement feraient augmenter les émissions de gaz à effet de serre. Ici Yasmine Midi, Radio-Canada, Ottawa.
2: La première ministre du Québec, Christine Fréchette, affirme faire un retour aux sources dans sa ville natale en confirmant sa candidature dans la circonscription provinciale de Trois-Rivières aux prochaines élections générales. Ses adversaires du Parti québécois, entre autres, l'accusent d'abandonner son ancien comté Sanguinet en banlieue sud de Montréal qu'elle représentait depuis 2022. Sébastien Desrosiers a préparé ce qui suit.
6: Je vous demanderai d'accueillir Christine Fréchette.
7: C'était sans doute le secret le moins bien gardé en politique québécoise. Christine Fréchette sera candidate dans la circonscription de Trois-Rivières aux élections de l'automne prochain, sa ville natale où elle a réuni ses troupes jeudi.
6: C'est chez toi, c'est ici que t'as grandi.
7: Le ministre Jean Boulay y était député depuis 2018, mais son départ de la vie politique annoncé le mois dernier a ouvert la porte à la première ministre.
8: J'annonce mon intention de me présenter comme candidate députée dans le comté de Trois-Rivières.
7: Une décision applaudie par ses militants, qui signifie toutefois qu'elle quitte la circonscription de Sanguinet sur la rive sud de Montréal, où elle s'était pourtant engagée à se représenter.
9: C'est un peu insultant pour les gens du comté de Sanguinet, honnêtement. Là.
7: Alain Terrien, du Parti québécois, qui aurait été son adversaire, soupçonne qu'il s'agit d'une stratégie pour lui donner de meilleures chances de l'emporter.
10: Pour moi, quand je prends une décision de cette nature-là, j'écoute mes tripes.
7: Une notion que rejette Christine Fréchette, qui est attendue de pied ferme à Trois-Rivières, notamment par le candidat à l'investiture péquiste, l'homme d'affaires Jean Pellerin, et celle du Parti libéral Valérie Renaud-Martin.
11: Elle a quitté la région depuis plus de 35 ans.
7: Donc, ce que la première ministre décrit comme un retour aux sources met la table en vue de la campagne électorale qui, en Mauricie et dans plusieurs régions, devrait donner lieu à des luttes serrées. Ici Sébastien Desrosiers, Radio-Canada, Québec.
2: En terminant, au Venezuela, un nouveau bilan fait état de près de 2600 morts après le double séisme survenu la semaine dernière. Les Nations unies estiment environ 50 000 le nombre de personnes toujours portées disparues. La présidente par intérim du Venezuela, Delcy Rodriguez, assure que personne n'ira dans des fosses communes et confirme que les recherches se poursuivent pour tenter de trouver des survivants. C'est ce qui conclut les informations. Merci.

0: Bonjour à nouveau, bienvenue à Point de repère. Mon nom est Rosemée Autonne-Témorin. Évidemment, comme toujours, je prends vos suggestions pour créer une émission qui répond à vos envies. Point de repère @radio-canada.ca ou la bulle de conversation. Et moi, ce dont j'ai envie en ce moment, c'est de faire le tour de l'actualité avec des gens d'expérience. Mais notre trio est différent cette semaine. On est toujours avec la comédienne et courriériste Louise Deschâtelet.
1: Bonjour.
0: L'ex-psychologue et politicienne Hélène David.
2: Allô.
0: Mais c'est Rémi Trudel qui remplace notre bon Pierre Curzi. Bonjour, Rémi.
3: Quel plaisir d'être là.
0: Oh là, je vais prendre quand même quelques secondes pour glisser quelques mots au sujet de votre CV, parce que c'est important qu'on comprenne d'où vient votre regard d'expérience, oui. M. Trudel. Je prends une grande inspiration, ça va y aller. Vous êtes professeur associé à l'École nationale d'administration publique. Vous avez été député du Parti québécois entre 1989 et 2003, période pendant laquelle vous avez été ministre des Affaires municipales, ministre de l'Agriculture, des Pêcheries et de l'Alimentation, ministre de la Santé et des Services sociaux, ministre responsable des Affaires autochtones, ministre des Relations avec les citoyens et de l'immigration et ministre responsable de la politique de la natalité. Vous avez préféré être ministre de quoi, Rémi?
3: Bien, vous êtes franchement le ministre de l'Agriculture, des Pêcheries et de l'Alimentation. C'est tout un monde. Et ce sont les personnes de cette sphère-là, ce sont des gens fidèles.
0: Oh.
3: Des gens qui sont loyaux. Et des gens avec qui le poignet de main fait office de contrat.
0: OK, mais ça me donne le goût de m'inscrire à l'amour et dans le pré. Merci de venir commenter 5 sujets d'actualité avec nous aujourd'hui. Avant qu'on jase de gestion des poubelles, d'argent, de bureaucratie, du 24 Sussex Drive puis de campagne de sensibilisation sexy, je veux qu'on parle de Louise Deschâtelet. C'est soir de première pour la pièce Fleurs d'acier. Louise, mm-hmm. Vous êtes la distribution de la pièce de Robert Arling, traduite par Michel Tremblay, mise en scène par Alain Zouvier. Comment vous vous sentez ce matin?
1: Un peu nerveuse. Disons, mais on a eu une avant-première hier soir avec un tout petit public d'une vingtaine de personnes et ça a très bien fonctionné, mais ça reste fragile encore parce qu'on est toutes, pour la première fois, obligées de coûte que coûte de passer à travers soit des blancs de mémoire ou des gestes mal à propos qui sont posés en scène parce qu'on ne s'est pas déplacé de la bonne façon. Alors, on est dans ça. Mais on a un très grand plaisir de commencer enfin avec le public et de l'entendre rire.
0: Je suis excitée pour vous et je suis surtout reconnaissante que vous preniez du temps pour l'émission, même si c'est une journée super importante et stressante pour vous. Donc, merci, Louise.
1: Ça me fait plaisir.
0: On va continuer à parler de culture avec notre premier sujet. Dans les derniers jours, le Journal de Montréal a publié un grand dossier sur les finances des artistes québécois et québécoises. On y apprend que ça va particulièrement mal depuis la pandémie. Je vais citer le journaliste Cédric Bélanger. Selon les données les plus récentes de l'Institut de la statistique, le salaire annuel moyen des artistes s'élevait à 20 787 $ en 2021. Pendant ce temps-là, en 2025, les salariés québécois ont poché en moyenne 65 888 $. Il nous apprend aussi qu'à l'Union des artistes, le revenu annuel moyen des près de 7100 membres actifs en 2025, c'était un peu moins de 19 000 $. Donc, 19 000 $ pour les artistes, 66 000 pour les autres Québécois. Évidemment, 18 000 $, c'est pas assez pour vivre. Moi, je m'attendais à ce que les gens s'indignent, mais le dossier puis les chroniques qui l'ont suivi ont attiré beaucoup de commentaires négatifs à l'endroit des artistes en ligne. Comment vous avez réagi à tout ça, vous, Hélène David?
2: Je vais prendre le sujet. Je l'ai pris de toutes sortes de façons. J'ai écrit...
0: On a du temps.
2: 10 pages là-dessus.
0: Vous avez écrit 10 pages
2: non,
0: de
2: non,
0: notes?
2: Non, mais ce matin, j'ai réécrit en étant beaucoup plus rapide.
0: Mais on a du temps.
2: Mais question préalable. La question préalable, puis là, je me remettais dans ma peau de ministre de la Culture. Puis Rémi va se souvenir de toutes sortes de choses aussi. Il faut de la volonté politique. Et le 24 juin 2014, je suis ministre de la Culture depuis 3 semaines. Je vais à la cérémonie à la mairie de Montréal, qui est assis dans une chaise, un peu pas triomphante, mais bien installée dans son âge, dans son expérience, Lise Bacon. Lise Bacon était vice-première ministre et ministre de la Culture entre 84 et 89. Et cette femme me dit, Hélène, t'es ministre de la Culture. Elle dit, là, tu vas apprendre à te battre. Et là, c'est une libérale qui parle à une autre libérale. Là. J'ai dit, me battre. Dans le caucus, auprès de tes collègues, auprès du président du Conseil du Trésor, auprès du ministre des Finances, si tu veux, un budget qui a de l'allure.
0: Ben
2: tu
0: voyons.
2: Vas te battre. Mais elle avait tout à fait raison. Le 14 juillet, après le premier budget, j'avais tous les festivals enragés. J'avais plein de monde enragé parce qu'il y avait eu des coupures, un premier budget assez austère, disons-le comme ça. Et là, il a fallu que je me batte pour retrouver de l'argent pour les festivals, pour retrouver de l'argent pour le CALG, pour retrouver... Et je salue le dernier budget, d'ailleurs, de Mathieu Lacombe. Mm-hmm. Ben, pas le budget de Mathieu Lacombe, mais j'ai l'impression qu'il s'est bien battu. Mais la volonté politique, ça veut dire qu'il faut que ça vienne de plus haut que le ministre de la Culture, c'est certain.
0: Et donc, on la regarde de haut, cette culture?
2: Et des fois, on se dit, ben regarde là, c'est correct. Posons la question autrement, si on n'avait pas la culture au Québec, si on n'avait pas la langue française, on irait où? Est-ce que c'est ça qu'on veut? Et quand on voit, évidemment, des artistes qui en arrachent beaucoup, on se dit, ben, ils ont voulu ça,
0: ben
2: ils
0: voyons.
2: Sont passionnés, puis quand t'es passionné, ben, prends ce qui va avec. C'est sûr qu'être passionné de médecine, c'est plus payant, ou de dentisterie,
0: oui.
2: que d'être passionné de harpe ou de violoncelle.
0: Mais complètement. Puis on va parler de plusieurs aspects de ce dossier, Hélène David, mais je veux tendre le micro à Louise Deschâtelet, parce qu'elle a été présidente de l'Union des artistes. Et dans ce dossier, on apprend qu'il y a seulement 287 membres de l'UDA qui font plus de 100 000 $ par année. À peine 2 % gagnent plus de 150 000 $ par an. Est-ce que ces chiffres actuels vous étonnent, Louise?
1: Ne m'étonne pas du tout, parce qu'à l'époque où j'étais présidente dans les années 70, les proportions, il y avait moins de membres à l'UDA, mais les proportions de gens qui réussissaient à gagner leur vie par rapport à ceux et celles qui ne réussissaient pas à gagner leur vie, c'est à peu près les mêmes.
0: Ah,
1: les ratios n'ont pas changé. Non, non. Parce que la société en général, est-ce qu'elle refuse? Je crois que oui, d'une certaine façon. On est des amuseurs publics et donc elle refuse de considérer l'industrie du spectacle en général là, et l'industrie des arts, parce que ça regroupe également les gens qui sont en arts plastiques. C'est autant les arts visuels, les arts oratoires, les arts de la scène et les arts plastiques. On refuse de considérer ces gens-là comme des citoyens normaux. Ce sont des citoyens, mais qui vivent dans les nuages.
0: Mmh.
1: Et à cause de ça, il n'y a pas de considération pour la valeur monétaire qu'ils représentent. Voyez à combien d'artistes on demande de faire du bénévolat.
0: Mmh.
1: Combien d'artistes visuels sont obligés de donner leurs tableaux à des organismes pour des encans parce que on n'a pas les moyens de les acheter, ou on dit qu'on n'a pas les moyens de les acheter.
0: Ouais.
1: Et le bénévolat chez les artistes, c'est comme, ça nous colle à la peau, comme une seconde peau. Alors, tant et aussi longtemps que le milieu artistique, en général, ne sera pas considéré comme une industrie qui rapporte à l'État, parce que ça
0: et c'est le cas, bien sûr.
1: Ben oui.
0: Puis,
1: ça ne changera pas.
0: Vous parlez du bénévolat, mais c'est une industrie dans laquelle on carbure beaucoup aussi à la visibilité. Les gens vont voir, ça va te faire découvrir, mais on ne paye pas un loyer avec de la visibilité.
1: Exactement. Et il y a aussi tous les services parallèles qu'on pourrait donner aux artistes en général, comme juste une participation à l'assurance-emploi, à leur niveau. Penser en fonction d'un travail qui est aléatoire et qui n'est pas permanent. Mais ça, le gouvernement s'y est toujours refusé. Puis je voyais ça dans les revendications. Puis on le revendiquait déjà dans les années 70.
2: Comme les intermittents du spectacle en France.
1: Exactement.
0: Mais parlons-en. Donc, si je ramène des statistiques, parce que je veux que les gens comprennent bien l'ampleur du phénomène dont on parle, toujours les chiffres publiés dans le Journal de Montréal, en 2019, la Fondation des artistes, qui vient en aide aux artistes, membres de l'Union des artistes qui galèrent, cette fondation a reçu 80 demandes d'aide financière. En 2025, 1290. On parle d'une augmentation de 1500 5%. Donc, comment on fait pour mieux soutenir les artistes? Une assurance emploi, comme on vient de le nommer, ça se pourrait, mm-hmm. Rémi Trudel, à votre avis?
3: Oui, ça se pourrait, parce que ça s'est déjà fait dans d'autres secteurs avec des caractéristiques similaires. Et là, je disais tantôt, dans les nombreux ministères que j'ai occupés, entre autres choses, ça peut paraître bizarre au départ, là, mais le statut comme ministre de l'Agriculture, des Pêches et de l'Alimentation, les producteurs agricoles de différentes catégories vivent dans des statuts précaires, pas pour les mêmes facteurs. Ben, ils sont liés à des difficultés climatiques, des difficultés biologiques, etc. Mm-hmm. Et là, il y a des petits producteurs, il y a des grands producteurs, etc. Et pourtant, on a réussi ensemble à mettre sur pied un régime d'assurance qui couvre tout le monde, hein, dans des secteurs précaires qui s'appelle la sécurité du revenu agricole. Ça veut dire une chose, ça veut dire que en mettant sur pied un régime de sécurité du revenu qui tient compte du statut de chacun, un artiste avec un revenu modeste va contribuer d'une façon modeste. Mm-hmm. Mais attention, dans le régime d'assurance qui pour des entreprises, une entreprise, comme disait Louis tantôt, qui est considérée comme une entreprise à statut précaire, bien là, on peut en arriver à dire on n'est pas tout seul, parce qu'il faut reconnaître que la valeur culturelle, comme Hélène le disait, mm-hmm. tantôt, c'est une dimension importante. Bon, alors donc, ça veut dire un régime contributoire, mais aussi une participation, évidemment, de l'État. Pourquoi? Parce que tu juges que c'est une valeur importante dans cette société. Mmh. Et ce qu'on oublie souvent de le dire, en tout cas, je l'ai vécu l'expérience pour l'avoir mis le programme sur pied, il y a aussi le gouvernement fédéral qui est responsable aussi,
0: hein,
3: de prélever. Alors, si on fait ce triptyque-là, la participation contributoire avec l'ordre des moyens des personnes, avec une contribution de l'État, puis une contribution du Québec, puis une contribution, mmh. de l'État au niveau fédéral, on est capable de mettre sur pied un régime de sécurité du revenu qui va faire en sorte que chacun va avoir une protection, on l'appelle assurance emploi aujourd'hui, mais qu'il peut y avoir une protection, c'est donc possible. Mais c'est vrai que la décision de base, là, c'est la décision politique de s'y attaquer.
0: Bien sûr, bon. Hélène David.
2: Et oui, s'y attaquer et à s'attaquer au fondement même, comme disent Rémi et Louise, au fondement même. Ce qu'on dit là va peut-être faire dresser les poils des bras à beaucoup de monde, de dire c'est quoi ça une assurance emploi? Tu travailles 20 heures, puis tu vas avoir toute une... Non, non, non. Les intermittents, en France, j'ai été lire, mm-hmm. tout leur régime spécial pour recevoir une espèce d'assurance, ouais. chômage, comme on connaît ici. Oh. Il faut qu'ils aient travaillé plus de 500 heures, disons, c'est par ça. Année. Il y a des barèmes minimaux, maximaux. C'est pas du grand n'importe quoi. Il y a des paramètres, il y a des balises. Mm-hmm. Alors, c'est pas parce que tu t'auto appelles « je suis un artiste, donc je veux de la sorte ». Non, non, non, c'est beaucoup plus sérieux que ça. Rémi le dit, puis je pense que c'est important, mais je répète, bon, la présidente de l'UDA actuelle, Tania Contoyani, oui. qui a dit, c'est le temps de dire merci. Ça, pour un ministre, c'est formidable de recevoir, mm-hmm. une phrase comme ça. Mm-hmm. C'est le temps de dire merci parce que c'était un chiffre à l'époque qui m'apparaissait inatteignable, 200 millions par année pour le CAC. Ça, c'est des bourses pour des artistes, c'est des, ouais. toutes sortes de programmes.
0: En même temps, moi, ce qui me fait réagir dans ce dossier, bien évidemment, j'ai de la peine pour les collègues de l'industrie qui n'arrivent pas à payer leur loyer dont le travail n'est pas reconnu. Mm-hmm. Mais au-delà de ça, j'ai de la peine en lisant les commentaires qui disent, ben apprenez à investir puis gérez mieux votre argent. On dirait qu'on se dit, ces gens-là créent, donc ils n'ont, ouais. pas de comptable.
3: Ah, mais j'en ai pas excuse Louise.
1: Non, non, ça va.
0: Allez-y,
3: Rémi. Parce qu'au départ, quand la valeur est importante, là, la culture, puis les hommes et les femmes qui font, qui pratiquent ça, et qui ont des situations forcément, je vais l'appeler précaires, parce, oui. que, bon, c'est mobile, etc. Alors, il faut prendre la décision de dire, dès le moment où je suis en situation de travail, il y a une contribution, parce que je m'assure que les personnes qui sont dans ce secteur-là, c'est pas parce que tu travailles par année à 20 000 $ de revenus que tu vas avoir une sécurité du revenu à 120 000 $.
0: Oui,
3: c'est pas
0: sûr.
3: Ça du tout. C'est pas ça du tout.
2: Non, c'est
3: sauf
2: pas ça.
3: Que dès le moment où tu es en situation de travail, il faut déjà que tu sois à l'intérieur d'un régime de sécurité du revenu quand ça va aller. plus mal, ou qu'il va y avoir des vides qui vont se produire.
1: Mmh. Mais pour que ça se produise, Rémi, il faut qu'il y ait de la formation faite auprès des artistes.
0: Il y en a quand même, oui. Louise Deschâtelet. Moi, je me rappelle quand je suis entrée dans le syndicat de l'Union des artistes, j'étais obligée de suivre une formation sur les REER, les CELI, puis tout ça.
1: Je suis d'accord, mais je parle d'une formation pour faire comprendre que la précarité sera probablement disséminés tout au long de leur carrière et à se préparer à ça. Et c'est ça que les gens reprochent aux artistes, ben, qu'ils se mettent de l'argent de côté quand ils en font beaucoup.
0: Ça
1: n'arrive pas toujours. Et quand ça arrive, c'est pas évident que l'artiste va procéder à en mettre de côté parce qu'il a l'impression, comme n'importe quel autre citoyen, que ça va durer toute sa vie. Mm-hmm. Et quand je dis formation, c'est rendre les gens conscients, les artistes conscients qui sortent des écoles, qu'on a un petit marché, puis que notre petit marché peut difficilement faire vivre beaucoup de monde.
0: Mais en même temps, est-ce que si on se met à parler de ça ouvertement à toute personne qui a des ambitions artistiques, on ne met pas un peu en péril notre culture?
1: C'est ce que ma mère m'a dit.
0: Ben, votre mère avait beaucoup de bons conseils, Louise Deschâtelet. On le réalise au fil des semaines. Mais je pense à l'article du Journal de Montréal dans lequel j'apprenais que les écrivains et écrivaines gagnent un peu moins de 10 000 $ par année, alors qu'en 1998, ils en gagnaient 13 000. Là, je lis que Stéphane Dompierre, auteur à succès, a eu besoin de vendre des REER pour terminer un roman. Et je me dis, si j'avais lu ça avant de me lancer, moi, en littérature, je ne l'aurais jamais fait. Donc, je ne dis pas que je suis en train de contribuer à notre culture, c'est pas ce que je veux dire, mais est-ce qu'on va empêcher des personnes de contribuer à la culture québécoise en leur disant, ben, tu fais un peu un vœu de pauvreté?
1: Non, pas nécessairement. Non. Moi, je ne parle pas d'une formation négative pour empêcher les gens d'y aller. Bien au contraire, une fois qu'ils sont là, de leur donner une formation qui leur permette de s'organiser plus facilement et de voir l'avenir dans une perspective où ils savent qu'ils n'auront pas du travail tout le temps, ils savent qu'ils doivent avoir une autre corde à leur arc et on les aide à mettre tout ça ensemble pour être capable de bien vivre.
0: Là, tout le monde veut parler, je vais gérer le trafic. Hélène David?
2: Parlons d'art visuel et de littérature, justement, les plus pauvres, dit. Alors, pensons littérature, Éric Chacourt. Mais Éric Chacourt, ce que je sais de toi, un extraordinaire roman, il travaille dans le milieu de la finance. Bon, je ne dis pas qu'il faut que tous les écrivains travaillent dans le milieu de la finance. Et je dis que c'est formidable d'avoir quelqu'un qui travaille dans le milieu de la finance, d'avoir commencé un livre il y a plusieurs années. Bon, et là, peut-être qu'il est capable d'en vivre maintenant, c'est formidable. Mais ma mère était écrivaine. Pensez-vous vraiment qu'elle écrivait pour gagner de l'argent? Non, c'était une passion. Pensez à David Altmedge, qui est un formidable finissant de l'UQAM en art visuel, ou Manuel Mathieu, plus récemment, qui a fait les mosaïques extraordinaires du REM à Édouard Montpetit. Ben, ce sont des gens qui percent, mais avant de percer, ils adoraient leur art, ils étaient passionnés, et c'est ces moments-là aussi où il faut supporter.
0: Oui, mais combien de gens ne perceront pas? Puis là, on a plein de sujets à aborder, c'est donc, mot de la fin, Rémi Trudel.
3: Le mot de la fin, c'est que oui, une formation pour les personnes qui exercent ces professions, mais en même temps, une responsabilité de l'État de s'assurer de régimes collectif. Tout le monde, dans le monde culturel, voyez, on paye tous de l'assurance chômage, on paye tous de l'assurance parentale, mais c'est parce qu'on a mis sur pied une valeur qui dit, bon, on va s'occuper aussi des familles, on va s'occuper de natalité, etc. Puis la même chose au niveau du chômage, mais là, pourquoi pas un régime, mais ça existe, on a des exemples où c'est des régimes contributoires, ce qui n'empêche pas, loin s'en faut, comme dit Louise, de faire de la formation quand même pour quelqu'un qui entre dans la, qui encadre dans la profession, de dire comment, quelles précautions, mais il y a comme un plancher d'État.
1: Mais avant tout, il faut que l'État reconnaisse que c'est une industrie et que cette industrie-là, l'industrie des arts, a le droit de vivre.
0: Là, vous avez tellement de choses pertinentes à dire que je n'ai pas le temps de parler des commentaires de notre auditoire puis que j'ai à peine le temps de sauter au prochain sujet. Donc, je vous interromps. Je serai ingrate comme ça, OK?
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0: On s'en va complètement ailleurs. On passe à un dossier de la presse publié le 27 juin. On y apprend qu'en Estonie, la bureaucratie 100% numérique est source de fierté nationale dure à imaginer ici. On découvre Bureaucrate, c'est un robot qui rend la bureaucratie plus légère grâce à l'intelligence artificielle. Donc, on peut lui poser des questions sur les déclarations de revenus, sur les consultations médicales, sur le versement d'une pension, par exemple. Il peut pas répondre à des questions précises sur notre dossier parce qu'on n'est pas rendu encore à un endroit où donner des informations aussi délicates à un robot, c'est sécuritaire, mais c'est l'objectif à long terme. Ça vous fait rêver, Rémi Trudel?
3: Ben oui, ça me fait rêver certain, parce qu'au moment où donc l'intelligence artificielle est en train de nous pénétrer de toutes les façons, là, et puis que par ailleurs, on observe dans notre société une fracture très claire sur les pannes de services aux citoyens. Hein? À quelque niveau que ce soit, du haut du Québec, des villes, etc., il y a une part, les citoyens ne sont pas capables de percevoir une réponse adéquate à leurs demandes, à leurs besoins, puis qu'il existe maintenant des instruments pour être capable. Alors, l'exemple de Bureaucrate en Estonie, d'abord, c'est quand même formidable. Hein? Une nation, un pays de 1,3 million, hein, regardez là, et qui réussit, oui, à développer cette espèce d'approche où, c'est bien mentionné dans l'article aussi, l'approche humaine. Mm-hmm. Ils disent, bon, le succès de cette approche-là, de répondre aux besoins des citoyens, elle n'a de valeur que si le citoyen humainement sent qu'il est traité comme citoyen de première zone. Et déjà au Québec, là, on a quelques expériences là, qui sont assez formidables.
0: Des municipalités.
3: Oui, absolument. Ville de Laval, là, pour répondre à une demande d'un citoyen, ça prend 6,8 secondes. Mm-hmm. Pas répondre à la demande au complet, mais l'accueillir.
0: Exact.
3: L'accueillir. Et ça, c'est la voie humaine. Alors, ça fait rêver, quant à moi, qu'un petit pays comme l'Estonie, avec une telle dynamique, on est capable de faire ça, sans l'ombre d'un doute.
0: Saint-Jérôme, Montréal, aussi, ont un outil semblable sur le site de la municipalité. Louise Deschâtelet, ça vous a fait penser à quoi, ce Bureaucrate?
1: Ben, moi, ça m'a fasciné, mais la question que je me suis posée, est-ce pensable qu'on puisse transférer un même système qui existe pour 1,3 million de personnes à juste 9 millions de personnes chez nous? Est-ce que c'est possible? Je suis pas spécialiste là-dedans, et puis je vous donnerai pas la réponse aujourd'hui.
0: C'est correct.
1: Par contre, je me dis, si Ville de Laval puis d'autres villes ont des bons systèmes, pourquoi est-ce que nos gouvernements qui nous ont organisé un sac-clic absolument épouvantable, n'ont-ils pas pris exemple sur ce qui se fait de mieux chez nous avant d'aller donner à d'autres, à des gens d'ailleurs, la gérance de notre sac-clic? Pourquoi?
0: Ça nous amène à un enjeu important dans cette question-là, c'est que pour que ça fonctionne, il faut que les citoyens aient confiance en la capacité de l'État à fournir des services numériques de qualité, comme l'a écrit la journaliste Judith Lachapelle. Diriez-vous qu'on est là, David?
2: J'allais exactement là, à deux mots, confiance et fierté nationale. Avez-vous vu ça dans l'article? Les Estoniens sont fiers de l'efficacité de leur système. Est-ce qu'on dit ça, nous, fiers?
0: Non.
2: Avec, comme dit Louise, ça clique, là, ça, disons que ça a pris une grosse débarque. Mais l'Estonie est quand même sortie de l'URSS et ça fait 30 ans qu'ils travaillent leur modèle d'État numérique. Ça fait 30 ans et ils sont extrêmement contents et confiants parce qu'ils ont travaillé ça année après année après année. C'est pas venu du jour au lendemain.
0: Non, non. Et même Bureaucrate, on travaillait là-dessus dès 2020. Donc, on comprend que c'est une vision à long terme.
2: C'est une vision.
0: Louise Deschâtelet?
1: Je poserais une question parce que pour en arriver à fabriquer ou à mettre sur pied un système informatique fiable, il faut qu'il y ait des données fiables. Mm-hmm. Et quand on sait que chez nous, et puis les deux autres personnes vont pouvoir répondre puisqu'ils ont travaillé au gouvernement, les deux, les mécanismes

0: fiable de collecte de données gouvernementales, comment se fait-il qu'on n'en a pas chez nous? La majorité des ministères n'ont pas de données colligées. On est encore en attente de savoir c'est quoi le vrai portrait. Puis mettre un système informatique sur pied, il faut que tu aies un vrai portrait pour être capable de le manipuler puis d'aider les citoyens.
1: Mais surtout s'il doit répondre à toutes leurs questions.
2: C'est une observation très, très, très pertinente parce que, bon, j'ai vu la liste des ministères que j'ai occupés. Oui. Chacun a sa petite banque de données, mais vous avez raison, Louise, c'est pas des données fiables. C'est des données qui sont collectées au fur et à mesure des situations qui se présentent dans les secteurs concernés. Puis on n'a pas, encore là, on ne s'est pas donné maintenant une espèce de leadership au niveau national, au niveau du Québec, là, sur comment on va traiter. Ce n'est pas en désignant, je m'excuse de dire comme ça peut-être, là, en désignant un ministre qui va surveiller qu'est-ce qui se passe, qu'on va faire un développement, un développement des relations avec les citoyens. Il faut se donner une politique là, nationale qui fait en sorte que, bon, la fiabilité des données, hein, puis la question se pose actuellement, le stockage des données, là, comment faire ça? Puis on a des grandes entreprises québécoises.
1: Qui peuvent le faire, mais on n'a pas de politique nationale claire encore.
2: Mais il faut des politiques nationales claires là-dessus. Et ça, c'est, je veux dire, pour le prochain gouvernement, peu importe là, qui le prochain gouvernement, c'est un défi majeur. Majeur parce que là, sans ça, c'est l'intelligence artificielle qui va nous pénétrer au-delà de notre capacité de vivre humainement une situation avec l'État.
3: Et non seulement ça, mais le défi est incontournable. Qu'on le veuille ou non, moi, je viens d'avoir un nouvel ami qui s'appelle Claude.
2: Ah oui.
3: Et il met des références, puis là, tu cliques sur la référence et tu vas dans la presse, là, devant plein de... Donc, c'est extraordinaire. Tu ne peux plus t'en passer. Soyons honnêtes, là. On reviendrait pas pour faire nos recherches, comme on fait ici, pour sans ces outils-là. Mais mon Dieu, qu'il faut les apprivoiser, les contrôler, être intelligents dans leur développement. Et je ne dirais pas qu'on part de rien au Québec quand même. Quand j'étais en enseignement supérieur là, comme ministre, on savait, depuis des années, j'avais même été sous-ministre avant, qu'on savait que la démographie allait être galopante dans les cégeps.
1: Ouais.
3: On y est, là. Mais est-ce que les infrastructures ont suivi? Est-ce que les développements des cégeps en région? Est-ce que les développements des universités? Est-ce qu'on a dit, oui, ça s'en vient, mais on n'a pas d'argent, parce que ça, c'est un autre ministère, pour mettre l'infrastructure. Alors, on met des pavillons modulaires, on met des roulottes, là, pour le dire. On met toutes sortes de choses parce qu'on sait, mais on ne veut pas savoir parce qu'une main ne parle pas nécessairement à l'autre main ou à un ministère.
0: Mais ça, c'est catastrophique.
1: J'en profite pour lire un message envoyé sur la bulle de conversation de l'application Radio-Canada Audio de Sébastien qui nous dit, on parle du provincial, mais souvenez-vous de Phoenix qui ne fonctionne toujours pas non plus.
2: Oui,
1: cet excellent rappel, on va écouter une chanson pour se dépomper.

0: Parlons de poubelles maintenant. C'est un dossier de Marco Forti publié dans Le Devoir lundi dernier qui nous a fait réagir. On y apprend que la culture du gaspillage règne encore en Amérique du Nord. Pas de surprise là, mais on découvre à quel point on est nul en gestion des déchets, surtout si on se compare à l'Europe. Je cite le journaliste. En Flandre, en Belgique, l'objectif est de générer 100 kilos de déchets par habitant en 2030. À Montréal, la cible était plutôt de 399 kilos par habitant en 2025, puis la production réelle d'ordures a finalement été de 415 kilos par habitant, selon les données de la ville. C'est gênant, non, Louise Deschâtelet?
1: C'est gênant. Puis en même temps, je me dis qu'on a peut-être pris le bateau un peu tard.
0: Qu'est-ce que vous voulez dire?
1: Ben, c'est-à-dire que ça fait pas très longtemps où on fait ressortir les avantages de faire la collecte sélective des déchets, okay. D'avoir son bac à compost. Certains endroits plus fragiles, comme les îles de la Madeleine, ça existe depuis beaucoup plus longtemps. Donc, la situation géographique a fait qu'ils se sont prémunis contre la destruction de leur lieu de vie. Nous, dans le reste du Québec, et particulièrement dans les grandes villes, on ne nous a jamais fait prendre conscience de ça. C'est avec le temps, c'est avec les interventions des organismes écologiques qu'on a commencé à comprendre. Mais le gouvernement s'y est mis un petit peu sur le tard. Et on est comme en deux possibilité. Acheter pas cher puis jeter beaucoup. Et on le fait comme instinctivement parce qu'on veut supposément protéger notre portefeuille. Mais on protège ni notre portefeuille, ni notre planète en agissant de cette façon-là. Et moi, je pense que c'est toute une éducation à qu'est-ce que tu veux que ta planète ait l'air dans tant d'années. Mais puis est-ce que tu es prêt à faire les efforts?
0: Je suis d'accord avec vous, mais je ne sais pas si c'est assez concret pour qu'on fasse les efforts. D'ailleurs, je pense qu'il y a des endroits dans le monde où on y va de manière un petit peu plus affirmative.
1: Exactement. Mais je voyais dans ce rapport-là qu'on refusait d'imposer une taxe. Bien, en France, là, l'eau est taxée, puis les déchets sont taxés.
0: Bien, il y a plusieurs villes d'Europe où il y a une tarification des poubelles, donc on est obligé de trier nos déchets pour éviter certains coûts. Rémi Trudel, l'utilisateur payeur, vous en pensez quoi?
2: Bien, d'abord, la situation est particulièrement d'acuité ce matin, là, le 2 juillet. On voit qu'est-ce qu'il y a dans les rues.
0: Oui, c'est qu'on a pas, même on a déménagement pas dans au Québec, là, il y a des poubelles partout.
2: C'est que c'est incroyable. On n'a pas intégré, c'est ça auquel Louis fait allusion probablement, on n'a pas intégré ce que c'est que le cycle de la consommation. Dans le cycle de la consommation, on doit se rendre jusqu'au bout, c'est-à-dire ce qu'on génère comme produit qu'on appelle déchets, des matières résiduelles. On n'a pas cette conception-là. Mais on commence à avoir de beaux exemples autour de nous quand même. Sur, par exemple, la ville de Lorraine. La ville de Lorraine, hein, juste sur la rive nord. Et là, ils ont, avec les citoyens, pas imposé uniquement par le conseil municipal, avec les citoyens, ils ont décidé d'avoir un objectif d'abord, maximum, de matière qui pourrait s'en aller vers les sites de disposition. Okay. Puis au-delà de ça, hein, on est capable, maintenant c'est assez facile, on est capable de mesurer la quantité de déchets. Et pour les gens qui dépassent leur limite, on les avertit. On les avertit quand ils dépasse la limite recherchée, puis là, il y a une taxation supplémentaire. Parce que c'est en train d'effrayer. Mais là, encore là, c'est que c'est la ville de Lorraine qui a pris soin de dire le cycle de la consommation et va jusqu'au bout, c'est-à-dire qu'est-ce qu'on fait avec les rejets, les rebuts, les rejets. Et puis, ajoutons à cela que les entreprises, maintenant, surtout depuis la pandémie, hein, avec la livraison à domicile et cette pratique là, ça amène une quantité de suremballage.
0: Oui, bien, j'ai des données là-dessus. Là, elles viennent du Devoir. Les industries, commerces et institutions génèrent plus du tiers des matières résiduelles qui aboutissent dans les sites d'enfouissement. Donc, ils ont quand même un immense rôle à jouer.
2: Tout à fait.
3: J'ai commandé trois sacs, un sac de 10 sacs de poubelles. C'est pas très gros, ça. Puis, ils venaient à un paquet de trois, puis ça n'existait pas autrement que les commander par Amazon. C'est arrivé dans une boîte de déménagement où tu mets des livres, là. Une énorme boîte, toute bourrée de papier et tout ça. C'est hallucinant. Mais moi, je dis, on est vraiment au moment de, pour dire en bon français ou en chinois, comme disait René Aumirois, c'est du wake-up call, du vrai, vrai cri cris d'alarme.
0: Ouais, faut se réveiller.
3: Je dirais qu'on aime ne pas savoir où vont nos déchets. Oui. L'être humain est capable de nier des choses ou de ne pas vouloir savoir plein de choses. En fait, on préfère ne pas savoir beaucoup plus de choses que ce qu'on sait. Mm-hmm. Mais là, je pense qu'on est rendu à un point limite et il faut mettre les yeux en face des trous, s'ouvrir les yeux et se dire ça n'a pas de bon sens. Une des choses qui m'a beaucoup réveillée, c'est fou à dire, c'est le livre de Simon Paris-Poupard.
0: Ah oui, Ordure. Excellent essai.
3: Mais voilà à quoi sert la culture. Là, je reviens à ce sujet. Voilà à quoi sert la culture aussi. Il ne faisait pas ça pour faire beaucoup de sous, nécessairement.
0: Quoique, on a parlé de lui dans le New York Times, voilà. si je ne me trompe pas, il est traduit en coréen.
3: Oui. Il va être traduit en plein de langues. Il a touché un sujet super, super important. On s'en fout parce qu'on ne se sent pas utile et responsable dans notre rôle de citoyen.
0: Et parce que ça touche à notre consommation. Là, parmi nos tristes sources de déchets, les vêtements, dans l'article du Devoir, les solutions proposées par Karel Ménard, qui est directeur général du Front commun québécois pour une gestion écologique des déchets, bien, ce serait taxer les importations de textiles, puis encourager les dons à des entreprises d'économie sociale comme Renaissance. Et là, j'en viens à un courriel qu'on vient de recevoir. Une personne nous dit, pour les déchets, c'est la surconsommation qui est le principal problème. Si on ne consomme pas, il n'y a pas de déchets. Donc, c'est là que l'éducation doit être faite, selon cette personne qui nous écoute. Puis je pense qu'elle a bien raison.
1: Notre gouvernement se baserait juste sur le principe des 5 R, qui est bien connu de bien du monde. Refuser ce qui est inutile, réduire sa consommation, réutiliser le plus possible, réparer avant de remplacer, recycler seulement lorsqu'il n'y a plus d'autres solutions. Mm-hmm. Alors, on met tout ça dans une boîte, puis on se dit, notre devise, c'est la meilleure poubelle, c'est la poubelle vide.
0: Oh, wow! Vous êtes recyclé en création de slogan, Louise Deschâtelet. C'est ça que ça vous fait, le théâtre?
1: Ça m'a été inspiré par quelqu'un autour de moi, à la vue du principe des 5 R, mais je trouvais ça intéressant.
0: Mais oui, absolument. Moi,
1: plus ma poubelle est vide, mieux je suis... Ça prouve que je suis consciente.
0: Je veux revenir à ce qu'Hélène David a dit. Je pense qu'on veut tellement pas voir nos déchets qu'on voit pas où ils sont enfouis. On voit pas que nos vêtements sont envoyés sur d'autres continents. Je lisais toujours dans le Devoir, là, je cherche dans mes notes, qu'il y a 5 énormes sites d'enfouissement qui recueillent 80 % des déchets produits au Québec. Et d'ailleurs, ce que Karel Ménard suggère, c'est qu'il y a aussi des dépotoirs dans les municipalités. Question qu'on soit conscient de la quantité d'ordures qu'on produit. Si ça reste chez nous, ben peut-être qu'on va commencer à moins consommer.
3: Oui, mais j'ai une phrase qui m'a frappée. On envoie des tonnes et des tonnes et des tonnes de déchets en avion dans les pays en développement. Ouais. Et ces pays-là commencent à dire on est tanné d'être la poubelle de l'Amérique du Nord.
0: C'est terrible.
3: Mais il n'y a peut-être plus d'esclavage, mais c'est une forme de déresponsabilisation et de condescendance absolument épouvantable. Puis pourquoi faut jamais payer pour rien? On paye pas pour l'eau au Québec. On paye pas pour les déchets, alors que plein de pays européens et d'autres font déjà de ce genre de cotisation ou de paiement obligatoire. Je trouve qu'on est particulièrement, j'ose plus dire, privilégié. On est gaspilleux.
2: Puis on a développé, force du temps, nos déchets, on les cache.
0: Hein? Oui.
2: Les sites d'enfouissement. C'est de dire, bon, regardez, là, peu importe ce qu'il y a dans la poubelle, Louise, là, hein, peu importe, on va la cacher, on va l'enterrer.
0: Oui.
2: Bon, oui, il y a eu du développement au niveau des politiques environnementales. Maintenant, l'obligation de ne pas enfouir n'importe quel type de matière. Mais quand même, on voit, par exemple, actuellement, on est pris avec tout le problème de l'agrandissement du site de disposition à Terrebonne.
0: Oui.
2: Hein? Ça pose toute la question du volume, justement, de ce qu'on a dans la poubelle et qui fait en sorte que on a développé cette culture là. C'est caché, on le voit pas.
0: Bon, puis on a grandi, pour mettre en contexte ce que vous venez de nous dire, Rémi Trudel, donc à Terrebonne, il y a le plus grand site d'enfouissement technique de la province, puis on vient d'autoriser son agrandissement temporaire parce que la limite maximale sera atteinte dans moins d'un an. C'est une mesure adoptée de manière urgente qui n'est pas soumise à la procédure d'évaluation puis d'examen des impacts de l'environnement, comme je disais sur Radio-Canada Info ce matin. Il y a une auditrice qui conseille à tout le monde de regarder la série Espèce d'autres d'ordures pour sensibiliser les décideurs. C'est sur TV5. Très, très bonne idée. Et il y a quelqu'un qui nous montre aussi qu'il y a d'autres initiatives au Canada qui peuvent nous inspirer. On a reçu ce message de Brigitte sur la bulle de conversation de l'application Radio-Canada Audio. Elle nous dit qu'en 1992, elle habitait en Ontario, dans la ville de Borden, puis qu'il y avait déjà un nombre de sacs à poubelle déterminé par foyer. Pour les surplus, il fallait déjà payer, puis il y avait déjà des bacs de recyclage là-bas. Donc, Louise, quand vous disiez qu'on est en retard, voici une belle démonstration.
1: On est très en retard. Et si je nous compare à la France, par exemple, la France, c'est un pays de râleurs. Hein?
0: Donc, c'est vous qui le dites.
1: Ben, je suis française. Donc,
0: alors, vous avez le droit.
1: J'ai un passeport français. Donc, c'est un peuple de râleurs. Ils ont râlé, mais on leur a imposé des taxes, on leur fait payer pour l'eau, et les gens, ils pensent à l'eau. Quand tu as un petit terrain à arroser, ben tu te fais creuser un puits artésien parce que la tarification de l'eau de la ville est trop élevée. Et je pense qu'il n'y a pas grand autre moyen possible que de taxer pour nous rendre conscients de ce qu'on fait, du gaspillage qu'on fait.
3: Et il y a une responsabilité de l'État, encore une fois, je pense. On peut bien se mettre l'opprobre de se fermer les yeux et tout, mais s'il y a quelqu'un qui n'a pas le droit de se fermer les yeux, puis ça, quand tu passes en politique, puis que tu en sors, tu te dis, mon Dieu, j'avais une grosse responsabilité, c'est d'ouvrir les yeux. Des campagnes de sensibilisation, d'habitude, c'est les gouvernements qui ont de l'argent pour faire ça. Et il faut arrêter de faire comme si tout allait continuer.
0: On pourrait
3: sans
0: se demander si une campagne de sensibilisation qui devrait aussi avoir lieu sur OnlyFans, puisque c'est un sujet qu'on va aborder bientôt. Là d'ailleurs, je veux avoir du temps pour le faire, donc on passe tout de suite au prochain sujet.
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0: Au lendemain de la fête nationale du Canada, on va prendre quelques minutes maintenant pour jaser des rénovations du 24 Sussex Drive, donc la résidence officielle du premier ministre du Canada, hein, qui est inoccupée depuis 2015, mais qui sera rénovée. Mark Carney a annoncé vendredi le lancement d'un concours pan-canadien pour trouver la firme d'architecture qui devra se mettre au travail. Je rappelle que la résidence a été construite en 1868, mais qu'elle était devenue inhabitable, notamment en raison de la présence d'amiante, de systèmes désuets, puis d'infestations de rats. J'en reviens pas de dire ça. Il était temps, selon vous, Louise Deschâtelet, qu'on s'attaque à ce dossier-là?
1: Ben, je comprends qu'il était temps. C'est notre image. C'est l'image du gouvernement canadien. C'est l'image du Canada. Comment peut-on avoir laissé ça aller? Puis on le sait, laisser aller quelque chose, là, c'est occasionner des coûts tellement plus élevés au moment où on va le faire. Parce que faut les sortir, les rats, de cet endroit-là, puisque l'humidité, la moisissure, tout ce que l'humidité a fait, c'est épouvantable. Puis tout le monde, encore là, tout le monde s'est voilé la face. Tout le monde Monsieur Trudeau est allé habiter dans une autre maison. Puis
0: oui, mais je pense que c'était une patate chaude. Les premiers ministres se demandaient est-ce que j'investis. Ben en fait, est-ce que je demande aux contribuables de payer des millions de dollars pour rénover une résidence? Et là, Mark Carney propose une autre solution, c'est-à-dire on fera une campagne de dons. Bonne idée ou pas, Hélène David?
3: Moi, je pense que c'est une bonne idée, surtout parce que j'ai été rassurée par l'encadrement. L'encadrement est quand même
0: de la Fondation Rideau Hall.
3: De la Fondation. Moshe Safdie n'est plus à... Il est extrêmement respecté et crédible.
0: Bien sûr. Et il est à la tête du comité qui est choisi.
3: Il est à la tête du comité complètement indépendant. Donc, les dons doivent être... ils n'ont pas le droit d'être anonymes. Ça doit être vraiment des dons très, très encadrés.
0: Plafonnés à 10 % du coût final du projet, mais on ne connaît pas encore le budget.
3: Puis à date, c'est des dons de 257 $ par individu qui ont eu. Alors, c'est vraiment... Moi, je pense que c'est important quand même. Et puis, il y a quand même eu des...

premier ministre-là de 1951 à 2015. C'était la résidence des premiers ministres. Alors, on peut dire, mais l'argent pourrait être mieux investi ailleurs. Il y a un bout qui peut être de la démagogie. Parce que il y a le F1,

0: là, bien sûr, une qualité patrimoniale, patrimoniale au sens des institutions politiques, de la démocratie, etc. Et qu'on dit, il faut qu'un pays ait une résidence officielle digne de la vie de ses concitoyens, de ses compatriotes. Et c'est un geste qui a beaucoup trop tardé. Laisser la maison qui accueille le chef de l'État se détériorer puis occuper par des petites bêtes que vous avez décrites, ça n'a pas de bon sens.
1: C'est un scandale. Moi, peu importe
0: où on se situe au niveau du spectre politique, là.
1: Ouais.
0: Il est normal, fondamental, qu'un pays ait une résidence officielle, puis son chef d'État, et pour les responsables, les hauts responsables de l'État, parce que ça reflète la qualité de la démocratie que l'on voudrait, que l'on veut avoir dans notre pays.
2: Et moi, j'ajouterais une petite chose, vite,
3: bien sûr.
2: J'espère que ce comité-là qui va choisir
3: le
2: maître d'œuvre, exactement, ne subira pas le même sort que les anciens combattants, le monument des anciens combattants a suivi. Hein? Il y a un comité qui a décidé, qui a fait le choix. Puis le gouvernement a dit, on n'aime pas ça, on va prendre l'autre
4: affaire. C'était le plus choqué, Louise Arbour.
2: Oui,
4: exactement. Qui était sur ce comité, qui avait écrit des lettres et qui était totalement offusqué du processus.
2: Alors, j'espère que si jamais ça arrive...
3: Vous êtes vraiment pertinente et pertinent.
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3: On termine avec une campagne audacieuse. Ça se passe sur OnlyFans, une plateforme reconnue pour ses contenus pornographiques. Les usagers d'OnlyFans doivent payer un abonnement mensuel pour y avoir accès. Et maintenant, il y a certaines créatrices de contenu qui passent des messages de sensibilisation aux enjeux climatiques. Donc, on va y aller dans le concret. Dans une vidéo, par exemple, il y a une créatrice qui porte très peu de vêtements, qui dit qu'elle peut être très grossière, au point de dire des mots interdits par le gouvernement américain comme changement climatique ou énergie propre, des mots qui sont effectivement bannis des communications du gouvernement Trump. Il y a 8 vidéos de la sorte qui ont été produites. Pourquoi? Bien parce qu'on veut rejoindre un public moins sensibilisé à ces enjeux, nommément les hommes souvent blancs sensibles au discours de droite, pour paraphraser l'idéatrice de l'initiative Jessica Riches. Votre réaction, Louise Deschâtelet?
2: Je me faisais une petite réflexion humoristique. C'est sûr que qu'avec le réchauffement climatique, plus il fait chaud, plus on apprécie d'être tout nu.
3: Ah, alors il y a un lien direct là, dans la forme et le format.
2: Ben, c'est ce que je me suis dit. Mais pour redevenir un peu plus sérieuse, je me demande jusqu'où ça a un impact.
3: Mm-hmm.
2: Que des gens, des hommes, aillent voir ce genre de vidéos pour se rincer l'œil, c'est une chose. Mais est-ce que le message passe? Et j'aimerais ça avoir des données qui me prouvent qu'au bout de, je sais pas, un mois à deux mois de diffusion de ces divers messages-là, il y a quelques-uns de ces messieurs-là qui a commencé à poser des gestes concrets.
3: Bien, c'est sûr que là, les données, il est un peu tôt pour ça, mais ce qu'on sait, par contre, c'est que l'article qui aborde ce sujet-là dans la presse, c'était le plus populaire du jour, donc nécessairement, ça fait jaser. Et on sait que les vidéos ont déjà atteint des millions de personnes. Rémi Trudel, vous en pensez quoi?
0: Ben, j'ai envie de dire, en commençant, c'est le bout du bout. Non, mais vous dites, franchement, moi, je suis scandalisé par cette approche-là.
3: Mais voyons!
0: Oui, je vous le dis, par cette approche-là, parce qu'il y a une valeur qui s'est profilée dans la société, hein, OnlyFans, avec pornographie, puis une valeur, puis disons-le, exploitation des femmes, des corps des femmes, etc. Puis là, on va s'en servir
3: là,
0: pour une autre valeur.
3: Faut quand même que je fasse une petite parenthèse. Exploitation des femmes, sans doute que ça existe, mais ici, au moins, la pornographie qui est consommée, ben on paye pour. Alors que sur plusieurs sites, les utilisateurs, utilisatrices exploitent davantage les travailleuses parce qu'ils et elles ne les rémunèrent pas.
0: Bon, moi, ce que je dis, c'est qu'il y a une valeur qui s'est implantée dans la société, puis on veut s'enlever pour traiter d'une autre valeur extrêmement importante qui s'appelle le changement climatique. Bon, mais est-ce qu'on est rendu à dire que quand il s'est introduit un retard, une valeur de retard dans notre société, on va s'en servir pour une autre cause? Je trouve que non, nos créateurs, nos créatrices sont suffisamment en capacité de dire, on est capable de développer, oui, une approche pour la sensibilisation. Et moi, je trouve que prendre le biais, je le dis comme ça, là, de la pornographie, quelque chose, pour traiter du changement climatique, là, c'est comme prendre une valeur pour vouloir valoriser une autre. Mais finalement, ce qu'on réussit, vous avez traité là, du nombre de lecteurs qu'il y a eu, là,
3: ouais,
0: on finit par avoir plus

0: d'attention du côté de OnlyFans et de la pornographie que du changement climatique.
1: Ben, je sais pas, parce que vous avez quand même nommé la valeur des créateurs et créatrices. Tout ça, là, c'est produit par Yellow Dot Studios, l'entreprise fondée par Adam McKay. Ça, c'est le réalisateur du film Don't Look Up, super populaire sur Netflix, qui se moque de notre manière de faire semblant que la catastrophe climatique, ben, on va y échapper. Puis, on rit aussi de la façon dont on traite les scientifiques qui essaient de nous prévenir. Donc, le studio s'est donné pour mission de produire des vidéos qui abordent avec humour les enjeux environnementaux. Donc, moi, je me dis, ben voici un artiste qui fait preuve d'audace, d'autodérision, puis qui se dit, moi, je fonce là où on m'y attend pas, puis je vais la défendre, la planète. Mais je suis seule dans mon camp, Hélène David?
2: Ben moi, en tout cas, je suis pas sûre que je serais dans ce camp-là.
1: C'est correct.
2: Parce qu'on peut bien aller se promener tout nu dans le métro aussi, pour rester dans la métaphore de la pornographie et tout ça.
1: Oui,
2: oui, on va attirer énormément de clics, de vidéos, de ci, de ça. Mais dans quel but? Alors, si le but, c'est vraiment de sensibiliser, moi, je dis, tant qu'à y être, parlons-leur des vidéos de prévention en santé mentale. Parlons-leur d'illégalité à ces hommes-là. Parlons-leur d'addiction et parlons-leur de masculinisme.
1: Ay, j'aime ça. Je pense que je vais me partir un compte.
2: Puis deuxième chose, c'est que moi, je ne suis pas allée voir le compte. Savez-vous pourquoi? C'est parce que je ne voulais pas être inondée dans mon algorithme.
1: Mais là, c'est une plateforme où il faudrait que vous devez vous y rendre vous-même.
2: Je ne suis même pas allée voir la vidéo sur la presse. C'est dire comment je fais attention. Parce qu'après ça, on est inondé par l'algorithme de ce sur quoi on a cliqué, choses du même genre.
3: Donc, j'ajouterais une petite chose au commentaire de Rémi. Est-ce que, déjà, au départ, la pollution n'est pas elle-même obscène?
1: Oh! On est dans un combat de vulgarité de notre époque. J'adore ça. On va terminer là-dessus. Ouais. Peut-être que je vous donne... J'ai-tu le temps? Je regarde ma réalisatrice. Est-ce que je peux prendre 30 secondes pour parler? Oui, OK, parfait. Rémi, puisque c'était votre seule visite avec nous, je veux qu'on prenne quelques secondes pour parler de votre pédagogus qui partira à Kingston, Ottawa, Montréal, Québec, dans les Maritimes, avec 30 étudiants dans le cadre de l'école d'été. Donc, dites-moi, qu'est-ce que vous allez enseigner dans ce bus à travers le pays?
0: La gestion participative et la défense des droits.
1: C'est-tu beau, ça?
0: Dans notre société, il y a une approche qui a été négligée, la participation citoyenne. Ça se traite comme sujet.
1: Ah, c'est magnifique. Donc, je vous applaudis pour ça. Je vous applaudis pour vos commentaires aujourd'hui. Louise Deschâtelet, Hélène David, je vous applaudis aussi, mais je vous retrouve la semaine prochaine. Donc, je vous tiens un peu déjà pour acquis. Merci à vous trois pour vos belles réflexions.
2: Merci à tous.
1: Oui, c'est vrai, bonne première, Louise. Mathieu Bellumeur, bonjour.
4: Bonjour, vous aimez.
1: Après Point de repère, ce sera Midi Info. De quoi vous allez parler aujourd'hui?
4: Il y a une demande d'action collective qui a été déposée au Palais de justice en Cour supérieure du Québec à Montréal. La presse nous l'apprend ce matin sur, vous savez, les appareils connectés. Et lorsqu'on parle, on a l'impression qu'après ça, on est inondé de publicité sur ce qui a meublé notre discussion. Ben voilà que si jamais ça va de l'avant, ça va représenter les Québécois qui se sont procurés un tel appareil. Et est-ce que véritablement ces appareils nous écoutent et nous envoie de la publicité atteinte à la vie privée? On aura un expert avec nous pour en parler. Et puis, on va aussi se rendre à Moscou pour parler aux correspondants de Radio France à Moscou. On va parler des derniers développements des attaques en Ukraine, attaques massives sur Kiev au cours des dernières heures. Mais aussi, Sylvain Tronchet est un correspondant qui a passé les 5 dernières années à Moscou. Il quitte son affectation. Comment, comme journaliste, il a pu travailler, surtout, je dirais, que depuis que ça a été, resserré les règles de la liberté de presse avec cette guerre en Ukraine, il sera notre invité également à l'émission.
1: Bien, on vous écoute. Bonne émission, Mathieu.
4: Merci.
1: Après le bulletin de nouvelles, on s'intéresse à la psychologie sociale. On va se pencher sur une expérience au sujet du conformisme. D'ailleurs, je vous lance tout de suite une question. Êtes-vous à l'aise de ne pas vous conformer à la norme? Puis si oui, dans quelle situation, mettons? Pensez-y bien. Écrivez-nous la bulle de conversation de l'application Radio-Canada Audio. Et là, pour ça, sinon, notre courriel pointderepère@radio-canada.ca. On se retrouve dans 6 minutes.

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4: Ici Rebecca Kwan, voici les informations. Le projet de pipeline du gouvernement albertain prend forme. La première ministre Danielle Smith et son homologue fédéral Mark Carney ont annoncé à Calgary les détails d'un futur oléoduc qui passerait par le sud-ouest de la Colombie-Britannique. Francis Plourde a les détails.
5: Accompagné de la première ministre Danielle Smith, Mark Carney a confirmé que le nouveau pipeline annoncé empruntera le corridor de Trans Mountain vers la côte sud de la Colombie-Britannique. Cette décision permettra de faciliter la phase de planification du projet et permettra d'éviter la zone touchée par le moratoire fédéral sur la circulation pétrolière le long de la côte nord de la province. Le projet, dont les coûts sont estimés entre 35 et près de 44 milliards de dollars, sera développé en partenariat public-privé. La société privée canadienne Pembina Pipeline participera à hauteur de 10 % tandis que le gouvernement canadien et la Commission de commercialisation du pétrole de l'Alberta, une société provinciale, seront propriétaires à parts égales. La porte est toutefois ouverte à des partenaires autochtones au moment de la mise en service. Trans Mountain sera pour sa part responsable de la construction du projet. Selon la proposition soumise au Bureau des grands projets, l'oléoduc ira de Bruderheim en Alberta jusqu'à Roberts Bank au sud de Vancouver. À terme, le nouveau réseau permettra de transporter 1 million de barils de pétrole par jour. Selon l'échéancier prévu, le projet pourrait atteindre le statut de projet d'intérêt national d'ici le 1er octobre prochain, afin de pouvoir entamer les travaux à l'automne 2027 en vue d'une mise en service avant 2034. Ici Francis Plourde, Radio-Canada, Vancouver.
4: Par ailleurs, la Colombie-Britannique tempère sa position au sujet du projet d'oléoduc vers la côte ouest souhaité par l'Alberta. Le premier ministre David Eby a annoncé qu'il ne s'opposera pas à la construction d'un éventuel pipeline sur son territoire. En échange, Ottawa promet des milliards de dollars en investissement dans la province et s'engage à maintenir le moratoire relatif aux pétroliers dans les eaux côtières du Nord. Le reportage de Yasmine Midi.
6: This is a historic day.
7: C'est un compromis qui semblait impossible il y a quelques mois. La Colombie-Britannique est finalement prête à accepter qu'un pipeline passe sur son territoire.
6: We will not be going to court to fight a pipeline project.
7: Nous n'allons pas nous battre devant les tribunaux, a déclaré le premier ministre David Eby. En échange, Ottawa fait pleuvoir des milliards sur la province en acceptant de financer de nombreux projets d'infrastructures.
6: Today's Canada-BC agreement will maintain the federal North Coast tanker ban.
7: Le gouvernement fédéral s'engage aussi à maintenir le moratoire sur les grands pétroliers dans le nord de la Colombie-Britannique.
6: It is a significant win for British Columbia.
7: Une victoire, selon David Eby, car pour faire respecter ce moratoire, le pipeline devra passer par le sud de la province au lieu de déboucher plus près de l'Alaska, comme le souhaitait Daniel Smith.
6: It ensures that British Columbians are fairly compensated.
7: Autre gain pour la Colombie-Britannique, le promoteur du futur pipeline devra lui verser des redevances annuelles.
6: C'est un plan qui nous aidera à exploiter notre plein potentiel en tant que superpuissance énergétique.
7: Mark Carney se félicite d'avoir trouvé une voie de passage entre les deux provinces. Il devra maintenant vendre ce projet de pipeline aux Canadiens, lui qui concédait il y a quelques jours que les choix de son gouvernement feraient augmenter les émissions de gaz à effet de serre. Ici Yasmine Média Radio-Canada, Ottawa.
4: La première ministre du Québec, Christine Fréchette, affirme faire un retour aux sources dans sa ville natale en confirmant sa candidature dans la circonscription provinciale de Trois-Rivières aux prochaines élections générales. Ses adversaires du Parti québécois, entre autres, l'accusent d'abandonner son ancien comté Sanguinet en banlieue sud de Montréal qu'elle représentait depuis 2022. Sébastien Desrosiers a préparé ce qui suit.
8: Je vous demanderai d'accueillir Christine Fréchette.
9: C'était sans doute le secret le moins bien gardé en politique québécoise. Christine Fréchette sera candidate dans la circonscription de Trois-Rivières aux élections de l'automne prochain, sa ville natale où elle a réuni ses troupes jeudi.
8: C'est chez toi, c'est ici que t'as grandi.
9: Le ministre Jean Boulay y était député depuis 2018, mais son départ de la vie politique annoncé le mois dernier a ouvert la porte à la première ministre.
10: J'annonce mon intention de me présenter comme candidate députée dans le comté de Trois-Rivières.
9: Une décision applaudie par ses militants, qui signifie toutefois qu'elle quitte la circonscription de Sanguinet sur la rive sud de Montréal, où elle s'était pourtant engagée à se représenter.
11: C'est un peu insultant pour les gens du comté de Sanguinet, honnêtement.
9: Alain Terrien, du Parti québécois, qui aurait été son adversaire, soupçonne qu'il s'agit d'une stratégie pour lui donner de meilleures chances de l'emporter.
12: Pour moi, quand je prends une décision de cette nature-là, j'écoute mes tripes.
9: Une notion que rejette Christine Fréchette, qui est attendue de pied ferme à Trois-Rivières, notamment par le candidat à l'investiture péquiste, l'homme d'affaires Jean Pellerin, et celle du Parti libéral Valérie Renaud-Martin.
13: Elle a quitté la région depuis plus de 35 ans.
9: Donc, ce que la première ministre décrit comme un retour aux sources met la table en vue de la campagne électorale qui, en Mauricie et dans plusieurs régions, devrait donner lieu à des luttes serrées. Ici Sébastien Desrosiers, Radio-Canada, Québec.
4: En terminant, au Venezuela, un nouveau bilan fait état de près de 2600 morts après le double séisme survenu la semaine dernière. Les Nations unies estiment environ 50 000 le nombre de personnes toujours portées disparues. La présidente par intérim du Venezuela, Delcy Rodriguez, assure que personne n'ira dans des fosses communes et confirme que les recherches se poursuivent pour tenter de trouver des survivants. C'est ce qui conclut les informations. Merci.

0: Bienvenue à Point de repère. Merci d'être là. On va plonger cette semaine encore dans une expérience de psychologie sociale pour mieux comprendre comment on se comporte avec les autres, puis en société. D'ailleurs, je vous répète tout de suite la question qui m'intéresse aujourd'hui. Êtes-vous à l'aise de ne pas vous conformer à la norme? Puis si oui, dans quelle situation? Moi, je pense que c'est difficile, mais on saura ce que la science en pense. Vous pouvez nous écrire sur la bulle de conversation ou au point de repère @radio-canada.ca. Oui, Philippe?
1: Mais il faut se demander si on peut se fier à l'opinion des gens sur eux-mêmes.
0: Mais en fait, ce que j'aimerais, c'est vous soumettre l'opinion des gens pour que vous les jugiez en nom.
1: Parfait. Mais on veut leur nom complet.
0: Juger
1: alors.
0: Positivement ou pas, là, c'est vraiment libre à vous. La douce voix que vous entendez est celle de Philippe Desrosiers, animateur, réalisateur, prof de psychologie au collège Lionel Groulx.
1: Bonjour.
0: Et à ses côtés, il y a Marina Doucerin, professeure au département de psychologie de l'UQAM. Salut Marina.
2: Bonjour.
0: Alors, on va parler de conformisme aujourd'hui. Est-ce que c'est un sujet qui est très populaire en psychologie sociale, Philippe?
1: Ah oui, non seulement c'est un sujet qui est très populaire en psychologie sociale, mais c'est probablement le mot qui a le plus passé dans le discours populaire, le conformisme. Donc, pour le définir très simplement, c'est le fait de suivre les autres parce qu'on ressent une pression du groupe. Souvent, on le confond avec d'autres formes d'influence sociale. La soumission à l'autorité dont on a déjà parlé ici, c'est-à-dire le fait d'obéir et ça implique un supérieur hiérarchique, donc c'est pas le cas pour le conformisme, ou l'uniformité, c'est-à-dire de suivre volontairement le groupe. Par exemple...
0: Ah, je connaissais pas cette distinction-là. Elle est importante quand même.
1: Et il y en a d'autres, okay. Mais celle-là, par exemple, je mets des jeans aujourd'hui, comme tout le monde, mais peut-être pas, il fait très chaud. Alors, moi, je suis le seul qui met des jeans aujourd'hui, mais disons, d'habitude, je mets des jeans comme tout le monde parce que j'aime ça, mettre des jeans. Je ressens aucune pression.
0: OK.
1: Il n'y a personne, je ne me dis pas, mon Dieu, je vais me faire juger si je ne mets pas de jeans.
0: Donc, conformisme égale pression.
1: Conformisme égale pression sociale ressentie.
2: Mais, un petit bémol, si je peux.
1: Oui, vas-y.
2: Sur justement l'histoire des jeans, c'est qu'il y a des fois des choix qu'on pense qu'on fait, des choses qu'on pense aimer, sont parce qu'on a ressenti de la pression pendant des années et qu'on a intériorisé cette préférence-là.
0: Par exemple, les skinny jeans.
1: Ben, c'est l'arroseur arrosé. Je disais, faut pas faire confiance à l'opinion des gens. C'est le cas ici. Donc, l'expérience classique, c'est celle de Solomon Asch dans les années 50. Les expériences classiques en psychosocial, souvent, elles sont relativement anciennes et souvent, on peut pas les reproduire.
0: Voilà.
1: C'est pas le cas ici. Il y avait eu des expériences sur le sujet avant ça, il y a environ 100 ans. Mais la difficulté, c'était de savoir si les personnes auraient répondu la même chose s'il y avait pas eu de groupe qui répondait avant elles. Donc, on disait, ah, ces gens-là se conforment, mais c'était difficile parce qu'on ne fait pas on les avait pas, comment dire, on leur avait pas menti.
0: Alors, on revient toujours aux mensonges dans ces expériences classiques de psychologie sociale.
1: Donc, l'expérience de H contourne le problème d'une manière ingénieuse. Il présente trois lignes à un petit groupe de 7 à 9 personnes. Il n'y a qu'une seule personne naïve dans le groupe, appelons-la Rose.
0: J'aime ça, bon choix.
1: Naïve dans le sens de qui ne sait pas ce qui se passe.
0: Il n'y a pas
1: dans la vie. Alors, les autres sont des complices. Rose est avant-dernière du groupe. On ne la met pas en tout dernier. On fait croire que c'est un test sur la vision. Il y a trois lignes. Les trois lignes sont de tailles différentes et c'est pas subtil comme différence. C'est pas des lignes qui sont presque pareilles. Il y en a vraiment une qui est plus grande, une qui est moyenne, puis une qui est plus petite. Alors, on demande à tout le monde laquelle est la plus longue. Comme je disais tout à l'heure, tout le monde ment.

0: Et puis, on regarde si Rose répond ce qu'elle constate avec ses yeux ou si elle dit la même chose que Marina, Philippe, Pauline.
1: Oui.
0: Voilà.
1: Toute la gang.
0: Toute la gang. Alors, pour chaque personne, il y avait 18 essais, donc 18 cartons avec des lignes. Et on a testé le conformisme pour 12 d'entre eux. Donc, il y en a pour lesquels c'était correct. Alors, c'était pas tout le temps une mauvaise réponse.
1: OK.
0: Et comme souvent dans les expériences, il y avait une condition contrôle où on faisait la même chose, mais le sujet était seul. Donc, il y a personne qui répondait avant lui. 123 personnes ont été testées, chacune 12 fois. Donc, au total, environ 1500 séries de 3 lignes avec des gens qui disent la mauvaise réponse. Alors, qu'est-ce que ça a donné? Les gens se sont conformés dans 37 % des essais. Ça veut dire que plus du tiers des fois...
1: J'ai ri nerveusement parce que c'est ce que j'aurais fait probablement.
0: Ben, peut-être, mais peut-être pas. Et peut-être pas tout le temps non plus parce que les essais, c'est pas les personnes. Alors, ça veut dire que donc plus du tiers des gens ont dit la mauvaise réponse en sachant que c'est la mauvaise réponse.
1: Mais oui,
0: réponse.
1: C'est ça.
0: Le plus troublant, c'est que, comme je le disais tout à l'heure, il y a des gens qui se conforment pas tout le temps, mais 75 % des gens se conforment au moins une fois. Et il y a seulement le quart des gens qui ne se conforment jamais. Donc, j'ai hâte de voir ce que vos auditeurs vont en dire.
1: À date, ce sont des personnes qui refusent de se conformer, qui nous écrivent. Bon, je vous lirai des témoignages plus tard, Philippe.
0: Alors, soit qui se connaissent mal ou soit qui font partie du 25 %. Combien de personnes se conforment toujours, dans tous les essais, 5 %.
1: OK.
0: Alors, le pourcentage des gens, bon, pour le groupe contrôle dont on parlait tout à l'heure, les gens qui commettaient une erreur quand il n'y avait pas de complice, et là, c'est moins de 1 %. Donc, c'est vraiment très, très peu. C'était très évident.
1: Donc, c'est ça. Ça nous montre bien à quel point on se conforme, finalement.
0: Oui. Puis souvent, les gens sortent d'une expérience en psycho. Je ne sais pas si vous avez la même expérience, Marina, mais tu sais, ils disent « Ouais, mais là, tu as essayé de m'avoir avec quelque chose. » Puis des fois, pas du tout. Des fois, ils sont dans le groupe contrôle. C'est peut-être ça, le 1%.
1: Comment on interprète ces résultats-là, Philippe Desrosiers?
0: Alors, évidemment, H a interrogé les participants pour savoir pourquoi ils se conformaient. Il y a deux facteurs qui ressortent selon lui. Un, les gens ont peur d'être ridiculisés ou d'être jugés. Parce que si je ne fais pas la même chose que les autres, ils vont me regarder, ils vont me critiquer. Puis, deuxièmement, il y a pas mal de monde qui se mettent à douter d'eux-mêmes. Alors, ils regardent les lignes, ils plissent les yeux. C'est super intéressant de voir ces vidéos-là, d'ailleurs. Puis là, ils pensent que le groupe a peut-être raison, même si leurs yeux disent le contraire.
1: Alors, ils se remettent en question.
0: Ils se remettent en question. Alors, donc, pour des lignes, c'est frappant, mais pour des opinions, peut-être, ou des faits dont on se souviendrait peut-être que ça l'est moins. Alors, H, comme tous les grands chercheurs dont on a parlé jusqu'ici, il s'est mis à jouer avec des facteurs pour voir si le phénomène bouge. Alors, il a réduit le nombre de compères. Et ce qui est extrêmement frappant, c'est que c'est à peu près les mêmes chiffres à partir de 3 compères seulement.
1: Donc, oh wow!
0: Il faisait avec 7 à 9 personnes au début, mais à 3, ça marche à peu près les mêmes chiffres. Donc, si t'étais en auto avec 3 amis, vous, Rose, ça se peut très bien que vous vous retrouviez à manger dans un restaurant que vous aimez pas. C'est ça que ça veut dire.
1: Ben enfin, quand je dis que c'est une émission dans laquelle on a des outils pour mieux comprendre notre routine, ça, c'est vraiment un exemple très clair.
0: Effectivement. Pourquoi je me retrouve toujours là?
1: C'est parce que
0: les autres ont dit ça, puis j'avais peur d'être jugé par eux. Ou peut-être que je pense qu'ils ont raison, puis que c'est bon, finalement. Il suffit d'une seule personne qui donne la bonne réponse pour casser le phénomène.
1: Alors, c'est rassurant.
0: Oui, quand même. Hein, le taux de conformisme passe de 37 %, comme je le disais tout à l'heure, à environ 5 %. Alors, donc, 32 % schlack d'une shot s'il y a une personne qui est juste avant puis qui dit non, cette ligne-là est la plus grosse.
1: Heureusement.
0: Un autre moyen de baisser rapidement le taux, c'est des réponses privées. Alors, autrement dit, ça a l'air qu'on a moins peur de se faire juger quand les gens ne savent pas notre réponse.
1: Hein? Étonnant.
0: Duh.
1: Est-ce que cette expérience-là a été répliquée?
0: Oui, cette expérience-là a été répliquée. Des résultats aussi frappants. Il y a une méta-analyse, par exemple, qui a été faite, dont on a parlé la dernière fois. Une méta-analyse, une analyse statistique de plein d'études. Oui. Donc, ça portait sur 17 000 participants. Donc, c'est pas rien. Et les résultats se maintiennent à peu près. Ce qui est intéressant, c'est que dans les cultures collectivistes, et ça, je pense que Marina, dont c'est la spécialité, va nous en parler tout à l'heure, la psychologie culturelle, les gens se conforment plus. Donc, en Asie, en Afrique notamment, c'est plus qu'aux États-Unis et on était frappé par les chiffres tout à l'heure. Donc, si on va au Japon, évidemment, là, ça va être spectaculaire. L'époque joue aussi un rôle. Les études réalisées dans les années 80 montrent que les taux sont un petit peu plus bas, mais il y a des études récentes qui obtiennent à peu près le même résultat que l'original. Donc, que le jury est encore en train de délibérer là-dessus. 1000 grammes dont on a parlé pour la soumission à l'autorité a réussi à faire augmenter les taux de conformisme en faisant... Oui, c'est un coquin. Hein.
1: Mais oui, moi, je suis en train de me dire c'est un bon personnage, ce 1000 grammes.
0: Absolument, il faudrait faire une fiction. Alors, il a fait jouer... il a fait jouer des répliques baveuses. Je dis fait jouer parce qu'ils étaient préenregistrés. Alors, quand les sujets ne se conformaient pas, du genre, arrête de faire ton fin finot en anglais ou en finlandais, parce qu'il le fait dans plusieurs pays. Donc, justement, la peur du ridicule est exacerbée par ses commentaires. Donc, il a réalisé son expérience dans plusieurs pays. En Finlande, en France, ça a moins bien marché en France.
1: On a moins bien réagi aux attaques baveuses.
0: Oui, comme disait une des Louise tout à l'heure.
1: Oui, des râleurs qu'elle a dit en précisant qu'elle était elle-même française.
0: Alors, disons simplement que les habitants de l'Hexagone sont plus rompus à l'exercice du débat plus public.
1: Marina Doucerin regarde ailleurs en ce moment.
0: Oui, c'est vrai.
2: Je ne
0: commenterai
2: pas.
0: Mais oui, mais vous êtes néo-québécoise, donc anciennement française. Ah, peut-être, vous avez sans doute encore votre passeport.
2: Récemment, je l'ai refait.
0: Vous l'avez refait?
2: Oui.
1: Êtes-vous à l'aise de parler de votre vie personnelle comme ça en ondes?
2: Bah, tant que ça reste sur le passeport, ça va.
1: Je pourrais vous poser une question sur le conformisme, là, si vous voulez, pour vous sauver des griffes de Philippe Desrosiers. Oui. C'est quoi le legs scientifique des travaux de H, selon vous, Marina Doucerin?
2: En fait, ça a généré un champ d'études vraiment colossal sur les normes sociales. Donc, on s'est vraiment intéressé, c'est quoi justement ces normes auxquelles on va se conformer, dans quelles conditions. Et puis aussi, après ça, tout un champ appliqué sur comment est-ce qu'on peut les utiliser pour faire en sorte que les gens agissent de telle ou telle façon. Mmh. Par exemple, pour des campagnes de santé publique.
0: Ah oui.
1: Donc, on est dans un
2: masque, etc.
1: On est dans un aspect plus positif.
2: Plus positif, oui. Oui.
1: Comment
2: les utiliser? C'est parce que très souvent, justement, c'était un peu un biais qu'il y avait avec l'étude de H, c'est qu'on voit le héros ou l'héroïne comme la personne qui ne se conforme pas, qui va défier la norme sociale, etc. Puis c'est des fois un petit peu un jugement qu'on peut entendre à l'égard des sociétés plus collectivistes, une mentalité de mouton, etc. Mmh. Mais en fait, ce qu'on oublie, c'est que le conformisme a énormément d'avantages dans certains cas. Mmh. Et c'est même nécessaire pour une société humaine pour avoir de la coopération, savoir à quoi on peut s'attendre. Par exemple, quand on arrive à un feu rouge, en général, on peut s'attendre à ce que les gens s'arrêtent.
0: Oui,
2: c'est ça qui rend ça sécuritaire, mais c'est uniquement basé sur le conformisme. Parce que le nombre de fois où il y a une punition vraie avec une police qui attend au coin de la rue, c'est très très rare. Donc, 99,99% du temps, on s'arrête à cause du conformisme.
0: Hmm. C'est intéressant. J'ai voyagé un petit peu dans une autre vie, puis...
1: Vous avez fait genre 100 séries de voyages,
0: moins que ça, mais quand même. Moi, je trouve qu'aller dans des cultures collectivistes, c'est très relaxant à cause de ça. Parce qu'on s'attend, on sait à quoi s'attendre tout le temps. Le train va être à l'heure, les gens vont se conformer comme ça. Donc, effectivement, moi, je trouve que c'est un très gros avantage du conformisme.
2: Oui, et puis c'est lié avec un idéal de c'est pas on fait ça parce qu'on est un mouton, mais il y a une forme d'autonomie, je décide de prendre soin des relations sociales, de l'harmonie dans le groupe, etc. Donc il y a quelque chose de très d'agentivité derrière ça.
1: Donc toutes les cultures n'ont pas le même rapport au collectif.
2: Non.
1: Puis ça, on peut le voir vraiment avec les études sur le conformisme en psychologie sociale.
2: Oui, et puis toutes sortes d'autres études aussi qui regardent la relation au groupe, la relation au soi, à l'indépendance, à l'autonomie, qu'est-ce qui est désirable, qu'est-ce qui l'est moins. Et c'est vrai qu'on est dans une culture où le côté plus indépendant, individualiste, je vais résister à tout conformisme, c'est beaucoup plus valorisé ici que dans d'autres cas.
1: Qu'ailleurs. OK, vous voulez aussi nous parler d'une étude cousine à celle de H, mais très importante également. C'est laquelle, Marina Doucerin?
2: Oui, c'est l'étude de Schachter, qui pose la question, OK, on se conforme, mais qu'est-ce qui se passe si quelqu'un refuse de se conformer?
1: Oui.
2: Et je pense que Philippe a donné une petite piste de réponse quand il parlait de Milgram qui faisait son coquin, qui envoyait des remarques. Et en fait, ce que Schachter a trouvé, c'est que on va punir les gens qui ne se conforment pas. Donc, il avait une étude où il y avait un groupe de discussion et un compère qui faisait vraiment semblant d'aller à l'encontre du groupe. Donc, vraiment le déviant, entre guillemets. Donc, au début, le groupe essaye de le convaincre, de le faire changer d'opinion, etc. Et puis, non, la personne tient bon. Et quand le groupe réalise que le déviant ne va pas se conformer, commence par l'ignorer, lui parler moins, et après, carrément l'exclure des activités du groupe pour la suite.
1: C'est un réflexe humain qui vient quand on est en groupe? Je suis curieuse, je me demande, peut-être que vous n'avez pas la réponse. Mais
2: oui,
1: ben si ça... le déviant était... Si j'étais en tête à tête avec le déviant, est-ce que je chercherais à l'exclure aussi?
2: Ben, quand on est à deux, c'est plus difficile. Il y a beaucoup moins d'options. Ouais. Mais en groupe, il y a justement cet aspect de normes sociales pour coopérer.

0: errer pour savoir à quoi on s'attend. Et donc, le devient un élément, un fauteur de troubles. Et il y a toutes sortes de mécanismes pour l'exclure.
1: Et là, ça peut s'appliquer à plein de communautés, j'imagine.
0: Absolument. Et c'est pour ça, ça c'est un peu le double tranchant du conformisme. C'est bon d'un côté parce que ça nous fait nous arrêter au feu rouge. Mais c'est aussi un énorme mécanisme de marginalisation parce que des personnes qui sont différentes de la majorité, de la norme, vont avoir cette pression à se conformer, à valider la réalité du groupe dominant. Et petit à petit, quand la personne elle reçoit cette pression, puis tranquillement se fait éjecter du groupe, il y a aussi le fait qu'elle va commencer à internaliser cette pression dominante. Un peu comme Philippe le disait, on internalise l'opinion commune, mais on en vient à douter de notre propre perception. Donc on peut penser à tous ces cas de figure, un milieu peut-être très masculin, une femme qui va faire une réaction, avoir une réaction quelconque dans un groupe, on dit « ah ben là, t'exagères, c'est une réaction exagérée, etc. » Tranquillement, avec le temps, on en vient à douter de sa propre perception. Un petit peu comme les skinny jeans. Tranquillement, on en vient à
1: douter.
0: On
1: s'est dit, non, c'est pas beau, OK, je vais en mettre. Puis finalement, j'en mettrai plus. Exactement. Les Gen Z trouvent que c'est laid.
0: Oui, c'est l'histoire du skinny jeans que je viens de vous résumer. Mais néanmoins, ça a des conséquences vraiment majeures sur beaucoup de gens de groupes marginalisés qui sont exclus et qui, en plus, en viennent à intérioriser cette pression-là et à douter de leur propre vécu.
2: Comme les immigrants, par exemple,
1: exact.
2: J'imagine.
1: Exact. Oui. Il y a une expression en anglais, le code switching. Fabrice Ville s'est beaucoup aussi penché sur ce sujet-là. Donc, l'idée de changer la manière dont on se présente en société pour répondre aux normes de la majorité.
0: Oui, et ça, en fait, on voit que c'est récompensé. Donc, par exemple, des personnes qui sont d'une minorité raciale, qui vont changer leur habillement, leur coupe de cheveux, leur manière d'être, de faire dans un milieu de travail, ils vont être mieux reçus, mieux accueillis, donc récompensés dans le milieu de travail. Mais ce qu'on oublie, c'est que c'est un gros coup psychologique pour les personnes qui font ça. Parce qu'il y a sans arrêt le message de ma manière d'être, ma réalité, ma perception n'est pas valide, n'est pas désirable, etc. Puis on en vient à compartimenter, à mettre des choses dans des boîtes. Donc, ça, c'est un gros coup psychologique.
2: Est-ce que j'ai le droit d'avoir une petite question de geek, de psycho, étant donné que j'ai un professeur d'université avec moi?
1: Bien, évidemment.
2: Est-ce que Schachter, c'est le même que Schachter and Singer, qui est mon expérience préférée de tout temps? Je ne sais pas si vous la... C'est Schachter and Singer qui ont injecté un produit pour énerver les gens, puis les gens attribuaient leur anxiété ou leur énervement comme ça à la situation dans laquelle ils étaient. Comme par exemple, ils disent « je suis chez le dentiste, je suis énervé ». Donc, j'ai peur. Ou bien, sur un pont suspendu, on mettait deux personnes. Donc, le pont suspendu qui crée un stress. Et puis, c'était une personne du sexe opposé qui les interviewait. Et puis, le nombre de personnes qui demandaient le numéro de téléphone de la personne en sortant de ce petit, ce petit pont-là était très élevé dans ce cas-là.
0: Parce qu'ils disaient, mon cœur bat, je dois être en train de tomber en amour.
2: Je dois être amoureux, oui.
1: Donc, c'est quoi? C'est une expérience pour me rappeler de jamais me faire injecter quelque chose que je ne sais pas c'est quoi?
2: En fait, le pont suspendu, c'est l'équivalent de l'injection dans ce cas-ci. Ouais, on n'a rien injecté.
0: Ok, c'est une bonne excuse. Comme ça, là, sur le bout de la langue.
2: Ah, je ne voulais pas te mettre sur la sellette.
1: Mais je vais vous mettre sur la sellette en vous soumettant des messages de la part de notre auditoire parce qu'on en reçoit beaucoup. Il y a Christina qui nous dit, en vous écoutant, je m'analyse puis je crois que je me conforme à l'occasion, mais plus pour éviter les conflits que par peur du ridicule ou d'être différente. Est-ce que ça, c'était dans le spectre de l'expérience de H?
2: Docteur Doucerin?
0: Oui, parce que souvent, c'est le conformisme, ce qu'on appelle normatif. Donc, je vois qu'il y a quelque chose qui ne marche pas pour moi, ou je ne suis pas d'accord, ou c'est à l'inverse de ce que je pense, mais je ne vais pas agir ou je ne vais pas prendre parole par peur, entre guillemets, d'une conséquence sociale plus générale. Donc, ça peut être, Philippe mentionnait la peur du jugement, la peur du ridicule. Ça peut être aussi la peur du conflit, parce qu'il va se passer des choses moins agréables, plus négatives. Donc, oui, ça rentrerait là-dedans.
1: Il y a aussi Christian qui nous écrit qu'il est très à l'aise de défier la norme. C'est sa norme. Il écrit « L'inconfort créé en sortant de la norme est auto-induit. La pression sociale n'existe pas quand on s'affirme librement puis qu'on se fout de ce que les autres pensent. » Oui, alors, le 24 ou 25 de personnes qui ne se conforment pas, est-ce qu'il y a un lien à avoir avec le rapport qu'on a soit face aux autres? Peut-être qu'il n'y a pas de réponse aussi. Là. Je vous lance des questions comme
2: moi,
1: ça.
2: Ce que je trouve intéressant avec ça, c'est que dans la plupart des expériences de psychologie qui sont étonnantes comme ça, les gens ne savent pas qu'ils réagiraient comme ça. Ils ne sont pas capables de bien s'évaluer.
1: On ne le sait pas tant qu'on n'est pas dans la situation.
2: Oui, c'est ça. Fait que je me dis, bon, ben, tu sais, l'expérience de Milgram, c'est le meilleur exemple. 63 % des gens vont tuer quelqu'un parce qu'on leur demande. Ouais. Personne ne va dire oui, moi, je ferais
1: ça. Exact.
0: Ouais. Et un autre aspect aussi, c'est que en tout cas, personnellement, j'ai encore rencontré personne qui ne se conformait à rien. Parce que très souvent, on se conforme à un sous-groupe ou une petite sous-culture ou un autre groupe dont on fait partie et qui est pertinent pour nous.
1: Je comprends.
0: Donc, même si on fait partie d'une mini-sous-culture, on va souvent avoir une forme de conformisme aux normes de ce petit groupe-là qui est pertinent pour nous, même si ça clash, entre guillemets, avec la société dominante.
1: C'est super intéressant. D'ailleurs, Philippe Desrosiers, qu'est-ce que l'expérience de H peut nous apprendre sur le plan personnel?
2: Ben, je le disais tout à l'heure, l'importance de douter de soi. C'est important de le faire. Puis moi, c'est ce que la psycho m'apprend en général, c'est que je suis un mauvais prédicteur de mon propre comportement. Donc, il faut que je sois conscient de ce qui se passe en moi. Puis entre autres, il y a les biais cognitifs dont on parle beaucoup dans la société en général, tant mieux, parce que ce sont des erreurs qu'on commet beaucoup. Il y a le biais de normativité, par exemple, qui est relativement pernicieux, parce qu'on suppose que les gens qui proviennent d'un groupe pensent et agissent pareil. Donc, on le suppose, on ne les voit pas nécessairement faire ça, mais on dit, ils doivent être de même, eux autres, donc je vais faire la même chose.
1: Ouais.
2: Le biais de preuve sociale aussi. Si beaucoup de gens le font, c'est sans doute que c'est vrai. Donc, par exemple, on voit des grosses files devant des places à déjeuner. Là, on se dit, ben, ça doit être bon. Il y a tellement de monde qui se met en ligne.
1: Voici un endroit où je ne me conforme pas.
2: Puis, il y a des préoccupations, disons, plus contemporaines. Les chambres d'écho, par exemple, qui laissent peu de place. Ça, c'est quelque chose qui est nouveau. C'est-à-dire que les algorithmes nous disent, voici ce que t'aimes, voici ce que je vais te donner. Donc, ça laisse peu de place aux opinions divergentes. On voit ça des fois dans les commentaires, des gens qui vont dire quelque chose, puis là, ils se font assassiner par tout le monde. Et la question des lanceurs d'alerte, les whistleblowers, je sais pas ce que vous en pensez, mais moi, ce que je trouve de positif là-dedans, c'est qu'on sait qu'une seule opinion divergente peut faire éclater le consensus.
1: Ah, c'est intéressant de le souligner.
2: Peut-être que la personne va mourir au front. Une autre métaphore un peu morbide, je suis désolé.
1: Mais on comprend là, qu'on est dans l'image ici, c'est de la poésie. Ouais.
2: Voilà, ben, donc, est-ce que la personne va se faire ramasser par tout le monde? Probablement. Mais ça peut faire éclater le consensus.
1: On a le pouvoir d'instiguer un changement.
0: Oui, on a le pouvoir. Effectivement, les lanceurs d'alerte, ben c'est le cas extrême de la punition pour avoir fait une entorse à la norme. Donc, c'est exactement ça. C'est la punition sociale pour ne pas s'être conformé. Ça, c'est les lanceurs d'alerte. Mais effectivement, une personne qui brise la dynamique peut complètement changer le consensus. Et ça, c'est bon de s'en rappeler dans des situations un peu moins extrêmes que risquer de perdre sa vie ou son emploi. Mais dans des situations sociales où il y a quelqu'un qui se fait un petit peu harceler, des blagues qui sont vraiment de mauvais goût, qui sont lourdes, etc. Il y a cette pression de se conformer, d'aller avec le groupe, mais une seule personne qui dit non, c'est pas drôle, ou non, je suis pas d'accord, peut vraiment changer la dynamique. Et ça, c'est vraiment, moi je le vois comme une responsabilité un peu au quotidien d'essayer autant que possible dans des situations de faire cette petite différence.
2: Mais que c'est difficile à faire, par exemple, parce que les gens vont pas être contents qu'on soit contre.
1: Non, puis on est la personne qui crée le malaise dans le groupe, puis ça aussi, ça vient avec une petite punition avant le relâchement et que les gens nous aident là-dedans ou pas, ou nous tournent le dos. Je veux juste dire que vous avez quand même changé ma vie à moi, parce que la semaine dernière, on a parlé de l'effet du passant ensemble, et quand je suis sortie du travail, je suis intervenue dans une situation auprès d'un homme qui m'apparaissait en difficulté, et mon premier réflexe, ça a été de faire « Ah, mais non, mais il y a un monsieur qui s'en va vers lui, donc moi, j'irai pas. » Et là, je me suis rappelée de vos statistiques. Et j'ai fait « Non, non, je fonce. »
2: Bravo.
1: Le monsieur, il n'avait finalement pas besoin d'aide. Mais regarde, je lui ai demandé.
2: Oui, mais ça vaut le risque.
1: Non, mais c'est ça. Je voulais que vous sachiez que ce que vous nous dites ici, ça a des répercussions concrètes. Merci beaucoup, Marina Dussain, professeure au département de psychologie de l'UQAM. Philippe Desrosiers, merci aussi, animateur qui enseigne la psychologie au collège Lionel Groulx, je le rappelle. On se retrouve bientôt. Nous, on se retrouve demain, chers auditoires, avec notre cellier culturel. On va aussi réunir des vingtenaires et docteurs Laurie Zéphir pour découvrir ce que ça représente avoir 20 ans en 2026. Il y aura les sœurs Boulay en studio. Oh. Ben oui, je sais, quelle chance.
2: Ah oui.

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6: Il se conjugue à tous les temps et s'exprime sous différentes formes. Platonique, passionné, tragique, galant, libertin ou romantique. Ici Maxime Coutier, à Aujourd'hui l'Histoire, série spéciale, l'amour à travers les siècles, ce soir, le mariage.
7: Je t'aime, je suis fou, je n'en peux plus, c'est trop.
8: Ton nom est dans mon cœur comme dans un grelot.
9: Cet amour si vrai, cet amour si beau, si heureux, si joyeux et si dérisoire, tremblant de peur comme un enfant dans le noir.
10: Comme on aime une femme, à grands coups de douceur et d'intempérie.
11: Roméo, oh Roméo, pourquoi donc es-tu Roméo?
12: Mon bel amour, mon cher amour, ma déchirure.
13: Aimons toujours, aimons encore. Quand l'amour s'en va, l'espoir fuit.
14: J'aime, que tu t'avances, ma ravie, frileuse.
15: Je suis de sueur inondée, tout mon corps se met à trembler.
16: Il n'y a pas d'amour heureux, mais c'est notre amour à tous deux.
17: Oui, je le veux, oui, je le veux.
6: Je le veux, pour le meilleur et pour le pire, dit la célèbre formule. Si l'institution du mariage a traversé les siècles, les visages qu'elle a revêtus sont multiples. Simple contrat privé durant l'Antiquité, sacrement indissoluble au Moyen Âge, le mariage de raison est devenu plus tard mariage d'amour.

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1: Vive la mariée, le grand comédien français Bourvil. C'était en 1952. Ah, pour nous parler de l'histoire du mariage au Québec, mon invitée Geneviève Pronovo, elle est enseignante en histoire au Collège Jean de Brébeuf à Montréal, chroniqueuse avec nous en studio. Bonjour Geneviève.
2: Bonjour.
1: Revenons aux origines de la colonie, hein, parce qu'au tout début de la Nouvelle-France, la plupart des hommes qui débarquent ici étaient jeunes, célibataires. Il y aura bien sûr plus tard les filles du roi, on va en reparler. Mais avant ça, est-ce qu'il y a eu plusieurs mariages mixtes entre Européens et Autochtones?
2: Ben oui, il y en a eu plus qu'on pensait.
1: Oui.
2: Parce que il y avait, en arrivant ici, un débalancement dans certaines communautés autochtones. Les guerres et les épidémies avaient fait en sorte que, dans certaines communautés, il y avait plus de femmes autochtones que d'hommes. Alors, les autorités y ont vu un bon signe, se sont dit, on a des hommes célibataires, on a des femmes veuves ou des femmes célibataires autochtones. Eh bien, faisons des mariages mixtes. Et même que, en 1682, Louis XIV instaure le présent du roi, c'est-à-dire 50 livres qu'on donne aux femmes autochtones qui acceptent de marier un Français. Mais on se rend compte que les enfants nés de ces unions n'adoptent pas nécessairement la religion ou la langue de leur père.
1: Ah oui.
2: Là, ça va descendre
1: un petit peu. C'est un problème là, pour les autorités de l'époque. Ouais.
2: Alors, en 1706, le gouverneur Philippe de Rigaud de Vaudreuil est proscrit. Puis quand les Britanniques arrivent en 1763, il est proscrit.
1: Donc, et plus tard, à partir du 17e siècle, 1663, les filles du roi vont débarquer en Nouvelle-France parce qu'il y a encore un déséquilibre démographique important. Les autorités s'en inquiètent. D'ailleurs, elles vont s'en inquiéter assez longtemps pour preuve. Les instructions du roi

0: aux seigneurs Vaudreuil et Bégon, c'est tiré d'une lettre qui date du 15 juin 1712.
1: Les seigneurs de Vaudreuil et Bégon doivent toujours donner leur attention pour que les jeunes gens du Canada se marient afin de peupler cette colonie davantage qu'elle ne l'est en les excitant à ces mariages. Il y a un arrêt rendu au Conseil de Sa Majesté en 1668 qui fait défense aux pères de s'opposer au mariage de leurs enfants, savoir les garçons à l'âge de 20 ans et les filles à 16 ans, sans cependant que les enfants s'écartent du respect qu'ils doivent à leurs parents. Il est nécessaire que le seigneur Bégon suive cette jurisprudence dans toutes les affaires qui viendront par-devers lui au sujet des mariages et que le seigneur de Vaudreuil et lui excitent leurs parents à les marier à ces âges et même plus tôt, s'il se peut.
0: Donc, on appelle qui sera entendu parce que les filles du roi vont vraiment changer le cours de l'histoire et assurer l'avenir de la colonie. Mais c'est quand même important de le rappeler, là, contrairement à ce qu'on pourrait penser, elles n'étaient pas mariées de force à n'importe qui en débarquant du bateau sur le quai comme ça. Là.
2: Ah non, elles avaient une certaine liberté dans leur destinée. Mm-hmm. Faut dire qu'il y en a à peu près 800 qui arrivent à 11 ans. Là. C'est quand même beaucoup de gens. À Québec, elles sont accueillies par Anne Gasnier. Donc, Anne Gasnier, c'est la femme du procureur général du Conseil souverain. Puis à Montréal, ben, c'est Marguerite Bourgeois qui les reçoit. Et c'est Marguerite Bourgeois à Montréal qu'on va voir là, pour les rencontres matrimoniales. Mais ce qu'on sait moins, c'est qu'il y a 11 % de ces mariages-là qui ont été précédés d'une annulation.
0: Oh oui, c'est ça. Elle pouvait changer d'idée.
2: On en rencontrait un. Mm-hmm. Et là, parfois, on se rendait compte que si l'homme n'a pas de gagne-pain, de terre défrichée, de maison, ça serait peut-être plus agréable d'en trouver un qui possède tout ça.
0: Oui.
2: Et c'est la même chose pour les colons. Eux autres aussi avaient le droit de changer d'idée. En 1665, c'est les militaires qui arrivent. Et puis, quand ils repartent vers la France, il y en a quand même 400 qui restent ici, puis il y en a 170 qui vont marier une fille du roi. Et les militaires, c'était quand même des séducteurs.
0: Ah oui.
2: Il y a deux histoires en particulier, là, celle du soldat Jean Lalonde. Jean Lalonde, c'est un soldat, et là, après 4 ans dans la colonie, en 1669, il signe un premier contrat devant notaire avec la fille du roi, Françoise Hébert. Mm-hmm. Mais elle se retire, elle annule le contrat. Alors, en septembre, quelques mois plus tard, toujours en 1669, il signe un deuxième contrat avec Marie Poiret. Elle se retire aussi, il en signe un troisième au mois d'octobre avec Pierrette Vaillant. Rebelote, il finit par se marier en novembre en 1669 avec Marie Barban. Il est resté célibataire pendant 4 ans. Il y a eu 4 annulations. On va finir par l'appeler l'Espérance et ça va donner une des branches de la famille l'Espérance.
0: Ah oui, quand même, hein?
2: Il y a beaucoup de militaires qui vont gagner un surnom parce que c'est des chauds lapins. C'est des amoureux fous. Mm-hmm. Les brins d'amour, les damours, les jolis cœurs, les lamoureux et les lavigueurs.
0: C'est des caractéristiques. Ils sont fringants, puis voilà.
2: Oui.
0: Ben, bon, changement de régime en 1763, oui. Conquête anglaise, les soldats britanniques qui débarquent, des hommes surtout. Comment ils sont perçus? Est-ce qu'il y aura beaucoup de mariages entre francophones et anglophones, catholiques et protestants?
2: On dit que c'est à peu près 8 % des couples qui sont mixtes. Mm-hmm. Au départ, on veut éviter cette situation parce qu'on ne voudrait pas reproduire les guerres de religion qu'il y a en Europe à l'époque. Mais quand les Britanniques arrivent, il y a très peu de femmes anglaises dans la colonie. Alors, il y a des femmes notables françaises qui vont trouver que c'est des bons partis, les marchands puis les notables anglais. Les vraies unions mixtes, là, c'est à partir de 1871 avec les Irlandais, parce que ce qui freinait les mariages mixtes, c'est la religion et la langue. Les Irlandais étant chrétiens catholiques, il y a eu le 2/3 des unions mixtes qui va être avec des Irlandais.
0: Le Québec sera longtemps, on le sait, une société rurale jusqu'à la fin du 19e siècle, début 20e. Donc, on vivait surtout dans des villages. Où se faisaient les rencontres amoureuses?
2: On se rencontrait beaucoup dans les cérémonies liées à l'Église. Par exemple, les mariages. Parce que les mariages, ça faisait amener des cousins, des cousines de l'extérieur. Ça amenait des amis. Et puis, ça donnait naissance à des soupers bien arrosés. Alors, c'était une bonne façon de rencontrer des gens à l'extérieur de notre petit patelin. Mmh.

0: On se rencontrait aussi sur le parvis de l'église. Les corvées. Les corvées, c'était un bon moyen de rencontre. Tout ce qui s'appelle le temps des sucres, le temps des boucheries, le temps des récoltes, parce que là, les gens s'entraidaient, ça permettait aux jeunes gens de se rencontrer. Il y avait les grandes veillées aussi. C'est sûr que l'église n'aimait pas beaucoup les danses, mais il y avait quand même des moments de l'année où les gens recevaient, on dansait des sept carrés. Et là, ben, les jeunes gens pouvaient se fréquenter. Une fois qu'un jeune homme ou une jeune femme s'était rencontré une première fois, il y avait les petites veillées.
1: C'est-à-dire?
0: Ça se faisait dans le salon de la jeune fille. On appelait ça les bons soirs ou les soirs de veillée. Mm-hmm. Ça se faisait surtout le mardi, le jeudi et le samedi.
1: Oui, OK. C'est... Oui.
0: Et puis là, le jeune homme venait à la maison. Mm-hmm. Le couple était toujours surveillé. Hein. On les laissait jamais seuls. Puis là, il y avait toutes sortes de moyens là, pour les surveiller. Le père qui fait un trou dans son journal puis qui surveille à travers. Ou on installe un miroir pour voir le couple toujours dans le salon. Et puis, ben, quand le père se levait pour aller remonter l'horloge, là, ça voulait dire au prétendant, il est bien temps de t'en aller.
1: C'est temps de partir. Hein? Oui, ben, c'est ça. Il y a eu toutes les occasions, elles étaient bonnes, bien sûr, mais toujours sous la surveillance du père, de la famille ou du fameux chaperon. On va écouter les souvenirs de Mme Pépin. Elle est née, imaginez, en 1867. Elle avait 97 ans en 1964 au micro de Pierre Paquette.
2: Vous avez connu votre mari, vous aviez quel âge?
3: Ah, oh, ben, j'avais 21 ans.
2: Vous souvenez-vous où vous avez connu votre mari?
3: J'ai connu, on a fait la classe, l'école, avec ma soeur. C'est elle qui m'a fait venir. Elle dit, viens, m'a présenté un cavalier et un garçon. Je ne connaissais pas votre. J'arrive à me le présenter, puis ça a été vrai. Deux ans qu'on s'est fréquentés, deux ans. Il n'était pas prêt à se marier, mais on fait un bon ménage.
2: Mme Pépin, comment ça se faisait les fréquentations dans ce temps-là?
3: C'était bien strict.
2: Ouais?
3: Ah! Bien sérieux. On avait des prêtres bien sérieux. On dansait, puis il ne fallait pas te prendre par la taupe. Avant d'aller à confrère, dire le grand oui, là, il fallait aller à confrère. Ouais. M. le curé nous disait de quoi faire. Le devoir. Envers l'homme.
2: À confesse, avant de se marier.
3: Avant de me marier.
2: Le curé vous disait tout ce qui était pour vous arriver.
3: Pour faire correct. On trouvait ça bien effrayant.
2: Vous souvenez-vous, en 1900, on est à peu près en 1900, vous êtes venu au monde, vous, en
3: 1867.
2: En même temps que le Canada.
3: Et?
2: En même temps que la Confédération.
3: Ben oui.
2: Même année.
3: Pareil.
2: Exactement. Vous souvenez-vous quelle était la mode dans ce temps-là? Comment vous étiez habillé quand vous fréquentiez votre
3: fille? Des robes longues. C'était pas des courtes. C'est scandaleux, ces années-ci.
2: Vous trouvez?
3: Ah! Oh, des fois, c'est scandalisé.
1: Oui, autre temps, autre mœurs, hein, quand même. Imaginez, deux ans de fréquentation, il y a le prêtre, hein, M. le curé, qui vous indique ce qui va vous arriver juste avant la grande demande. Le Québec va s'urbaniser à compter du 20e siècle, fin 19e. Là, on se rencontre, les occasions, en fait, sont plus nombreuses de se rencontrer, là.
0: Oui, puis la famille ouvrière, à ce moment-là, a moins de contrôle sur les fréquentations des jeunes adultes parce que le transport en commun arrive, puis ça accroît l'indépendance des jeunes. Mm-hmm. Ça arrive à peu près au même moment où les salles de spectacle, les cinémas arrivent, les salles de danse. Alors, c'est un peu les clubs de jeunesse, les écoles, puis les pensionnats qui ont essayé de remplacer les parents dans cette surveillance-là. Mais on voit qu'en ville, l'autonomie des jeunes leur permet de se rencontrer ailleurs.
1: Mmh. Une fois que la rencontre était faite, puis qu'il y avait un intérêt mutuel, là, bon, on pouvait songer à se fiancer éventuellement.
0: Ouais. En moyenne, après 6 mois, 1 an, là, comme l'extrait le disait, on commence à pousser là, pour que les jeunes se marient. Et puis, il y a eu le temps des fiançailles. Ça donnait quand même un petit lousse aux jeunes. Parce que là, on signait un contrat de fiançailles, puis là, ça leur donnait un petit peu plus de temps pour se fréquenter de façon officielle. Alors, en 1698, le Monseigneur de Saint-Vallier a dit « Ah, je trouve que les fiancés prennent un peu trop de liberté à mon goût. » Alors, il a enlevé les fiançailles qui sont revenues au cours du fin 19e, début 20e siècle. Les fiançailles sont revenues. Et puis, ben, une fois que le mariage était décidé, ben là, le garçon, il allait faire sa petite demande.
1: Donc, c'est ça, c'est-à-dire?
0: Il allait voir sa belle-mère.
1: Oh, il y a la petite demande et la grande demande.
0: Oui. Puis là, ben, il fallait qu'il séduise sa belle-mère pour qu'elle dise oui. Puis 8 jours plus tard, il allait voir son beau-père. faire, pour te faire la grande demande. Fait que finalement, si t'avais pas la belle-mère dans ta poche, là, t'étais un petit peu fait.
1: Ouais, il fallait commencer par ça. Mais oui, bon, le moment où il faut demander la main hein, au père de la future mariée, ça suscitait parfois beaucoup d'angoisse. Un exemple ici, Lionel qui demande des conseils de Joseph Arthur dans le téléroman Le Temps d'une paix.
4: Toi, Lionel, toi, en personne, de quoi c'est que tu veux faire à propos de Noël? La fouilles-tu pour le bon motif? As-tu des intentions honorables?

0: frapperait, ou ben non, c'est rien que les amuseries. L'aimes-tu d'amour, pour parler franchement, puis appeler les choses par leur nom?
1: Ben, je sais pas si c'est comme ça que ça s'appelle, mais... Moi, quand t'es pas là, c'est comme si le soleil s'en allait.
0: C'est comme si le soleil... Ben, oh, c'est un cas sérieux. Tu m'as l'air pas mal poigné, mon garçon. Moi, j'ai comme moi, j'ai... C'est un cas de mariage. En as-tu parlé avec Simeon?
1: Faudrait que j'en parle avec Noëlla pour commencer. J'ai trop peur d'avoir l'air niaiseux.
0: Ou tout se passer par là, mon garçon, t'en réchappe pas. On commence par être niaiseux, puis après, ben, on se déniaise. En seulement, c'est personnel. Y a personne qui peut se déniaiser pour toi. Ça fait de fou, ce mon homme, à la seule manière.
2: Ouais, on l'entend ici. Bon, il y a de l'amour dans ce mariage-là. Comment ou à partir de quand on passe du mariage de raison au mariage d'amour? C'est facile à dire, parce que bon, un mariage d'amour, il y en a eu à l'Antiquité, au Moyen-Âge aussi, mais de façon générale, cette idée-là qu'il faut s'aimer pour se marier.
3: Ben, c'est plus au 20e siècle, parce qu'avant ça, ben, l'administration des biens revenait au mari. Mm-hmm. Alors, il fallait trouver un mari qui avait une tête sur les épaules, qui savait bien gérer les choses. Puis de l'autre côté, le mari avait aussi besoin d'une femme vaillante, travaillante, parce que la survie en dépendait. Malgré tout, on conseillait aux époux de s'aimer mutuellement parce que ça facilitait grandement le mariage.
2: Ben oui, idéalement. Puis à quel moment on se mariait? Vers quel âge et à quel moment dans l'année?
3: En moyenne, on se mariait chez les filles 16 ans, chez les garçons 20 ans. Ouais. On avait le droit à partir de 12 ans et 14 ans.
2: 12 ans et 14 ans.
3: Ah, ouais. Oui. Et là, trouver la date, c'était compliqué. Beaucoup plus qu'aujourd'hui.
2: Pourquoi?
3: Parce qu'on ne pouvait pas se marier pendant la période de l'Avent jusqu'à l'Épiphanie. On ne pouvait pas se marier du mercredi des cendres jusqu'à la Quasimodo, donc tout le temps de Pâques. On ne se mariait pas pendant les mois les plus occupés, donc l'été, le temps des semailles, le temps des récoltes. Mm-hmm. Fait qu'il ne restait pas grand-chose. Il restait janvier, début février, puis il restait octobre-novembre parce qu'il y avait les boucheries avant. Puis dans la semaine non plus, on pouvait pas quand on voulait. On pouvait pas le dimanche. Vendredi, samedi, c'était des journées de pénitence.
2: Ah oui.
3: Fait que la journée, c'était le lundi.
2: Bon, un lundi du mois de janvier. Fait pas un mariage bien belle fun, ça. Mais bon, hein, les choses ont changé depuis. Maintenant, on se marie surtout l'été. Les futurs mariés sont souvent très ignorants, notamment sur le plan sexuel. Comment paraissent ce qu'on va appeler les cours de préparation au mariage?
3: Les cours de préparation au mariage voient le jour en 1938-39. C'est les jeunesses ouvrières catholiques qui les mettent sur pied. C'est sûr qu'on voulait parler du mariage religieux, mais on parle de beaucoup de choses. En fait, on parle à tous les gens qui veulent se marier, qui ne sont pas nécessairement déjà en couple. Fait qu'on parle du choix d'un fiancé, des fréquentations, comment ça doit se passer. On fait un budget mariage. Puis après, on parle de la vie de couple, de la maternité, de la paternité, de la psychologie de l'homme et de la femme. Et là, ils vont innover à partir des années 50. Ils font la diffusion d'informations difficiles à obtenir, la sexualité.
2: Ah ben
3: oui. Ils font des cours sur l'anatomie de l'homme et de la femme, sur le contrôle des naissances, parce que l'Église acceptait la méthode Ogino, la méthode du calendrier. Mm-hmm. Et là, en 1956, on voit une augmentation significative des participants masculins, parce qu'eux autres sont très intéressés à savoir.
2: Même si, bon, ils n'ont pas l'intention de se marier tout de suite, mais ils veulent savoir comment ça se passe. Ben, un exemple ici, c'est beaucoup plus tard. Là. On est beaucoup moins ignorant à ce moment-là, j'imagine, en tout cas, ce qui a trait à la sexualité. On est en 1965 à notre radio, mais ces fameux cours, ils ont toujours lieu. On écoute.
4: Alain Gosselin, entre autres cours, vous donnez des cours sur la sexualité. Quelle est la compétence de l'Action catholique pour donner des cours sur la sexualité?
5: C'est pas l'Action catholique comme telle qui donne les cours. Les cours qui se rapportent soit à l'enfantement, soit à l'accouplement, sont donnés par le médecin. Il y a deux cours qui sont donnés par médecins et infirmières, et aussi le cours de psychologie qui traite de psychologie sexuelle est donné par un psychologue ou par un aumônier. C'est pas en temps là que disons que catholique ou chrétien, bien qu'il y ait une optique à donner à ce cours-là, mais c'est en tant qu'information. On prend des professionnels le plus possible. Et je pense que ces professionnels sont en mesure de donner une réponse adéquate aux fiancés.
2: L'enfantement et l'accouplement. Bon, on espère qu'il y avait quand même un peu de plaisir là-dedans. Ça va venir plus tard, hein, les cours d'éducation à la sexualité au cours des années 70 et 80 dans les écoles. Parlons d'une date importante dans l'histoire des mariages au Québec. La course au mariage. Ça se passe les 13 et 14 juillet 1940. On voit que c'est un extrait ici d'un film de l'ONF qui s'en est inspiré. Il était une guerre, réalisation Louis Portugais en 1959.
6: Des milliers de mariages sont célébrés sans la moindre cérémonie. On attribue cet afflux inusité de jeunes couples à l'hôtel.

à la nouvelle loi de mobilisation annoncée vendredi dernier à Ottawa. Comme le délai fixé par la loi expire ce soir, les autorités religieuses ont permis par exception que les mariages soient célébrés aujourd'hui, dimanche, afin d'accommoder les jeunes gens.

0: Événement militaire. Alors, on dit là qu'il y a des centaines de gens qui se marient à Montréal, plus de 200 à Québec, même chose en Estrie. Il y a même Édouard Roy, l'ex-rédacteur de la chronique de Magog, qui habite Noranda, il se marie au téléphone avec sa femme. On a extrêmement peur de partir à la guerre, puis c'est une façon de se prémunir. Les magasins sont dévalisés de tout objet signifiant le mariage. C'est quand même 10,7 personnes pour 1000 qui se sont mariées en 1940. C'est encore un record.
1: Ah oui, ben oui, on imagine bien. Donc, course au mariage dans les années 40, puis au cours des années 50, 60, 70, hein, les mariages vont demeurer très populaires. Là, on se rencontre évidemment autrement. Il y a toutes sortes de façons. Vont apparaître, entre autres, les petites annonces, les courriers du cœur. Hein, c'est très, très, très populaire aussi à une époque. Là.
0: Oui, parce qu'en ville, il y a plus de chances de rencontrer, mais le réseau social est plus restreint.
1: Oui,
0: et il y a
1: sûr.
0: Des gens qui, à un moment donné, ont voulu trouver une façon de se rencontrer dans cet anonymat qui est la ville.
1: Oui, bien sûr. Et là, bon, on le voit dans les journaux et autres. Le mariage, hein, un sacrement important au Québec, dans une société jadis très catholique. Les choses ont changé depuis. Si bien que le Québec, aujourd'hui, est devenu le champion mondial de l'union libre. 42 % des couples au Québec, on estime, vivent en union libre. 17 % seulement au Canada. Alors, on voit qu'il y a une énorme fossé. Qu'est-ce qui s'est passé pour qu'on délaisse à ce point le mariage?
0: Ben, dans les années 60, pendant la Révolution tranquille, l'Église condamne la contraception, condamne l'homosexualité, condamne le divorce, condamne l'avortement. Il y a un écart qui se creuse dans la morale et les Québécois décident de se ranger du côté d'une morale plus moderne. Puis ils décident que l'union libre, c'est la bonne chose à faire.
1: Oui, ben, on le voit encore aujourd'hui. Et puis, bon nombre, en fait, la grande majorité des enfants aussi vont naître de ces couples en union libre. Mon invité, je rappelle, Geneviève Pronovo, elle est enseignante en histoire au Collège Jean de Brébeuf, chroniqueuse en histoire. Merci beaucoup, Geneviève.
0: Merci.
1: Merci également à toute l'équipe d'Aujourd'hui l'Histoire. Demain, ben, on termine cette série spéciale avec un thème, puis on espère qu'il est présent dans le mariage également, le baiser, pour clôturer donc cette semaine spéciale sur l'amour à travers les siècles. Ici Maxime Coutier, merci à toute l'équipe. Bonne soirée et à demain. Au revoir.

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0: Bonjour, ici Denis Duchesne. J'anime votre samedi. C'est l'émission du samedi matin par excellence en Acadie. À l'île du Prince-Édouard, tout le monde connaît Sœur Norma Galland parce que depuis 26 ans, elle a été à la tête du groupe consultatif communautaire Évangéline. Le nom de l'organisme ne rend peut-être pas justice au travail qu'elle fait sur le terrain. Elle a conseillé les victimes de violences conjugales, lutté contre le harcèlement et la maltraitance des aînés, en plus de faire un travail énorme de sensibilisation.
1: Les gens se sont confiés beaucoup, beaucoup, beaucoup. Je suis là pour écouter. Je suis là pour aider les gens à essayer de trouver des réponses à ce qui se passe et aussi essayer d'améliorer leur vie.
0: Ancienne professeure de musique, la religieuse, membre de la congrégation de Notre-Dame, a passé des années à aborder des sujets difficiles, tout en recueillant des confidences et des secrets de partout dans la province. Elle nous raconte tout d'abord comment l'aventure a commencé.
2: En 97-98, là, il y a eu des nouveaux développements au niveau de la province et avec la GRC. Ils ont remarqué que peut-être qu'à cause de la situation qui se développait dans la société, il serait bon de mettre sur pied des services qui pourraient informer, éduquer les gens sur la situation.
0: Ce qui importe pour elle, c'est de rejoindre les gens, peu importe leur statut social et leur langue. Rejoindre des francophones et des anglophones qui font leur possible pour que nos communautés puissent vivre dans un

0: un environnement de sécurité et d'entraide, quel que soit leur âge ou encore leur statut social. Son travail a été reconnu à sa juste valeur. Elle a reçu de nombreuses distinctions, dont celle d'aînée de l'année à l'Île-du-Prince-Édouard en 2013 et la médaille du jubilé de platine de la reine Élisabeth II en 2023. Sœur Norma demeure tout de même modeste face à la reconnaissance du public.
1: La plus importante, c'est de voir que les gens sont de plus en plus mieux dans eux-mêmes, qu'ils se sentent bien. Moi, mon but, c'est que j'essaie de moi me rendre heureuse, puis j'aimerais que les gens aussi le soient, comme j'ai été élevée à essayer de le devenir.
0: Après toutes ces années, elle a décidé, à 83 ans, de prendre une retraite bien méritée. Mais ça ne veut pas dire qu'elle ne fera plus rien.
1: Je vais continuer à être avec les gens. Je reste à Baron Village quand même. Et je vais faire du bénévolat dans tous les niveaux. J'ai déjà, il y a des groupes qui vont demander voir si je ferais partie avec eux autres pour développer telle affaire. J'avais pas besoin de me lever à 5h30 le matin puis à aller travailler pour 7h.
0: Reste à souhaiter à Sœur Norma Galland beaucoup de grâce matinée et une bonne retraite.

Salut, c'est Catherine Pépin. Une chanson qui me ramène tout de suite, instantanément, à un petit épisode de mon enfance. C'est la chanson Aline de Christophe, succès des années 60, qui a été réédité plusieurs fois. Alors, j'ai peut-être 3 ou 4 ans, pas plus. En fait, ce sont les premières images dont je me souvienne. Je suis assise à l'arrière de la Ford brune de mon papa et tout à coup, cette chanson surgit du transistor de la radio de la voiture. Aline, Aline, et j'ai crié Aline, et il y a quelque chose de tellement libérateur, hein, d'exutoire, le fait que le chanteur dans la radio, cet adulte, se permette de crier. Alors là, je crie avec lui. Alors c'est ce côté, c'est ça, libérateur. Tout à coup, la petite fille que j'étais pouvait se permettre de crier comme une folle.

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1: Ici Rebecca Kwan, voici les informations. Le projet de pipeline du gouvernement albertain prend forme. La première ministre Danielle Smith et son homologue fédéral Mark Carney ont annoncé à Calgary les détails d'un futur oléoduc qui passerait par le sud-ouest de la Colombie-Britannique.

0: britannique. Francis Plourde a les détails.
1: Accompagné de la première ministre Danielle Smith, Mark Carney a confirmé que le nouveau pipeline annoncé empruntera le corridor de Trans Mountain vers la côte sud de la Colombie-Britannique. Cette décision permettra de faciliter la phase de planification du projet et permettra d'éviter la zone touchée par le moratoire fédéral sur la circulation pétrolière le long de la côte nord de la province. Le projet, dont les coûts sont estimés entre 35 et près de 44 milliards de dollars, sera développé en partenariat public-privé. La société privée canadienne Pembina Pipeline participera à hauteur de 10 % tandis que le gouvernement canadien et la Commission de commercialisation du pétrole de l'Alberta, une société provinciale, seront propriétaires à parts égales. La porte est toutefois ouverte à des partenaires autochtones au moment de la mise en service. Trans Mountain sera pour sa part responsable de la construction du projet. Selon la proposition soumise au Bureau des grands projets, l'oléoduc ira de Bruderheim en Alberta jusqu'à Roberts Bank au sud de Vancouver. À terme, le nouveau réseau permettra de transporter 1 million de barils de pétrole par jour. Selon l'échéancier prévu, le projet pourrait atteindre le statut de projet d'intérêt national d'ici le 1er octobre prochain, afin de pouvoir entamer les travaux à l'automne 2027 en vue d'une mise en service avant 2034. Ici Francis Plourde, Radio-Canada, Vancouver.
0: Par ailleurs, la Colombie-Britannique tempère sa position au sujet du projet d'oléoduc vers la côte ouest souhaité par l'Alberta. Le premier ministre David Eby a annoncé qu'il ne s'opposera pas à la construction d'un éventuel pipeline sur son territoire. En échange, Ottawa promet des milliards de dollars en investissement dans la province et s'engage à maintenir le moratoire relatif aux pétroliers dans les eaux côtières du Nord. Le reportage de Yasmine Midi.
2: This is a historic day.
3: C'est un compromis qui semblait impossible il y a quelques mois. La Colombie-Britannique est finalement prête à accepter qu'un pipeline passe sur son territoire.
2: We will not be going to court to fight a pipeline project.
3: Nous n'allons pas nous battre devant les tribunaux, a déclaré le premier ministre David Eby. En échange, Ottawa fait pleuvoir des milliards sur la province en acceptant de financer de nombreux projets d'infrastructures.
2: Today's Canada-BC agreement will maintain the federal North Coast tanker ban.
3: Le gouvernement fédéral s'engage aussi à maintenir le moratoire sur les grands pétroliers dans le nord de la Colombie-Britannique.
2: It is a significant win for British Columbia.
3: Une victoire, selon David Eby, car pour faire respecter ce moratoire, le pipeline devra passer par le sud de la province au lieu de déboucher plus près de l'Alaska, comme le souhaitait Daniel Smith.
2: It ensures that British Columbians are fairly compensated.
3: Autre gain pour la Colombie-Britannique, le promoteur du futur pipeline devra lui verser des redevances annuelles.
2: C'est un plan qui nous aidera à exploiter notre plein potentiel en tant que superpuissance énergétique.
3: Mark Carney se félicite d'avoir trouvé une voie de passage entre les deux provinces. Il devra maintenant vendre ce projet de pipeline aux Canadiens, lui qui concédait il y a quelques jours que les choix de son gouvernement feraient augmenter les émissions de gaz à effet de serre. Ici Yasmine Midi, Radio-Canada, Ottawa.
0: La première ministre du Québec, Christine Fréchette, affirme faire un retour aux sources dans sa ville natale en confirmant sa candidature dans la circonscription provinciale de Trois-Rivières aux prochaines élections générales. Ses adversaires du Parti québécois, entre autres, l'accusent d'abandonner son ancien comté Sanguinet en banlieue sud de Montréal qu'elle représentait depuis 2022. Sébastien Desrosiers a préparé ce qui suit.
4: Je vous demanderai d'accueillir Christine Fréchette.
5: C'était sans doute le secret le moins bien gardé en politique québécoise. Christine Fréchette sera candidate dans la circonscription de Trois-Rivières aux élections de l'automne prochain, sa ville natale où elle a réuni ses troupes jeudi.
4: C'est chez toi, c'est ici que t'as grandi.
5: Le ministre Jean Boulay y était député depuis 2018, mais son départ de la vie politique annoncé le mois dernier a ouvert la porte à la première ministre.
6: J'annonce mon intention de me présenter comme candidate députée dans le comté de Trois-Rivières.
5: Une décision applaudie par ses militants, qui signifie toutefois qu'elle quitte la circonscription de Sanguinet sur la rive sud de Montréal, où elle s'était pourtant engagée à se représenter.
7: C'est un peu insultant pour les gens du comté de Sanguinet, honnêtement. Là.
5: Alain Terrien, du Parti québécois, qui aurait été son adversaire, soupçonne qu'il s'agit d'une stratégie pour lui donner de meilleures chances de l'emporter.
8: Pour moi, quand je prends une décision de cette nature-là, j'écoute mes tripes.
5: Une notion que rejette Christine Fréchette, qui est attendue de pied ferme à Trois-Rivières, notamment par le candidat à l'investiture péquiste, l'homme d'affaires Jean Pellerin, et celle du Parti libéral Valérie Renaud-Martin.
9: Elle a quitté la région depuis plus de 35 ans.
5: Donc, ce que la première ministre décrit comme un retour aux sources met la table en vue de la campagne électorale qui, en Mauricie et dans plusieurs régions, devrait donner lieu à des luttes serrées. Ici Sébastien Desrosiers, Radio-Canada, Québec.

Terminant au Venezuela, un nouveau bilan fait état de près de 2600 morts après le double séisme survenu la semaine dernière. Les Nations unies estiment environ 50 000 le nombre de personnes toujours portées disparues. La présidente par intérim du Venezuela, Delcy Rodriguez, assure que personne n'ira dans des fosses communes et confirme que les recherches se poursuivent pour tenter de trouver des survivants. C'est ce qui conclut les informations.

Aujourd'hui à l'émission, l'écrivain Michel Jean vient nous raconter son été formidable, celui de ses 10 ans en famille au lac. Steve Gagnon vient nous proposer un coup de cœur, premier roman d'un jeune auteur français qui nous emmène dans un bordel d'Amérique latine assez singulier, merci. Écoutez de la musique à travers le toucher, on vous emmène dans les coulisses d'un festival qui teste des vestes sensorielles pour les spectateurs malentendants ou neurodivergents. Et puis le Canada fait son entrée dans le concours Eurovision de la chanson, on en parle avec le créateur d'un balado qui s'y consacre et qui, accessoirement, se réjouit pas mal de la nouvelle. Je m'appelle Julien Poirier-Malo. Bienvenue à l'heure d'été.

0: Et j'accueille de ce pas nos deux amis du jour, deux amis de ce jeudi, Sheena Fins et Steve Gagnon. Salut à vous deux!
1: Bonjour!
0: Très content de vous retrouver aujourd'hui. Steve, retrouvaille, je dois dire, parce qu'on a passé notre été ensemble l'année passée. Très content d'avoir avec nous aujourd'hui.
1: Moi aussi.
0: Là, l'Eurovision. Écoutez, je regardais les chiffres, parce que là, je sais que les fans sont très, très, très, très contents. Et ceux qui ne suivent pas l'Eurovision se disent, mais pourquoi ça nous intéresse, cette affaire-là, c'est en Europe? Content d'avoir cette discussion-là avec lui, avec ce fan français dont je vous parlais en fin d'émission parce qu'il le connaît très, très bien, l'Eurovision. Compétition, effectivement, peu connue encore chez nous, mais suivie bon an mal an par un peu plus de 130 millions de téléspectateurs. C'est l'équivalent à peu près, si vous voulez, du Super Bowl américain, qui est l'événement télévisuel le plus regardé aux États-Unis. Donc, ça vous donne une idée de l'ampleur. Une trentaine, 30-40 pays représentés par un artiste et une chanson. Et là, lors du grand événement à la fin, ben là, les jurys nationaux et le public votent, le plus populaire l'emporte. Moi, ça m'a rappelé, écoutez, à toute petite échelle, mais ça avait été quand même intéressant comme expérience. Ceux qui étaient devant leur télé au début de la pandémie, vous vous souvenez peut-être de Julie Snyder qui avait lancé Les Talents Bleus. C'était une espèce de mini-Eurovision québécois. Il y avait un artiste qui représentait chaque région avec un grand prix en argent à la fin. C'était un peu le même principe, mais là, c'était à l'échelle finalement internationale, l'Eurovision. Alors, c'est rassembleur, ça met la culture de l'avant, ça fouette assez solidement aussi la fierté nationale. Donc, je pense que ça va être intéressant. Sheena Fins, vous, êtes-vous fan de l'Eurovision en temps normal, pré-Canada?
2: Non, je ne suis pas une fan d'Eurovision, mais j'aime bien l'idée que le Canada intègre l'Eurovision parce qu'on va enfin pouvoir peut-être définir c'est quoi la culture canadienne. Souvent, on se demande c'est quoi la culture canadienne. Là, il va falloir qu'on se décide collectivement.
0: Ça va être toute une canne de verre, ça,
1: oui.
0: Effectivement, Steve.
1: On a eu des artistes canadiens, québécois même, qui ont représenté d'autres pays à l'Eurovision. Donc, pourquoi pas avoir notre propre drapeau? Mais j'avoue que j'ai encore en tête, mais je pense que c'est à tort que c'est quétaine. Mais
0: partiellement assumé, surtout à l'époque, dans les années 90.
1: Ouais. Faudrait que je l'écoute. Là, on est quand même 36 ans.
0: Ça a beaucoup avancé. Parce que l'Eurovision est souvent réduit à ça. C'est kitsch, c'est quétaine. C'est en partie vrai. Moi, j'ai suivi 2-3 éditions dans les dernières années. Il y a certains numéros qui sont beaucoup plus modernes, d'autres plus kitsch, mais c'est tout à fait assumé et ça en fait quand même un excellent divertissement. Ça va être effectivement un gigantesque défi national que de choisir une artiste pour représenter le Canada avec quel style?
2: Et quelle langue aussi,
0: Dans quelle langue? Et surtout que c'est vrai que dans les dernières années, il y a de moins en moins d'attachement, on posera la question à notre invité, mais il y a moins en moins de liens entre un artiste qui est choisi par un pays, comme il vient pas forcément de là, c'est pas forcément la langue nationale. Il y a beaucoup de pays scandinaves, par exemple, qui vont choisir un artiste qui chante en anglais. Qu'est-ce que ça vaut vraiment, finalement? Ce sera des questions intéressantes à poser à notre invité.

0: invités en fin d'émission. Mais d'abord, cette semaine encore, on a décidé d'inviter donc un artiste qu'on apprécie pour qu'il ou elle nous raconte l'un de ses étés formidables. C'est quelque chose qu'on aime beaucoup faire à l'émission. On s'en va quelque part aujourd'hui au début des années 70, au bord du lac Saint-Jean au Québec. On se met dans la peau d'un garçon de 10 ans qui choisit de passer une grande partie de l'été seul avec ses grands-parents paternels, un été mémorable pour lui. On le joint dans notre studio de Québec, l'écrivain Michel Jean. On a le bonheur de le retrouver. Bonjour Michel.
1: Oui, bonjour, Kouikoui.
0: Michel, vous nous replongez donc dans cet été-là de vos 10 ans. Vous allez passer un mois et demi à peu près chez vos grands-parents paternels et c'est à votre demande.
1: Oui, parce que moi, j'ai grandi à Sorel. Puis c'est un endroit où je me sentais pas toujours bien, il y avait beaucoup d'intimidation, tout ça. Et quand j'arrivais au lac Saint-Jean, je me sentais bien, je me sentais mieux. Et pour moi, le lac Saint-Jean, c'était quelque chose de magique. C'était immense, c'était comme une mer. J'étais très impressionné par le fait, et je le suis encore, qu'on voit pas l'autre côté d'un lac. C'est un lac qui est unique au Québec par sa taille, par sa dimension, par le spectaculaire tranquille de son paysage. Et puis, je m'entendais très bien avec mes grands-parents. Et donc, j'avais passé cet été-là, presque toutes mes vacances d'été, à Alma, avec mes grands-parents, qui devait avoir 75 ans à peu près à l'époque. Et ça a été vraiment un des plus beaux étés de toute ma jeunesse.
0: Vous passez l'été seul avec eux. J'ai l'impression que quand on se met dans la tête d'un enfant de 10 ans, pour beaucoup dirait bon, qu'il allait passer l'été au complet tout seul chez grand-papa et grand-maman, ça se peut que ce soit long. Pour vous, c'était pas ça à l'époque.
1: Non, parce que d'abord, j'avais un très bon lien avec mes grands-parents. Et mon grand-père m'amena à la pêche, puis moi, c'était ce que je trouvais de plus extraordinaire. J'ai toujours été passionné par la forêt, par la nature, et la pomme n'est pas tombée loin de l'arbre. Et quand j'étais jeune, tu sais, mon grand-père, il m'amenait pêcher sur le lac Saint-Jean, mais il y avait une condition, il fallait qu'il vende pas, parce que sinon, sur le lac, il y a des vagues. Fait que là, tous les matins, je me levais, je me souviens, je regardais par la fenêtre, de l'autre côté, trois maisons en descendant en bas de la côte du boulevard de Quin, il y avait une banque de Montréal, puis il y avait des drapeaux. Et si les drapeaux bougeaient, on n'allait pas pêcher. Si les drapeaux bougeaient pas, on allait pêcher. Puis des fois, je disputais à mon grand-père, non, ça bouge pas, Edouard Michel, ça bouge quand on est sur le lac. Non, non, regarde, ça bouge pas. Mais des fois, on allait pêcher sur la rivière Grande Décharge aussi à ce moment-là. C'était moins excitant pour moi, mais ça l'était quand même. Mais tu sais, de se retrouver avec son grand-père, c'est toujours pareil. Ma grand-mère, elle faisait le matin, elle faisait des sandwichs au jambon. Elle mettait, une boisson, une liqueur aux fraises, comme on disait, pour moi. Puis un thermos de café pour mon grand-père. Puis on partait, puis on revenait vers midi à peu près. Puis on partait très tôt. C'était pour moi, c'était comme vraiment merveilleux.
0: Pêche à la mouche, pêche à la ligne?
1: Non, pêche à la ligne. Tu sais, j'avais 10 ans. Puis c'est mon grand-père qui mettait le mené sur mon hameçon parce que moi, je serais pas encore capable de le faire aujourd'hui, de mettre le mené. Mais je me souviens que ma première pêche que j'ai faite de tout, j'ai attrapé 12 dorés.
0: Wow.
1: C'était une bonne journée, j'ai commencé fort, ça a été dur à côté après.
0: Puis des fois, c'est la chance du débutant, ça, ouais.
1: Ouais, un peu quand même. Puis des fois, on attrapait des wananiches, tu sais, on pêchait ça avec une cuillère en avançant. Ça, c'était incroyable, parce qu'une wananiche, c'est comme un saumon d'eau douce, en réalité. Puis quand tu le fais, il sort au bout de l'eau, puis il saute dans les airs. Et là, moi, j'étais habitué de pêcher la perche chaude à Sorel ou la barbotte. Je veux dire, on était quand même ailleurs. Je trouve ça incroyable. Puis ça même encore aujourd'hui, je suis supposé y aller là cet été au lac avec ma cousine. On va aller en bateau. Ça va être la première fois, je pense, depuis que je suis jeune, que je peux aller sur le lac Saint-Jean en bateau, puis on va le faire.
0: Fait qu'aujourd'hui, je comprends que vous arrivez à mettre des mots sur les émotions, très bien d'ailleurs, sur les émotions que vous ressentiez à 10 ans. Donc au début de l'été, puis à la fin de l'été, ce Michel-là de 10 ans est un peu différent. Un mois et demi comme ça, dans l'espèce de contemplation, puis dans les liens qui se retissent, puis qui se resserrent avec les grands-parents, c'est spécial.
1: Oui, bien, en plus, ma grand-mère, c'était quelqu'un qui... C'est une femme très cultivée, qui avait été religieuse, qui est sortie, c'est mystérieux, des ordres, et qui a toujours dit qu'elle aurait aimé y rester. Mais donc, c'est quelqu'un qui lisait beaucoup. Elle encourageait chez moi le goût de la lecture que j'avais. Et puis, elle s'occupait de moi. Mais puis les gens aussi à Alma, au lac Saint-Jean, comme on dit, les gens ont un grand talent. C'est-à-dire qu'ils sont faciles d'approche, ils vous parlent. Donc, je me faisais facilement des amis quand j'allais au parc, j'allais autour, même s'il n'y avait pas tant de jeunes que ça autour de la maison de mon grand-père. Alors, c'était parfait pour moi. Puis, j'étais bien dans la petite, une grande maison avec une cour. J'étais bien, là. On allait ramasser des bleuets. On allait chercher mon autre grand-mère, dont j'ai parlé dans mes romans, Grand-maman Gagnon. Puis, on allait au bleuet avec elle. Puis, mon grand-père Jean aussi, ou ramasser des fraises. Puis pour moi, c'était juste

0: C'était juste parfait. Puis j'étais juste bien. Et je garde que des souvenirs d'émerveillement de ces moments-là que j'ai passés.
1: Puis vous décrivez quelque chose de très sensoriel aussi, les odeurs. Vous parlez des trajets avec votre grand-père aussi dans sa vieille Dodge. C'est un tableau de bord, c'est un habitacle qui vous a marqué. Là.
0: Mon grand-père, lui, était chef mécanicien à l'usine au barrage à Ilmaling. Puis il y avait une vieille Dodge 1956, un modèle assez haut de gamme. Et là, c'était déjà une vieille auto à l'époque, avec une transmission à boutons, comme il y a maintenant sur les autos en 1956.
1: Okay, ouais.
0: Et pour l'hiver, quand c'était l'hiver, ça, je l'ai vu l'hiver aussi, il y avait des pots en ours, des pots d'ours qui mettaient sur les bancs à l'époque parce que c'était pas chaud, puis le chauffage, j'imagine, ça devait pas chauffer tant que ça. Tu sais, c'était le genre de gars, mon grand-père, que quand il s'ennuyait, il avait rien à faire, il défaisait une porte de son auto pour la graisser. Donc, son auto, tu fermais, c'était impeccable. Puis on se prenait dans cette auto-là. Moi, je trouvais ça incroyable. Je me souviens de l'odeur de son garage où il passait beaucoup de temps. Puis moi, j'étais avec, je le regardais faire. Malheureusement, ça ne m'a pas appris à faire de la mécanique. J'ai pas pris ça de mon grand-père. Puis j'ai regardé beaucoup mon grand-père avec un Westcott dans les mains. Et j'aimais ça. Je dirais, moi, j'étais juste bien. On était là. Puis après ça, on mangeait le soir. On regardait la TV. Puis on recommençait le lendemain. Je me levais toujours très tôt. 6 heures, j'étais levé. Merde, encore des nuages. Encore du vent.
1: Encore du vent.
0: S'il n'y en avait pas, ben là, on mangeait le poisson qu'on avait pêché.
1: Puis tout ça, comme vous le disiez, Michel Jean, contribuait à cette espèce d'échappatoire estival que c'était comparativement à la ville de Sorel où vous grandissiez, ouais. qui n'est pas forcément associée à des souvenirs aussi positifs. Là.
0: Ben, c'était. Tu sais, des fois, on fit un endroit puis on fit pas l'autre endroit. Et moi, Sorel. J'étais pas super bien toujours. En tout cas, à l'école, il y avait beaucoup d'intimidation. C'est quand même un milieu assez dur. Je suis un peu différent des autres, moi aussi, je pense. Il y avait un peu de ma responsabilité, sûrement, dans mon attitude. Mais ce qui faisait que je me sentais jamais à ma place, ou jamais bien, ou rarement bien. J'étais pas bon au baseball, fait que je faisais jamais l'équipe de baseball. J'étais pas bon au hockey, même si j'aimais ça. J'étais comme un peu, je vais pas dire rejet, mais j'étais comme un peu la personne un peu en dehors du moule. Et quand j'allais pêcher à Sorel aussi, là, on allait au quai de Sainte-Anne, mais tu sais, c'est les îles de Sorel, c'est beau aussi maintenant,
1: c'est je trouve pas le même paysage,
0: beau,
1: ouais.
0: Mais c'est l'eau est verte, ça. Tandis que quand j'arrivais au lac Saint-Jean, pour moi, c'était comme quelque chose de plus grand que nature, avec une mentalité des gens avec moi qui étaient accueillants, et je me sentais bien. Et je dis pas ça contre Sorel parce que j'ai eu des bons amis là-bas, puis j'ai eu des bonnes années aussi. Mais à ce moment-là de ma jeunesse, je me sentais mieux quand j'étais là-bas avec mes grands-parents que quand je passais l'été chez nous. Si on veut, ouais.
1: Puis aujourd'hui, on aura l'occasion d'en parler alors que vous êtes appelé à voyager énormément parce qu'on veut vous voir un peu partout, beaucoup en Europe. Ça vous fait le même effet que de retourner au lac aujourd'hui, ce moment-là?
0: Oui. Ben, tu sais, c'est pas pour rien que dans mes romans, j'en parle beaucoup du Pequagami. Parce que ça, c'est un endroit qui m'a marqué, qui m'a inspiré. Puis des fois, j'essaie de me dire, c'est quoi pour les gens, les anciens, qui vivaient dans la forêt avec juste des lacs et des rivières, mais aucun lac comme celui-là, qui arrivait avec un lac comme une mer au milieu de la forêt. C'était quoi pour eux? C'était quelque chose, j'imagine, d'extraordinaire. Et j'ai souvent essayé de transmettre cette émotion-là dans mes romans. Puis aujourd'hui, je ressens encore à chaque fois que je vais au Saguenay-Lac-Saint-Jean, j'adore ça, mais quand je vois le lac, il y a quelque chose qui se passe. Quand je vais à Mashtoyat, puis j'y vais bientôt, là, je vois, tu sais, t'arrives, tu descends la côte, là, tu vois le lac devant toi, tu le contournes. C'est les souvenirs de quand on était jeune, on allait aussi chez mon oncle Germain, ma tante Réjeanne, qui avait un chalet, eux, près de Saint-Cœur-de-Marie, à la plage Wilson, une belle plage de sable. J'ai passé des étés là, des moments là avec mes cousins, mes cousines. C'est comme pour moi un genre de refuge d'enfance qui existe encore dans ma tête.
1: Un refuge donc auquel vous allez retourner bientôt, ça donne envie de vous suivre d'ailleurs, Michel Jean. Et là, vous n'allez pas seulement là, vous êtes appelé, je le disais, à voyager beaucoup, notamment cet automne, parce que je reviens en 2026 brièvement. Vous devez notamment vous rendre en Suède pour la 4e fois pour une foire du livre, en plus, qui va célébrer le Québec cette année.
0: Oui, parce que la foire de Göteborg, c'est la plus importante, le salon du livre de Göteborg, c'est la foire la plus importante des pays du Nord, hein, de l'Europe du Nord. Ça comprend la Scandinavie, mais aussi, il y a des gens qui viennent aussi des Pays-Baltes. Et je suis allé l'année passée quand Cocom est sorti. Et cette année, à chaque année, il y a un pays qui est mis à l'honneur. Cette année, c'est le Québec qui est mis à l'honneur. Et donc, ça veut dire que il y a davantage d'activités. On a une délégation du Québec qui va là-bas. Donc, j'ai la chance d'être parmi ceux qui ont été choisis pour y aller. Mon roman Chimique va paraît là aux ces prochains jours chez en Suède, donc il va sortir à temps. C'est super parce que moi la Suède, je suis allé trois fois, puis à chaque fois c'est merveilleux. D'abord, t'as l'impression que tu débarques à cette île.
1: Ça ressemble le paysage est semblable, oui.
0: C'est incroyable. La première fois que j'ai vu Stockholm, c'est comme Montréal, mais avec une architecture quand même européenne. Mais la végétation, je suis allé à Umeå, qui est dans le nord récemment. C'est comme cette île, là, exactement le même type de d'environnement. Les Suédois sont très chaleureux quand on va là, honnêtement. Et donc, moi, ma maison d'édition, ils sont super là-bas. Et c'est quand même quelque chose. Tu arrives avec un livre, tu es en Suède, tu parles pas la langue, les gens t'accueillent, les gens commencent à t'avoir lu, les gens te connaissent un peu. C'est spécial comme expérience, mais pour moi, c'est un peu comme un rêve aussi, parce que quand j'étais jeune, c'est ça que je rêvais de faire, tu sais, écrire des livres, puis que les gens voyagent avec mes livres, puis que les gens les connaissent. Tu y rêves, mais quand ça arrive, c'est super quand même. Tu sais, puis des pays comme la Suède qui ont une tradition littéraire quand même aussi, fait que, ouais.
1: Ouais, puis quand je veux qu'on se laisse là-dessus, Michel Jean, parce que quand on se penche sur l'écho qu'a votre œuvre, que ce soit aux Pays-Bas, que ce soit en Scandinavie, que ce soit en Italie, ça m'a fait penser. Pas plus tard que la semaine dernière, on avait une discussion avec le dramaturge Michel-Marc Bouchard sur l'importance d'exporter nos œuvres, nos histoires à l'international pour que ces récits-là soient entendus. Puis ce que vous êtes à même de constater, c'est qu'il y a une soif, il y a un intérêt pour nos récits là-bas.
0: Vraiment, par exemple, là, je vais aussi retourner en Italie, où Mike, ça marche très fort. J'ai plus d'entrevues et de critiques dans les journaux et dans les médias italiens que quand je sors un livre au Québec.
1: À ce point-là.
0: Ouais, mais tu sais, parce que là-bas, ça les intéresse. Donc, puis ce que j'aime quand je suis en Europe, c'est que personne va dire, on sait bien Michel Jean, ses livres, ça vend parce que il était à TV avant, ou encore, mais tu sais, la littérature autochtone, ça vend. Non. Les gens me connaissent pas, ils savent pas qui je suis, ils lisent le livre, ils l'aiment. Mes livres, là-bas, ils trouvent un public. Et les histoires de la littérature québécoise, c'est actuellement le domaine artistique, sans doute, qui fait le plus rayonner le Québec. Parce qu'il n'y a pas que moi, il y a Éric Chacot, il y en a plein d'autres aussi en ce moment, qui sont à l'extérieur puis qui réussissent. Ève Lambert, notamment. Et ce que j'aime aussi, c'est que quand on voyage avec ces livres comme ça, ça montre que ce qu'on raconte, ça a une valeur. C'est-à-dire que moi, j'écris des histoires qui sont de l'ultra-local, on pourrait dire. Tu sais, je veux dire, ça se passe, par exemple, dans le nord du Lac-Saint-Jean. Mais ces histoires-là, elles sont universelles. Elles trouvent un public. Et la question des droits des premiers peuples, c'est un sujet qui a une oreille attentive actuellement dans le monde. Souvent, au Québec, on a l'impression, les Européens, c'est le folklore. Non,
1: au contraire, oui.
0: Mais non, mais ils connaissent ça. Puis, c'est important pour le Québec de le réaliser parce que, je veux dire, ça change le regard qu'ils ont sur l'Amérique du Nord. Puis souvent, ils avaient l'impression que, bon, les Américains, c'était des méchants, mais le Canada et le Québec, c'était des bons. Mais on leur explique que la colonisation, elle s'est faite pas mal de la même manière un peu partout en Amérique du Nord. C'est juste qu'on l'a peut-être moins raconté ici. Et ça, ça trouve un écho. Et moi, je trouve que, comme autochtone, c'est encourageant. Puis comme écrivain, c'est quelque chose qui me rassure parce que ça montre que c'est pas juste des petites histoires, c'est des histoires.
1: Ouais, des histoires universelles, comme vous le dites. De l'importance, finalement, de l'intérêt de nous intéresser à l'œil que pose, là, finalement, sur nos histoires à nous. Je rappelle que Michel Jean un nouveau livre qui paraîtra au Seuil en octobre prochain.
0: Ouais.
1: Avec un lancement en plus qui va nous ramener pas très loin de l'été de vos 10 ans dans le coin.
0: Ouais,
1: en
0: on
1: plus.
0: Fait ça mâche de yacht. Oui. Pour la communauté, ça va être un roman qui va se passer, qui va retourner un peu dans l'environnement de Kokoum. Je vais présenter le livre aux gens dont c'est l'histoire aussi. Hein. Les gens à Mâche-Tuyat, c'est une question de respect. On va faire ça là-bas, puis ça va être une belle fête, je suis certain.
1: Michel Jean, un gros merci de vous être joint à nous aujourd'hui, puis je vous souhaite un été 2026 tout aussi formidable.
0: Et bon été à vous tous. Là.
1: Merci beaucoup, Michel. Bye. Dans un instant, l'entrée officielle du Canada dans le concours musical d'Eurovision à compter de l'an prochain. On en parle à l'animateur d'Euromania, balado français, qui en suit de très près les coulisses. Mais d'abord, cette chanson qui a représenté la France à l'édition de 2023. Une Québécoise qui a grandi à Longueuil, la voici, Lazara, et évidemment sur les ondes d'ici première. Bon jeudi.

0: évidemment.
1: Que celui qui n'a pas tapé du pied lance la première pierre. Hein? Lazara, quand même, on dira ce qu'on voudra de l'Eurovision. Ça reste que ça produit de la musique quand même généralement très entraînante, Lazara. Et évidemment, sur les ondes d'ici première, c'est le titre qui a représenté la France à ce concours Eurovision de la chanson en 2023. Et donc, à compter d'aujourd'hui, la nouvelle est tombée hier, les Canadiens peuvent aussi se demander qui vont les représenter parce que le Canada va se joindre pour la toute première fois à la prochaine édition, en fait au concours lors de la prochaine édition qui aura lieu en Bulgarie en mai prochain. C'est un événement télé suivi par des centaines de millions de personnes à travers le monde. Et le Canada est le premier et seul pays américain à s'y joindre. C'est donc un événement quand même qui est remarqué même là-bas. Pour mieux comprendre ce que ça implique, je joins en France un passionné de l'Eurovision et le créateur d'Euromania, balado qui s'intéresse aux coulisses de l'événement, William Martin-Genier. Bonjour.
2: Bonjour, Julien.
1: Donc, William, expliquez-nous peut-être pour commencer en quelques mots, pour ceux qui ne le connaissent pas, qu'est-ce que c'est l'Eurovision?
2: L'Eurovision est née en 1956 à partir du réseau UER, donc Union Européenne de Radiodiffusion, pour réunir en fait les pays après la guerre, la Seconde Guerre mondiale, autour de la musique.
1: OK, donc là, c'est une grande compétition musicale entre ces différents pays. Ça, ces différents pays participants. Qui et comment choisit-on l'artiste qui va représenter un pays? Est-ce que le processus est uniforme d'un endroit à l'autre?
2: Alors, pas du tout. En fait, ça dépend vraiment des diffuseurs et des pays. Donc, certains vont choisir une sélection interne. Donc, c'est la chaîne qui va décider, en fait, qui va aller à l'Eurovision. Et d'autres pays qui font une sélection nationale sur plusieurs semaines. Je pense notamment à la Suède avec le Melody Festival. Là-bas, ça fait 90% de parts de marché. Tout le monde vote et on choisit l'artiste de manière démocratique.
1: Donc, chaque pays choisit son artiste. Et après, comment le gagnant de la grande, finalement, du grand événement est lui choisi?
2: Alors là, c'est pareil, c'est le public qui va voter pour la finale avec un jury. Mais avant, il y a deux demi-finales, à laquelle participera d'ailleurs le Canada l'an prochain, pour éliminer les pays que le public aime moins. Et celui-ci ensuite arrive en finale.
1: Et quand on parle des styles musicaux qui émergent de l'Eurovision, comment vous les définiriez? Parce que de l'extérieur, puis j'ai l'impression qu'en Europe aussi, ça a souvent une connotation peut-être un petit peu péjorative. On dit que ça va être de la musique assez kitsch, quétaine, dirait-on chez nous, qui sort de ça. Est-ce que c'est encore vrai? Est-ce qu'on a de raison finalement de caricaturer un peu ce qui sort de l'Eurovision?
2: L'Eurovision est de moins en moins kitsch. Aujourd'hui, on le voit avec le nombre de streams sur les différentes plateformes. Ça fait plusieurs millions, voire un milliard maintenant de streams pour certaines chansons. Alors, l'Eurovision n'est plus kitsch. En revanche, on en voit des prestations qui sont forcément hyper spectaculaires parce qu'il faut que ça se distingue.

0: Donc, au milieu du reste.
1: Donc, bon, là, on comprend qu'il y a un engouement. Donc, autour de ça, je vous le disais, chez nous, on l'a appris hier, la participation canadienne qui s'est officialisée. Ceux et celles qui étaient déjà fans du concours sont évidemment ravis. Chez vous, est-ce que c'est une introduction, une nouvelle qui a de l'écho ou est-ce que ça passe inaperçu, l'arrivée du Canada?
0: Ah non, nous, on est super contents. J'ai vu plein de personnes en parler sur les réseaux. Je pense qu'on l'attendait depuis quelques années quand même parce que on voit qu'il y a eu un sans conteste aux États-Unis. Là, ça arrive en Asie. Et on a beaucoup de liens avec le Canada et le Québec à l'Eurovision. Donc, c'était presque naturel.
1: Et comment ça fonctionne, le processus d'adhésion? Est-ce que, par exemple, si demain matin, les États-Unis voulaient se joindre, ils pourraient le faire puis on leur déroulerait le tapis rouge ou ça prend une certaine communauté de valeurs, certaines communautés d'intérêts?
0: C'est une communauté déjà de télédiffuseurs publics, donc il faut qu'ils soient agréés par les autres membres. Il y a une assemblée générale tous les ans qui définit les règles et les membres de l'UER. Après, il faut discuter en effet des conditions d'indépendance du diffuseur public, donc ça dépend en effet de certains pays. Je pense à la Russie, le télédiffuseur a été exclu du concours puisqu'il respectait pas vraiment la ligne éditoriale d'indépendance voulue par l'UER.
1: OK. Et bon, je comprends que le processus est donc pas si simple que ça. Là, on comprend qu'on a réussi à aller de l'avant pour ce qui est du Canada. Première participation du pays à l'Eurovision, mais il y a des artistes canadiens qui, par le passé, en ont fait partie, ont représenté d'autres pays. Céline Dion l'avait fait pour la Suisse en 1988. Natacha Saint-Pierre, Lazara, on l'entendait un peu plus tôt. C'est un peu comme si le Canada avait toujours fait partie un peu de l'Eurovision, mais par la porte d'en arrière.
0: C'est exactement ça, et je pense évidemment à Natacha Saint-Pierre, donc en 2001, qui a failli gagner pour la France, hein. Lazara qui a participé également. On a toujours eu en fait cette histoire imbriquée avec le Québec et le Canada. Moi, j'ai plein d'amis qui habitent là-bas et qui regardent le concours de manière religieuse l'après-midi quand ça passe. Donc, il y a un vrai lien en fait.
1: C'est drôle parce que chez nous, en 24 heures à peine, il y a déjà beaucoup de fans qui se questionnent sur qu'est-ce qui va permettre, quel processus va permettre chez nous de choisir un artiste qui va plaire à tout le monde. D'abord au Canada, ce grand pays aux multiples cultures, aux multiples dualités culturelles, linguistiques, entre autres. On sait qu'il y a beaucoup d'artistes à l'Eurovision qui omettent la langue nationale de leur pays pour chanter en anglais. Ça s'exporte mieux. Il n'y a pas forcément toujours de lien naturel aussi entre les artistes et les pays qu'ils représentent. Est-ce que l'enjeu identitaire est vraiment central dans la sélection des artistes à l'Eurovision ou est-ce qu'on cherche d'abord quelqu'un qui va réussir à aller chercher du clic puis réussir à fonctionner là, sur le web?
0: Il faut avant tout une bonne chanson, mais après la question de la langue pour les pays européens en effet se pose. Aujourd'hui, on voit de plus en plus de pays qui envoient des chansons en anglais, je pense en effet pour mieux marcher sur les réseaux. Mais pour le Canada, forcément, il y aura des attentes qui seront tellement hautes. La question forcément de la chanson en français ou en anglais va se poser. Ça va être très scruté. Donc là, ce sera un choix assez pointu à faire.
1: À votre avis, est-ce qu'une chanson en français par un artiste francophone pourrait être désavantagée dans le concours face aux autres pays si c'est le choix que le Canada faisait?
0: Non, absolument pas. En fait, ce qu'il faut avant tout, c'est une bonne chanson. Après, la langue suit. Donc, je pense qu'aujourd'hui, il faudrait une chanson qui entraîne les gens. Pas forcément un artiste connu, mais qui pourrait être en français sans aucun problème.
1: On espère que ça puisse contribuer à faire rayonner une certaine relève, en tout cas. Puis d'autant plus qu'il y en a certains que ça a vraiment propulsé. Je sais que dans votre balado, dernièrement, vous vous êtes intéressé justement à Natacha Saint-Pierre, qui a présenté la France en 2001 avec la chanson « Je n'ai que mon âme ». On y raconte l'impact que sa troisième place a eu sur sa carrière, à tel point que nous-mêmes, très souvent, on a l'impression que Natacha Saint-Pierre, elle est aujourd'hui davantage française que canadienne ou québécoise. L'Eurovision a changé la vie quand même de certains participants qui s'y sont démarqués.
0: Bien sûr, on pense à Abba, on pense à Céline Dion qui est devenue connue en Europe grâce à l'Eurovision. Natacha Saint-Pierre, ça a vraiment lancé sa carrière également, c'est ça. Donc c'est aujourd'hui, ça propulse les artistes sur la scène internationale, sur les réseaux sociaux, parce qu'aujourd'hui ils font aussi des milliards de vues grâce au concours. Donc c'est plus du tout la même configuration qu'avant, mais c'est une plateforme énorme. Aujourd'hui le concours est regardé par presque 150 millions de téléspectateurs hors réseaux sociaux. Donc c'est une plateforme incroyable pour un artiste.
1: Ouais, et puis il y a beaucoup de succès qui le démontrent bien. Bon, vous parliez justement de Natacha Saint-Pierre. Je disais québécoise, canadienne, oui. Néo-brunswickoise, devrais-je dire, pour Natacha Saint-Pierre. Pour être exact, William Martin-Genis. Vous êtes le créateur donc de ce balado Euromania, fan de l'Eurovision. Merci de nous avoir donné un peu de temps aujourd'hui.
0: Merci à vous.
1: En musique, ben, je ne sais pas si on pourra le voir à l'Eurovision, à suivre, mais un gars qu'on peut voir en tout cas dans une dizaine de festivals cet été, et c'est un nom qu'on ne peut pas se permettre de manquer si vous voulez courir les festivals. Sa présence sur scène est à la hauteur, très clairement, de la qualité de son dernier album, Alouette. Voici Les Louanges et Correct à Ici Première.

0: Je l'ai vu au festival Mello à Repentigny le mois passé et pour cette chanson-là, il y avait, je vous dirais, 100% de la foule qui chantait « C'était correct, moi je suis correct ». C'était touchant, surtout quand on pense à ce que Vincent Roberge dit avec cette chanson-là. Autrement dit, on n'est pas compliqué, on veut juste être respecté, on veut juste être entendu, on veut juste se sentir en sécurité. Puis quand on a tout ça, ben on est correct. Quelle belle chanson et quel bel album, Alouette, donc, de Les Louanges. Parlant de festival, on a eu envie aujourd'hui de s'intéresser donc à cette innovation vraiment cool qui vise à les rendre plus accessibles, les festivals, notamment pour les spectateurs atteints d'une déficience auditive ou qui sont neurodivergents. Mm-hmm. Alors, Sheena Fins, notre chroniqueuse, on t'a mise sur le dossier.
1: Oui.
0: Toute cette innovation-là passe par donc une veste que tu as testée au Festival de jazz de Montréal.
1: Exactement. Comme vous le disiez, il y a de plus en plus là, de festivals qui rentrent dans le bal là, comme ça, de ces vestes vibrantes. Et là, cette année, les Franco et le Festival international de jazz de Montréal ont proposé ce projet pilote de vestes vibrantes. Et dans le fond, ce qui est vraiment intéressant, comme vous le disiez, c'est que ça ouvre vraiment un monde de possibilités pour plusieurs personnes qui étaient un peu mises à l'écart. Alors, moi, j'ai eu la chance d'en essayer une, mais là, déjà, je vous explique c'est quoi ces vestes-là.
0: Ouais, c'est quoi?
1: Le modèle qui est proposé au Festival de jazz, c'est un dérivé du système audio-tactile Sub-Pack. Et ça, c'est une technologie qui a été développé ici au Canada, à Toronto, en Ontario, mais c'est distribué par une compagnie française, Timpi. Alors, celui que j'ai enfilé, il y avait 6 émetteurs vibrants. Donc, 2 à l'avant, en haut de la poitrine. Il y en avait 2 à l'arrière, près des omoplates et aussi au niveau des hanches.
0: Là, c'est juste qu'on se comprenne, c'est pas gros comme un manteau d'hiver. Là. C'est une veste sans manches.
1: C'est vraiment un peu comme si on mettait un gilet de sauvetage.
0: Okay,
1: ça ressemble un petit peu à une sorte de gilet de sauvetage, mais quand même un peu plus classe. Là. On aurait pu être des espions,
0: ouais,
1: peut-être.
0: Élégant, ouais.
1: Oui, c'est ça. Et ça fonctionne avec un système radio. Donc, le son est capté. Le son de la console est capté par un système de réception et c'est transformé en pulsation, tout ça. Alors, la veste, elle vibre en fonction de la fréquence. Donc, si c'est plus bas, les vibrations sont plus intenses, sont plus profondes. Si les fréquences sont plus hautes, ben, c'est un peu plus en surface, je vous dirais. À qui ça s'adresse? Comme vous l'avez dit, ben, aux personnes neurodivergentes, aux personnes, par exemple, aussi qui ont une déficience intellectuelle, elles peuvent apprécier le fait que l'effet enveloppant un peu de la veste et les personnes malentendantes qui peuvent brancher leur appareil auditif sur la veste. Et pour les personnes sourdes, ben là, c'est vraiment une première parce que ça leur donne accès, comme jamais auparavant, au grand spectacle.
0: OK, donc ça, c'est le portrait général. Mm-hmm. Tu as pu la tester, cette veste-là.
1: J'ai pu la tester, et pas seule. J'ai pu la tester en compagnie d'Anne-Marie Paradis, qui est sourde de naissance, et elle s'est généreusement prêtée au jeu. Il faut vraiment que je le souligne. Elle fait partie du REQI, c'est le Réseau québécois pour l'inclusion sociale des personnes sourdes et malentendantes. Et nous étions accompagnés de Farah Chebab, qui est une interprète en langue des signes québécoise. Et là, ben, c'est elle qui assurait, en fait, le relais entre Anne-Marie et moi. Alors, la voix que vous allez entendre, c'est celle de Farah, c'est celle de l'interprète. Alors, voici les premières impressions d'Anne-Marie Paradis lors de la prestation du groupe de musique britannique Alphamist mardi dernier.
2: Oui, je ne suis pas encore habituée. Je sens des vibrations, mais je n'arrive pas à identifier de quel instrument proviennent ces vibrations-là. Est-ce que c'est la trompette? Est-ce que c'est la batterie? Donc, j'observe en même temps pour essayer de voir les vibrations, à quel instrument elles correspondent. On va voir si on va faire un test, on va voir si on arrive à les identifier. Parce que là, il y a plusieurs instruments de musique, donc c'est vraiment très difficile de savoir lequel me fait sentir toutes ces vibrations. Est-ce que c'est le piano? C'est sûr que si chaque instrument jouait de façon séparément, là, je pourrais vraiment sentir quelle sensation ferait un piano ou une guitare ou la batterie, etc.
0: Donc, ça aide de pouvoir suivre visuellement, mais j'imagine que quand on est loin de la scène, l'action est un peu loin de nous. Là, c'est plus difficile de faire le lien entre les instruments et ce qu'on ressent. Là.
1: Oui, oui, vous avez tout à fait raison. Et ça demande un moment d'adaptation aussi parce que c'est beaucoup de sensations en même temps. Vraiment, là, c'est, moi, j'avais l'impression d'avoir 6 cellulaires en mode vibration sur moi. Là, j'étais comme, OK, c'est
0: okay,
1: trop.
0: OK, la comparaison est bonne. Okay.
3: Mais beaucoup, c'est agréable ou pas?
1: C'est pas, ben, à vrai dire, on peut jouer aussi avec l'intensité. Donc, c'est pas désagréable, c'est plus une question de vraiment s'habituer à avoir autant de choses qui vibrent sur soi. Et il faut comme se créer une sorte de lexique tactile, je vous dirais, pour comprendre chaque instrument, comme vous le disiez. La batterie, par exemple, c'est à peu près tous les émetteurs qui sont stimulés. Quand c'est la basse, c'est vraiment les hanches. Quand c'est, par exemple, le piano, c'est un peu plus en haut parce que c'est un peu plus haut dans les fréquences. C'est important, comme vous l'avez dit, vous avez une bonne intuition. Il faut voir la scène parce que la veste, elle fait pas tout le travail seule. L'emplacement est tout aussi important, comme le soulignait Anne-Marie Paradis.
2: Par exemple, pour la batterie, la guitare, oui, il faut que je regarde, mais là, je sens qu'il y a comme un lien. Quand on va sentir les vibrations, ah là, c'est la batterie, la guitare, on le voit et on le sent, le lien. Mais oui, là, je peux sentir, par exemple, là, ah, là, il y a un bruit qui vient d'ici, le bruit vient de là, l'autre son vient de là, de part et d'autre, parce qu'on peut sentir mes sentiments, je ne le sentirais pas comme ça.
0: Donc, ça prend un certain accompagnement, finalement, pour comprendre ce qu'on ressent.
1: Absolument. Et le Festival de jazz avait prévu le coup quand même. Il y a une section là où les personnes qui portent la veste peuvent se rendre. C'est une section qui est quand même assez proche de la scène, je vous dirais. Et là, ça, c'est un beau hasard, par exemple, parce que le plancher de la section, il était en bois. Et le bois, ben, ça conduit les vibrations. Alors, ça aidait vraiment à faire voyager le son des pieds jusqu'à la veste. Et ça, c'est un heureux hasard parce qu'au final, si ça avait été à la place des festivals en béton, ben, on aurait perdu cette sensation-là. Mais là, ça nous aidait vraiment à un peu plus rentrer dans l'expérience, je vous dirais. Alors, le hasard a bien fait les choses ici. Donc, on est resté à peu près une heure et ça nous a donné quand même un bon aperçu des possibilités que représentent ces vestes vibrantes-là. Comme je vous disais, il faut ajuster. Si je peux vous faire un parallèle visuel, là, des fois, ça donnait l'impression que c'était comme un bloc. Si ça avait été une toile, c'était une toile qui n'avait pas de profondeur.
0: Il y avait trop de vibrations en même temps.
1: Trop de vibrations. Okay. C'est comme si on n'arrivait pas à comprendre les différents plans, la profondeur. Il y a de la profondeur dans la musique. Ben là, des fois, c'était comme très pratiquement le premier plan. Et c'est vraiment quand on a pu entendre un solo de piano que là, on a compris, il y a une subtilité. Et là, quand les instruments rentraient doucement dans le morceau, là, on était capable d'avoir une gradation. Parce que, en fait, les émetteurs, ça, c'est, étant donné que ça vibre sur les os, ça fait un peu une sorte de caisse de résonance pour qu'on entende de l'intérieur, mais on n'est pas toujours habitué de le ressentir de l'intérieur. En plus, je vous avoue, Julien, je me suis vraiment donné un défi. J'avais mis des petits bouchons avec des coquilles par-dessus mes oreilles, vraiment pour me concentrer sur qu'est-ce que ça donne comme effet. Et c'est ça, ça fonctionne, mais ça fait pas tout. C'est un outil dans la boîte à outils, je vous dirais. Donc, pour l'instant, le modèle qui est disponible jusqu'à samedi, là, d'ailleurs, au Festival de jazz, c'est un modèle standard. C'est pour les hommes. Moi, je suis quand même pas un petit brin de femme. C'était flottant sur moi. Mais c'est normal, c'est un projet pilote. On comprend tout à fait ça. Et aussi, le jazz, il faut le dire, ça, c'est peut-être un défi aussi, d'être capable de traduire le jazz en vibration.
0: C'est ça, on ne s'est pas lancé peut-être dans le style le plus facile à représenter en sensation de vibration. Ouais. Mais c'est une technique

0: technologie qui est naissante, puis qui a certainement, c'est finalement, c'est qui offre de belles promesses. Là,
1: absolument,
0: avec ce que
1: mais
0: t'as
1: oui,
0: pu tester,
1: les technologies
0: donc,
1: vont vite aujourd'hui. Ouais. Là, ça se peut que ça aille très vite.
2: Est-ce que, pardon, est-ce que c'est la même technologie? T'sais, on entend parler depuis quelques mois, depuis quelques années, d'un système pour les personnes malentendantes, pour qu'elles puissent assister à des concerts, puis sans nécessairement entendre la musique, la ressentir.
1: C'est ça,
2: c'est
1: oui,
2: le
1: c'est
2: même
1: ça
2: système.
1: Qu'on a essayé,
2: c'est
1: oui.
2: Ça, OK, il n'y a pas des systèmes différents.
1: Il y a plusieurs compagnies. Mais au final,
2: mais c'est le même genre de technologie.
0: L'objectif est le même, finalement, pour tout le monde. Puis même si, là, je comprends que le résultat, il n'est pas parfait encore, mm-hmm. on en est encore à le peaufiner. Le principe derrière, le principe, c'est celui de l'inclusion.
1: Absolument.
0: Et ça, là-dessus, il y a quand même un gros pas qui est fait en avant.
1: Oui, et Anne-Marie Paradis, elle l'a souligné, elle était très contente de l'avoir essayé parce que c'était un peu la première fois qu'elle pouvait se permettre comme ça d'aller au festival et de ne pas s'inquiéter, à savoir si elle pouvait vraiment profiter du concert.
3: Parce que pour nous, des fois, c'est pas qu'on n'est pas intéressé par des spectacles, c'est juste que ce n'est pas accessible. Pour nous, ce n'est pas adapté. Donc là, nous, on travaille fort avec le Requis aussi pour ça. Puis, donc c'est important pour nous, les personnes sourdes et malentendantes, de participer pleinement à la vie des loisirs du spectacle, de participer pleinement à la société. C'est très important pour nous.
1: Alors, voilà, c'est important et c'est, pour vrai, ça a changé quelque chose pour elle. J'ai senti qu'elle voulait y retourner, sincèrement. Alors, si vous voulez l'essayer, cette veste-là, je vous rappelle que c'est jusqu'à samedi là, qu'elle est disponible. C'est vraiment le principe de premier arrivé, premier servi. Par contre, les femmes enceintes, les personnes qui ont des défibrillateurs, c'est pas une bonne idée. Alors, rendez-vous aux caisses de la presse sur le site du Festival international de jazz.
0: Sheena Fiennes, merci beaucoup d'avoir testé ça pour nous.
1: Grand plaisir.
0: En musique, maintenant, je pense qu'on peut parler de l'un des grands noms québécois de la musique cette année. Ils sont en liste pour les Révélations Radio-Canada 2026-27. Leur album Tout ce qui brille est magnifique. Des fois, c'est du harmonium que vous entendez. Des fois, c'est du charlebois carrément. Et sur celle-là, dites-moi que vous n'entendez pas un peu de carquois. Voici Deux Goélands de Marie-Céleste à l'heure d'été.
2: Ah oui.

0: Quand on parlait de Carquois.
1: Oui, je comprends pas du tout ce que tu veux dire.
0: Deux goélands de Marie-Céleste, groupe originaire d'Allemagne au Lac-Saint-Jean. Ils seront en spectacle fin juillet, notamment à Péribonka, Baie-Saint-Paul et Gaspé. Mais pour tout de suite, c'est

0: très précise.
1: Okay.
0: Alors, d'ailleurs, si des auditeurs veulent m'entendre proposer une lecture à une personnalité publique quelconque, ils peuvent écrire via la bulle de conversation et l'adresse courriel. mais oui, je prends des suggestions. Alors, aujourd'hui, moi, je vais parler de la Rosa Perdida de Christopher Lacaisse, publiée en janvier dernier aux éditions J.C. Lattès, qui a remporté, il y a quelques semaines, le prix Jean d'Ormesson. C'est ici que ça aurait été gentil de ta part, Julien, de mentionner qu'Anaïs Barbeau-Lavalette et moi étions d'ailleurs finalistes pour ce prix avec Architecture de la Joie, évitant de me mettre dans l'embarras de le mentionner moi-même. Mais peu importe.
1: Tu me le pardonnes.
0: Je t'aime.
1: Hein?
0: Oui, je te pardonne, je t'aime indéfectiblement. Alors, celui à qui j'ai envie de faire cette première recommandation lecture est mon oncle Jean-Luc.
1: Pourquoi Jean-Luc?
0: Ben parce qu'un jour de 2003, pendant un tout inclus en République dominicaine, mon oncle avait payé un chauffeur de taxi pour que, avec sa vieille Chevrolet Impala 1963, ça c'est moi qui me l'imagine, ce chauffeur-là l'amène faire une balade de 2 heures dans un petit village à quelques kilomètres de l'hôtel. Et depuis plus de 20 ans, chaque fois que je le vois, Jean-Luc, fier délinquant qui a osé transcender les grandes lois du tourisme en s'extirpant du périmètre hôtelier, le sourcil glorieux comme un paléontologue qui a dépoussiéré la phalange d'une espèce inconnue de dinosaure, m'explique comment sont les vrais Dominicains.
1: Ah, lui, les a vus,
0: parce
1: ouais.
0: Oui, il les a rencontrés, lui, les vrais Dominicains. Il a été initié, hein, il a percé leur mystère et il me dit « Écoute, » me répète-t-il constamment au bord d'une piscine ou au pied d'un sapin de Noël. C'est tellement spécial. Il y a des poules partout, partout. Ça se promène de même au milieu du chemin avec des chats et des chiens. C'est pas croyable. Ils sont pauvres, pauvres, pauvres, mais ils sont heureux pareil.
1: Bon, le portrait était fait et complet.
0: Oui, voilà. Oui, je l'aime beaucoup. Mais c'est ce qu'il me dit depuis 20 ans. J'ai décidé donc de suggérer le roman La Rosa Perdida à cet oncle, petit frère de mon père, parce que personnellement, je pense que ce jour-là de 2003, il n'a pas percé tous les mystères de la grande Amérique latine, mais... Très sérieusement, en lisant ce livre-là, j'ai réalisé qu'on entend parler des grands conflits et des tragédies de partout ailleurs dans le monde, mais que tous ou presque, je n'oserais pas mettre dans notre bateau Raymond Saint-Pierre et la brave Marie-Ève Bédard, mais je pense que c'est assez généralisé, on ignore dans quel climat hostile sont plongés plusieurs pays sud-américains, et pourtant qui sont tout près de nous, sur le même continent. On connaît Pinochet, on connaît El Castro, mais des dictateurs, il y en a eu beaucoup partout sur cette vaste partie du continent. Et je trouve qu'on entend très rarement parler des cicatrices que ces dictatures-là ont laissées, des cicatrices qui peinent à se refermer. On entend très rarement parler de toutes ces villes, de tous ces villages encore prisonniers et prisonnières d'autocrates violents, de despotisme, de corruption, de bandits, du crime organisé, qui les amputent encore de leur liberté, de leur joie. Moi, j'entends très rarement parler des villes et des villages à l'intérieur desquels des gens, encore aujourd'hui, sont tués au milieu des rues ou disparaissent mystérieusement. Je vais m'arrêter ici avant que ça prenne des airs de reportage à Midi Info, mais je trouve quand même que je ferais un excellent correspondant à l'étranger.
1: C'est très habile. Et là, toi, tu en ferais un, finalement, qui s'intéresse à ces pays-là,
0: ouais,
1: hors tragédie, j'ai envie de dire, ou hors tragédie récente.
0: Fait,
1: là.
0: Oui, mais même, tu sais, c'est comme des tragédies normalisées, c'est comme des drames qu'on a normalisés puis dont on n'entend pas parler parce que ça explose plus fort ailleurs dans le monde, mais c'est toujours dans leur présence.
1: La quotidienneté,
0: c'est,
1: là, ouais.
0: Oui, et donc, c'est pour ça que je trouve le roman, en tout cas, entre autres, de Christopher Lacaisse, vraiment, vraiment important parce qu'il a décidé de déployer son récit dans un pays inventé, il ne nomme jamais c'est lequel, mais qui raconte l'instabilité politique qu'a connue et que connaît encore l'Amérique latine. Alors, c'est pour nous faire prendre conscience de toutes ces luttes invisibles pour la liberté. C'est tellement en plus juste et dans le livre touchant que des gens mènent encore aujourd'hui secrètement sous peine d'être punis pour dissidence. C'est pour cette raison-là qu'il a écrit le livre. Et donc, pour ça, j'aurais pu recommander ce livre-là à pratiquement tout le monde. Mon oncle Jean-Luc n'est pas le seul à ignorer ce qui se passe dans tous ces petits villages,
1: ouais.
0: dans ces petites communautés d'Amérique du Sud.
1: Parce que tu le disais bien, on caricature, mais on est très, très nombreux finalement à vivre dans une certaine ignorance de ce qui se passe là-bas,
0: effectivement. De leur quotidien, façon de s'y plonger, qui est, ouais. Absolument. Alors, au cœur du récit de ce village rempli de fantômes qui habitent le fleuve, le vent, le sucre des mangues, il y a Sofia Ordonez, qui a un fils, Mathias, qui va devenir très important dans l'histoire. Elle est survivante de milliers de tragédies. On se demande comment elle a résisté à tout ça. Elle finit par ouvrir un petit lieu clandestin. Je dirais pas bordel, parce que je trouve que c'est réducteur, mais un refuge davantage pour les âmes que pour les corps, même si, finalement, le désir...

0: et les hommes débarquent et puis
1: le naturel les... revient au galop.
0: Ouais, voilà. Mais et dans le sous-sol surtout duquel se rencontre un groupe de rebelles qui prépare un plan pour renverser le régime sanguinaire d'Isidro Galvez, qui est le président de cette partie de ce pays-là jamais nommé. Alors je vais lire un extrait. Ça avait commencé doucement. Des femmes arrivaient, poussées par l'usure, en quête d'une présence, une écoute, un lieu pour poser leurs larmes. Elles venaient s'asseoir pour sentir quelque chose de tiède, un soupçon de maternité, et pour certaines, c'est là que notre certitude est la plus claire, une famille. Sophia les encourageait à parler, à chanter, à raconter leurs histoires les plus enfouies. Des récits émergeaient alors, des fragments de vie brisée, mais aussi des rêves jamais avoués. Sophia s'occupait d'elles comme des filles qu'elle n'aurait pas. Elle leur prenait les mains, les aidait à retrouver un corps qu'elle n'avait jamais vraiment habité, un corps qu'on leur avait pris, abîmé, nié. Ils devinrent des œuvres d'art et les regards qui les traversaient se murent en offrande. Et elle riait, un rire qui venait du ventre. Certaines postillonnaient, d'autres beuglaient. Et dans cette maison, personne ne leur demandait de se taire. La lumière était revenue chez Sophia. Celle qui passait la porte restait plus longtemps que prévu. Celle qui restait finissait par parler. Et celle qui parlait finissait par se relever. On n'avait jamais vu autant de femmes debout dans un si petit endroit. Les hommes, quant à eux, restaient plantés dehors, continuant à observer, mais ne sachant interpréter leurs mouvements. Ils espéraient. Ce qu'ils voyaient, c'était un simple bout de liberté, inflexible. Et ça, ils ne savaient plus quoi en faire. Alors, je trouve que la langue de Christopher Lacaisse, et puis c'est pour ça que je trouve que ça a passé injustement sous le radar, particulièrement ici au Québec, elle est riche, riche, riche, elle est poétique. Ça faisait longtemps, Julien, que j'avais rencontré une langue aussi forte et maîtrisée. Surtout, elle est extrêmement maîtrisée, cette poésie-là. Jamais elle est trop, jamais elle est complaisante, jamais elle nous... C'est vraiment, vraiment très beau, parce qu'en plus, le danger avec la poésie, c'est que ça peut sublimer la tragédie ou le drame, les drames dont on parle.
1: C'est ce que vous l'évitez, oui.
0: Et puis, il l'évite à merveille. Au contraire, c'est juste, il nomme des choses de manière formidablement vrai et juste, mais pas en allant dans le cru ou tu sais l'horreur que ça pourrait avoir.
1: Tout ça pour un premier roman, faut le dire,
0: c'est
1: en terminant.
0: C'est un premier roman. Et puis, tu sais, moi, je veux dire que ce gars-là, en quelques secondes, ce gars-là, c'est un jeune homme d'à peine 30 ans, père de famille. C'est un mélange entre Marie-Louise Arsenault, Jonathan Robert, parce qu'il est tatoué des pieds à la tête. Et puis, tu sais, la coolitude de Jay du Temple. Il faut le suivre sur son Instagram. Il fait plein de suggestions de lecture. Et puis, il faut surtout aussi lire son roman La Rosa Perdida.
1: Steve Gagnon, merci beaucoup pour cette belle suggestion aujourd'hui.
0: Merci de m'avoir invité.
1: Gina Fins, merci d'avoir été là avec nous aujourd'hui. Moi, je vous retrouve lundi, 13h. Demain, c'est Raed Amoud qui sera là à 13h sur Ici Première. Dans un instant, Monique Néron avec Acteur de changement. Martin Matt, aujourd'hui, son invité. Merci beaucoup d'avoir été avec nous et à lundi.
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6: Ici Rebecca Kwan, voici les informations. Le projet de pipeline du gouvernement albertain prend forme. La première ministre Danielle Smith et son homologue fédéral Mark Carney ont annoncé à Calgary les détails d'un futur oléoduc qui passerait par le sud-ouest de la Colombie-Britannique. Francis Plourde a les détails.
7: Accompagné de la première ministre Danielle Smith, Mark Carney a confirmé que le nouveau pipeline annoncé empruntera le corridor de Trans Mountain vers la côte sud de la Colombie-Britannique. Cette décision permettra de faciliter la phase de planification du projet et permettra d'éviter la zone touchée par le moratoire fédéral sur la circulation pétrolière le long de la côte nord de la province. Le projet, dont les coûts sont estimés entre 35 et près de 44 milliards de dollars, sera développé en partenariat public-privé. La société privée canadienne Pembina Pipeline participera à hauteur de 10 % tandis que le gouvernement canadien et la Commission de commercialisation du pétrole de l'Alberta, une société provinciale, seront propriétaires à parts égales. La porte est toutefois ouverte à des partenaires autochtones au moment de la mise en service. Trans Mountain sera pour sa part responsable de la construction du projet. Selon la proposition soumise au Bureau des grands projets, l'oléoduc ira de Bruderheim en Alberta jusqu'à Roberts Bank au sud de Vancouver. À terme, le nouveau réseau permettra de transporter 1 million de barils de pétrole par jour. Selon l'échéancier prévu, le projet pourrait atteindre le statut de projet d'intérêt national d'ici le 1er octobre prochain, afin de pouvoir entamer les travaux à l'automne 2027 en vue d'une mise en service avant 2034. Ici Francis Plourde, Radio-Canada, Vancouver.
6: Par ailleurs, la Colombie-Britannique tempère sa position au sujet du projet d'oléoduc vers la côte ouest souhaité par l'Alberta. Le premier ministre David Eby a annoncé qu'il ne s'opposera pas à la construction d'un éventuel pipeline sur son territoire. En échange, Ottawa promet des milliards de dollars en investissement dans la province et s'engage à maintenir le moratoire relatif aux pétroliers dans les eaux côtières du Nord. Le reportage de Yasmine Midi.
8: This is a historic day.
9: C'est un compromis qui semblait impossible il y a quelques mois. La Colombie-Britannique est finalement prête à accepter qu'un pipeline passe sur son territoire.
8: We will not be going to court to fight a pipeline project.
9: Nous n'allons pas nous battre devant les tribunaux, a déclaré le premier ministre David Eby. En échange, Ottawa fait pleuvoir des milliards sur la province en acceptant de financer de nombreux projets d'infrastructures.
8: Today's Canada-BC agreement will maintain the federal North Coast tanker ban.
9: Le gouvernement fédéral s'engage aussi à maintenir le moratoire sur les grands pétroliers dans le nord de la Colombie-Britannique.
8: It is a significant win for British Columbia.
9: Une victoire, selon David Eby, car pour faire respecter ce moratoire, le pipeline devra passer par le sud de la province au lieu de déboucher plus près de l'Alaska, comme le souhaitait Daniel Smith.
8: It ensures that British Columbians are fairly compensated.
9: Autre gain pour la Colombie-Britannique, le promoteur du futur pipeline devra lui verser des redevances annuelles.
8: C'est un plan qui nous aidera à exploiter notre plein potentiel en tant que superpuissance énergétique.
9: Mark Carney se félicite d'avoir trouvé une voie de passage entre les deux provinces. Il devra maintenant vendre ce projet de pipeline aux Canadiens, lui qui concédait il y a quelques jours que les choix de son gouvernement feraient augmenter les émissions de gaz à effet de serre. Ici Yasmine Média Radio-Canada, Ottawa.
6: La première ministre du Québec, Christine Fréchette, affirme faire un retour aux sources dans sa ville natale en confirmant sa candidature dans la circonscription provinciale de Trois-Rivières aux prochaines élections générales. Ses adversaires du Parti québécois, entre autres, l'accusent d'abandonner son ancien comté Sanguinet en banlieue sud de Montréal qu'elle représentait depuis 2022. Sébastien Desrosiers a préparé ce qui suit.
10: Je vous demanderai d'accueillir Christine Fréchette.
11: C'était sans doute le secret le moins bien gardé en politique québécoise. Christine Fréchette sera candidate dans la circonscription de Trois-Rivières aux élections de l'automne prochain, sa ville natale où elle a réuni ses troupes jeudi.
10: C'est chez toi, c'est ici que t'as grandi.
11: Le ministre Jean Boulay y était député depuis 2018, mais son départ de la vie politique annoncé le mois dernier a ouvert la porte à la première ministre.
12: J'annonce mon intention de me présenter comme candidate députée dans le comté de Trois-Rivières.
11: Une décision applaudie par ses militants, qui signifie toutefois qu'elle quitte la circonscription de Sanguinet sur la rive sud de Montréal, où elle s'était pourtant engagée à se représenter.
13: C'est un peu insultant pour les gens du comté de Sanguinet, honnêtement.
11: Alain Terrien, du Parti québécois, qui aurait été son adversaire, soupçonne qu'il s'agit d'une stratégie pour lui donner de meilleures chances de l'emporter.
14: Pour moi, quand je prends une décision de cette nature-là, j'écoute mes tripes.
11: Une notion que rejette Christine Fréchette, qui est attendue de pied ferme à Trois-Rivières, notamment par le candidat à l'investiture péquiste, l'homme d'affaires Jean Pellerin, et celle du Parti libéral Valérie Renaud-Martin.
15: Elle a quitté la région depuis plus de 35 ans.
11: Donc, ce que la première ministre décrit comme un retour aux sources met la table en vue de la campagne électorale qui, en Mauricie et dans plusieurs régions, devrait donner lieu à des luttes serrées. Ici Sébastien Desrosiers, Radio-Canada, Québec.
6: En terminant, au Venezuela, un nouveau bilan fait état de près de 2600 morts après le double séisme survenu la semaine dernière. Les Nations unies estiment environ 50 000 le nombre de personnes toujours portées disparues. La présidente par intérim du Venezuela, Delcy Rodriguez, assure que personne n'ira dans des fosses communes et confirme que les recherches se poursuivent pour tenter de trouver des survivants. C'est ce qui conclut les informations. Merci.

0: Réunis au studio 1 de Radio-Canada, notre invité aujourd'hui a du front tout le tour de la tête. Petit, il rêvait déjà d'être humoriste ou clown, c'est selon. Avec lui, c'est sans demi-mesure, c'est intense, c'est tout ou rien pantoute. Récipiendaire d'un nombre incalculable de trophées, plus d'un million de billets vendus en carrière, son plus grand legs sera assurément d'avoir mis un toit empreint de dignité sur la tête de centaines de grands traumatisés crâniens. Mesdames et messieurs, accueillez chaleureusement l'humoriste, scénariste, producteur et acteur qui vise la perfection pour obtenir l'excellence. Martin Matt. Bonsoir,
1: bonjour,
0: bienvenue parmi nous. Salutations publiques présents en studio oui. Et à vous qui êtes à l'écoute, bienvenue parmi nous vraiment. Merci d'embarquer dans notre belle aventure où on célèbre l'audace, la désinvolture, la fougue, les idées qui sortent de la boîte avec des invités qui osent être eux-mêmes et faire les choses à leur manière. Martin Matt, merci d'avoir accepté l'invitation.
2: C'est un plaisir.
0: Vraiment, merci. Je suis ravie et honorée, je
2: belle
0: dois dire. Quand même, 53 minutes. Prisonnier de ce studio?
2: Ben écoute, avec grand plaisir, avec la foule en délire.
0: En entendant, c'est en visant la perfection qu'on atteint l'excellence. T'as entendu ça combien de fois dans ta vie, tu dirais?
2: Ben mon père, c'était tout le temps ça. C'était, t'as-tu fait ça parfaitement? Puis mettons, je faisais de quoi? Mettons, je me rappelle, d'instinct, j'avais démonté le tempo. Je devais avoir 15-16 ans pour y faire plaisir.
0: Tempo comme dans Abri Tempo.
2: Comme Abri Tempo, ouais, les espèces d'abris de voiture.
0: Oui, oui.
2: Mais à Laval, tu dis tempo, tu sais c'est quoi. Et quand il est arrivé, il a fait... Puis j'avais tout pilé les poteaux, il me restait ça, tu sais, à mettre dans le cabanon. Puis il a dit, c'est bien, mais ils se rendront pas tout seuls dans le cabanon. Là. Fait que c'était comme... Je me disais, qu'est-ce que mon gars de 15 ans le ferait d'instinct lui-même, puis j'y dirais, il te reste une tâche à faire. Tu sais, fait que c'était... C'était tout le temps ça. Puis je l'ai mis ça dans la série un peu avec Pierre-Luc. Avec, ouais, fait qu'il nous poussait tout le temps. Il y a du bon là-dedans, cela dit, parce qu'il nous poussait à nous dépasser tout le temps, mais ça peut être lourd à long.
0: J'imagine que c'est ça, quand on est piqué au vif pour performer ou pour faire mieux sans arrêt, est-ce que ça force à aiguiser justement le muscle de l'audace?
2: Sûrement, sûrement. En tout cas, sûrement, il y a quelque chose de soit génétique et soit dans sa façon de nous pousser tout le temps, puis qui il y a du bon puis du pas bon, comme je disais, parce que quand c'est tu veux tout le temps, il y a quelque chose qui peut même nuire à la création ou nuire à la performance quand tu vises tout le temps mieux, puis t'es comme perfectionniste, ça peut être un défaut.
0: Mais quand ça tombe dans l'anxiété de performance.
2: C'est ça,
0: mettons.
2: L'anxiété de ça, moi, j'ai souffert de ça. Là, tu sais, de jouer tout le temps que ça soit comme le mieux possible, puis des fois, ça t'empêche d'avancer, donc je combats ça. C'est un moteur, mais en même temps, il faut que je me parle, puis me dis, regarde, fais-toi. Tu sais, les Victoires Royales, j'ai douté tout le long. J'ai douté même pendant le tournage, même pendant le montage, puis ah, là, c'est pas comme les Beaux Malaises, là, c'est beaucoup plus dramatique. Est-ce que les gens vont être déçus? Est-ce que ça va embarquer? Mais ça m'a pas empêché de le faire, mais c'est ça, c'est une espèce de combat, puis finalement, ça a bien marché.
0: Qu'est-ce qui finit par apaiser ça? Est-ce que c'est quand le public reçoit ce que tu as fait et là, que tu vois que ça passe bien?
2: Oui.
0: Oui, OK.
2: Oui, oui, c'est ça, quand tu le fais, puis
0: c'est des longs processus, fait que tu stresses longtemps.
2: C'est très long, tu stresses très longtemps.
0: C'est ça.
2: Très, très longtemps. L'écriture, c'est le pire. Mais... Tu sais, ça fait longtemps que je fais ça, donc je me parle, je me calme, je me dis, regarde, tu sais, en général, fais-toi confiance, mais les gens n'ont aucune idée à quel point il y a ce nuage de doute-là qui est tout le temps là. Je suis sûr que je ne suis pas le seul, là, les auteurs, puis que ce soit pour un roman, pour une série télé, pour des chansons, ça doit tout le temps être ça. Mais c'est ça, c'est d'avoir là, quand même assez de force pour me faire confiance, puis continuer à écrire, puis faire mes choses. Ouais.
0: On va plonger ensemble, Martin, dans ton CV d'audacieux. Il était une fois un petit gars de Laval, fils d'entrepreneur, bungalow, vitre et Cadillac.
2: Mm-hmm.
0: Petit, as-tu souvenir d'être un enfant qui franchissait les interdits?
2: Un petit peu, oui. Oui, oui, il y avait un petit côté tannant.
0: Un petit malcommode, mettons?
2: Comment?
0: Malcommode, un peu?
2: Ben, j'aimais faire rire, okay. Tu sais, fait tout le temps, un petit peu rebelle. Mon frère était plus vieux que moi d'un an. Fait qu'il y avait quelque chose, on dirait, qui lui ouvrait les portes, puis moi, je pouvais pousser encore plus loin. T'sais. Fait que j'avais ça. Ouais, à l'école, j'aimais faire rire, j'aimais déconner, j'aimais...
0: Est-ce qu'on te ramenait devant la classe parce que tu...
2: C'est arrivé, oui.
0: C'est arrivé souvent,
2: mais il y avait quelque chose de grisant à faire rire, sans jamais penser faire ce métier-là plus tard. Mais que ce soit au primaire ou au secondaire, même au cégep université, je le faisais. Fait qu'il y avait quelque chose de très... très grisant, très excitant.
0: J'allais dire très mature.
2: Oui, très mature. Ça change pas, c'est encore...

0: de même, ouais.
1: C'était quoi ton rapport à l'autorité?
0: J'ai toujours eu un petit peu de misère avec ça. Ouais, beaucoup. De la misère à me faire reprendre. Je travaille fort, je me prépare beaucoup. Donc, je m'arrange pour pas me faire réprimander. Puis ça doit venir de loin, là. On psychanalyse quasiment, mais mon père était très sévère, puis je m'arrangeais pour... Puis j'imagine que ça m'a un petit peu traumatisé de me faire chicaner fort, donc j'ai beaucoup de misère avec ça. Alors, le rapport à l'autorité, ça fonctionne pas avec moi. Fait que je me suis arrangé pour être mon propre patron dans mes affaires, dans mes projets. Puis c'est plus simple pour moi comme ça, ouais.
1: Donc, pas vouloir être pris en défaut quand t'étais petit, puis en même temps avoir, j'imagine, une envie de faire à ta tête, parce que c'est comme ça a l'air d'être très
0: naturel,
1: dans ton ADN,
0: oui.
1: Ça.
0: Mais okay. Tu sais, quand je me faisais chicaner à l'école, je le prenais bien. Là, c'est plus jeune adulte, là, les petites jobines que je faisais, puis si le gérant du magasin de sport où je vendais des skis, mais... pour une raison X, venait me parler plus fort et que ça prenait une seconde dans ma tête, je me disais, je suis plus ici, c'est terminé.
1: C'était comme, après, je vais quitter.
0: Mais tu sais, je me parlais puis je me raisonnais, mais j'ai un rapport difficile avec ça, avec l'autorité.
1: Sur l'échelle de la patience, un étant...
0: d'autres questions d'autorité puis de la patience? Oui, vas-y.
1: Sur l'échelle de la patience, donc un étant, prenez votre temps, je suis vraiment pas pressée, et 10, en way, t'achèves-tu? Tu te
0: situes où? Ben, honnêtement, je dirais 10.
1: Ah oui, un bon 10?
0: Ouais. J'irais dans le 10.
1: J'aurais plus 10-15, moi.
0: Ah oui, oui, ah, ça ouais. Peut être okay, un peu qu'on fallait au 10. Mais non, je suis pas patient, mais je me parle, j'essaie de travailler ça, mais encore une fois, ça fait bouger les choses, ça fait avancer les choses, ça fait, quand t'es impatient puis t'acceptes pas des choses, que ce soit dans la production, dans les projets, ça m'a fait... réaliser des belles choses. Mais c'est sûr qu'avec les enfants, c'est pas ma grande force. C'est juste comme, mettons, ce qui va me calmer, c'est les rénaux. Là. Ça, je suis bon.
1: Oui.
0: Puis je peux...
1: Oui, ouais. Ça, c'est vraiment ça de la zénitude pour
0: oui,
1: toi.
0: Oui, je suis bien.
1: C'est cadre,
0: ma... Moi, je
1: suis
0: tout le temps une ceinture en daim avec des outils. Puis je me promène dans la rue puis je répare des choses.
1: Dans tout ton parcours, Martin Matt, ce qui est probablement le plus flagrant symbole de quelqu'un qui sort du rang, qui ose, qui carbure à la fougue, c'est ton diplôme en administration.
0: C'est bizarre, hein, ça?
1: Oui.
0: Écoute, c'était un espèce de chemin déjà tracé par, inconsciemment ou consciemment, mais par mon père qui disait, tu sais, il y avait une entreprise, puis j'ai commencé à travailler là à 14 ans. Parce qu'à 14 ans, ils disaient, tu ne commenceras pas à jouer tout l'été, comme tous les jeunes font. Fait que moi, il fallait que je travaille. On travaillait 40 heures semaine, mon frère et moi, avec un installateur de portes et fenêtres. Puis, et ça a toujours été ça. J'ai travaillé tout l'été. Après ça, je travaillais le jeudi soir, vendredi soir, samedi, les étés. Fait que c'était comme évident que j'allais reprendre la business. Fait que administration. C'était la suite logique. Puis, je suis allé à l'UQAM justement parce que le HEC, je trouvais ça un peu trop sérieux. Puis l'UQAM, ça fitait mieux.
1: Ça manifestait un peu plus.
0: Puis ça manifestait un peu plus. Et ouais, mais c'est vrai que quand je repense à ça, c'est comme une autre vie.
1: Ouais.
0: Puis après ça, c'est ça, j'ai travaillé quelques années avec mon père avant de tout lâcher pour l'humour.
1: 1994, ouais. Donc tu décides d'auditionner à l'école de l'humour. Ouais. Qu'est-ce que demander le plus de courage, Martin? Le dire à ton père ou auditionner sans jamais avoir raconté une blague de ta vie?
0: Les deux. Les deux, ça a été vraiment quelque chose de le dire à mon père. Je pense que je l'aurais fait plus tôt si ça m'avait pas demandé autant de courage. Je pense qu'à 20 ans, j'y pensais. Puis je me fais dire ça depuis que je suis jeune. Tu devrais être humoriste, tu devrais faire ça. Mais c'est comme une phrase qui passait si pis par-dessus ça. Parce que merci de me dire ça, mais je peux pas faire ça parce que
1: c'est pas encore une option.
0: C'est inaccessible.
1: Ouais.
0: C'est moi, je vais étudier en administration, une business. Et jeune adulte, c'est là que j'ai commencé à faire. Qu'est-ce que je pourrais? Qu'est-ce que les autres jeunes le font? Mais, à 24, là, je me sens assez solide pour dire à mon père, je vais faire mon rêve. Mais ça m'a demandé beaucoup de courage. Puis l'école de l'humour, dans un autre registre tout autant, d'arriver devant trois personnes, puis raconter tes blagues, ça a mieux été que quand j'ai averti mon père que je vais en humour. Ça a été plus fun, mon audition.
1: Mais tout ça grâce un peu à Claire Lamarche.
0: Ah, ça, c'est bien. Ouais, là, mon Dieu. Mais c'est parce qu'une fois, j'avais écouté Claire Lamarche.
1: Ouais.
0: Je sais pas ce que je faisais chez nous, dans le sous-sol, à écouter ça. J'étais très occupé.
1: Mais moi, ça m'intrigue.
0: Et c'était des humoristes qui parlaient. Et je me rappelle que François Massicotte a dit une phrase. Il a dit... Si moi, ça a fonctionné plus que d'autres à l'école de l'humour, c'est pour telle et telle raison. Et là, j'ai fait, Chris, il y a une école de l'humour. Puis là, ça a été comme une porte. je savais pas comment commencer. Je me disais, il y avait tellement

0: pas ça dans ma vie, dans mon entourage. Fait que ça m'a fait comme... Puis il n'y avait pas d'Internet, tout ça. Fait que je me suis informé. Là, j'ai vu dans les journaux qu'il y avait des soirées d'humour. J'allais voir ça. Puis là, j'ai su que je pouvais auditionner à l'école de l'humour.
1: C'est l'époque des pages jaunes.
0: L'époque des... Écoute, c'était le Voir, qui était une revue assez populaire à Montréal. Puis je regardais les petites annonces. Il y avait des soirées d'humour sur Saint-Laurent, au Gypsy, je pense. Et c'était animé par une inconnue qui était Lise Dion. Pour vrai. Et la mise en scène, c'était Daniel Fichaud, que je me rappelle de tout ça. Puis je suis allé voir pour dire, est-ce que je pourrais passer? Puis elle m'a dit, ben, tu fais de l'humour? J'ai dit, j'aimerais ça. Ben, n'as-tu déjà fait? As-tu animé? As-tu fait? Là, j'ai fait, non, je vais en déporter. Puis là, elle m'a dit, garde, donne-moi ton démo, puis je verrai si tu peux passer. Fait que j'ai dit, c'est quoi un démo? Puis elle m'a dit, quand tu fais un show, tu te filmes. Et là, ben, j'ai emprunté la caméra à mon père et je me suis filmé dans mon appart sur une cassette VHS et je suis allé y porter ça.
1: Ah, tu dis oui?
0: Écoute, je suis retourné la semaine d'après, puis elle m'a dit, écoute, c'est notre dernière semaine, et on ne pourra pas te prendre, mais, puis je ne suis pas sûr qu'elle m'aurait pris, là, c'était une bonne excuse, parce que c'était très mauvais, mais elle m'a quand même dit, t'as une façon de raconter qui ne s'apprend pas. Si tu pensais aller à l'école de l'humour, vas-y, parce que ça, c'est pas une question d'année ou d'expérience, t'as ça dans toi, tu sais. Et cette phrase-là, ça m'a fait comme... Puis ça m'a comme encouragé à m'inscrire à l'école de l'humour.
1: Donc, de Claire Lamarche à Lise Dion, finalement, tu t'inscris. À l'école de l'humour, avais-tu déjà l'impression que tu te démarquais?
0: Bon, ça sera aux autres de le dire, parce que... Ben, quand même, j'avais quand même mon style.
1: Okay.
0: Je pense que j'avais ma façon de faire. Puis Louise Richer m'a dit, parce qu'on fait un numéro d'audition, il y en a quelques centaines, ils en prennent 12, ils en prennent 20. Après ça, tu fais une journée d'audition, et là, il en sélectionne 12. Puis elle m'a dit j'ai su qu'après mon numéro, elle m'avait dit, peu importe ta journée, t'étais déjà choisi. Fait qu'il devait avoir quelque chose qui... Ils ont vu que ça fonctionnait, mon stand-up.
1: Il y avait quelque chose. Là. Ouais. On a posé la question à celui qui était aux premières loges pour observer le Martin, jeune prodige de l'humour, apprivoiser l'excellence.
2: Martin Matt, on me demande de te dire en quoi j'ai su tout de suite que tu étais audacieux alors que j'étais ton professeur à l'École nationale de l'humour, moi qui t'ai tout appris. J'ai su tout de suite, Martin, que tu étais un gars audacieux, un artiste audacieux, un homme audacieux quand j'ai vu la façon dont tu t'habillais à l'école. Tes petites vestes, tes t-shirts, tes pantalons de cuir, tout ça. Je me suis dit, ça prend quand même beaucoup d'audace parce qu'il va être la victime de tous les bullies de l'école. Mais non. En fait, tu t'en es très bien tiré. Et si je veux être plus sérieux, j'ai su tout de suite que tu étais pour être un artiste audacieux quand j'ai vu que toute ton œuvre était pour tourner alentour de toi. Mais pas de façon complaisante. L'air de ne pas être touché, l'air de faire l'apologie de toi-même. Tu parlais de nous, de nos travers, un peu à la manière d'un grand mentor, Yvon Deschamps. Tu étais déjà là à nous bousculer et à nous remettre dans un miroir déformant à travers ton histoire, ce que nous sommes dans ce que nous avons de plus grand, de plus petit et de plus profondément humain.
1: Vous avez sans doute reconnu Christian Bégin, qui a été ton prof à l'école de l'humour, donc, et qui a fait la mise en scène aussi de ton premier spectacle, Histoire vraie, en 2000. Ben, c'est, la preuve est faite, tu avais déjà de l'audace à l'école de l'humour.
0: C'est très gentil, mais Christian, c'est y a un lien... À l'école, il y avait quelque chose, lui, il poussait de dire quelque chose sur scène, se servir de sa tribune, brasser des idées. Puis
1: à bon escient.
0: Quand je suis sorti de l'école, je me suis dit, tu sais, j'ai pas besoin de quelqu'un qui va m'aider dans mon stand-up, mon comique que j'avais à voir, avec les textes, qui m'a beaucoup aidé. Puis je trouvais que Christian, il y avait un côté théâtral qui me plaisait beaucoup, de faire des numéros comme sur mon frère qui a eu un accident, en ironie de dire aux gens qu'il faut travailler sans arrêt, puis tout ça. Puis Christian m'a encouragé dans ces numéros-là, fait qu'il a été très précieux dans la mise en scène de mon premier spectacle.
1: 1995, tu gradues de l'École nationale de l'humour. Est-ce que tu te souviens comment tu te sentais le jour de ta photo de finissant?
0: Regarde, il est heureux cet homme-là!
1: Oui!
0: J'étais très heureux. Moi, ça a été... Tu sais, on en parle, puis on fait des blagues, mais ça a changé ma vie, l'école de l'humour. Tu sais, ça a été de... J'ai toute ma vie travaillé pour étudier en administration, travaillé pour mon père. J'ai été contremaître de l'usine, j'ai été vendeur, j'ai été directeur des ventes. C'était sûr que j'allais faire ça, je travaillais fort. Donc, de dire j'arrête ça, puis je plonge dans quelque chose qui brûle trop fort dans moi, ça a l'air banal, mais c'est incroyable je revivais. C'était une deuxième naissance à l'école de l'humour avec des amis, Mike Ward, Daniel Grenier, Martin Perisolo, les Chicken Swell, justement. C'était tellement fort.
1: C'était une petite cuvée de rien pendant.
0: C'est une grosse cuvée, plein de talent, mais j'étais tellement heureux. J'étais tellement dans mon élément, sur mon X, que quand je vois une photo de l'école de l'humour comme ça, ça me rappelle juste du bonheur total.
1: À partir de ce jour-là, l'avenir t'appartenait, je te cite. J'avais faim, une ambition démesurée. Je jouais ma vie à chaque show.
0: J'ai dit ça, moi.
1: Oui, t'as dit ça.
0: C'est vrai. Moi, je pense que l'ambition, on ne la contrôle pas. Je pense que ça nous habite, puis on vit avec. Tu sais, c'est pas genre, ah, je vais être ambitieux, ah, je vais arrêter d'être ambitieux. Moi, je pense vraiment qu'on contrôle. Puis ça, c'était. Des fois, je regarde ça, c'était démesuré. Puis c'est vrai, il y a peut-être le fait d'avoir tout lâché. Mon père qui y croyait pas. De me dire, je vais prouver que ça va marcher. Puis je partais tellement loin. J'avais pas animé, j'avais pas fait d'impro, j'avais pas joué, j'avais pas fait. J'avais tout à prouver. Fait que j'avais faim, puis je jouais ma vie à chaque show. Puis ça, en général, ça marchait
1: bien. C'était bon pour l'anxiété de performance, on imagine.
0: Hein? Non, mais ça se carrait sur scène.

0: Je vous rappelle que vous êtes à l'écoute du Front autour de la tête, une série d'entretiens avec des personnalités audacieuses qui font les choses à leur manière, qui foncent dans le tas pour le meilleur et parfois aussi pour le pire. Nous sommes en compagnie de l'humoriste et scénariste et bien d'autres affaires, Martin Matt. Je propose, Martin, qu'on revienne ensemble sur quelques moments où, à nos yeux, tu as fait preuve de cran, de décision un peu à contre-courant pour rester en phase avec ce que tu es, mm-hmm. avec ta vision. Mais d'abord, j'ai envie que tu me dises comment tu réagis quand quelqu'un te dit « Ouais, non, c'est ça, on ne pourra pas parler de ça à la télévision, ça ne passera pas, ça, on ne peut pas rire de ça. »
1: Hey, c'est ça que ça me fait penser à mon... J'ai eu un gérant, François Roson, puis il m'imitait des fois, puis il me disait... Tu sais, des fois, il y avait des meetings, j'étais pas là, puis il dit, ben, ça, on peut pas faire ça. Bon, tu iras le dire, toi, Martin Matt, on peut pas faire ça. Puis je t'entendais déjà dire, ben, ça sera la première fois, on va le faire, on va faire ça. Ben, en même temps, je revendique pas ce que je juge qui est incorrect ou inadéquat. Tu sais, je revendique que c'est sûr que, bon, par exemple, si je prends les beaux malaises à l'époque, quand on m'a dit, ça, avec les enfants, tu peux pas faire ça, tu peux pas dire ça parce que c'est violent envers eux, puis c'est méchant, puis ça passera pas auprès du public. Puis je dis, ben, moi, je le fais, tu sais, parce que je le pense pas, je vais le faire, les gens vont comprendre, je fais confiance à l'intelligence des gens. Fait que je me bats pour mes idées. Je l'ai fait aussi pour Vitrerie Joyale, quand je visitais des... tabou des années 90, puis on me disait, non, ça tu sais, sur l'homophobie, le racisme, la misogynie, mais pour moi, c'est important, parce que sinon, ça va être édulcoré, puis, tu sais, les beaux malaises, ça s'est refait dans d'autres pays, puis des fois, j'y regarde, puis je trouve ça très bon, mais ils enlèvent tout le temps les pires gags, tu sais, de peur que ça arrive souvent, ça.
0: Ils censurent un peu.
1: Ils censurent un peu, puis je trouve ça beau que TVA ait le courage, puis d'accepter ça, puis Prime d'accepter ça aussi, mais... C'est sûr que oui, si j'y crois, puis moi, ça me fait rire, puis ça fait rire mes proches, ben je vais me battre pour que ça passe.
0: T'es probablement, bon, c'est pas scientifique, là, mais le scénariste qui a le plus parlé de jouets sexuels à heure de grande écoute. On écoute.
2: C'est pas un vibrateur, ça?
3: T'as ça? Dans la salle de lavage.
2: Ah oui, en attendant, là.
4: Ben oui, c'est un vibrateur.
3: C'est sur vos mains, on avait remarqué, là.
4: Puis le petit, il joue avec ça, là.
5: Quand elle envoie un signal, elle vibre puis elle tourne.
1: C'est sa tour de contrôle.
0: Oui, des extraits comme celui-là, pour vrai, il en existe une vaste collection.
1: Ouais,
0: c'est
1: ouais.
0: Ça, on aurait pu les collectionner. Et Michel Deslauriers, qui jouait ta mère, a dit, je trouvais ça le fun de rappeler, a dit, ça prenait de l'audace à Martin Matt pour faire porter un dildo à une personne âgée et pour parler de sexualité ouvertement sans barrière.
1: Oui, vraiment. Vraiment, puis j'essayais de la protéger du mieux que je peux. Puis à chaque fois que j'écrivais ces scènes-là, j'écrivais à Michel, je suis en train d'écrire de quoi de spécial, tu portes un strap-on. Un strap-on, c'est... Puis là, j'ai expliqué c'était quoi. Mais Michel, elle me disait tout le temps, regarde, je te fais confiance si tu juges que c'est bon. Mais elle a beaucoup d'audace aussi. Écoute, c'est tout le temps welling, elle dit oui. Ça a été un bonheur de travailler avec Michel Deslauriers.
0: Le sexe handicapé aussi, ouais. Ça a fait beaucoup réagir et positivement.
1: Absolument.
0: La journée où c'était dans l'épisode, tu as reçu une rafale de commentaires.
1: Oui, ben, j'en recevais beaucoup, beaucoup de commentaires. Puis ça, c'est l'épisode où je disais que parfois les gens, soit handicapés, soit différents, ben, ils ont besoin d'engager quelqu'un pour avoir de l'affection puis d'avoir des relations intimes. Et ça m'a demandé beaucoup de courage aussi par rapport à ma famille, par rapport parce que mon frère, on vit ça avec mon frère, puis je trouve ça tellement beau, tellement noble, tellement important de démocratiser ça. Puis c'est ça, au lieu d'avoir, tu sais, je recevais 500-600 messages quand les beaux malaises passaient. À l'époque, les réseaux sociaux étaient un petit peu moins puissants qu'aujourd'hui, puis cet épisode-là, je n'ai reçu 6000, tu sais. C'était... Et tellement de c'est témoignages génial. De familles qui me disaient merci. Et des personnes handicapées qui disaient merci d'en parler, merci de... ou des gens qui disaient, hey, finalement, on va en parler dans ma famille, pour mon fils, pour ci, pour ça. Fait que ça a ouvert des portes.
0: Vitrerie Joyale, t'en as glissé un mot il y a quelques minutes, diffusé sur Prime, réalisé par Guillaume Lonergan. Il y a de l'audace au pouce carré dans cette série-là. Les coulisses de la production aussi, on pourrait en faire un livre à côté sur tout ce qui a été fait d'audacieux pour que ça voie le jour. À commencer justement avec le fait que t'as poussé pour que le produit final soit à la hauteur de tes ambitions.
1: Mm-hmm. Ben oui, je trouvais ça... Tu sais, ce qu'on a mis sur papier, j'ai écrit ça avec mon collaborateur de 30 ans de date, François
0: Havard.
1: Je voulais que ça soit de qualité. T'sais, on avait cette chance-là d'avoir cette plateforme-là qui voulait investir au Québec à des gens des artistes québécois pour les Québécois. Puis je trouvais que ça le fun de faire de quoi d'envergure. Même les Beaux Malaises à l'époque, les comédies, c'était souvent un peu plus cheap, un peu plus des téléromans. Tu sais, on a eu l'époque des... Ça marchait super bien, là, les kilomètres-heure dans lesquels j'ai été ou Histoire de filles. Mais tu sais, c'était tourner trois caméras dans des décors de carton. Puis les Beaux Malaises, j'ai vu que ça soit une série lourde, tout ça. Puis là, je me suis dit... Et puis, tu vois, je vais essayer d'amener ça à un autre niveau, là, tu sais, d'avoir l'époque qu'on se pose pas de questions que quand ça, c'est brun, c'est des couleurs des années 90.
0: C'est un voyage dans les années 90.
1: Les costumes, les looks. Fait que ça, j'étais vraiment, parce que je reçois beaucoup de compliments pour cette série-là, puis t'as parlé de Guillaume Lonergan, puis toute son équipe, les costumes, les décors, la photo, les textes, la production. Tout le monde a ramé dans le même sens.
0: Il y a de l'argent à l'écran.
1: Il y a de l'argent à l'écran.
0: Puis on le sent comme téléspectateur.
1: Oui, absolument. Puis c'est beau. Puis c'est, tu sais, quand ça, juste avant que ça sorte, ça avait été sélectionné à Cérimania. On est allé à Lille, puis on était en cérémonie de clôture. C'est le plus gros festival de télé au monde. Puis là, ils ont, nous allons conclure ce festival avec une série québécoise. J'étais tellement fier. Puis il y avait 1300 personnes. Wow. Puis je vais toujours me rappeler, les gens se sont levés à la fin, ça applaudissait. Ça m'a tellement touché. Puis je me disais, go, tu sais, donnez-nous les moyens, donnez-nous la liberté
0: puis on va
1: de création,
0: c'est ça. À l'international.
1: Puis des histoires, tu sais, il y a pas de, c'est pas des espèces d'histoires de, il y en a là, de police puis de meurtre puis de s'il y en a appel puis c'est parfait. Mais là, c'est juste une histoire de famille vraie puis ça touche le monde. Puis il y a de quoi de beau là-dedans. Puis c'est ça, t'as pas besoin de 10 000 explosions. Ça prend de quoi de vrai de senti, puis ça touche les gens.
0: Ça fraye son chemin jusqu'au cœur des gens, mais ça a eu un immense succès, bien sûr. C'est, oui, une autofiction, mais tu as abordé des enjeux sociaux, tu en as nommé quelques-uns tantôt, mais que peu de gens osent aborder, même avec un bâton, là, si je peux me permettre. Homophobie, racisme, sexisme, féminisme, misogynie. Ouais. Et c'est à ce point bien fait que c'est très frontal, mais c'est délicatement subtil en même temps et intégré dans le récit. Dirais-tu que tu es maître dans l'art de jouer avec les limites?
1: C'est vrai que je me demande tout le temps, depuis toujours, jusqu'où je peux aller puis que ça soit correct. Tout le temps, tout le temps. On me demande de faire dans un gala un hommage à quelqu'un, 2 minutes. Ça me prend 2 jours et demi à l'écrire. Pourquoi j'écris pas juste 2 jokes? Il faut tout le temps que je pousse, mais je souhaite que ce soit fait intelligemment. Je veux pas provoquer pour provoquer ou créer une joke grasse pour une joke grasse. Je veux la montrer l'impact que ça a, sur des femmes, si c'est une joke misogyne, l'impact sur des plus jeunes, le clash des générations. Puis c'est pour ça que j'étais content, j'ai dit à Prime, laissez, parce qu'ils ont toutes les jokes les plus... Hervé, qui voulait que j'enlève, ben c'est ceux dont on me parle le plus dans Vitrerie Joyale. T'sais. Puis ça crée des discussions de famille, ça crée des discussions de société. Puis je suis très, très content que ça soit là. Puis ça fait une émission bien plus intéressante, bien moins drabe, puis que ça graffine, puis qu'il y a des malaises, ben oui, j'aime ça.
0: Voici, à mes yeux, un des très bons exemples où tu as su jouer savoureusement avec les limites.
6: On parle d'une contribution de... On est dans une fourchette de quoi, là? En haut de 10 000, 20 000?
7: En haut de 20 000.
6: Excellent. Dès cet après-midi, il y a une commande qui va être passée. Pour la suite, ça va être 3 % en cash des contrats.
7: Mais là, nous, on fait pas une grosse marge de profit, là. Si je vous donne 3 % de chaque contrat, il m'en restera pas gros.
6: Mais chargez-nous 3 % de plus. Tous nos fournisseurs font ça.
7: Pis ces citoyens qui vont payer ça avec leur taxe? Vous pensez qu'ils sont contents de ça?
6: Ça fait 4 mandats de suite que le maire Valcourt est réélu. Je pense que les citoyens sont très satisfaits. Monsieur Joyal, un plaisir.
0: C'est très romancé, tout ça.
1: Pas du tout. Non, mais c'est drôle parce que c'est issu. Oui. Les maires, c'est des fraudeurs. Depuis toujours, on le sait, ça. Ça a toujours été et c'est comme ça. T'es d'accord?
0: Je suis en désaccord.
1: Ah oui?
0: Oui.
1: Ben voyons.
0: Mais
1: t'as connu des maires honnêtes.
0: J'ai connu ça, moi, des maires honnêtes.
1: Ben voyons.
0: Oui.
1: Mais
0: j'ai
1: de
0: connu
1: quelle
0: des
1: ville?
0: Maires humains, qui s'en souciaient de leurs citoyens.
1: Mais
0: on
1: pour
0: va
1: vrai,
0: revenir
1: ça,
0: dans nos moutons, Martin.
1: De ça. Quelle maire?
0: C'est ça.
1: Fait que quelle maire as-tu rencontré qui était honnête?
0: Bon, je vais avoir changé de couleur, là, c'est ça. Non, mais le maire Valcourt, pour avoir couvert en plus à l'époque le procès, je veux dire, c'est savoureux, là, t'as joué avec ça. Les couleurs sont les mêmes.
1: Mais la base est vraie de... Tu sais, moi, je me rappelle qu'on n'avait pas de contrat. On était la plus grosse vitrerie de Laval, puis on n'avait pas de contrat. Puis mon père, il dit que j'irais pas à son astuce tournoi, il faudrait y donner une enveloppe. Puis c'était comme tout su, mais pas su. Mm-hmm. Et quand le scandale est sorti... Puis là, c'est drôle parce que quand la série... Juste un petit peu avant que la série sorte, le maire Vaillancourt est sorti d'un média parce qu'il poursuit la ville pour les taxes qu'il paye sur l'argent qu'il a volé. Oui. Fait que ça, il voudrait bien que la ville paye ça. Fait que je me suis dit
0: c'est devant les tribunaux.
1: Ça dépasse l'entendement. Là,
0: oui. Ce sera pour une prochaine série, peut-être. Oui. Merci, Martin. Je vous rappelle
1: mais
0: que
1: dis-moi
0: vous
1: donc, les maires honnêtes, c'est qui ça?
0: Je vous rappelle que vous assistez à un masterclass de front tout le tour de la tête, comme vous pouvez le voir exactement à l'instant. Nous sommes en compagnie de Martin Matte.

0: Quand on t'a demandé, Martin Matt, oui. Qui est la personne pour toi qui incarne à la fois l'audace et ou une cause qui te tient à cœur, t'as spontanément répondu, mon ami Pierre Brassard. On voit l'amitié ici. Absolument. Sur la table. Oui, c'est beaucoup, beaucoup de bromance, tout ça.
1: Il a enlevé son jonc, ce qu'on
0: voit. Oui, c'est ça. Pierre Brassard, animateur, humoriste, imitateur, dessinateur et autres heures connexes. Pourquoi avoir choisi Pierre?
2: Ben, parce que je l'aime. De un. Et moi, quand j'étais pas humoriste, Pierre l'était, quand j'étais jeune.
3: Mais c'est vrai?
1: C'est vrai.
2: Avec les Bleus Poudres.
1: Oui, 94, on en avait déjà fait beaucoup.
2: Oui, et j'étais fan de. Je me rappelle l'émission que
1: t'as mis. La planète.
2: Ouais, ouais. Ça, c'est. Puis je trouvais que Pierre avait une audace incroyable avec son personnage de Raymond Beaudoin. Puis quand je l'ai connu, je trouve que Pierre, il a une belle carrière. Je trouve qu'il a sa case à lui. Je trouve qu'il fait des choses à la radio, qu'il fait des choses... Tout ce qu'il fait, moi, je le trouve drôle. C'est une des personnes que je trouve les plus drôles. Puis c'est pour ça que je l'ai choisi. Je trouve qu'il le fait à sa façon. Je trouve qu'il y a un beau cheminement, qu'il vieillit bien, que c'est une belle personne. Et en plus, j'y ai demandé d'être co-porte-parole de la Fondation oui. Martin Matt.
0: Il a dit oui, il n'y avait pas trop de choix.
2: Direct. Hein? Ben, il y avait le choix. Ah, oh, il aurait pu dire, mais je trouve ça ultra généreux de sa part parce qu'on fait des grandes choses. Les fondations, je parle de la Fondation Martin Matt, mais toutes les fondations, le réseau de santé, il craque de partout. Fait qu'on fait des miracles. Puis Pierre, ben, il aide. La Fondation a rayonné, puis je l'apprécie beaucoup pour ça. Je trouve ça très généreux. Il y a Fabien Cloutier qui l'a fait longtemps.
1: Ben oui, c'est un honneur même de succéder à Fabien. Mais aussi, je fais souvent la blague, quand on me propose un projet, mais ça, j'hésite, j'y réfléchis, tu sais, je pèse le pour et le contre.
2: C'est
1: mais
2: pas
1: ça,
2: tant une blague.
1: Non, c'est pas tant une blague, mais quand il m'a appelé, mettons, il m'a dit, est-ce qu'on irait dîner? Là, j'ai dit, ben, j'étais pas disponible, alors FaceTime.
2: C'est ça, j'ai texté, t'as-tu goût d'aller dîner? Fait qu'il fait, je suis pas dispo. Ben, je dis FaceTime.
1: Alors, il téléphone. J'ai dit, oui. Oui, c'est rare un FaceTime. Je me dis, il y avait quelque chose de.
2: Mais je savais pas qu'il était nu, là.
1: Non, c'est ça, c'est spécial.
2: C'est spécial.
1: Mais j'avais un filtre de chat aussi. Je suis pas capable de l'enlever, ce
0: oui.
1: bout de filtre de chat.
0: Ça, cet extrait-là.
1: Finalement, j'ai dit oui tout de suite. Ça me faisait vraiment. Ça me touchait beaucoup pour parler sérieusement. Puis j'avais été ambassadeur aussi. Mais depuis longtemps, il y a quelques personnalités pour la promotion des Beaux 4 heures. Donc, on dirait que c'était un naturel. Puis c'est très inspirant. Et d'ailleurs, pas longtemps après ça, on a eu un dîner. On s'en allait au resto, puis je pense que c'était des gens qui avaient donné beaucoup.
2: Oui, qui avaient monté une équipe au Beau 4 heures, qui avaient ramassé plus de 5 000 $.
1: Mais là-dedans, je me suis dit, qu'est-ce qu'on va se dire? Tu sais, c'est beau, mais finalement, il y avait un témoignage de quelqu'un qui avait subi un traumatisme crânien, qui avait dû reprendre des études universitaires, puis là, qui vraiment c'était sorti de là, complètement ébranlé en me disant, ben mon Dieu, j'ai donc eu raison de dire oui tout de suite. Ouais. En tout cas, c'était vraiment...

0: C'est tellement concret, tu sais, l'État, c'est gros, puis c'est pas évident, les sous qui rentrent dans l'État, qui se ramassent à la santé, il en reste plus gros. Mais ces petites fondations-là, t'as tellement de bénévolat autour que l'impact, il est puissant, là. T'aides beaucoup de gens, fait que c'est vraiment le fun.
1: C'est
2: on se doit de faire ça, oui. Là, le classique. T'sais, moi, j'ai quand même, comme tu dis, une brillante carrière avec ses hauts et ses bas, et on a quelques extraits.
0: Ben oui, il y a des bas.
2: Et puis, là, à un moment donné, je me sens privilégié quand même. On touche toujours du bois, on n'a pas souffert autour de nous.
0: Ouais, et c'est un symbole, ça joue.
2: C'est... Oui, c'est sûr que ça
0: moi,
2: joue.
0: Je ici, ça.
2: Mais de revenir, de s'entraîner quotidiennement, mais là, finalement, naturellement, d'aller à la rencontre des gens, vraiment, c'est autant un cadeau pour moi aussi.
1: Il y a eu une première rencontre au show Grand Blond avec un show sournois, puis ceci.
2: Ah ouais, monsieur.
1: Caméra Café, le jingle qui nous reste encore dans la tête des années, voire des décennies plus tard. Et vous êtes là tous les deux. Ça a été une complicité instantanée entre vous. Et sur ce plateau-là, qu'est-ce qui s'est passé? Comment ça se fait que c'était fusionnel de même, vous deux?
0: Je vais attendre que le son baisse. Mais non. Écoute, ça a pris. La vie, c'est ça, hein? Les êtres humains, ils dégagent quelque chose. Puis, Pierre, on s'est rencontrés. On se connaissait pas.
2: On s'était croisés sur le Grand Blond. Il faisait ses chroniques très drôles, chroniques financières tout ça. Mais.
0: Mais tu sais, on s'était pas fréquenté.
2: Non, on s'était pas parlé beaucoup. Puis de ce projet.
0: Sur le plateau, ça a pris. On tournait un pilote.
2: Oui, oui.
0: Et là, ça faisait une minute. C'était les deux meilleurs amis, on suivait toute la journée, on a ri, ça a duré
2: déjà,
0: 4 ans de bonheur.
2: Parce que lui, à ce moment-là, déjà, évidemment, les réseaux voulaient faire un projet avec Martin et Matt, puis ça t'avait plu, ce concept-là. Puis c'était naturel. On a vu une première rencontre dans un resto, le réalisateur Michel Courtemanche, Stéphane Auroi aussi à l'époque. Puis Martin mettait le party aussi. Déjà, on dirait que tu mettais ta musique, ton style. Alors, je peux pas tout raconter ce qui se passait sur le plateau.
1: Ah non? Pourquoi?
2: Mais
1: pourtant, ça nous intéresse.
0: Ben, c'est complètement fou.
2: T'sais, on déconnait, on l'a déjà raconté, on s'est fait sortir du studio parce qu'on avait trop de fou rire. Ils nous ont retiré de la scène, puis ils ont tourné des scènes avec d'autres acteurs un peu plus sérieux, même si c'est un travail quand même exigeant.
1: Vous avez été benché.
2: Oui.
0: Écoute, j'ai jamais, en 30 ans de carrière, là, c'est la seule fois que ça m'est arrivé que, tu sais, d'habitude, tu t'as des fou rires, on déconnait tellement qu'il a dit, OK, quittez.
2: Ouais.
0: Ça va, là. Non, quittez. Ils ont appelé d'autres comédiens. Là, on était comme à l'école.
2: Comme
0: des
2: enfants.
0: Là, on avait bon, ben... C'était quelque chose. Mais
2: oui, c'est ça.
0: C'est tellement... Enfin, c'était très intense. C'était des plans-séquences, vu qu'il y avait une seule caméra. Fait que ça demandait beaucoup, beaucoup de mémorisation de texte, parce que Pierre et moi, on était là beaucoup. Fait qu'il y avait beaucoup de tension. Non, mais avoue.
2: Oui, je sais.
0: Je parle pas que t'avais des gaz.
2: Mais c'est ça.
0: Mais on avait les deux. Il y avait des soupapes, il fallait déconner beaucoup pour équilibrer.
2: C'était un effet d'entraînement, puis tu parlais du bonheur que tu avais quand t'étudiais à l'école de l'humour. Même chose pour moi, quand je faisais le bloc de tournage de Caméra Café. Premièrement, je dis pas que dans la vie privée, je devenais mon personnage qui était un peu colon, mais tu te mets à penser, fait que c'était un tournage tellement intense que c'était une cour d'école, mais on était quand même... Il y a des gens, il y aura un procès un jour, mais on était quand même sérieux. Mais il faut que ça soit
1: de la preuve qui a été amassée à travers le temps.
2: C'est ça que Martin, je trouvais, instaurait dès le début, le jour 1, parce que c'était quand même... Lui, le projet est arrivé par lui. On était 7-10 comédiens, je sais pas. Mais ça bat je trouve que ça met la table pour... mais on va avoir du fun sur ce projet-là.
1: Puis après ça, il dit, ça marche. Moi, je suis au cœur de tout ça. Fait que moi, aller faire mes petites affaires de mon côté.
0: Ben, oui,
1: mais
0: moi.
1: Vous avez quand même... Vous êtes retrouvés par la suite, professionnellement et personnellement.
0: Oui. À chaque fois. Puis Pierre, je le vois pas 6 mois, puis le lendemain, c'est comme si
2: c'était
0: tous les jours.
2: Martin, c'est ça. Et c'est, je dirais même que c'est lui qui appelle plus. Faut que je travaille ça aussi. T'es-tu tous les pour dîner, même si c'est la dernière minute. Moi, ça me fait toujours plaisir. Mais on s'est retrouvés. Un jour, il m'a aussi texté parce qu'il y avait un petit rôle dans Les Beaux Malaises.
1: Oui, ça, c'est une belle anecdote. Es-tu drôle, Pierre Brassard?
0: Pierre Brassard. Ah, la ligne de... Es-tu drôle, Pierre Brassard?
2: Il y a eu ça.
1: Ça, racontez-nous ça.
0: C'est parce que, évidemment, dans Les Beaux Malaises, je fais beaucoup de... je m'inspire de ma vie beaucoup. Puis là, à un moment donné, je m'étais séparé. Puis là, je rencontrais des filles. Puis là, des filles posent des questions sur les gens connus. Elles me disaient, es-tu drôle, Pierre Brassard? Oui. C'est-tu vrai qu'avoir, il s'en pisse?
2: Ah non, mais c'est effrayant. Ça, c'est les Beaux Malaises 2.0. Ça se fait-tu pendant la pandémie? Et puis moi, je regarde l'épisode. Vraiment, ça m'a confronté. Je me posais des questions.
0: Il pensait que...
1: Pierre, t'avais dit qu'il était pas drôle, pour vrai. Fait que t'as pris ça très premier degré.
0: Il m'appelle Pierre, franchement.
2: Non, je sais, mais...

0: J'aime ça. C'est vrai que ça rejoint le thème de l'audace. Parce que moi, c'est ma personnalité. Je doutais pas, mais c'est vrai que, en même temps, j'ai pris ça comme un hommage. C'est ça que j'ai écrit tout
1: ben
0: suite,
1: oui,
0: ça. Ça me faisait rire. Ben en tout cas. Puis, on s'est vu aussi sur le, il m'avait aussi.
1: Ça va faire un beau rôle.
0: Oui.
1: Jouer Amélie.
0: J'ai un rôle pour toi dans Les Beaux Malaises, un texto et trois petits points et écrit Amélie. J'avais déjà fait un personnage féminin qui s'appelait Colette, mais j'ai rien dit. Ça, j'ai pas dit. Là, j'ai fait, regarde, j'ai accepté la proposition. J'étais très content.
1: Un homme trans, c'était très drôle.
0: Oui, c'était
1: drôle.
0: Beau. Ouais, c'était un beau personnage.
1: J'avais pas grand-chose à faire aujourd'hui.
0: Mais... Oui, c'est ça, parce que je n'étais pas la personne. Enfin, je veux dire, c'est un autre sujet. Mais, ouais.
2: On a parlé un peu de ton audace, Pierre, aussi, parce que quand même, ça a marqué l'imaginaire.
1: Ben, oui.
2: S'il y en a un qui est game, c'est toi aussi. Il y a eu Sans Limite, Les Bleus Poudres, le personnage de Raymond Beaudoin, comme Martin disait. T'as eu dans ta mire Pierre Bourassa, Céline et René, Michel Richard, t'as quand même crashé son mariage.
1: Ouais. Pierre-Éliott Trudeau.
2: Et Pierre-Éliott Trudeau, on regarde.
3: Ici, d'arriver, mon bonhomme, au pays de M. Trudeau. Ça va bien, M. Trudeau? Je veux savoir, c'est quoi le titre de votre film?
4: C'est quoi le titre de votre film?
3: Oh, Chérie, comment ça va, Roger? C'est moi. C'est quoi le titre de votre film, M. Trudeau?
4: Ah, il
3: n'y
4: a pas de titre? Ah, c'est
3: pas Chérie,
4: j'ai craché sur
3: l'équipe et quoi? Non, je crachais sur vous. Pas d'accord. Et je veux savoir, c'est-tu un peu le même principe que le film Le Parc Jurassique? C'est-à-dire qu'on déterre des vieux monstres pour faire peur au monde?
4: Pour faire peur au monde?
3: Oui.
4: Vous êtes bien peureux.
3: Mais non, mais pas peureux, je suis à côté de vous, pas de problème.
4: T'es une merde, qu'est-ce que tu veux que je te dise?
3: Merde, c'est ça.
1: Mes conclusions.
3: Merci beaucoup,
2: monsieur.
1: Et ça a dégénéré.
2: Ah, ça a mal fini, ce soir-là.
0: Ça a mal fini. Après ça, là, on est au début de son visionnement. Il y avait un visionnement de 5 épisodes de ses mémoires, tout ça.
2: Oui.
0: Et là, on a laissé aller le visionnement. On est sorti de la salle, puis on l'attendait après. C'est là qu'il y avait une coche. Moi-même, je me serais frappé dessus. Alors,
1: il voulait t'arracher à la barbe.
0: Il m'a arraché à la barbe, il m'a donné une claque. J'ai recollé tout de suite la barbe. C'est ça qui est magique. Il y avait un petit tape de rien, de double face. Et après ça, ça a été le coup. Là, je me sentais vraiment dans une arène. J'avais tout ses amis, des investisseurs, du monde important, de Radio-Canada, du milieu, de la télé, tout ça. Puis ça a fini avec un coup de pied qui n'a pas non plus bouleversé complètement mes parties. Mais disons qu'il a bien visé.
1: T'avais-tu peur?
0: Ben, j'étais complètement sonné. Et après, je l'ai attendu même dans le parking. Puis là, ça finit. Là, ça garde du corps. Puis j'aurais pu suivre jusque chez eux. Mais c'est sûr que j'avais peur. Puis en même temps, oui, parce que je me rappelle, c'est mon ami Justin Tachereau, qui avait vu dans le journal le jour même que Pierre-Éliott Trudeau allait présenter ses mémoires. Donc, il y avait une activité pour Raymond Beaudoin. J'étais là, pourquoi il a vu ça? C'est sûr que j'aimais ça. Puis c'est ça que je trouvais chez quand j'ai connu Martin, quand je voyais aller son humour, ses spectacles, toutes ses créations, je me disais, mais crime, j'ai déjà été ce gars-là, on dirait. Tu sais, cette audace. Là, tu sais, j'ai fait une série, c'est plus romantique, Caméra Café, c'est un style aussi. Mais je me disais, ça venait me chercher à quel point il assume. Tu sais, puis dans la vie, j'ai ça aussi. Alors, je trouvais que, je me disais, c'est stimulant de voir ça. Mais je me passais la réflexion, mais sans être lui, je me disais, on est déjà été, alors lui, il maintient depuis des décennies, c'est merveilleux.
1: Merci, Pierre.
2: Merci, Pierre, quand même.
0: J'aimerais ça, tiens, emprunter.
2: Oui.
0: Mais être baveux, tu sais, c'est un autre sujet. On peut pas obligé de parler de ça?
1: Non.
0: On n'est pas obligé d'être baveux.
2: Moi, j'avais aimé le Pierre Brassard qui avait demandé à René Angélil
0: j'avais déjà fait une allusion.
2: Sa copine Céline Dion, alors que c'était pas encore connu à l'époque.
0: Non, ça, on était vraiment des... tu parlais d'autorité. Moi, j'avais l'autorité très écolier. C'est-à-dire, je vais dire le truc, puis le directeur va arriver à un moment donné. La même chose pour l'exemple, c'est qu'on était TQS à ce moment-là, puis c'était un secret de polichinelle que René Angélil était avec Céline Dion, elle était adulte à ce moment-là. Et ça.
1: Tu fais bien de préciser.
0: Oui, de majeure, tout ça, puis c'était vraiment le début de sa carrière internationale. Et là, nous, les épais, ben pas épais, mais on se débarque à un lancement, puis René nous aimait beaucoup, il disait « Mes enfants, garde ça à la maison, tout ça. » Je sors cette question-là, je fais une allusion claire. You English with American Music Award, you English with Jay Leno, Johnny Carson, but do you French, René Angélil? J'ai même de la misère à le dire. Je savais que ça serait non, non, non, tu sais. Mais,
2: il était pas content.
0: Il était pas content. On n'était même pas arrivé à la station qu'il y avait déjà eu un coup de téléphone. C'était correct.
2: C'est quand
0: aussi.
2: Même audacieux. Ça, c'est quand même audacieux.
0: Oui, c'est ça. Moi, j'avais un petit côté, avant de faire Raymond Baudouin aussi, l'an 1 de Sans Limite, je m'étais rendu à une conférence de presse de Michel Richard aussi qui avait.
1: Ah, ça, c'était incroyable.
0: Ça me fait plaisir encore d'en parler aujourd'hui.
1: Garden Party, ça m'avait marqué.
0: Elle faisait une crise, elle voulait quitter l'émission, puis elle avait convoqué tous les journalistes. Alors, je me dis, c'est pas possible qu'elle fasse une conférence de presse pour ça, puis personne posait de questions. Fait que j'étais crinqué. Alors, j'étais vraiment ce petit.
1: C'était vraiment grave.
0: Je devais avoir 23 ans à peu près. Et je la challengeais. Je dis, est-ce que si vous démissionnez, il va y avoir encore le concours des bronzés près du bain tourbillon? Puis elle me répondait comme si j'étais Céline Galipeau, là, que c'était une question hyper sérieuse. J'étais content. J'étais craqué quand j'étais rentré à la station avec la cassette. Là.
1: Puis vous avez été en couple un bout?
0: Oui, Michel et moi. Ouais. Malheureusement, c'est ça. Je pense
2: malheureusement,
0: que,
2: la relation.
0: Ça arrivera pas, je pense.
1: C'est terminé.
0: Ouais.
2: On a parlé un peu de la Fondation, mais je pense qu'il faut y revenir parce que c'est important. Oui. Bon, tu es le nouveau co-porte-parole, Pierre. La Fondation Martin Matt, à ce jour, c'est combien de maisons, Martin?
1: Là, on a 10. Fait que c'est très long et très laborieux ouvrir une maison. Et on donne tout autant en répit. T'sais, c'est sûr que ça paraît moins qu'une maison, mais chaque année, on donne... c'est beaucoup de millions de dollars qu'on a donné en répit pour les familles. Quand un enfant traumatisé crânien, puis c'est lourd de dire, bon, ben on va avoir un atelier de théâtre. Fait qu'une fois par semaine, ils font du théâtre, ou ils font de l'humour, ou ils font de la voile. Fait que ça, c'est une... On en parle peu, mais c'est ultra précieux. Puis ça donne un... Moi, j'aime ça dire que notre ligne, c'est... On améliore la qualité de vie des traumatiques crâniens, des gens qui ont une déficience physique lourde. Fait que tout ça, oui, les maisons, parce que c'est tellement important. Je regarde mon frère qu'il y a un chez-soi. Mais ça, plus le répit, c'est vraiment exceptionnel, ce que la Fondation fait.
2: 2026, 10 maisons, alors que, je cite, c'est des idées de pelleteux de nuages. Ça va coûter des millions et ça n'arrivera jamais. Ouais. C'est une phrase qu'on a entendue dans Vitrerie Joyale, que ton père a réellement prononcée,
1: ben,
2: on imagine, ou en tout cas.
1: Il disait que c'est sûr que ça prend une maison un jour, mais ça n'arrivera pas.
2: Ça n'arrivera pas.
1: Puis moi, j'étais comme... Puis mon père avait beaucoup... C'était quelqu'un de très... Beaucoup de charisme, beaucoup d'autorité, beaucoup... Puis quand il est décédé, parce que j'ai changé un peu la chronologie dans Vitrerie Joyale, là, mais après, je me suis donné une mission. Je sais qu'il y a déjà eu un montage qui avait été fait à la Fondation. Chaque émission de télé, j'en parlais. J'appelais à la SAC, j'appelais au gouvernement, j'appelais, puis je me disais, un jour, moi, y arriver. Puis c'est ça, en 2007, on a ouvert la première maison. Puis je voulais le faire pour mon frère puis pour d'autres, tant qu'à tout faire.
2: C'était un moteur, presque, hein, de réussir. T'as déjà dit ça, pour l'aider et en aider d'autres.
1: C'est
2: aussi.
1: Sûr, absolument. Ouais. Puis il y a quelque chose de... Puis une fondation, c'est aussi dur que quelqu'un qui part une entreprise. Il y en a tellement. Y a de tirer son épingle du jeu pour ramasser des centaines de milliers ou des millions de dollars comme on fait, c'est tellement difficile, ça prend tellement de gens, ça prend tellement de... Puis c'est tout du bénévolat. Fait que c'est beaucoup, beaucoup de jus de bras, beaucoup, beaucoup de... Demander à des gens comme Pierre, comme toi, qui nous aident au sujet de la Fondation. C'est tout le conseil d'administration, d'avoir des bons employés, puis... C'est ça, je trouve que ça fait des miracles, ça fait des petits miracles.
2: Ramasser de l'argent, solliciter des gens justement qui sont déjà souvent sollicités, mais aussi solliciter le public, ça demande quand même du guts. Faut le faire, même si la cause, évidemment, est incroyablement noble. Ouais. Et un jour, en spectacle à la salle Wilfrid Pelletier, tu t'es dit, j'y vas-tu pas, je leur demande-tu, c'est ça. Puis finalement, t'as dit, OK, j'y vais.
1: Je devais avoir fait au moins une centaine de shows de ma tournée, puis... Vu qu'ils payaient pour les billets, j'avais pas le courage. Je me sentais mal de dire, voulez-vous donner des... Puis un soir, j'ai fait... J'ai fait à peu près 40 soirs à Wilfrid Pelletier. Il y a 3000 personnes chaque soir. Fait que là, je me disais, je vais l'essayer. T'sais, on va mettre des boîtes. Puis je vais dire, si vous... Ne serait-ce que 25 cents...
2: Videz vos poches. Là,
1: videz vos poches.
2: Sortant.
1: Puis j'ai expliqué ce qu'on faisait. Puis j'ai dit, moi, je vais à côté ce que vous mettez. C'est si on ramasse 100 piastres, moi, je vais en mettre 100. Et ça a été incroyable. Le premier soir, puis je suis parti avec le change dans mon auto. C'était ridicule. J'avais des boîtes pleines. Là, ma mère est venue m'aider avec ses amis. On roulait. On avait des. On a fait un deal de drogue à quelque part. Puis là, ma conjointe, la mère de mes enfants, à l'époque, j'ai dit appelle, je sais pas qui, moi, Garda ou quelqu'un qui pourrait peut-être nous aider à ramasser. Parce que là, c'était comme ça chaque soir. Puis là, elle a appelé chez Garda, puis la personne a passé son patron, puis il a dit, ben, j'étais à Wilfrid Pelletier, au show de Martin Matt, j'ai mis de l'argent dans la boîte, on s'occupe de ça, certains. Et là, pour toute la tournée, il a envoyé un camion qui venait chercher l'argent. Compter, la déposer, puis on a amassé 200 000
2: $ Hey, c'est incroyable. Ça veut dire que ça t'a coûté 200 000
1: $ Ça m'a coûté une fortune. Ça m'a coûté une fortune. Ça m'a coûté une fortune.
2: C'est des bonnes idées, hein,
1: ouais,
2: des fois.
1: Ouais. Mais c'est fou, fait que le public a donné ça. C'est incroyable. Puis tu vois, là, quand Vitrerie joue

0: Question dans ma poche de type du front tout le tour de la tête. Tu peux me répondre ou pas. Si ça te tente pas. Puis sinon, ben, Pierre puis moi, on va jaser.
1: Ben oui, ben oui. Je m'étonnerais qu'ils répondent pas.
2: Ben, on sait pas.
1: Pas le choix, le temps direct.
2: Ça dépend.
0: Pousserais-tu l'audace jusqu'à animer un deuxième talk show?
2: Pas dans le même cadre que je l'ai fait.
0: Okay.
2: Dans le... Je trouve que la télé conventionnelle, les gens qui écoutent un talk show à telle heure, c'est en décroissance, tu sais. Et c'est souvent les gens plus âgés. Puis ça concorde moins à ce que moi, j'ai envie de faire, tu sais. Fait que je le ferais peut-être sous une autre forme. Avant de le faire en ondes, je le faisais... on l'a rodé au bordel, puis tout ça. Et j'ai eu tellement de fun, là. C'était tellement le délai. Fait que peut-être que je le referais un moment donné
0: d'aller. Sauf erreur, Pierre-Yves Roy-Desmarais, t'avais suggéré au départ d'aller sur le web. Puis là, tu croyais encore
2: à la télé traditionnelle. Là, j'ai 56, j'avais, je sais pas, 52, 53. Fait, pour moi, c'était moins naturel. Oui. Que, tu sais, quelqu'un comme Mike Ward était très avant-gardiste de faire son sous-écoute. Et là, c'est les gens, quand ils font juste te féliciter, puis ils s'abonnent, puis ils veulent l'écouter. Puis c'est comme que Viterie Joyal sur Prime, je reçois des milliers de félicitations. Il y a personne qui dit ça devrait pas passer à la télé, c'est inacceptable ce qu'il se dit. T'sais, ils l'écoutent pas s'ils veulent pas. T'sais. Fait qu'il y a quelque chose dans l'habitude d'écoute qui est
0: qui se transforme.
2: En train de la discussion qu'on a là. J'aimerais ça dans trois ans. Ça va complètement. T'sais, moi, mes enfants, ils se disent pas il est 8 heures, faut que j'écoute mon émission. Ça n'existe plus, ça. T'sais, ils écoutent les plateformes, ils écoutent où ils enregistrent. Fait que oui, sous une autre forme, ça pourrait arriver.
1: Les gens prennent la décision de.
2: Ouais.
1: Fait que c'est ça. Ouais. Ils sont. On dirait qu'ils ont encore plus de plaisir à aimer ça. Ou c'est un choix.
2: Exactement. Mmh.
0: Ça fait quoi? Presque 10 ans qu'on t'a pas vu sur scène? Est-ce que tu serais tenté de renouer avec le sport extrême?
2: Ça fait presque 10 ans.
0: Ouais.
2: Ouais. Écoute, j'aimerais ça, ouais.
0: Ouais.
2: J'y pense souvent.
0: OK.
2: Puis. C'est juste que là, mon cerveau... Moi, je fais une affaire à la fois, majeure. Puis là, tu sais, j'ai écrit une série télé, puis mon cerveau, il pense encore en série télé. Ça, je trouve ça très... très nourrissant. Je peux aller loin, je peux écrire pour des femmes d'une autre époque, des hommes, des jeunes. Il y a quelque chose qui me nourrit beaucoup là-dedans. Il y a quelque chose de très simple dans le stand-up. Tu sais, écrire une série, c'est 300 pages, puis un stand-up, moi, écrire 20 pages, puis je vais... Mais... C'est violent physiquement, tu sais, c'est intense, ça demande beaucoup de courage. Puis des fois, je me dis, ah, j'ai-tu le goût de recommencer tout ça? Mais j'ai des bons amis, des Mike Ward de ce monde avec qui on en parle. Puis je pense bien qu'à un moment donné, je vais réécrire des stand-up, de prendre ce médium-là, puis aller m'amuser sur scène.
1: Est-ce que je peux me permettre, avec la Vitrerie Joyal, de parler... de ta famille, vraiment, quasiment bas de la naissance jusqu'à la fin. Mais est-ce que ça va continuer de t'inspirer encore?
0: Autrement dit, est-ce qu'il reste des choses à dire?
2: Il reste tout le temps. C'est intarissable, les relations humaines de famille, d'amis. Fait que ça pourrait être ça, mais ça peut être juste le regard sur la société. Tu sais, une espèce de... Je me rappelle, Alexis Martin, ma dernière mise en scène, il m'avait dit, si dans 3000 ans, les gens découvrent ton spectacle, ça va être comme une photo de notre époque. Puis c'est de chroniquer notre époque. Fait que je chroniquerai avec mon œil, mon regard, mon vécu, mon âge. Voici ce qu'on vit, ce que je méprise, ce que j'aime, ce dont je ris.
0: C'est comme un Polaroid d'une époque.
2: Oui, ouais, c'est ça.
0: Tout à fait. C'est ce que tu fais depuis le début de ta carrière.
2: Polaroid.
1: Ben oui.
2: Raymond Baudouin.
1: Ben c'est beau. Juste beau. Merci.
0: Tout
1: on
0: est
1: faisait
0: dans
1: ça
0: tout.
1: Aussi.
0: C'est ça. Hein?
1: J'en ai encore plein chez nous.
0: Oui, je sais. est-ce que tu as souvenir d'une fois où tu as. T'es allé trop loin. Ou tu t'es dit, ah, oh, là, peut-être que j'ai un petit peu joué avec le feu.
1: Il va sûrement avoir une fois.
0: Ben, c'est ça, je me dis, c'est sûr.
2: C'est sûr que tu joues avec les limites, puis des fois, tu dépasses. Pis... Mais en général, pas tant, tu sais. J'ai eu des scandales, mais c'est souvent des scandales médiatiques. Puis moi, dans le fond, tu sais, j'avais fait une blague sur Guy Turcotte qui avait assassiné ses enfants, tu sais. Je dénonçais qu'il avait été acquitté, tu sais. Ça a eu un tsunami, mais. Si tu regardes le gag, tu l'analyses, je regrette zéro, tu sais. Puis après, il était reconnu coupable dans un autre procès, d'ailleurs. Fait que c'est plus... des fois, c'est des gags qui vont loin, mais sûrement qu'il y a des exemples où je suis allé trop loin, mais j'ai pas de regrets ou de... Oh, mon Dieu, j'aurais jamais dû faire ça. En tout cas, s'il y en a, je vis pas beaucoup avec les regrets. J'essaie de grandir, de pas faire... Ouais, assumer, puis assumer aussi que c'était peut-être pas correct.
0: Mm-hmm.
2: Puis, parce que les regrets, ça, je veux pas vivre avec ça. Je veux m'excuser, cheminer, puis continuer à faire des bonnes choses.
0: On avait dit en début d'entrevue que c'était un peu comme une

0: thérapie.
1: Ouais.
0: C'est ça, ouais. On chemine, on avance, absolument. On progresse. Ouais. Mmh. Pierre, un moment dans ta carrière où tu t'es dit, ah, celle-là, j'aurais peut-être pu rester chez nous ce soir.
2: Ben, ces moments-là.
1: Quand t'étais venu coucher à la maison.
2: Ah, non, oui, non, c'est non. Ça, ça. Ça a bouleversé bien les familles, tu sais, c'est pas
1: mais
2: juste.
1: Mais ça t'a fait du bien.
2: Oui, ça m'a fait du bien. C'est drôle, ces moments-là que je regrette, dans l'audace, ils ont pas été diffusés.
1: Ah oui?
2: Mais tu sais, par exemple, je peux dire, dans le cas de.
1: Ah, avec un couple. Non. Quand tu te filmes.
2: Oui, oui, c'est ça. Mais non, pas des choses intimes. Non, okay. C'est des trucs. Non, mais. À
0: la sextape, là, c'est ça,
2: faisais...
0: c'est Martin.
2: Oui, je disais, c'est ça, ça
0: oui,
2: se
0: d'accord.
2: Fait moins maintenant. En HD, en
1: qu'est-ce
2: cas,
1: que t'as filmé?
2: La qualité était bonne.
1: Qu'est-ce que t'as filmé qui n'a pas été diffusé et que tu regrettes?
2: Ben, je regrette. Parce que, oui, je.
0: En quelques secondes.
2: En quelques secondes, oui. Rapidement. Un exemple. Oui. C'est, à l'époque, c'est Michel Richard. Je faisais Raymond Baudouin. On était à Taquinon de la planète. Mon chapitre avec elle était terminé. Mais. On l'a piégé au détecteur de manchons, elle sortait, on l'a poursuivi, puis les gens nous appelaient, ils nous disaient, est à tel restaurant rue Saint-Denis. On a débarqué là. Elle était avec Michel Jasmin. À un moment donné, c'était trop, là. Fait que, mais Michel était complice, puis il nous en a jamais voulu. Ce Michel-là. Okay. L'autre Michel, peut-être. Mais tu sais, faut laisser les gens tranquilles à un moment donné.
1: Ouais, ok. T'es allé un peu loin. Okay.
2: Ouais.
0: Merci
2: ça.
0: À vous deux
2: merci
0: d'avoir
2: toi,
0: pris
2: bravo.
0: Le temps
1: ouais,
0: de venir en studio.
1: Ouais,
0: merci à toute l'équipe qui a rendu cette émission-là possible, à la technique Mathieu Perrier, Sylvain Rioux et Jérémy Gendron, à l'aiguillage Souli Koumfonfagdi, à la recherche Caroline Morin, Camélia Desrosiers, à la réalisation Nathalie Pelletier. Merci au public
1: merci
0: en studio.
1: Public.
0: Vous avez été extraordinaire. Merci. J'espère que vous avez
2: bravo
0: vécu une belle
2: bravo
0: expérience personnalisée. Pour les retardataires, rappel, la série Vitrerie Royale est disponible bien sûr sur Prime, ainsi que Les Beaux Malaises et autres réalisations de Martin Matt. Merci Pierre, encore une fois, on t'écoute. Pouvez-vous répéter la question à la rentrée?
2: Avec plaisir.
0: Bien sûr. Martin,
1: oui.
0: Il s'en fait peu des comme toi.
2: Oui.
0: La raison pour laquelle il faudrait te cloner, c'est parce que tout avec toi part de la bonne place. Tes projets ont un pouvoir magique, celui de la prise de conscience, parce que tu jongles à la perfection avec le réel, avec l'humour et avec la fiction. Et je salue cette capacité que tu as de transformer ton succès en œuvre utile, un succès que tu as bâti à grands coups de risque, d'irrévérence et de travail acharné. C'est pas parfait, mais vraiment pas loin.
1: Pas loin.
2: Ouais.
1: Merci, Monique.
0: Merci.
1: C'est gentil, merci.
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8: Ici Rebecca Kwan, voici les informations. Le projet de pipeline du gouvernement albertain prend forme. La première ministre Danielle Smith et son homologue fédéral Mark Carney ont annoncé à Calgary les détails d'un futur oléoduc qui passerait par le sud-ouest de la Colombie-Britannique. Francis Plourde a les détails.
9: Accompagné de la première ministre Danielle Smith, Mark Carney a confirmé que le nouveau pipeline annoncé empruntera le corridor de Trans Mountain vers la côte sud de la Colombie-Britannique. Cette décision permettra de faciliter la phase de planification du projet et permettra d'éviter la zone touchée par le moratoire fédéral sur la circulation pétrolière le long de la côte nord de la province. Le projet, dont les coûts sont estimés entre 35 et près de 44 milliards de dollars, sera développé en partenariat public-privé. La société privée canadienne Pembina Pipeline participera à hauteur de 10 % tandis que le gouvernement canadien et la Commission de commercialisation du pétrole de l'Alberta, une société provinciale, seront propriétaires à parts égales. La porte est toutefois ouverte à des partenaires autochtones au moment de la mise en service. Trans Mountain sera pour sa part responsable de la construction du projet. Selon la proposition soumise au Bureau des grands projets, l'oléoduc ira de Bruderheim en Alberta jusqu'à Roberts Bank au sud de Vancouver. À terme, le nouveau réseau permettra de transporter 1 million de barils de pétrole par jour. Selon l'échéancier prévu, le projet pourrait atteindre le statut de projet d'intérêt national d'ici le 1er octobre prochain, afin de pouvoir entamer les travaux à l'automne 2027 en vue d'une mise en service avant 2034. Ici Francis Plourde, Radio-Canada, Vancouver.
8: Par ailleurs, la Colombie-Britannique tempère sa position au sujet du projet d'oléoduc vers la côte ouest souhaité par l'Alberta. Le premier ministre David Eby a annoncé qu'il ne s'opposera pas à la construction d'un éventuel pipeline sur son territoire. En échange, Ottawa promet des milliards de dollars en investissements dans la province et s'engage à maintenir le moratoire relatif aux pétroliers dans les eaux côtières du Nord. Le reportage de Yasmine Midi.
10: This is a historic day.
11: C'est un compromis qui semblait impossible il y a quelques mois. La Colombie-Britannique est finalement prête à accepter qu'un pipeline passe sur son territoire.
10: We will not be going to court to fight a pipeline project.
11: Nous n'allons pas nous battre devant les tribunaux, a déclaré le premier ministre David Eby. En échange, Ottawa fait pleuvoir des milliards sur la province en acceptant de financer de nombreux projets d'infrastructures.
10: Today's Canada-BC agreement will maintain the federal North Coast tanker ban.
11: Le gouvernement fédéral s'engage aussi à maintenir le moratoire sur les grands pétroliers dans le nord de la Colombie-Britannique.
10: It is a significant win for British Columbia.
11: Une victoire selon David Eby, car pour faire respecter ce moratoire, le pipeline devra passer par le sud de la province au lieu de déboucher plus près de l'Alaska comme le souhaitait Daniel Smith.
10: It ensures that British Columbians are fairly compensated.
11: Autre gain pour la Colombie-Britannique, le promoteur du futur pipeline devra lui verser des redevances annuelles.
10: C'est un plan qui nous aidera à exploiter notre plein potentiel en tant que superpuissance énergétique.
11: Mark Carney se félicite d'avoir trouvé une voie de passage entre les deux provinces. Il devra maintenant vendre ce projet de pipeline aux Canadiens, lui qui concédait il y a quelques jours que les choix de son gouvernement feraient augmenter les émissions de gaz à effet de serre. Ici Yasmine Média Radio-Canada, Ottawa.
8: La première ministre du Québec, Christine Fréchette, affirme faire un retour aux sources dans sa ville natale en confirmant sa candidature dans la circonscription provinciale de Trois-Rivières aux prochaines élections générales. Ses adversaires du Parti québécois, entre autres, l'accusent d'abandonner son ancien comté Sanguinet en banlieue sud de Montréal qu'elle représentait depuis 2022. Sébastien Desrosiers a préparé ce qui suit.
12: Je vous demanderai d'accueillir Christine Fréchette.
13: C'était sans doute le secret le moins bien gardé en politique québécoise. Christine Fréchette sera candidate dans la circonscription de Trois-Rivières aux élections de l'automne prochain, sa ville natale où elle a réuni ses troupes jeudi.
12: C'est chez toi, c'est ici que t'as grandi.
13: Le ministre Jean Boulay y était député depuis 2018, mais son départ de la vie politique annoncé le mois dernier a ouvert la porte à la première ministre.
14: J'annonce mon intention de me présenter comme candidate députée dans le comté de Trois-Rivières.
13: Une décision applaudie par ses militants, qui signifie toutefois qu'elle quitte la circonscription de Sanguinet sur la rive sud de Montréal, où elle s'était pourtant engagée à se représenter.
15: C'est un peu insultant pour les gens du comté de Sanguinet, honnêtement. Là.
13: Alain Terrien, du Parti québécois, qui aurait été son adversaire, soupçonne qu'il s'agit d'une stratégie pour lui donner de meilleures chances de l'emporter.
16: Pour moi, quand je prends une décision de cette nature-là, j'écoute mes tripes.
13: Une notion que rejette Christine Fréchette, qui est attendue de pied ferme à Trois-Rivières, notamment par le candidat à l'investiture péquiste, l'homme d'affaires Jean Pellerin, et celle du Parti libéral Valérie Renaud-Martin.
17: Elle a quitté la région depuis plus de 35 ans.
13: Donc, ce que la première ministre décrit comme un retour aux sources met la table en vue de la campagne électorale qui, en Mauricie et dans plusieurs régions, devrait donner lieu à des luttes serrées. Ici Sébastien Desrosiers, Radio-Canada, Québec.
8: En terminant, au Venezuela, un nouveau bilan fait état de près de 2600 morts après le double séisme survenu la semaine dernière. Les Nations unies estiment environ 50 000 le nombre de personnes toujours portées disparues. La présidente par intérim du Venezuela, Delcy Rodriguez, assure que personne n'ira dans des fosses communes et confirme que les recherches se poursuivent pour tenter de trouver des survivants. C'est ce qui conclut les informations. Merci.

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0: Aujourd'hui, des mines pour la transition énergétique, à quelles conditions? Avec Gaëlle Poirier, réalisateur du balado Au pays des cratères, et la professeure Cynthia Morinville. Bonjour.
1: Bonjour.
2: Bonjour.
0: Sur le terrain, Gabrielle Lamontagne-Allée a visité un verger de semences indigènes. Bonjour, Gabrielle.
3: Allô?
0: Le poker des oléoducs, c'est la carte blanche de Philippe Mercure. Bonjour.
4: Salut.
0: Et jouer sans acheter, c'est la mission de nos agents doubles Godefroy Laurendeau et Corinne Côté. Bonjour.
5: Bonjour.
4: Bonjour.
0: Feu vert, c'est parti.

0: quelles seraient, selon vous, les conditions gagnantes pour qu'on puisse faire des collectes d'ordures moins souvent? Ça a fait beaucoup de débats là, pendant les campagnes municipales. Est-ce qu'il y aurait un secret, selon vous?
1: Tout repose essentiellement sur le tri, la discipline de chacun, puis aussi également à l'extérieur. Très souvent, il y en a qui font pas attention, mettent pas de couvercle.
2: Pour résumer, ce serait la sensibilisation.
3: Ben, c'est sûr qu'avec beaucoup plus de compost puis de récupération, je pense que c'est les moyens de... Il faut se mobiliser de ce côté-là pour limiter vraiment la quantité d'ordures à ramasser. Il n'y a pas meilleur secret que ça.
0: Merci beaucoup. En effet, ça semble pas mal être ça le secret, hein? Le tri, bien faire le tri. Mais vous avez conscience qu'effectivement, c'est quand même un enjeu. On en débat beaucoup pendant les campagnes municipales. Il y a des endroits où on est un petit peu grimpé au plafond parce qu'on a espacé les collectes. D'autres endroits, on l'a fait sans trop en parler, puis ça a bien fonctionné. Il y a des endroits où on pèse les déchets. Il y a toutes sortes de formules. Il y a bien sûr beaucoup, beaucoup d'auditeurs qui ont réagi sur nos réseaux sociaux. Hugo qui dit « Ici, je recycle les composts avec 5 enfants. Résultat, je mets un demi-bac d'ordures au chemin chaque mois. » Waouh, c'est impressionnant. Beaucoup évoquent le fait qu'il faudrait des emballages qui soient véritablement compostables. Parce que c'est vrai qu'en ce moment, on se retrouve avec des emballages qui sont officiellement compostables, mais on se fait dire partout, attention, nos usines n'arrivent pas à les composter et il ne faut pas les mettre au recyclage. Alors, c'est un enjeu qui a été souligné par plusieurs auditeurs. Jean-François dit, on devrait faire comme Glasgow en Écosse et plein d'autres villes en Europe, installer de grosses cloches semi-ensevelies, comme l'ont fait plusieurs sites de condos à Laval et Montréal aussi. Ça demande un petit effort de se rendre au coin de la rue, mais c'est beaucoup plus pratique et plus propre. Alors, beaucoup d'idées des auditeurs, mais autour de la table, on va faire le tour. Philippe Mercure.
4: Oui, moi j'ai triché, ma collègue Valérie Simard avait un article dans la presse où elle est allée voir pourquoi dans l'arrondissement de Saint-Laurent à Montréal, ça marchait bien.
0: Oui.
4: Puis il y avait des trucs là-dedans. Distribution de bacs fermés pour limiter les odeurs. Je trouvais que c'est une bonne idée. Les gens de la ville aussi sont allés voir les concierges d'immeubles pour leur expliquer, faire de la sensibilisation. À Gatineau, j'ai trouvé qu'il y avait des programmes d'aide pour les familles nombreuses puis les gens qui ont des conditions médicales. Donc, on les aide à gérer leurs déchets. Des sites de dépôt où on peut aller déposer nos ordures si on est mal pris. Là, on a un sac qui pue à un moment donné, on ne sait pas quoi faire
5: avec.
4: Des couches
5: de bébé.
4: Voilà, mais oui, c'est ça. Tu sais, ça prend ça, je pense. Puis à Québec, ils font uniquement l'hiver. Évidemment, il y a moins d'odeurs, puis je me dis peut-être que c'est une bonne façon de commencer ça.
0: Ça, effectivement, ça a été signalé. Bon, je vais quand même mentionner que Roland dit la baisse de taxes va-t-elle suivre la diminution de services si on espace les collectes. David dit toujours plus de taxes, toujours moins de services. Mais il y a une autre idée qui a surgi. Si on veut en avoir autant pour nos taxes, pourquoi pas prendre le compost 2 fois par semaine en été?
4: Ça, c'est pas
0: ça
4: fou,
0: pourrait
4: ça.
0: Effectivement peut-être inciter beaucoup plus de gens à pratiquer l'art du compostage. Vous savez, on soulève cette question-là, entre autres, parce que c'est la semaine québécoise de réduction des déchets qui commence le 20 octobre. Alors, je vais solliciter notre brillante Gabrielle. Qu'est-ce qu'il faudrait faire, Gabrielle?
6: La semaine passée, on a parlé à l'émission de démocratie participative, des fameuses conventions citoyennes pour le climat et tout ça, où on met à profit les citoyens pour faire émerger des solutions qui partent d'eux et de leur réalité. Franchement, une convention citoyenne sur les déchets aurait pu faire émerger ce type de solution-là, mais avec une réelle compréhension de pourquoi on le fait et l'acceptabilité sociale de ces mesures-là n'en est que décuplée par la suite parce que ça part de la base. Fait que je pense que c'est faut vraiment aller chercher de plus en plus ces outils-là
0: De participation citoyenne. Tout à fait. C'est ce qu'on fait avec nos réseaux sociaux. notre invité Gaëlle Poirier.
7: Oui, j'allais dans le même sens de la consultation citoyenne. En fait, c'est de vraiment se baser sur la réalité des gens qui n'ont pas toujours l'espace aussi d'accumuler 2 semaines de déchets sur leur balcon. Enfin, de trouver des solutions qui basées sur leur réalité. Effectivement, j'allais dans ce sens-là aussi.
0: Consultation. Godefroy Laurendeau.
2: C'est certain que la clé, c'est d'augmenter la quantité qui est compostée. Et pour ça, les gens ont besoin d'accompagnement, savoir qu'est-ce qui va véritablement dans le bac brun. Ça prend un peu d'accompagnement. C'était la clé à Ville-Saint-Laurent, d'ailleurs.
0: Bien accompagner les citoyens.
2: Ça va là.
0: Corinne Côté?
5: Ben moi, je trouve que se passer, c'est une bonne façon de voir la quantité de déchets qu'on génère. T'sais. Fait que c'est sûr, c'est plate d'avoir des couches sur le balcon, mais il y a une solution à réduire les couches sur le balcon. Fait que moi, je vais avec la méthode rough, là. Espacer.
0: Espacer, toi, t'es une militante de l'espacement.
5: Ouais, vraiment, parce que moi, j'ai changé chez nous. J'ai un gros bac à recyclage, puis j'ai acheté une toute petite poubelle. Fait que ça me fait visualiser.
0: C'est un conditionnement psychologique.
5: Exactement. Mais moi, je suis chanceuse, j'ai un congélateur tombeau chez moi, donc je congèle mon compost. Donc, les gens qui ont l'espace, vous pouvez faire ça. Ça aide énormément à arrêter de puer.
0: Ça me frappe, il n'y a personne autour de la table qui a évoqué l'utilisateur payeur, c'est-à-dire le principe de payer au poids les déchets. Marc-André là-dessus dit, utilisateur payeur, pour être franc, je paye le double de ce que j'utilise en service de poubelle par année, car je les mets à la rue à chaque 4 semaines. Alors lui, il serait pour le fait qu'on paye en fonction de ce qu'on jette. Tout comme Jonathan qui dit, au Japon, c'est facturé selon le poids de la poubelle, mais il y a des objections. Louis dit, il va falloir se mettre des cadenas après nos poubelles parce que nos voisins vont remplir notre poubelle la nuit. Olivier qui dit, où les gens vont porter ça dans les champs et dans les rivières. Ça nous amène, en terminant, à ce que plusieurs personnes soulignent, c'est que si on met des mesures en place, à un moment donné, il faut une surveillance accrue. Sinon, il y a des dépotoirs illégaux qui vont se multiplier. Mettre des malus si le compost et le recyclage n'est pas au rendez-vous, dit Jean-François. Bref, ça brasse, puis pourquoi pas, une convention citoyenne sur les déchets. Merci beaucoup tout le monde. Continuez de nous écrire.
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9: Je me suis mis à réfléchir à ce que ça représente, dire non à une mine. À la ligne mince qui sépare l'exemple que ça pourrait représenter partout ailleurs au Québec et au Canada, sans tomber dans le pas dans ma cour. Mais aujourd'hui, je dois le dire, voir ces citoyens et ces citoyennes-là se mobiliser, s'organiser, tisser des liens, je sais pas, il y a quelque chose qui vient me toucher là-dedans.
10: On a bâti quelque chose avec ça, là. Puis il faut pas le perdre à soi.
0: Un extrait du dernier épisode du balado « Au pays des cratères » qui a été mis en ligne récemment sur Radio-Canada Audio. C'est la voix de notre invité Gaëlle Boirier qu'on entendait. On le sent en ce moment, là, il y a une course aux minéraux critiques et stratégiques qui est lancée. Le Canada a d'ailleurs identifié 34 minéraux critiques. Il y en a 6 qui sont considérés comme prioritaires en raison de leur potentiel de stimuler la croissance économique. Donc, on dirait qu'on va vraiment pas y échapper, le développement minier devant nous. Mais c'est compliqué. Pendant longtemps, aussi, un autre aspect important de justifier les nouveaux projets miniers par l'urgence climatique. Une question qu'on veut soulever aujourd'hui, c'est est-ce que c'est encore vrai? Puis l'autre question qu'on veut soulever, si on veut mieux faire, qu'est-ce que c'est les approches qui pourraient minimiser les effets négatifs de l'industrie minière? Donc pour ça, Gaëlle Poirier est avec nous pour le premier volet. Surtout Gaëlle qui est réalisateur du balado « Au pays des cratères » et Cynthia Morinville. Bonjour Cynthia.
11: Bonjour.
0: Elle est professeure en sciences de l'environnement, titulaire de la chaire de recherche du Canada en économie politique de la transition énergétique. C'est un long titre, mais ça dit ce que ça a à dire. Elle est dans notre studio de Trois-Rivières. Je vais commencer, Gaëlle, en te demandant, tu fais vraiment le constat dans ce dernier épisode, puisqu'il vient un an après les 5 premiers, qu'il y a un changement dans le discours.
7: C'est le constat qu'on a fait, puis c'est aussi le constat que les experts ont fait. Les experts qu'on avait consultés dans les 5 premiers épisodes, on les a reconsultés pour le 6e, puis ça va dans le même sens. C'est le discours marketing autour des projets miniers qui a un peu changé. Avant, c'était vraiment la transition énergétique, passer de l'industrie fossile à l'électrification de nos transports, entre autres. Puis là, tout d'un coup, c'est plus un discours de défense nationale, de sécurité nationale qui vient...
0: De souveraineté économique.
7: Mais il y a toutes sortes d'enjeux qui viennent rattacher à ça. Élise Éclair-Lambert, avec qui j'ai co-écrit et co-réalisé le balado, et moi, ce qu'on a appris, entre autres, c'est que la défense américaine, bon, maintenant le département de la guerre, mais le Pentagone, a beaucoup d'investissements dans nos projets miniers, dans nos ressources naturelles ici au Canada.
0: C'est ça, ça nous a frappé là, quand il y a eu une annonce officielle en mai 2024. Mais ce que vous avez découvert, c'est que, en fait, c'est pas caché, là. C'est des documents qui existaient sur Internet, mais ça n'avait pas beaucoup été évoqué. Il y en avait déjà depuis quelques années, des investissements de la défense américaine.
7: Exact, mais les échos médiatiques, en tout cas de ce qu'on voyait au départ, ils étaient plus ou moins présents. C'était encore la transition qui était vraiment mise de l'avant. Mais là, je pense le discours est beaucoup plus assumé sur la défense. Puis c'est là qu'il y a des questionnements au sein de dans certaines communautés sur OK, mais à quoi les mines vont vraiment servir? Il y a comme une incertitude.
0: Cynthia Morinville, vu de votre chaire de recherche, est-ce que ce changement de discours-là, vous l'aviez vu venir ou même pour vous, ça a été un peu une surprise là, avec les derniers changements de, en fait, le changement de gouvernement aux États-Unis, entre autres?
11: Oui, absolument. Le changement de discours est indéniable. L'industrie minière, c'est une industrie qui est capable, à travers le temps, de récupérer certains discours et de se promouvoir comme un joueur de ces crises ou de ces conjonctures d'urgence. On l'a vu par le passé, le soit avec la création d'emplois, le développement économique des régions, c'est pas nouveau. Il y a quelques années, il avait repris le discours de l'urgence climatique et ça leur avait donné une sorte d'approbation sociale, entre autres ici au Québec, où on avait quand même vu un engouement là, pour la création d'une filière batterie, l'extraction du lithium, on se disait que ça allait améliorer justement la possible transition énergétique. Là, on voit quand même, là, depuis quelques années, déjà sous Biden, on avait commencé à parler dans les cercles autour de l'industrie minière de comment on pouvait s'assurer que le Canada ne devienne pas un peu la carrière des États-Unis, soit pour financer la production de batteries, mais aussi, là, on le sait, le graphite, c'est un des éléments qui entre dans la peinture qui va sur des missiles, dans la peinture qui va sur de l'armement militaire, les tanks, entre autres, si vous me permettez, les chars d'assaut, pardon. Voilà, donc déjà 2023-2024, ça se dessinait. Ce qui change rapidement, c'est que là, maintenant, la population voit un peu, il y a une brèche, et là, on voit le manque de cohérence, justement, là, qui s'installe dans le discours.
0: Oui, et ça change tout pour l'acceptabilité sociale. C'est ce qu'on a vu du côté de la Loutre, d'ailleurs. Gaëlle, c'est un endroit où vous êtes allée là, pour rencontrer les citoyens. Comment ça a changé les choses là-bas?
7: Mais évidemment, c'est une région qui n'est pas habituée d'avoir de l'activité minière sur son territoire.
0: Vous rappelez que c'est dans l'Outaouais, c'est une région de petits villages assez champêtres, on pourrait dire ça comme ça?
7: Exactement, c'est un endroit qu'on appelle la Petite Nation. C'est un lieu de villégiature. Et là, tout à coup, il y avait un projet de mine de graphite, une mine à ciel ouvert qui a été annoncée. Au départ, c'était un projet qui parlait de transition énergétique. Fait qu'il y avait une partie de la population qui était quand même en accord avec ça. T'sais, toute l'idée de, ben, si on veut vraiment faire la transition, une forme de sacrifice qu'on doit faire nous aussi, il faut participer à l'effort. Mais de ce qu'on a entendu sur place, là, avec les gens avec qui on a parlé, c'est que dès que l'annonce a été faite, le Pentagone avait investi, toute approbation sociale ou presque a été anéantie à ce moment-là parce que est-ce qu'on veut vraiment sacrifier une partie de notre territoire pour la possible fabrication d'armes? C'est l'incertitude qui fait « Ah, ben là, peut-être que ça, c'est moins attrayant pour nous. »
0: Cynthia, est-ce que automatiquement l'un empêche l'autre? C'est-à-dire, mettons, le projet La Loutre, le Pentagone investit, mais il ne sera pas le propriétaire, bien sûr, de tout le graphite qui va sortir. Est-ce qu'on pourrait, à un moment donné, découvrir que l'un n'empêche pas l'autre?
11: En fait, ce qui est intéressant avec les investissements de la défense, c'est que ça vient changer le rapport économique-politique. Normalement, une compagnie privée ou un projet seulement privé qui vit d'investissement, ben le projet, c'est le marché qui dicte si le projet émerge ou émerge pas. Là, la présence du département de la défense ou du département de la guerre dans ces projets miniers-là, ça ajoute une couche d'incertitude, puisqu'on sent que le côté militaire n'est pas nécessairement lié à ces nécessités de profit-là ou que lui n'est pas nécessairement dépendant d'investissements privés. Donc, il peut se permettre d'investir dans des projets au nom de la sécurité nationale qui, sinon, ne verrait pas le jour. Donc, les citoyens...
0: Ça donnerait à la défense américaine un gros levier, si je comprends bien, beaucoup de contrôle sur le projet.
11: Ça reste à voir, mais ça permet quand même de garder certains projets qui, sinon, seraient sur le respirateur artificiel. Et on le voit partout dans la filière du lithium en ce moment, minerai exact.
0: Là. Oui, mais je relance la question. Alors, justement, est-ce que ça veut dire, d'un autre côté, que c'est sûr que tout ce qui va sortir de terre va aller à la défense ou est-ce que ce qui va sortir de terre va aller sur le marché puis peut servir aussi à la transition énergétique?
11: Ça, c'est pas clair. Les projets restent... On est encore loin de voir une mine, là, l'extraction du minerai depuis le début des travaux d'exploration jusqu'à l'ouverture d'une mine, en moyenne, c'est 14 à 15 ans.
0: Oh là là.
11: Ça reste à voir. Par contre, là, en ce moment, on sent qu'il y a un momentum d'accélérer certains projets, principalement ces projets-là qui sont priorisés pour la sécurité nationale. Est-ce que le Pentagone deviendrait propriétaire du minerai ou il l'achèterait en majeure partie à l'Omico? Ça reste à voir.
0: Ouais. D'accord.
11: Ça demeure un projet privé.
0: Gaëlle, il y a un intervenant qui m'a beaucoup surpris dans ton balado, c'est Ian London, qui vient dire... Là, je vais paraphraser, il s'exprime en anglais. Nous autres, on n'a pas de temps à perdre avec les communautés qui veulent pas de nous. On n'ira pas niaiser puis attendre que... on veut aller à des endroits où on est les bienvenus. Est-ce que toi-même, tu as été surpris par ça?
7: Oui, pour nous, c'était vraiment singulier comme discours. C'est pour avoir...
0: D'abord, on va rappeler qui il est.
7: Ian London, c'est... rapidement comme ça, c'est...
0: L'Alliance des minéraux stratégiques.

0: Exactement. Il est comme le directeur de l'Alliance des minéraux, de l'Alliance canadienne des minéraux critiques et stratégiques. D'accord. Donc, c'est un lobbyiste pour cette industrie-là. Mais c'est vraiment un discours singulier qu'on n'a jamais entendu auparavant de notre côté, du moins. Habituellement, les mines font beaucoup d'efforts marketing pour convaincre la population que le projet vaut la peine d'être fait. Puis lui, c'est vraiment... Son discours, c'est vraiment, on va arrêter de perdre notre temps avec ça.
1: Ouais.
0: Si vous voulez pas nous, on va aller ailleurs, on va aller voir les gens qui veulent de nous.
1: J'aimerais ça avoir votre réaction à ça. Est-ce que c'est inédit pour vous aussi?
2: En fait, on voit qu'il y a un changement de comportement. Là. Dans le milieu minier, il y a la minière, mais il y a aussi les investisseurs. Et de plus en plus, les investisseurs sont frileux sur les questions d'acceptabilité sociale, de voir des projets plus avancés, se faire barrer la route puisque éventuellement les gouvernements ont à investir. Donc déjà, quand on parle de lithium au Canada, quand on suit le discours chez les investisseurs dans le marché du lithium, le Canada, c'est pas une des juridictions qu'ils favorisent puisque justement les questions d'acceptabilité sociale, les questions de souveraineté autochtone sur plusieurs des territoires, ça ajoute beaucoup, beaucoup d'incertitudes dans ces projets-là. On l'a vu avec le projet de Rio Tinto en Serbie qui finalement avait... L'acceptabilité sociale n'était pas là. Donc, déjà très avancé dans le projet, on a dû se retirer. Rio Tinto avait par la suite racheté des titres miniers au Québec pour assurer le développement de sa filière lithium. C'est les investisseurs, je dirais, qui sont plus frileux de cette question, cette notion d'acceptabilité sociale sur le terrain.
1: Oui, mais Gaëlle, ça nous amène à la fameuse question que tu soulevais dès l'extrait qu'on a écouté au début. Comment faire le partage entre ce qui est nécessaire, parce qu'on se parle en ce moment à travers des micros qui sont en métal, on aura toujours besoin d'industrie minière, et le pas dans ma cour. Et ça va nous amener, en terminant, à parler de ce qui pourrait être des critères à l'avenir, je dirais, qui rendrait les choses plus acceptables?
0: Ben, en fait, c'est un peu ça que les experts nous disent, c'est qu'il manque cette étape-là dans le fameux projet de transition énergétique. On n'a pas encore défini qu'est-ce qu'on fait avec ces métaux-là, exactement. Il y a une accélération pour extraire ces métaux-là, mais il n'y a pas une véritable planification structurée et chiffrée de ce qu'on va prioriser
1: comme utilisation, par exemple?
0: Oui, puis on n'a pas discuté de qu'est-ce qu'on définit comme nos besoins, qu'est-ce qu'on définit comme la nécessité non plus. Donc, on se dépêche à extraire sans trop savoir où ces métaux-là vont aller, à quoi ils vont servir. Puis je pense que c'est une des priorités qu'on doit avoir en tant que société pour vraiment décider ensuite, oui, on peut accepter un projet de mine parce qu'on sait véritablement à quoi il va servir, puis on sait qu'il va être utile à la société, plutôt que d'avoir justement une forme d'obscurité sur à quoi va servir les métaux. C'est beaucoup plus difficile à accepter puis de faire ce sacrifice-là environnemental d'extraire le métal.
1: Ouais. Cynthia Morinville, en même temps, c'est difficile. C'est les lois du marché en ce moment. Puis si je comprends bien, on est encore dans une logique qu'on appelle extractiviste. On extrait,
2: absolument.
1: Le plus offrant achète, il fait bien ce qu'il veut avec.
2: Comment
1: on pourrait reprendre le contrôle de ce questionnement que Gaëlle soulève? À quelle instance devrait être responsable de ce questionnement-là en terminant?
2: Ben exact. Donc, ce qu'on va chercher à faire, on va chercher à créer un régime d'extraction, qui n'est pas extractiviste. La différence, ce serait de dire notre extraction, on doit l'évaluer à rebours en partant de nos besoins. Et donc là, on aurait cette finalité-là d'utilisation dont Gaëlle parle, de se dire, on extrait à quel escient et pourquoi. Alors que là, en ce moment, on est dans un régime d'extraction qui est extractiviste, qui est donc dicté par un besoin d'accumulation de profit, souvent dans des mains qui sont très loin des milieux locaux qui vivent les impacts de ces projets d'extraction-là et qui sont déconnectés, dictés par les marchés, comme tu le dis,
1: donc,
2: Catherine.
1: Il faudrait que notre régime minier soit encore une fois bonifié pour se positionner sur les fins profondes, les fins finales de ce qu'on extrait.
2: Absolument, et c'est là que ça devient difficile puisque les régimes miniers sont établis au niveau national.
1: Oui.
2: Ce sont des marchés internationaux. Les lois du capital, c'est souvent très loin de nous, mais il faut se rappeler que les marchés, c'est une création humaine. Il n'y a rien de naturel dans ça. On intervient dans les marchés à tous les jours, que ce soit par des lois ou par des subventions. Bref, on pourrait collectivement, au niveau planétaire, ça a l'air potentiellement utopiste, mais il faut se donner le droit de réfléchir à ces questions-là pour arriver à un régime d'extraction post-extractiviste.
1: Ça va devenir, à un moment donné, une question de survie pour certaines populations. Qui subissent des impacts très graves. Là. Évidemment,
0: absolument.
1: On le sait encore plus dans les pays du Sud,
0: exact.
1: En Afrique aussi. Et on ne veut pas leur pitcher les problèmes qu'on ne veut pas avoir non plus. Gaëlle, c'est une des choses que vous évoquez.
0: Exactement. Si on veut avoir ce mode de vie qu'on a, ce n'est pas toujours au même à payer le prix environnemental de ça. Il faut être prêts à faire une part des sacrifices aussi. C'est autant vrai pour les pays ailleurs que pour où les mines sont traditionnellement au Québec aussi. Donc c'est ça, c'est vraiment une grosse réflexion à y avoir sur l'impact social et environnemental de nos choix.
1: Alors, en attendant cette réflexion mondiale, soyons utopiques, ben, les citoyens n'auront pas le choix de continuer de veiller au grain, j'imagine, à différents endroits pour au moins exiger les projets les plus responsables possibles. Gaël Poirier, qui est réalisateur du balado au Pays des cratères, disponible depuis Audio, et Cynthia Morin, professeur en sciences de l'environnement, qui est de la chaire de recherche du Canada en économie politique de la transition énergétique. Merci beaucoup tous les deux.
0: Merci.
2: Merci.
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0: sais, on faisait le rêve d'un positionnement mondial sur un pourquoi extraire les ressources du sol. Ben, des fois, ça arrive. En 2021, l'Assemblée générale des Nations unies a proclamé qu'on entrait dans une décennie dédiée à la restauration des écosystèmes partout sur la planète. Des fois, comme ça, là, à l'échelle internationale, on a des visions. À l'issue de la COP15 sur la biodiversité qui a eu lieu, vous en rappelez sûrement, ici au Canada en 2022, on s'était engagé au Canada à restaurer environ 19 millions d'hectares d'écosystèmes d'ici 2030. Mais pour ça, ça prend des végétaux, ça prend beaucoup de végétaux. Et Gabrielle, tu vas nous faire découvrir qu'on prend des moyens très particuliers pour se procurer ces végétaux-là qui doivent, par définition, être des plantes indigènes.
1: Oui, exactement. Je vais vous parler aujourd'hui d'une initiative nationale du Fonds mondial pour la nature, WWF Canada, que vous connaissez sans doute, qui s'est aussi donné un objectif de restauration de l'ordre de 1 million d'hectares d'habitat d'ici 2030 à leur échelle. Et donc, ils sont très bien placés comme organisation pour savoir que rapidement, faut contrer cette pénurie-là, donc augmenter l'offre et la disponibilité de semences, de plantes indigènes qui sont, comme tu le dis, Catherine, indispensables au projet de restauration. Donc, cette année, le projet consiste à financer à hauteur de 700 000 $ 13 projets, soit de développement ou carrément d'expansion de vergers de semences dans 5 provinces canadiennes. Le projet avait été déployé d'abord localement, là, dans le sud de l'Ontario depuis quelques années, mais là, c'est vraiment la première année à l'échelle nationale. Donc, j'ai décidé de profiter de la saison des récoltes des semences pour me rendre à Godmanchester, donc près des lignes américaines en Montérégie, il y a quelques semaines. Et je suis allée rencontrer Annie Martin, la propriétaire de Paysage écologique, qui est une des 13 entreprises financées par le programme. Je suis allée donc sur sa parcelle de 2 hectares qu'elle a commencé à cultiver pour sa production de semences. Et elle est accompagnée du spécialiste en biodiversité et restauration des habitats du Fonds mondial pour la nature, Steve Hamel. Alors, au milieu des rangs de monardes fistuleuses, de panstémons hirsutes, et de Brunelles communes. J'arrête mon name dropping de vivacité. J'ai demandé à Annie Martin, qui était armée de sa chaudière et de son sécateur, comment se passait sa première année de récolte.
2: Moi, je pensais pas avoir de semences cette année, très honnêtement. Là. La monarde a commencé, elle a fleuri un peu, on a quelques plants où est-ce qu'on peut récolter. La spirée est presque prête. Puis la Prunella vulgaris, c'est la championne de cette année. Ça fait plusieurs semaines que je récolte. Elles sont pas toutes prêtes en même temps, donc il faut revenir récolter souvent. J'ai pas encore nettoyé les têtes des semences là, de Prunella vulgaris, mais on a un gros contenant déjà de ramasser là, qu'il faut que je figure comment nettoyer pour maximiser la semence que je récolte.
0: On est vraiment en développement, là.
1: Absolument.
0: Faut qu'elle développe les méthodes, même.
1: Oui. Puis, ce qui est intéressant aussi, c'est que la portée nationale du projet doit permettre de produire des plantes indigènes qui sont spécifiques aux différents écosystèmes.
0: Qu'on veut restaurer, oui.
1: Exactement. Parce que des fois, ça peut être particulièrement difficile de trouver ces plantes-là qui sont spécifiques à une région écologique. Donc, les différentes organisations, entreprises, mais aussi, il y a beaucoup de Premières Nations qui sont subventionnées par ce programme-là. Bien, ils ont été identifiés comme étant dans des régions du pays qui sont prioritaires pour la restauration selon une analyse que le Fonds mondial pour la nature avait fait il y a quelques années. Le contexte de culture aussi, il faut préciser que l'avantage, c'est d'éviter de faire de la récolte en milieu naturel de ces semences-là, qui peut à terme affecter les populations sauvages de plantes.
0: Oui, c'est logique, oui.
1: Et ensuite, les graines peuvent être utilisées telles quelles, soit pour être semées à la volée dans des terrains en espace ouvert, comme on dit, ou encore pour produire des jeunes plants dans les pépinières. Mm-hmm. C'est vraiment à la discrétion de chaque verger de semences de voir de quelle façon les semences vont être distribuées par la suite. Et Steve Hamel, du Fonds mondial pour la nature, m'a justement présenté quelques plantes qu'on retrouve chez Annie Martin.
3: C'est ce qui est intéressant ici. Donc, la monarde fistuleuse, c'est une espèce qu'on va utiliser en milieu ouvert. Les colibris, là, les oiseaux-mouches vont l'apprécier pour le nectar, les fleurs que ça fait. Juste à côté, les spirées, c'est un arbuste là, qu'on voit beaucoup là, quand même dans les friches. Mais quand on crée un nouveau milieu, mettons un vieux site industriel qu'on veut transformer, elle va s'implanter, puis elle va commencer à créer un milieu naturel. Là. Donc, c'est assez résistant. On les voit dans des milieux quand même secs, comme l'aune ici. C'est des arbres qui vont prendre racine et qui sont utiles en restauration des habitats. Ça peut être les premières plantes qu'on plante dans un milieu ouvert pour tranquillement là, construire l'écosystème.
0: Alors, il y a beaucoup à développer encore, là. Des connaissances, puis on va apprendre toutes sortes de noms de plantes.
1: Oui, tout à fait, c'est ça. C'est vraiment quelque chose qui est en construction, surtout quand on parle spécifiquement des plantes indigènes, c'est-à-dire que récolter des semences, des semenciers, des plantes agricoles, il y en existe plusieurs. Mais là, on est dans un créneau qui est très spécifique. Et j'ai demandé à Annie Martin s'il y avait justement des méthodes de culture spécifiques pour maximiser la production de semences. Et même si elle est biologiste de formation, puis elle a sa propre pépinière de plantes indigènes depuis 6 ans, elle me confirmait qu'on est dans l'essai-erreur en ce moment.
2: Il n'y a pas beaucoup d'informations sur l'espacement des plants pour maximiser les quantités récoltées. Je prends des notes, puis j'y vais un peu, je vais voir qu'est-ce qui va marcher, combien de quantités je vais récolter. Tu sais, fait qu'il y a beaucoup de questions encore dans ma tête.
3: On va publier bientôt un document technique expliquant les détails d'une province à l'autre, hein, d'une région écologique à l'autre, pour les différentes espèces, assez complet. Parce que quand il y a un verger de semences, il y a la portion jardin, mais il y a la portion récolte, puis la portion gestion des grains, qu'est-ce qu'on fait avec ces semences-là. Après différentes espèces et différentes techniques pour l'hivernation et tout.
0: Bien, on comprend qu'il va falloir que le projet puisse s'adapter à chacun de ces vergers-là, Gabrielle.
1: Oui, exactement. L'idée, c'est vraiment avec le financement de répondre aux besoins spécifiques de chaque projet. Exemple, chez Paysages écologiques, Annie vient de traverser un des étés les plus secs, sans aucun accès à l'eau pour irriguer ses plants. Ça a été très difficile, donc l'argent va servir à financer l'installation d'un puits l'année prochaine. On comprend pourquoi. Hmm. Ouais. Donc, l'avantage de ce projet-là, c'est vraiment que c'est très concret. T'sais, on est déjà à 72 kilos de semences qui ont été récoltées depuis le début du projet.
0: C'est léger, la semence, ça en fait.
1: Ça fait quand même bien des chaudières. Puis comme ce sont des vivaces, ben on peut imaginer que la production va toujours aller en augmentant, bon, jusqu'à plafonner à un certain moment. Donc, c'est vraiment un projet chouchou du public pour le Fonds mondial pour la nature parce que c'est super concret, contrairement à des projets de conservation qui peuvent des fois se dérouler sur plusieurs décennies avant d'avoir des résultats.
0: L'importance, donc, ça va être lié, on le rappelle, là, à la restauration d'espace, qui est un de ces mandats qui a été lancé par l'Assemblée générale des Nations unies. Merci beaucoup, Gabrielle Lamontagnalé.
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0: Jouer au poker avec les oléoducs. J'adore ce titre. Philippe Mercure, t'observes ce qui se passe, j'imagine, au cours des derniers mois.
1: Oui.
0: Et tu te grattes la tête par moment.
1: Je me gratte la tête. Je trouve que les oléoducs sont en train de devenir une monnaie d'échange. C'est comme des cartes de négociation dans notre beau et grand pays qu'est le Canada. Et j'avoue que ça m'énerve un peu. Parce qu'un oléoduc, ça dure au bas mot 50 ans. Et la rhétorique politique qui les entoure actuellement, elle est terriblement à court terme. Et ce que je trouve le plus curieux là-dedans, c'est que notre premier ministre, Mark Carney, est à la fois une victime et un acteur actif

0: de ce petit jeu qui consiste à utiliser les oléoducs comme des jetons de poker. Alors, il y a deux oléoducs qui sont aujourd'hui utilisés comme des instruments de négociation. Le premier, c'est celui que la première ministre de l'Alberta, Danielle Smith, mon amie, j'en parle beaucoup ici, qui tient à faire construire entre sa province et le nord-ouest de la Colombie-Britannique. Madame Smith veut absolument que le fédéral l'inscrive dans sa fameuse liste de projets d'intérêt national qui reçoivent du financement et qui se font accélérer actuellement par le fédéral. On pense par exemple au TGV entre Québec et Toronto. Là, il y a une deuxième vague de ces projets-là qui va être annoncée à la mi-novembre et Madame Smith veut absolument que son oléoduc soit inclus dans cette liste-là. Elle dit que ça va être un test pour le fédéral et un test qui va montrer si le Canada fonctionne ou non.
1: Ah bon?
0: Rien de moins. Je lisais une analyse du chroniqueur du Globe and Mail, Andrew Coyne, il disait « L'attitude de Mme Smith se résume en un mot, c'est du chantage. » Et il a raison. Si on regarde ça calmement, là, d'abord, il n'y a pas de promoteur privé actuellement qui est prêt à construire cet oléoduc vers la côte de la Colombie-Britannique. Mme Smith dit, peut-être avec raison, il faut lui donner ça, que c'est peut-être la faute de notre réglementation environnementale. Donc, elle demande carrément au fédéral de mettre la hache dans plusieurs règlements, dont le fameux plafond d'émissions pour le secteur pétrolier. Tout ça d'ici un mois, et sinon, on brise le pays.
1: Bon, tu vois le mot chantage, là.
0: tu vois où on en est. Autre problème au pluriel, il faut dire que la Colombie-Britannique, elle est très réticente à l'idée de cet oléoduc qui va quand même passer chez elle, qui va aboutir chez elle. C'est la même chose pour la plupart des communautés autochtones chez qui va passer le pipeline aussi.
1: Mais c'est le Canada qui devrait tout régler ça.
0: Oui, et c'est le fédéral qui doit régler ça. Mais moi, je suis en train de me demander si c'est pas l'option de construire l'oléoduc qui va briser le pays quand on regarde l'opposition. Léger détail, il y a un moratoire actuellement qui a été qui interdit le passage des pétroliers près de la côte nord-ouest de la Colombie-Britannique. C'est un moratoire qui a été instauré par Transport Canada en 2019 et qui vise à protéger la vie marine fragile là-bas et les communautés côtières en cas de déversement de pétrole.
1: Qui ont déjà goûté, on va le dire.
0: Ils ont déjà goûté, exact, avec ce qui s'est passé en Alaska notamment. Puis ça veut dire qu'on ne pourrait même pas venir chercher le pétrole si on fait l'oléoduc.
1: Donc, un détail assez important.
0: Un détail que M. Carney doit aussi régler d'ici un mois. Ça fait beaucoup de travail.
1: Une to-do list assez garnie.
0: Il y a une bonne to-do list, là. Puis je rappelle aussi que, tu sais, un oléoduc vers la Colombie-Britannique, l'Alberta en demandait un. Justin Trudeau en a fait un pour plaire à l'Alberta. Ça s'appelait Trans Mountain, ça nous a coûté 34 milliards. C'est un investissement qui va peut-être être rentable, peut-être pas non plus, mais chose certaine, c'est que ça n'a pas calmé l'Alberta dans ses revendications, on le constate. Faut dire là, que Danielle Smith pousse pour un oléoduc, c'est correct, c'est légitime, là, c'est un peu sa job, mais qu'elle menace de briser le pays pour ça, je trouve ça un peu gros. Donc, on pourrait plaindre M. Carlin là, de se faire brandir un oléoduc en pleine face comme ça, comme menace, sauf que récemment, lui aussi, il a utilisé les fameux tuyaux à pétrole comme monnaie de négociation. Ça s'est fait à la Maison-Blanche devant le président Trump. À la surprise d'à peu près tout le monde, à la mienne en tout cas, là, M. Carney a sorti un lapin de son chapeau pendant cette rencontre-là. Un lapin qui s'appelle Keystone XL.
1: Ben oui.
0: Je dis lapin, mais on pourrait aussi parler de revenant. Keystone XL, c'est un oléoduc qui devait partir de l'Alberta, se diriger vers le Nebraska. Ça a été tué dans l'œuf par l'ancien président américain Joe Biden. On sait par contre que Donald Trump, lui, il est en faveur de Keystone XL, même s'il répète haut et fort qu'il n'y a pas besoin des ressources canadiennes. Le gars, il n'est pas à une contradiction près quand même. Donc, M. Carney, devant M. Trump, a ressuscité l'idée de Keystone XL sans, on dirait, en parler à personne. Pourquoi? Bien, mon impression, c'est pour essayer d'amadouer M. Trump. Alors, encore ici, l'oléoduc fait office d'instruments politiques, de monnaie d'échange. On peut penser que Mark Carney pousserait Keystone XL pour obtenir une faveur de la part des États-Unis ou peut-être plus probablement pour adoucir un affront. Je parlais des contradictions de M. Trump, mais M. Carney en a lui aussi. Je rappelle que depuis qu'il est au pouvoir, qu'est-ce qu'il nous dit? C'est qu'il faut être moins dépendant des États-Unis, qu'il faut diversifier nos marchés. Oui. Mais or, Keystone XL vient faire l'inverse, vient nous aider à acheminer le pétrole canadien aux États-Unis. C'est quand même spécial. Donc, à mon avis, ces petits jeux de négociation-là, ça manque de sérieux. Je pense qu'il faudrait injecter un peu d'analyse là-dedans. Est-ce que c'est une bonne idée d'avoir un oléoduc qui va de l'Alberta à la Colombie-Britannique si on prend en compte l'économie, l'environnement, les considérations sociales? Est-ce que c'est une bonne chose d'avoir un autre oléoduc qui va partir de l'Alberta, qui va aller aux États-Unis? C'est ça qu'il faut étudier de façon sérieuse en menant l'analyse sur un horizon d'un demi-siècle.
1: Ça revient un peu à ce qu'on disait à propos des grands projets miniers. Il faudrait que la finalité soit étudiée avant qu'on
0: démarre. Je voyais des parallèles moi aussi, là, absolument. Puis ce qui doit figurer dans ces analyses-là, évidemment, c'est qu'on se trouve dans

0: une crise climatique qui s'accélère, qu'on a une transition énergétique à faire qui est urgente. Bref, c'est comme ça qu'on va savoir ce que valent ces projets-là. Il me semble qu'on ne peut pas continuer à brandir des oléoducs comme ça, à les faire mourir, à les ressusciter à tout bout de champ au gré des aléas politiques qui changent rapidement.
1: D'où cette idée qu'en ce moment, ça ressemble plus à un jeu de poker qu'à des analyses profondes et à long terme. Merci beaucoup, Philippe Mercure, qui est chroniqueur à la presse.
0: Merci.
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4: Je sais pas vous, mais moi je me sens complètement dépassée par la vitesse à laquelle grandissent les gosses. T'achètes un jouet 0-6 mois, l'enfant il a pas le temps de jouer trois fois avec, que bim, c'est déjà plus assez intéressant pour lui.
1: Elle s'appelle Girl Go Green sur TikTok, est exaspérée parce que les jouets deviennent désuets très vite entre les mains de ses enfants. C'est pas vrai, par contre, que c'est pour autant facile de convaincre les enfants de s'en débarrasser. On va parler de la manière dont on utilise les jouets, dans la manière dont on pourrait aussi réduire l'impact des jouets de nos enfants si on s'y prenait un petit peu mieux. Avec deux agents doubles, Godefroy Laurendeau, bonjour.
5: Bonjour.
1: Il est chroniqueur aux actualités scientifiques à la balado de Fred Savard, biologiste de formation et, très intéressant pour nous ce matin, intervenant en petite enfance depuis presque 30 ans.
5: Oui, au quotidien, moi je travaille dans un CPE, c'est ce que je fais quand j'ai un autre.
1: C'est son travail de jour.
5: Oui, c'est pas moi qui suis avec les enfants, mais je vois beaucoup d'enfants jouer dans ma vie.
1: Et Corinne Côté, bonjour.
6: Bonjour.
1: Corinne qui est humoriste et maman dans ce cas-là.
6: Bien sûr, d'un jeune enfant, donc j'en ai des jouets à la maison.
1: T'en as des jouets à la maison, puis en une phrase, ça donne quoi cette enquête-là?
6: La durée d'utilisation moyenne d'un jouet est de 8 mois, selon Renault Jouets. Or, sa durée de vie peut aller jusqu'à 20 ans s'il est bien entretenu. C'est quand même une bonne différence.
1: Oui, il y avait de quoi essayer de se forcer à ce qu'il serve un peu plus que 6 mois, effectivement. Alors, Godefroy, on t'a demandé d'aller voir là, qu'est-ce qui existe comme stratégie de réemploi ou de circularité des jouets.
5: Ouais, comment est-ce qu'on pourrait améliorer le flux pour éviter qu'il passe de simplement les matières premières, passer par la chambre du fils de Corinne et aboutir dans un festival de déchets quelques mois plus tard. Donc, c'est la mise en commun des jouets qui était l'avenue la première à laquelle je me suis mis à réfléchir. Et là, force est de se rendre compte que la France est en avance sur nous. Alors, depuis 2020, ils ont une loi qui s'appelle la loi relative à la lutte contre le gaspillage et à l'économie circulaire. Donc, c'est pas la lutte à l'économie circulaire, il faut...
6: Oui.
5: Et donc, cette loi-là qui a été adoptée en 2020 comporte une filière qui s'attarde à toutes les ce qu'on appelle la responsabilité élargie des producteurs, donc de faire porter une partie du fardeau de transformer tout ça en circularité par ceux qui produisent et font de l'argent. Et il y a une filière, surprenamment, filière des jouets.
1: Ah, oui,
5: et donc depuis 2022, cette filière-là existe et grâce à ça, ben il y a des données en France sur l'utilisation des jouets. Ce qu'on apprend, c'est que vous allez peut-être vous sentir moins seul, Corinne.
6: Merci.
5: Donc il y a 148 000 tonnes de jouets qui sont, ça c'est les chiffres de 2023, qui sont mis en marché en France chaque année. Donc 148 000 tonnes, on a un peu de difficulté à voir ce que ça représente.
1: C'est beaucoup de bébelles.
5: Et quoi que Corinne disait que oui, un jeu peut se faire en fait, passer à la trappe en quelques mois, il y a tout de même une majorité de jouets qui est utilisée de 3 à 5 ans. Donc, c'est 7 jouets sur 10 qui le sont débarrassés, qui font le tour vers la poubelle après 7-8 mois. C'est des statistiques un peu compliquées, mais bref, les gens en achètent vraiment beaucoup. Et ensuite, ils évitent de jeter. Mais qu'est-ce qu'ils font? C'est qu'ils les gardent dans des boîtes. Ils font des bacs, ils ont des sheds, ils ont des garages avec un peu de chance, ou ils les cachent en dessous des lits. Et le résultat, c'est que 45% de tous les jouets en circulation en France sont stockés.
6: Ne servent pas.
5: Ils sont pas dans les magasins, ils sont pas dans les chambres d'enfants, ils sont dans des bacs. Donc 50% de ces jouets-là, c'est beaucoup. Et donc, on achète, on stocke, mais qu'est-ce qui arrive au bout de la ligne, malheureusement, c'est que c'est sur les 148 000 tonnes qui sont mises en marché, ben c'est 100 000 tonnes qui sont jetées aux poubelles. Donc, il y a juste un délai de stockage entre les deux.
1: Ah, je comprends.
5: Mais finalement, tout s'en va.
1: C'est pas le jouet de l'année qui est jeté, mais il y en a quand même 100 000 tonnes de jetés pour 148 000 tonnes achetées.
5: Et puis, dans les jouets qui finissent aux poubelles, donc, ce qui est évalué par la filière jouets, c'est que 50% des jouets seraient réemployables. Donc, il y aurait quelque chose à faire. Oui. Et ce qui est mesuré en ce moment, c'est que c'est seulement 4 % des jouets qui prennent pas le chemin de la poubelle. Et donc, il y a beaucoup de progrès à faire. Il y a un gaspillage de ressources qui est évident. Donc,
1: absolument.
5: Donc, il y a de l'énergie à mettre là-dedans.
1: Il y a de l'énergie. Ouais. Puis, une des solutions qu'on évoque souvent, c'est la fameuse mutualisation. Mettre en commun des jouets pour qu'ils servent à plus qu'une personne.
5: En effet. Et puis là, dans ce cas-là, si on veut se lancer là-dedans, ben là, moi, j'ai trouvé ça très intéressant. Puis, j'ai laissé à Corinne quand même l'idée de tester toutes ces ressources, ouais. Les joujoutecs, les applications, etc. Moi, mes enfants sont un peu plus vieux, donc j'étais moins dans le feu de l'action, quoi qu'il me reste encore des bacs de jouets qui sont cachés, que je vais jeter bientôt. Et donc, c'est en discutant avec une ressource personnelle, appelons-le mon psychologue, que j'ai dérivé sur un aspect plus psychologique de la mutualisation des jouets. Donc, accepter de donner ses jouets pour un enfant ou d'accepter que les jouets sont pas à lui. On a l'impression que ça se fait bien, mais c'est un peu difficile. Donc, les objets qui entourent nos chérubins sont précieux pour eux et parfois même au point de devenir, ça c'est une vision psychologique, une partie d'eux-mêmes. Et donc, dans ce cas-là, on parle d'objet soi. Et ça, c'est une variation sur le thème que vous connaissez peut-être, qui est l'objet transitionnel, tu sais, la doudou, ce qui nous rassure. Okay. Mais là, ça va un peu plus loin. L'objet serait une partie d'eux-mêmes. Parce que les enfants construisent leur identité par ce qui les entoure. S'ils peuvent s'appuyer sur beaucoup de stabilité, les humains, les relations, tant mieux. Mais parfois, et ça, c'est drôle à dire, il y a des jouets qui sont plus fiables dans une maison que les humains qui sont dedans.
1: Ouais.
5: Et donc,
1: pas ça, mais
5: drame chez les Laurando, il y a quelques années, mes enfants avaient 4-5 ans et on s'est débarrassé d'un piano. Quand les déménageurs sont venus, les deux enfants se sont mis à pleurer à chaudes larmes, très surpris. Je pensais que c'était à cause des petites moumousses de poussière qui sont sorties en dessous de ça qui leur ont fait tellement peur. Mais non, c'est plutôt peut-être cette psychologie-là, c'était un piano
1: un
5: qui faisait partie de leur identité. Puis là, quand je me dis qu'en plus, ces enfants-là ont été des enfants du divorce quelques années plus tard, je me dis, mais qu'est-ce que j'ai fait?
1: Bon, là, on est rendu loin.
5: On est rendu loin.
1: On est rendu à la thérapie familiale.
5: Voilà. Mais bref, accepter que les enfants n'auront pas la même... Même si nous, on a une tendance écolo puis qu'on veut prendre des décisions pour eux, c'est un défi.
1: Ouais.
5: Et finalement, ce qui sera le plus important, sans doute, c'est simplement de résister à cette pulsion d'achat. Et quand on achète, ben, essayer de garder, faire des meilleurs achats, puis aller vers la mutualisation et toutes ces ressources qu'on va découvrir avec Corinne.
1: Bon, là, tu viens de bien nous expliquer qu'est-ce qui fait qu'on se cramponne aux jouets puis qu'ils restent effectivement pris. Mais dans les garderies, qu'est-ce qu'on fait?
5: Ben, c'est ça qui est intéressant, c'est que je vois ça au quotidien. Avant, là, il y a même 15 ans, on avait des maisons en plastique, des camions en plastique. Et là, les CPE se disent, qu'est-ce qu'on pourrait faire de différent? Et on achète des matériaux qui sont plus résistants, du bois, du métal. Mais les jouets en bois, ça casse souvent. Qu'est-ce qui reste? Il reste ce qu'on appelle, puis là, je vous invite à aller lire ça, c'est le matériel libre et polyvalent. Donc, ça, c'est l'antithèse du Playmobil pirate avec son bateau de pirate, son chapeau de pirate, son sabre de pirate qui donne donc envie de jouer au
1: pirate. Donc, c'est des blocs plus abstraits qu'on va reconfigurer mille fois.
5: Ça fait très grano, mais imaginez-vous des bacs de roche, des bacs de clés, des bacs de boulons. Ça devient n'importe quoi et ça sert année après année après année. Et des fois, c'est même pas du matériel neuf. Et donc, c'est le matériel libre et polyvalent, une autre avenue possible.
1: Vive le jeu libre.
5: Oui.
1: Merci, Godefroy Laurando. Corinne Côté, comment as-tu testé la circularité des jouets?
6: Il y a beaucoup d'options parce que moi, j'ai déjà beaucoup de jouets accumulés chez moi que mon fils ne veut pas donner ou vendre sur Marketplace. Il n'est pas prêt parce qu'il est attaché à eux comme ses propres organes. Comme tu disais, ça fait partie d'eux. Même s'il ne joue pas avec. Et mon fils, comme la majorité des enfants, il aime la nouveauté, pas la qualité. C'est pour ça qu'il aime aller chez des amis parce qu'il peut jouer avec leurs jouets et accessoirement, les amis aussi. C'est possible d'éviter l'accumulation des jeux, mais il faut commencer à la source et faire de la prévention auprès des proches. Ça semble simple, là. On fait juste dire, « Hey, famille, c'est-tu possible de pas acheter un cadeau chacun à mon enfant? Un cadeau de gang, c'est cool. On peut donner 5 piastres chaque pour un jouet de qualité ou une sortie. » Puis là, la famille a dit, « Ah oui, on entend très bien ta demande. Nous allons la respecter. » Ça marche jamais.
0: Les fêtes d'enfants aussi, c'est épouvantable.
6: C'est l'enfer, oui. Ah, j'avais l'air tellement cheap, point que mes coloriages l'année passée puis mes chocolats chauds dans des pots maçons. Hey, voici votre surprise.
1: Bravo.
6: Mais les gens aiment ça, ils veulent acheter des jouets à des enfants. Moi, j'ai l'impression que les gens pensent que c'est périssable. Fait que moi, ce que je fais à cette heure, c'est qu'à chaque fois que quelqu'un me donne un jouet, j'y donne un furet en échange. Pas le choix de t'en occuper. Pas le droit de
1: pas
6: le
1: opérer,
6: donner.
1: En plus.
6: Non, c'est ça. Gère le mosque. Mais on peut jouer avec plein de choses sans les accumuler. De mon côté, moi, je vais souvent à la bibliothèque. J'y vais vraiment régulièrement. On peut jouer sur place. Il y a un endroit pour jouer. Puis on peut emprunter des jeux. C'est gratuit. Ça brise le quotidien. Mon fils et moi, on adore ça. Parfois aussi, on échange des jouets avec les voisins et les amis. Ça fait de la nouveauté sans accumuler de nouvelles choses. Ça fait juste remplacer une chose que tu as déjà. Sur les réseaux sociaux, il y a des groupes d'échange de jeux et de jouets. Si on n'en a pas dans notre coin, c'est possible d'en créer. Il y a beaucoup de gens qui sont partants pour ce genre de projet-là. Il y a des jeux à bricoler aussi. Pour donner une deuxième vie à des objets ou des jeux à imprimer. C'est gratuit, il y en a plein. Il y a des idées sur Pinterest.
1: Qu'on trouve en ligne, là, oui. Qu'on peut imprimer.
6: Tu peux imprimer sur des feuilles. Papier, exactement. C'est amusant à faire. Ça ajoute un jeu. Je sais que

0: on accumule quelque chose de plus, mais tu sais, un
1: papier... C'est léger quand même. Là,
0: c'est ça, c'est quand même assez mince. Là, ça se range. C'est pas un croque-carotte en papier mâché. C'est quand même juste des feuilles. Il y a aussi des ludothèques et des joujoutèques. Souvent,

0: Il y en a des privés aussi, avec des jouets Montessori pour les 0-5 ans. Parce que souvent, c'est là que les jouets vont durer le moins longtemps. Il y en a qui offrent des services comme la livraison à domicile. Elles changent les jouets à tous les 2 mois. C'est vraiment comme un service qui est offert. Ça, c'est 480 par année.
1: Fait que c'est une autre gamme.
0: Une autre gamme, effectivement. Si on ne veut pas accumuler, on peut aller dans un pub ludique. Moi, je suis allée avec mon fils. On a adoré ça. Pas juste pour les jeux, mais de pouvoir manger un nacho en jouant. Il était comme au paradis.
2: Les pubs qui sont destinés aux adultes, normalement,
0: oui, mais
2: ils ont des jeux pour enfants aussi.
0: Exact, il y a des jeux pour enfants. Moi, je suis allée à un à Sherbrooke, puis on a vraiment passé une super belle soirée. Il y a certains pubs qui chargent moins cher pour les enfants. C'est gratuit pour les tout petits.
2: Ah, d'accord.
0: Il y a des forfaits famille.
3: Ils leur mettent un petit bol d'eau par terre, les enfants sont bien.
0: Ben, ils n'ont pas besoin de grand-chose. Hein. Ils peuvent jouer avec la patte de table sans aucun problème. Là. Mais là, attention, si vous y allez avec des enfants, assurez-vous que le pub a un permis de restauration.
2: C'est pas un bar, autrement dit.
0: Exact, il y en a qui ont juste un permis de bar. Fait que là, il va être obligé de vous regarder par la fenêtre et jouer sans eux dans la tristesse.
3: Ou de consommer de l'alcool.
0: Exactement. C'est un choix à faire, rendu là. Le pub près de chez moi offre aussi la location de jeux. Fait que ça, c'est le fun. C'est un maximum de 2 pour une semaine. Vous n'avez pas grand temps, là, mais si vous avez une semaine pour jouer, puis le prix dépend de la valeur du jeu. Donc, si votre jeu est de 50 $ et moins, là, il est 8 $ Fait que c'est de 8 à 15 $ par jeu, ce qui est quand même moins cher que de l'acheter. Il y a des magasins de jeux aussi qui font de la location à la pièce pour une dizaine de dollars. Et si jamais vous voulez l'acheter, ils vous enlèvent le prix de location.
2: Ah, bon. Donc, pour tester un jeu avant de l'acheter, c'est une super bonne idée.
0: Exact. Fait que si on veut y aller à la pièce.
2: Certains jeux de société qui sont beaucoup plus chers, là, ça vaut la peine.
0: Oui, pour les grands, mettons, là, des jeux à développement. Oui. Tout ça, c'est quand même le fun. Il y a des applications comme Partage Club qu'on connaît bien. Il y a beaucoup de gens qui prennent des jeux de société. Puis ça prend un abonnement, c'est 8 $ par mois ou 60 par année. Mais il y a plein d'organisations, des universités, des municipalités qui offrent l'abonnement gratuit.
2: Saint-Jean-sur-Richelieu.
0: Oui, exact. Mm-hmm. Fait que moi, j'ai un abonnement gratuit parce que je suis membre des Jardins.
4: Oui, moi aussi, pareil.
0: Exact.
4: Ouais.
0: Fait que c'est quand même, c'est une belle façon. Puis, une bonne façon de ne pas accumuler, c'est les versions numériques des jeux. Que ce soit sur console ou en ligne, il y a des plateformes qui ont des jeux de société totalement gratuits. Vous pouvez jouer sur votre ordi, tablette ou téléphone. Des plateformes comme Board Game Arena ou Yukata.
2: Tu nous encourages à faire de l'écran avec nos enfants.
0: Ben, c'est ça l'affaire, là. C'est ça le problème. Moi, j'aime bien, j'ai le jeu de Destin moi, sur console et j'aime beaucoup jouer avec mon fils. C'est pas super pour le temps d'écran, mais en même temps, on perd pas de pièces, on l'use pas.
2: Ça, c'est vrai.
0: Il y a plein de sortes de tableaux, beaucoup plus que si tu achetais le jeu. Fait qu'il y a quand
2: même... Ça devient un jeu qu'on fait ensemble. C'est ça l'important,
0: exact.
2: C'est pas de l'écran solo, c'est
0: non,
2: une grosse différence.
0: On se prête la manette, il y a quelque chose, puis là, on n'a pas le droit de manger nacho parce qu'il cochonne toute ma manette.
2: D'accord.
0: C'est juste, c'est ça. Et pour les friands de nouveautés, il y a les tests de jeux aussi. Vous faites suivre des créateurs de jeux, ils ont souvent besoin de testeurs. Donc, c'est quelque chose qui se peut aussi dans les salons de jeux.
4: Avec des enfants?
0: Je sais pas.
4: Okay.
0: C'était pas mentionné. Amenez Léo P.
2: Faites une belle surprise à l'organisateur. Arrivez avec votre enfant de 7 ans.
0: Exact, mais c'est quelque chose qui se peut pour les grands. Là.
2: D'accord. Ben, merci beaucoup, Corinne. Vos feux en terminant, Godefroy Laurendeau?
3: Ah, ben, le feu rouge, c'est de l'achat compulsif, tout simplement. Mm-hmm. Le feu jaune, c'est de se donner une petite chance si on devient écologique et puis qu'il faut se rappeler que les enfants ont besoin de nous. Et puis après ça, ben, la multiplication de tout ce qui pourrait être application, jeu, sortie de la maison et éviter d'acheter tout simplement.
2: Ça, c'est le feu vert.
3: Oui.
2: Éviter d'acheter, sortir de la maison.
3: Ouais.
2: On est loin du jouet en plastique en disant ça. Mais c'est une avenue, Corinne?
0: Ben, j'ai quasiment les mêmes feux, mais dit différemment. Donc, acheter constamment, le feu rouge, acheter constamment des jeux et des jouets neufs, puis les mettre par-dessus ceux qu'on a déjà. Les enfants sont contents 20 minutes. Ils savent plus qu'on. Tu sais, on a besoin d'acheter des meubles pour mettre les jeux. Ça n'a aucun sens. Feu jaune, ne pas faire attention à ces choses. On réduit sa durée de vie, puis on peut pas les donner ou les prêter.
2: Si on a perdu des pièces, entre autres.
0: Exact. Ouais. Fait que juste de faire attention puis sensibiliser les enfants aussi. Feu vert, longue vie à l'emprunt et la location, ça force à faire attention aux choses. Puis un beau coucou aux jeux numériques aussi, quand même.
2: Quand même!
0: Un petit coucou.
2: Merci beaucoup, tous les deux.
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0: Bonjour Chloé, une chanson qui n'a pas besoin de présentation, mais quelqu'un à nous présenter aujourd'hui.
1: Oui, il s'appelle Bill McKibben. Peut-être que vous avez déjà entendu ce nom, un auteur qui a signé à la fin des années 80 un des premiers livres qui a vraiment servi à conscientiser le public en fait sur l'impact de l'activité humaine sur la vie sur Terre. Ça s'appelait sobrement « La nature assassinée », un ouvrage traduit.

0: Dans plus de 20 langues. Le parcours de cet auteur, de ce militant, revient aujourd'hui parce qu'il signe un nouveau livre qui s'appelle Here Comes the Sun. Et ça témoigne d'un réel pivot. Le premier livre qu'il a publié, La nature assassinée, nous alertait, était assez sombre. On parlait d'un réalisme sombre. Il espérait à l'époque qu'en mettant devant nos yeux les faits, on allait prendre conscience collectivement et changer de trajectoire. Ça n'est pas arrivé. Aujourd'hui, ce livre, il l'amène avec un certain réalisme optimiste cette fois-ci.
1: Ah bon ?
0: Il parle en fait du tournant qu'on est en train de voir avec l'essor des énergies renouvelables, de l'énergie solaire en particulier. Il nous parle d'exemples, évidemment, la Chine qu'on connaît qui devient une puissance solaire. Le Pakistan, ça on en a moins entendu parler, qui vit une véritable révolution. Les gens, en fait, ont fait entrer au pays une quantité énorme de panneaux solaires à bas prix qu'ils ont installés eux-mêmes et ça vient transformer complètement le portrait au Pakistan, un pays qui est fortement touché par les changements climatiques. En Europe aussi, on sait que cette énergie solaire, les énergies renouvelables sont de plus en plus accessibles. Et ce qu'il nous dit, en fait, c'est qu'au niveau politique, les énergies fossiles ont été un instrument du pouvoir, et on le voit en ce moment, notamment aux États-Unis. Et en fait, l'essor de l'énergie solaire, pour lui, devient un levier très concret dans les mains de la population pour plus d'autonomie, pour plus d'indépendance aussi. Alors, s'il nous dit on n'est pas encore tout à fait optimiste, on a là, en tout cas, la possibilité d'un réel changement entre nos mains.
1: Ça fait du bien entendre. C'est pas trop en ce moment-là. Ben, merci beaucoup, Chloé Sondervorst, qui est la réalisatrice de Feu vert. À la technique cette semaine, Chante Abralian. À la recherche, Gabrielle Lamontagne-Allé et Alexis Bouliane. Et la semaine prochaine, on est de retour, bien sûr. Mission d'Halloween pour les agents doubles. Attention au jeu de mots, les charges fantômes. Hey, pas pire, hein, avouez. Portez-vous bien, tout le monde. Bonne semaine. Merci à tout le monde autour de la table. Bye bye.
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5: Bonjour, ici Greta Juris.
6: Today marks an important step forward for Alberta and for Canada. Beneath our feet here in Alberta.
5: Un grand pas en avant pour l'Alberta et le Canada, c'est ainsi que la première ministre albertaine, Danielle Smith, a décrit l'accord conclu avec le gouvernement fédéral sur la construction d'un futur pipeline qui passerait par le sud de la Colombie-Britannique. L'annonce officielle s'est faite à Calgary hier en présence du premier ministre Mark Carney. Jean-Emmanuel Fortier a les détails.
7: Le projet proposé par l'Alberta jeudi soir aurait un tracé vers le sud de la Colombie-Britannique similaire à celui de Trans Mountain. C'est d'ailleurs la société Trans Mountain, une société de la Couronne, qui va développer le projet en partenariat avec les gouvernements albertains et fédéral, de même que l'entreprise privée Pembina. Ça, c'est la grande nouvelle de cette annonce de la première ministre Danielle Smith à Calgary, en présence du premier ministre Mark Carney. Et le coût total estimé serait de 35 à près de 44 milliards de dollars. Mais ce projet est essentiellement un compromis, puisque le moratoire sur les pétroliers dans nord de la Colombie-Britannique a été maintenu, la première ministre aurait peut-être préféré un tracé vers le nord. Pour que cette proposition de pipeline d'un million de barils de pétrole par jour reçoive la désignation de projet d'intérêt national, Ottawa s'attend à ce que le méga-projet de captage de carbone Pathways aille de l'avant également en Alberta. Et après d'importantes consultations, une participation économique autochtone est aussi une condition. Ici Jean-Emmanuel Fortier, Radio-Canada, Edmonton.
5: Par ailleurs, le maintien du moratoire sur les grands pétroliers dans le nord de la Colombie-Britannique suscite plusieurs réactions dans la province. Le gouvernement de David Eby a signé une entente avec Ottawa qui comprend plusieurs milliards de dollars d'investissement dans des grands projets, mais qui signifie aussi qu'un éventuel oléoduc passerait nécessairement par le sud de la province. Les précisions de Julie Landry.
8: Le maintien du moratoire relatif aux pétroliers est assuré dans un protocole d'entente de plusieurs milliards de dollars signé par Ottawa et la Colombie-Britannique. Marilyn Slett, présidente des Premières Nations côtières, est ravie de voir que le peuple qui dépend de la

0: vote a été entendu. Pour Nathan Cullen, ancien député néo-démocrate fédéral et provincial dans le Nord-Ouest, cette entente veut dire une chose.
1: La menace d'une pipeline par le Côte-Nord, c'est terminé. C'est fini. Je suis très content.
0: Si le groupe environnementaliste Sierra Club BC dénonce le financement de l'industrie du gaz naturel dans l'entente, il célèbre l'engagement du fédéral envers le moratoire sur les pétroliers. Bridget Anderson de la Chambre de commerce de Vancouver se réjouit de l'entente qui, selon elle, apporte de la certitude dont la province a grandement besoin. Le Parti vert a critiqué l'accord en disant que les seuls gagnants sont les compagnies d'énergie fossiles étrangères et le Parti conservateur de la Colombie-Britannique s'est contenté de répéter qu'un nouveau pipeline est essentiel pour l'économie de la province et la souveraineté du pays. Ici Julie Landry, Radio-Canada, Vancouver.
2: La réouverture du programme de l'expérience québécoise a été perturbée par des problèmes techniques qui ont généré beaucoup de frustration auprès des demandeurs. Selon le ministère de l'Immigration, la situation est attribuable au fort volume de visiteurs sur le site. La travailleuse sociale d'origine française et membre du mouvement Le Québec, c'est nous aussi, Florence Bollet-Michel, déplore le chaos qui a accompagné le lancement de la plateforme.
3: Plus rien ne fonctionnait. Les gens ne pouvaient pas avoir accès. Les gens ne pouvaient pas télécharger leurs documents. Certains arrivaient à aller bon an mal an jusqu'au bout et quand ils essayaient de valider leur dossier, il y avait un écran noir. Donc on est sur des personnes qui attendent depuis plus d'un an et qui ce matin se sont retrouvées à nouveau dans le désespoir, dans cette incapacité de faire quoi que ce soit.
2: La relance du PEC est critiquée par des organismes en immigration qui jugent les critères trop restrictifs. Hydro-Québec souhaite créer un nouveau tarif d'électricité pour les grands consommateurs résidentiels. La société d'État veut ainsi faire payer davantage les propriétaires de piscines chauffées, de spas ou de garages chauffés. En tout, la société d'État estime qu'une telle mesure toucherait 200 000 ménages. Marc-Antoine Leblanc fait le point.
4: On a deux voitures électriques, on a deux vélos électriques, on a une trotte électrique.
5: Jesse Segler fait partie de ceux qui pourraient payer 13 cents le kilowattheure à partir de 2027. Car Hydro-Québec cible ceux qui consomment plus de 35 000 kilowattheures par année, soit le double de la moyenne québécoise.
4: Je sais pas où exactement on pourrait couper.
5: Actuellement, il existe deux paliers de consommation. Un pour la consommation de base et un deuxième pour la consommation de plus de 15 000 kilowattheures. Le tarif du troisième palier serait graduellement augmenté pour atteindre 20 cents d'ici 2030. Le professeur à HEC Montréal, Pierre-Olivier Pinault, précise que le plan ne vise qu'une partie de la population.
6: Donc Hydro-Québec, il va avec la clientèle la plus problématique, qui se trouve être la clientèle la plus aisée, parce que c'est elle qui a des grandes maisons, qui a des piscines chauffées, qui a des voitures électriques.
5: Avec ce plan, Hydro-Québec espère économiser 400 gigawattheures, soit la consommation annuelle de 25 000 résidences. Le porte-parole de la Société d'État, Sandrix Bouchard, précise toutefois que certains clients seront épargnés.
7: Ce qu'on a fait dans notre proposition à la Régie de l'énergie, c'est que les clientèles agricoles soient exclues, de même que les ménages à faible revenu.
5: Si la proposition est approuvée par la Régie de l'énergie du Québec, le nouveau tarif devrait entrer en vigueur le 1er avril 2027. Ici Marc-Antoine Leblanc, Radio-Canada, Montréal.
2: Et voilà, c'est ce qui met fin à ce bulletin d'information de Radio-Canada. Bonne journée à notre antenne.

0: Bonsoir. Peut-être qu'aujourd'hui, vous avez regardé des vidéos de gens qui font la cuisine. Puis généralement, qu'on soit sur TikTok, qu'on soit sur Instagram, on a beaucoup de plaisir. Les gens sont très démonstratifs. Hein. C'est quand même probablement une des choses qui pogne, si vous me permettez cette expression. Le plus sur les réseaux sociaux, on aime ça, voir des gens avoir du plaisir en train de faire de la cuisine. Et cette semaine, il y a notre collègue Rémi Charret, pour ne pas le nommer, qui m'a envoyé une vidéo très, très drôle. C'est, je vous le dis tout de suite, c'est complètement le contraire. Alors, c'est quelqu'un qui aime pas trop faire la cuisine. Rémi, t'es en train de rire. Rémi, ça fait longtemps que vous la suivez, Cookie Note?
1: Ça fait quelques mois, en fait, mais je me bidonne vraiment beaucoup.
0: C'est très drôle.
1: De ce ton imparable.
0: Alors là, vous vouliez me tirer la pipe un peu en m'envoyant particulièrement cette vidéo. Alors, on va écouter. Donc, c'est une influenceuse française suivie par 442 000 personnes tout de même. Alors, écoutons un petit extrait de la manière dont elle fait la cuisine. On l'écoute.
2: Bon, je vous ai entendu. On veut du végé.

0: On veut des légumes.
1: Non, moi je veux juste la paix, mais visiblement me laisser tranquille, c'est pas au programme.
0: Non mais vous croyez qu'ici c'est vous qui décidez?
1: Bah oui en fait, merde.
0: Bref, je vous cuisine ça, mais sachez que je boude pendant toute la recette.
1: Ah, parce que ça va changer quelque chose par rapport à d'habitude?
0: Bref, le tofu c'est fade.
2: Ah bah bravo, super la collab avec The Tofu Company.
0: Enfin, en gros, il absorbe tout ce qu'on lui donne, un peu comme moi au buffet asiatique. Gloups, du coup bah on va le mariner sévère. Pff, super quoi, il a pas de goût, donc devinez qui doit se taper tout le travail. Bah voilà, encore moi qui dois cuisiner.
1: En même temps normal meuf, t'as un compte de cuisine.
0: Ah bah on dirait pas avec son air d'huile fatiguée, mais faut avouer que ce qu'elle dit a du sens. Bah là, tout doré comme ça, il devient presque séduisant. Regardez-moi ça, on dirait qu'il a passé 2 jours à Lisbonne. En fait, le tofu, c'est un peu le mec gentil dans un groupe d'amis. Tout le monde dit qu'il est mignon, mais personne l'invite en week-end. Bah, écoutez, on va pas non plus l'emmener à la mer, mais un petit tour dans la poêle, ça sera déjà pas mal. Mon verdict, j'ai mangé des légumes et du tofu et j'ai aimé. Je suis à 2 doigts de faire du yoga et d'acheter une gourde. Je vais devoir arrêter de faire la meuf blasée, là, c'est embêtant. Le chômage me guette, vous avez pas un plan B à me proposer? Et je vous connais, me proposez pas les photos de pieds sur OnlyFans.
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Et ce soir, à l'émission où on répond à vos questions en sciences, santé, technologie, environnement, consommation, on va faire le point. Question très importante. D'où viennent les mousses de nombril? Les montagnes russes, oui, pour vrai, il y a de la science là-dessus, puis de la bonne à part de ça. Les montagnes russes sont-elles mauvaises pour la santé sexuelle? Pourquoi ça nous pique? La science derrière les démangeaisons? Et est-ce que notre sens du goût change au cours de la journée?

0: ou pas, je vous redonne le nom de cette influenceuse déprimée. Elle s'appelle Cookie Nut, donc C-O-O-K-I-N-U-T. Cookie Nut, si vous voulez vous y abonner. Alors, Rémi Charret, rebonsoir.
1: Rebonsoir.
0: Vraiment très intéressant son compte. Puis elle fait toutes sortes de choses. Hein. Elle fait des biscuits, puis elle fait de la bolognaise. Puis,
1: absolument.
0: Elle est toujours aussi déprimée.
1: Fois, mais c'est vraiment... Le ton ne pourrait être que français.
0: Ouais.
1: C'est clair. C'est une façon de râler qui est absolument hexagonale. Mais les recettes sont bien, en fait. L'exécution est bonne. Puis ça a l'air bien foutu.
0: Parce que c'est des vraies recettes,
1: c'est
0: ça.
1: Simplement donné. C'est des vraies recettes.
0: Ouais.
1: C'est pas juste de l'esbouffe. Le ton est incroyable. Là. Puis, c'est ça. J'ai laissé le droit pour ça. franchement. Mais c'est très, très drôle.
0: Ouais,
1: c'est
0: rafraîchissant. Ouais. Franchement, belle découverte. Donc, Rémi et de l'équipe ce soir. Vous avez entendu Gabriel également. Bonsoir, Gabriel.
2: Bonsoir.
0: Rire un petit peu. Il y a également notre ami Charles Prémont.
3: Hey, bonsoir,
0: bonsoir
3: Mathieu.
0: Charles. La mousse de nombril ce soir.
3: Yes,
0: wow.
3: Oui. Moi, c'est ma dernière de la saison. J'ai décidé de finir ça.
0: On y va avec quelque chose, disons, de solide. Et d'ailleurs, c'est un sujet connexe avec les compétences de notre invité du jour. Il est déjà passé à l'émission. On avait beaucoup aimé son passage. Il s'appelle Jérôme Coulombe, docteur Jérôme Coulombe. Voyons, c'est bien difficile. Dermatologue, professeur agrégé de clinique au service de dermatologie du département de pédiatrie au CHU Sainte-Justine. Université de Montréal. Docteur Coulombe, bonsoir.
4: Bonsoir, je suis en habit de travail. Je suis plein de pieds, mains, bouches sauvages.
0: Alors, oh, donc on ne bouge pas, là.
4: C'est ça. Distance.
0: Ouais, voilà. Si on fait un diagramme de Venn, Jérôme, et on met la section mousse de nombril et on met la section dermatologie, ce qui se rencontre au milieu, là, dermatologie et nombril, c'est quelque chose.
4: Ben nous, on a un quiz pour faire frémir nos résidents puis nos apprenants. Là, nomme-moi le plus de maladies qui se manifestent dans le nombril. T'sais.
0: Okay.
4: Puis la mousse sort rapidement, mais il y a des affaires vraiment rares aussi là, qui existent. Donc, ben le fun, la mousse
0: de nombril. Donc, pour donner la frousse... un exemple là, que ce
4: mais le,
0: pourriez
4: le
0: donner.
4: Le pire, là, pour les hypochondriacs qui nous écoutent, là, Sœur Marie-Joseph, une infirmière religieuse dans les années 1900-1800, était particulièrement douée pour savoir quand est-ce qu'un patient à sa charge allait mourir parce qu'elle trouvait des métastases dans les nombrils de ses patients.
0: Ben non.
4: Là, tout le monde disait, mon Dieu, elle peut lire l'avenir, mais c'est juste que quand tu as une métastase dans le nombril, ça va mal.
0: Mais ça, c'est vrai, ça, l'histoire de métastases. On peut avoir des métastases.

0: parle d'un nombre.
1: Si vous aviez un chirurgien général avec vous ce soir, là, il pourrait vous en dire sur ça.
0: Jérôme, ma mère étudiait pour être infirmière. Elle a été infirmière quand j'étais petit. Elle avait des manuels d'infirmerie. Je regardais ça. Je pense que ça m'a complètement dégoûté de faire de la médecine et d'étudier en sciences infirmières. Les photos là-dedans, mais c'est tellement horrible. Les photos dans les guides de dermato, je veux dire, ça doit être un truc, ça doit être difficile à regarder.
1: Ils mettent toujours la pire. C'est comme sur Google. T'sais, c'est pour qu'on l'oublie pas. Uh-huh. Mais tu sais, dans la vie, là, il nous arrive pas tout ce qui arrive dans le livre. Là. Donc, il y a de l'espoir, tout le monde.
0: Okay. ce soir, donc, on va parler... En fait, je veux quand même souligner que quand on est dermatologue, les gens viennent nous voir parce que ça pique, parce que ça gratte. Alors, c'est vraiment la particularité de votre spécialité, en fait, une des particularités de votre spécialité. Donc, ce soir, on va essayer de comprendre quel phénomène se cache derrière ça. Tu sais, quand ça pique, quand ça gratte, qu'est-ce qui se passe? Ça vient d'où, ça? Puis, c'est quoi les systèmes qui sont inflammés ou je ne sais trop quoi, mais qu'est-ce qui se passe quand ça pique et que ça gratte? Alors vraiment, on est vraiment à la base de la dermato là, ce soir. Entre autres choses, on va parler de mousse de nombril, les manèges pour pas faire de sexe et du goût qui change dans la journée. Alors voilà, beau programme du vendredi.

0: Alors, vous avez bien reconnu, ce n'était pas les Beach Boys. On va parler d'une question de Marie-Soleil Chrétien. Écoutez, c'est un groupe. Il se passe quelque chose là, dans son couple, Marie-Soleil, parce que là, mon conjoint produit une quantité phénoménale de mousse de nombril au point où j'ai développé une obsession. Et tous les matins, tous les soirs, j'enlève la boule de mousse. C'est vraiment satisfaisant. Cependant, de mon côté, je n'ai jamais produit de mousse de nombril de ma vie. Question Z sous question. Pourquoi est-ce que certaines personnes produisent de la mousse de nombril tandis que d'autres n'en produiront jamais? Est-ce que la quantité de poils sur le ventre influence la production de mousse? Sinon, qu'est-ce qui influence la production de cette merveilleuse mousse? Deux, pourquoi est-ce que la mousse... Non, mais c'est une solide question, là.
1: Oui, oui. Elle a pris du temps à l'écrire.
0: Oui, oui, mais c'est bien écrit. Non, mais c'est très... Moi, quand on a reçu ça, j'étais très content. Pourquoi est-ce que la mousse de nombril a toujours la même couleur, peu importe la couleur du chandail ou du poil? Je vous explique. La mousse de mon conjoint est toujours de couleur bleu-gris, peu importe que le chandail qu'il porte.
2: J'allais dire bleuté.
0: Ah ouais,
2: ouais. Ben, moi, j'ai en tout cas... j'en produis pas, mais j'ai été témoin de mousse de nombril, puis j'aurais dit bleu-gris, moi aussi.
0: En fait, je suis tellement pas surpris. non, mais c'est pour vrai, je suis sérieux. Là. Pourtant, donc, étant d'origine tunisienne, c'est poils sont épais, noirs et très foncés, donc la couleur de sa mousse ne se rapproche pas, même au minimum, de la couleur de ses vêtements ou de son poil. Et là, j'espère sincèrement, elle termine comme ça, que vous trouverez une réponse à ma question qui devient quasi une obsession. Charles Prémont, vous avez passé votre semaine, vous n'avez pas fait un doctorat comme Dr Coulombe, mais vous avez passé quand même pas mal de temps cette semaine sur la mousse de nombril. Votre verdict, s'il vous plaît.
1: Ben là, écoutez, c'est une question de haute voltige.
0: Absolument.
1: Surtout, il y a plusieurs points. Là. Donc, moi, ce qui m'a d'abord impressionné, c'est qu'il y avait de la science autour de cette question-là. Alors oui, la mousse de nombril, c'est un objet d'étude scientifique. Alors moi, je ne m'attendais pas à ça. Même qu'en 2018, il y a une équipe qui ont créé une équation mathématique pour être capable de prévoir la quantité de mousse de nombril qu'un individu peut créer.
0: C'est extraordinaire.
1: Oui, c'est pas mal. C'est pas mal. Fait que, donc, comment ça se forme la mousse de nombril? Hein? On part à la base. Ouais. Donc, tu sais, on le sait, là, tu sais, cette histoire de mousse de nombril, ben, ça, la radio, c'est important. Dans nos vies, à nous, c'est important. Oui. Mais pour la science aussi. C'est important.
0: Comment ça?
1: Et parce que la mousse de nombril, l'histoire scientifique de la mousse de nombril, c'est une histoire de radio et de science citoyenne. Donc, c'est
0: extraordinaire. Sacré grand écart. J'ai hâte de connaître pourquoi.
1: Au début des années 2000, il y a un chercheur de l'université de Sydney qui s'appelle Karl Kruzelnicki, j'espère dire bien son nom, qui s'est intéressé à la formation de mousse de nombril. Pourquoi il s'est intéressé à ça? Ben, c'est que Karl Kruzelnicki, il est connu comme étant Dr.

0: Carl. Et Dr. Carl, c'est un animateur d'une populaire émission de radio de science en Australie.
1: C'est comme mon pendant en Australie.
0: C'est
1: finalement.
0: Ça, un peu à la moteur de recherche. Et c'est un auditeur ou une auditrice, on ne le sait pas, qui a posé la question à la formation de Mousse de Nombris, qui lui a posé cette question-là. Et comme il trouvait très peu de réponses à cette question, il a décidé de faire un sondage en ligne où il y a plusieurs personnes qui ont répondu. Et d'ailleurs, et lui a poursuivi cette étude-là. D'ailleurs, il a remporté un prix Ig Nobel. Donc, ces prix-là qui récompensent...
1: Nobel ridicule. Là,
0: les projets de recherche qui nous font d'abord rire, puis réfléchir pour cette contribution-là. Donc, il a découvert que c'était un phénomène qui touche principalement les hommes adultes. Donc, notre auditrice, là, elle a déjà une piste de réponse. Donc, elle dit que son mari est bien poilu et qu'il fait beaucoup de mousse de nombril. Bien, effectivement, ça prend des poils autour du nombril pour créer de l'accumulation de mousse. C'est une hypothèse qui a été confirmée en 2009 par George Steinhauser de la Vienna University of Technology. Donc, Steinhauser, comme Madame Chrétien, avait développé une obsession. Ça, c'est vraiment un objet d'obsession.
1: Ouais, ouais, absolument, on le sent.
0: Donc, lui, il avait collecté au fil du temps plus de 500 échantillons de sa propre mousse de nombril. Pardon. Et il a décidé d'étudier la composition de ça. Non seulement la composition des mousses, mais il s'est intéressé aux poils. Il s'est dit, ah, les poils doivent avoir quelque chose. Et effectivement, les poils de nombril, d'ailleurs, tous les poils, on s'en rend pas compte, mais c'est pas lisse. Hein. La construction d'un poil, c'est un peu, on peut imaginer comme des cercles concentriques emboîtés les uns dans les autres. Là. Tu sais, c'est un peu comme les poils s'il y avait des écailles de poisson en tant que tel.
1: Ouais,
0: donc,
1: ouais.
0: Quand on respire, les poils, ils frottent sur notre vêtement, hein, et sur le tissu. Ça enlève des microfibres du chandail. Puis comme les cercles concentriques, ils pointent vers le nombril, ben il y a des fibres, mais de la poussière, puis d'autres choses qui vont être attirées vers le point le plus bas du ventre, qui est le nombril. Puis ça marche un peu comme un cric, là. Donc, ou un ratchet en bon français. Ouais, chaque fois qu'on respire, ben ça approche un petit peu plus. Là. Tu sais, ça fait clic, clic, clic, puis la microfibre.
1: Comment déjà?
0: Ça clic. Clic, c'est ça. Ouais. C'est pour illustrer. Puis là, c'est ça. Donc, ça fait ça. Donc, en 2018, on a établi les variables de l'équation de la production de mousse. Donc, plus tu respires, plus il y a de friction, plus il y a de fibres qui vont être générées, plus de poils de ventre et le ventre rond, hein, parce que là, tu fais de la pression sur ton vêtement, plus les fibres vont s'accumuler. Donc, un t-shirt serré, c'est plus de pression, etc. Et le nombril agit comme une trappe à peluche. Donc, la géométrie du nombril va être aussi importante. Ceux qui ont des nombrils plus profonds vont générer plus de mousse que ceux qui ont un petit nombril qui pop. Là,
1: ça fait presque 8 ans que je fais de la radio, moteur de recherche. C'est la première fois que j'entends cette expression. Le nombril agit comme une trappe à peluche. J'adore.
0: Quand même. Fait que là, sur les 503 échantillons là, de Steinhauser, il a découvert que le poids moyen d'une mousse, c'est 1,82 microgrammes, mais que la plus lourde tournait autour de 9 microgrammes.
1: Oh, ça, c'est de la grosse mousse. C'est,
0: ça commence à être de la mousse de championnat.
1: C'est le format familial.
0: Exact. Puis pourquoi bleu-grise?
2: Ouais. Donc, c'est vrai, c'est une couleur commune.
0: Quand on cherche, il y a beaucoup là, sur Reddit et sur les forums, ça revient souvent, mais je dirais que la meilleure explication pour l'instant de la science, c'est un peu... on ne sait pas trop, en fait.
1: On ne sait pas.
2: Il n'y a pas de couleurs.
0: En fait, là, ils disent, vu que c'est les hommes qui génèrent surtout cette mousse-là, beaucoup, les hommes boivent beaucoup de bleu. On pense souvent au t-shirt, mais il faut aussi penser aux sous-vêtements. Hein, qui peuvent interférer. Tu sais, les vêtements noirs, quand ils décolorent un petit peu, ça peut tourner vers le gris-bleu. Ouais, donc, ça serait ça l'explication la plus plausible.
1: OK, donc il y a un mystère encore. Ça arrive souvent, de toute façon, à l'émission, qu'on arrive, puis là, la science n'a pas fait le tour encore. Mais là, au niveau de la composition, là, parce que j'imagine qu'il a analysé ça aussi, le monsieur Steinhauser, c'est quoi de la mousse de nombril? C'est constitué de quoi?
0: Ouais, c'est pas monsieur Steinhauser qui a étudié. Non, Steinhauser, lui, c'était les poils qui s'étaient vraiment intéressés, mais celui qui s'était intéressé, c'est Rob Dunn de, il y a un nom extraordinaire en plus, de la North Carolina State University.
1: Oui, d'ailleurs, qui écrit un très bon livre qui s'appelle Une histoire naturelle du futur. Où s'intéresse, oui, c'est très, très bon.
0: Oui.
1: Puis, bon. Dans le fond, il nous dit on est tellement en train de polluer la Terre qu'on rend la vie pas mal plus facile pour les virus, les bactéries et les archées que pour nous.
0: Ben c'est vraiment bon. C'est clairement quelqu'un d'intéressant. Il s'est intéressé à la mousse de nombril. Donc, c'est d'abord des fibres textiles, comme on a dit, mais il y a aussi des cheveux, de la peau morte,

0: la poussière et une quantité assez phénoménale de bactéries. Donc, le lien là, avec de bactéries. Donc, il a démontré qu'il y a plus de 2300 espèces de bactéries qui peuvent trouver refuge dans les méandres chaleureux de nos nombris.
1: C'est une ménagerie? C'est un zoo?
0: C'est une ménagerie. Moi, j'aime bien la ménagerie. Il y a d'ailleurs une citation digne des grands aventuriers dans son travail. « Le nombris est l'habitat le plus près de nous. Pourtant, il reste inexploré.
1: » Ah, c'est extraordinaire.
0: Ouais, et donc, grâce à son étude méticuleuse, le Dr. Dunn a découvert qu'il n'y a aucune bactérie qui se retrouvait dans tous les nombris de ces 500 volontaires, quand même. Mais il y a 8 espèces qui se retrouvaient dans 70 % d'entre eux.
1: Ah.
0: Et le chercheur a même trouvé une bactérie nommée Archaea. Qui est une espèce de bactérie qu'on trouve normalement dans des environnements extrêmes.
1: Wow!
0: Oui, et il y a peut-être une explication à ça, c'est que 2 des 3 exemplaires de cette bactérie ont été trouvés sur le corps d'un homme qui a déclaré ne pas avoir pris de bain ou de douche depuis plusieurs années. Donc, dans un environnement extrême...
1: Donc, le nombril... Donc, conclusion, le nombril peut être un environnement extrême.
0: C'est ça. En tout cas, moi, je ne veux pas aller jusqu'à conclure là, mais il y a clairement une ligne de pensée là-dedans.
1: C'est extraordinaire.
0: Donc, et pour finir, parce que là, je dis tout ça, là, on se dit, oh my God, des bactéries, c'est dégueulasse, mais il y a un avantage à avoir. Oui, il y en a partout, vous avez bien raison. On ne parlera pas de nos écrans de cellulaire. Non, mais il y aurait un avantage à avoir de la mousse de nombril. C'est que la mousse, dans le fond, elle aiderait à nettoyer la cavité, cette cavité ventrale-là. Donc, quand Mme Chrétien enlève la mousse de son nombril, mais c'est un geste d'amour parce qu'elle prend soin de l'hygiène de son homme. C'est quand même assez extraordinaire. Donc, je vais finir là-dessus. Enlever la mousse de nombril, c'est un geste romantique.
2: Il y a un peu le singe là, qui enlève
0: les pouillages. Oui.
1: C'est vrai qu'un biologiste évolutionniste qui était passé ici à l'émission, Cyril Barrette, nous disait que les pouillages chez les singes, ça a joué un peu le même rôle que le small talk chez les humains, le papotage. Donc, il y a une forme de... C'est ça, on crée du lien, on crée du social, finalement, en faisant ça. D'ailleurs, Jérôme Coulombe, est-ce que vous enlevez souvent des poils, des mousses de nombril dans votre pratique?
3: Mais si elle est dans le chemin, puis il faut qu'on voie en dessous, on y va rondement. Il faut pouvoir faire un bon examen.
1: Ça fait partie de certains gestes que vous posez.
3: Oui, ça fait partie des tâches connexes. Il n'y a pas encore de formation créditée pour ça, mais il faut être capable de se débrouiller si on veut voir quelque chose. On ouvre les lumières, puis on enlève la mousse. Mais moi, dans son expérience, que je voulais savoir, c'est s'il avait fait un groupe contrôle, mettons, dans un camp de nudistes, là, voir si le monde faisait moins de mousse de nombril.
0: Je ne pense pas. Mais incroyable. Peut-être que vous pourriez le contacter pour lui proposer.
3: Parfait.
1: Wow. Non, mais il y en a de la recherche, là.
0: Ouais. On voit qu'il y a des scientifiques autour de la table.
3: Ça génère des questions, la mousse de nombril.
2: Les couleurs,
1: Il y a un mystère encore du côté des couleurs. Marie-Soleil Chrétien, premièrement, votre courriel est extraordinaire. C'est vraiment, c'est bien écrit, c'est ludique, on a le goût d'avoir la réponse, puis gardez ça, la belle réponse. Charles Prémont, belle enquête.
0: Ben merci.
1: On attend le documentaire.
0: Merci.
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1: Que les montagnes russes pourraient se révéler mauvaises pour votre santé sexuelle, Gabrielle? C'est une question que vous vous êtes posée cette semaine.
2: Oui, je me considère pas comme une hypochondriaque, mais il y a des questions parfois qu'il faut se poser, c'est important.
1: Parfait.
2: Et la réponse...
1: Le lien est quand même ténu.
2: A priori,
1: on regarde ça, on se dit, voyons donc.
2: J'ai une mauvaise nouvelle, parce que les montagnes russes, telles qu'on les connaît aujourd'hui, ont été créées pour empêcher les gens de penser au sexe. Un outil pour lutter contre la sexualité des gens, là, c'était anti-santé sexuelle. Donc,
1: ça, c'est bien documenté.
2: Absolument.
1: C'est quoi cette histoire?
2: On fait un peu d'histoire. On commence, évidemment, les montagnes russes, ça vient de Russie. Le nom de ces manèges vient de Russie. À l'époque, les gens utilisaient des toboggans pour glisser sur des pentes en bois, recouvertes de glace. Apparemment, les nobles... Gros trip, c'était leur affaire. ça s'est modifié de toutes sortes de manières, mais les manèges tels qu'on les connaît aujourd'hui, c'est né aux États-Unis. Et c'est sorti tout droit d'un cerveau d'un inventeur qui était extrêmement préoccupé par la moralité. Il s'appelle Lamarcus Adna Thompson. Et lui, il avait déjà conçu une machine pour fabriquer des bas sans couture, des bas résés. Mais là, lui, il voyait autour de lui, il se disait, la moralité, ça va pas bien.
1: Il voyait le stupre partout.
2: Exact. Il voyait les hobbies de ses

0: concitoyens qui étaient de passer du temps dans les saloons et les bordels. Ils se disaient, le pays va tout droit vers la perdition, je dois agir. Comment est-ce qu'on empêche les gens de penser au vice? Et là, il s'est retrouvé à visiter une mine de charbon qui avait été transformée en attraction touristique.
1: Ben voyons.
0: Parce que puis les gens payaient à l'époque pour embarquer dans un wagon là, qui roulait finalement sur des rails qui avaient été installés à l'époque de l'usine de la mine de charbon. Et ça se terminait par une chute. Là, dans les documents que j'ai consultés, ça disait 200 mètres. Ça me semble énorme. Donc, il y avait c'était peut-être 20 mètres, puis il y avait des zéro rouge. Mais bref, les gens finissaient par descendre bien vite.
1: Mais, un instant, là, il y a la quantité de jeux vidéo où on embarque à un moment donné dans un chariot, dans une mine. Là, je pense Donkey Kong, Resident Evil. C'est basé sur
0: c'est historiquement
1: une vraie
0: correct.
1: Chose.
0: Donkey Kong, c'est historiquement correct. Vous l'aurez appris à moteur de recherche. Semble-t-il qu'à l'époque, cette attraction était plus populaire que les chutes du Niagara. Donc il a vu tout de suite une opportunité pour encore, on se rappelle, sauver le monde. Là.
1: Sauver la moralité.
0: Il s'est dit, quand on a peur de mourir parce qu'on est tiré par la gravité vers le bas d'une mine abandonnée dans un petit wagon, on ne pense pas au sexe. Je paraphrase.
2: C'est un fait.
0: C'est vrai. Et donc, notre ami Lamarcus a tout de suite, il a décidé de concevoir un manège en bois qui a vu le jour sur Coney Island, donc dans le coin de New York.
1: Au sud de
0: le 16
1: de
0: juin,
1: Brooklyn.
0: L'anniversaire de, c'est lundi prochain, 1884. Et le design, donc, prend avantage des propriétés de la physique. C'est quand même intéressant. Moi, je suis pas une grande fan de manège, mais je présumais qu'il y avait comme de l'électricité tout le long. Mais non, on tire le petit wagon vers le haut, mais le reste, c'est tout à fait l'énergie accumulée. Exactement, c'est uniquement de la physique. Et donc, ça le mène à être surnommé le père de la gravité. Ceci dit, son manège roulait à 10 km/h. 10 km/h. Là, je doute de mes propres chiffres. Enfin, ça roulait pas vite, ça, je me souviens bien. Bref, parlons de physique un peu, qu'effectivement, les manèges, c'est une manière de s'amuser avec la physique.
1: Absolument,
0: quand j'étais au secondaire et que je faisais des cours de physique et que j'aimais pas ça, si on m'avait dit qu'il était possible de s'amuser avec la physique, là, je vous aurais pas cru. Et donc, on commence à s'asseoir dans un wagon qui remonte lentement une pente, là, ça fait cric, cric, cric, cric, cric. Effectivement, il faut de l'électricité ou un cheval qui tire sur une corde, là, dépendamment de la technologie. Mais une fois au sommet, le wagon a emmagasiné ce qu'on appelle effectivement de l'énergie potentielle. C'est un beau nom quand même.
1: Toujours.
0: Et plus on est haut, plus la gravité a le potentiel de nous tirer vers le bas. Et lorsque le wagon est relâché, il transforme l'énergie potentielle en énergie cinétique, donc l'énergie du mouvement. Et les montées suivantes retransforment l'énergie cinétique en énergie potentielle, ainsi de suite. Et bien sûr, les changements de vitesse, les courbes serrées, les inversions, tout ça, ça contribue bien sûr au plaisir des manèges. Mais tout ça, c'est grâce à la gravité, à la physique. Moi, je trouve ça incroyable. Le choix de Lamarcus de s'établir à Coney Island, c'était pas anodin. Lui, il voyait l'endroit comme un lieu de débauche. Son désir de sauver l'humanité du sexe, je sais pas si ça a fonctionné, mais ça a porté fruit parce qu'il est devenu multimillionnaire. L'attraction, il faisait des profits de 15 000 $ en argent d'aujourd'hui par jour.
1: Wow.
0: Donc, un petit manège qui va pas vite en bois pour empêcher les gens de penser au sexe, ça rend riche.
1: Donc, l'expression voulant que, peut-être cet été, des gens diront « Venez les amis, allons à la ronde, arrêtez de penser au sexe. »
0: Oui, ça vient de là, l'expression qu'on sait.
1: Cette expression-là vient de là. Vous l'avez expliqué.
0: Oui, exact.
1: Voilà. Gabriel,
0: donc, c'est dangereux pour la santé sexuelle. Ça nous empêche de penser au sexe.
1: C'est sûr qu'avoir du sexe dans une montagne russe, c'est difficile.
0: Oui.
1: C'est comme...
0: J'ai jamais essayé.
1: Si jamais vous avez des photos...
0: Non, on veut les voir.
1: Brouillez-les, mais vous pouvez nous montrer si ça s'est déjà produit. Moteur de recherche à Robert Radio d'Union Canada. Oui, c'est... Gabriel Anctil, c'est une belle histoire quand même.
0: Ça me fait plaisir.
1: On aime toujours ça. Merci.
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0: qui dit « ça me pique ». Ça me gratte, c'est un dermatologue. Pourquoi ça pique? Est-ce que notre sens du goût change au cours de la journée? Rémi Charest va nous expliquer pourquoi, comment. Mais auparavant, cette émission ne serait rien. Ce serait du néant. Sans Patricia Blais, Ariane Pelé, Marie-Hélène Racicot et Guillaume McSween, qui en assument la recherche de manière magistrale. Nos édimestres Christian Côté et Maya Arsenault se sont succédés au potentiomètre Alexandre Leclerc et Caroline Boivin cette semaine. Et votre émission préférée est toujours signée Claudette Desjardins.
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0: Beaucoup de questions. Il y a Esteban Thibault, il y a Lucie Blumenthal, il y a Emmanuel, il y a Victoria, 7 ans, il y a Geneviève Caron qui nous ont envoyé à peu près toutes les mêmes questions. Pourquoi ça pique? Puis quand ça pique, ben d'où ça vient? Puis c'est quoi ce signal-là? Puis quand ça pique, c'est quelle section de notre corps? Puis qu'est-ce qui fait qu'on... En tout cas, bref, vous comprenez le concept. Et d'ailleurs, c'est le travail de notre invité, Dr Jérôme Coulombe, dermatologue, professeur agrégé de clinique au service de dermatologie du département de pédiatrie au CHU Sainte-Justine, Université de Montréal. Jérôme Coulombe, rebonsoir.
2: Hey, bonsoir, bonsoir.
0: Donc... c'est ce qu'on apprend. Vous passez tout votre temps à l'université, puis quand vous faites votre résidence, à comprendre pourquoi ça nous pique.
2: Oui, puis tu sais, le prurite, là, la démangeaison, le grattage, là, quand on lit là-dessus, ben ça fait pas longtemps que les gens s'y intéressent. Puis c'est un peu un truc mal aimé. C'est un peu le petit frère que le monde regarde pas par rapport au grand frère qui est la douleur. Tu sais, en médecine, on a mal à quelque part. Ouais. Tu sais, nos collègues physiothérapeutes, les orthopédistes, ils questionnent la douleur, ça fait mal où depuis combien de temps. Mais la démangeaison, c'est un peu la même chose. Tu sais, puis c'est universel. C'est un peu oui, on l'étudie, mais on reste un peu sur notre faim. Il y a encore plein de choses qu'on comprend pas.
0: Si c'est pas aussi populaire, c'est peut-être à cause du mot. Hein. Le prurite est probablement un des mots les plus laids de la langue française. Êtes-vous d'accord?
2: Mais c'est pas super beau. Puis tu sais, je sais pas si vous avez réglé le débat prurie versus prurite, chamonix, chamonix, je sais pas.
0: Je sais pas. Ok. Bon, mais prurite, on dirait que c'est encore moins beau.
2: Puis les gens savent pas trop. Quand je dis avez-vous du prurite là, tu sais, les gens ont les yeux grands ouverts, sont comme qu'est-ce qu'il dit lui, tu sais, fait que ça gratte. Ça pique-tu, ça chauffe-tu. Faut mettre de l'adjectif autour de ça.
0: Pourquoi ça gratte?
2: Plein de raisons. On sait que dans la peau, il y a les fibres C neurosensorielles qui transmettent les trucs de la douleur. Mais c'est les mêmes signaux, c'est les mêmes fibres qui sont utilisées pour la démangeaison. Fait que c'est comme un signal qui nous renseigne sur notre environnement. C'est un réflexe qui est très primitif, mm-hmm. qui est très démocratique. T'sais, tout le monde qui est sur deux pattes, puis nos amis les animaux sur quatre pattes, tout le monde a de la démangeaison puis a le réflexe de se gratter. Les bébés naissants, même s'ils se grattent pas, ça pique. Mm-hmm. Ils développent le réflexe de se gratter vers l'âge de 3 mois. Des fois,
0: C'est assez tôt.
2: Puis des fois, on a des bébés rouges là en clinique à 1 mois, 2 mois. Puis tout le monde sont comme, ça n'a pas l'air de faire grand-chose. Ben, c'est parce qu'il n'y a pas encore le réflexe de se gratter, mais je suis sûr que rouge de même, ça y gratte un peu. Fait que, c'est ça, puis de façon primitive, au début, c'était un peu pour justement enlever la saleté, enlever les insectes, les poux de corps, se dépouiller, mm-hmm. les puces de corps, se dépuceler. Ah non, ça, c'est pas le bon terme, mais en tout cas, enlever ce que, ouais. quand on n'avait pas une douche...
0: Ça, faut faire de la montagne russe
2: oui,
0: pour éviter ça.
2: Oui, exactement, faut faire de la montagne mm-hmm. russe pour qu'il n'y arrive pas 3 choses en même temps pendant qu'on se gratte. Puis c'est ça, fait qu'au départ, ça avait un effet, tu sais, comme pour enlever les micro-organismes, pour enlever les parasites. Mais ça a aussi un effet de soulagement. Tu sais, quand vous vous grattez, des fois, on a-tu envie d'être... Des fois, ça nous gratte tellement un endroit qu'on a envie de plus être en public pour se gratter, puis soulager. Puis là, c'est comme, oh mon Dieu, ça fait du bien. Fait que tu sais, c'est vraiment un truc, là, la peau puis le cerveau se parlent. Puis il y a plein de neuros puis de transmetteurs de la démangeaison. Il y en a, tu sais, qui sont comme neurologiques. Il y en a qui sont allergiques comme l'histamine.
0: OK, donc quand ça nous pique, c'est pas nécessairement toujours les mêmes systèmes qui sont en action. C'est quoi les causes principales de cette sensation-là?
2: Mais en fait, tu sais, il y a de la démangeaison qui est comme histaminique. Tu sais, comme quand on a des allergies, quand on se fait piquer par un insecte, tu sais, puis tout le monde dit, ben, prends du Benadryl, prends un antihistaminique. Mais il y a des gens qui viennent en clinique, ben, là, mon médecin, il m'a prescrit du Benadryl, mais ça marche pas. Il y a bien raison, parce qu'il y a plein d'autres causes. T'sais, on peut avoir de la démangeaison nociceptive, on peut avoir...
0: Qu'est-ce que c'est?
2: C'est comme un comme un danger là, qui se passe, un signal que

0: le corps nous envoie pour dire un peu comme de retirer notre main sur quelque chose de chaud, tu sais, c'est un peu comme ah, mais là il y a
1: t'es un produit qui est en train de
0: enlève-moi ça de là, faut pas le laisser là, tu sais, faut qu'on l'enlève. Après ça, il y a des manifestations psychologiques. Quand on est plus anxieux, on est plus déprimé, on n'a pas dormi, ça nous gratte plus.
2: Il paraît qu'il y a des affections, par exemple, aussi reins, foie notamment, peuvent se manifester par des picotements, des sensations de grattage.
0: Fait que, tu sais, si on se gratte de façon locale, puis ça ne dure pas longtemps, bon, mais c'est probablement pas grave. Mais si on a une démangeaison chronique là, qui dure pendant plusieurs semaines, tous les jours, mais à ce moment-là, tu sais, nous, quand on examine, ben, on se pose des questions. Est-ce qu'il y a une raison extérieure, genre piqûre ou, tu sais, allergie, quelque chose qui est en contact? Est-ce qu'il y a une maladie de peau? Oui, non. Mais là, s'il n'y a pas de maladie de peau, puis il n'y a pas de raison extérieure pourquoi la personne se gratte, ben, ça peut venir de l'intérieur. Fait que ça prend une démangeaison, tu sais, qui dure pendant comme plusieurs semaines, là. Tu sais, si l'oreille vous gratte, garochez-vous pas dans un scan, là, tu sais.
2: Mais là, vous dites, c'est ça, là, ben, évidemment, ça tombe sous le sens, là, mais est-ce donc qu'il y a des gens pour qui mais ça doit être horrible. Tu te lèves le matin, puis c'est comme ça te pique, puis ça te pique toute la journée. Oui. Puis est-ce qu'on peut venir fou?
0: On peut devenir fou. Comme une douleur intolérable, tu sais, ça peut empêcher de dormir, puis moins on dort, moins on est en forme. Fait qu'il y a des démangeaisons, là, comme, pas que j'allais dire crucifiante, mais c'est pas le bon terme, là, mais qui sont vraiment très, très sévères. Mm-hmm. Puis quand ça dure pendant longtemps, puis on n'a pas de cause apparente à l'examen, ben on peut rechercher des maladies à l'intérieur. Fait que, tu sais, les grands insuffisants rénaux qui sont dialysés, s'ils n'étaient pas dialysés, ils se gratteraient tous. Les gens qui ont un foie qui fonctionne plus, ça gratte. Les gens qui ont un virus, infecté du virus du VIH avancé, ça gratte beaucoup. Fait qu'il y a c'est différentes causes.
2: Il paraît que certains lymphomes aussi.
0: Certaines maladies du sang, là, tu sais, des fois, quand on a en clinique quelqu'un qui se gratte depuis des mois, puis on trouve rien, mais ça fait partie de notre petite prise de sang, rayon X des poumons, un examen des ganglions. La majorité du temps, tu sais, les gens rentrent avec la démangeaison, on trouve qu'est-ce qui se passe rapidement. Mm-hmm. Mais tu sais, si c'est diffus partout, puis on n'a pas de signe à la peau, ben à ce moment-là.
2: C'est quand même difficile à contrôler. Vous me corrigerez si je me trompe. Là. Moi, j'ai jamais souffert, en tout cas, de démangeaison chronique, mais simplement des petits trucs. Là. Bon, j'ai eu la varicelle, les piqûres de moustiques. C'est tellement difficile à enlever cette douleur-là. T'as l'impression, des fois, tu veux juste comme t'arracher la peau parce que c'est comme... Pourquoi c'est si difficile? En tout cas, ça semble difficile quand même à apaiser cette douleur-là.
0: Parce qu'en fait, il y a plusieurs, comme on disait un petit peu plus tôt, il y a plusieurs neurotransmetteurs, plusieurs facteurs, de la substance P, des histamines, de la tryptase, différentes choses qui donnent différentes sensations de démangeaison. Puis même si on en traite une, ben à ce moment-là, les autres continuent. Uh-huh. C'est pour ça que de prendre un antihistaminique ne va pas tout régler non plus. Puis c'est vraiment, là, ça peut vraiment être incommodant.
2: Oui, absolument. Qu'est-ce que vous voyez justement le plus souvent? De quoi les gens se grattent? À partir de quel problème les gens se grattent le plus? Qu'est-ce qui est commun?
0: Mais tu sais, il y a des maladies de peau qu'on connaît que s'il n'y a pas de démangeaison, ben, c'est pas ça. Mm-hmm. Si tu es infecté par le petit insecte de la gale, l'arachnide de la gale, ben, ça te gratte en maudit. Fait que l'eczéma atopique, qui est chez presque 15% de la population au Canada, ça gratte tout le temps. Ça gratte beaucoup. Puis la démangeaison a plusieurs causes. Fait que c'est pour ça que des fois, on donne qu'on traite avec des antihistaminiques, d'autres fois des traitements de cortisone. Il y a des causes de prurite qu'il faut traiter avec des antidépresseurs quand il n'y a rien qui répond. Tu sais, il y a vraiment plein de façons d'approcher ça. Oui, parce qu'il y a vraiment un axe, comme on revient au début, là, un axe peau-cerveau. Là. Il y a des maladies psychiatriques qui donnent de la démangeaison. Tu sais, on peut avoir un délire d'être infecté par des parasites, même si on n'en a pas. Puis là, ben, on ne peut pas dire au patient, mais c'est dans votre tête. Il y a vraiment de la démangeaison avec ça. Puis il faut essayer de l'adresser. Puis,
2: OK, donc là, c'est les médicaments pour le cerveau, pour les neurotransmetteurs, peuvent se révéler efficaces.
0: Oui, c'est quelque chose qu'on peut essayer. Il y a certains médicaments qui marchent super vite. T'sais, les gens sont soulagés tout de suite. Puis il y en a d'autres qui font leur effet bénéfique en plusieurs semaines. Puis là, les gens ont besoin d'être patients. Mm-hmm. Mais ça reste que dans tous les traitements qu'on peut utiliser pour la démangeaison, il n'y en avait pas encore beaucoup récemment qui étaient spécifiques à des causes très précises. T'sais, c'était vraiment des trucs qui agissaient sur plusieurs aspects de la démangeaison, comme certaines crèmes.

0: de cortisone, tu sais, les antidépresseurs, tu sais, c'est pas de la science sniper rifle, tu sais, c'est plus, on essaie de soulager le plus possible, tu sais.
1: Pourquoi ça marche tant que ça? Pourquoi la cortisone fonctionne tant que ça? Qu'est-ce qui se passe dans le phénomène pour que, certains cas, ce soit efficace?
0: C'est comme un peu un genre de bazooka, là, tu sais, ça coupe tout, là, tu sais, ça enlève beaucoup de l'inflammation, puis ça agit sur, justement, là, tu sais, ça agit sur l'histamine, ça agit sur les neurotransmetteurs, ça agit sur la blessure à la peau, ça agit sur votre inflammation dans la peau et tout ça, fait que ça calme le feu.
1: Mm-hmm.
0: Ça traite pas la cause, mais tu sais, puis des fois c'est ça en clinique, on a des patients qui disent mais c'est quoi la cause? Ben puis des fois on dit ben c'est multifactoriel. Là, fait que c'est pour ça que des fois on essaye plusieurs choses en même temps. Mais là il y a des nouveaux médicaments là, qu'on appelle des biologiques là, qui ciblent vraiment des trucs très précis de la démangeaison, tu sais, qui vont pouvoir être vraiment on appelle ça des thérapies avancées ou de la médecine précise pour aller un peu comme... Il y a plus d'intérêt qu'avant pour essayer de soulager la démangeaison de n'importe quelle façon que ce soit. T'sais.
1: Est-ce que ce peut être aussi un débalancement de ce qu'on appelle, c'est un mot très populaire depuis quelques années, le fameux microbiote de la peau? On sait que notre peau abrite, on parlait des bactéries tout à l'heure, là, Rob Dunn qui en fait littéralement sa carrière là, de nous expliquer elles sont où, comment elles fonctionnent. Le microbiote de la peau, est-ce qu'on commence à comprendre comment ça peut être soit débalancé, soit idéal, soit pour favoriser ou pas la démangeaison?
0: On l'étudie. Tu sais, il y a beaucoup d'affaires sur le microbiote intestinal, mais il y en a beaucoup de travaux sur la peau aussi. On sait, par exemple, que sur la peau, on a des bonnes bactéries là, qu'on appelle les S. epidermidis. Puis là, quand on en a moins, bien, ça permet aux mauvaises bactéries de s'installer puis de faire de l'infection, mais aussi de faire de l'inflammation et de la démangeaison. Fait que ça se peut que dans certaines occasions, si notre microbiote est moins en forme un certain temps, que ça nous gratte davantage. Puis tu sais, c'est tout interrelié aussi, tu sais, les fibres neurosensorielles dans la peau. Tu sais, il y en a qui détectent la démangeaison, mais détectent la douleur aussi, détectent aussi la chaleur. Fait que c'est pour ça que quand on a plus chaud, ça nous gratte plus. Quand on met quelque chose de froid, ben on calme les détecteurs de chaleur. Fait que là, ça calme un peu la démangeaison. Fait qu'il y a plein de choses interreliées. Puis c'est ça, il y a encore beaucoup de choses à découvrir.
1: Oui, évidemment, là on n'a pas fait le tour, puis on le voit, là, il y a des choses pour lesquelles on a carrément de la difficulté là, à traiter certaines démangeaisons parce qu'on n'a pas trouvé les bons mécanismes. En terminant, Dr Coulombe, qu'est-ce qui vous choque comme professionnel quand vous voyez, évidemment, là, je vois sourire, là, mais il y a des thérapies sur tout et n'importe quoi, évidemment, en ligne. Qu'est-ce que vous voyez passer dans votre spécialité où vous dites... Mon Dieu, pourquoi aller là? Pourquoi faire la promotion de tel ou tel truc? Est-ce que c'est le cas aussi?
0: C'est comme n'importe quoi. C'est comme un peu, on l'entend souvent, mais c'est vrai. Tu sais, des fois, les solutions qui sont avancées, les solutions simples pour des problèmes compliqués, tu sais, ben ça marchera pas. Dans le sens que, tu sais, si là, tu sais, vous prenez tel médicament, vous vous gratterez plus jamais. Tu sais, mais comme on a vu un peu dans la manière que je l'ai expliqué, tu sais, il y a quand même plusieurs types de démangeaisons. Là, tu sais, je veux dire, il y a une maladie, démangeaison de la langue brûlante, démangeaison de l'anus localisé, démangeaison à cause de...
1: C'est des vraies maladies,
0: c'est
1: ça?
0: Toutes des vraies maladies. Ah, ouais. Tu sais, il y en a des dizaines et des dizaines. Tu sais, fait que, tu sais, de regarder quelqu'un qui se gratte et dire, ah oui, toi, c'est ça, puis tu vas prendre tel médicament, puis que ça coûte 64 $, ben non, je pense qu'il y a des petites questions, puis un petit examen physique à faire avant ça.
1: Mais en même temps, c'est sûr que dans votre domaine, comme ça arrive dans toutes les spécialités, il y a des gens qui doivent être complètement désespérés parce qu'il y a des fois où vous dites, la science a les limites, là, puis on n'a pas encore réussi à régler ce problème-là. Qu'est-ce que vous considéreriez une avancée majeure dans votre domaine? Vous dites, OK, si on réussit à comprendre ça ou développer tel type de médicament, on va aider beaucoup de gens. Là. Qu'est-ce qui donne espoir?
0: Bien, c'est tout ce côté-là, toutes les thérapies avancées qu'on voit dans d'autres domaines pointées. Dans n'importe quel domaine, les thérapies biologiques, les petites molécules, c'est dans le fond qu'on s'injecte des anticorps qui ont été fabriqués en laboratoire qui vont bloquer certains messagers. Fait que, donc, des anti-TNF-alpha pour la maladie intestinale, dans le fond, les anti-IL-4, IL-13 qui sont des messagers dans l'eczéma atopique. Là, maintenant, il y a des messagers comme l'IL-31 dans la démangeaison, dans le prurite, qui ont maintenant leurs médicaments. T'sais. Donc ça, il y a des percées, il y a de l'avancée, puis on va éventuellement arriver à pouvoir traiter précisément chaque cause de démangeaison au lieu de entre guillemets, garrocher, tu sais, un peu large, puis tu sais, pas tout adressé.
1: Ouais.
0: Mais il y a encore

0: part du travail à faire parce que c'est ça, la démangeaison, tout le monde en a, mais en médecine, en recherche, c'était pas encore sexy.
1: Ouais. Fait que, c'est clair. C'est ça. Ouais. C'est pas la neurologie, puis bon, on n'est pas dans le. Mais en même temps, en terminant, vous, là, vous êtes populaire d'imparté, là. Quand les gens savent que vous êtes dermato, là, on doit vous montrer des petits bouts de peau.
0: Oui, mais si j'étais urologue, le monde me montrait moins des petits bouts de peau. Fait que. Mais oui, ça arrive, ça fait partie de la définition de tâche.
1: Ouais, voilà, docteur Jérôme Coulombe, dermatologue, professeur agrégé de clinique au service de dermatologie du département de pédiatrie au CHU Sainte-Justine, Université de Montréal. Merci beaucoup d'avoir répondu à ces nombreuses questions. On a eu beaucoup de questions là-dessus. N'hésitez pas si vous en avez d'autres. Hein. On a vraiment une très bonne ressource. J'aimerais beaucoup vous réinviter.
0: Parfait, merci. C'est toujours prêt.
1: C'est un rendez-vous, j'espère. Merci. Merci beaucoup, Jérôme.
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1: Rémi Charest, rebonsoir.
3: Rebonsoir. Maintenant, je me demande si on se gratte plus le matin ou le soir. Faudrait demander ça à Jérôme.
1: Ouais. Ou on se gratte. Moi, quand j'entends des histoires de grattage, ça me donne le goût de me gratter.
3: Oui, c'est grattage vraiment... sympathique.
1: Ah ouais, c'est quand même. Ouais, Rémi, on va parler de goût, sens du goût en rapport au du moment dans la journée où on se trouve. Est-ce que notre sens du goût change au cours de la journée, Rémi? J'imagine que la réponse c'est oui, sans aucun doute là.
3: Oui, absolument. Le goût, c'est comme d'autres sensations. C'est pas quelque chose qui est fixe ou objectif. Là. C'est pas quelque chose qui se décompte selon, je sais pas, une lumière. C'est une quantité de luminosité qui frappe l'œil. Ben là, il y a de ça, mais il y a des combinaisons de toutes sortes de choses qui sont un goût de fraise ou un goût de fruits rouges. C'est composé de toutes sortes d'affaires déjà. Puis ensuite, ben nos habitudes alimentaires, ce qu'on connaît, ce qu'on connaît pas, notre contexte culturel, notre sexe, parce que les femmes ont une plus grande sensibilité au goût et l'aspect olfactif aussi, là, parce que ça se combine. En fait, le goût, c'est beaucoup le fait de sentir les choses, c'est beaucoup notre nez qui goûte, en fait, quelque part, notre bulbe olfactive. Ouais. Notre âge aussi, ça change. Le rapport au sel change. On aime mieux les choses plus salées en vieillissant. Il y a des choses qu'on goûte moins parce que notre appareil devient un peu moins sensible. On a chacun une sensibilité personnelle. L'environnement où on consomme les aliments, les bruits, les sons, la musique qu'on entend. Et oui, là-dedans, l'heure du jour est un facteur. Mais c'est fascinant à quel point. Puis en plus, c'est relié à d'autres sens. Parce que, par exemple, il y a une étude fabuleuse qu'il y avait en 2014 dans un journal qui s'appelle Flavor, qui avait montré qu'un café bu dans une tasse blanche goûtait plus intense et donc plus amer, puisque l'amertume est un des caractères d'intensité du café, qu'un café bu dans une tasse bleue foncé ou dans une tasse transparente. Alors, on faisait l'hypothèse que le contraste de couleur renforçait peut-être l'impression de force du café, mais c'est vraiment un visuel là, qui crée ça. Et les sons, même chose, ça peut avoir des influences. Moi, j'ai déjà participé en direct à une dégustation dirigée. Alors, on goûtait 80 en écoutant en alternance une musique classique très, très douce et d'autre part, quelque chose de clinquant, là, du Schoenberg joué sur un très mauvais clavier. Là, genre vraiment quelque chose de rough.
1: Ouais.
3: On peut pas dire ça autrement. C'était vraiment irritant au possible. Et on nous avait révélé après les catégorisations de tout ça et qu'il y avait deux vins, en fait. Il y avait donc deux exemplaires de chaque vin. On les faisait goûter avec deux musiques différentes pour chaque vin. Et avec des professionnels qui prenaient des notes sur différentes caractéristiques. Et il y avait une différence d'environ 5% de variation entre les deux. Donc, c'est pas le jour et la nuit. Là, on prenait pas des citrons pour fraises.
1: Ouais.
3: Mais c'est une variation significative statistiquement. Donc, ça voulait dire que juste ce contexte-là, et donc, pensez à un contexte de restaurant, la musique, effectivement, va jouer. Les assiettes dans lesquelles on mange. Vous mangez dans des assiettes de plastique ou des assiettes de porcelaine. Vous avez de la coutellerie lourde dans les mains. Vous mangez le même repas, puis vous avez l'impression qu'il est plus luxueux, qu'il coûte plus cher.
1: Ouais.
3: Il y a vraiment des choses comme ça qui sont donc des facteurs en bonne partie culturels là-dessus.
1: Oui, puis aussi, évidemment, les gens en cuisine, les chefs le savent bien, l'ordre dans lequel on va manger des aliments. Puis peut-être que ça aussi, ça a un lien avec la journée, parce qu'on mangera peut-être pas la même chose le matin, le midi. Puis c'est, j'imagine que ça aussi, ça a un impact.
3: Oui, ben effectivement, c'est pour ça qu'on généralement on commence pas avec le plat le plus épicé et le plus costaud, parce que ça sature beaucoup la sensation puis les odeurs, les goûts qu'on va ressentir, ce qu'on va avoir dans la bouche et dans le nez. Puis en plus, cette séquence-là, elle joue sur ce qu'on perçoit l'un dans l'autre. Il y avait un test fabuleux que j'avais vu pour ça qui était j'aime vraiment ces trucs-là. C'est clairement, je dis fabuleux depuis tantôt, mais

0: toute une histoire sur les harmonies moléculaires, là, justement, puis c'est beaucoup ça. C'est que s'il y a un arôme poivré dans un plat, puis qu'on goûte un vin poivré, le fait de retrouver cet arôme-là, on fait, il y a comme une harmonie, il y a quelque chose qui se rapporte entre les deux. Alors, tout ça, ça dit, c'est que c'est multifactoriel. C'est pas simple d'isoler un truc. Et dans les études, souvent, on dit, bon, l'humeur, l'état mental, on sent que ça affecte les choses. Le cycle menstruel, mais dans le cycle menstruel, on dit, ben, quand on voit que selon les périodes, chez les personnes, ils goûtent différemment, mais c'est pas pareil d'une personne à l'autre. Donc, il y en a qui vont avoir, je sais pas, ressentir plus le sucré, aimer plus les choses épicées, mais c'est pas uniforme. Nos expériences varient selon notre personnalité, nos capacités, notre sensation. Et pour le temps du jour, là, par ailleurs, il y a une étude qui a été publiée l'année dernière dans Nutrition Reviews, c'est pas une revue que je connais très bien, mais la méthodologie me semblait assez solide. Donc, on faisait goûter des solutions sucrées jusqu'à ce qu'on arrive au seuil d'identification. Ah oui, là, je goûte quelque chose de sucré chez des participants, et on faisait selon l'heure du jour et avec ou sans repas, c'est-à-dire avec des repas disposés de façon différente ou des fois en sautant des repas. Ce qu'on constate, c'est que le seuil de détection du sucre est plus bas après une période de jeûne plus longue. Donc, on ressent le sucre plus facilement quand on n'a pas mangé depuis longtemps. Et notre seuil de détection augmente, c'est-à-dire qu'on goûte de moins en moins facilement le sucre, plus on mange et plus la journée avance. Il y a certainement des côtés de goût, mais il y a aussi le fait d'avoir faim et de chercher de l'énergie rapide. Donc, le matin, qu'on goûte plus facilement le sucré, c'est si on a jeûné depuis un bout de temps, on veut chercher de l'énergie qui vient avec ça. Et donc, notre café du matin, ben, il risque de goûter plus sucré, moins amer, parce qu'on cherche, notre perception va chercher vers ça le matin et beaucoup moins le soir. Mais est-ce que ça a à voir avec le matin? Peut-être parce qu'on est plus frais aussi. Je veux dire, je faisais des concours de vin anciennement, puis
1: c'est clair. Au réveil?
0: Déjà, je veux dire, si t'as pris ton café avant, peut-être que ça joue aussi.
1: Mais Rémi, vraie question, les concours, quand on fait on note des vins, là, vous faites ça généralement quand? Est-ce que c'est le matin? Est-ce que c'est l'après-midi? Est-ce que c'est le soir?
0: Ben, c'est une difficulté, c'est que souvent, pour rentabiliser l'opération, on fait ça toute la journée.
1: Ah ouais.
0: Mais les concours qui, pour moi, sont les mieux organisés vont faire goûter des deuxièmes rondes aussi aux vins qu'on qualifie plus. Donc, on va chercher à faire goûter par plusieurs personnes, souvent dans des ordres différents. Nous, ce qu'on faisait au National Wine Awards of Canada, là, auquel j'ai participé pendant plusieurs années, c'est que une personne goûtait de 1 à 8, une personne de 8 à 1, un goûtait les impairs, puis ensuite les pairs. On essaie de varier les choses pour que, en goûtant dans des ordres différents, ça permettait à Mané de dire, goûtez donc celui-là, parce que l'autre à côté, il est très costaud. Est-ce que ça cache quelque chose? Mais bref.
1: Hey, Rémi, mais ça, sincèrement, on n'a jamais eu de question là-dessus.
0: Sur les concours de vin?
1: Oui. Sincèrement, moi, j'aimerais beaucoup entendre Rémi là-dessus. Puis écoute, ça fait tellement longtemps qu'on fait de la radio ensemble. Je pense qu'on n'a jamais parlé de ça. C'est vrai, hein?
0: C'est possible, effectivement, mais c'est fascinant et ça a des limites. Ça prend des barèmes, ça prend des choses assez précises, mais justement parce qu'on disait que c'est assez multifactoriel tout ça, le temps, le jour, l'humeur, la fatigue, est-ce qu'on boit juste du rouge en séquence, est-ce qu'on alterne entre le rouge et le blanc pour changer le mal de place, j'ai envie de dire, il y a toutes sortes d'éléments là, qui rentrent dans la façon dont on perçoit effectivement les choses qu'on a devant nous.
1: Bon.
0: Puis c'est ça. Alors, le matin, généralement, on est plus frais, on a plus faim, mais peut-être qu'on ne l'est pas toujours non plus. Ça joue sur notre humeur.
1: Vraiment fort intéressant comme réflexion, comme toujours. Puis on attend les questions sur les concours de vin, parce que moi, Rémi, sur les concours de vin, là, j'en ai déjà parlé hors d'onde avec lui, puis c'est vraiment absolument passionnant. Donc, si vous voulez en entendre parler, écrivez-nous, moteurderecherche@radio-canada.ca. Rémi, merci beaucoup. Toujours un plaisir de parler de ces questions-là avec vous.
0: Un grand plaisir.
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1: Alors Charles, petit éditorial pour terminer cette émission. Vous avez assisté à un tournoi de soccer?
3: Même pas un tournoi, juste un match amical. Et
1: avec votre fille?
3: Mes enfants commencent à faire du sport compétitif et j'ai eu mon premier spécimen de parent qui chiale contre l'arbitre. Et c'est un peu traumatisant, je vais vous dire. Donc, je vais juste rappeler à tout le monde, hein, c'est un jeu, l'arbitre est humain. Puis si vous sentez l'émotion monter parce que peut-être que l'arbitre a pris une mauvaise décision, allez donc prendre une marche. Hein? Une petite marche de 10 minutes. Là.
1: Et prenez pas une bière.
3: Parce que
1: la personne paraît qu'il y avait une bière.
3: Oui, une petite bière à la main en plus. Ouais. Non, c'est ça. Mais allez prendre une petite marche. Ça va être mieux pour vous. Ça va être mieux pour l'arbitre. Ça va être mieux pour votre

0: Enfin, ça va être mieux pour tout le monde.
1: C'est pas la finale de la Coupe du Monde.
0: Là. Non, c'est ça. C'est un jeu. Ouais. C'est un jeu.
1: Voilà.
0: L'arbitre est humain.
1: Hein? Voilà.
0: Souvent, il y a 14 ans, l'arbitre aussi. Fait que, tu sais, on va lui donner une petite chance.
1: Merci. De la belle sagesse. Vous n'êtes pas seulement bon en mousse de nombril. Gabrielle, vous nous parlez de personnes trans.
2: Oui, ben c'est ça. C'est la journaliste américaine Erin Reed, qui est une excellente journaliste qui couvre les enjeux trans aux États-Unis. Il y a un sondage qui a été mené auprès de 84 000 personnes trans aux États-Unis, et elle nous fait un résumé de du rapport qui vient de paraître, qui résume très bien là, les enjeux auxquels les personnes trans font face. Mm-hmm. À lire pour comprendre cet enjeu.
1: Oui, évidemment.
2: Polarisant.
1: Polarisant, mm-hmm. Mais évidemment, c'est une minorité qui a sa place.
2: Oui, hein? Absolument.
1: Puis ce sont des, on va le redire,
2: des êtres humains.
1: Ce sont des êtres humains, hein, d'abord et avant tout.
2: Oui.
1: Faut-il le rappeler? Ouais. Hein? Des fois, on sent que ça ne passe pas partout.
2: Oui, comme les arbitres. Allez prendre une marche.
0: Allez prendre des marches, c'est ça.
2: C'est bon pour la santé.
0: C'est bon pour ça.
1: Tu sais qu'il y a des philosophes qui ont passé leur vie à penser en marchant, puis on en parle encore. Mm. Voilà. Bon, ben bonne mousse de nombril tout le monde. On se retrouve lundi 19h. Soyez-y. Bon week-end.
2: Bye.
1: Merci.
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9: Bonjour, ici Greta Juris.
10: Today marks an important step forward for Alberta and for Canada. Beneath our feet here in Alberta.
9: Un grand pas en avant pour l'Alberta et le Canada, c'est ainsi que la première ministre albertaine, Danielle Smith, a décrit l'accord conclu avec le gouvernement fédéral sur la construction d'un futur pipeline qui passerait par le sud de la Colombie-Britannique. L'annonce officielle s'est faite à Calgary hier en présence du premier ministre Mark Carney. Jean-Emmanuel Fortier a les détails.
11: Le projet proposé par l'Alberta jeudi soir aurait un tracé vers le sud de la Colombie-Britannique, similaire à celui de Trans Mountain. C'est d'ailleurs la société Trans Mountain, une société de la Couronne, qui va développer le projet en partenariat avec les gouvernements albertains et fédéral, de même que l'entreprise privée Pembina. Ça, c'est la grande nouvelle de cette annonce de la première ministre Danielle Smith à Calgary, en présence du premier ministre Mark Carney. Et le coût total estimé serait de 35 à près de 44 milliards de dollars. Mais ce projet est essentiellement un compromis, puisque le moratoire sur les pétroliers dans le nord de la Colombie-Britannique a été maintenu, la première ministre aurait peut-être préféré un tracé vers le nord. Pour que cette proposition de pipeline d'un million de barils de pétrole par jour reçoive la désignation de projet d'intérêt national, Ottawa s'attend à ce que le méga-projet de captage de carbone Pathways aille de l'avant également en Alberta. Et après d'importantes consultations, une participation économique autochtone est aussi une condition. Ici Jean-Emmanuel Fortier, Radio-Canada, Edmonton.
9: Par ailleurs, le maintien du moratoire sur les grands pétroliers dans le nord de la Colombie-Britannique suscite plusieurs réactions dans la province. Le gouvernement de David Eby a signé une entente avec Ottawa qui comprend plusieurs milliards de dollars d'investissement dans des grands projets, mais qui signifie aussi qu'un éventuel oléoduc passerait nécessairement par le sud de la province. Les précisions de Julie Landry.
12: Le maintien du moratoire relatif aux pétroliers est assuré dans un protocole d'entente de plusieurs milliards de dollars signé par Ottawa et la Colombie-Britannique. Marilyn Slett, présidente des Premières Nations côtières, est ravie de voir que le peuple qui dépend de la côte a été entendu. Pour Nathan Cullen, ancien député néo-démocrate fédéral et provincial dans le Nord-Ouest, cette entente veut dire une chose.
13: La menace d'une pipeline par le côte nord, c'est terminé, c'est fini. Je suis très content.
12: Si le groupe environnementaliste Sierra Club BC dénonce le financement de l'industrie du gaz naturel dans l'entente, il célèbre l'engagement du fédéral envers le moratoire sur les pétroliers. Bridget Anderson de la Chambre de commerce de Vancouver se réjouit de l'entente qui, selon elle, apporte de la certitude dont la province a grandement besoin. Le Parti vert a critiqué l'accord en disant que les seuls gagnants sont les compagnies d'énergie fossiles étrangères. Et le Parti conservateur de la Colombie-Britannique s'est contenté de répéter qu'un nouveau pipeline est essentiel pour l'économie de la province et la souveraineté du pays. Ici Julie Landry, Radio-Canada, Vancouver.
9: La réouverture du programme de l'expérience québécoise a été perturbée par des problèmes techniques qui ont généré beaucoup de frustration auprès des demandeurs. Selon le ministère de l'Immigration, la situation est attribuable au fort volume de visiteurs sur le site. La travailleuse sociale d'origine française et membre du mouvement Le Québec, c'est nous aussi, Florence Bollet-Michel, déplore le chaos qui a accompagné le lancement de la plateforme.
14: Plus rien ne fonctionnait. Les gens ne pouvaient pas avoir accès. Les gens ne pouvaient pas télécharger leurs documents. Certains arrivaient à aller bon an mal an jusqu'au bout. Et quand ils essayaient de valider leur dossier, il y avait un écran noir. Donc, on est sur des personnes qui attendent depuis plus d'un an et qui, ce matin, se sont retrouvées à nouveau dans le désespoir, dans cette incapacité de faire quoi que ce soit.
9: La relance du PEC est critiquée par des organismes en immigration qui jugent les critères trop restrictifs. Hydro-Québec souhaite créer un nouveau tarif d'électricité pour les grands consommateurs résidentiels. La société d'État veut ainsi faire payer davantage les propriétaires de piscines chauffées, de spas ou de garages chauffés. En tout, la société d'État estime qu'une telle mesure toucherait 200 000 ménages. Marc-Antoine Leblanc fait le point.
15: On a deux voitures électriques, on a deux vélos électriques, on a une trotte électrique.
16: Jesse Segler fait partie de ceux qui pourraient payer 13 cents le kilowattheure à partir de 2027. Car Hydro-Québec cible ceux qui consomment plus de 35 000 kilowattheures par année, soit le double de la moyenne québécoise.
15: Je sais pas où exactement on pourrait couper.
16: Actuellement, il existe deux paliers de consommation. Un pour la consommation de base et un deuxième pour la consommation de plus de 15 000 kWh. Le tarif du troisième palier serait graduellement augmenté pour atteindre 20 cents d'ici 2030. Le professeur à HEC Montréal, Pierre-Olivier Pinault, précise que le plan ne vise qu'une partie de la population.
17: Donc Hydro-Québec, il va avec la clientèle la plus problématique, qui se trouve être la clientèle la plus aisée, parce que c'est elle qui a des grandes maisons, qui a des piscines chauffées, qui a des voitures électriques.
16: Avec ce plan, Hydro-Québec espère économiser 400 gigawattheures, soit la consommation annuelle de 25 000 résidences. Le porte-parole de la Société d'État, Sandrix Bouchard, précise toutefois que certains clients seront épargnés.
18: Ce qu'on a fait dans notre proposition à la Régie de l'énergie, c'est que les clientèles agricoles soient exclues, de même que les ménages à faible revenu.
16: Si la proposition est approuvée par la Régie de l'énergie du Québec, le nouveau tarif devrait entrer en vigueur le 1er avril 2027. Ici Marc-Antoine Leblanc, Radio-Canada, Montréal.
9: Et voilà, c'est ce qui met fin à ce bulletin d'information de Radio-Canada. Bonne journée à notre antenne.

0: Bonsoir tout le monde, c'est Jean-Philippe Plot qui vous parle dans le petit, intime et confortable studio 44 à Montréal. À l'autre bout de la 20 se trouve mon nouveau co-animateur pour les 4 prochaines semaines, Stanley Péan, salut.
1: Salut.
0: On va remercier les gens de la station de Québec de t'accueillir pour ce premier épisode.
1: Ils sont très hospitaliers avec moi.
0: Ben c'est ça, c'est dans le ton, parce que pour amorcer ce cycle de co-animation, on va justement réfléchir à l'hospitalité. Donc tu me rassures, les gens de la station là-bas t'ont bien accueilli.
1: Oui, je renouais avec la station parce qu'il y a longtemps, je travaillais toutes les semaines à l'époque où je faisais la 20 aller-retour pour voir mes enfants le week-end.
0: Ça te rappelle donc des souvenirs?
1: Je suis en pleine nostalgie.
0: Je vais tenter d'être un autre qui sait te recevoir. Je vais d'ailleurs commencer par te demander comment ça va. Puis j'insiste, c'est un vrai comment ça va, donc tu peux me répondre pour vrai, pas juste me dire ça va bien.
1: ça va aussi bien que faire se peut. Ça va relativement bien compte tenu de mon âge et des petits ennuis de santé qui accompagnent l'approche de la soixantaine. Mais je suis assez enthousiaste, en tout cas, de partager le micro avec toi, parce que ça fait longtemps qu'on en parlait.
0: Ben oui, c'est réciproque. J'ai l'impression d'être le soir en train de préparer mon souper, d'entendre la voix de Stanley Péan.
1: À l'époque où je présentais le jazz à l'heure.
0: Ben oui, là, maintenant c'est plus tard, mais je t'écoute en rattrapage. Avant de lancer l'introduction, je mets souvent la table avec une archive tirée de la voûte de Radio-Canada, archive qui traite de notre sujet de la semaine, et ce soir... C'est un extrait de l'émission de télévision Au bout de mon âge. On est ici en 1968 et l'invité se passe de présentation.
2: Ça doit, je crois, se recevoir beaucoup. D'abord, se recevoir hospitalité. Les gens sont très heureux de recevoir quelqu'un. Parce que, étant donné que c'est isolé, c'est pratiquement, par rapport au reste de la province, c'est insulaire.

0: Vous savez comment les insulaires reçoivent. C'est admirablement.
1: C'est assez curieux, des gens qui ont peu.
0: Ce sont des gens qui ont peu matériellement, mais qui sont matériellement très riches parce que leurs besoins sont en rapport avec ce qu'ils ont. Et il y a peu de gens dont on puisse dire la même chose dans la province. Une très faible partie de la population...
2: Donc, c'était Gilles Vigneault qu'on entendait ici. Ça me fait penser à ce que Jacques Derrida, le philosophe, disait de l'hospitalité. Pour Derrida, l'hospitalité ne doit pas être guettée, je le cite, par l'académisme des bonnes manières. Non, ça consiste d'abord à dire « viens, entre ». Réaction de Stanley à ce que disait évidemment ici M. Vigneault.
3: Il a tout à fait raison pour ce qui est des insulaires et ce qu'il dit de Natashquan vaut aussi pour le Saguenay-Lac-Saint-Jean, je pense. Des régions isolées des grands centres ont un autre rapport avec l'autre, avec l'étranger.
2: Oui. Hein? Avant d'aller plus loin, mon cher, je dépose les mots de Jules Verne. C'était la maison d'un paysan, mais en fait d'hospitalité, elle valait celle d'un roi. Pas mal, ça. On va avoir une heure pour réfléchir à ça. C'est reparti. Merci à tous et à toutes d'être là. Merci, Stanley, d'accepter notre invitation de sauter dans le bateau comme ça pour 4 épisodes. C'est vraiment un privilège de faire de la radio avec toi. Bonne émission. C'est reparti.
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D'entrée de jeu, j'ai envie de souligner l'enthousiasme manifesté par un auditeur quand on a annoncé sur Facebook cette semaine l'arrivée à l'émission de Stanley Péan pour 4 épisodes. Et ça fait un beau lien avec l'hospitalité, je trouve. Alain Perron-Grondin a écrit « Ça va être génial d'entendre M. Péan. Je tiens d'ailleurs à le remercier d'avoir été là en onde, en soirée, lors des consultations médicales de mes patients. Il rentrait dans mon bureau sous votre voix chaude et rassurante et moi, je me sentais moins isolé et plus inspiré. » Fermez les guillemets. C'est beau, hein? En fait, l'hospitalité, c'est une relation. C'est comme si on syntonisait le canal de l'autre pour l'écouter. En réunion, quand j'ai demandé à Stanley la raison qui l'avait poussé à nous proposer ce thème-là, il m'a dit « Le discours ambiant de fermeture sur l'immigration est une invitation à réfléchir aux bienfaits de l'hospitalité et de l'accueil parce qu'ils sont nombreux. » Et il a ajouté ceci « Je pense qu'on en est arrivé collectivement à avoir peur de la transformation que l'hospitalité impose. » C'est une phrase qui résonne fort, je trouve. Hein? C'est que la tendance actuelle à la polarisation nous enferme dans une sorte de repli qui non seulement nous fait craindre la différence, mais nous effraie quant à la possibilité que cette différence-là puisse avoir un effet sur nous et peut-être même un effet positif. On passe à côté de tout ça, hein, en refusant d'accueillir l'autre. Évidemment, l'hospitalité est un vaste sujet, puis on n'aura pas le temps d'en faire le tour en une heure. Mais parmi les questions qu'on va se poser ce soir, il y a « Quand cesse-t-on d'être un étranger? » Pour soi, mais aussi dans le regard de l'autre. Puis, quels sont les ingrédients d'une hospitalité bonne? L'écoute et le dialogue, oui. L'ouverture aux différences, aussi. Mais si vous souhaitez, oui, compléter la liste, ben, envoyez-nous un message par la bulle de conversation ou écrivez-nous à réfléchir@radio-canada.ca. Le philosophe Jacques Derrida, qui aimait jouer avec les mots, disait de l'hospitalité qu'elle est impossible au sens où elle demande une ouverture inconditionnelle de la part de celui qui accueille. C'est accepter, disait-il, le tout autre chez soi. Je parie que Derrida trouverait l'époque actuelle particulièrement inhospitalière. Sur ce, pour amorcer nos échanges, je nous propose une interprétation a cappella de la chanson « L'hospitalité ». C'est un extrait de l'émission de radio « Au temps de la galette ». Diffusion originale 1969. Et tout de suite après, je réfléchis à voix haute avec Stanley Péan.

0: On était ici en 1969 à l'émission Au temps de la galette et cette chanson, c'est un air folklorique qui remonte, semble-t-il, à 1854. C'est pas rien, ça. Resalut, Stanley Péan.
1: Resalut.
0: Je sais pas si cette interprétation-là t'a donné envie de sortir ta trompette et d'accompagner le chanteur qu'on entendait pour lui donner une twist moderne.
1: Avoir su, je l'aurais traîné avec moi, la trompette.
0: Oui, c'est ça. Mais cette archive-là nous rappelle qu'à une époque, c'était courant que des gens frappent aux portes des maisons pour quémander ou pour dormir la nuit. On peut se rappeler du banc de quêteux au Québec, qu'on retrouvait dans plusieurs maisons, puis qui servait à accueillir des mendiants le temps d'une nuit. C'est une pratique qui a été interdite vers 1960 à peu près. C'est peut-être un indice comme quoi on a perdu, je sais pas, le sens de l'hospitalité. Réaction à ce qu'on entendait ici, Stanley?
1: Ben d'abord, j'ai beaucoup aimé l'idée qu'on fasse rimer hospitalité et humanité parce que ça en fait partie, effectivement.
0: Ouais.
1: Je sais pas si on l'a perdu, le sens de l'hospitalité, mais je pense qu'on est sous l'emprise de la peur, de la méfiance de plus en plus grande par rapport à celui qu'on ne connaît pas. Mmh. La tradition des quêteux qu'on accueillait sur le banc de quêteux, une tradition québécoise qui traduisait un souci de bienveillance, de solidarité. Accueillir des quêteux, c'était accueillir les défavorisés chez soi. C'était une grande marque de charité. Est-ce qu'on sait encore aujourd'hui ce que ça signifie, la charité? À part dans l'expression « charité bien ordonnée commence par soi-même ».
0: Oui, c'est ça. Je fais une parenthèse, Stanley. Tu connais évidemment la politique de la maison Radio-Canada. Je fais référence au vouvoiement. Cela dit, à réfléchir à voix haute, on a fait le pari du tutoiement. Pourquoi? Parce qu'on pense qu'un tutoiement respectueux, ça permet de se rapprocher, puis que le vouvoiement impose parfois une distance. Mais comme nos épisodes sont des balades entre la tête et le cœur, on essaie de se brancher sur, je sais pas, je dirais le canal de l'authenticité le plus possible. Avec la direction de Radio-Canada, on a convenu qu'à chaque fois qu'une nouvelle personne s'amène pour co-animer, je lui demande son consentement. Stanley Péan, acceptez-vous qu'on se tutoie?
1: Je consens volontiers à ce qu'on se tutoie, d'autant plus qu'on se connaît suffisamment pour le faire. Et puis, je sais que traditionnellement, le vouvoiement est associé à la radio de Radio-Canada de la grande époque. C'est un signe de respect, de considération.
0: Ouais.
1: Et c'est aussi pour éviter que les auditeurs et les auditrices se sentent exclus de la conversation entre deux personnes qui ont l'air trop intimes,
0: ben,
1: qui ont l'air en circuit fermé. Cela dit, il arrive que des « vous » soient chargés de mépris puis de distance. Il arrive aussi que des « tu » véhiculent une grande admiration pour son interlocuteur, et c'est mon cas par rapport à toi.
0: Ben, c'est réciproque,
1: ça dépend du contexte, puis ça dépend de l'intonation avec laquelle on utilise ces pronoms-là.
0: Oui, c'est ça. Le « tu » peut être inclusif, le « tu » peut être respectueux, puis c'est ce qu'on a fait le pari de faire. En tout cas, on pense que c'est ce qu'on arrive à faire à cette émission-là. Je le disais dans l'introduction, Stanley, cette semaine, tu m'as raconté que tu as l'impression que collectivement, on en est arrivé à avoir peur de la transformation que l'hospitalité impose. C'est très beau, ça. Toi, tu es né en Haïti.
1: Oui.
0: Tu es arrivé avec tes parents à Jonquière alors que tu n'avais pas tout à fait un an. Puis tu me disais que l'accueil qu'on a réservé à tes parents à l'époque, mais aussi à toute une génération d'immigrants, s'est inscrit dans un contexte où le discours sur l'hospitalité était pas mal différent d'aujourd'hui. C'était un discours, selon toi, qui était plus positif à l'égard de l'autre.
1: Le Québec était en pleine construction à l'époque.
0: Ouais, c'est ça, quelle est la chose qui a changé?
1: C'est ça, mes parents arrivent en 1966 à Jonquière, une époque où on ouvre des écoles publiques, on est dans les lendemains du rapport Parent sur l'éducation nationale, et ils étaient haïtiens, mais ils avaient des amis qui étaient suisses, qui étaient belges, qui étaient français de France. Évidemment, ils avaient des amis québécois aussi, mais il y avait tout cet apport de gens venus d'ailleurs qui venaient contribuer à la modernisation du Québec et à l'enrichissement de la culture des Québécois, des Saguenayens.
0: As-tu l'impression qu'on a eu tendance avec le temps à oublier cette contribution des gens qui sont venus d'ailleurs, contribution à la Révolution tranquille, justement, parce que je pense qu'elle a été importante, c'est mon intuition sociologique
1: ce soir. On en parle très peu. Mmh. Il y a

0: Années, il y a 25 ans, je siégeais sur la commission des États généraux de la situation et l'avenir du français au Québec, présidée par Gérald Larose. Puis, lors des audiences publiques, je me rappelle à Montréal, il y avait un jeune homme d'une vingtaine d'années, ultra-nationaliste, nationaliste ethnique, je dirais même, qui disait, faut que les immigrants comprennent qu'ils sont des invités ici. Puis quand on est invité, on peut pas faire ce qu'on veut. On peut pas entrer dans la cuisine de quelqu'un puis ouvrir le réfrigérateur pour se servir. Et je me rappelle de cette infirmière d'origine haïtienne qui s'est levé puis qui s'était objecté au propos du jeune homme en disant « Écoutez, je suis au Québec depuis plus longtemps que vous êtes au monde. Je suis membre du PQ. J'ai voté pour l'indépendance en 1980. En 1995, je vous demande de respecter qu'est-ce que je suis, moi, comme femme venue d'ailleurs. »
1: Oui, c'est ça. On a peut-être tendance parfois à oublier ça, hein, que ces réalités-là, ça existe puis ça a une grande valeur. Dans Libération, je me permets de citer le philosophe Robert Maggiore, c'est en 2024. Il écrivait ceci, puis je suis curieux d'avoir ton avis sur ça, mais je trouve surtout que c'est lié pas mal à ce qu'on évoquait à l'instant, je le cite. De nos jours, tous ces discours haineux puis ces représentations angoissantes, ces mouvements politiques hostiles aux étrangers, ces médias qui s'emploient à répandre massivement la peur, ces lois et ces mesures visant à exclure, à sélectionner, à enfermer, à refouler, incarnent un dispositif d'inhospitalité. On est passé des étrangers en danger aux étrangers dangereux. As-tu l'impression que Maggiore, ici, dans Libération, il y a un an, visait juste en parlant de ce dispositif d'inhospitalité qui se serait déployé, disons, au fil des dernières années?
0: Ben, il suffit de lire les journaux puis d'écouter les autres médias, que ce soit au Canada, que ce soit aux États-Unis, que ce soit en France, pour se rendre compte que c'est effectivement ça qui s'est passé, là. Il y a le danger des barbares qui entrent dans la cité, quoi.
1: Une des questions centrales du dossier préparé par notre recherchiste Kim Leblanc, c'est celle-ci. Puis je pense qu'elle t'a intéressé. Quand cesse-t-on d'être un étranger? Puis là, j'ai envie de faire un parallèle avec la honte. La honte, c'est un sentiment relationnel. Hein? C'est-à-dire qu'on peut être fier de soi, mais si l'autre en face de nous nous regarde avec l'air de se dire « cet être humain-là est un peu curieux » ou « cette personne-là fait pas les choses correctement », ben qu'est-ce qui arrive? On reste pris dans la honte. Puis j'ai l'impression que se sentir étranger, c'est aussi relationnel. C'est-à-dire que on peut se sentir chez soi, mais si l'autre ne nous fait pas sentir chez nous, on reste avec le sentiment d'être étranger. Bref, quand est-ce qu'on cesse d'être étranger, selon toi?
0: C'est une question fondamentale dans ma vie, moi, en tant qu'immigrant reçu, bébé, dans ma vie d'écrivain, compte tenu du fait que l'institution, des fois, ne sait pas trop comment me qualifier. Est-ce que je suis un écrivain québécois d'origine haïtienne, un écrivain haïtien qui est élevé au Québec, un écrivain tout court?
1: Ah oui, tu célèbres l'ambiguïté.
0: L'identité, c'est toujours plus complexe qu'on l'imagine. Un individu peut porter plusieurs chapeaux.
1: Ben voilà.
0: Et les étiquettes, de toute façon, sont des carcans. Mais je reviens à cette commission Larose sur les États généraux et la situation et l'avenir du français au Québec. Lors d'audience publique, cette fois-là, à Lanaudière, il y avait cette dame de Lanaudière qui était la veuve de l'un des fondateurs du Rassemblement pour l'indépendance nationale, qui s'indignait de ce que des démographes qui avaient témoigné devant nous cette journée-là insistaient tant sur la nécessité de pallier au taux de natalité trop peu élevé dans la population québécoise de vieille souche. Et elle disait, écoutez, on peut pas prendre plus d'immigrants parce que ces gens-là seront jamais des francophones. Alors, je lui avais posé la question, madame, je suis né dans un pays qui, au moins sur papier, a la langue française comme l'une de ses langues officielles. Je m'adresse à vous en français. Est-ce que je suis un francophone? Et elle m'avait dit, vous avez beau me parler en français, vous serez jamais francophone. Alors, je lui ai demandé, qu'est-ce que c'est qu'un francophone?
1: Ben oui,
0: et elle m'a dit, elle était fâchée, elle était empourprée, là. Un francophone, c'est le descendant des Français et des Françaises qui ont fondé ce pays. J'ai dit, ah bon, alors la définition avait le mérite d'être claire, mais je voulais savoir si ma fille, dont la mère est une femme d'Allemagne, donc une femme du Lac-Saint-Jean, avait la moindre chance d'être considérée comme une francophone. À ce moment-là, Gérald Larose a voulu me rappeler à l'ordre en trouvant que je cabotinais, et il a voulu partager son propre vécu, parce qu'il est marié à une femme d'origine haïtienne, et ses enfants sont donc métissés, et la dame l'a rabroué, a dit, taisez-vous, monsieur Larose. On la connaît, votre histoire, c'est pas pareil, votre femme est venue ici par amour. Alors, je t'avouerai qu'après ça, j'ai téléphoné à ma mère pour dire, quand t'es venu rejoindre mon père à Jonquière en 1966, puisqu'il est arrivé avant nous, est-ce que c'était par amour? Parce que ça pourrait avoir une incidence sur notre statut de citoyen dans ce pays.
1: Wow, quelle histoire, ça. Mais en 2025, rapidement, est-ce que ça arrive qu'on te fasse sentir ici comme un étranger, disons des gens qui te connaissent pas? Est-ce que tu perçois ça encore dans le regard?

0: l'autre?
1: Hélas, oui. Ça arrive qu'on me fasse sentir comme étrange. Je me rappelle que j'étais dans des cours prénatales, prénataux, je sais plus trop. Hein? Et la dame qui donnait les cours parlait d'allaitement. Puis je trouve que c'était un peu... je voyais pas le tabou.
0: Ouais.
1: Puis elle me dit, ouais, ben peut-être chez vous.
0: Ouais, je te vois venir là. Ah, mon
1: peut-être Dieu. Chez vous, il n'y a pas de tabou. Puis j'étais comme, chez moi, mais je suis du Saguenay-Lac-Saint-Jean, madame.
0: Ah ouais, c'est un éternel recommencement, visiblement. Je suis plein d'empathie pour toi, mon cher Stanley. On parle d'hospitalité. Puis là, on aura compris depuis quelques minutes que l'idée avec cette notion-là, c'est un, de pas rester campé sur ses positions lorsque j'accueille l'autre, puis aussi quand je suis accueilli. Puis deux, d'accepter de se laisser transformer hein, de part et d'autre. Pour un philosophe français que j'aime beaucoup, Frédéric Worms, une des conditions essentielles pour être capable d'accueillir l'autre, c'est d'avoir eu des parents tiens qui se sont adressés à nous, enfants, comme un autre qui mérite d'être accueilli puis respecté dans toute sa différence, parce que arriver au monde, c'est aussi ça, hein, c'est demander l'hospitalité, qu'on parle d'une famille biologique ou de l'adoption. Dans ton cas, est-ce que tes parents étaient particulièrement ouverts à l'égard de l'autre, peu importe qui était cet autre-là?
1: Moi, je pense que j'ai eu cette chance-là. Mes parents étaient ouverts. Ils avaient, comme je l'ai dit, des amis saguenéens, saguenéennes. Ouais. Il y avait des collègues qui venaient de partout, des Belges, des Suisses, des Français.
0: Ça leur venait d'où, ça, cette ouverture-là?
1: Ils ont souvent été en rapport avec l'autre. Mon père a étudié en France. Donc, s'ils n'avaient pas été ouverts aux autres, de toute façon, ça aurait été impossible de vivre à Jonquière, au Saguenay-Lac-Saint-Jean. Il n'y avait pas de communauté haïtienne au Saguenay-Lac-Saint-Jean. Il y avait trois ou quatre foyers de la même famille, puis quelques autres amis qui avaient émigré aussi. Ouais. Et puis, mon père, par exemple, il était avocat de formation. Il a gagné sa vie au Québec comme professeur au collégial, puis au secondaire. Puis à l'Institut technologique de Jonquière, qui est devenu la polyvalente de Jonquière, il a enseigné pendant 15 ans aux élèves du parcours professionnel français et littérature, mais aussi et surtout initiation au droit. Et c'était un cours qui était réservé à ces jeunes-là qui entraient dans la vraie vie dès qu'ils sortaient de l'école secondaire. Pour ce faire, mon père devait donc maîtriser tous les codes de la vie civique et juridique d'ici pour
0: les
1: pouvoir transmettre,
0: culturelles et
1: pour
0: tout
1: pouvoir
0: ça,
1: transmettre ça aux jeunes d'ici, donc les former comme citoyens. Quand j'étais enfant, mes parents achetaient puis écoutaient les micro-sillons de Gilles Vigneault, de Jean-Pierre Ferland, de Claude Déveillé, de Pauline Julien, Clémence Desrochers, Yvon Deschamps même. Ça tournait sur la chaîne stéréo le dimanche après-midi après le dîner haïtien traditionnel.
0: C'est tellement beau.
1: Et ils écoutaient ça au même titre qu'ils auraient écouté de la musique de concert européenne, de la grande chanson française, de la pop anglo-saxonne, du jazz, du blues, des disques de Myriam Makeba, des audiences de l'humoriste haïtien Maurice Sixto. Toutes ces voix-là existaient chez moi, puis toutes ces voix-là ont occupé mon imaginaire puis mon espace sonore.
0: Wow! Ben, ça donne un Stanley Péan très ouvert sur le monde qu'on a comme ça ce soir au micro à l'autre bout de la 20 dans les studios de Québec, je le rappelle. Stanley, t'as fait allusion cette semaine, tu m'as fait allusion, en fait, c'était en réunion, que dans les années 70 à Jonquière, mais c'était aussi le cas ailleurs au Québec, que c'était pas rare de voir des enseignes lumineuses devant des restaurants sur lesquels on pouvait lire « cuisine canadienne ». Puis cette cuisine canadienne-là était souvent composée de spaghettis, de pizza puis de hamburgers. Les egg rolls étaient parfois même aussi considérés comme de la cuisine canadienne. Ça étonnait parfois, semble-t-il, le petit gars de Jonquière que t'étais. Mais aujourd'hui, quel regard portes-tu sur ça? Puis qu'est-ce que ça disait de notre société? Moi, j'ai l'impression que c'est une forme d'appropriation culturelle avant le temps, là.
1: Mais c'est pas une appropriation culturelle dans le sens négatif qu'on lui prête aujourd'hui.
0: Non, c'est ça. C'est comme Serge Bouchard disait, on est tous le fruit de l'appropriation culturelle, tu sais.
1: Ben oui, tous ces plats-là, que ce soit la lasagne, le poulet frit, le poulet barbecue, toutes ces choses-là qui venaient d'ailleurs, en fait, elles ont perdu leur caractère exotique en se faisant englober dans la culture locale. Et ce qui vaut pour la culture peut s'appliquer à d'autres domaines de l'activité humaine. C'est ce qu'il avait fait dire à Danny Laferrière, je suis un écrivain japonais. Dans la mesure où les Japonais me lisent, je fais partie de leur culture aussi. Moi, à Jonquière, j'avais des copains, des Tremblés, qui venaient manger à la maison, puis qui ont découvert, puis qui ont apprécié. Le riz akpois, donc au haricot rouge, les bananes pesées, le plantain frit, le poulet aux acajou, la soupe joumou, toutes des plats qui étaient typiques pour nous. Et en revanche, ma mère a adopté des plats qui venaient d'ici. Ma mère faisait de la tourtière du Lac-Saint-Jean. Et elle faisait des tartes au bleuet. Et elle les préparait à sa manière, avec son bagage culinaire d'haïtienne. Je me rappelle entre autres d'un ami, un Tremblay, qui était étonné du fait que ma mère mettait dans la garniture de la tarte au bleuet du gingembre, du zeste de citron, voire même de l'anis étoilé.

0: ce qu'évidemment sa mère ne faisait pas.
1: Ouais, c'était une tarte au bleuet canadienne.
0: Voilà. Mais bon, mais même comme peintre, parce que ma mère était aquarelliste, elle a peint autant des scènes de la vie haïtienne, de sa mémoire, de sa nostalgie, que des paysages du Québec.
1: Wow. Ben, je vous rappelle que je suis accompagné de Stanley Péant ce soir à la co-animation, puis qu'on réfléchit ensemble à la question suivante. Est-ce qu'on a perdu le sens de l'hospitalité? Pour réagir à nos échanges, je vous invite à nous écrire un message par la bulle de conversation de l'application audio. Sinon, vous pouvez toujours nous envoyer un bon vieux courriel, réfléchir@radio-canada.ca.
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1: Stanley, la beauté avec le fait de fouiller dans les archives, c'est que parfois on trouve des petits trésors. Puis là, j'ai l'impression que c'est ce qui s'est passé. En fait, la collègue archiviste Jacinthe Mayotte, que tu connais peut-être, quand elle a su que je m'apprêtais à travailler avec toi, mon cher, elle m'a suggéré d'écouter cette archive-là qui remonte à 1981. Archive dans laquelle on t'entend. J'espère secrètement que tu n'as jamais réentendu cet extrait-là. Comme ça, la surprise
0: 81,
1: va être grande.
0: Ça se peut très bien.
1: Et fait étonnant, il est question de notre thème de ce soir, mais par rapport au monde du travail, on écoute.
3: Stanley Péant, vous, est-ce que vous avez l'impression que les étudiants peuvent s'impliquer dans une société et que finalement, ces derniers sont quand même bien acceptés, par exemple, du milieu du travail, du milieu...
4: Du milieu du travail, il y a un projet qui a été sorti pour la semaine de l'éducation. C'est que des bénévoles iraient travailler dans divers établissements, là, supposons un magasin. Bénévolement, des étudiants de la polyvalente Jonquière pourraient y aller. Là, le projet n'est pas complètement sur pied, là, mais je crois que ça va.
3: Est-ce que vous avez l'impression que, justement, on vous donne un accès sur le marché du travail parce que vous représentez une espèce de cheap labor? Est-ce que c'est comme ça qu'on voit l'implication des étudiants, selon vous?
4: Non, pas à mon avis. Je pense pas que les personnes font impliquer les étudiants seulement pour, comme vous dites, du cheap labor. Mais c'est pas tellement pour considérer comme du cheap labor. Il y a aussi la personnalité qui compte.
3: Mais pour vous, cette implication pour un étudiant,
1: c'est un tout jeune Stanley Péant qu'on vient d'entendre.
0: Je reconnais
1: ici.
0: À peine ma voix.
1: Ben, c'est ça, c'était en 1981 à l'émission Le 1580 diffusée à cette antenne. C'est évidemment surprenant de t'entendre comme ça à la radio. T'avais 15
0: ans. Avec un accent du Saguenay qui était beaucoup plus prononcé qu'aujourd'hui, disons.
1: C'est vrai, ça s'entend. Donc, t'avais 15 ans. Pour faire un lien avec un thème, avec notre thème de ce soir, est-ce que tu dirais que t'accueilles l'adolescent que t'étais les bras grands ouverts ou est-ce que ça te gêne de te réécouter? Puis cela dit, je trouve ça très beau ce que tu racontais dans l'extrait. Tu semblais déjà penser que la personnalité des gens était au cœur de l'accueil. Bref, qu'une relation, ça se bâtit en étant curieux de l'autre. C'est quand même
0: ça
1: beau,
0: ne me gêne ça. Pas, mais je suis surpris de m'entendre. voilà, moi, je ne l'avais jamais rien entendu, cette entrevue-là. J'ai même aucun souvenir d'avoir donné cette entrevue.
1: Es-tu sérieux? Ah ouais? OK, t'étais donc visiblement à la fin du secondaire à cette époque-là. Mais bref, j'étais très content d'entendre ça. C'est vrai qu'on reconnaît l'accent du Saguenay.
0: je sais pas à cause du ça de même, là, mais en tout cas...
1: Je t'amène ailleurs, quoique c'est un peu lié à notre sujet de ce soir. J'ai envie de déposer cette idée de la philosophe française Marie-Josée Mondin. C'est tiré d'une entrevue qu'elle a accordée dans Libération en 2023. Je la cite. L'hospitalité est une force révolutionnaire. Les gestes de l'accueil sont pratiqués comme un art, c'est-à-dire qu'ils inventent et construisent les lieux qui abritent, dressent des tables qui nourrissent, préparent les chambres de l'intimité et du sommeil. Je trouve ça très, très beau, cette idée que l'hospitalité a un potentiel créateur, voire même qu'elle peut contribuer à changer le monde. Est-ce que tu te reconnais dans ça? Puis je te pose la question en sachant qu'entre mes sources me disent que tu aimes beaucoup recevoir.
0: Mais je ne sais pas si c'est révolutionnaire dans mon cas, mais je serais prétentieux de l'affirmer. Ouais. J'aime recevoir, c'est vrai, puis j'ai aucun mérite. J'ai été élevé dans une maison accueillante. Je dois ce sens de l'hospitalité à mes parents, qui savaient recevoir généreusement. J'ai souvent eu le réflexe de faire de même. Du temps de mes études à l'Université Laval, je partageais un appartement avec deux colocataires. Il n'était pas rare qu'on ait 10, 15, 20 personnes qui venaient à la maison. Ouais. Et je me retrouvais à cuisiner pour tout ce beau monde-là, dans la joie. La porte était ouverte pour les copains. Le prix d'admission, c'était une caisse de 24. Et j'ai beaucoup reçu dans ma vie. Ouais. J'ai cuisiné pour les autres, j'ai toujours aimé ça. Partager le pain, le vin, la bonne bouffe, les rires. Ça tisse des liens, ça les raffermit.
1: Mais tu sais, quand elle parle de l'hospitalité qui a un potentiel... révolutionnaire. Je pense qu'elle fait surtout référence à cette idée que ça crée des liens, justement, comme tu l'as dit. Puis souvent, on le sait, la formule, hein, c'est on a changé le monde autour d'un repas. T'sais, les idées se brassent. Il y a quelque chose de beau, de très créateur dans ce genre de moment-là.
0: Oui, et c'est

0: Ce qui fait qu'on les apprécie tant, ces moments-là. Ouais.
1: Je nous transporte un peu sur le terrain politique, Stanley. Tu sais, on entend souvent au Québec que c'est important que les nouveaux arrivants apprennent le français. Puis, à ce sujet-là, dans le dossier, j'ai été pas mal intrigué par une idée de l'ethnologue et anthropologue Michel Agier. Pour lui, faire ça, c'est l'équivalent, dit-il, de manquer d'hospitalité. Dans son cas, il parle pour la France, mais je trouvais ça quand même intéressant de déposer ça ici. En fait, pour Agier, pour être plus accueillant envers l'autre qui ne parle pas notre langue, vaudrait mieux offrir pas mal plus de services de traduction, finalement. C'est que, selon lui, on vit dans un monde qui est cosmopolite, puis forcer l'autre à apprendre la langue du milieu d'accueil, c'est une forme de violence symbolique. Tu penses quoi de ça?
0: Moi, je nuancerais là-dessus, parce que je crois pas que ce soit de la violence. Le vivre ensemble, ça suppose l'usage d'une langue commune. Les personnes qui sont issues de l'immigration peuvent choisir de garder vivante la langue d'origine dans un contexte privé. La participation à la vie de la cité, la société d'accueil, ça suppose l'adoption d'une langue commune, celle du pays d'accueil. Au Québec, ça veut dire la langue française. L'État a la responsabilité de déployer les ressources nécessaires, non pas à la traduction, mais à la francisation des nouveaux venus. Mmh. Il a la responsabilité de leur fournir les outils nécessaires à l'apprentissage dont dépend l'intégration au « nous ». Alors, je dis « nous » avec un N majuscule. On est dans les pronoms aujourd'hui. Et l'ennui, c'est que trop souvent, l'État n'a pas fait de ce partage une priorité. Mmh. Trop souvent, même l'éducation en général, je parlais du rapport parent des années 60, il me semble qu'on c'était très avant-gardiste à l'époque de dire « oui, on va développer l'éducation », puis je trouve que l'éducation s'est rendue le parent pauvre des valeurs de l'État.
1: Mmh. Ouais, je suis dans ton équipe par rapport à ça, mais je trouvais ça intéressant de déposer une idée qui allait dans le sens contraire de ce que je pense, donc celle de Michel Agier. Cette année, j'étais vraiment content d'échanger avec toi pour la première fois. Je pense qu'on va avoir beaucoup de plaisir au cours des prochaines semaines. Heureusement, c'est pas terminé. Je te demande de rester là. Va-t'en pas aux toilettes, là, à Québec. On va se tourner maintenant vers Sherbrooke où on attend notre invité de la semaine. C'est le prof d'anthropologie du cégep de Sherbrooke, Mathieu Poulin-Lamarre. C'est pas la première fois qu'on l'accueille à ce micro-là, mais je vais quand même tenter d'être tout aussi hospitalier que si c'était notre premier rendez-vous. Mais avant, voici une archive qui remonte à 1963. 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
2: Le symbole de l'hospitalité est une autre recommandation, qu'on crée une image qui représente, enfin, qui assure, si vous voulez, aux visiteurs que là où l'image est affichée, il sera bien reçu. Mm-hmm. Ce sont des gens qui ont indiqué auparavant qu'ils étaient prêts à recevoir le touriste et à s'en occuper particulièrement, pas dans le sens de vouloir les exploiter.
3: C'est un diplôme, quoi.
2: C'est un diplôme qu'on donne d'avance, si vous voulez. Et on y voit on pourrait presque s'en servir comme punition, c'est-à-dire que si un établissement affiche le diplôme de l'hospitalité, ce qui immédiatement lui ouvre la possibilité de recevoir beaucoup, beaucoup de visiteurs, si on commence à recevoir des plaintes au sujet de l'établissement en question, on peut retirer ce diplôme-là.
3: Un diplôme qui serait décerné, par exemple, par la Fédération.
1: C'était Yves Jasmin qu'on entendait ici en 1963, oui, lui qui présidait alors une commission d'études sur le tourisme à Montréal. Je ne sais pas si ce fameux certificat d'hospitalité a finalement vu le jour, mais c'est une démarche intrigante, en tout cas. Cela dit, pour poursuivre nos réflexions sur ce vaste sujet, on reçoit le prof d'anthropologie au cégep de Sherbrooke, Mathieu Poulin-Lamarre. Salut.
4: Salut, Jean-Philippe.
1: Bienvenue à l'émission. En fait, re-bienvenue à l'émission. T'es à Sherbrooke. Mon co-animateur Stanley Péan est à Québec. Tu ne le vois pas, mais je vais tout de même faire preuve d'hospitalité puis te le présenter. Mathieu, Stanley.
4: Salut, Mathieu. Stanley.
1: Mathieu, je ne sais pas si un diplôme ou un certificat d'hospitalité garantit vraiment la qualité d'accueil d'un commerce qu'il détient, mais je suis curieux d'avoir ton regard d'anthropologue sur ce projet qui remonte, je le rappelle, à 1963. Cela dit, dans un commerce, l'accueil est certainement instrumental un peu quand même.
4: Oui, clairement intéressé, mais ce qui m'a frappé dans l'extrait, c'est justement le caractère très codifié de l'hospitalité.
1: Ouais.
4: Hein, on a besoin de l'afficher, il y a besoin d'avoir quelqu'un qui certifie la qualité de l'accueil, qui peut retirer le privilège à un moment ou à un autre. Bref, on est face à une institution. Hein?
1: Oui, c'est ça, l'hospitalité comme institution, c'est vrai. Je pensais à ça en préparant l'entrevue cette semaine, puis je me disais que l'anthropologie, puis particulièrement l'anthropologie de terrain, c'est une discipline qui est intimement lié à la notion d'hospitalité, non? Je pense ici au fait que la ligne est pas mal mince entre se faire oublier quand on débarque chez l'autre pour l'étudier ou trop faire sentir sa présence.
4: Oui, tout à fait. En fait, les anthropologues qui font du terrain culturel, les ethnologues, depuis tout

0: toujours ont eu besoin de l'hospitalité des sociétés qui les accueillaient pour pouvoir faire leurs recherches. Donc, bénéficier, mais aussi profiter. Mmh. Quand les premiers anthropologues arrivaient avec la machine coloniale, donc on peut se demander si l'accueil était réellement sincère, consentant au maximum. Mmh. Mais clairement que là, c'est une préoccupation méthodologique. Hein, comment s'assurer que l'accueil soit consenti, que les gens aient envie de participer à une enquête anthropologique et d'inviter un anthropologue à la maison.
1: Quand tu étais étudiant en anthropologie, il y a très, très longtemps, là, est-ce qu'on vous sensibilisait à l'importance de l'hospitalité? Parce qu'on souhaite que ça se passe bien, mais parfois sur le terrain, ça peut-être mal se passer. Puis j'imagine qu'il faut savoir, comme anthropologue, comment composer avec ça quand ça tourne mal.
0: Oui, bien, je pense que tous les anthropologues qui sont appelés à faire du terrain sont initiés à la question de les relations interculturelles, comment on arrive dans une société. Donc, c'est une éthique particulière qu'il faut adopter, hein, s'assurer que les personnes connaissent, comprennent l'objet de notre présence. Ouais. Même si c'est difficile, hein, parce que l'anthropologie, c'est quelque chose que nous, on pratique, qu'on a l'impression que c'est évident, faire de la recherche, s'intéresser à la culture. Mais pour beaucoup de sociétés qui nous accueillent, il n'y a aucun sens au fait de s'intéresser au quotidien des gens.
1: Voilà, c'est culturel.
0: Eux ont l'impression que ce qu'ils font au jour le jour, c'est complètement inintéressant. Mmh. Donc, ils voient mal qu'est-ce qu'on est en train de faire quand on va les rencontrer.
1: Je te cite Mathieu Poulin-Lamarre. On vit dans un monde où nos besoins sont comblés, ce qui diminue le stress et l'urgence de l'hospitalité. Or, ceux qui vivent une vulnérabilité au quotidien semblent plus enclins à accueillir, même s'ils ont peu à offrir. Je trouve ça très intéressant, ça. À notre question de la semaine, je la rappelle, a-t-on perdu le sens de l'hospitalité? Tu répondrais quoi, donc?
0: Bien, je pense que l'hospitalité se transforme dans le temps. Puis, clairement, quand on vit dans une société avec des liens communautaires, hein, où on n'est pas dans l'indépendance. Hein. C'est un peu l'idée de notre progrès, là, c'est vers plus d'indépendance, plus on est capable de vivre sans le soutien des autres, puis c'est comme notre utopie. Mais quand on vit dans la dépendance, qui n'est pas nécessairement négatif, là, c'est la vie communautaire, on connaît les besoins de chacun, puis on est conscient de sa propre vulnérabilité. Donc, je pense que on est dans une économie du partage, de l'ouverture, du don. Et donc, d'une manière ou d'une autre, il y a une facilité à accueillir, à pratiquer l'hospitalité. Dans le fond, l'hospitalité, c'est très simple, hein, c'est ouvrir sa porte, hein, ouvrir les bras, donner un bol de soupe à quelqu'un. On n'a pas besoin d'accueillir quelqu'un avec une chambre d'invité, une literie cohérente, une argenterie bien polie. Là.
1: Ça, c'est ce que Stanley fait. Là.
2: Mais cela dit, est-ce que, Mathieu, c'est pas l'individualisme qui est allé à l'encontre de l'esprit communautaire, de l'esprit d'hospitalité?
0: Ben, sans doute qu'il y a de ça, hein, mais c'est un phénomène qui est complexe. On pourrait imaginer d'autres types de sociétés où l'individualisme n'est pas là, mais où l'hospitalité n'est pas une pratique. Hein, il y a des sociétés qui ferment la porte à l'étranger. Alors, je pense au groupe qui vit sur l'île des Sentinelles, qui n'accueille pas positivement les gens. Il y a un missionnaire, d'ailleurs, américain, qui s'est fait tuer en Nantes. Oui, c'est ça, en 2018, en arrivant sur l'île. Donc, il n'y a pas une fonction entre individualisme et hospitalité, parce que à chaque fois, les sociétés font leur choix à partir de paramètres qui sont innombrables. Mais il y a clairement dans les sociétés qu'on connaît, occidentales, avec un niveau de richesse élevé, peut-être une transformation de l'hospitalité et une difficulté peut-être à accueillir du fait qu'on vit dans cette indépendance-là les uns des autres.
1: L'hospitalité, tu le disais, ça varie évidemment selon les cultures. Parfois, un geste de politesse protocolaire, ça peut être confondu avec un grand acte d'hospitalité, même si au fond, c'est pas le cas tant que ça. Ce qui peut créer de pas pires malentendus culturels. Mettons, t'as vécu une expérience comme ça en Chine, je pense, hein, concernant les repas notamment.
0: Oui, tout à fait. Je l'ai vécu moi-même. Puis malgré toute ma bonne volonté à essayer de connaître la culture chinoise avant d'y arriver, ça prend des années avant d'être vraiment à l'aise. Et en Chine, quand on salue quelqu'un, souvent, on va lui demander s'il a mangé. Hein? Ni chi fan le meio. Est-ce que t'as déjà mangé? Puis moi, je répondais franchement, non, j'ai pas mangé. Et sans m'en rendre compte, parfois, je forçais l'hospitalité de l'autre qui se sentait...
2: obligé de te servir à manger.
0: Je vais lui offrir peut-être de la

0: nourriture, alors que la politesse est souvent de dire hey, ne t'en fais pas, j'ai déjà mangé, tout va bien.
1: Ouais, même donc, si c'est pas vrai. Ouais.
0: Exact. Il y a beaucoup de touristes en Chine qui sont surpris de la grande générosité, de la gentillesse des gens qui les accueillent, qui leur offrent la nourriture, alors que c'est la base même de la politesse en Chine de s'inquiéter de ça. Mm. Mais c'est aussi la politesse de dire qu'on n'a pas besoin de plus, puis tout le monde peut se quitter là, en ayant le sentiment d'avoir fait bien les choses. Quand on comprend pas ça, ben on peut créer des malentendus.
1: C'est un peu comme ici quand on demande à quelqu'un comment ça va, puis que la personne nous répond oh, ça va pas bien du tout. Puis là, tu as 2 minutes, puis sinon, c'est pas assez.
0: Malaise.
1: On crée un malaise, ouais, c'est ça. J'ai lu cette semaine qu'un des enjeux avec l'hospitalité, c'est que ça crée souvent une relation inégale. Oui, l'hospitalité, ça permet d'accueillir l'autre, mais c'est pas rare que ça le maintient dans une situation, je dirais, d'infériorité. Qu'est-ce que t'en penses, toi? As-tu l'impression que c'est possible d'imaginer l'hospitalité sur une base d'égalité?
0: Sur le court terme, j'ai l'impression qu'effectivement, que la personne qui se fait accueillir est dans une situation où elle n'a pas beaucoup de pouvoir, ouais. Dans le sens où la personne qui donne, c'est la personne qui reçoit le plus, hein, parce qu'elle contrôle les paramètres de la relation. Mmh. Mais si on la réfléchit, la pratique d'hospitalité sur le long terme, il y a un équilibre qui se crée à un moment ou à un autre. On a toutes déjà été reçus chez des gens, mais on a tous et toutes aussi peut-être reçu des gens. Ouais. Mais l'équilibre ne se crée pas directement dès le moment où on est dans la première relation d'hospitalité. Ouais. Faut le voir que sur le long terme, hein, peut-être que les sociétés qui pratiquent l'hospitalité le réfléchissent sur des générations. On ne sait jamais à quel moment un jour nous serons dans une position où on aura besoin de l'hospitalité de quelqu'un. Autant le pratiquer tout de suite avec les gens qui en ont besoin.
1: On a évoqué Jacques Derrida un peu plus tôt dans l'émission, qui a beaucoup réfléchi à l'hospitalité. Lui, il pensait que c'était un processus inconditionnel. L'hospitalité était inconditionnelle à ses yeux. Bref, qu'il fallait accepter l'autre dans toutes ses différences, alors qu'il y a un paquet de gens qui pensent plutôt qu'il faut peut-être gommer certaines différences de l'étranger, entre guillemets. Bref, que l'hospitalité est conditionnelle. Le véritable geste d'accueil, il se situe où dans ça, selon toi? Puis il y a peut-être aussi une troisième voie, une espèce de milieu, là.
0: Le véritable geste d'accueil, tu sais, je pense que l'hospitalité, c'est une espèce de sagesse, une sagesse culturelle qui prend beaucoup de générations à construire puis qui peut se détruire en peu de temps.
1: Ouais.
0: Hein, donc, pour cultiver l'hospitalité puis en faire vraiment une pratique d'ouverture et d'accueil, il faut que ça soit intégré d'une manière ou d'une autre dans la philosophie, dans la pratique, dans la culture. C'est pas un réflexe qui est inné. Ouais. D'aller accueillir chez soi un étranger où les risques sont beaucoup plus grands que les bénéfices potentiels.
1: Ouais, c'est ça. Ouais.
0: Donc, clairement, il y a un besoin de réfléchir culturellement cette question-là. Puis, l'autre, dans sa différence, peut aussi avoir une valeur pour les sociétés qui les accueillent, un apprentissage, un partage, une relation qui se crée. Mm. Et on peut revenir aussi à Lévi-Strauss, hein, la société humaine, c'est l'échange. Hein, ouais. Si on est replié sur soi, clairement, on perd des occasions d'entrer en relation puis de créer des liens avec les autres sociétés.
1: Ouais. Faut franchir la peur initiale pour aller à la rencontre de l'autre. Puis comme disait Stanley un peu plus tôt, faut accepter la transformation qu'impose justement l'hospitalité. Une question courte et rapide en terminant, puis vous pouvez y répondre tous les deux. Est-ce qu'on ne devrait pas songer à changer le nom de tous les ministères de l'immigration du monde par des ministères de l'hospitalité?
2: Ben, ce serait beau, en fait. Ça illustrerait une sorte d'idéal, en tout cas, de l'hospitalité puis de la réception de l'autre.
1: Mmh. Mathieu?
0: Il y a quelque chose qui me suit a dit récemment, là, qui m'a vraiment beaucoup touché puis m'a fait réfléchir. Elle dit, moi, je suis devenue québécoise dès le moment où on m'a pris dans les bras. Tu sais, la communauté d'accueil à Granby m'a pris dans ses bras. Avant même de prononcer mon premier mot en français, j'étais devenue québécoise. En l'hospitalité, créer la communauté. Donc, je pense qu'effectivement, le ministère de l'immigration, c'est très terne. Hein? C'est même presque négatif comme terme. Le ministère de l'hospitalité, ça dit quelque chose. Hein? On cherche à créer une communauté au bout du compte.
1: Ben, tu feras un excellent ministre de l'hospitalité, Mathieu Poulin-Lamarre. Peut-être un projet de retraite ici pour toi. prof d'anthropologie au cégep de Sherbrooke en attendant. C'était, comme chaque fois, une joie de t'entendre déplier ta pensée à ce micro-là. Merci beaucoup d'avoir accepté notre demande d'entrevue.

0: J'espère qu'on va faire ça plutôt que tard.
1: C'est un plaisir partagé, Jean-Philippe.
0: Pour réagir à cette entrevue-là, ben, passez par la bulle de conversation de l'application audio ou par courriel réfléchir@radio-canada.ca. Place à mon texte de la semaine sur l'hospitalité. Puis Stanley et moi, on vous revient avec le mot de la fin. Merci d'être à l'écoute.
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0: L'hospitalité d'un coin de rue. La vie est une aventure imprévisible. Hein? Chaque seconde est un nouveau départ, m'a déjà dit l'écrivain Robert Lalonde, alors qu'on s'apprêtait à faire une émission de radio ensemble. Il y a néanmoins des secondes plus surprenantes que d'autres. Je pense à ce matin où je suis allé rencontrer Jean-Simon Traversy, le directeur artistique du théâtre Jean Duceppe à Montréal. Il voulait me proposer d'adapter mon livre « Rue du Plessis » au théâtre, puis m'informer qu'il tenait à ce que j'y joue mon propre rôle. J'aurais pu refermer rapidement la porte à cette proposition-là. Après tout, je n'avais jamais fait de théâtre ni d'improvisation, pas même à l'école secondaire. J'ai toutefois perçu dans ces mots un désir d'accueillir mes peurs et mes doutes et une envie de me permettre de me sentir chez moi dans un univers qui m'était inconnu. Mais l'accueil est relationnel. Il fallait que j'accepte de sauter dans l'aventure pour que son hospitalité soit honorée. Ce que j'ai fait. De la toute première répétition jusqu'à la dernière représentation, j'ai effectué mes trajets vers le théâtre à vélo. Le jour 1 de ce projet-là, mon attention a été rapidement happée par un coin de rue en particulier, en apparence inhospitalier. L'intersection des rues Saint-Denis et Mont-Royal à Montréal. Pourtant, l'avenue du Mont-Royal est piétonne la moitié de l'année et une foule de gens y déambule dans la joie. Mais au travers de ce brouhaha où se mélangent des touristes, des gens du quartier et de nombreux automobilistes, se trouvait une dizaine de personnes autochtones, vraisemblablement en situation de pauvreté et d'exclusion. Ils ont fait du banc public qui trône sur le coin de la rue, leur demeure. Au fil de mes trajets, tantôt ils riaient, tantôt ils étaient en silence, grignotaient, buvaient de l'alcool, et lorsque je passais le soir, ils dormaient. Ouvrez les guillemets. Tous les humains sont originairement en possession totale du sol, de la terre tout entière. Ils ont le droit d'être là où la nature ou le hasard les a placés, a écrit le philosophe Emmanuel Kant, qui était vraisemblablement le défenseur d'une hospitalité humaniste et d'une grande curiosité de l'autre. Fréquemment, lorsque j'arrivais au coin des rues Saint-Denis et Mont-Royal, pour ne pas dire chez eux, le feu de circulation tournait au rouge. Le temps de laisser passer les piétons, je tentais d'entrer en relation avec un ou l'autre d'entre elles et eux par le biais du regard. Après quelques jours à essayer sans succès, un homme du groupe m'a regardé. Je me suis empressé d'hocher la tête de haut en bas, non pas pour dire oui, mais pour le saluer et lui laisser savoir que je l'avais vu et reconnu dans son humanité et non pas jugé. Aussitôt, il m'a lancé « Have a good day, buddy ». Au fil des semaines, j'ai vu défiler de nombreux passants qui les fuyaient des yeux, d'autres qui leur offraient, sans en être conscients probablement, des regards découragés de les apercevoir là, installés comme s'ils étaient chez eux au milieu de nulle part. Enfin, j'en ai aperçu qui les ont insultés au passage, les sommant de sacrer leur camp de cet endroit. Je sais d'où viennent ces réactions. L'actualité des derniers mois est ponctuée de récits d'altercations entre des gens en situation d'itinérance ou d'autres, aux prises avec des enjeux majeurs de santé mentale et des passants qui retournent chez eux après une soirée entre amis. La question au cœur de l'hospitalité est celle de la curiosité de l'autre. Comment entretenir une relation avec, d'une part, quelqu'un qui peut potentiellement nous faire peur et d'autre part, avec quelqu'un qui nous ignore du regard, voire même nous demande de fuir les lieux. Je connais pas la réponse à cette question-là, mais je peux témoigner de mon expérience de la dernière année avec ces humains qui ont fait du coin de rue Saint-Denis et Mont-Royal leur chez eux. Un jour, j'ai lu que la philosophe Marie-Josée Mondin a inventé le mot « filiation », qui s'écrit avec « ph » et non un « f ». Ce mot désigne des liens qui se créent et qui reposent non pas sur un lien de sang, qu'on nomme lien de filiation,

avec un F, mais sur des valeurs comme le respect, l'amitié et l'amour. Mondain s'est inspiré du mot grec philia, qui renvoie justement à l'amitié. N'ayant

0: C'est l'ordre de la création qui est en jeu. C'est pour ça que l'hospitalité est l'autre nom de la culture, pense Marie-Josée Mondin. Résultat, au fil des mois, ces gens ont échangé avec moi des regards empreints d'émotion, des sourires empathiques et des salutations d'usage de moins en moins impersonnelles. Puis un jour, alors que le groupe pleurait à chaudes larmes, les voyant, je me suis mis à pleurer moi aussi. C'était plus fort que moi. Immédiatement, l'un d'eux a bondi vers moi et m'a demandé « Are you okay, buddy? » Les 26 représentations de Rue Duplessis au théâtre sont maintenant terminées et je n'ai plus à circuler dans ce coin de la ville à vélo. Ces gens-là me manquent. Donc, si vous passez dans le bout, saluez-les pour moi. OK? Une autre chose que je voulais dire puis que j'ai pas intégré dans mon texte cette année, c'est que je me suis souvent demandé, en voyant ce groupe de personnes-là au coin des rues Saint-Denis et Mont-Royal, quel était le chemin parcouru entre leur naissance puis leur arrivée à cet endroit-là. Puis je pensais aussi au philosophe Emmanuel Lévinas puis à l'importance qu'il accordait au visage d'autrui. Dès qu'on voit un humain en face de soi, pour Lévinas, cet humain-là mérite qu'on l'accueille, ne serait-ce que par le biais du regard. Réaction de Stanley, raconter ici, puis évidemment, l'idée, c'est pas de me dire si mon texte était bon ou pas, là, c'est pas ça pendant tout. Là.
1: Ça l'a dit, il l'était. Mais je pense à Gilles Vigneault qui a dit « Rien de ce qui est humain est étranger
0: ». Ouais.
1: J'aime beaucoup cette idée-là de filiation avec le PH,
0: oui, hein.
1: Qui renvoie à l'amour, à la fréquentation intéressée de l'autre. J'aime aussi l'insistance sur le fait qu'il faut reconnaître ce qui nous unit, ce qui nous apparente les uns aux autres, plutôt que ce qui nous distingue.
0: Ouais.
1: Ma conjointe, elle est musicienne classique, elle pratique aussi la chanson populaire, les musiques du monde. Elle a monté un spectacle dont le titre résume cet idéal-là que je partage. Elle l'a intitulé « Ce qui nous lie ». Et elle y déclame pendant son spectacle des vers de son cru. Là, je ne suis pas sûr de me rappeler du dernier vers, mais c'est quelque chose qui ressemble à « Tout ce qui nous lie, tout ce qui nous embellit, de ton ailleurs à mon ici, parle-moi de ton pays ». Et moi, je trouve ça très, très beau. Puis ça me rappelle Jacques Brel qui chantait « Fils de ton fils, fils d'étranger, tous les enfants sont des sorciers, ce n'est qu'après, longtemps après. » Parce que quand on est enfant, les différences sont pas si importantes que ça. Il y avait cette caricature qui circulait il y a quelques années où il y avait un parent qui demandait à son enfant « Ouais, à l'école, il y a beaucoup de musulmans, il y a beaucoup d'étrangers. » Puis l'enfant disait « Non, non, il y a juste d'autres enfants.
0: » Oui. C'est vrai hein, que, en fait, à cet âge-là, les catégories de pensée sont encore...
1: C'est pas ce qui est important.
0: Non, c'est ça, puis elles sont, je dirais, vierges, pures. Ouais. Eh ben, ça me donne envie d'aller voir le spectacle de ta blonde, Stanley.
1: Ben, alors, je t'invite.
0: t'auras deviné qu'on aime beaucoup les archives ici à l'émission. Avant de se laisser, j'aimerais t'en faire entendre une dernière ce soir, puis la faire entendre aussi à nos auditeurs et à nos auditrices, évidemment. On se transporte ici en 1967. Ça, c'est en fait le plus précisément le 4 mai, c'est quelques jours seulement après l'ouverture de l'expo à Montréal. Et c'est pas rien, notre thème de ce soir avait son propre pavillon lors de cette grande exposition, le pavillon de l'hospitalité. Voici donc cette archive de l'émission Femmes d'aujourd'hui.
2: Madame Martel, comment l'idée d'un pavillon d'hospitalité est-elle venue?
3: La première qui a pensé, c'est Madame Louise Thiot, coordonnatrice des associations féminines, et ensuite le comité consultatif féminin de l'Expo l'a proposé. L'idée a été acceptée.
2: Est-ce que vous n'avez pas l'impression, par exemple, que toutes ces associations féminines vont un petit peu faire fuir les hommes?
3: Je ne pense pas que les associations féminines fassent peur aux hommes. De toute façon, les hommes ont l'Expo Club tout près où ils peuvent se réfugier. Et nous avons beaucoup d'associations qui ont des hommes, comme les traducteurs. Il y a beaucoup aussi de conventions qui viennent pour des repas. Évidemment, on a donné la préférence d'abord aux associations féminines, mais pour les jours de libre qui nous restent, tout le monde est bienvenu du moment qu'ils ont une réservation.
2: Est-ce que vous avez prévu quelque chose pour
0: cette femme qu'on entendait, c'était la romancière Suzanne Martel, elle qui a été en 1967 coordonnatrice de langue française des activités féminines de l'Expo. D'ailleurs, signe de l'époque, quand j'ai trouvé cette semaine que le pavillon de l'hospitalité en 67 avait pour thème la femme et son monde. Cela dit, il semble qu'il n'y a plus de pavillon d'hospitalité en tant que tel dans les récentes expositions universelles, mais on aborde l'hospitalité de manière différente par pays. S'il y avait encore des pavillons de l'hospitalité dans les expos universelles, ça devrait être quoi le thème, Stanley?
1: Le dialogue. Que les gens s'installent, qu'ils partagent ce qu'ils sont, d'où ils viennent, qu'est-ce qui les fait rêver.
0: Ça, ouais, je pense que ça serait un bon thème, ça, le dialogue. Je sais pas si ça pognerait, mais en tout cas, moi, je serais pour cette mission-là. Ça a été très le fun de dialoguer justement avec toi, Stanley.
1: Encore quelques

0: quelques-uns devant nous, des dialogues.
1: Ben, c'est ça, 3 épisodes. La semaine prochaine, je vais tester ta mémoire. À quel thème est-ce qu'on va s'intéresser, mon cher? T'en souviens-tu?
0: Je ne me rappelais plus de l'ordre dans lequel on devait les faire.
1: Ça va être les regrets et les remords.
0: Ah, les regrets et les remords. Je regrette d'avoir oublié.
1: Merci à Kim Leblanc à la recherche, à Jacinthe Mayotte au choix d'archives, la chef de contenu de Réfléchir à voix haute, c'est Dominique Réaume, co-animation Stanley Péan, à animation réalisation Jean-Philippe Plot. Ce soir, je laisse le mot de la fin au philosophe Francis Bacon. L'hospitalité est la vertu d'une belle âme qui tient à tout l'univers par les liens de l'humanité. C'est pas mal beau, ça. Sur ce, à dimanche prochain. D'ici là, prenez soin de vous et des autres. Prends soin de toi, Stanley. Et puis, à très vite, mon cher. Salut.
0: Bye.
1: Bye.
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0: Ici Étienne Leblanc. À Saint-Dorgarde ce soir.
1: Nous améliorerons les réseaux de transport d'énergie.
0: Accord entre le gouvernement fédéral et la Colombie-Britannique. Des millions pour des projets d'infrastructure et le moratoire contre la navigation des pétroliers est maintenu.
2: A pipeline project.
0: Et on attend ce soir une annonce importante de Mark Carney et de la première ministre de l'Alberta sur un projet de pipeline. Puis, le programme de l'expérience québécoise, le PEC, est réactivé. La colère est ravivée.
3: C'est plus qu'une déception, c'est une énorme frustration.
0: La nouvelle mouture est jugée trop restrictive et le lancement est plombé par des problèmes techniques.
4: Le site ne fonctionnait pas.
0: Aussi à l'émission. Et si on changeait de vie? On débute ce soir notre série estivale sur le sujet.
5: J'ai toujours rêvé de larguer les amarres.
0: Rencontre avec une femme qui passe sa retraite dans sa fourgonnette.
5: J'aime tellement la nature. Je suis tellement puis aussi dans le plaisir de la découverte.
0: Bon jeudi soir à tous. Eh bien, on dirait que les pièces du casse-tête d'un futur oléoduc dans l'ouest du pays commencent peut-être à s'assembler. David Eby, le premier ministre de la Colombie-Britannique, a annoncé ce midi qu'il ne s'opposera pas donc à la construction d'un nouveau pipeline entre l'Alberta et la côte du Pacifique. En contrepartie, toutefois, au terme d'un protocole d'entente là, qui a été signé aujourd'hui, Ottawa promet d'investir des milliards de dollars dans de grands projets d'infrastructure dans la province, et aussi, et surtout peut-être, faudrait dire, Ottawa s'engage à maintenir le moratoire qui interdit la circulation des grands pétroliers dans les eaux côtières du Nord. Mais à peine ce protocole d'entente signé ce midi, Mark Carney se rend à Calgary. Il doit y tenir une conférence de presse dans environ 2 heures, là, aux côtés de la première ministre de l'Alberta pour faire le point sur le projet de pipeline vers la côte du Pacifique. C'est ma collègue Yasmine Mehdi qui a suivi toute la journée ce thème pour nous. Bonsoir Yasmine.
6: Bonsoir Étienne.
0: Yasmine, est-ce qu'on peut dire que la Colombie-Britannique s'est inclinée aujourd'hui devant Ottawa?
6: Bien écoutez, c'est tout un revirement de situation, tout un changement de ton aussi, Étienne. Dans les derniers mois, le premier ministre britanno-colombien a été extrêmement critique par rapport à ce projet de pipeline qu'il a qualifié de projet zombie. David Eby a aussi accusé Mark Carney de réserver un traitement de faveur à l'Alberta à cause du mouvement séparatiste dans cette province. Et là, aujourd'hui, le discours était complètement différent. David Eby a remercié Mark Carney. Il a dit que le premier ministre comprenait la Colombie-Britannique, qu'il était un partenaire pour sa province. Donc, comment est-ce qu'on en est arrivé là? C'est probablement en grande partie grâce aux milliards de dollars

0: $1 que le gouvernement fédéral va donner à la province. Aujourd'hui, Ottawa et la Colombie-Britannique ont signé un nouveau partenariat de prospérité qui prévoit notamment un financement de $3 milliards pour le remplacement d'un tunnel qui relie les villes de Delta et de Richmond. Le gouvernement fédéral va aussi financer un projet de ligne de transport d'électricité sur la côte nord de la Colombie-Britannique, donner $500 millions pour l'agrandissement d'une mine de cuivre. Et la liste continue. On parle d'investissements massifs, des investissements qui, en théorie, ne sont pas conditionnels à un appui de la Colombie-Britannique au projet de pipeline de l'Alberta. Mais dans les faits, Étienne, on comprend que ça a probablement aidé à convaincre des Libyens d'abandonner la lutte contre ce projet. On donne finalement des bonbons pour que la couleuvre soit plus facile à avaler. Cet après-midi, le premier ministre britanno-colombien a reconnu que la construction d'un pipeline relevait de la compétence du gouvernement fédéral. On l'écoute, mais d'abord, Mark Carney, qui s'est, lui, évidemment réjoui de ce développement.
1: C'est un plan qui nous aidera à exploiter notre plein potentiel en tant que superpuissance énergétique. Il permettra de construire de nouveaux corridors de transport pour que nous puissions exporter nos ressources vers les marchés mondiaux plus rapidement.
2: We do not have the authority to stop a new pipeline. We will not be going to court to fight a pipeline project.
0: On l'entendait, David Libby, qui dit que la Colombie-Britannique n'ira pas devant les tribunaux pour contester le projet de pipeline. Lui qui, soulignons-le, était ministre de la Justice en Colombie-Britannique à l'époque où la province avait tenté de contester le pipeline Trans Mountain devant les tribunaux. Puis, on s'en souvient, la Colombie-Britannique avait finalement été déboutée en Cour suprême.
3: Oui, tout à fait. Vous le disiez, Yasmine, là, ce sont des milliards de dollars qui proviennent d'Ottawa en investissement. Mais la Colombie-Britannique a aussi fait une concession importante. Elle a eu une concession importante. Le moratoire relatif aux pétroliers va rester en place. Et ça, c'est quand même une grosse nouvelle.
0: Oui, exact. La Colombie-Britannique ne mettra pas de bâton dans les roues de l'Alberta, mais en échange, on est allé chercher une concession effectivement importante par rapport au tracé d'un futur pipeline. Pourquoi? Parce qu'à la base, le gouvernement Smith voulait que le pipeline débouche au nord-ouest de la Colombie-Britannique, près de l'Alaska. L'idée, c'était que l'exportation vers les marchés asiatiques soit plus rapide. On voulait aller gagner environ 2 jours de navigation. Mais ce tracé, il était extrêmement controversé parce que c'est une zone qui abrite des écosystèmes marins fragiles. C'est la raison pour laquelle, depuis 2019, il y a un moratoire qui interdit aux pétroliers de s'arrêter dans cette zone. Ça fait des années que l'Alberta demande la levée de ce moratoire, mais on sait que c'était une ligne rouge pour le gouvernement britanno-colombien, mais aussi pour les Premières Nations de la côte ouest. Aujourd'hui, Mark Carney a annoncé que son gouvernement n'allait pas toucher au moratoire, ce qui veut dire concrètement que l'Alberta va devoir mettre de l'eau dans son vin et opter pour un tracé différent, plus au sud. David Eby a dit que c'était une victoire pour sa province, mais le Parti conservateur du Canada a critiqué cette décision. Je vous laisse écouter là-dessus la réaction du chef conservateur, Pierre Poilievre.
4: C'est ridicule. On devrait donner le feu vert au pipeline vers le sud de la Colombie-Britannique, vers le nord de la Colombie-Britannique et dans toutes les directions et permettre les investisseurs, les entrepreneurs et les travailleurs de la bâtir avec de l'argent privé.
3: Yasmine, donc, bientôt, là, dans moins de 2 heures ou à peu près, Mark Carney va prendre la parole à Calgary aux côtés de Daniel Smith.
0: Voilà, 20h, heure de l'Est, annonce conjointe des deux premiers ministres. C'est intéressant de noter que cette annonce, elle devait avoir lieu ce matin. Ça a été annulé à la dernière minute, puis reporté à ce soir, ce qui laisse penser que le premier ministre Carney voulait d'abord régler ses comptes avec David Eby avant d'aller voir Daniel Smith. On s'attend à ce que la première ministre albertaine présente le tracé de son projet de pipeline. La grande question qui plane sur l'annonce de ce soir, c'est est-ce qu'on a trouvé un promoteur pour porter le projet? Pour l'instant, le secteur privé n'a pas levé la main, alors que c'est une condition de l'entente entre Ottawa et l'Alberta. C'est le privé qui va devoir financer ce pipeline. Maintenant, est-ce que le fait de savoir que la Colombie-Britannique ne va pas bloquer le projet devant les tribunaux, ça va faire en sorte qu'il y aura peut-être plus d'appétit de la part du privé? On verra. Je vous rappelle que la construction de ce nouveau pipeline, elle doit débuter au plus tôt en septembre 2027, si toutes les conditions sont respectées.
3: Excellent compte rendu, Yasmine Mehdi à Ottawa. Merci Yasmine.
0: Bonne soirée, à bientôt.
3: Et tout ça, évidemment, a suscité de nombreuses réactions. Je joins à Vancouver mon collègue Francis Plourde. Bonsoir Francis.
5: Oui, bonsoir Étienne.
3: Alors Francis, comment est perçue cette entente de principe en Colombie-Britannique?
5: Bien, je vous dirais que les mots qu'on entend beaucoup aujourd'hui, c'est soulagement et gratitude, surtout de la part des Premières Nations, parce qu'en

0: novembre dernier, lorsque le protocole d'accord entre le Canada et l'Alberta avait été annoncé, cette entente ouvrait la porte à une modification de la loi sur le moratoire relatif aux pétroliers. Donc, cette annonce-là avait suscité une levée de boucliers auprès des Premières Nations côtières. Dans la foulée, le ministre fédéral de l'Énergie et des Ressources naturelles, Tim Hodgson, avait visité la région à la rencontre de leaders autochtones. Ces visites semblent avoir porté fruit. En tout cas, c'est ce qu'on a entendu. On écoute Marilyn Slett, présidente des Premières Nations côtières, chef élu de la nation Eltsouk.
1: We have a lot of gratitude that, you know, the messages that we've been able to bring on behalf of our people, the people that rely on the coast have been considered and, you know, the pledge.
0: Donc elle dit, on a beaucoup de gratitude par rapport au fait que les messages envoyés à Ottawa et à Victoria par nos membres ont été entendus. Donc c'est une nouvelle qui a été accueillie de façon favorable aujourd'hui. Et selon les Premières Nations côtières, là, la conservation de ce moratoire, ça protège des milliers d'emplois, des centaines d'entreprises. Ça va aussi permettre de protéger l'écosystème marin du nord de la Colombie-Britannique, où se situe quand même la moitié des stocks de saumon sauvage du Pacifique. L'ex-député Nathan Collins se réjouit lui aussi pour plusieurs raisons. On l'écoute.
2: Premièrement, la menace d'une pipeline par le côte nord, c'est terminé. C'est fini, c'est pas une possibilité. Et ça, c'est très important et je suis très content aussi parce que sans ça, peut-être une guerre ou un conflit très sérieux dans cette région. Deuxièmement, l'investissement dans l'énergie verte et la transmission, la minière aussi, c'est significant et c'est bien pour Colombie-Britannique.
3: C'était l'ex-député néo-démocrate Nathan Collins. Francis, M. Collins fait référence à ses investissements, mais aussi à de potentiels conflits qui auraient pu avoir lieu dans la région si ce moratoire sur les pétroliers avait été modifié.
0: Oui, parce que c'était un des arguments avancés ces derniers mois pour justifier l'opposition de la Colombie-Britannique à un pipeline passant vers le nord. C'est que beaucoup des projets en développement dépendent de consultations, de partenariats avec les Premières Nations. Et Victoria laissait entendre que ces projets étaient mis à risque si on essayait de pousser vers ce pipeline. Mais il semble que avec cette entente d'aujourd'hui, la région va beaucoup bénéficier. Ça vient avec une manne d'investissement dont Yasmine parlait, donc pour des projets dans le nord-ouest de la Colombie-Britannique. Et aussi, avec l'éventualité d'un pipeline, ça vient aussi avec des redevances, des compensations financières, ainsi que des investissements pour protéger les épouleurs et l'écosystème. Si bien que même si la Colombie-Britannique ouvre la porte aujourd'hui à un pipeline qui passerait par le sud, le protocole d'entente prend des allures là, pour la Colombie-Britannique de victoire. On écoute le ministre de l'Énergie, Adrian Dix.
4: Le soutien pour le moratoire sur le côte nord qui était fondamental pour nous et qui reste. Et donc, ça, c'est une victoire évidente pour nous parce qu'on en a beaucoup travaillé.
0: Donc, maintenant, il y a encore des questions. Des groupes environnementalistes, donc, s'avèrent quand même moins optimistes par rapport à cette entente. Mais il faudra attendre pour ça de savoir quel est le projet qui sera proposé par l'Alberta dans quelques heures.
3: Oui, on va suivre ça. Francis Plourde à Vancouver, merci.
0: Je vous en prie.

0: C'était une promesse du gouvernement Fréchette. Hein. Le programme de l'expérience québécoise, le fameux PEC, a été réactivé aujourd'hui pour une période de 2 ans. Québec assure que les personnes qui étaient admissibles à ce parcours d'immigration juste avant son abolition, eh bien maintenant, peuvent à nouveau présenter une demande. Sauf que Jean-Philippe Robillard, c'est vous qui avez su ça aujourd'hui. Bonsoir Jean-Philippe.
1: Bonsoir Étienne.
0: Sauf que le système informatique pour s'inscrire a connu des ratés aujourd'hui.
1: Oui, ça n'a pas été facile. J'ai parlé à plusieurs personnes aujourd'hui qui ont tenté de soumettre leur demande en ligne, mais qui ont été incapables de le faire, incapables de soumettre leur dossier sur la plateforme informatique parce qu'il y avait des problèmes, parce qu'il y a des bugs. On écoute Laurence Bolly-Michel, elle est la présidente de l'Association Le Québec, c'est nous aussi.
2: C'est un fiasco. On est véritablement sur un chaos technique. On a été inondé de messages, d'appels, de familles, d'étudiants désespérés face à ce site. Impossibilité d'accéder au site, impossibilité de compléter les informations, impossibilité

0: possibilité de télécharger des documents. Et puis, pour de nombreuses personnes qui arrivaient parmi toutes ces étapes, à la fin, ils ne pouvaient pas valider le dossier.
1: Oui, pas évident, hein, tout ça. Je viens de parler, Étienne, juste avant d'entrer en onde avec Julien Ballister. Là, c'est un Français d'origine qui vit au Québec depuis 7 ans et qui m'a dit, imaginez qu'après 9 heures d'attente, il vient tout juste d'avoir accès à la plateforme, mais il n'est toujours pas certain que ça va fonctionner. Là. Il me disait, je me croise les doigts. On l'écoute.
2: Beaucoup de colère, parce que moi, personnellement, ça fait 2 ans que j'attends ce jour-là. Là. Et puis, quand j'ai voulu accéder au site du ministère, le site ne fonctionnait pas. Là, ça aura été une journée entière de tentative d'aller au bout. Et puis, c'est encore en cours. Donc, on va voir. J'espère qu'au bout de peut-être 10 heures, ça aura fonctionné.
3: Pourtant, c'était prévu quand même depuis assez longtemps. Mmh. Comment on explique au gouvernement ces problèmes informatiques, Jean-Philippe?
1: Oui, au ministère de l'Immigration, ce qu'on dit, c'est que s'il y a des problèmes, des bugs, c'est en raison du fort volume de personnes qui tentent d'accéder à la plateforme. Ce que déplore Aram Musco, c'est un Français qui est au Québec depuis 4 ans et qui attendait lui aussi avec impatience la journée d'aujourd'hui pour s'inscrire au PEC.
4: Ce qui est frustrant, c'est qu'on ne parle pas d'un site Internet qui a été créé par un cégepien. C'est un site Internet gouvernemental. Des personnes attendent depuis 2 ans, presque maintenant, pour la réouverture de ce programme. Puis on se retrouve confronté à quelque chose d'aussi simple que on n'avait pas prévu qu'il y ait avoir autant de monde sur le site aujourd'hui. Ce qui demeure inquiétant, c'est est-ce que, à cause maintenant de ces problèmes informatiques, de nouvelles personnes vont tomber dans les cracks du système, entre guillemets. Vous savez, est-ce que des dossiers vont être perdus du fait que tous ces problèmes informatiques-là, le ministère, je les ai appelés, j'ai eu des agents très, très aimables qui m'ont dit que oui, il fallait pas s'inquiéter, mais ils m'ont aussi dit de prendre une photo à chaque étape du parcours au cas où. Donc, on voit qu'il y a quand même une certaine incertitude.
3: Wow. C'est quand même intéressant d'avoir ces témoignages. Oui, on comprend donc qu'il y a beaucoup de colère, Jean-Philippe, de la frustration chez toutes ces personnes qui n'arrivent pas à soumettre leur candidature à cause de ces problèmes techniques. Mais il y en a aussi beaucoup de la colère chez ceux et celles dont la candidature n'est pas admissible maintenant.
1: Oui, parce qu'il y en a qui trouvent que la nouvelle mouture du PEC est trop restrictive, parce qu'il y a des personnes qui ne sont plus admissibles, qui ne peuvent plus ou qui ne peuvent pas soumettre leur candidature à l'heure actuelle. C'est le cas d'Estéphanie Renaulot. Elle est une mère de famille de 2 enfants, qui a 2 enfants, qui vit au Québec depuis 3 ans, qui entendait elle aussi le retour du PEC avec impatience, mais qui est déçue aujourd'hui parce qu'elle ne peut pas poser sa candidature parce que le gouvernement du Québec a ajouté un nouveau critère, une nouvelle exigence qui oblige à avoir un emploi au moment de déposer sa demande.
5: C'est plus qu'une déception, c'est une énorme frustration, une grosse déception. Voilà, c'est un impact psychologique assez important, en fait, depuis le mois de novembre. C'est très lourd à porter. C'est sûr que ça représente aussi beaucoup d'incertitudes et un grand sentiment d'anxiété, même pour les enfants, en fait, qui ne savent même pas s'ils vont pouvoir reprendre l'école en août avec leurs amis. On ne se sent pas considéré comme des êtres humains, on se sent considéré comme des numéros, comme des pions un peu sur un échiquier politique. C'est très frustrant.
1: Oui, alors selon le gouvernement du Québec, il y aurait de 8 à 12 000 personnes qui pourraient être admissibles au PEC lors de cette première période de demande.
3: Excellent compte rendu. Jean-Philippe Robillard, merci.
1: Merci, au revoir.
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3: On va poursuivre aujourd'hui notre série sur l'adaptation au changement climatique, comme on le fait tous les jeudis. Hein, au cours des derniers jours, on vous a beaucoup parlé de la canicule qui a frappé plusieurs pays d'Europe. Ça a causé des débats un peu partout sur l'adaptation à la chaleur, sur l'utilisation de la climatisation, entre autres. Débats qui étaient très vifs, d'ailleurs, à Paris, hein, où on discute beaucoup des mesures à prendre pour faire face aux canicules. Et donc, pour voir comment Paris s'adapte au changement climatique, je joins dans cette ville lumière, Jeanne Richard, elle est journaliste spécialisée en environnement pour Radio France Internationale, RFI. Elle suit de très près les questions d'adaptation. Bonsoir, Jeanne.
7: Bonsoir, bonsoir à tous.
3: Alors, Jeanne, donc la canicule vous a frappé de plein fouet en France et à Paris. C'est pas la première, il y a eu plusieurs canicules en France depuis une vingtaine d'années. Pouvez-vous nous dire qu'est-ce qui s'est fait depuis, disons, la grande canicule de 2003 et qu'est-ce qui sera fait ou qu'est-ce qu'on planifie de faire après cette grande canicule de cet été?

0: Alors, Paris a mis en place un vaste plan d'adaptation. Alors, c'est un plan qui repose sur trois piliers. Alors, c'est d'abord la sobriété énergétique, donc réduire sa consommation d'énergie. Ensuite, c'est un plan qui est basé sur l'efficacité, c'est-à-dire que on va essayer d'éviter on va isoler, on va essayer d'éviter de perdre de la chaleur, par exemple. Et puis, c'est un plan aussi qui est basé sur les énergies renouvelables. Paris vise en 2050 100% d'énergie renouvelable dans son mix énergétique, dont 20% qui sont fabriqués localement, qui sont produits localement.
1: Ah oui, quand même.
0: Donc c'est un vaste plan. Il faut dire que Paris, aujourd'hui, on a ces canicules qui commencent à nous frapper très fort, mais ce plan de Paris, nous, selon les projections qui sont inscrites, d'ici 2050, le climat de la ville sera comparable à celui de Séville, dans le sud de l'Espagne. On s'attend donc à des pics de chaleur à 50 degrés, et clairement, il y a plusieurs bâtiments qui vont devenir invivables.
1: Oui, c'est ça. Est-ce qu'il y a d'autres choses qu'on va mettre en place? Par exemple, on a beaucoup parlé chez vous depuis plusieurs jours des questions de végétalisation. Paris, ça reste quand même une ville en bonne partie très minéralisée. À quoi peut-on s'attendre à cet égard, Jeanne?
0: Oui, alors la minéralisation, c'est important, hein. Il peut faire 10 degrés de plus à Paris qu'aux alentours. C'est d'ailleurs la ville européenne où le risque de mort est le plus élevé lors de canicules, selon les scientifiques du Lancet. En fait, la ville est tellement dense, les pierres et le bitume emmagasinent tellement de chaleur, donc que ça devient finalement dangereux pour la santé. Alors, une des solutions, c'est bien sûr de végétaliser. La mairie a mis en place un plan de plantation d'arbres, 170 000 arbres à planter en 6 ans, partout c'était possible. Bon, alors ça s'est fait surtout dans le bois de Vincennes ou le bois de Boulogne, mais bon, pas tant dans la ville de Paris, mais tout de même, ça se voit maintenant, hein, il y a de plus en plus de trottoirs arborés. C'est simple, hein, moi j'ai fait le test la semaine dernière avec une caméra thermique, plus de 56 degrés sur le bitume, 25 degrés seulement sous les arbres d'un parc de la ville. Les arbres, en fait, ils transpirent. Un chêne peut dégager comme ça 1000 litres d'eau par jour, selon l'Office national des forêts. Donc, en fait, ce sont des climatiseurs naturels. Par contre, donc en ville, le sous-sol est déjà très pris par les réseaux de câbles, les tuyaux, le métro, les parkings souterrains. Bref, il n'y a pas de place partout pour planter. Donc, la mairie commence à installer, là où c'est pas possible de planter des arbres, des ombrières, des sortes de parasols, en fait. Ça vaut pas les arbres, mais c'est déjà bien.
1: Oui, donc des mesures qui vont, on espère, être efficaces dans l'avenir avec les chaleurs que vous décriviez qui s'en viennent là d'ici 2050. Bon, il n'y a pas que les canicules comme effet de changement climatique, il y a aussi beaucoup de choses, notamment la question énergétique chez vous, c'est quand même une question importante. Vous avez l'énergie nucléaire, mais vous n'avez pas vraiment d'autres sources d'énergie, même si vous commencez à faire du renouvelable. Est-ce qu'il y a des questions de sobriété énergétique dans ces plans d'adaptation?
0: Oui, et c'est ça qui est intéressant. La sobriété, on en a beaucoup parlé au début de la guerre en Ukraine en 2022. Le gouvernement avait demandé un effort à tous pour réduire sa consommation d'énergie de 10%. Alors, à l'époque, hein, au début de la guerre en Ukraine, un choc gazier, donc les prix qui flambent. Donc, l'idée, c'était de faire baisser la facture, déjà, mais aussi de lutter contre le changement climatique. Alors, concrètement, l'eau des piscines municipales a été baissée d'un degré, comme les chauffages des bâtiments publics, qui étaient à 18 degrés au lieu de 19. L'éclairage des bâtiments emblématiques, comme la Tour Eiffel, par exemple, qui était éteint plus tôt dans la nuit. Alors, la sobriété en ville, c'est aussi utiliser des ampoules LED à la place des vieilles ampoules à sodium dans l'éclairage public. Et donc, l'objectif de réduire de 10%, il a été atteint. En revanche, c'est très, très insuffisant parce que pour atteindre la neutralité carbone en 2050, comme la ville s'y est engagée, il faudrait réduire de 50% la consommation d'énergie.
1: Ouais, c'est beaucoup. Parlez-moi des bâtiments, Jeanne Richard, parce que, bon, on l'a vu dans la canicule, on a parlé de bouilloire thermique. Quand il fait froid, on parle de passoire thermique. La question du bâtiment pour s'adapter au changement climatique est très importante. Vous vivez dans une ville patrimoniale où il y a des bâtiments donc qui sont classés comme patrimoniaux. C'est pas toujours évident de les rénover.

0: qu'est-ce qu'il y a à cet égard, Jeanne, sur la question des bâtiments ?
1: Alors, les bâtiments, c'est très important. C'est 90% de la consommation d'énergie de la ville. En effet, parce qu'en fait, c'est beaucoup du chauffage au gaz ou au fioul, et puis de plus en plus la climatisation. Donc, c'est vraiment un très gros poids dans l'empreinte carbone de la capitale. Alors, la ville a été vraiment très ambitieuse à ce sujet. Elle a mis en place un vaste plan de rénovation des logements sociaux, isolation avec des matériaux biosourcés, locaux, laine de bois, paille, chanvre, avec même des murs en terre crue, des matériaux recyclés au lieu du polystyrène issu du pétrole. Vraiment, le cahier des charges, là, je dois le saluer, il était vraiment très strict et ambitieux. Alors, par contre, la mairie n'est responsable que finalement de logements sociaux, les bibliothèques, les piscines ou les écoles, mais tout ça, ça ne représente que 3 à 4% du total des bâtiments de Paris. Le reste, c'est des propriétaires privés. Donc, se mettre d'accord dans une copropriété pour des travaux de dizaines de milliers d'euros, c'est pas simple. Et alors, vraiment, c'est très, très rare encore. Hein.
0: Ouais.
1: Puis, vous le disiez, Paris, c'est un patrimoine architectural incroyable. Les immeubles haussmanniens, les bâtiments historiques, impossible de toucher leur façade. D'ailleurs, Paris vit aussi du tourisme. Les toits de Paris, par exemple, que c'est beau, c'est romantique. Mais ce sont des toits en zinc, en métal, gris foncé. Dessous, la chaleur est vraiment invivable. Hein. Donc, les options, c'est isolation par l'intérieur, mais c'est moins efficace, c'est plus cher, et puis les travaux sont plus longs aussi.
0: Paris, Jeanne, a été un modèle dans les dernières années pour l'implantation du transport actif, notamment du vélo. Vraiment, tous les yeux des urbanistes étaient rivés sur Paris pour voir comment vous faisiez ça. Pensez-vous que Paris pourra être un modèle pour l'adaptation au changement climatique?
1: Vraiment, je pense que c'est un sujet qui a été pris très au sérieux par l'équipe de la mairie précédente, par l'équipe d'Anne Hidalgo. Je vais pas vous mentir, ça a vraiment suscité la grogne des Parisiens. La ville était en travaux constants, la place de la voiture est sans arrêt réduite, et au quotidien, c'est demande une adaptation justement des usages, de nos comportements, qui est difficile. Il y avait beaucoup de grogne à cause de ça. Ceci dit, c'est la même équipe qui a été réélue. Donc, je pense qu'au fond, la qualité de vie que cela permet, c'est aussi quelque chose qu'on peut vivre au quotidien et qui est quand même qui est très importante, quoi. Donc, oui, peut-être, il faudrait quand même faire beaucoup plus, comme je le disais. Toutes les initiatives dont je vous ai parlé, et encore, il y en a plein d'autres, repeindre en blanc des toits d'immeubles, installer des brumisateurs, il y a vraiment beaucoup de choses qui se font, mais c'est encore très, très, très marginal. Il faut dire que c'est encore des petites actions, il faudrait les généraliser, ça demande énormément d'argent aussi, alors que les finances publiques sont dans le rouge en France, les aides publiques fondent comme une glace pendant la canicule.
0: Ouais. Les changements climatiques agissent plus rapidement que ce à quoi on s'attendait. En tout cas, tout ça, c'est très intéressant, Jeanne Richard. Vous êtes journaliste spécialisée en environnement à Radio France Internationale, RFI. Je vous joignais à Paris. Merci pour cette description très claire. Merci, Jeanne.
1: Merci à tous.
0: Et ne manquez pas ça parce que notre série va se poursuivre la semaine prochaine. La semaine prochaine, je vais recevoir mon collègue journaliste Frédéric Lavoie. Il va nous parler de l'adaptation au changement climatique au Bangladesh. Restez à l'écoute. Plus tard à l'émission, après plus d'un quart de siècle presque ininterrompu au pouvoir, après 4 ans de guerre contre l'Ukraine, Vladimir Poutine est-il toujours en phase avec la réalité des Russes? On aura une entrevue sur le sujet. Mais d'abord...
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0: Avez-vous déjà eu envie de changer de vie? C'est une belle question et c'est un thème qui va revenir très souvent cet été à Ça nous regarde parce que c'est le sujet de notre série d'été, cette série réalisée en partenariat avec les médias francophones publics. On va donc vous faire découvrir des gens d'ici, de la Suisse, de la France, de la Belgique qui ont décidé de changer de trajectoire, des histoires, vous allez entendre, très inspirantes. Et pour commencer cette série, finis les possessions matérielles et la monotonie du quotidien et vivre la vie à temps plein dans une fourgonnette, vivre ce qu'on appelle communément la van life. On entend souvent parler

0: de ceux qui prennent cette fourgonnette pour les vacances, par exemple. Mais est-ce que vous oseriez le faire comme choix de vie après la retraite? Ma collègue Emma Guerrero-Dufour est allée à la rencontre d'une femme qui a fait ça, qui a opté pour le nomadisme 4 saisons à 70 ans. Écoutez son reportage.
1: C'est une journée radieuse de mai à Saint-Sauveur. La rivière du Nord sillonne cette région montagneuse connue pour sa villégiature de plein air. Le ski et la raquette l'hiver, le vélo et la randonnée l'été.
2: Ben ici, on a la cuisine avec le four, c'est un poêle au gaz.
1: C'est ici que Louise de Chevigny s'est déposée pour quelques mois, dans un terrain adjacent à la maison de sa fille, entouré d'un boisé.
2: J'ai toujours rêvé de larguer les amarres. Alors, les petites filles rêvent de se marier puis d'avoir des enfants. Le soir, pour m'endormir, je m'imaginais embarquer clandestinement sur un bateau pour aller en Europe.
1: La femme de 72 ans, menue avec de grands yeux verts, est passionnée de randonnée et de vélo-camping. Il y a 3 ans, elle a fait un choix de vie radical. Vendre sa maison pour partir habiter dans une vanne.
2: Ma douche, ici. Ma toilette.
1: Après avoir élevé sa fille seule et travaillé longtemps auprès de jeunes délinquants, elle a senti qu'il était temps pour elle de changer de vie. La sédentarité l'avait rendue malheureuse. Et puis, elle s'est retrouvée devant un choix financier.
2: J'ai eu des travaux majeurs sur ma maison, que j'ai eu pendant 22 ans. Ça m'a coûté cher, il fallait gérer l'hypothèque. Et là, ça m'étouffait. Et puis,
1: financièrement, ça
2: m'étouffait. Ça m'étouffait financièrement, absolument. Puis ça m'étouffait si je pouvais pas voyager.
1: Voyager, c'est la passion de Louise qui est allée un peu partout. À 69 ans, elle a donc vendu toutes ses possessions avant d'acheter son véhicule récréatif pour parcourir l'Ouest canadien pendant presque un an. Son choix de vie a été parfois incompris de ses proches.
2: Ben, on me disait, qu'est-ce que tu vas faire après? Ça, c'est une question qu'on me posait souvent. Je ne sais pas.
1: La fourgonnette Mercedes-Benz de presque 7 mètres de long est moderne. Elle a été aménagée pour que Louise puisse y vivre même l'hiver, avec un système de chauffage électrique alimenté par une batterie et des panneaux solaires.
2: Maintenant, l'hiver, pour économiser mon eau, parce que c'est plus difficile à trouver, l'eau, l'hiver, parce que les robinets, tout ça, tout est fermé. Alors, je me lave beaucoup à la mitaine. Puis une fois par semaine, je vais... s'il y a une piscine, je vais nager. Je me lave avant et je vais nager. Puis je me lave après les cheveux et tout ça. Là.
1: Aujourd'hui, elle se réjouit de pouvoir se réveiller dans un endroit différent presque chaque semaine.
2: J'aime tellement la nature. J'aime tellement... je suis tellement... Puis aussi dans le plaisir de la découverte. C'est pour ça que je me vois pas m'arrêter.
1: À une dizaine de kilomètres de là, de la musique grunge s'échappe d'un garage spécialisé en véhicules récréatifs. David Lemieux est le copropriétaire de cette entreprise qui répare plus de 300 roulottes annuellement. De ce nombre, il estime que pas plus de 5 de ses clients vivent dans leur fourgonnette à l'année.
3: C'est pas très confortable. Même quand on le rend au maximum 4 saisons, il y a la gestion de l'humidité à l'intérieur. Je pense que c'est une question monétaire. La majorité des gens, pourquoi ils font ça? Il y en a que c'est une question de voyage aussi.
1: Le phénomène a pris de l'ampleur pendant la pandémie. Avec les frontières fermées, plusieurs Canadiens ont mis le cap sur les régions éloignées, en véhicule récréatif, surtout pour le plaisir.
3: Le coût du loyer a fait vraiment une différence sur l'intérêt des gens et le goût des gens pour trouver des alternatives. On a une employée ici qui vit dans une roulotte à l'arrière pendant l'été, quand elle travaille chez nous.
1: Louise estime qu'il lui coûte seulement 2 000 $ par mois de vivre de cette façon, ce qui n'inclut pas les coûts d'entretien et les imprévus. Elle dit recevoir une humble pension de retraite et peut compter sur un petit coussin financier.
2: Ah, j'ai de la visite! Ouais.
1: En fin de journée, Louise reçoit sa fille, Sarah, pour le souper. Au menu, des spaghettis à la sauce tomate et une salade verte.
2: Je coupe la salade.
4: Pour moi, c'était comme si ma mère réalisait son plus grand rêve, de partir sans attache. De partir explorer le monde, de faire ce qu'elle aime le plus, se promener, vagabonder. Quand elle est partie plusieurs mois, c'est sûr que l'absence, des fois, se faisait ressentir.
1: Malgré cela, pas question pour Louise de renoncer au nomadisme, du moins à court terme.
2: De toute façon, je suis pas prête à me sédentariser. J'aime trop ça. C'est que je découvre une nouvelle route que j'ai pas fait.

0: Je dis, ben, je découvre un nouvel endroit où je peux rester. J'adore ça.
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2: Merci Emma pour ce reportage et notre série Changer de vie va se poursuivre la semaine prochaine. Lundi déjà, on va aller en France à la rencontre d'un ancien athlète de haut niveau devenu maire de son village.

0: Vous avez déjà probablement entendu cette triste déclaration liée au pensionnat pour autochtones et je cite « tuer l'Indien dans l'enfant ». Eh bien, cette idée nous vient des États-Unis et plus précisément, elle est l'œuvre d'un homme, un ancien officier de l'armée américaine. Et mon collègue d'espace autochtone, Ismaël Oudacine, a fouillé cette histoire à partir de cette déclaration et il revient de Carlisle, en Pennsylvanie, où il est allé visiter le pensionnat pour autochtones, considéré comme le modèle des pensionnats ayant essaimé aux États-Unis et au Canada. C'était, ce pensionnat, un véritable laboratoire de l'assimilation forcée. On s'intéresse donc à cette page méconnue de l'histoire nord-américaine avec Ismaël. Bonsoir Ismaël.
1: Bonjour Étienne.
0: Alors, quand on parle de pensionnat pour autochtones, évidemment, on pense spontanément au Canada. On a commencé à en parler ici. Pourtant, tout ça commence en quelque sorte aux États-Unis, à Carlisle, en Pennsylvanie. Donc, c'est quoi exactement cette histoire?
1: Ben c'est vrai, on connaît relativement bien aujourd'hui l'histoire des pensionnats au Canada, mais beaucoup moins celle de Carlisle. Pourtant, c'est vraiment là, Étienne, que tout commence. En 1879, le gouvernement américain ouvre ce pensionnat au cœur d'une ancienne caserne militaire en Pennsylvanie. L'idée est simple, mais extrêmement brutale, retirer les enfants autochtones de leur famille, les envoyer à des centaines, parfois même à des milliers de kilomètres de chez eux, pour les assimiler complètement à la société blanche. Au total, près de 8000 enfants issus de plus de 140 nations autochtones vont y passer. Car là, il est le premier grand pensionnat fédéral installé hors réserve. Ce détail est fondamental, puisqu'il est situé loin des communautés autochtones. Son fondateur, Richard Henry Pratt, c'est l'officier dont vous parliez, est convaincu que pour assimiler un enfant, il faut d'abord l'éloigner le plus loin possible de sa famille, de son territoire. Étienne, ils sont allés même chercher des enfants jusqu'en Alaska, jusque dans les îles du Pacifique. J'avais déjà parlé avec une famille de l'Alaska. C'est assez loin, merci.
0: Je comprends. Et qu'est-ce qui distinguait, Ismaël, Carlisle des autres établissements qui existaient déjà?
1: Effectivement, outre que les enfants soient loin de leur communauté, une fois sur place, tout est organisé pour effacer l'identité. Les cheveux sont coupés, les vêtements traditionnels remplacés, les langues interdites, les noms parfois changés. Étienne, les images parlent d'elles-mêmes. À l'époque, ils prenaient en photo les enfants quand ils arrivaient, n'hésitant pas à pousser les clichés de l'autochtone. Puis ils coupaient les cheveux, les habillaient en costume et même accentuaient l'éclairage pour les rendre plus blancs en photo. Là-bas, on impose aussi une discipline inspirée de l'armée. Mais le fondateur Pratt est lui-même un ancien officier de l'armée américaine. C'est un véritable projet d'assimilation. En fait, l'école est un prétexte pour permettre au gouvernement américain de s'accaparer les territoires autochtones en détruisant les structures tribales. Car à l'époque, le gouvernement n'arrivait pas à vaincre les Premières Nations par les armes. Alors, il y est allé par l'éducation et les tentatives d'assimilation. Et Carlisle est devenu un modèle repris ailleurs en Amérique du Nord.
0: Et ce Richard Henry Pratt dont vous parliez, est-ce qu'il assumait pleinement la logique de ce système qu'il avait mis en place?
1: Absolument. Pratt résume toute sa pensée dans cette formule devenue tristement célèbre « Kill the Indian, save the man ». Tuer l'Indien pour sauver l'homme. Au Canada, cette idée sera reprise sous une autre forme. Comme vous l'avez dit, tuer l'Indien dans l'enfant. Donc le Canada va largement s'inspirer de cette approche lorsqu'il mettra en place son propre réseau de pensionnats.
0: Est-ce que cette histoire n'appartient qu'au passé ou est-ce qu'on voit encore aujourd'hui des ramifications de ça?
1: Des ramifications, oui, il y en a. Il y a encore aujourd'hui à Carlisle un cimetière où reposent près de 190 enfants autochtones morts loin de leur communauté. Des familles entreprennent aujourd'hui de longues démarches pour rapatrier les restes de leurs ancêtres. Certains y parviennent, d'autres se heurtent à des erreurs dans les registres ou à des tombes mal identifiées. Et ces revendications, Étienne, ne datent pas d'aujourd'hui. Dès 1881, seulement 2 ans après l'ouverture du pensionnat, des chefs Sioux du Dakota du Sud ont écrit au président américain pour demander le retour de leurs enfants, qu'ils reviennent au moins s'éduquer proche de leur communauté. Leur

0: Leur demande a été refusée. Plus de 140 ans plus tard, leurs descendants poursuivent essentiellement le même combat.
1: Ouais, tout le monde savait finalement ce qui se passait. Et vous avez découvert, Ismaël, que cette histoire a même des ramifications jusqu'à Montréal.
0: Oui, avec une découverte en fait assez étonnante. Une chercheuse de l'Université McGill a retrouvé dans les registres de l'ancien musée médical de l'université des traces de restes associés à d'anciens élèves de Carlisle. Il est question notamment de dents extraites sur des enfants autochtones et de fragments prélevés sur un jeune garçon qui ont été envoyés à Montréal il y a plus d'un siècle pour servir à l'enseignement médical. Donc, Étienne, l'histoire de Carlisle dépasse largement celle des pensionnats. Il faut savoir que Carlisle est une base militaire très calme, parfaitement entretenue. Rien ne laisse deviner ce qui s'y est déroulé. Pourtant, c'est là qu'est né ce modèle qui marque l'histoire des peuples autochtones en Amérique du Nord.
1: Ismaël Oudacine, en tout cas, merci de vous être intéressé à cette histoire. C'est important de la raconter. Merci beaucoup.
0: Merci, Étienne.
1: Et je rappelle, j'invite les gens à lire votre texte. C'est publié sur le site de Radio-Canada. Vous trouverez ça aussi en fouillant pour trouver le espace autochtone. Donc, ce sera publié. Et vous aurez deux autres textes là, qui seront publiés dans les prochains jours sur cette question-là, sur le pensionnat de Carlisle. Merci, Ismaël.
0: Merci, Étienne.

0: Eh bien, c'est une nouvelle nuit d'horreur à Kiev où des bombardements soutenus tard hier soir et durant une bonne partie de la nuit ont tué au moins 27 personnes dans la capitale ukrainienne. Et selon Kiev, il s'agit d'une des attaques les plus meurtrières qu'ait subie la ville en plus de 4 ans de bombardements russes. J'en parle avec François Brousseau. Bonsoir, François.
1: Bonsoir, Étienne.
0: François, donc des dizaines de personnes ont été blessées, des centaines de bâtiments détruits ou endommagés là, cette nuit.
1: Oui, des images de feu, de destruction, dont certaines ne sont pas sans rappeler des tremblements de terre, mais en provenance cette fois d'une capitale bombardée massivement par la Russie pendant presque 12 heures toute la nuit. Selon Kiev, en plus des 27 morts, au moins 85 personnes ont été blessées, tandis que les pompiers luttent toujours dans certains cas pour éteindre des incendies provoqués dans plusieurs quartiers de la ville. Beaucoup d'immeubles d'habitation abîmés ou détruits. Un nombre indéterminé de personnes seraient toujours piégées sous les décombres. Un marché, un hôtel, une caserne d'ambulance ont été touchés. Dans son compte-rendu de l'attaque, l'armée de l'air ukrainienne donne le détail des munitions utilisées. Selon elle, l'armée russe a lancé 570 projectiles, dont 74 missiles et 496 drones de différents types. Les missiles balistiques qui arrivent presque à la verticale à très grande vitesse, les plus difficiles à intercepter sont ceux qui font le plus de ravages.
0: François, on parle de plus en plus d'une campagne militaire russe qui n'avance pratiquement plus là, sur le terrain. On parle aussi des attaques ukrainiennes contre les infrastructures pétrolières jusqu'aux portes de Moscou. Donc, on pourrait dire que c'est à l'avantage de Moscou, mais cette nuit, ça montre encore que les Russes ont encore une capacité très forte de frapper. Là.
1: Oui, vous voulez dire que ça semble à l'avantage de Kiev, mais les Russes peuvent encore frapper. Et effectivement, c'est ça. Même si les nouvelles ne sont pas bonnes pour Moscou sur toute une série d'indicateurs, le nombre de kilomètres carrés perdus ou gagnés chaque mois, l'offensive terrestre russe est quasiment figée, les pertes de soldats, presque 1000 individus sacrifiés chaque mois depuis presque un an pour des gains quasi nuls, sur le redéploiement forcé de la marine russe, on n'en parle pas tellement en mer Noire, ils sont tous repoussés à l'est de la mer, ou encore la supériorité technologique de plus en plus avérée de l'Ukraine en matière de drones, avec des campagnes, vous avez évoqué, ciblant des infrastructures pétrolières russes, profondément en Russie, qui font mal, sans compter les chiffres sur l'économie russe, l'inflation, le rouble, les réserves de devises étrangères qui fondent. Tout ça, c'est mauvais à Moscou, mais pourtant, malgré tout ça, oui, on y arrive. L'armée russe est encore capable de maintenir une campagne de bombardement massif contre les villes ukrainiennes avec un ciblage des immeubles d'habitation qui paraît délibéré. Alors, pour résumer, la campagne militaire globale de Moscou a du plomb dans l'aile. La guerre de Poutine ne va pas bien. On lit des manchettes comme dans Le Devoir d'hier ou de ce matin. Le vent tourne en Ukraine, mais l'armée russe peut toujours terroriser la population ukrainienne. D'ailleurs, l'accusation de terrorisme adressé à la Russie, on l'a entendu régulièrement dans la bouche du président Zelensky ou encore aujourd'hui dans celle du maire de Kiev, Vitali Klitschko.
0: Sauf qu'après tout ça, François, Moscou nie avoir ciblé des immeubles d'habitation avec des civils à l'intérieur.
1: Oui, il nie comme ils ont toujours nié. En effet, le ministère russe de la

0: Défense, dans sa version des événements diffusée ce matin, parle de séries de frappes de drones et de missiles contre, je cite, des installations militaires et énergétiques aux alentours de Kiev, ainsi que des bases aériennes militaires dans plusieurs régions. Et Moscou présente l'attaque, je cite encore, comme des représailles au bombardement ukrainien d'infrastructures civiles russes ces derniers jours. Fermez les guillemets. Pourtant, toutes les images sur les bombardements de la nuit dernière, Étienne, montrent des quartiers résidentiels et aucune installation militaire prétendument frappée n'a été identifié. Alors, de façon générale, le déni de Moscou sur le ciblage des bâtiments résidentiels contredit beaucoup de rapports, de preuves documentées, vérifiées par Amnesty International, Human Rights Watch, qui ont respecté les sites touchés lors de raids précédents, les cratères, l'absence de cibles militaires à proximité, les types d'armes lourdes utilisées semblent tous prouver que c'est des attaques directes et délibérées contre des habitations.
1: Volodymyr Zelensky était en Irlande. Il a écourté son voyage pour rentrer au pays. Une fois de plus, comme il l'a fait si souvent, il s'est adressé aux Occidentaux pour leur demander de l'aide en matière de défense aérienne.
0: Oui, spécifiquement là-dessus. Effectivement, la défense aérienne, il l'a fait tout en exhortant la population à se mettre à l'abri. Il était sur un site qui venait d'être frappé et justement de retour d'Irlande précipitamment. Il demande à ses alliés la livraison de systèmes d'interception de missiles balistiques. Ils en ont, mais ils n'en ont pas assez. Et plus précisément, on manque de munitions pour les batteries Patriot, parce qu'au fait, l'Ukraine possède déjà, je crois, une dizaine de tels systèmes Patriot, mais ce sont les missiles intercepteurs, donc les munitions, qui manquent cruellement, notamment parce qu'Israël, les États-Unis, certains pays du Golfe, depuis février, en ont fait un usage intensif. Et ces munitions, saviez-vous, existent en nombre étonnamment limité. Pour mémoire, les États-Unis fabriquent en tout et pour tout 600 missiles intercepteurs Patriot par année. Alors, le président ukrainien demande la signature d'accords bilatéraux qui donneraient, par exemple, les moyens et le droit à l'Ukraine de fabriquer sous licence des missiles Patriot pour ses intercepteurs. Et là, je le cite, « Si nos partenaires avaient tenu leurs promesses à temps, dit-il, je pense que nous aurions pu sauver davantage de maisons et de vies. Aujourd'hui, selon lui, les missiles intercepteurs, c'est une priorité absolue et cruciale dans la phase actuelle.
1: Ouais, » c'est là qu'on en est 4 ans plus tard. François Brousseau, merci François.
0: Au revoir Étienne.
1: Et dans le contexte de cette escalade de violence dont nous parlait François, on va tenter de mieux comprendre l'état d'esprit dans lequel se trouve Vladimir Poutine dans ce contexte, hein, après plus de 4 ans de guerre avec l'Ukraine. Et le journal Le Monde, le quotidien français, publiait récemment un article à ce sujet sur le fait que le président russe s'isole de plus en plus de la réalité, qu'il a de grandes inquiétudes reliées à sa sécurité notamment. Et la journaliste du Monde, Marie Jégot, elle auteur de ce texte, je dois dire, très intéressant, très fouillé. Elle est aujourd'hui basée à Paris, Madame Jégot, mais elle a longtemps été la correspondante à Moscou pour Le Monde. Bonsoir, Marie Jégot.
2: Bonsoir, Étienne.
1: Vous décrivez, Marie Jégot, dans ce texte, dans cette très intéressant texte, que Vladimir Poutine, dans le fond, se trouve un peu dans une espèce de bulle informationnelle. Vous décrivez comment il reçoit les informations. Pouvez-vous nous en dire un peu plus là-dessus?
2: Oui, on a l'impression que Vladimir Poutine vit dans une réalité virtuelle à tel point que les journalistes de la télévision officielle lui préparent chaque soir son JT à lui, son journal télévisé fabriqué spécialement pour lui, où il n'y a pas de nouvelles qui pourraient lui déplaire. Donc, on voit que son entourage extrêmement servile aussi lui sert en fait les propos que lui veut entendre. Donc, il ne faut pas contrarier le chef. Il y a un très très grand culte de la personnalité qui s'est développé au fur et à mesure de la guerre et qui était déjà là un petit peu avant. Mais là, ça a pris des proportions importantes. Et on peut dire, oui, qu'il est... Parce que comme vous l'avez souligné, on peut dire qu'il est éloigné de la réalité dans la mesure où il est tout le temps en train de dire que son armée gagne sur le terrain, que encore un petit peu, et c'est la victoire. Alors que pas tellement au fond, même si il n'y a pas de victoire ukrainienne non plus. D'ailleurs, cette ligne de front, elle stagne. Les Ukrainiens ont grignoté un petit peu, les Russes grignotent de leur côté. Ils sont en train d'essayer là de prendre la partie du Donbass qu'ils n'avaient pas encore et qu'ils voulaient recevoir d'ailleurs Il voulait que les Ukrainiens, l'armée ukrainienne s'en aille et leur laisse l'endroit. Mais on voit

0: bien que l'armée se casse les dents depuis plus de 4 ans.
1: Ouais.
0: Donc il est un peu dans une impasse, Poutine, d'autant que les Ukrainiens ont, si je peux dire, repris du poil de la bête, parce qu'ils se sont mis à fabriquer massivement toutes sortes de drones et ils les envoient dans la profondeur du territoire russe, ce qui fait qu'il y a actuellement une grande pénurie d'essence en Russie, puisque les raffineries ont été attaquées. Donc du brut, il y en a, mais il n'y a pas d'essence, il n'y a pas de le kérosène, ça va peut-être poser des problèmes aussi. Enfin, ils doivent avoir des réserves. Mais en tout cas, pour ce qui est de l'essence, il y a des files importantes partout, y compris à Moscou. Et les gens se plaignent beaucoup de ne pas pouvoir remplir leurs réservoirs, évidemment.
1: Oui. Vous racontez quelque chose de très intéressant, parce que là, vous parliez de queue pour aller chercher de l'essence. Effectivement, il y a de grandes pénuries d'essence. Vous avez publié un autre article à ce sujet, d'ailleurs. Donc, les gens font la queue pour aller chercher de l'essence. Et vous décrivez Vladimir Poutine dans votre article comme l'homo sovieticus. Autrement dit, tout cet imaginaire, cette culture qui nous provient de l'ancienne Union soviétique, Vladimir Poutine l'a remise en place par la fonction de l'État dans l'État.
0: Tout à fait. Il a lui-même, il a quand même passé une grande partie de sa jeunesse, d'ailleurs au KGB soviétique, où il a fait carrière. Et il est très très marqué, surtout depuis la guerre, il est très très marqué, parce que l'Union soviétique, c'était quoi? C'était le sentiment d'être une forteresse assiégée, c'était une puissance militaire, et c'est d'ailleurs ça qui les a peut-être fait chuter, dans la mesure où il fabriquait trop de missiles et pas assez de saucissons, vous voyez.
1: Ouais.
0: Et lui, il est un petit peu parti là-dedans. Et d'ailleurs, quand on regarde le budget russe, on voit que l'essentiel des dépenses est consacré à la défense. Et les gens vivent quand même un peu plus mal. Et lui, il est enfermé par rapport à tout ça dans une communication complètement corsetée et digne de l'Union soviétique. C'est-à-dire qu'il dit des choses qui n'existent pas. Il est complètement en décalage par rapport à la réalité.
1: Est-ce que les Russes, dans le contexte, croient encore au modèle que Vladimir Poutine vend? Parce que, entre autres choses, il y a des milliers de soldats russes qui meurent tous les mois sur le front ukrainien. Donc, on peut imaginer l'émotion des parents de ces jeunes soldats et bien d'autres problèmes, des problèmes économiques. Est-ce que les Russes croient encore au modèle que vend Vladimir Poutine?
0: Malheureusement, un petit peu. Ça s'effrite quand même. Il y a quand même ça, ce décalage entre la réalité qui devient de plus en plus amère, parce que quand même les Russes maintenant, de leurs fenêtres, voient des drones ukrainiens tomber sur des raffineries, des dépôts de carburant, des aérodromes, etc. Donc la guerre s'invite chez eux. Donc on ne peut pas nier qu'il y a une guerre. Alors que Poutine, il continue à appeler ça une opération militaire spéciale. Il dit même pas guerre, hein, vous voyez. Donc, à tel point, il fuit la réalité. Mais les Russes, alors, ils sont mécontents. Il y a un mécontentement. Tout le monde a envie que la guerre s'arrête. Ils ont cru, en fait, quand Trump est entré dans le jeu et a dit « je vais régler ça en 48 heures », et puis il était quand même bien, bien disposé à l'égard de la Russie. Donc, les gens se sont dit « oh, très bien, tout ça va marcher ». Donc, ça a créé le fait que maintenant, ça ne marche pas, ça crée quand même une sorte… Il y a eu une attente et là, il y a une fatigue. Mais, bizarrement, la population n'en tient pas Poutine pour responsable.
1: Ouais.
0: Poutine, c'est un peu comme un saint. On ne peut pas le toucher.
1: Ouais. Est-ce qu'ils ont peur aussi un peu, parce que vous décrivez bien comment il a rétabli, dans le fond, ces vieilles techniques de l'époque soviétique, où il a mis des commissaires des services secrets russes dans à peu près toutes les institutions pour surveiller tout le monde. Est-ce qu'il y a une peur à cause de ce système dans la population russe?
0: Oui, bien sûr qu'il y a une peur parce que on l'a vu, il y a des tas de gens qui protestaient, des opposants, quand même les opposants tués, des gens qui protestent, qui sont quand même embarqués et puis qui prennent très très cher pour avoir écrit un tweet ou brandi une pancarte. Donc c'est sûr que l'appareil répressif est tellement fort que les gens... Mais il y a aussi, au fond, une adhésion, une forme d'adhésion. Hein. Je voyais un sondage là de l'Institut Levada, qui se dit indépendant, mais aucun institut n'est plus indépendant aujourd'hui en Russie. Ils ont beaucoup de contraintes. Leur directeur a été classé comme agent de l'étranger. L'Institut Levada disait que 74% des Russes, en mai, continuaient à croire en la victoire de leur armée. Voilà. Donc, vous voyez, c'est paradoxal. À la fois, ils veulent la fin de la guerre, à la fois, ils savent pas trop comment, à la fois, ils admirent leur leader, tout ça. Mais on peut dire qu'il y a une petite fissure quand même. Mmh.

0: Poutine a un petit peu perdu de sa superbe. Son capital symbolique en prend un petit peu un coup parce que pour des tas de jeunes, par exemple, voilà, il n'est pas quand même très moderne, vous voyez.
1: Ouais.
0: Il,

0: rencontre avec le peuple russe, alors qu'il ne sort plus absolument pas dans la rue pour rencontrer la population.
1: Oui, c'est ça. C'est toute cette communication, la millimétrée, où on met des gens, des services partout pour qu'il n'y ait absolument jamais aucune spontanéité parce qu'on a peur. Et en fait, le dirigeant, finalement, il a peur de sa population comme la population a peur aussi du dirigeant. Enfin, ce climat de peur, il y a énormément de dénonciations. Vous voyez, les gens, il peut vous arriver des tas de trucs parce que quelqu'un vous a entendu dire quelque chose et puis il va appeler la police et pop, vous êtes embarqué. Enfin, c'est vraiment quand même un climat assez délétère.
0: Ouais, des rencontres complètement théâtralisées avec des Russes. Vous décrivez ça dans votre article, Marie Jégot, article très intéressant, très fouillé. Vous avez fait plusieurs entrevues pour appuyer tout ça. Marie Jégot, donc, est l'ancienne correspondante du Monde à Moscou. Je la joignais à Paris. Elle travaille toujours pour ce journal. Merci, Marie Jégot.
1: Merci, Étienne. Bonsoir.

0: Et pour terminer l'émission, on va aller à Toronto. Toronto qui accueille déjà son dernier match de la Coupe du monde de la FIFA. C'est un peu triste pour les Torontois, j'imagine. Et pour l'occasion, ce soir, donc, c'est le Portugal qui affronte la Croatie. Ça se passe dans quelques minutes. Ça commence à 19h, heure de l'Est. En ville, donc, les partisans sont déjà nombreux. Et mon collègue Léo Molinier est aux alentours du stade. Bonsoir, Léo.
1: Bonsoir à tous.
0: Allez-y.
1: Oui, de nombreux maillots hein, ce soir, croates et portugais depuis ce matin dans le centre-ville de Toronto. Un match important qui se dispute ce soir puisque le gagnant se qualifie pour les huitièmes de finale. Mais en revanche, le perdant eh bien, va rentrer à la maison. Les Portugais qui sont vraiment nombreux. Déjà ce matin, ils étaient plusieurs devant l'hôtel de la Seleção, l'équipe du Portugal, pour espérer apercevoir des joueurs et notamment le fameux Cristiano Ronaldo.
2: C'est moi, je suis vraiment un grand fan de Ronaldo et mon but c'est de lui faire signer ma carte. Et bah on est venu ici, mon père et moi, hier on est venu à soir, on est parti d'Auto de Québec jusqu'ici. On a fait un très long voyage et bah c'est ça. On voulait voir Ronaldo, le but de l'équipe du Portugal.
3: J'étais né, je n'ai pas vu beaucoup de son carrière de joueur, mais je suis content que je peux voir un de son dernier jeu dans la Coupe du Monde.
1: D'ailleurs, cette effervescence, cet engouement autour de cette équipe du Portugal a surpris les joueurs, notamment Vitinha qui est revenu là-dessus en conférence de presse et il dit qu'il va faire de son mieux pour rendre cette communauté fière. Écoutez-le.
4: It was a lot and I know it means a lot for them to have the national team in here. So we are going to do everything in our power to make them proud.
0: Léo, c'est quand même un match qui s'annonce intéressant ce soir, Portugal-Croatie. Qu'est-ce qu'il va falloir surveiller sur le terrain?
1: Alors, on va surveiller forcément Cristiano Ronaldo qui est titulaire ce soir et c'est vrai qu'il ne fait pas forcément un très bon début de Coupe du Monde, mais le sélectionneur lui accorde toujours sa confiance. On va surveiller aussi Luka Modric, très grand joueur de la Croatie. D'ailleurs, Luka Modric et Cristiano Ronaldo, eh bien, ils se connaissent très bien. Ils ont fait les beaux jours du Real Madrid. Ils ont gagné ensemble plusieurs Ligues des Champions. Donc là, en tout cas, on va probablement assister au dernier match de Coupe du Monde de l'un de ces deux grands joueurs. Les conditions du match de ce soir, on sait qu'il va faire chaud. On attend plus de 30 degrés et là les hymnes sont terminés, le ballon a fait son entrée sur le terrain, le coup d'envoi c'est vraiment dans quelques minutes, secondes maintenant.
0: Léo Molinier, vous étiez à Toronto et on souhaite bon match à tout le monde. Merci Léo.
1: Merci, au revoir.

Et c'est ce qui met fin à votre magazine d'information quotidien pour aujourd'hui. Je m'appelle Étienne Leblanc. Merci d'avoir été là avec nous ce soir. Merci de nous faire confiance pour mieux comprendre l'actualité. C'est toujours un réel plaisir de s'informer avec vous. D'ailleurs, si vous avez des idées, des suggestions, des commentaires, n'hésitez pas à nous écrire, hein, à sanousregarde@radio-canada.ca. On est toujours preneurs de vos idées. Soyez là demain aussi. Demain, on va vous parler, entre autres, du Tour de France. Hein, ça commence ce week-end, cette grande compétition de cyclisme en France. Donc, on va vous parler de ça. Puis, on va vous parler du grand succès du festival de jazz.

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2: Bonjour, ici Greta Juris.
3: Today marks an important step forward for Alberta and for Canada. Beneath our feet here in Alberta.
2: Un grand pas en avant pour l'Alberta et le Canada, c'est ainsi que la première ministre albertaine, Danielle Smith, a décrit l'accord conclu avec le gouvernement fédéral sur la construction d'un futur pipeline qui passerait par le sud de la Colombie-Britannique. L'annonce officielle s'est faite à Calgary hier en présence du premier ministre Mark Carney. Jean-Emmanuel Fortier a les détails.
4: Le projet proposé par l'Alberta jeudi soir aurait un tracé vers le sud de la Colombie-Britannique, similaire à celui de Trans Mountain. C'est d'ailleurs la société Trans Mountain, société de la Couronne, qui va développer le projet en partenariat avec les gouvernements albertains et fédéral, de même que l'entreprise privée Pembina. Ça, c'est la grande nouvelle de cette annonce de la première ministre Danielle Smith à Calgary, en présence du premier ministre Mark Carney. Et le coût total estimé serait de 35 à près de 44 milliards de dollars. Mais ce projet est essentiellement un compromis, puisque le moratoire sur les pétroliers dans le nord de la Colombie-Britannique a été maintenu, la première ministre aurait peut-être préféré un tracé vers le nord. Pour que cette proposition de pipeline d'un million de barils de pétrole par jour reçoive la désignation de projet d'intérêt national, Ottawa s'attend à ce que le méga-projet de captage de carbone Pathways aille de l'avant également en Alberta. Et après d'importantes consultations, une participation économique autochtone est aussi une condition. Ici Jean-Emmanuel Fortier, Radio-Canada, Edmonton.
2: Par ailleurs, le maintien du moratoire sur les grands pétroliers dans le nord de la Colombie-Britannique suscite plusieurs réactions dans la province. Le gouvernement de David Eby a signé une entente avec Ottawa qui comprend plusieurs milliards de dollars d'investissement dans des grands projets, mais qui signifie aussi qu'un éventuel oléoduc passerait nécessairement par le sud de la province. Les précisions de Julie Landry.
5: Le maintien du moratoire relatif aux pétroliers est assuré dans un protocole d'entente de plusieurs milliards de dollars signé par Ottawa et la Colombie-Britannique. Marilyn Slett, présidente des Premières Nations côtières, est ravie de voir que le peuple qui dépend de la côte a été entendu. Pour Nathan Cullen, ancien député néo-démocrate fédéral et provincial dans le Nord-Ouest, cette entente veut dire une chose.
6: La menace d'une pipeline par le côte nord, c'est terminé, c'est fini. Je suis très content.
5: Si le groupe environnementaliste Sierra Club BC dénonce le financement de l'industrie du gaz naturel dans l'entente, il célèbre l'engagement du fédéral envers le moratoire sur les pétroliers. Bridget Anderson de la Chambre de commerce de Vancouver se réjouit de l'entente qui, selon elle, apporte de la certitude dont la province a grandement besoin. Le Parti vert a critiqué l'accord en disant que les seuls gagnants sont les compagnies d'énergie fossiles étrangères et le Parti conservateur de la Colombie-Britannique s'est contenté de répéter qu'un nouveau pipeline est essentiel pour l'économie de la province et la souveraineté du pays. Ici Julie Landry, Radio-Canada, Vancouver.
2: La réouverture du programme de l'expérience québécoise a été perturbée par des problèmes techniques qui ont généré beaucoup de frustration auprès des demandeurs. Selon le ministère de l'Immigration, la situation est attribuable au fort volume de visiteurs sur le site. La travailleuse sociale d'origine française et membre du mouvement Le Québec, c'est nous aussi, Florence Bollet-Michel, déplore le chaos qui a accompagné le lancement de la plateforme.
7: Plus rien ne fonctionnait. Les gens ne pouvaient pas avoir accès. Les gens ne pouvaient pas télécharger leurs documents. Certains arrivaient à aller bon an mal an jusqu'au bout et quand ils essayaient de valider leur dossier, il y avait un écran noir. Donc on est sur des personnes qui attendent depuis plus d'un an et qui ce matin se sont retrouvées à nouveau dans le désespoir, dans cette incapacité de faire quoi que ce soit.
2: La relance du PEC est critiquée par des organismes en immigration qui jugent les critères trop restrictifs. Hydro-Québec souhaite créer un nouveau tarif d'électricité pour les grands consommateurs résidentiels. La société d'État veut ainsi faire payer davantage les propriétaires de piscines chauffées, de spas ou de garages chauffés. En tout, la société d'État estime qu'une telle mesure toucherait 200 000 ménages. Marc-Antoine Leblanc fait le point.
8: On a deux voitures électriques, on a deux vélos électriques, on a une trotte électrique.
9: Jesse Segler fait partie de ceux qui pourraient payer 13 cents le kilowattheure à partir de 2027. Car Hydro-Québec cible ceux qui consomment plus de 35 000 kilowattheures par année, soit le double de la moyenne québécoise.
8: Je sais pas où exactement on pourrait couper.
9: Actuellement, il existe deux paliers de consommation. Un pour la consommation de base et un deuxième pour la consommation de plus de 15 000 kWh. Le tarif du troisième palier serait graduellement augmenté pour atteindre 20 cents d'ici 2030. Le professeur à HEC Montréal, Pierre-Olivier Pinault, précise que le plan ne vise qu'une partie de la population.
10: Donc Hydro-Québec, il va avec la clientèle la plus problématique, qui se trouve être la clientèle la plus aisée, parce que c'est elle qui a des grandes maisons, qui a des piscines chauffées, qui a des voitures électriques.
9: Avec ce plan, Hydro-Québec espère économiser 400 gigawattheures, soit la consommation annuelle de 25 000 résidences. Le porte-parole de la Société d'État, Sandrix Bouchard, précise toutefois que certains clients seront épargnés.
11: Ce qu'on a fait dans notre proposition à la Régie de l'énergie, c'est que les clientèles agricoles soient exclues, de même que les ménages à faible revenu.
9: Si la proposition est approuvée par la Régie de l'énergie du Québec, le nouveau tarif devrait entrer en vigueur le 1er avril 2027. Ici Marc-Antoine Leblanc, Radio-Canada, Montréal.
2: Et voilà, c'est ce qui met fin à ce bulletin d'information de Radio-Canada. Bonne journée à notre antenne.

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0: très, très grand honneur d'être ici au Salon du Livre avec cette belle gang de l'école Le Vitrail. Ça, c'est à Rosemont. Et donc, on a reçu une flopée de bonnes questions au cours des dernières semaines. Puis on s'est dit, il faut vraiment, vraiment les voir, ces jeunes-là, qui nous envoient de si bonnes questions. Et donc, aujourd'hui, pour ce spécial Salon du Livre, on a toujours, évidemment, moteur en herbe, Gabrielle Anctil.
1: Bonjour!
0: Une fidèle depuis très, très longtemps. On se tolère depuis...
1: Au moins
0: 7 ans de tolérance. On a également Audrey-Anne Leblanc. Bonjour, bonsoir.
2: Allô. Audrey-Anne.
0: Ouais, on est très content que tu sois avec nous.
2: Ben, très contente aussi.
0: Merci d'être venue malgré le bras cassé.
2: Oui, c'est ça. Je suis.
0: Alors c'est ton cheval, hein, qui
2: ouais,
0: c'était pas content.
2: Non, il a décidé que l'hiver ça lui faisait pas.
1: Ok. C'est comme anachronique se faire mal en cheval.
0: Ouais.
2: Oui.
1: Comme
2: hein?
1: Dans l'ancien temps.
0: Au moins, tu t'es pas fait mal en venant.
1: Le anglais.
2: En venant ici.
0: En venant ici.
2: Non, voilà.
0: Alors, voilà, voilà. Charles Prémont arrive de Saint-Hyacinthe, pas en cheval, ça le dit.
3: En train.
0: En train. Oh, wow. Ben, salut, Charles.
1: Le cheval de fer.
0: Ouais.
1: Cheval
0: de fer. Oh, wow.
3: Gabriel.
0: Et là, moi, je veux qu'on applaudisse vraiment très fort les trois élèves qui nous ont envoyé des très, très bonnes questions. On a avec nous, on va commencer cette émission avec Désirée et Joyce. Incroyable. Ils sont venus avec leurs fans. On est très contents de les accueillir. Ils sont en 5e année à l'école Le Vitrail. Alors, Désirée et Joyce, bonjour.
4: Bonjour.
0: Quand on est en 5e année, qu'est-ce qu'on aime à l'école? C'est quoi vos matières préférées? Qu'est-ce que t'aimes, toi, Désirée?
4: Je dirais pas que je les aime, mais...
0: OK, aimer est un bien grand mot, mais tu tolères certaines matières?
4: Ouais.
0: OK, c'est quoi ta matière que tu tolères?
4: Je dirais maths et français.
0: OK, super, c'est bien. Toi, Désirée, c'est quelle... Joyce, c'est quoi les matières que tu tolères actuellement?
5: Moi, le français.
0: OK, parfait. OK, maths, français, matière bien tolérée par ces deux jeunes étudiantes. Ça ne veut pas dire que vous n'avez pas d'excellentes questions. Et là, on va... Audrey-Anne a fait une super recherche sur votre question. J'adore cette question-là. On va te laisser la poser, Désirée, une question sur l'eau. Qu'est-ce que tu voulais savoir sur l'eau?
4: Mais je voulais savoir parce que souvent, les gens disent genre on peut survivre genre 3 jours sans eau. Puis moi, je voulais savoir si c'était comme la vérité ou il y avait comme si on pouvait vivre plus sans boire de l'eau, comme sans boire de liquide ou genre sans.
0: Et il y a Joyce qui a une question complémentaire qui est très, très bonne. Peux-tu la poser?
5: Est-ce qu'on pourrait survivre avec sa salive?
0: Genre, t'as plus d'eau, puis là, tu fais juste comme avaler ta salive pour pouvoir t'hydrater un peu.
5: Tu la recraches, puis tu la revois.
0: Un genre de système, comme dans Doom, là,
2: de recyclage, à la bave.
0: Genre, de recyclage de l'eau. OK, Audrey-Anne, deux très bonnes questions.
2: Ben oui,
0: là.
2: Moi, j'ai eu beaucoup de plaisir à répondre à ces questions-là.
0: Bon, ouais, on commence par quoi? Ça sert à quoi l'eau pour le corps?
2: Alors, ben oui, c'est ça. Est-ce que ça sert à quelque chose de l'eau en partant? Est-ce que vous avez déjà entendu parler, justement, les filles ou dans la salle, qu'on est fait de 60 % d'eau dans notre corps? Oui, hein, c'est ça. Fait qu'on est, c'est vrai. On est vraiment fait à 60 % d'eau. Fait que toutes nos cellules sont remplies d'eau. Notre sang aussi, il y a beaucoup d'eau dans le sang. Donc, l'eau sert à beaucoup de choses. L'eau sert aussi à plusieurs fonctions dans le corps. Tu sais, quand qu'on joue fort au soccer, là, l'été, qu'est-ce qui arrive sur notre front?
0: On sue,
2: ça perle, la transpiration. Fait que l'eau aussi, ça sert à notre température, gérer notre température, nous refroidir. On l'utilise pour la digestion, l'énergie, nos muscles, pour justement jouer au soccer. Donc l'eau, c'est vraiment un élément qui est super important, en fait, dans notre corps.
0: Quand on manque d'eau, il se passe quoi?
2: Alors, quand on manque d'eau, qu'est-ce qui arrive? Donc, le corps, on utilise de l'eau quand on va aux toilettes. Dans l'urine, c'est de l'eau.
0: Ouais.
2: On perd beaucoup d'eau. Quand on transpire, on perd beaucoup d'eau. Donc, le but, c'est de boire autant d'eau qu'on en perd. Mais quand on n'y arrive pas, par exemple, est-ce que ça vous est déjà arrivé, comme vous courez, puis là, vous avez justement la bouche sec, puis vous manque de salive. Là, ça, c'est un petit signe qu'il nous manque d'eau un petit peu. Là. On devient un petit peu déshydraté.
0: Ça arrive aussi à la radio, hein?
2: Ça arrive à la radio.
0: On est un peu stressé, là.
2: Ouais. On parle beaucoup.
0: Oui, oui,
2: là,
0: on s'entend. On s'entend la bouche.
2: Oui, il manque d'eau là-dedans. Donc, on peut manquer de salive si on se déshydrate un peu. On peut avoir mal à la tête, moins être bien concentré aussi, être plus fatigué. Donc, manquer d'eau, là, le corps commence à trouver ça un petit peu difficile.
0: Bon, maintenant... La très bonne question de Joyce.
2: Voilà.
0: Elle nous disait, paraît que 3 jours, on peut réussir à vivre 3 jours sans eau.
2: C'est ça. Alors.
0: Où est-ce que tu avais lu ça, Joyce? Pardon, de Désiré. Où est-ce que t'avais lu ça, Désiré?
4: Souvent, les gens disent, genre, ah, on peut vivre, genre, 3 minutes sans respirer, 3 jours sans boire, puis 3 semaines sans manger.
0: Ouais. La très intéressant, ça.
2: Puis c'est la règle des 3. Quand même, ouais. Effectivement, ouais. Complètement. Ouais.
0: Alors, est-ce que pendant combien de temps on peut vivre sans eau? Est-ce qu'effectivement, 3 jours, c'est pas mal le maximum?
2: Ouais, 3 jours, là, c'est effectivement, c'est pas mal le maximum. Là après, comme 1-2 jours, là, le sang, il commence à être épais parce qu'il n'y a plus beaucoup d'eau. Là, le cœur, il commence à travailler plus fort. Les reins travaillent plus fort aussi. On manque d'eau un peu partout. Donc, effectivement, pour un humain, en général, la règle, c'est effectivement 3 jours qu'on peut survivre sans eau. Mais, je ne sais pas pour vous, mais est-ce que vous buvez des verres d'eau tout le temps?
5: Non.
2: Non, hein?
0: Ah non, hein?
2: Ça, moi non plus, je ne bois pas d'eau. Là.
0: Pourtant, il y a bien des gens qui disent qu'il faudrait boire davantage.
2: Mais je vis aussi sans boire de l'eau.
0: Donc, faut aller la chercher ailleurs.
2: Faut aller
0: la chercher ailleurs.
2: Donc, c'est pas obligé de boire des verres d'eau. Là, on a de l'eau dans nos aliments. Là, les melons d'eau, par exemple, c'est plein d'eau. Si vous aimez ça.
0: Les céleri,
2: les concombres. Puis, sinon, la slotch.
0: La slotch,
2: c'est plein d'eau.
0: Ah non, mais qui à main levée ici, qui aimerait remplacer des carottes par de la slotch? Oh, wow, en plus, il y en a vraiment beaucoup.
2: C'est full hydratation.
0: Bon, ben
2: là.
0: Oui, hein, ça, ah, puis même Gabriel, tout le monde a levé la main, ou presque. Là. C'est un bel exemple, Gabriel, merci beaucoup. Donc, c'est ça, on peut aller chercher l'eau ailleurs que dans des verres d'eau, ça, on l'oublie.
2: C'est ça, exactement. Donc, vraiment, en mangeant, on boit beaucoup d'eau aussi, donc on n'est vraiment pas obligé de boire comme 3 litres d'eau là, du robinet. Là. Juste en mangeant, on peut y arriver sans problème.
0: Oui. Bon, maintenant qu'on a dit ça,

0: si on est vraiment mal pris, ça arrive. Des fois, c'est arrivé. Avez-vous déjà lu ça? Des récits d'aventures de gens qui sont dans le désert puis qu'ils ont plus d'eau puis qu'ils trouvent ça vraiment difficile. Désiré, est-ce que tu as déjà lu ça?
1: Ben, j'ai pas vraiment lu, mais souvent...
0: Approche-toi de ton micro un petit
1: j'ai
0: peu.
1: J'ai pas vraiment lu, mais souvent, il y a des films ou des choses comme ça où ma soeur, elle m'en parle, puis des choses comme ça.
0: Ouais, c'est ça, hein, parce que c'est déjà arrivé des gens hein, qui sont pris dans la nature, puis que là, c'est vraiment compliqué là, pour trouver juste un petit peu d'eau pour survivre. Est-ce que dans ce temps-là, on peut y arriver avec sa salive?
2: Avec sa salive,
0: moi, j'aime beaucoup la question. Hey, Joyce, ça fait 7 ans en moteur de recherche... qu'on reçoit des questions, des milliers de questions. On n'avait jamais eu une question comme ça. C'est vraiment original. Bravo. C'est moi, j'ai bien hâte d'avoir la réponse, en tout cas.
2: Dans un sens, ça fait du sens. La salive, c'est de l'eau.
0: Ben oui.
2: Donc, techniquement, on pourrait boire notre salive puis survivre, en tout cas, avoir de l'eau. Le truc, c'est que ce qui fait notre salive, c'est l'eau dans notre corps. Fait que là, si on manque d'eau, on manque d'eau pour faire de la salive et donc, on va arriver avec la bouche sèche comme moi.
0: Ça doit être horrible,
2: hein? Mais oui, puis là, la bouche très, très sèche, ça doit pas être le fun, là.
0: Pendant
2: longtemps. Donc, malheureusement, tu pourrais pas survivre avec ta salive, mais si tu demandes à tes amis de cracher dans un pot, peut-être que tu pourrais survivre avec la salive des autres.
0: Oh mon Dieu, c'est wash. On s'excuse auprès des gens qui sont en train de souper actuellement. Mais moi, j'ai déjà vu... Avez-vous déjà vu ça, les filles? Des gens qui buvaient leur... urine.
3: Ben, les astronautes, comme ils la recyclent pour l'eau potable, mais qu'ils n'ont pas d'eau.
0: Ah oui, hein, c'est vrai, dans la station, on recycle toutes sortes de choses. Est-ce qu'effectivement, dans la station spatiale, est-ce qu'effectivement, on pourrait survivre en buvant même notre urine, même pas recyclée, là?
2: Oui, c'est ça. Ben, l'urine, c'est sûr que c'est quelque chose... C'est un... Tu sais, c'est le moyen de nous défaire de nos déchets, là. Idéalement, elle serait un peu filtrée. Ben mal pris sur une île déserte. L'urine, c'est quand même de l'eau. Donc, oui, vous pourriez boire de l'urine, mais encore là, l'urine est faite par l'eau de votre corps. Fait que plus vous allez manquer d'eau, moins vous allez avoir d'urine et donc vous allez pas, pouvoir survivre des semaines, là, comme les chameaux,
0: oui,
2: par exemple.
0: Ou mais... d'autres animaux, par exemple. Je sais pas, est-ce qu'il y a des gens ici qui ont déjà vu, avez-vous déjà vu ça dans vos recherches à l'école, le rat kangourou?
3: Non.
0: Non? En tout cas... Allez pas voir des photos de ça pendant que vous êtes en train de manger, hein. C'est pas super beau.
2: Ben non, c'est cute.
0: Ah ouais, hein.
2: Ben oui,
0: ah ouais, hein.
2: C'est tout cute.
0: Bon, ok.
2: Ok,
0: ben je m'excuse auprès des rats kangourous qui sont à l'écoute. mais le rat kangourou paraît que c'est très, très, très. En fait, ils peuvent réussir à survivre très, très, très longtemps sans eau.
2: Oui, le rat kangourou a presque la médaille d'or. Là, dans le fond, c'est une petite souris qui vit dans le désert et elle vit toute sa vie sans boire aucune goutte d'eau.
0: Ben voyons donc.
2: Donc elle, puis même elle mange des petits fruits secs, des petites graines secs, donc même son alimentation n'a pas beaucoup d'eau dedans, mais elle réussit à créer sa propre eau avec ses graisses de son corps.
0: Ben non.
2: Ouais.
0: OK, donc ça va manger des choses qui n'ont pas beaucoup d'eau.
2: Exact, ça ne boit pas d'eau.
0: Ça boit pas d'eau, ça va faire de la graisse avec ça et ça va décomposer sa graisse pour avoir accès à de l'eau.
2: Exactement.
0: Oh
2: ouais.
0: Mon Dieu.
2: C'est quand même fascinant.
0: C'est fascinant.
2: Ouais, les chameaux aussi, est-ce que vous savez, c'est pas de l'eau hein, qu'ils ont dans les bosses, les chameaux, malheureusement?
3: C'est de la graisse.
2: C'est de la graisse, exactement, ouais. C'est de la graisse. Même malgré ça, ils peuvent survivre à peu près 1 à 2 semaines, les chameaux, pas d'eau. C'est quand même pas pire. Puis eux, justement, ils concentrent leur urine beaucoup. Puis des fois, ils se lèchent les narines aussi, parce qu'il y a de la condensation avec l'air dans les narines qui se fait, ça fait de l'eau. Fait qu'eux, ils mangent un peu leur morve, dans un certain sens, pour survivre.
0: Ah, wow, OK. Ben, c'est des adaptations quand même qui leur ont servi, parce qu'ils sont encore très bon pied bon oeil. Ils ont bon pied bon oeil,
2: exactement,
0: même s'ils sont dans le désert.
2: Et le champion?
0: Oui, c'est
2: le
0: quoi?
2: Le champion,
0: oui,
2: tout champion confondu.
0: Oui, c'est qui?
2: Ulysse, il le connaît.
0: Ah ouais?
2: Ça serait qui le...
0: Le champion qui réussit à pas boire d'eau? Ah ouais?
3: Tardigrade.
2: Exact. Fait que c'est j'ai même un toutou tardigrade, là. Donc, le tardigrade, lui, c'est microscopique, mais ça peut vivre des décennies, là, sans boire de l'eau, là, sans eau. Dans le fond, ça sèche comme un petit raisin sec. Puis, ça vit en attendant que l'eau revienne, et après, ça revient...
0: Fait que quand quelqu'un lui propose une slush, ben après, là, après quelques siècles, il dit « Ah, bon, OK, là, je vais la prendre. »
2: Qui dit non à une slush?
0: Ah, ben c'est clair, c'est clair. Très bonne question de Désirée et de Joyce. Donc, deux étudiantes, deux élèves. Je sais pas, on dit-tu élèves ou étudiantes? Je sais pas. Là. C'est élèves, ouais? Élèves? OK, parfait. Deux élèves de l'école Le Vitrail qui tolèrent les maths et le français, les deux. Merci pour vos très bonnes questions. Je pense qu'on peut les applaudir.
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0: C'était Audrey-Anne Leblanc qui répondait à ces deux bonnes questions de Désirée et de Joyce. Et là, maintenant, on va aller du côté d'Ulysse. On peut l'applaudir, Ulysse. En plus, il fait ses petits saluts. Il y a vraiment là, déjà les bons réflexes de scène. Très belle tuque, d'ailleurs. Je suis très jaloux de ta tuque. C'est Ludicon. Qu'est-ce que c'est, Ludicon?
5: Convention de jeu.
0: Ah ouais, hein? Convention de jeu. Donc, t'es un grand joueur de jeux de table, toi.
5: Ouais.
0: Ah ouais, hein? T'es pas juste un grand joueur de jeux de table, t'as des très bonnes questions. Et là, c'est Charles Prémont qui va répondre à la tienne. Ta question, s'il te plaît.
5: Pourquoi, quand on glisse dans une glissade, on a de l'électricité statique?
0: Charles Prémont, votre verdict, s'il vous plaît.
6: Moi, là, Ulysse, est-ce qu'il y a quelque chose de plus désagréable que pendant une belle journée, tu glisses et t'attrapes un choc? J'imagine que ça t'est déjà arrivé, si t'as posé la question.
5: Oui.
6: Ça t'arrive souvent?
5: Ouais.
6: Bon. Savais-tu même que ça peut être dangereux? Normalement, il n'y a aucun danger. Mais il y a des enfants, des enfants qui ont des appareils pour aider leur audition, là, ce qu'on appelle des appareils cochléaires, ben ça peut même les endommager puis créer beaucoup, là, ça peut créer jusqu'à 1000 $ de dommages à leurs appareils. Donc, quand même, c'est un enjeu important que tu soulèves. Puis on va se le dire, c'est juste poche de pogner des chocs quand on veut aller jouer puis juste s'amuser. Là.
0: C'est clair, ouais. C'est clair.
6: On s'entend. Fait que, d'après toi, pourquoi est-ce qu'on prend des chocs? Là, dans ta question, tu l'as déjà, hein, c'est un peu à cause de...
5: La friction?
6: Tu vas trop loin. C'est de l'électricité statique. Puis pour comprendre comment ça fonctionne, tu vois, ta question est tellement pertinente qu'il faut s'en aller du terrain de jeu puis s'en aller au fondement même de la matière pour comprendre ce qui se passe. Donc, tu vois, t'es un philosophe.
0: On est déjà rendu là, dans la physique fondamentale.
6: Dans la physique fondamentale.
0: Ah, ouais, wow! Oui. Ça a escaladé rapidement, hein? Oui, pour traduire une expression connue. Ouais.
6: Ça va vite. Donc, la matière, là, Ulysse, c'est fait de quoi? Hein? Tu sais, la table, le micro, ton chandail, ton nez.
5: La matière?
6: Oui, c'est fait de... d'atomes, hein, tu sais, donc tu le sais sûrement. Et les atomes, là, dans le fond, c'est des petites molécules, hein, qui composent tout, en fait. Puis les atomes, c'est composé de trois choses. Il y a les neutrons, donc eux, ils ont une charge neutre. Il y a les protons, qui ont une charge positive. Puis il y a les électrons, qui, eux, ont une charge négative. Puis les neutrons, les protons, eux, c'est des bons copains, comme toi puis moi. Hein? Tu vois, nous, on est assis, on bouge pas, on se tient ensemble, ça va bien. Mais il y a des électrons qui, eux, sont un petit peu plus tannants. Puis eux, en fait, ils se promènent. Là. Ils tournent autour des protons, des électrons. Tu sais, sûrement, t'as un petit cousin là, tu sais, qui tourne comme ça autour de la table à Noël.
0: Un petit tannant. Là.
6: Un petit tannant, ouais. un Mathieu. Ouais. Hein? Quelque chose comme ça. Donc, puis quand ils se promènent, ben, ils peuvent être assez proches des protons et des neutrons ou ils peuvent être assez loin. Puis même, ils peuvent... changer de place. Ils peuvent s'en aller d'un atome à l'autre. Hein? Puis, le problème avec ça, là, c'est qu'un atome, lui, ce qu'il veut, c'est rester neutre. Il veut pas être positif, il veut pas être négatif, il veut être neutre. Mais, fait, quand les protons, c'est comme si tu disais, j'ai 2 plus 1. Mettons, t'as 2 protons, ça fait, t'as plus 2. Fait que là, ça prend 2 électrons pour faire moins 2, puis là, ça tombe à 0. C'est neutre. C'est ça que l'atome, il veut, lui.
0: C'est quoi le rapport avec le terrain de jeu?
6: Ah ben oui, ben là c'est vrai qu'on est rendu un peu loin. Merci de me ramener.
0: Rappelle à l'ordre, Charles.
6: Ben tantôt là, t'avais une bonne. Répète-moi pourquoi ça. Est-ce qu'on a l'électricité statique?
5: La friction.
6: La friction, hein? Quand on va sur la glissade puis on glisse là, qu'est-ce qui se passe? Ben effectivement, nos vêtements. Il frotte sur le plastique de la glissade. Puis, des fois, on a l'impression que notre peau, puis la glissade, puis nos vêtements sont très lisses. Hein? Mais si on les regarde à un niveau microscopique, là, vraiment petit, on va se voir que c'est assez rugueux, en fait. Puis ça, quand ça crée de la friction, ben notre corps, la glissade envoie des électrons sur notre corps. Hein? Fait que si on a plus d'électrons sur notre corps que de protons, qu'est-ce qui se passe avec notre corps? Il devient...
5: Électrique.
6: Il devient négatif. pas négatif dans le sens que tu vas faire une dépression, là. Tu sais, c'est pas ça, là. Mm. Il devient chargé électriquement négatif. Négativement. Puis là, on a dit les atomes, eux, là.
0: Ce qu'ils aiment, c'est d'être.
6: C'est d'être quoi? C'est d'être positif. Neutre. Fait que, qu'est-ce qui se passe? Ben, ton corps, il va vouloir se débarrasser des électrons qu'il y a en trop. Puis ça, souvent, ça va arriver quand on touche quelque chose, une matière qui conduit bien l'électricité, comme un autre corps humain, parce que les corps humains, c'est des bons conducteurs électriques, ou un morceau de métal. Et toi, là, dans les glissades que tu prends, ça se peut-tu qu'il y ait des petits bouts de métal qui dépassent à certains endroits?
3: Ouais.
6: Ouais, ben c'est ça. En fait, on sait là, que ces bouts de métal-là, là, quand tu glisses dans une glissade, là, il y a tellement de friction et d'électrons que dans les pires journées, là, tu peux accumuler une charge jusqu'à 25 000 volts.
0: Wow!
6: C'est fou! Mais c'est beaucoup, mais le courant que ça produit est très peu. Donc, c'est pour ça que c'est pas dangereux, mais ça peut être bien désagréable.
0: Mm-hmm. Mais est-ce qu'on pourrait faire en sorte, mettons que le terrain de jeu, les jeunes disent là, c'est assez les glissades qui nous font des. Qui créent des chocs électriques. Là. Est-ce qu'on pourrait créer des glissades qui ferait pas ça? Est-ce que ça se peut?
6: Ben oui, ça se peut.
0: Ah ouais?
6: Ben oui.
0: Comment?
6: C'est ça. Ben, il y a plusieurs façons. Hein. La première chose, c'est que quand l'air est humide, les charges qui s'accumulent sur la glissade, ils ont plus tendance à se dissiper dans l'air. Donc, tu peux aller glisser quand il pleut. Mais c'est peut-être pas la meilleure solution. Ouais. C'est ça. Donc, il y a un fabricant de glissade qui dit que tu peux passer un linge humide sur la glissade. Tu peux même mettre un petit peu de savon à vaisselle. Ça va créer une petite pellicule pour l'empêcher. Mais il faut que tu recommences à chaque fois que ça sèche puis que tu peux pas prendre de choc. Il y a une entreprise qui propose de mettre des nanotubes de carbone dans le plastique des glissades pour permettre à la glissade de mieux conduire l'électricité puis d'accumuler moins de charge. Puis aussi, il y a certains fabricants qui enduisent le plastique de la glissade avec un produit antistatique. Puis il y a même des parents qui prennent des sprays antistatiques. Puis
0: pas vrai!
6: Oui, ouais. J'ai vu ça.
0: Ah ouais. Pour... si ça arrive ici. Est-ce que t'as vu ça, toi, des parents qui mettent des espèces de...
6: D'un spray antistatique, là, avant que t'aies glissé? Ouais, moi non plus, j'ai pas vu
2: un assouplisseur à lessive, ça marcherait-tu?
6: Peut-être, oui, c'est ça, c'est antistatique. Oh. On pourrait glisser, il faudrait faire l'expérience.
0: Ah, wow! Éventuellement, pour une prochaine édition de Moteur en herbe, mais honnêtement, là... C'est pas appliqué bien, ces solutions-là. Pourquoi on n'applique pas ces solutions-là,
6: ben,
0: Charles?
6: C'est ça, là, on passe au volet consommation de ma chronique.
0: Ouais.
6: Mathieu, c'est que là, ce qui se passe, là, c'est que les gens qui achètent les glissades, là, c'est pas eux qui les utilisent.
0: Ah, hein? Voilà.
6: Donc,
0: voilà,
6: ça, c'est un éditorial d'un journaliste qui s'appelle Tristan Hopper, qui disait, dans le fond, là, les gens qui achètent les glissades, les gens irresponsables de l'osier, ils glissent pas dans les glissades. Fait qu'ils en prennent pas de choc. Fait qu'ils savent pas ça.
0: Ça les dérange pas.
6: Non. Mm-hmm. Fait qu'est-ce qu'il faut faire? Enfants qui attrapaient des chocs dans les glissades, unissez-vous. Hein? Parlez à vos parents qui demandent mieux de leurs élus municipaux quand ils installent une glissade.
0: Ouais, mais ça coûte déjà des prix de fou, les glissades. Mais vous avez vu ça récemment? Là,
6: moi, c'est quoi, là, c'est des millions. Ouais, c'est centaines de milliers de dollars. Ouais, c'est ça.
0: Plusieurs centaines de milliers. Fait mais, qu'on en met deux, trois.
6: Moi, j'ai vérifié. Puis à Saint-Hyacinthe, les rivets de plastique sont à l'extérieur de la glissade. Donc, ça se peut. À Saint-Hyacinthe, on fait bien les choses, Mathieu.
0: Vous êtes allé vérifier dans vos glissades municipales.
6: Oui, monsieur.
0: Wow, OK, ça, c'est du travail journalistique.
6: Travail de terrain.
0: Là, vraiment, là, quand même. Là. OK, fait qu'il y aurait pas, il y aurait possibilité de faire des glissades qui ne nous font pas mal.
6: Tout à fait, tout à fait. Il faut l'exiger. Il faut exiger mieux de nos élus.
0: C'est... Oh, ben, bravo, Charles, pour cette enquête. Je vais terminer avec Ulysse. Est-ce que toi, tu joues beaucoup à des jeux de table, c'est ça?
3: Je joue jeux de table et jeux vidéo.
0: Et jeux vidéo? Est-ce qu'il y a des jeux, justement, avec des glissades? Comme les serpents à échelle, est-ce que c'est encore à la mode ou ben on n'est plus là du tout là, dans les jeux de table?
3: Pour moi, c'est pas à la mode.
0: OK. Mais pour certaines personnes, ça l'est encore.
3: Mais je pense que pour certaines personnes, ça l'est encore.
0: Mais est-ce qu'il y en a des jeux, mettons, plus, entre guillemets, là, nouveaux, puis où on a encore ce principe-là de glissade?
3: Je pense...
0: Non, c'est pas assez de mode, hein, cette affaire-là. C'est vraiment pas assez de mode. Non, c'est fini, les glissades.
2: Moi, j'ai une idée, j'ai une proposition. Charles, vous dites, là, les gens qui posent les glissades, c'est pas les gens qui les utilisent. Mais pourquoi pas organiser une sortie à la glissade avec les élus municipaux?
6: Ah, ça serait une très bonne idée, ça. Oui, il faudrait le faire.
2: En plus, c'est bon pour la santé mentale, je suis certaine.
6: Moi, ce que je trouve le pire dans cette histoire-là, c'est qu'on le sait, que si on met les rivets à l'extérieur de la glissade,
2: comme à Saint-Hyacinthe,
6: ça se fait. Hein, comme les glissades d'eau. Les glissades d'eau, les rivets sont à l'extérieur parce qu'on veut pas que ça coule, mais on le fait pas. Pourquoi on le fait pas? Une question.
0: On est en train peut-être de créer un monstre ici à l'émission. Bientôt, peut-être un glissadoton hein, organisé par les jeunes qui pognent des gros chocs électriques dans leur glissade. Je voudrais remercier les très bonnes questions de cette classe de cinquième année de l'école Le Vitrail à Rosemont. Désirée, Joyce et Ulysse, bravo pour votre première expérience radiophonique. C'est relevé haut la main. Merci d'être passé ici. Puis nous, on se revoit lundi. Soyez-y, 19h. Bye-bye!
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1: Ici Éric Robitaille. Je suis animateur pour Radio-Canada dans le nord de l'Ontario. Chez nous, tout le monde connaît Pierre Bélanger. Son parcours est tellement impressionnant. Pierre a été successivement hippie, sociologue, professeur universitaire, bâtisseur d'institutions culturelles, éleveur de bisons, politicien, propriétaire d'une usine de roulottes, fondateur d'un zoo exotique, militant écologiste et apôtre d'une nourriture du terroir. Pierre, c'est peut-être un éleveur de bisons, mais en fait, c'est un chat. Il a eu 9 vies. Commençons par le commencement. Pierre Bélanger est issu d'une famille de commerçants du Témiscamingue ontarien. Il est devenu, à la fin des années 60, un jeune intellectuel et aussi un révolutionnaire typique de cette époque-là. Ensuite, il devient professeur de sociologie à l'Université Laurentienne de Sudbury et c'est là qu'il a préparé la Révolution tranquille franco-ontarienne.
2: C'était l'époque, écoutez, la guerre du Vietnam, il y avait beaucoup de questions environnementales commençaient à faire surface, questions de justice sociale et pour les franco-ontariens, c'était l'époque où on se battait pour le droit d'avoir des écoles, que le gouvernement fédéral fonctionne en anglais et en français. Pour nous, fait qu'il y avait ces luttes-là, donc des luttes en quelque sorte linguistiques. Il y avait des luttes à faire partout.
1: À la fin des années 70, Pierre choisit toutefois de revenir dans le Témiscamingue ontarien et de se lancer en affaires. Le hippie change de look et de style de moustache. Il devient gestionnaire d'usine, mais aussi cowboy parce que la famille devient propriétaire d'un élevage de bisons. Voici un extrait d'un reportage d'époque.
2: L'éleveur de bisons fait finalement son travail, le gros de son travail se borne à faire des clôtures parce qu'il faut, comme c'est un animal qui demeure à l'extérieur à l'année longue, il lui faut plus de pâturage, plus d'acre par tête de bison qu'on aurait pour un élevage de bovins. Évidemment aussi, je pense que pour des questions de santé du troupeau, plus ils ont d'espace, mieux c'est.
1: Au fil des ans, la famille Bélanger va ajouter un parc zoologique exotique à ses actifs. Pierre sera aussi à 2 reprises candidat vedette pour les libéraux de Pierre-Éliott Trudeau. Mais dans les années 90, le militant idéaliste refait surface quand la ville de Toronto projette de se débarrasser de ses déchets dans une mine désaffectée du Témiscamingue ontarien. Pierre deviendra le porte-parole d'une coalition d'opposants écologistes.
3: Nous, on voit ça évidemment comme la fin de notre territoire. Si une fois que le Témiscamingue, notre région, est utilisée comme méga dépotoir...
1: C'est un combat que Pierre et son équipe vont remporter. Aujourd'hui, Pierre Bélanger approche les 80 ans. Il est plus actif que jamais pour développer la vie économique et communautaire de sa région. Il poursuit ses combats politiques en faveur de l'environnement et de la démocratie. Pierre Bélanger est à la fois un homme d'affaires, un intellectuel, un cowboy. C'est un idéaliste pragmatique. Ses amis des Premières Nations l'ont surnommé Oudoun Moussan. Traduction, les lèvres qui marchent. Ça le décrit vraiment bien. Pierre, c'est un homme de parole et d'action qui incarne tout ce que j'aime des gens du nord de l'Ontario.

Bonjour, c'est Bia. La première fois où j'ai entendu une voix qui a marqué ma vie et qui est restée dans ma vie aussi amicale que ma vie de mélomane. Alors, j'étais à Cassis, où j'habitais dans le sud de la France, près de Marseille, et je venais à peine de sortir mon premier album, et le banquier, le monsieur qui me servait au guichet de la banque, qui s'appelait Bernard, qui avait un visage comme ça de Gaulois, d'Astérix, avec une immense moustache, et qui était mélomane lui aussi, il me dit « Bia, je sais que t'adores la musique, que tu chantes, je vais t'offrir une cassette de deux coups de cœur extraordinaires des gens que je viens de découvrir. » Et ça, c'était en 1998. Et quand je pars mettre ce trésor sur mon Walkman, sur la face A, je découvre Manu Chao, et sur la face B, je découvre Lhasa de Cela.

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4: Comme on aime une femme, à grands coups de douceur et d'intempéries.
5: Roméo, oh Roméo, pourquoi donc es-tu Roméo?
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1: C'est aujourd'hui un prélude aux jeux amoureux. Il peut être timide, affectif ou érotique, puisqu'il y a autant de baisers qu'il y a des mois. Mais le baiser intime a mis du temps à s'imposer, du moins en public. Il sera popularisé par le cinéma, le baiser passionné, façon Hollywood.
12: On vous demandait si vous avez déjà été embrassé par un barbu.
13: Oh bien, ça pique.
14: Monsieur, vous êtes indiscret?
15: Oui, ça pique.
14: Question trop indiscret.
13: Non.
12: Jamais. Est-ce que auriez-vous pu avoir l'occasion déjà?
13: Non, l'occasion s'est pas présentée.
12: Ça s'est pas présenté.
13: Non.
12: Auriez-vous aimé ça?
13: Peut-être.
14: Oh, franchement, non. Je sais pas que ça a quelque chose de répugnant, mais enfin...
15: Non, jamais.
12: Ben non, dire oui, là.
15: Non, jamais.
12: Pour vous demander si vous avez déjà été embrassé par un barbu dans votre vie.
13: Non, jamais.
12: Non?
13: Non, puis j'étais
14: faux. Quoi donc? Par un homme?
15: Barbu.
14: Oh non.
12: Jamais?
14: Jamais. Oui, ça chatouille.
12: Vous avez aimé ça?
14: Ah bien, ça chatouille un peu.
15: Ça pique quand même, mais c'est agréable.
16: Premièrement, peut-être parce que ça chatouille.
14: Ça dépend de la position que vous êtes placée.
15: L'affaire comme ça, oui.
12: Oui?
15: Oui.
12: C'est bon?
14: C'est bon.
13: Juste ma moustache seulement, ça me suffit, moi.
1: Embrassé par un barbu, c'était en 1966 à l'émission Femmes d'aujourd'hui. Alors pour nous parler de l'histoire du baiser, mon invitée, Evelyne Ferron, elle est historienne, enseignante au collège Mérite.

0: ici à Québec. Elle a écrit plusieurs livres d'histoire pour le collégial et les jeunes, publiés chez FIDES. On la joint d'ailleurs dans nos studios à Québec. Bonjour Evelyne.
1: Bonjour.
0: Il y a différents types de baisers, mais parlons du baiser amoureux. Est-ce qu'on connaît les traces des premiers baisers? À quand remonte le premier baiser?
1: Ben, il est plus vieux que ce qu'on croyait. Donc, jusqu'à il y a 2023, donc c'est très récent, les traces écrites remontaient surtout aux textes védiques de l'Inde. Donc, on parle d'à peu près 1500 avant notre ère. Mais là, il y a une étude vraiment très intéressante qui a été faite, en fait, par l'Université de Copenhague, par un spécialiste danois de l'écriture cunéiforme. Donc, ça, c'est les petits symboles qui sont gravés dans des tablettes d'argile de la Mésopotamie, Irak, Iran, essentiellement, partie de la Turquie. Donc, on parle des Sumériens. Et il y a plein de tablettes comme ça qui existent dans les musées, mais qu'on n'a pas le temps de déchiffrer. Là, il y a eu des études, on a commencé à déchiffrer les textes, et là, on a fait « Oh, petite surprise! » Dans les textes sumériens, on s'est rendu compte, en fait, qu'il y avait beaucoup de descriptions du baiser romantique. Donc, on le fait remonter maintenant à plus de 4500 ans, ce qui est quand même pas mal. Et ça, c'est parce qu'on a l'écriture. Donc, il existait probablement avant, mais comme on n'a pas de traces écrites pour en témoigner, on ne le sait pas. Mais dans les textes mésopotamiens, on voit vraiment son association au couple, aux couples mariés, et ils nous racontent, on a des dialogues érotiques entre un homme et une femme, on a des descriptions sur le baiser et son association au fait que ça mène à l'acte érotique par la suite, donc c'est le prélude en fait à l'acte érotique, et c'est ça, on insiste par contre beaucoup sur le fait que c'est pratiqué par les couples mariés, nous laisse vraiment sous-entendre que c'est correct, c'est accepté dans la société tant que le couple est officialisé, on va dire ça comme ça.
0: Oui, donc 4500 ans, hein, ça remonte à loin, et puis peut-être davantage, mais une chose qui est sûre, c'est qu'on s'embrassait à l'Antiquité également, chez les Grecs et les Romains notamment. Là.
1: Oui, même les Égyptiens. En fait, on pense même que si ces embrassades-là existent déjà, on est en train de suspecter que c'est de là que sont les origines peut-être même de l'herpès buccal. et ce serait aussi ancien que ça aussi. Mais oui, c'est sûr que les Égyptiens nous ont laissé des traces iconographiques, donc c'est un petit peu plus clair que c'est associé vraiment au plaisir, on va dire ça comme ça. Pour les Grecs, c'est toujours un petit peu plus difficile à cerner parce que les textes vont parler de différents types de bises aussi. Ça qui est compliqué dans l'histoire du baiser, c'est que c'est une forme aussi de reconnaissance sociale et de à quelle classe sociale on appartient. Il faut dire aussi que des actes, on va dire, pédérastiques, donc initiatiques entre hommes plus vieux et jeunes hommes dans le système d'éducation qui peuvent un peu nous placer dans une situation délicate par rapport à quel type de baiser on fait face exactement. Mais on sait que le baiser sur les lèvres rapides, c'était une façon de se saluer, en fait, plus que le baiser romantique. Qu'on décrit peu. En fait, on va plus décrire le fait qu'il est pratiqué par les prostituées. Ce n'est pas quelque chose qui est nécessairement bien vu. Mais les Romains, eux, vont aller, par contre, complètement de l'autre côté. Et vont vraiment accepter, on va dire, embrasser le baiser sous toutes ses formes. Eux n'ont pas de tabou comme la société grecque. Donc, c'est beaucoup plus inclus, en fait, dans la société romaine. On sait, par contre, que Plutarque, qui se situe un petit peu entre les deux mondes, donc c'est un auteur, en fait, du 1er siècle, parle quand même de la pratique du baiser sur les lèvres là, comme associé au plaisir amoureux. Mais il y a une petite gêne encore dans sa description. Alors que c'est ça, les Romains, ils n'ont pas de tabou face à l'amour, à la sexualité. Oui. On n'a pas de problème à parler de ce qu'on a... En fait, le mot baiser vient du latin basium, qui était en fait plus un baiser de reconnaissance amicale. Mais ils avaient d'autres catégories de baisers, dont le suavium, qui était beaucoup plus le baiser auquel on s'intéresse aujourd'hui.
0: Le suave, le baiser, celui, ouais, le baiser érotique ou amoureux. Ouais. En tout cas,
1: voilà.
0: il est là dans...
1: partout.
0: Oui. Et puis, on en parle dans l'art des du poète Ovide, paru autour de l'an 1 de notre ère, donc sous le règne d'Auguste à Rome. On va l'écouter ici, ce qu'il en disait, interprété par Michel Câble.
2: Quel amant expérimenté ignore combien les baisers donnent de poids aux douces paroles? Ta belle s'y refuse, prends-les malgré ses refus. Elle commencera peut-être par résister, méchant, dira-t-elle. Mais tout en résistant, elle désire succomber. Seulement, ne va pas par de brutales caresses blesser ses lèvres délicates et lui donner sujet de se plaindre de ta rudesse. Après un baiser pris, si tu ne prends pas le reste, tu mérites de perdre les faveurs même qui te furent accordées. Que te manquait-il dès lors pour l'accomplissement de tous tes vœux? Quelle pitié, ce n'est pas la pudeur qui t'a retenu, c'est une stupide maladresse.
0: Voilà. Et puis, il y a d'autres auteurs qui vont écrire sur les baisers à la même période, hein, durant l'Antiquité, la période romaine.
1: Oui, on a le poète Catulle qui, lui, va vraiment s'intéresser au sujet au 1er siècle, toujours hein, l'époque d'Auguste. On parle des débuts de la littérature latine aussi à ce moment-là. Et lui, bon, il écrit un poème, en fait, où il parle à son amante et lui,

0: demande des tonnes de baisers. Il l'associe vraiment à l'amour, à l'excitation, au plaisir. Le poème, s'il vous intéresse, s'appelle simplement « Vivons notre amour ». Et là, il dit « Donne-moi 1000 baisers, et puis 100, et puis 1000 autres, et puis une seconde fois 100, et puis 1000 encore ». Alors, on voit vraiment que le baiser, pour lui, c'est tout le plaisir et l'excitation qui va mener ensuite, on va dire, à l'acte érotique, oui, pour le dire simplement. Oui.
1: Les choses vont changer au Moyen-Âge, du moins dans le discours officiel, parce que l'Église va, non pas l'interdire, mais bon, le proscrire en certaines occasions, ce qui le rend peut-être d'autant plus attrayant de la population. On n'a pas cessé de s'embrasser au Moyen-Âge, là.
0: Non. Et c'est là où c'est quand même assez intéressant, c'est que c'est sûr, du point de vue des archives, on a plus d'archives, on va dire, officielles venant de l'Église que du petit peuple qui, lui, pratique très certainement le baiser. Mais c'est que la fameuse pratique du basium, qui est le baiser plus d'accueil, le baiser, on va dire, plus cérémoniel, de reconnaissance, à un moment donné, bon, il est pratiqué par les hommes d'Église, mais il va y avoir un certain malaise là, qui va commencer à se mettre en place. Et là, on va décréter, entre autres, sous Lucien III, et après ça, c'est lui qui va avoir le mariage entre ses mains et qui va essayer de codifier ça, et plus tard, Innocent III aussi. Là, on va essayer de codifier, enfin, un petit peu, quels baisers peuvent être pratiqués quand, notamment au sein de l'Église. Mais c'est sûr que le fait que le mariage passe entre les mains de l'Église à partir de 1184, bien, ça aussi, ça fait en sorte que on va donner le droit de s'embrasser une fois qu'on dit, ben vous êtes maintenant mari et femme, chaste baiser. Mais c'est sûr qu'on tolère plus ou moins peut-être la pratique du baiser là, dans les rues. Mais on le sait par l'amour courtois qui va se développer, que c'est probablement ce qui est le plus recherché chez les jeunes amoureux avant d'arriver au mariage. Il faut bien essayer un peu la marchandise si on le peut, même s'il y a des chaperons qui se mettent en place. Donc, ça fait partie un petit peu du frisson, parce que comme il y a des interdits, ben le baiser, même s'il est furtif, va devenir très, très attirant, en fait, autant chez les femmes que les hommes. Et c'est un peu ce que les troubadours vont nous chanter. Et plus on va avancer, en fait, vers la Renaissance, et que, bon, on va dire le côté un peu plus libertin, cette espèce de distanciation culturelle en Europe qu'on va voir avec l'Église. Oups, là, il apparaît dans la littérature. Il va être un petit peu plus présent et même beaucoup plus érotique, aussi dans les textes. Parce que les gens vont se dire, bon, ben, y a comme un petit interdit, un petit malaise de la part de l'Église. Allons-y!
1: Oui, c'est le cas. Dès 1539, un exemple ici, Jean II, poète érotique néerlandais, dans son ouvrage simplement intitulé « Les baisers ».
2: Descends et descends de baisers, et par centaines de milliers, des baisers par milliers de mille, par milliers de milliers, autant qu'embrasse la mer de Sicile de gouttes d'eau, qu'il est au ciel d'étoiles, sur tes joues de pourpre, tes lèvres tendrement gonflées, sur tes yeux tendrement jaseurs, je poserai, toujours ardent, ô Néra, ô ma charmante. Mais que tout entier je m'abouche comme conque à tes joues de rose, comme conque à tes lèvres rouges, à tes yeux tendrement jaseurs. Je n'ai loisir de contempler tes lèvres, ni tes joues de rose, ni tes yeux tendrement jaseurs, ni tes sourires caressants.
1: Oui, mais on l'entend, un baiser ardemment recherché. Il sera par la suite libertin, romantique selon les époques. En fait, le courant romantique le célèbre, du moins en France, hein?
0: Oui, c'est ça. Du moins en France. Parce que là, il se passe plein de choses, c'est en fait, ça. Avant qu'on arrive dans le courant libertin va le célébrer, oui. Et là, il alerte en même temps l'Église qui, elle, va l'associer à la sorcellerie. Alors, c'est pour ça qu'on va comme voir une drôle d'époque, en fait, pour le baiser à partir du 17e, 18e siècle, avant qu'effectivement, en France en particulier, on récupère, en fait, le baiser romantique. Parce que, bon, les traités de sorcellerie vont commencer à parler de la pratique du baiser comme étant dangereuse parce que la sorcière, qu'est-ce qu'elle fait? Elle ose embrasser le diable sur la bouche et avec la langue. C'est une des rares fois que l'Église et les textes, en fait, associés, je dirais, à tout ce qui est un peu démoniaque, va oser aller avec ce genre de vocabulaire-là. Et c'est là où on va commencer même à associer les lèvres teintées de rouge comme un signe de pratique maléfique. Alors, il y a ça qui se passe d'un côté, et de l'autre, ben, il y a la réaction des libertins qui vont faire « Oh que non! » et qui vont célébrer, en fait, beaucoup le baiser. Mais quand on arrive au 19e siècle, ben là, c'est ça. La France, elle, a peu de tabous par rapport à l'amour. On peut penser, en fait, à la Belle Époque. On peut penser à Toulouse-Lautrec et les cabarets où le corps de la femme est célébré, où la pratique de l'amour est très célébrée, donc le baiser. Et de l'autre côté, on a les Anglais qui, même si dans la littérature, ils entrent aussi dans le courant romantique, tout ce

0: la description des actes physiques de l'amour est très, très, très, très sobre. Et c'est là où on a deux univers un peu parallèles, en fait, je dirais, au 19e siècle, dans ce type de littérature.
1: Un caractère latin, puis un autre plutôt anglo-saxon. Mais le baiser comme arme de séduction, hein, un extrait qui est très, très, très célèbre. Cyrano de Bergerac, interprété ici par Albert Miller.
2: Des larmes aux baisers, il n'y a qu'un frisson.
3: Taisez-vous.
2: Un baiser, mais à tout prendre, qu'est-ce ? Un serment fait d'un peu plus près, une promesse plus précise, un aveu qui veut se confirmer, un point rose qu'on met sur l'i du verbe aimer. C'est un secret qui prend la bouche pour oreille. Un instant d'infini qui fait un bruit d'abeille. Une communion ayant un goût de fleur. Une façon d'un peu se respirer le cœur et d'un peu se goûter au bord des lèvres là.
3: Eh bien, montez cueillir cette fleur sans pareille.
1: Et voilà, c'est ainsi qu'il l'a cueilli, hein, dans l'intimité, on l'imagine. À partir de quand on commence à le montrer? C'est avec la photo, non?
0: Oui, exactement. Donc, ça va un peu en parallèle. Edmond Rostand va aussi présenter ce libertin qui était Cyrano de Bergerac dans ce qui est le plus de coloré, en fait, du côté du théâtre. Mais effectivement, parallèlement, se développe la photographie. Et encore une fois, il y a vraiment une grande différence entre le monde anglo-saxon et la France, où on n'hésite pas, dès que la photographie devient accessible, à dénuder le corps, à montrer les couples et à oser montrer ce qui pour nous n'est peut-être pas si pornographique que ça, mais qu'à l'époque l'était presque, qui est le baiser sur la bouche. Donc on ose ça, on va commencer à en mettre sur des cartes postales coquines qui se vendaient. Bon, on parle pas tant d'un marché noir, mais ça se vendait en douce. Donc c'est sûr que la photographie vient vraiment donner quelque chose que la peinture peut-être offre un peu moins, c'est l'espèce de sensualité qui peut venir avec le baiser. Et c'est ça qui va vraiment faire en sorte que, aussitôt qu'on peut s'amuser avec les premiers appareils photographiques, on va s'amuser avec cette pratique très, très amoureuse, parce qu'autant les hommes que les femmes sont contents, en fait, de voir ça, parce que c'est quelque chose de naturel. Mais là, c'est enfin exposé et ça contribue lentement, je dis bien lentement, mais sûrement, à la démocratisation, en fait, des actes romantiques et amoureux dans les couples aussi. Oui, ça existe, alors pourquoi pas le montrer?
1: Ben oui, c'est ça. Là, on le voit sur la photo. Va arriver le cinéma. On est vraiment à la fin du 19e, hein, 1896. Déjà, Edison, dans les tout débuts du cinéma, montre de chastes baisers. Mais rien à voir, cela dit, avec Hollywood, hein, des scènes célèbres et des baisers passionnés. Un exemple ici, Casablanca, en 1940.
4: If something should keep us apart, wherever they put you, and wherever I'll be, I want you to know that. Kiss me as if it were the last time. Embrassez-moi.
5: Ellie.
4: Embrasse-moi encore.
1: Casablanca, suivi du Quai des Brumes, un classique du cinéma français en 1938. Alors là, c'est parti. On assiste vraiment à une explosion de baisers au cinéma, à Hollywood. Mais c'est pas anodin, c'est parce qu'on peut pas montrer autre chose.
0: Exactement, parce que William Hays va produire ce qu'on appelle le code de production du cinéma américain, qui est le fameux code Hays, qui va s'appliquer à Hollywood, donc entre 1934-1966 essentiellement. Et là, c'est ça, on ne veut pas qu'il y ait de débordement, qu'il y ait d'exagération. On veut pas non plus qu'il y ait ça mène à des censures éventuellement aussi des films. Il y a un peu ça dans ce code de production. Et tout ce qui est, je dirais, plus érotique, tout ce qui peut être plus dans l'acte sexuel est prohibé. Alors, comment témoigner de l'amour et amener la romance au cinéma et attirer les foules? Là, le baiser, lui, n'est pas proscrit. Alors là, ils vont y aller. Et là, c'est les grandes scènes. La Scarlett O'Hara et Rhett Butler, Audrey Hepburn et George Pepper dans Breakfast at Tiffany's, où quand on montre le baiser, la musique est là, tout est là. C'est très, très bien montré à l'écran. Le but, c'est de faire monter, en fait, les émotions chez les hommes et chez les femmes.
1: Ben oui.
0: Voilà.
1: Kiss me, hein?
0: On joue, oui, c'est ça. On joue vraiment la carte à fond. Et c'est de là que vient le mot French kiss, d'ailleurs, ouais. Parce que...
1: Pourquoi d'ailleurs, on dit French kiss?
0: Parce que ce sont les Américains qui, là, font vraiment... arrivent à l'étape où on rend de manière très claire la pratique du baiser assez, comment dire, commune. Elle se pratique dans, on ne veut pas commencer à la pratiquer dans les rues si on voit ça dans les films. Il y a un peu de ça. Donc, il y a vraiment une forme de démocratisation publique, en fait, du baiser avec le

0: elle ne s'en gêne pas. Le non. French Kiss qui va devenir chez nous, au Québec, on dit le necking. Hein? Les salles de cinéma vont devenir un endroit de prédilection pour necker pour la jeunesse des années 50-60. Un exemple ici, 20 avril 1963 à notre radio.
1: Certains disent que les jeunes vont par exemple au cinéma surtout pour faire du necking. Est-ce que vous croyez que c'est exact?
2: Non, pas tellement. Non, je ne croirais pas non, que ce serait là le cas.
3: Le cinéma, c'est un endroit pour voir un film.
4: Oh ben, on va surtout au théâtre, parce que c'est le meilleur endroit. Mais non, il n'y a pas grand endroit d'autre pour faire l'amour, réellement. Pour être sorti sérieux, je ne conseillerais pas aux jeunes d'aller au théâtre.
5: Mais quand vous alliez au cinéma avant d'être marié, pourquoi est-ce que vous y alliez, au fond?
6: Moi, c'était pour voir le film. Oh oui, c'est vrai.
5: Et vous, monsieur?
7: Ben, lorsque j'allais avec mon épouse, qui est en ce temps-là ma fiancée et mon amie, c'était pour voir le film, mais lorsque j'ai commencé à aller au cinéma à l'âge de 16 ans, c'était plutôt c'est d'avoir un flirt, s'asseoir. On cherchait les endroits où il y avait des jeunes filles de pas trop vieilles pour pouvoir s'asseoir à côté d'eux autres et puis essayer de les coller. Puis si, on va leur prendre la main, mais on avait réussi quelque chose.
0: Et qui sait peut-être, hein, prendre la main, ben, pour éventuellement peut-être mener à un baiser. Mm-hmm. Donc, ben, on le voit, le baiser, il est là depuis presque toujours. Il n'a pas la même signification selon les cultures et les époques. Mais il y a aussi associé au baiser, hein, le rouge à lèvres, objet de désir. Comment ça se développe, ça?
8: Ben, ce qui est intéressant, c'est qu'on est vraiment dans une époque où on fait des découvertes archéologiques même intéressantes par rapport à tout ça. Récemment, en fait, on a analysé un tube de métal qui avait été découvert en Iran en 2001 et on a réalisé qu'on avait en fait un rouge à lèvres qui avait plus de 4000 ans, alors très ancien, avec des cires d'origine végétale et plein de minéraux qui avaient été broyés pour donner une couleur rouge très carmin. Fait que déjà, on voit que la lèvre rouge, elle est très populaire dans l'Antiquité. En fait, on sait que dans l'ancienne Mésopotamie, on le faisait aussi. On a des textes qui parlent de la reine Poibi qui utilisait là, un mélange à base de céruse de roche broyée là, pour teinter sa bouche rouge. Et elle, c'était pour symboliser son autorité, mais son autorité de femme. Donc, oui. Le rouge, il est vraiment associé à la féminité. Les lèvres rouges sont associées au baiser, parce que quand on s'embrasse, qu'est-ce qui se passe? Mm-hmm. Ben, c'est ça, les lèvres deviennent rouges. Donc, ça devient vraiment une pratique. C'est quand même assez ancien, cette idée de se pincer les lèvres ou essayer de se colorer les lèvres, même en Asie, en fait, dans l'espoir de dire, ben, j'ai encore cette fougue pour le baiser, pour le romantisme aussi. On peut dire, bon, c'est une invitation, une forme d'invitation quand même à la sexualité. Dans certains cas, c'est même un code de fertilité. Donc, pour dire, ben, je suis prête, en fait, à entrer non seulement dans l'acte amoureux, mais je pourrais éventuellement peut-être donner des héritiers aussi. Donc, voilà, c'est à la fois un symbole de puissance féminine, mais c'est une invitation au baiser, le rouge à lèvres et le fait de se colorer les lèvres.
0: C'est sûr, et au désir. Mon invitée, Évelyne Ferron, elle est historienne enseignante au Collège Mérissier. Elle nous parlait depuis nos studios à Québec. Merci beaucoup, Évelyne.
8: Ça m'a fait plaisir.
0: Voilà, puis c'est ce qui conclut notre semaine spéciale sur l'amour à travers les siècles. Ils ont participé cette semaine à la recherche Ariane Léonard et Marie-Claude Lamotte, recherche d'archives Sophie-Hélène Gibson, à la lecture d'archives Patrice Dussault, site internet c'est Ronald George, à la technique Chante Abralian, et Aujourd'hui l'Histoire est une émission signée Marie Caillé. Si vous avez envie d'écouter ou bien de rattraper nos émissions, je vous rappelle que vous pouvez toujours le faire sur notre site internet d'Aujourd'hui l'Histoire, ou bien nous écouter en balado sur notre application Radio-Canada Audio, c'est exclusif. Et puis, commentaires, suggestions ou autres, toujours un plaisir de vous lire. Écrivez-nous, histoire@commercialradio-canada.ca ou encore, bien sûr, sur notre page Facebook. Ici Maxime Coutier, merci d'avoir été là. À une prochaine, au revoir.

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1: Ce matin au Radio-Journal, entente entre Ottawa et Edmonton sur le tracé d'un nouveau pipeline.
2: C'est la bonne réponse à une crise énergétique sur trois niveaux. L'abordabilité, la sécurité et le climat.
1: Et le Canada se prépare à affronter le Maroc à la Coupe du monde de soccer.
3: On est un marchand d'émotions et de rêves pour toute une nation, c'est quelque chose d'incroyable.
1: Bonjour, ici Samy Rebaïn. Le projet de pipeline du gouvernement albertain a finalement obtenu le feu vert d'Ottawa. Le premier ministre Mark Carney et son homologue albertain Daniel Smith ont annoncé hier les détails du futur tracé qui passera au sud de la Colombie-Britannique. Francis Plourde a préparé ce qui suit.
4: Après des mois de suspense, le gouvernement de Daniel Smith soumet officiellement son projet d'oléoduc au Bureau des grands projets, un pipeline passant par le sud de la Colombie-Britannique. Le tracé le moins cher et le plus rapide pour exporter notre pétrole, selon la première ministre. Un projet dont les coûts frôlent les 44 milliards de dollars. L'entreprise privée Pembina Pipeline y détiendra une participation de 10 %. Le reste sera détenu à parts égales par l'Alberta et le gouvernement fédéral. Alors qu'Ottawa avait pourtant spécifié cet automne qu'un tel projet devrait être financé par le secteur privé.
2: Ce sera un investissement.
4: À ses côtés, Mark Carney s'est justifié.
2: Il faut reconnaître que maintenant, l'investissement de TMX qui existe, l'oléduc qui existe, c'est très rentable. C'est très rentable pour tous les Canadiens et les Canadiennes.
4: Plus tôt en journée, le premier ministre avait préparé le terrain dans la province voisine, annonçant à Vancouver des milliards de dollars d'investissement pour la Colombie-Britannique.
5: Pipelines are federal jurisdiction.
4: Apaisé, le premier ministre David Eby a confirmé qu'il respecterait la juridiction fédérale, rappelant l'engagement d'Ottawa de maintenir le moratoire sur la circulation de pétroliers le long de la côte nord et soulignant les redevances annuelles que recevra sa province pour compenser les risques de ce nouveau tracé. La construction pourrait commencer à l'automne 2027 pour une mise en service d'ici 2034. Ici Francis Plourde, Radio-Canada, Vancouver.
1: Le premier ministre du Manitoba demande l'aide du gouvernement fédéral au moment où des crues historiques touchent l'ouest de sa province. Il réclame l'intervention de l'armée pour gérer la situation actuelle et contribuer aux opérations de nettoyage à venir. Jusqu'à maintenant, une trentaine de municipalités dans la région du Parkland ont déclaré l'état d'urgence. Le premier ministre Kinou s'est rendu hier à Swan River et à Dauphin, des municipalités où sont tombés plus de 115 mm de pluie seulement depuis dimanche.
6: Il y a beaucoup de travail pour continuer de lutter contre les inondations, mais il va y avoir beaucoup de choses à faire pour rétablir un bon mode de vie à Swan River et puis à Dauphin. Alors, si le gouvernement fédéral pourrait nous livrer des appuis pour appuyer ceux qui vivent dans le Parkland, ça va nous aider beaucoup.
1: Des milliers de résidents sont toujours évacués. Des organismes de défense des sans-abri à Toronto appellent la ville et le gouvernement Ford à en faire davantage pour aider les personnes vulnérables lors d'épisodes de chaleur intense. La capitale ontarienne fait face depuis quelques jours à des températures entre 31 et 37 degrés. Tout ça dans un contexte où de plus en plus de gens sont affectés par la chaleur extrême. Les précisions de Luna Marchais.
7: Face au danger de la chaleur, le médecin hygiéniste en chef de la ville, Dr. Michel Murty, rappelle qu'il existe un seuil critique à ne pas dépasser à la maison.
8: Living in temperatures above 26 degrees.
7: Vivre dans des températures au-dessus de 26 degrés, c'est ce qui augmente considérablement les risques de maladies et de décès, explique-t-elle. Pour riposter, Toronto déploie son plan d'urgence, ouverture prolongée des piscines jusqu'à 23h45, remorque d'eau mobile et plus de 500 espaces frais. Sur le terrain, David Raycraft du Toronto Shelter Network constate que la crise du logement change la donne.
9: C'est pas uniquement les personnes sans abri, les personnes dans le refuge qui vivent ces problèmes de climat et changement de climat. C'est des individus qui habitent dans des appartements sans air climatisation.
7: Et pour ceux qui dorment à la rue, l'été est redoutable. Malgré l'intensification des maraudes et la distribution d'eau, Aviena Esguerra

0: du Repo Community Collective déplore le manque de réponse d'urgence 24 heures sur 24.
1: It's only a singular cooling center that's open 24 hours.
0: Il n'y a qu'un centre de rafraîchissement ouvert 24 heures sur Spadina.
1: And that's hugely insufficient.
0: Et c'est absolument insuffisant pour soutenir les gens dehors, déplore-t-elle. Alors que des risques d'orages violents menacent maintenant de priver le réseau électrique de climatisation, la ville rappelle que la vigilance entre voisins demeure la meilleure ligne de défense. Ici Luna Marché, Radio-Canada, Toronto.
2: À l'international, ces jours de deuil à Kiev, la capitale de l'Ukraine, qui a subi une attaque de drones et de missiles russes il y a un peu plus de 24 heures. Le bilan a grimpé à au moins 30 morts et près de 100 blessés. Le président Volodymyr Zelensky promet une réponse ferme. Éric Plouf a préparé ce qui suit.
3: Assurément, c'est ce que le président ukrainien Volodymyr Zelensky a répondu à une journaliste qui lui a demandé s'il y aurait une riposte à l'attaque russe, alors qu'il constatait sur le terrain les dommages causés par cette frappe dans la capitale Kiev. Dans une autre déclaration, Volodymyr Zelensky a dit qu'il espérait obtenir une aide en matière de défense antiaérienne de la part de ses alliés occidentaux lors du sommet de l'OTAN qui doit se tenir la semaine prochaine à Ankara, en Turquie. La Russie, elle, affirme que cette attaque est une réponse aux frappes menées par l'Ukraine qui ont provoqué de graves pénuries de carburant. Son porte-parole, Dmitri Peskov, ajoute que la pression sur l'armée ukrainienne va continuer d'augmenter. Pendant ce temps, les résidents de Kiev sont sous le choc en raison de ces dernières attaques qui ont détruit plusieurs immeubles à logement. Yulia, une femme de 46 ans, figure parmi les victimes. Elle dit que son appartement est parti en fumée à cause de Poutine. Cette mère d'un jeune garçon raconte que ses jambes et ses mains tremblaient alors qu'elle tentait de se sauver lors des frappes. Elle ajoute qu'elle a cru qu'elle allait mourir. Une journée de deuil a été décrétée par le maire de Kiev. Éric Plouf, Radio-Canada, Montréal.
2: L'Iran se prépare à faire ses adieux à l'ayatollah Ali Khamenei, le guide suprême tué au début de la guerre. Des dignitaires iraniens et étrangers ont participé ce matin à une cérémonie d'hommage à Téhéran. Les autorités qui attendent entre 15 et 20 millions de participants rien que dans la capitale comptent faire de cet événement une démonstration de force, selon le professeur de relations internationales au Collège des forces canadiennes à Toronto, Milou Chinoufi.
4: Il est clair que la symbolique aujourd'hui, après l'accord ou le protocole d'accord avec les États-Unis, elle est très forte. C'est clairement un message politique et symbolique qui va être lancé, un message donc de résilience principale.
2: Pour des raisons de sécurité, le nouveau guide suprême iranien ne se rendra pas aux funérailles de sa femme et son père tués le 28 février. Au Venezuela, le bilan du double séisme survenu il y a une dizaine de jours s'élève désormais à près de 2600 morts et plus de 12 000 blessés. L'ONU estime qu'il pourrait y avoir jusqu'à 50 000 disparus.
0: Sport.
2: À la Coupe du Monde de soccer, l'Espagne et le Portugal ont remporté leurs matchs respectifs hier et ils se rencontreront en huitième de finale. De son côté, la Suisse a elle aussi décroché son billet pour le tour suivant. Le Canada, lui, pourrait écrire une nouvelle page de son histoire demain s'il bat le Maroc. Jamais le Canada ne s'est rendu aussi loin. Les précisions de notre envoyé spécial à Houston, Jean-Patrick Balleux.
5: On est un marchand d'émotions et de rêves pour toute une nation, c'est quelque chose d'incroyable.
6: Nathan Saliba est sur un nuage à son premier mondial. Pourtant, dans sa jeunesse, il avait d'autres rêves que de celui de porter le maillot rouge. Que s'est-il passé entre 2014, où le Canada croupissait au 122e rang mondial, et maintenant, où il figure parmi les 16 équipes toujours en lice dans cette Coupe du Monde XXL? La progression canadienne depuis une décennie fait jaser. Les télévisions chinoises et vietnamiennes assistent aux entraînements du Canada à Houston. Même l'entraîneur Jesse Marsh reçoit des textos d'encouragement de Wayne Gretzky.
7: Chipped inside, costly! It's eight!
6: Une cinglante défaite de 8 à 1 contre le Honduras en 2012 a été l'effet déclencheur. Que faire pour améliorer l'équipe? L'embauche de John Herdman en 2018 a tout changé. Il venait de mener les Canadiennes à 2 médailles olympiques. En 2024, Jesse Marsh continue le travail, profitant d'une génération dorée comme Alphonso Davies et Jonathan David. Nathan Saliba joue maintenant en Belgique.
5: Comment expliquer cette remontée? Je pense que c'est juste le travail qui a été fait derrière les lumières par l'organisation, par les coachs qui ont pris le programme et par les joueurs aussi.
6: Plus de ressources, des résultats rapides. Le Canada visait la Coupe en 2026. Il se qualifie pour celle de 2022 et doit porter des vieux maillots. sa présence.

0: n'était pas prévu. Peu importe le résultat de samedi, c'est déjà une Coupe du monde réussie pour le Canada, qui voudra continuer de briller longtemps au firmament du soccer mondial. Ici Jean-Patrick Balleux, Radio-Canada, Houston.
1: Voilà, c'était votre Radio-Journal. Bonne journée.
2: C'est vendredi matin, un vendredi brumeux au centre-ville de Vancouver. Un matin qui commence dans la grisaille, vraiment. Alors que quand même, le soleil viendra nous voir à partir de demain samedi. Autour de la table ce matin, il y a Myriam Baugé, il y a Dominique Lévesque, il y a moi-même, Marie Villeneuve. On est vendredi le 3 juillet. Bienvenue.

0: Myriam Beaujais, elle aime notre thème d'été, hein? Je vous voyais, là.
1: Oui, mais... Quand c'est gris dehors, on se trouve le moyen de se donner de l'énergie quand même.
0: Effectivement.
1: La musique, ça aide.
0: Ça aide. Et ce nouveau thème, on l'a beaucoup dit cette semaine, il aide aussi. C'est pas un nouveau thème, c'est le thème de l'été. Vous le connaissez déjà quand même. Qu'est-ce que ça change? Pas grand-chose, mais ça signifie que comme ça, on est en saison estivale ici. Bien qu'on retrouve bien des voix que vous connaissez déjà et très bien. Tout le monde va bien? En forme?
2: Oui.
0: Carl Rétineau-Paradelli est en forme?
3: Oui, très bien. Je vous écoute avec beaucoup d'enthousiasme ce matin, avec cette journée qui s'annonce belle.
0: Cette journée qui s'annonce belle est chargée, n'est-ce pas? Parce que hier, on a été occupé à deux, trois petits dossiers ici.
3: J'imagine, oui.
0: Jusqu'à... Quand même, ça finit tard, cette affaire-là. Hein? On attendait, je pensais à nos collègues.
1: Dans une demi-heure. Dans une demi-heure?
0: Oui.
1: 45 minutes maximum.
0: Moi, je m'entraînais en même temps. Je surveillais ça du coin de l'œil. Je me disais, oh, mais est-ce qu'ils vont finir par nous le dire? C'est quoi ça? Par où il va passer le gros tuyau?
1: Et même dans l'annonce, ça a pris du temps avant qu'on arrive à dire la chose.
0: Oui, c'est ça. Oui, effectivement.
1: Même une fois que ça a commencé.
0: Puis je te dis, OK, on le sait.
1: Nous sommes prêts.
0: Oui, c'est ça. C'est un long climax, on va se le dire. Mais on y est arrivé. Alors, on va évidemment réanalyser tout ça aujourd'hui. Puis je pensais à nos collègues. Vous savez, quand on fait de la radio, Carl le sait bien, les médias en général, on attend ces annonces-là. Puis on nous dit, ça va se passer à 17h. Ça va se passer à 18h. Puis là, on se dit, OK. Puis donc, nos émissions qui sont en ondes à ce moment-là disent, donc, on va inviter cet invité-là à telle heure, puis on pourra faire une analyse à telle heure après. Mais là, hier, il n'y a rien de ça qui marchait, puis je pensais à nos collègues l'après-midi, à Julien qui était au micro de Panorama hier, puis je me disais, ils ne doivent pas trouver ça très drôle.
1: Non, quand ils ont vu le 18h.
0: Oui, cette annonce qui n'arrive pas, c'est ça, voilà. Mais enfin, on reprendra tout ça aujourd'hui, ça c'est clair. Il sera question aussi de musique, de choses à faire en fin de semaine, et de soccer, parce que bien sûr, Carl Rétineau-Paradelli, fan de soccer aussi, Carl, n'est-ce pas, quand même? Demain, le match important de notre équipe canadienne, êtes-vous prêt à aller vous regarder ça demain matin, tout le monde?
3: Oui? Oui, certainement.
2: Oui, mais peut-être de mon salon, c'est un peu tôt.
0: Oui,
2: là.
0: Moi aussi, mais moi, il va avoir on a invité des gens chez nous à la maison,
2: fun,
0: là. Alors, on va regarder ça entre amis, mais ça va être, c'est ça. Carl, c'est quoi? Est-ce qu'il y a une grande fête demain matin chez vous? Plus tard pour vous, là, quand même. Nous, c'est 10h, mais c'est 13h pour vous. Ben oui, c'est ça.
3: Exact, c'est bien. Puis, moi, je suis guidé un peu par la routine des enfants, j'avoue, la fin de semaine, mais...
0: Papa Carl.
3: Mais là, je les ai initiés à ça, puis ils attendent le prochain match du Canada, donc je devrais réussir à les convaincre d'écouter ça avec moi.
0: Ils sont contents. Ben oui, puis c'est quand même une page d'histoire qu'ils pourraient imaginer. Imaginez. Est-ce qu'on peut rêver puis penser à une victoire du Canada? Je le sais que c'est un rêve. Personne ne pense que ça va se passer.
1: Oui, mais cette Coupe du Monde, il y a des surprises avec des grosses équipes.
0: On ne sait jamais. Voilà, alors il est permis de rêver, on verra bien. On va en parler de ce projet de pipeline, Carl, tout à l'heure, avec vous aussi, bien sûr.
3: Oui, ouais. Je vais mettre l'accent sur le côté financement, parce que il y a eu la question du tracé hier, mais l'enjeu du financement m'apparaît aussi, voire peut-être même plus importante encore, parce que ça a beaucoup changé l'enjeu du financement de ce projet-là par rapport à ce qui avait été annoncé il y a moins d'un an de ça. Alors, on analysera ensemble ce qui a été dit hier, ce qui avait été dit en novembre 2025 quand l'Alberta et le gouvernement fédéral se sont entendus. Vous allez voir, c'est pas tout à fait la même histoire qu'on se raconte.
0: Non. Maintenant. Effectivement, ça c'est vrai. On se retrouve tout à l'heure. Merci beaucoup, Carl.
3: À tantôt.
0: Ce matin, Dominique, c'est ça.
2: On parle de ce pipeline
0: et de grandes annonces.
2: Comme Carl le dit, c'est vraiment le tracé qui soulevait la controverse. Donc, en optant pour un

0: tracé plus au sud. Le projet évite la zone visée par le moratoire fédéral sur les pétroliers de la Côte-Nord. Et c'est drôle, dans la nouvelle que je lisais à ce sujet, on dit le premier ministre Carney a fait la navette toute la journée entre les deux provinces, les deux leaders, en faisant des annonces d'un bord et de l'autre. Oui. Donc, c'est vrai, il a commencé très tôt en Colombie-Britannique. Donc, premièrement, l'annonce avec David Eby, on maintient l'interdiction des pétroliers au large de la côte. Oui. On dévoile un protocole d'entente de plus de 200 milliards de dollars. Et ensuite, en Alberta, tard en soirée, on a soumis officiellement là, le tracé au Bureau fédéral des grands projets. Donc, il y a beaucoup de réactions à ça. Je vous donnerai les réactions plutôt dans mon bulletin. Mais il y a aussi eu la visite du président philippin, Ferdinand Marcos Jr., qui était de passage à Vancouver jeudi, et lui aussi a rencontré le premier ministre Mark Carney, hein, premier ministre qui était très occupé hier.
1: Et quand même.
0: On
1: a vu Ottawa pour les célébrations du 1er juillet, bien sûr. Mm-hmm. Après ça, vol annulé vers Edmonton, qui s'est transformé en vol vers Vancouver, pour une annonce hier matin qui était sortie d'un chapeau parce qu'on ne savait pas que ça s'en venait ça. Finalement, une rencontre avec Ferdinand Marcos Jr. Puis après, une annonce. C'est quand même toute une journée en Alberta. Soulignons le fait que c'est tout un voyage. Oui.
0: Alors, Mark Carney et le président philippin ont aussi signé une entente. Eux, c'est un accord de libre-échange entre les deux pays d'ici la fin de l'année pour tripler les échanges.
1: Voilà, on se reparle de tout ça tantôt. Merci, Dominique.
0: Merci.
1: À la circulation, la 99 direction nord, la sortie vers Lanner Trunk, c'est fermé. On fait des travaux, on répare les fils d'hydro dans le coin. Évidemment, on vous demande de ralentir et de faire attention. Il y a des panneaux qui ont été installés là, pour vous indiquer par où passer. Alors, soyez bien sûr prudents. C'est la seule chose que je peux vous dire de ce qui se passe sur les routes en ce moment. Sinon, Vancouver, il y a de la brume dans certains secteurs. Soyez prudents en voiture. Maximum de 20 à 21 degrés pour la journée. 30% de possibilité d'averse ou de bruine. Donc, encore une journée là, où ce sera plutôt humide. C'est une bonne nouvelle pour la nature. On le sentait hier. Ça faisait du bien. Là. Je suis allée marcher puis on voyait bien que les cours d'eau reprenaient un peu. Qui était tellement au sec dans les dernières semaines. Là, il y avait de l'eau qui coulait. Alors, ça va légèrement mieux, mais le soleil arrive bien sûr pour samedi, comme je vous le disais, pour la fin de semaine, le samedi, dimanche, pour toute la semaine prochaine, c'est un ciel généralement ensoleillé. Whistler, 40% de possibilité d'inverse ou de bruine, maximum de 20 degrés, 30% de possibilité de bruine pour demain. Le soleil qui arrive à Whistler un peu plus tard, là, à partir de dimanche. L'île de Vancouver, 30% de possibilité de bruine intermittente, maximum de 19 à 21 degrés, un ciel généralement ensoleillé à partir de demain, un peu partout, sauf à Tofino, 30% de possibilité de brune intermittente pour demain samedi. Le soleil sera là pourtant dimanche quand même et lundi fort probablement aussi. Kamloops et Kelowna, une alternance soleil-nuage. Maximum de 26 à 27, là, c'est relativement confortable. Prince-George, 40% de possibilité d'inverse, maximum de 18. Dawson Creek, Fort St. John, un ciel généralement nuageux, maximum de 20 à 21 degrés. À Terrasse, des averses, maximum de 16. Ça se poursuit comme ça pour les prochains jours. Et à Whitehorse, un ciel généralement nuageux là aussi, avec un maximum de 14.
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1: Myriam, ce matin.
3: On le disait tout à l'heure, c'est la semaine des grands projets dans l'Ouest. Évidemment, il y a le pipeline qui va entre l'Alberta, qui devrait aller entre l'Alberta et la Colombie-Britannique. Oui. Mais on parle aussi du remplacement du tunnel Georges Massé. On parle de transport d'électricité, d'extension de la mine Red Chris. La liste est longue. Il y a aussi l'agrandissement du port de conteneurs maritimes de Robert Bank à Delta. Et donc, on va parler de tout ça avec Frédéric Boilly, mais on va aussi s'attarder à l'aspect environnemental de tous ces projets avec Damon Murner, parce qu'il y a des enjeux là-dessus aussi.
1: Oui.
3: D'autre part, l'aventure du Canada qui se poursuit au Mondial. On va faire le point avec Patrice Bernier, qui est ancien capitaine de l'équipe nationale masculine. Puis, en fin d'émission, on va voir deux musiciens du groupe Chopping Spree qui vont être avec nous en studio. Et ils vont être aussi en spectacle ce soir sur l'île Granville dans le cadre du Festival international de jazz de Vancouver.
1: On vous parle beaucoup, évidemment, de soccer et de la Coupe du monde de la FIFA. Il y avait un match, d'ailleurs, hier soir. Hier, on va en parler avec Marc-Éric dans quelques instants. Mais il y a aussi un Festival international de jazz qui a lieu en ce moment. Alors, faut pas l'oublier, on va vous en parler plus tard. Merci beaucoup, Myriam.
3: Mais bonne émission.
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1: Marc-Éric, ben oui.

0: en la Suisse qui jouait chez oui. nous hier.
1: Contre l'Algérie, ça a marché. Effectivement.
0: Bravo.
1: Oui.
0: Ben oui.
1: Et on parle d'histoire, d'historique, hein, oui. parce que c'est la première fois de l'histoire du club de soccer, bien sûr, de la Suisse, que l'équipe gagne un match en élimination directe. Et là, eh bien, c'était une victoire de 2-0. Plus tard à l'émission, je vais vous parler de la revue de presse et les médias algériens sont en beau fusil, sont très fâchés à l'endroit du sélectionneur. Ah, on dit que le sélectionneur n'a pas fait son travail, a placé les mauvais joueurs au mauvais endroit.
0: C'est souvent ça, le lendemain d'une défaite.
1: Oui, hein. ouais, c'est ça. C'est cruel, ça mais c'est comme ça. Oui, c'est ça. Et oui. là, eh bien, les Suisses qui ont rapidement ouvert le pointage grâce à un but de Brahim Embolo dès la 10e minute de jeu. Et par la suite, il a complété le beau jeu de Johan Mandzabi en redirigeant sa passe au fond du filet. Et ce sera intéressant parce que la Suisse va jouer contre le gagnant d'aujourd'hui. Entre le Ghana et la Colombie.
0: Oui.
1: Là, les gens croient à la Colombie, mais le Ghana est très bien entraîné par le vétéran M. Queiroz, qui est un Portugais qui, partout où il a passé, il a connu du succès. Et il est en train de montrer vraiment que cette équipe-là du Ghana est très difficile à battre. C'est à surveiller, évidemment, ce match aujourd'hui. Il y a aussi quel match hier, hein, la Croatie.
0: Ben,
1: vous avez
0: oui.
1: vu
0: ben,
1: la
0: oui.
1: fin, la fin chaotique entre la Croatie et le Portugal. Portugal, bon, marque 2-1, on pense que c'est réglé. Et là, finalement, il restait quelques secondes dans les arrêts de jeu. Et finalement, incursion des Croates en zone offensive. On marque un but. Le but n'est pas bon. Hors jeu. Il reste plus de temps au cadran, aux presses. Mais là, on en rajoute parce qu'il y a eu des négociations pour voir, évidemment, la séquence vidéo pour voir si c'était bien hors-jeu. On rajoute du temps. On dirait que ce match-là ne finissait plus.
0: Ah oui.
1: Et finalement, le Portugal qui remporte ce match. Et quel match à prévoir entre l'Espagne et le Portugal lors du prochain tour. L'Espagne qui a défait hier à Los Angeles l'adversaire autrichien par le pointage de 3-0.
0: Ben oui, bravo. Évidemment, à tous ces équipes victorieuses.
1: Hein? C'était palpitant,
0: oui.
1: encore
0: Puis bon, aux autres, meilleure chance la prochaine fois, mais bon, on va penser les blessures du cœur, parce que ça fait mal, évidemment.
1: Ça fait mal, oui, les surtout à ce stage-là,
0: oui.
1: ça fait très mal.
0: Tout
1: oui.
0: à fait. Mm-hmm. Alexander Ovechkin, qui sera de retour en LNH, Marc-Éric.
1: On pensait qu'il allait prendre sa retraite,
0: ben oui.
1: hein, avec tous les records qu'il a battus et les performances qu'il a réussi à gagner une Coupe Stanley il y a quelques années. Mais non, il dit qu'il n'est pas encore mûr pour la retraite. Le capitaine, bien sûr, des Capitals, a annoncé qu'il a reçu une prolongation de contrat et il l'a accepté. C'est un contrat vraiment très complexe. C'est un salaire de 1 million, mais il y a des primes jusqu'à 5 millions, à peu près. Si, bon, il joue au moins 10 matchs, s'il marque des buts, si. Et c'est comme ça qu'il va continuer peut-être sa carrière pour une autre saison. Alexander Ovechkin.
0: Allez-vous nous parler de football puis d'un mariage qui a lieu, là? Allez-vous nous
1: ben oui, certainement. J'avais hâte que vous... oui, si on avait le temps. Hein?
0: On va en parler tout à l'heure, malgré qu'on fera ça.
1: Au Madison Square Garden
0: ben oui,
1: de
0: juste
1: New York.
0: Ça, quand même. Oh, oui. Faut pas l'oublier, c'est quand même un joueur de football.
1: Comment ça peut coûter louer le Madison Square Garden
0: de New York? Mais vous savez qu'ils ont donné... j'ai vu, ils ont donné 26 millions en dons là, à différents organismes de charité. Voilà. Alors, quand même, il y a une part de ça.
1: C'est qui la témoin de Taylor?
0: Ça a l'air qu'ils sont déjà mariés, hein, vous savez ça. Ça a
1: l'air
0: qu'ils ont
1: déjà...
0: Oui,
1: hein?
0: qu'ils ont déjà
1: mais là, on officialise tout ça.
0: Ben, je pense que c'est surtout pour la fête, là, évidemment, c'est Taylor Swift. Puis je pense qu'elle arrivera comme ça aussi à faire un peu d'ombrage sur ces festivités de Donald Trump, hein, du 250e.
1: Il y a
0: toujours de ça un peu.
1: C'est quelle chanson qu'elle va... Est-ce qu'elle va utiliser sa propre chanson?
0: Je ne sais pas quelle forme ça va prendre, ça. Je pense que ça va ressembler à un gros spectacle plus que d'autres choses.
1: Plus que d'autres choses, c'est vrai, un bon point. Ouais.
0: On pourra y revenir plus tard si on a le temps. Merci beaucoup, Marc-Éric. À tantôt.
1: Bonne journée à vous. Bye. Bon vendredi à tous.
0: Bye.
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0: Cet été, on vous offre des extraits de balado parce qu'on est des fans de balado, parce qu'il y en a plusieurs sur notre plateforme audio. Et puis, on s'est dit, ben, pourquoi pas en profiter pour vous donner envie, vous aussi, de plonger dans les balados qu'on vous propose. Alors, c'est des sélections en général qui viennent de notre équipe. Mais si vous

0: Vous avez hein, des balados à nous suggérer, ben, vous pouvez le faire. Évidemment, on va prendre vos suggestions. 604-6626-032, 604-6626-032 ou via la bulle de conversation sur audio. Suffit de cliquer sur le petit phylactère et puis vous pouvez nous joindre comme ça directement. Aujourd'hui, on compte beaucoup, vous le savez, sur la numérisation pour assurer la pérennité de tout notre patrimoine culturel, ce qui comprend les productions cinématographiques. Mais à l'époque des films muets, les risques d'incendie était élevé dans les salles de cinéma à cause des pellicules qui étaient très, très inflammables. C'est pour ça que la plupart des films avant 1930 ont été détruits, en fait. Mais en 1978, on a découvert la plus importante quantité de films perdus de l'histoire où, à Dawson City, au Yukon. C'est le sujet d'un épisode du balado L'histoire ne s'arrête pas là, créé par André Martineau. Vous allez aussi reconnaître la voix de notre collègue hein, Sarah Xenos de White Horse qui a participé à ce balado. On en écoute donc un extrait.
1: Let's start from like the beginning, before even we get...
2: For me, it started this way.
3: Notre histoire commence donc à Dawson, à la fin des années 1970. On remonte à une année très précise, 1978. Michael et Kathy Gates, qui ils étaient en cette année-là? Qu'est-ce qu'ils faisaient exactement?
4: Michael Gates, pour commencer, il était conservateur avec Parc Canada. Ça faisait 3 mois seulement qu'il est arrivé à Dawson.
3: Depuis les années 60, Parc Canada s'occupe à Dawson de plusieurs bâtiments patrimoniaux ou touristiques qui témoignent de la période de la ruée vers l'or.
4: De son côté, Cathy, qui était Cathy Jones à l'époque, elle était la directrice du musée de Dawson, donc s'occupait de tout ce qui était de l'histoire de la ville.
3: En 1978, des travaux sont entrepris par la ville de Dawson.
5: And they were going to build a new recreation facility.
4: On commence par la ville de Dawson qui veut construire un nouveau centre récréatif. Il faut comprendre que Dawson est sur le pergélisol et donc pour s'assurer que le bâtiment soit stable, la ville a voulu creuser.
5: We're going to dig down to see what was below the surface.
4: Donc on est juste derrière le Diamond Tooth Gerties qui est un casino, une salle de spectacle très, très connue. Et donc, juste derrière, il y a ce nouveau centre récréatif. Mais pour le construire, ils voulaient creuser dans le sol. Et en creusant, on trouvait une quantité astronomique de... essentiellement de déchets.
5: There's all kinds of debris in there.
3: Le nouveau centre doit être construit sur le terrain où il y avait jadis un centre sportif qui incluait une patinoire. Dans le sol gelé en permanence, la pelle mécanique déterre des bouteilles, des clôtures à poules, des pierres de curling brisées.
5: Broken curling rocks.
4: Mais il y avait surtout beaucoup, beaucoup, beaucoup de pellicules.
5: And that's when they hit those films.
3: Et c'est là qu'on a découvert les films. Dans la boue froide, des centaines de rouleaux de pellicules retenus par des bobines de métal tordu ravagées par la rouille.
4: Et comme on ne savait pas c'était quoi ces pellicules-là, c'était quoi les films qu'on pourrait trouver dessus, se sont dit, mais peut-être que Parc Canada serait intéressé. Ce qui est intéressant, en fait, c'est que Parc Canada n'était pas intéressé, ça faisait pas partie de leur mandat, mais Michael Gates, lui, était très intéressé personnellement, et c'est lui qui a contacté après Cathy Jones du musée de Dawson pour voir qu'est-ce qu'on pouvait faire, comment on pouvait conserver ces pellicules-là et comment on pourrait voir aussi qu'est-ce qui s'y trouve.
3: Dans les années 1910, 1920, 1930, l'activité minière se poursuit. La vie continue. Et puisqu'on est loin du monde, il faut bien trouver des moyens de passer le temps. Comme aller au cinéma. Et nous revenons à l'été 1978, alors que Kathy Gates se penche sur le mystère des films découverts par un opérateur de pelle mécanique.
6: That was called the Klondike Corner.
3: Cathy a l'idée de placer une annonce dans un journal local, le Klondike Corner. Et là, chose fascinante, plein de gens répondent. Ils disent, mais oui, bien sûr, on savait qu'il y avait des films enterrés à cet endroit-là.
6: A couple of people immediately came forward and said, we knew they were there.
4: Ce qui est intéressant, c'est que plusieurs résidents de Dawson savaient que les pellicules étaient là. Ils disaient même que quand le printemps arrivait, parce que c'était là, sous une patinoire, quand le printemps arrivait, la glace fondait un peu et on pouvait voir des bouts de pellicules qui sortaient. C'était comme ça depuis des années, même que dans les journaux de l'époque, on on peut voir là, des annonces où la ville demande aux parents d'interdire à leurs enfants d'allumer, d'enflammer là, ces bouts de pellicule-là qu'ils retrouvaient dans la glace parce que c'était dangereux.

0: heureux. Donc, les gens savaient que c'était là.
1: Encore plus extraordinaire, une des personnes qui se manifeste est celle qui a eu l'idée de les enfouir.
2: Clifford Thompson,
1: ancien gérant de la Banque canadienne de commerce de Dawson, envoie une lettre publiée dans le journal. Il révèle qu'à l'époque, il était aussi...
3: Eh bien voilà, hein, c'est un extrait de ce balado. L'histoire ne s'arrête pas là. Vous aurez compris qu'on s'intéressait à Dawson là, au Yukon. Et si tout ça vous intéresse davantage, ben vous trouverez tous les épisodes du balado L'histoire ne s'arrête pas là sur l'application audio. Et puis si vous avez encore une fois des balados à nous suggérer, n'hésitez pas, écrivez-nous, laissez-nous savoir ce qu'on devrait vous proposer ici. Comme ça, c'est un rendez-vous qu'on va faire tout l'été à 6h25. 6h30 maintenant. Dominique, aux nouvelles, ben, le gouvernement albertain qui a annoncé donc hier soir qu'il irait de l'avant avec le développement d'un projet de pipeline vers la Colombie-Britannique.
4: Oui, et en optant pour un tracé plus au sud, hein, oui. Le projet évite la zone controversée, la zone visée par le moratoire fédéral sur les pétroliers de la côte nord. Julie Landry va nous présenter des réactions à cette annonce, mais d'abord, Francis Plourde fait le point.
5: Après des mois de suspense, le gouvernement de Daniel Smith soumet officiellement son projet d'oléoduc au Bureau des grands projets, un pipeline passant par le sud de la Colombie-Britannique. Le tracé le moins cher et le plus rapide pour exporter notre pétrole, selon la première ministre. Un projet dont les coûts frôlent les 44 milliards de dollars. L'entreprise privée Pembina Pipeline y détiendra une participation de 10 %. Le reste sera détenu à parts égales par l'Alberta et le gouvernement fédéral, alors qu'Ottawa avait pourtant spécifié cet automne qu'un tel projet devrait être financé par le secteur privé.
6: Ce sera un investissement.
5: À ses côtés, Mark Carney s'est justifié.
6: Il faut reconnaître que maintenant, l'envie, c'est très rentable. C'est très rentable pour tous les Canadiens et les Canadiennes.
5: Plus tôt en journée, le premier ministre avait préparé le terrain dans la province voisine, annonçant à Vancouver des milliards de dollars d'investissement pour la Colombie-Britannique.
7: Pipelines are federal jurisdiction.
5: Apaisé, le premier ministre David Eby a confirmé qu'il respecterait la juridiction fédérale, rappelant l'engagement d'Ottawa de maintenir le moratoire sur la circulation de pétroliers le long de la côte nord et soulignant les redevances annuelles que recevra sa province pour compenser les risques de ce nouveau tracé. La construction pourrait commencer à l'automne 2027 pour une mise en service d'ici 2034. Ici Francis Plourde, Radio-Canada, Vancouver.
8: Le maintien du moratoire relatif aux pétroliers est assuré dans un protocole d'entente de plusieurs milliards de dollars signé par Ottawa et la Colombie-Britannique. Marilyn Slett, présidente des Premières Nations côtières, est ravie de voir que le peuple qui dépend de la côte a été entendu. Pour Nathan Cullen, ancien député néo-démocrate fédéral et provincial dans le Nord-Ouest, cette entente veut dire une chose.
9: La menace d'une pipeline par le côte nord, c'est terminé, c'est fini. Je suis très content.
8: Si le groupe environnementaliste Sierra Club BC dénonce le financement de l'industrie du gaz naturel dans l'entente, il célèbre l'engagement du fédéral envers le moratoire sur les pétroliers. Bridget Anderson de la Chambre de commerce de Vancouver se réjouit de l'entente qui, selon elle, apporte de la certitude dont la province a grandement besoin. Le Parti vert a critiqué l'accord en disant que les seuls gagnants sont les compagnies d'énergie fossiles étrangères et le Parti conservateur de la Colombie-Britannique s'est contenté de répéter qu'un nouveau pipeline est essentiel pour l'économie de la province et la souveraineté du pays. Ici Julie Landry, Radio-Canada, Vancouver.
3: Bon, et voilà, puis on va vous en reparler là, tout à l'heure de l'aspect environnemental de toutes ces annonces, parce qu'il y en a eu plusieurs hier aussi là, avec David Murner point de vue politique juste avant avec Frédéric Boily qui sera là avec nous pour analyser, parce que ben, oui, évidemment, là-dedans, il y a beaucoup aussi de politique. Les infirmières et infirmiers de la Colombie-Britannique, Dominique, qui ont entamé des moyens de pression, qui vont entamer des moyens de pression là, à midi aujourd'hui, c'est ça?
4: Ils ont commencé hier parce que hier ils étaient en position légale de le faire à partir de midi une. Donc ils ont commencé et ils refusent maintenant d'accomplir des tâches non infirmières et limitent les heures supplémentaires. On écoute les explications d'Yvan de Jacquelin.
10: Distribuer les plateaux repas, faire le ménage, vider les paniers à linge, des tâches qui ne relèvent pas des soins infirmiers mais qui alourdissent la journée du personnel médical. C'est en refusant de les accomplir que les infirmières et infirmiers de la province comptent faire pression sur le gouvernement. En juin, les membres du syndicat ont rejeté à 67 % une entente de principe.

0: proposée par les employeurs de la santé de la province. Elle prévoyait une hausse salariale de 12% sur 4 ans, mais l'enjeu dépasse la question des salaires, selon la professeure Sabrina Wong de l'École des sciences infirmières de l'Université de la Colombie-Britannique.
1: It would take probably a package that would help with the workplace burnout, workplace violence.
0: Ça prendrait un ensemble de mesures contre l'épuisement et la violence au travail pour que les infirmières se sentent enfin valorisées, dit-elle. La pénurie de personnel est à la source du problème puisque près de 5000 postes seraient vacants dans la province, selon la Fédération canadienne des syndicats d'infirmières et infirmiers. Sa présidente, Linda Silas, rappelle ce que ça signifie pour les patients.
2: C'est qu'un ratio infirmière sécuritaire et une infirmière pour 4 patients, là ton ratio devient 1 à 8. 1 à 6. Non seulement c'est une surcharge, mais c'est dangereux. C'est dangereux pour les patients, c'est dangereux pour l'infirmière, l'infirmier comme tel.
0: Les négociations doivent reprendre au début de la semaine prochaine. Ici Vande Jacquelin, Radio-Canada, Vancouver.
3: Un tronçon de la rue Granville, aussi au centre-ville de Vancouver, restera piétonnier pendant 7 semaines, finalement. Dominique,
4: oui, on en a parlé. Hein, les commerces voulaient vraiment ça. Ils disent que ça amène beaucoup de gens et c'est bon pour les affaires. Donc, pendant 7 semaines, après la fin de la Coupe du Monde, ça va rester piétonnier. Le conseil municipal de Vancouver a voté en faveur hier soir de prolonger ce projet pilote jusqu'au week-end de la fête du travail, donc tout l'été. Et le maire Ken Sim précise que pour prolonger le projet, ça coûtera 300 000 $ par semaine pour les services de voirie et de gestion du trafic et 200 000 $ par semaine pour les services de sécurité assurés par la police de Vancouver.
3: Bon, et puis c'est le genre de projet qu'on fait dans toutes les grandes villes canadiennes en ce moment, là, évidemment, de proposer ce genre de choses-là. C'est l'été, c'est le moment d'essayer ces choses-là, bien que, bon, il y a toujours des gens qui sont mécontents pour des raisons qui sont aussi valables. Mais on va en reparler, c'est pas fini, tout ce débat autour de Granville, j'en suis convaincue. Merci beaucoup, Dominique Lévesque.
4: Merci.
3: À tantôt. La 99 direction nord, la sortie vers Lanner Trunk s'est fermée. On fait des travaux sur des fils, des lignes d'hydro, d'électricité. Donc, alors, soyez prudents, bien sûr. Il y a des panneaux qui sont là pour vous indiquer par où passer. Alors, ralentissez un tout petit peu dans le secteur. Il y a aussi du brouillard ce matin au centre-ville de Vancouver, dans le Grand Vancouver en général. Alors, ralentissez, évidemment. Là, c'est bon, sur les ponts, je pense que ça se peut que ça soit un peu brumeux ce matin. Laissez-nous savoir aussi si vous voyagez sur les routes dans le Grand Vancouver, c'est effectivement c'est brumeux un peu partout. La météo, maximum de 20 à 21 dans le Grand Vancouver. Ça se réchauffe lentement. Le maximum de 21 à 22, 22 à 26 pour dimanche. Il y aura du soleil à partir de demain, samedi. Aujourd'hui, 30 % de possibilités d'averses ou de bruine, de la bruine intermittente ou de la pluie pour la vallée du Fraser. Whistler, 40 % de possibilités d'averses ou de bruine, maximum de 20. L'île de Vancouver, maximum de 19 à 21, 30 % de possibilités de brune intermittente pour l'île. Soleil qui arrive là pour Victoria et Nanaimo aussi à partir de demain, samedi. Tofino, faudra être patient. 30 % de possibilité de brune intermittente, 16 pour demain. Le soleil qui arrive chez vous dimanche. Kamloops et Kelowna, une alternance soleil-nuage. Maximum de 26 à 27. Ça ressemble à ça aussi pour demain. Davantage de nuages à Kamloops avec un petit 30 % de possibilité d'averse. Mais à Kelowna, un ciel dégagé demain ainsi que pour dimanche. Prince-Georges, 40 % de possibilité d'averse. Maximum de 18. Dawson Creek, Fort St. John, un ciel ensoleillé, maximum de 20 à 21. Des nuages, petite possibilité d'averse pour demain. Ça se dégage à nouveau dimanche. Terrasse, des averses aujourd'hui, maximum de 16. Pluie intermittente ce soir, cette nuit et demain. Et à Whitehorse, un ciel généralement nuageux, maximum de 14. Des possibilités d'averse à partir de ce soir et demain, samedi. Des nuages aussi pour dimanche.
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3: Ben oui, on va en parler à l'économie aussi de ces annonces d'hier, de ce projet de l'oléoduc en Alberta qui finalement se précise maintenant. Oui, Carl, on en sait pas mal plus sur le tracé proposé, sur le financement aussi. Ça, c'était une surprise hier. Parce qu'on se disait, bon, il y a pas d'investisseurs qui veulent se joindre à ce projet-là. Ben, que nenni, hein? On a été surpris hier. Il y en a des gens qui s'intéressent à ce projet-là. Des non-connus, d'ailleurs.
6: Oui, sauf qu'il y a des conditions liées à ce possible investissement du secteur privé. J'y reviens dans un instant. D'abord, pour vous résumer ce qui a été dit sur le tracé, je sais que ça fait l'objet de bien des discussions chez vous depuis un bon bout de temps. Alors, je résume ça en quelques mots. On pensait que ça passerait au nord, ça va passer au sud, dans le corridor de l'actuel pipeline Trans Mountain. En tout cas, c'est ce qui est proposé.
7: Oui.
6: Je vous laisserai décortiquer les répercussions possibles de tout ça au cours de l'émission.

0: mais pour ce qui est du financement, effectivement, je trouve que cet enjeu-là mérite beaucoup d'attention parce qu'on a appris bien des choses hier.
1: Oui.
0: Alors, si je prends ça dans l'ordre, on a appris que ce pipeline serait planifié et construit par la corporation Trans Mountain, qui est une société du gouvernement fédéral qui gère le pipeline Trans Mountain. On a appris aussi que le gouvernement fédéral et l'Alberta seraient partenaires financiers à parts égales dans le projet, avec une prise de participation qu'on dit significative de la part des communautés autochtones. Reste à voir à quelle hauteur exactement, ça n'a pas été précisé.
1: Ouais.
0: Et là arrive le joueur privé, parce qu'effectivement, comme vous dites, ça fait des mois qu'on se demande et qu'on demande à la première ministre de l'Alberta où sont les joueurs privés intéressés à financer ça, à mener ce projet-là. Il n'y en avait pas jusqu'à maintenant. Et là, arrive dans le décor Pembina, qui n'est pas là, semble-t-il, pour mener le projet tout faire toute seule, plutôt pour soutenir le gouvernement fédéral dans le développement et la construction du projet et possiblement investir. Je dis bien possiblement. Oui. On parle d'une contribution financière qui pourrait atteindre 10 % pendant la phase de construction. Peut-être un autre 10 % à partir de la mise en service du pipeline. Alors ça, Marie, c'est très différent de ce qui avait été annoncé au départ.
2: Ben oui. Tout à fait.
0: Dans l'entente, là, rappelons-nous ce qui était annoncé en novembre 2025, cette entente entre Ottawa et l'Alberta. On parlait de la construction d'un ou de plusieurs oléoducs financés et construits par le secteur privé. Alors que là, aujourd'hui, ce qu'on a, c'est un projet qui serait financé en grande partie par les contribuables, avec un seul partenaire privé qui n'est même pas certain d'investir.
1: Ouais.
0: Ce que Pembina a dit hier, c'est oui, on a conclu un protocole d'entente, mais un protocole d'entente non contraignant avec Ottawa et le gouvernement de l'Alberta. Non contraignant voulant dire on peut mettre fin à ça, déchirer cette entente-là à tout moment. Et on dit aussi du côté de Pembina qu'on va continuer d'analyser le projet pour possiblement signer une entente définitive. On parle du mois de septembre éventuellement, mais il n'y a rien qui est fait encore. Il n'y a pas de ficelles qui sont attachées à ce projet-là encore. Et donc, c'est pour cette raison-là que l'enjeu du financement, je le trouve important. C'est qu'on ne raconte pas la même histoire du tout que ce qu'on nous dit il y a quelques mois de ça.
2: Oui, effectivement. Puis bon, à quoi vont ressembler donc les prochaines étapes? Parce qu'on pourrait quand même commencer à creuser rapidement, là, Carl, relativement rapidement en tout cas.
0: Ouais. On sait que le gouvernement Carney veut que ça aille vite. Hein.
2: Oui.
0: C'est le but de ces projets-là.
2: Oui.
0: Je rappelle, l'objectif final, c'est d'acheminer plus de pétrole sur les marchés asiatiques, diversifier nos exportations et tout ça. En principe, on devrait savoir d'ici le 1er octobre si ce projet de pipeline sera officiellement inscrit sur la liste des projets d'intérêt national du gouvernement fédéral. Si c'est le cas, ensuite, il y aura consultation, négociation formelle avec les groupes autochtones, les provinces et territoires, en voulant dire la Colombie-Britannique en particulier.
1: Ouais.
0: Et ensuite, construction possible à partir de septembre 2027, selon ce qui a été évoqué hier. On va voir, là, parce que l'échéance, le calendrier, disons, de ce projet-là a beaucoup bougé depuis quelques mois. Mais donc, on vise une possible construction qui débuterait à la fin de l'année 2027.
2: Oui, bon, c'est ça. Bon, évidemment, c'est pas fait, mais en tout cas, on a senti quand même hier là, que c'était tout un pas vers l'avant, ça c'est clair. Puis vous l'avez dit, on va en reparler, nous, là, avec Frédéric Boily, de l'aspect politique, mais on va parler de l'aspect environnemental aussi avec David Murner, ancien candidat du Parti vert, là, qui sera avec nous tout à l'heure. La construction aussi de centres de données, ça fait grimper les émissions de GES, des géants technologiques. Ouais, ben, on n'est pas surpris, hein, Carl, bien sûr.
0: Non, c'est pas une surprise. On sait que des centres de données, ça consomme beaucoup d'énergie et donc c'est polluant dans bien des cas. Mais là, on a des preuves très concrètes, Marie. Dans, vous savez, les rapports que les grandes entreprises publient concernant leur performance environnementale, on a deux exemples de ça cette semaine. Amazon d'abord, Amazon qui, oui, nous livre plein de colis, mais qui a aussi des centres de données avec sa division Amazon Web Services notamment. Alors, chez Amazon, les émissions de gaz à effet de serre ont augmenté de 16 % en 2025 par rapport à 2024. Et la plus grosse augmentation, 34 % d'augmentation, ça provient des achats d'électricité, notamment pour alimenter les centres de données. Donc ça, c'est un exemple très, très évocateur.
2: Oui.
0: L'autre exemple, c'est Google. Émissions de GES provenant des opérations qui ont grimpé de 20 % notamment à cause de la multiplication des centres de données. Alors, vous voyez, ces deux exemples parlants. Ouais. Il y a Meta et Microsoft qui ont publié des rapports qui racontaient à peu près la même histoire aussi il y a quelques mois de ça. Alors, c'est difficile quand même d'isoler la contribution des centres de données dans le bilan environnemental des entreprises parce que il n'y a pas une ligne claire et précise qui dit « voici à quel point nos centres de données polluent ou consomment ». Mais quand même, la logique, c'est que pour rouler, pour fonctionner, ces centres-là ont besoin de beaucoup d'électricité. Aux États-Unis, le problème, c'est que cette électricité-là, elle est générée en

0: majorité avec des sources d'énergie fossiles, comme le gaz naturel notamment. Et en plus, ben, construire des nouveaux centres, ça prend de l'acier, ça prend du béton, ça prend des composants. Donc, ça aussi, ça alourdit l'empreinte environnementale. Les géants de la tech le savent, hein. C'est dans le discours ambiant aussi de miser sur d'autres sources d'énergie.
1: Oui.
0: On a parlé du nucléaire, notamment des petits réacteurs nucléaires qu'on veut construire. C'est pas fait encore, c'est coûteux, donc ça reste à voir. Mais ce qu'il faut réaliser, je pense, aujourd'hui, à la lumière de ces chiffres-là, c'est que c'est le début d'une préoccupation qui est grandissante. Selon l'ONU, si les centres de données qui alimentent l'IA étaient un pays, ce pays-là se classerait, Marie, en 11e place pour ce qui est de la consommation d'énergie, tout juste derrière la France.
1: Ah oui.
0: Alors, ce qu'on en comprend, c'est qu'avec l'IA et les centres de données qui sont associés à ça, c'est comme si on venait de créer une nouvelle puissance énergétique mondiale. C'est carrément ça.
1: Ouais.
0: Et comme je le disais, c'est pas terminé. Les dépenses prévues par les grandes entreprises ne font qu'augmenter pour cette année et pour les années à venir. Alors, préoccupation grandissante et préoccupation à garder en tête quand on fera une requête la prochaine fois. Si c'est pas nécessaire... Si on peut trouver la réponse autrement, peut-être que ça vaut la peine.
1: Oui, effectivement. En tout cas, ça vaut la peine de poser la question puis de s'intéresser à tout ça, certainement. Merci beaucoup, Carl Rétineau-Paranzelli, pour tout ça. On se reparle la semaine prochaine, Carl?
0: Oui, tout à fait. Tout à fait. Puis on
1: l'horaire économie de l'été là, est un casse-tête. Alors, j'ai dit ça avec... Voilà, la semaine prochaine. Merci beaucoup, Carl.
0: Salut, bonne
1: semaine.
0: Bonne fin de semaine.
1: À bientôt.
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1: Un lac glaciaire déborde au nord-est de Pemberton en ce moment. La crue attendue du lac Gates, à une quarantaine de kilomètres au nord-est de Pemberton, a commencé le 30 juin. 24 habitations font face à un danger imminent d'inondation. Selon le district régional de Squamish-Lillooet, les eaux du lac Gates sont en train de monter en raison de la fonte du glacier Place. Hier, à Panorama, Julien en a parlé avec Pierre-Marc Godbout, chercheur scientifique à Ressources naturelles Canada. Il lui a d'abord demandé de définir ce qu'était un lac glaciaire. On l'écoute.
3: Un lac glaciaire, c'est un plan d'eau qui se développe à la marge d'un glacier, donc sur les flancs, sur les côtés d'un glacier ou à l'avant d'un glacier, principalement. C'est un lac qui peut également se développer sur un glacier, à l'intérieur d'un glacier et sous un glacier. Par contre, dans le cas qui nous intéresse ici, il s'agit d'un lac qui se développe à la marge d'un glacier, donc sur le flanc. D'un glacier.
4: Est-ce que c'est des lacs qui sont nouveaux ou c'est des lacs qui se créent, se forment sur une longue période historique?
3: Dans le cas du lac près de Pemberton, c'est un lac, dans le fond, qui évolue très rapidement, donc de manière saisonnière. Ce n'est que depuis quelques années qu'on documente ces lacs en milieu alpin, donc situés à proximité de plus petits glaciers. Par contre, si on recule plusieurs milliers d'années en arrière, il y avait une importante masse de glace qui recouvrait la majorité du pays. Et cette masse de glace s'appelait l'Inlandsis laurentidien. Et à la marge de cette importante masse de glace, se sont développés plusieurs immenses lacs glaciaires, aujourd'hui disparus, mais qui étaient néanmoins très importants.
4: Maintenant, on en compte moins de ces lacs-là ou on en retrouve quelques-uns des plus petits comme celui à Pemberton?
3: C'est difficile pour moi de me prononcer sur le nombre, mais on retrouve beaucoup de glaciers alpins et on peut présumer qu'il y a un nombre assez important de petits lacs qui se développent à la marge de ces glaciers.
4: Et qu'est-ce qui fait que maintenant on se retrouve dans des situations comme celui de Place Glacier où un lac glaciaire est en train de se vider?
3: Essentiellement, c'est une combinaison de facteurs, la fonte accélérée des glaciers, et également la fonte des neiges qui varie de manière saisonnière. Le glacier près de Pemberton, selon les données que j'ai pu consulter, sa masse diminue rapidement, ce qui fait que la contribution en termes d'eau de fonte, donc de l'eau qui peut potentiellement s'accumuler dans un lac glaciaire, est d'autant plus importante. Donc, si on combine ça avec un hiver plus ou moins neigeux, et le tout fond en même temps. Donc, il y a un potentiel pour créer ces lacs glaciaires qui peuvent se développer et ultimement causer des dommages.
4: Et est-ce que c'est quelque chose à Ressources naturelles Canada ou à travers la communauté scientifique qui inquiète un peu le fait qu'on risque de retrouver des lacs glaciaires qui sont alimentés par des glaciers qui sont en train de fondre rapidement?
3: Probablement. C'est au-delà de mon expertise. Je sais que certains collègues travaillent activement à documenter l'évolution des glaciers.

0: justement, afin de bien comprendre le potentiel de création de lacs glaciaires. De mon côté, avec mes collègues, on cherche plutôt à comprendre l'évolution passée des grands lacs qui sont disparus. Et nous nous concentrons vraiment à recueillir des données, surtout dans les enregistrements géologiques de ces grands lacs glaciaires.
1: Et parlant de ça, vous êtes revenu d'une expédition pour étudier cet enjeu-là. Pourquoi c'est important de suivre l'évolution historique des glaciers et des lacs glaciaires?
0: C'est important parce que si on veut prédire ou prévoir l'avenir en termes d'évolution climatique, il faut regarder dans le passé et à travers la petite fenêtre qui nous est offerte, c'est ce que nous faisons.
2: C'était donc Pierre-Marc Godbout, chercheur scientifique à Ressources naturelles Canada, qui répondait aux questions de Julien Latraverse, qui était au micro de Panorama hier.
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2: Dans son article du Vancouver Sun ce matin, Van Palmer qui évidemment nous parle de ce qui a été annoncé hier. Van Palmer qui livre quand même une analyse, je dirais, très très critique de tout ce que la Colombie-Britannique a obtenu financièrement hier de la part du fédéral. Pour Van Palmer, il s'agit d'une victoire politique inespérée pour le premier ministre provincial David Eby. Il dit qu'au terme d'une année parsemée de revers pour son gouvernement néo-démocrate, il a quand même réussi à arracher des milliers à Ottawa, en finalement cédant très peu de terrain. Van Palmer qui se montre quand même cinglant concernant les 3 milliards de dollars qui seront alloués au remplacement du tunnel Massé, parce que c'était dans cette grande annonce hier. Il dénonce en fait, lui, l'incompétence de la province dans ce dossier-là, qualifie la gestion du projet de désastreuse. C'est pas la première fois qu'il nous en parle dans le Vancouver Sun. En décryptant aussi l'annonce fédérale, le journaliste qui calcule d'ailleurs que la facture réelle de ce tunnel-là pourrait désormais explosé pour atteindre les 9 milliards de dollars. En conclusion, il souligne que l'habileté stratégique de David Eby, il tire un avantage politique évident à s'allier financièrement aux libéraux fédéraux, alors même que ses adversaires conservateurs fuient ce parti, comme s'il s'agissait du retour de la COVID. C'est comme ça qu'il conclut son analyse ce matin. Toujours dans le Vancouver Sun, un bras de fer qui s'engage, semble-t-il, entre le Conseil des parcs, la Commission des parcs de Vancouver et Ken Sim. Le conseil qui exige par lettre que l'administration municipale cesse de promettre de futurs aménagements comme de nouvelles piscines ou des centres communautaires sur ces terrains. On s'appuie sur un avis juridique, le commissaire Tom Digby, qui rappelle que la commission des parcs possède l'autorité exclusive sur la vocation de ces espaces-là. Si la ville contrôle évidemment le budget, peut refuser de payer pour certains travaux, elle n'a pas le droit, selon la commission des parcs, d'imposer de nouveaux projets unilatéralement. La commission qui craint que cette situation-là, ça sème une grave confusion, en fait, chez les électeurs, alors qu'un référendum sur les infrastructures est prévu, on vous le rappelle, lors des prochaines élections municipales qui auront lieu à l'automne prochain. Le cabinet du maire, en réponse, refuse de reculer, réaffirme son intention de continuer à dicter ses propres priorités de financement. Alors, autre bras de fer entre la commission des parcs et la ville de Vancouver. Dans le Globe and Mail, de son côté, Gary Mason qui analyse, lui, le climat politique américain à la veille, bien sûr, de ce 250e anniversaire des États-Unis le 4 juillet. C'est bien sûr demain samedi. Gary Mason qui fait un portrait de l'administration Trump, une administration qui dit marquée par un espèce de sentiment d'impunité. On pointe notamment les récentes déclarations de J.D. Vance qui minimise la gravité du scandale du Watergate. On s'appuie sur des données du New York Times aussi. On souligne un enrichissement personnel du président qui est estimé à plus de 2 milliards de dollars depuis son retour au pouvoir. C'est une situation qui contraste évidemment fortement avec des inégalités de richesse qui sont en ce moment historiques au pays. Gary Mason qui note des signes de lassitude aussi au sein de la population. On voit bien ces célébrations nationales organisées par le président à Washington marchent très mal. Il y a très, très peu de monde. Là, on les a vus, les images. Là, c'est même, je dirais, triste à quel point on ne célèbre pas. J'entendais aussi un chroniqueur sur les ondes de Montréal ce matin dire qu'en fait, les Américains, en fait, c'est un professeur d'université aux États-Unis qui disait qu'en fait, les Américains vont se rassembler en famille plutôt que de faire une grande fête comme ça, comme celle que propose Donald Trump en ce moment. Donald

0: 5 maintenant, Marc-Éric en revue de presse,
1: oui,
0: soccer, ben, le Cap-Vert à la Coupe du Monde, comment on se pose la question, hein, comment un si petit pays peut être si bon et si efficace? C'est dans la presse ce matin.
1: Ouais, c'est ça. Comment un pays indépendant depuis 50 ans seulement, dont la population est à peine plus élevée que celle de la ville de Laval, a-t-il réussi, ce pays-là, à se qualifier pour le deuxième tour de la Coupe du Monde? Vraiment, pour comprendre les succès du Cap-Vert, la presse, eh bien, il va de toutes sortes de recherche, là. Mm-hmm. Faut plonger au cœur de l'archipel. Ces îles offrent des plages de sable blond, des eaux turquoises, des montagnes qui plongent dans l'Atlantique. Le paradis, pas pour tous. L'eau douce y est rare. Les terres cultivables aussi. En plus, l'archipel est exposé aux tempêtes de sable du Sahara. Conséquence, le pays a souvent été frappé par des périodes de grande sécheresse et de la famine. Celle de 1947 qui a coûté la vie des dizaines de milliers de personnes. Quelle histoire fascinante de ce pays.
0: Oui.
1: C'est à lire, évidemment, dans la presse ce matin. Et est-ce que ce pays sera la surprise encore? Est-ce que ce pays est capable de freiner Lionel Messi? Parce que le Cap-Vert affronte l'Argentine aujourd'hui.
0: Oui.
1: Et beaucoup de gens disent que non.
0: C'est tout un défi.
1: Avec son gardien de but qui est époustouflant devant son filet, eh bien, on peut peut-être rêver.
0: Il y en a des surprises dans cette Coupe du Monde-là.
1: Il y en a quelques-unes, oui, déjà.
0: Ouais. Ouais. Puis on espère bien, nous aussi, semer la surprise demain. Faut y croire quand même, un tout petit peu. Là. Bon, on l'a vu aussi, sifflé par les supporters dans le stade après la défaite contre la Suisse, les Fenech qui ont consterné vraiment les médias algériens. On parle surtout du sélectionneur, là, si je comprends bien, Marc-Éric.
1: Oui, c'est ça, effectivement. À commencer par le média El Kabar, qui pointe d'abord les joueurs et les erreurs défensives élémentaires sur deux buts encaissés. La performance de l'équipe nationale soulève de nombreuses questions, que ce soit sur le plan technique, physique, voire même en termes de combativité. Mais le coupable numéro un est sur le banc. Le sélectionneur Vladimir Petkovic a également suscité la polémique avec ses choix de composition d'équipe en optant pour une formation sans attaquant de pointe. Les Fenech éliminés sans gloire, se désole le média TSA à propos de ses joueurs, fébrile en défense, inefficace en attaque. Après cette défaite logique, l'équipe d'Algérie quitte la compétition après avoir étalé tous ses insuffisances tactiques et techniques, disent les médias algériens ce matin. Et c'est la joie dans le camp suisse où c'est historique. C'est la première fois que la Suisse gagne un match d'élimination directe.
0: On a reçu le consul hier de Suisse qui était en studio avec nous puis qui était très, très confiant. Alors, il avait raison, Monsieur Schneider.
1: Il avait raison d'être confiant.
0: Puis on les félicite, bien sûr, les Suisses. Merci beaucoup, Marc-Éric. On s'en parle tantôt.
1: Merci.
0: Dominique est là pour nous parler du Yukon. La remontée des saumons Kina dans le fleuve Yukon qui a commencé, Dominique.
2: Oui, elle a commencé et les chiffres préliminaires inquiètent parce que ça indique que l'ampleur de cette remontée, c'est bien inférieur à la moyenne historique. La station la plus proche de l'embouchure du Yukon en a recensé quelques 80 000 à ce jour et c'est inférieur de plusieurs dizaines de milliers aux données.
0: Ouais.
2: Et les scientifiques ne s'attendent pas à ce que les objectifs de conservation soient atteints en Alaska ou au Yukon.
0: Voilà, merci beaucoup. On se dit à tantôt. La circulation camion semi-remorque, qui est en panne en direction nord sur la 20e rue, juste avant la 7e avenue. Ça se passe dans la voie de droite. On est à New Westminster, à 99 direction nord. Les sorties vers Ladner Trunk, c'est fermé. On fait des travaux dans le secteur. Au retour, on revient sur les annonces d'hier. On va vous parler bien sûr pipeline et politique avec Frédéric Boily. À tantôt.
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10: Et c'est la bonne réponse à une crise énergétique sur trois niveaux. L'abordabilité, la sécurité.

0: le climat.
1: Et le Canada se prépare à affronter le Maroc à la Coupe du Monde de soccer.
2: On est un marchand d'émotions et de rêves pour toute une nation, c'est quelque chose d'incroyable.
1: Bonjour, ici Samy Rebaïn. Le projet de pipeline du gouvernement albertain a finalement obtenu le feu vert d'Ottawa. Le premier ministre Mark Carney et son homologue albertain Daniel Smith ont annoncé hier les détails du futur tracé qui passera au sud de la Colombie-Britannique. Francis Plourde a préparé ce qui suit.
3: Après des mois de suspense, le gouvernement de Daniel Smith soumet officiellement son projet d'oléoduc au Bureau des grands projets, un pipeline passant par le sud de la Colombie-Britannique. Le tracé le moins cher et le plus rapide pour exporter notre pétrole, selon la première ministre. Un projet dont les coûts frôlent les 44 milliards de dollars. L'entreprise privée Pembina Pipeline y détiendra une participation de 10 %. Le reste sera détenu à parts égales par l'Alberta et le gouvernement fédéral, alors qu'Ottawa avait pourtant spécifié cet automne qu'un tel projet devrait être financé par le secteur privé.
4: Ce sera un investissement.
3: À ses côtés, Mark Carney s'est justifié.
4: Il faut reconnaître que maintenant, l'investissement de TMX qui existe, l'oléduc qui existe, c'est très rentable. C'est très rentable pour tous les Canadiens et les Canadiennes.
3: Plus tôt en journée, le premier ministre avait préparé le terrain dans la province voisine, annonçant à Vancouver des milliards de dollars d'investissement pour la Colombie-Britannique.
5: Pipelines are federal jurisdiction.
3: Apaisé, le premier ministre David Eby a confirmé qu'il respecterait la juridiction fédérale, rappelant l'engagement d'Ottawa de maintenir le moratoire sur la circulation de pétroliers le long de la côte nord et soulignant les redevances annuelles que recevra sa province pour compenser les risques de ce nouveau tracé. La construction pourrait commencer à l'automne 2027 pour une mise en service d'ici 2034. Ici Francis Plourde, Radio-Canada, Vancouver.
1: Le premier ministre du Manitoba demande l'aide du gouvernement fédéral au moment où des crues historiques touchent l'ouest de sa province. Il réclame l'intervention de l'armée pour gérer la situation actuelle et contribuer aux opérations de nettoyage à venir. Jusqu'à maintenant, une trentaine de municipalités dans la région du Parkland ont déclaré l'état d'urgence. Le premier ministre Kinou s'est rendu hier à Swan River et à Dauphin, des municipalités où se sont abattus plus de 115 mm de pluie seulement depuis dimanche.
6: Il y a beaucoup de travail pour continuer de lutter contre les inondations, mais il va y avoir beaucoup de choses à faire pour rétablir un bon mode de vie à Swan River et puis à Dauphin. Alors, si le gouvernement fédéral pourrait nous livrer des appuis pour appuyer ceux qui vivent dans le Parkland, ça va nous aider beaucoup.
1: Des milliers de résidents sont toujours évacués. Des organismes de défense des sans-abri à Toronto appellent la ville et le gouvernement Ford à en faire davantage pour aider les personnes vulnérables lors d'épisodes de chaleur intense. La capitale ontarienne fait face depuis quelques jours à des températures entre 31 et 37 degrés. Les précisions de Luna Marché.
7: Face au danger de la chaleur, le médecin hygiéniste en chef de la ville, Dr. Michel Murty, rappelle qu'il existe un seuil critique à ne pas dépasser à la maison.
8: Living in temperatures above 26 degrees.
7: Vivre dans des températures au-dessus de 26 degrés, c'est ce qui augmente considérablement les risques de maladies et de décès, explique-t-elle. Pour riposter, Toronto déploie son plan d'urgence, ouverture prolongée des piscines jusqu'à 23h45, remorque d'eau mobile et plus de 500 espaces frais. Sur le terrain, David Raycraft du Toronto Shelter Network constate que la crise du logement change la donne.
9: C'est pas uniquement les personnes sans abri, les personnes dans le refuge qui vivent ces problèmes de climat et changement de climat. C'est des individus qui habitent dans des appartements sans air climatisation.
7: Et pour ceux qui dorment à la rue, l'été est redoutable. Malgré l'intensification des maraudes et la distribution d'eau, Aviena Esguerra du Ripple Community Collective déplore le manque de réponse d'urgence 24 heures sur 24.
10: It's only a singular cooling center that's open 24 hours.
7: Il n'y a qu'un centre de rafraîchissement ouvert 24 heures sur Spadina.
10: And that's hugely insufficient.
7: C'est absolument insuffisant pour soutenir les gens dehors, déplore-t-elle. Alors que des risques d'orages violents menacent maintenant de priver le réseau électrique de climatisation, la ville rappelle que la vigilance entre voisins demeure la meilleure ligne de défense. Ici Luna Marché, Radio-Canada, Toronto.
1: À l'international maintenant, ces jours de deuil à Kiev, la capitale de l'Ukraine, qui a subi une attaque de drones et de missiles russes il y a un peu plus de 24 heures. Le bilan a grimpé à au moins 30 morts et près de 100 blessés. Le président Volodymyr Zelensky promet une réponse ferme. Éric Plouf a préparé ce qui suit.
0: Assurément, c'est ce que le président ukrainien Volodymyr Zelensky a répondu à une journaliste qui lui a demandé s'il y aurait une riposte à l'attaque russe, alors qu'il constatait sur le terrain les dommages causés par cette frappe dans la capitale Kiev. Dans une autre déclaration, Volodymyr Zelensky a dit qu'il espérait obtenir une aide en matière de défense antiaérienne de la part de ses alliés occidentaux lors du sommet de l'OTAN qui doit se tenir la semaine prochaine à Ankara, en Turquie. La Russie, elle, affirme que cette attaque est une réponse aux frappes menées par l'Ukraine qui ont provoqué de graves pénuries de carburant. Son porte-parole, Dmitri Peskov, ajoute que la pression sur l'armée ukrainienne va continuer d'augmenter. Pendant ce temps, les résidents de Kiev sont sous le choc en raison de ces dernières attaques qui ont détruit plusieurs immeubles à logement. Yulia, une femme de 46 ans, figure parmi les victimes. Elle dit que son appartement est parti en fumée à cause de Poutine. Cette mère d'un jeune garçon raconte que ses jambes et ses mains tremblaient alors qu'elle tentait de se sauver lors des frappes. Elle ajoute qu'elle a cru qu'elle allait mourir. Une journée de deuil a été décrétée par le maire de Kiev. Éric Plouf, Radio-Canada, Montréal.
1: L'Iran se prépare à faire ses adieux à l'ayatollah Ali Khamenei, le guide suprême tué au début de la guerre. Les autorités, qui attendent entre 15 et 20 millions de participants rien que dans la capitale, comptent faire de cet événement une démonstration de force, selon le professeur de relations internationales au Collège des forces canadiennes à Toronto, Milouchi Noufi.
11: Il est clair que la symbolique aujourd'hui, après l'accord ou le protocole d'accord avec les États-Unis, elle est très forte. C'est clairement un message politique et symbolique qui va être lancé, un message donc de résilience principale.
1: Pour des raisons de sécurité, le nouveau guide suprême iranien ne se rendra pas aux funérailles de sa femme et son père, tués le 28 février. Au Venezuela, le bilan du double séisme survenu il y a une dizaine de jours s'élève désormais à près de 2600 morts et plus de 12 000 blessés. L'ONU estime qu'il pourrait y avoir jusqu'à 50 000 disparus.
7: Sport.
1: À la Coupe du monde de soccer, l'Espagne et le Portugal ont remporté leurs matchs respectifs hier et ils se rencontreront en huitième de finale. De son côté, la Suisse a elle aussi décroché son billet pour le tour suivant. Le Canada, lui, pourrait écrire une nouvelle page de son histoire demain s'il bat le Maroc. Jamais le Canada ne s'est rendu aussi loin. Les précisions de notre envoyé spécial à Houston, Jean-Patrick Balleux.
2: On est un marchand d'émotions et de rêves pour toute une nation, c'est quelque chose d'incroyable.
12: Nathan Saliba est sur un nuage à son premier mondial. Pourtant, dans sa jeunesse, il avait d'autres rêves que de celui de porter le maillot rouge. Que s'est-il passé entre 2014, où le Canada croupissait au 122e rang mondial, et maintenant, où il figure parmi les 16 équipes toujours en lice dans cette Coupe du Monde XXL? La progression canadienne depuis une décennie fait jaser. Les télévisions chinoises et vietnamiennes assistent aux entraînements du Canada à Houston. Même l'entraîneur Jesse Marsh reçoit des textos d'encouragement de Wayne Gretzky.
13: Chipped inside, costly! It's eight!
12: Une cinglante défaite de 8 à 1 contre le Honduras en 2012 a été l'effet déclencheur. Que faire pour améliorer l'équipe? L'embauche de John Herdman en 2018 a tout changé. Il venait de mener les Canadiennes à 2 médailles olympiques. En 2024, Jesse Marsh continue le travail, profitant d'une génération dorée comme Alphonso Davies et Jonathan David. Nathan Saliba joue maintenant en Belgique.
2: Comment expliquer cette remontée? Je pense que c'est juste le travail qui a été fait derrière les lumières par l'organisation, par les coachs qui ont pris le programme et par les joueurs aussi.
12: Plus de ressources, des résultats rapides. Le Canada visait la Coupe en 2026. Il se qualifie pour celle de 2022 et doit porter des vieux maillots. Sa présence n'était pas prévue. Peu importe le résultat de samedi, c'est déjà une Coupe du monde réussie pour le Canada qui voudra continuer de briller longtemps au firmament du soccer mondial. Ici Jean-Patrick Balleux, Radio-Canada, Houston.
1: Et voilà, c'est avec ce reportage que se conclut votre radio-journal. 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Ici Samy Rebaïn, excellente journée.

0: là, on va, bon, on vous l'a dit, tout à l'heure. On va vous reparler de ces annonces d'hier, les grands projets d'infrastructure que va financer Ottawa en Colombie-Britannique. Ben, on en a annoncé toute une liste hier de ces projets, beaucoup de sous, bien sûr, mais aussi on va parler de l'aspect, on va analyser tout ça, l'aspect politique de ça, l'aspect politique aussi de ce pipeline annoncé finalement en fin de journée hier par Mark Carney et par Daniel Smith. On le savait que ça s'en venait, bien sûr. On l'avait même senti dans cette annonce hier matin, ici, alors que Mark Carney nous disait qu'on n'allait pas revoir le moratoire, là, laisser tomber ce moratoire sur les grands pétroliers, sur nos côtes du nord, ici, de la province. Mais bon, on va aussi parler donc de la politique avec Frédéric Boily, mais de l'environnement, aussi de l'aspect environnemental de toutes ces annonces. Il y a eu des annonces pour l'environnement hier à travers tout ça. Est-ce que c'est suffisant? On pourrait être compensé s'il y avait un problème, justement, avec ce pipeline. Ça, c'est une nouveauté. Est-ce qu'on est allé assez loin? David Murner sera avec nous tout de suite après Frédéric Boily. David Murner, ancien candidat du Parti vert là, dans la circonscription de Esquimalt-Sanish-Souk. On va lui parler à 7h25. Ismaël Oudassine sera avec nous d'Espace autochtone, le pensionnat autochtone de Carlisle en Pennsylvanie aurait des liens méconnus en fait là entre les systèmes d'assimilation américains et nos systèmes canadiens ici. Alors il va nous expliquer quels sont les liens entre les deux systèmes américains et canadiens tout à l'heure à 7h35. Mais Patrice Bernier sera là aussi, analyste de soccer à RDS, l'ancien capitaine de l'équipe masculine canadienne de soccer. Bien sûr, pourquoi? Parce que on affronte, vous le savez, hein, le Maroc, demain matin, 10h, heure du Pacifique. Et bien évidemment, on va encore une fois se réunir entre amis, en famille, pour regarder ça. On va tous se lever pour se remarquer à 10h quand même. Nous, les gens du matin, Dominique, je regarde demain, on est levé depuis un certain temps.
1: Ça va.
0: Ça, c'est clair, oui. Sinon, ben oui, on parle de gros tuyaux et argent chez nous d'abord.
1: Oui, on parle beaucoup de ça et surtout le maintien du moratoire relatif aux pétroliers sur la côte nord. Ici, en Colombie-Britannique, a été salué par beaucoup de groupes du côté des Premières Nations. Le groupe des Premières Nations côtières est vraiment content que cet engagement du fédéral reconnaisse l'importance de la région qui compte parmi les écosystèmes marins les plus précieux de la planète. Et il y a aussi des associations comme Skeena Wild et Friends of Wild Salmon qui sont heureuses. Par contre, elles se disent préoccupées que cette annonce comprenait des projets qui vise à accélérer l'approbation d'autres grands projets industriels comme le gaz naturel liquéfié. Hier, dans les annonces, il y a aussi eu, on a parlé du tunnel George Massey, donc Ottawa, qui s'est engagé à financer jusqu'à un tiers des coûts d'investissement du projet, ce tunnel qui relie Delta et Richmond. Mais le maire de Delta, il dit, c'est bien de l'argent, mais je suis préoccupé par la sécurité. Est-ce qu'on va construire un nouveau tunnel juste à côté de l'ancien? Quel est le calendrier? Comment ça va avec les appels d'offres? Donc, mm-hmm. il dit, on n'a vraiment pas assez d'informations là-dessus.
0: Non, effectivement. Donc, on se retrouve à 6h30 tout à l'heure.
1: 7h30.
0: Ah, oui, c'est que j'ai dit 6h30. Moi, là, cette journée de semaine, là, de congé dans le milieu de la semaine, là,
1: c'est vrai, hein? Hier, je me sentais comme un lundi.
0: Ah non, je le sais.
1: C'était bizarre.
0: En fin d'émission, j'ai failli dire, on se retrouve demain mardi. Alors, je suis vraiment mélangée, là, mais ça va passer durant la fin de semaine. Ne vous en faites pas trop. Bon. Merci, Dominique. On se retrouve à 7h30. À tantôt. Circulation pour l'instant sur nos routes. Camion semi-remorque qui est en panne, direction nord sur la 20e. C'est juste avant la 7e avenue. Dans la voie de droite, on est bien sûr à New Westminster. La 99, je vous le rappelle aussi, on fait des travaux sur le réseau électrique, là, sur des fils de BC Hydro en direction nord. C'est la sortie vers Ladner Trunk qui est fermée en ce moment. Alors, il vous faut faire un détour. Météo pour aujourd'hui, ben, ça reste nuageux certainement, avec des averses qui devraient tomber plutôt dans... On parle de brunes intermittentes ou de pluie pour la vallée du Fraser. Maximum de 20 à 21 pour le Grand Vancouver. 30% de possibilité d'averses ou de brunes pour Vancouver. Un ciel nuageux ce soir, cette nuit. Ça se dégage demain là, partout dans Métro Vancouver.

0: Pour samedi, c'est du soleil qui s'en vient pour les prochains jours. Whistler, 40% de possibilité d'averse ou de bruine maximum de 20. L'île de Vancouver, 30% de possibilité d'averse aujourd'hui pour Victoria, Nanaimo, maximum qui varie entre 19 et 21 degrés. Le soleil est là à partir, oui, de demain. Tofino, 30% de possibilité d'averse de bruine aujourd'hui. Maximum de 15, demain 16, toujours sous les nuages. Ça se dégage à partir de dimanche. Kamloops, Kelowna, alternance soleil-nuages, maximum de 26 à 27. Ça se poursuit comme ça demain. Dawson Creek, Fort St. John, du soleil, maximum de 20 à 21 degrés. À terrasse, des averses aujourd'hui pour les prochains jours, maximum de 16 à 17 pour la fin de semaine. Whitehorse, 40% de possibilité d'averse aujourd'hui et demain, maximum aujourd'hui de 14, demain 17.
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0: Vous l'aurez compris. Ça, c'était hier, à la fin de ce match qui était présenté chez nous entre l'Algérie et la Suisse, Marc-Éric. Bon, des supporters suisses contents, la sortie de BC Place, bien sûr.
1: Ben nous, ça, les francophones, on est heureux de voir quand même que des nations francophones ou bilingues, eh bien, sont toujours dans cette Coupe du Monde. Eh bien, bien sûr, la France, la Belgique, la Suisse, le Maroc, le Canada. Vraiment, malheureusement, il y a des pays comme l'Algérie là et le Sénégal, la Côte d'Ivoire qui sont éliminés. Mais quand même, c'est bon de voir ça. La Suisse qui a l'appui, beaucoup d'appui du côté canadien avec ce gain de 2-0 face à l'Algérie. C'était une belle performance de la part de l'équipe historique. Hein, parce que c'est la première fois que la Suisse réussit à gagner un match d'élimination directe dans l'histoire de la Coupe du Monde. Il y a l'Espagne hier qui l'a eu facilement contre l'Autriche, 3-0. À Los Angeles. Et le Portugal, ça, c'était long et pénible. Et finalement, eh bien, on sait que les Croates sont toujours coriaces.
0: Oui.
1: Les Croates, ils donnent toujours le tout pour le tout. C'était possiblement le dernier match de Modric, la grande vedette.
0: Ah oui, c'était un duel de maître hier.
1: Modric et Cristiano Ronaldo. Oui. Et finalement, eh bien, le Portugal a eu le meilleur, 2-1. À la toute fin, on a refusé un but parce que c'était hors jeu du côté des Croates. Et le Portugal affrontera ses voisins, c'est-à-dire les Espagnols. Ce sera tout un duel entre Portugal et Espagne. Ça, ce sera fort intéressant. Et aujourd'hui, on surveille de près, sans aucun doute, l'Argentine. Est-ce que le Cap-Vert a une belle histoire avec son grand gardien de but? Est-ce que l'équipe va continuer à surprendre l'adversaire? Est-ce que ça va être un match serré où l'Argentine va réussir à gagner in extremis ou ce sera un match très facile pour l'Argentine? Ce sera intéressant de voir ça. Il y a l'Australie contre l'Égypte aussi.
0: Oui.
1: Et la Colombie face à l'équipe du Ghana. À surveiller aujourd'hui.
0: Un petit mot vite sur Kelowna, parce que les Lions sont là en fin de semaine, Marc-Éric.
1: Oui, c'est ça, les Lions, pour une deuxième semaine de suite, sont à Kelowna, parce qu'évidemment, le BC Place n'est pas disponible. Et là, eh bien, la semaine passée, c'était une défaite, un match crève-cœur perdu face aux Stampeders. Là, ils vont tenter de gagner contre les Elves, qui ont un bon début de saison. Le match est présenté à Kelowna, c'est demain soir, pour les gens qui veulent aller voir un match de football. C'est très inhabituel dans la vallée d'Okanagan.
0: Ben absolument, puis ça marche bien. Puis un auditeur qu'on salue, Marc-André, qui nous avait écrit là, quelques jours pour nous dire que ça faisait la fête autour de tout ça à Kelowna, qu'il y avait bien des choses organisées. Alors c'est
1: grâce
0: tant mieux.
1: À la Coupe du Monde, des belles choses.
0: Exactement.
1: À Kelowna.
0: Ben, tant mieux, puis que ça continue. Merci beaucoup, Marc-Éric. À tantôt.
1: Merci.
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0: will refer a submission that I may receive, Alberta's West Coast pipeline project proposal immediately to the major projects office.
1: Eh bien voilà, c'était Mark Carney hier. En ce jeu d'échecs qui se poursuit sur la scène politique de l'Ouest, le premier ministre fédéral Mark Carney et le premier ministre de la Colombie-Britannique David Eby qui ont semblé marquer des points là en annonçant hier le financement de grands projets d'infrastructures dans la province, des mesures environnementales aussi. Et la journée, ben elle s'est terminée, vous l'entendiez, en Alberta. Daniel Smith et le premier ministre du Canada, Mark Carney, qui ont annoncé vont privilégier un tracé qui va relier les sables bitumineux du sort de l'Alberta au sud, du nord de l'Alberta au sud de la Colombie-Britannique pour ce projet de construction d'un nouveau pipeline. Le trajet qui devrait suivre, en fait, on l'a appris hier, le tracé actuel du pipeline Trans Mountain. Qui sort gagnant de tous ces accords? On en parle avec Frédéric Boily, professeur de sciences politiques à l'Université de l'Alberta à Edmonton. Bonjour Frédéric.
2: Bonjour Marie.
1: Bon, commençons évidemment par ce qui s'est passé d'abord chez nous. On va suivre la journée d'hier. C'était toute une journée pour Mark Carney. Pour David Eby aussi, qu'en avez-vous pensé de tout ce qu'on a annoncé d'abord là, en infrastructure ici, du moratoire aussi conservé sur la Côte-Nord, Frédéric?
2: Oui, c'est une victoire pour David Eby, oui, parce que c'est massif. Oui. Ce qui a été annoncé, c'est massif de la part du gouvernement fédéral là, qui a mis vraiment beaucoup d'argent sur la table. On parle jamais du côté du gouvernement fédéral de dépenses, on parle d'investissement. Oui. Et c'est un langage d'investissement oui. David Eby est tout à fait prêt aussi à adopter. Surtout que David Eby est pas dans une position de force. Hein. Le gouvernement fédéral aurait quand même pu négocier, peut-être même plus durement avec David Eby en lui rappelant que sur le plan constitutionnel, c'est le gouvernement fédéral qui décide s'il va y avoir un pipeline ou pas, et que dans le cas de l'agrandissement du Trans Mountain, on a très bien vu les limites du gouvernement provincial britanno-colombien en cette matière qui pouvait pas s'opposer indéfiniment. Et donc, de ce point de vue-là, David Eby a bien joué ses cartes. Il a bien joué ses cartes aussi, je pense, aidé par l'opposition des Autochtones. Je pense que c'était là qui était le nœud de l'affaire pour Mark Carney. C'est-à-dire, les Autochtones, si le moratoire avait été levé et qu'on avait eu un tracé vers le nord qui avait été proposé hier, là, on aurait eu une levée de bouclier des Autochtones. Et ça aurait été certainement un projet qui se serait retrouvé en cours, un projet qui aurait été beaucoup plus long que prévu à construire s'il avait été construit. Donc,
1: tout à fait. Ouais.
2: Le tracé vers le sud, une victoire pour David Eby qui reçoit des investissements massifs pour les infrastructures britanno-colombiennes.
1: Ouais. Est-ce que c'est une victoire aussi pour Mark Carney? Quand même là. Est-ce qu'il a été habile aussi, selon vous, dans sa manière, je dirais, de placer ses pions là, à la fois en Colombie-Britannique, mais en Alberta aussi?
2: Il est extrêmement habile. J'emploie pas le mot.
1: On a toujours l'impression. Je disais hier, Frédéric, à la maison, on a toujours l'impression qu'il est 10 coups en avance des autres. Moi, j'ai toujours l'impression qu'il sait exactement où il s'en va. Puis hier, c'était un peu une surprise aussi, cette grande annonce-là en Colombie-Britannique. Il faut dire, tout ça, c'est très habile. Là.
2: C'est très habile et c'est préparé de longue date, c'est-à-dire de longue date depuis l'élection d'avril 2025. Oui. On le voit, il a mis en place toutes les pièces. L'annonce du bureau des grands projets, avec une présidente qui est bien vue en Alberta, notamment du côté de Calgary, Dan Farrell. L'entente en novembre 2025 avec l'Alberta. Nouvelle entente également au mois de mai 2026, encore là avec l'Alberta. Donc, je pense que son projet, lors de l'élection d'avril 2025, en tant qu'électeur, on ne voyait pas trop exactement qu'est-ce qu'il entendait par superpuissance énergétique. Là, maintenant, je pense qu'on le voit davantage. Il veut vraiment faire du Canada une superpuissance énergétique dans le contexte où l'ordre international est en plein bouleversement. Il le répète presque quotidiennement. Et par conséquent, c'est son impulsion première pour ce projet-là de diversification économique, de renforcement de la souveraineté économique et énergétique canadienne, qui est centrale pour lui. Et il a bien joué ses pièces. Et surtout, je pense, c'est ça, c'est une leçon qu'il a tirée également de l'épisode Justin Trudeau. Quand Justin Trudeau avait été obligé de faire, c'était en avril 2018, il avait été obligé de faire un détour, un voyage à l'étranger, revenir à Ottawa pour rencontrer John Horgan et Rachel Notley, qui ne s'entendaient plus du tout. Et ça, il a évité ça en rencontrant d'abord David Eby, rencontrant
1: chacun
2: également...
1: Chacun de son côté, oui.
2: Ouais. Chacun de son côté. Et là, maintenant, hier, il a pu dévoiler ça en grande pompe, d'abord en Colombie-Britannique et par la suite à Calgary, en soirée.
1: On va terminer en parlant de sous parce que le coût du projet est estimé, bon, de pipeline, là, entre 35,2 et 43,7 milliards de dollars. Ça inclut des imprévus, bon, ça, mais n'inclut pas aussi l'indexation des coûts, ni la provision pour les fonds utilisés pendant la construction. Il y aura donc, bon, dans un communiqué, on dit que Pembina, a montré de l'intérêt. On indique une participation économique de 10 % pour sa construction une fois qu'il sera construit. Le reste de la facture, ben, c'est de l'argent public. Est-ce que ça,

0: Frédéric, là, comment ça sera perçu qu'Ottawa paie une bonne partie de cette facture-là?
1: En principe, ça devrait être mal perçu, mais dans le contexte actuel, j'ai l'impression que ça risque de passer. D'ailleurs, on l'a vu dans la réaction des conservateurs, ils n'ont pas commencé par dénoncer, Pierre Poilievre n'a pas commencé par dénoncer ce partenariat public-privé. Ce qu'on pouvait faire à une certaine époque du côté des conservateurs en disant que finalement, le Trans Mountain, c'est de l'argent public et que ça aurait dû être strictement de l'argent privé. Mais je pense que là, on n'en est plus là, c'est-à-dire on n'en est plus là avec ce qui se passe avec notre voisin du Sud, donc avec les États-Unis, où la question, comme j'ai mentionné tout à l'heure, de la souveraineté énergétique et économique va de pair, eh bien, on voit maintenant du côté des deux gouvernements, hein, ça va être le gouvernement canadien, mais aussi le gouvernement albertain, à mettre de l'argent sur la table pour faire avancer des projets, et toujours sous le chapiteau de investissement plutôt que dépenses.
0: Oui, c'est ça. Alors, bon, on verra si effectivement les Canadiens trouvent que le jeu en vaut la chandelle. C'est vrai que la perception de tout ça a changé, bien sûr. Frédéric Boily, merci beaucoup. Vous êtes professeur de sciences politiques à l'Université de l'Alberta au campus Saint-Jean à Edmonton. Merci, Frédéric. Bonne journée.
1: Bonne journée à vous aussi.
0: À tout bientôt.
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0: des choses à nous dire à ce sujet-là, si vous voulez réagir, hein, vous pouvez bien sûr le faire. Écrivez-nous sur par texto 604-662-6032, 604-662-6032, ou aussi, bien sûr, via audio, suffit de cliquer sur la bulle de conversation.
1: Don't expect me or members of my government caucus to say that we like this project. We don't. This is a significant risk for us. It is a heavy bitumen pipeline project that we were not at the table negotiating and that we are still on the outside looking in.
0: David Eby, qu'on entendait, ne vous attendez pas à ce que moi ou les membres du caucus de mon gouvernement disions que nous aimons ce projet. Ce n'est pas le cas. C'est un risque important pour nous. Il s'agit d'un projet de pipeline de bitume lourd pour lequel nous n'étions pas à la table des négociations et que nous regardons toujours de l'extérieur. Bon, c'est comme ça que réagissait David Eby hier. On le voit maintenant, ces grands projets d'infrastructure que va financer Ottawa en Colombie-Britannique. Bon, on l'a dit hier de la bouche d'Ottawa, ben ça devrait pas se faire au dépend de l'environnement. C'est un des messages qu'on voulait transmettre là hier, Mark Carney, David Eby également. On a annoncé un accord qui, entre autres, maintient le moratoire, vous le savez, sur les grands pétroliers dans le nord de la province. On va parler de l'aspect environnemental de tout ça. Est-ce qu'on peut vraiment parler de politique verte? David Murner est avec nous, ancien candidat du Parti vert dans la circonscription de Esquimalt-Saanich-Sauk. David, bonjour.
2: Bonjour Marie.
0: Qu'avez-vous pensé d'abord de cet accord là, entre Ottawa et la Colombie-Britannique hier? Il y a beaucoup de choses là-dedans, David.
2: Oui, beaucoup de choses. Évidemment, c'est un désastre environnemental, surtout pour les orques qui résident au sud de Vancouver et de Victoria. C'est probablement de la fin de cette espèce de 61 orques. Mais sur un plan plus global, c'est essentiellement Carney qui lève le drapeau blanc sur la politique environnementale canadienne de Justin Trudeau. Il est en train de briser, il l'admet qu'il brise l'accord de Paris, les cibles établies sous l'accord, un traité international qui nous lie de façon légale, vont être brisées. Nous n'allons pas rencontrer nos cibles pour 2030. Mm-hmm. Donc, c'est vraiment un désastre au plan local et au plan international. Carney est bienvenu à l'échelle mondiale, mais oui. Maintenant, il va être vraiment perçu comme le gars qui a décidé de verser des milliards, littéralement, probablement 40, c'est pas encore clair, mais 40 milliards de dollars pour faire des subventions à l'industrie pétrolière canadienne pour bâtir une deuxième pipeline.
0: Oui. Bon, évidemment, là-dedans, comme je le disais, il y a quand même certaines mesures qui méritent qu'on s'intéresse à elles. C'est-à-dire, bon, le fait qu'on ne laisse pas tomber ce moratoire sur les oui. grands pétroliers sur la côte nord.
2: C'est
0: une victoire, évidemment, des Premières Nations, mais au point de vue environnemental aussi, j'imagine, David.
2: Oui, je pense que les risques là sont énormes. L'impact sur les Premières Nations serait désastreux. C'est un de ces pétroliers coulés au large de Prince Rupert. Ce serait un désastre environnemental. Donc oui, c'est un pas en avant. Je pense que la pression de gens comme Stephen Guilbeault et puis d'autres députés libéraux ont probablement fait une différence. Et aussi le litige éventuel, surtout par les Premières Nations, ont arrêté cette idée très farfelue d'ailleurs d'un pipeline vers le nord. Oui. Mais je pense que nous allons voir du litige environnemental en ce qui concerne cette tracée essentiellement d'Edmonton à Burnaby. Et ça va être encore une bataille pour les environnementalistes qui disent que ça n'a pas aucun bon sens d'avoir des énormes pétroliers traverser le sud de l'île de Vancouver.
0: Oui, bon, quand même, hein, oui, parce qu'il y aura, faut le dire, là, une augmentation évidemment de la circulation, là, ça c'est évident. Oui. Ça vient avec un pipeline, mais on n'y a pas été question de ça hier, en tout cas.
2: Non, on n'a pas parlé. J'en ai pas été conscient. C'est 37 grands pétroliers à Fromax, ils appellent ça, par mois actuellement. Ouais. Et d'après ce que Daniel Smith disait, ils vont doubler le volume de pétrole qui passe par là. Alors, on va moi qui demeure à Souk, je vais voir des pétroliers passer toute la journée.
0: C'est vrai, ça va passer.
2: Dans le détroit de Juan de Fuca, ça va être plein de pétroliers.
0: Ouais. On dit qu'on renforce les mesures de protection des baleines. Bon, vous nous avez parlé des épaulards tout à l'heure, des orques. Qu'est-ce que vous pensez de ce qu'on a dit? Bon, est-ce que ça, c'est le même programme? C'est ce qu'on avait déjà annoncé, je pense, David.
2: Oui, ça a été annoncé. Et puis, ça va être... Originalement, ça aurait été une question scientifique. Les scientifiques feraient leurs études et tout ça. Mais comme on a discuté la dernière fois, Marie, le gouvernement Carney a décidé de, même si l'espèce est mise en péril, même si c'est la fin des épaulards du sud de Vancouver, des épaulards résidentiels, ils peuvent prendre une décision politique pour ignorer la science et puis décider, c'est très important, sur le plan économique. Ce que n'a jamais été fait par les libéraux, c'est vraiment une idée de Pierre Poilievre qui sont en train d'adopter. Et c'est choquant pour les gens qui pensent que vraiment devraient prendre des décisions rationnelles sur le plan scientifique et protéger les espèces en péril. Mais évidemment, le gouvernement Carney n'est pas d'accord avec ça.
0: Oui, bon, voilà. Et on va terminer là-dessus. Bon, le programme de compensation aussi, là. On dit que, bon, on garantit que la province, bon, pourrait recevoir une part significative des retombées économiques, mais une indemnisation aussi pour les risques environnementaux. Ça, est-ce que c'est ça? Ça, me semble que c'est nouveau, ça, David.
2: Oui, ça, c'est nouveau. Et puis, d'autres idées comme des milliards pour le tunnel Massey et d'autres. Et essentiellement, ce que je vois Carney faire, c'est d'acheter David Eby, d'acheter le silence de notre premier ministre provincial avec des milliards de dollars.
0: Au dépend de l'environnement.
2: Ouais. Exactement, au dépend de l'environnement, c'est ça.
0: Ouais.
2: Bon. Alors, c'est triste pour les autres, c'est triste en termes de notre situation internationale. Les gens, 5 ans, ils mourraient à Vancouver, surtout les aînés, 600 plus que 600 personnes sont mortes. Et nous allons voir ça, c'est notre avenir en Colombie-Britannique et à l'échelle globale avec des politiques comme ça.
0: Ben, on voit bien, hein, les changements climatiques sont là, on voit les canicules.
2: Le orpétrope brûlé, c'est
0: ça. Oui, les canicules, les inondations, on est plongé là-dedans en ce moment un peu partout pays. Pensons au Manitoba, pensons à ce qu'on vit dans l'Est en ce moment en termes de canicule et de tempête. Et en Europe, c'est vrai, ça cogne à la porte.
2: 1000 personnes sont mortes en France, 1000 en Espagne dans les semaines passées. Et puis, ça va revenir chez nous aussi. Et c'est malheureux. Ça devrait être évident que ce n'est pas la voie à suivre, mais pas pour le gouvernement Carney.
0: David Murner, merci infiniment. Vous êtes ancien candidat du Parti vert dans la circonscription de Esquimalt-Saanich-Sauk. Merci, David. Bonne journée chez vous,
2: Marie.
0: Merci. À Sauk.
2: Bonne journée.
0: Bye-bye.
2: Merci. Bonjour.
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0: Dominique, le premier ministre Mark Carney a annoncé hier un nouveau partenariat donc économique avec la Colombie-Britannique.
4: Oui, on vous entendait en parler avec les invités. Donc, il a énuméré une série d'initiatives qui générera, selon lui, plus de 200 milliards de dollars en nouveaux investissements pour la province. L'accord prévoit aussi le maintien du moratoire qui empêche tout chargement de navires pétroliers sur la côte nord de la province. Écoutons le premier ministre du Canada.

0: Nous améliorons les réseaux de transport d'énergie et que nous réalisons de nouveaux projets d'énergie éolienne pour libérer tout notre potentiel en tant que superpuissance énergétique mondiale. Nous mettons également en place des infrastructures commerciales nécessaires pour acheminer nos ressources vers de nouveaux marchés à travers le monde.
1: Et le maintien du moratoire, Marie, suscite de nombreuses réactions. Julie Landry nous les présente.
2: Le maintien du moratoire relatif au pétrolier est assuré dans un protocole d'entente de plusieurs milliards de dollars signé par Ottawa et la Colombie-Britannique. Marilyn Slett, présidente des Premières Nations côtières, est ravie de voir que le peuple qui dépend de la côte a été entendu. Pour Nathan Cullen, ancien député néo-démocrate fédéral et provincial dans le Nord-Ouest, cette entente veut dire une chose.
3: La menace d'une pipeline par le côte nord, c'est terminé, c'est fini. Je suis très content.
2: Si le groupe environnementaliste Sierra Club BC dénonce le financement de l'industrie du gaz naturel dans l'entente, il célèbre l'engagement du fédéral envers le moratoire sur les pétroliers. Bridget Anderson de la Chambre de commerce de Vancouver se réjouit de l'entente qui, selon elle, apporte de la certitude dont la province a grandement besoin. Le Parti vert a critiqué l'accord en disant que les seuls gagnants sont les compagnies d'énergie fossiles étrangères et le Parti conservateur de la Colombie-Britannique s'est contenté de répéter qu'un nouveau pipeline est essentiel pour l'économie de la province et la souveraineté du pays. Ici Julie Landry, Radio-Canada, Vancouver.
4: Dominique, c'est le 30e anniversaire du premier défilé de la fierté de Kelowna qui avait fait couler beaucoup d'encre à l'époque.
1: Oui, et depuis 1996, la communauté LGBTQ+ a parcouru un long chemin et la scène queer dans la métropole de l'intérieur a beaucoup évolué. Le reportage de Charlotte Gros.
5: Dans les archives du journal The Daily Courier de Kelowna, on peut lire que 300 personnes ont pris part au premier défilé de la fierté de la ville le 30 juin 1996. Une marche pacifique, malgré la controverse.
6: There was quite a to-do about it.
5: Le défilé avait suscité tout un émoi, dit Wilbur Turner, le directeur d'Advocacy Canada, un organisme sans but lucratif qui représente la communauté LGBTQ+.
6: There was a delegation went to the city.
5: Une délégation s'était rendue à la mairie, relate-t-il, pour tenter d'empêcher la marche, croyant que c'était immoral et que le mouvement mènerait la ville à sa perte. Résident de Kelowna depuis 2011 et visiteur depuis les années 90, Wilbur Turner a vu la scène queer de cette ville se transformer au fil des ans. D'un côté, il constate que la participation au défilé de la fierté s'est accrue, passant de quelques centaines de personnes à environ 15 000 en 2026. De l'autre, Wilbur Turner remarque que l'opposition aux mesures d'inclusion LGBTQ+, notamment dans les écoles, s'est intensifiée depuis la pandémie. Wilbur Turner souhaite voir plus de signes d'ouverture de la part des entreprises et des organismes de l'Okanagan, indiquant qu'il s'agit d'un milieu accueillant et sécuritaire pour tous. Ici Charlotte Groux, Radio-Canada, Kelowna.
4: Et Charlotte Groux, qui sera avec nous un peu plus tard pour nous en dire davantage. Merci Dominique.
1: Merci.
4: À tantôt. À la circulation, accident, autoroute 1, direction ouest, juste avant la 248e, ça se passe dans la voie de droite. Camion semi-remorque en panne, direction nord, sur la 20e rue, juste avant la 7e avenue, ça se passe dans la voie de droite aussi. Là, on est à New Westminster, des averses pour la journée, où 30% de possibilité d'averses pour ce qui est du Grand Vancouver aujourd'hui. Maximum qui va tourner autour de 20-21 degrés, le soleil qui arrive là, pour la fin de semaine. Whistler, 40% de possibilité d'averses ou de bruit. Maximum de 20 degrés. L'île de Vancouver, 19 à 21. Il pourrait là aussi y avoir de la brume intermittente pour aujourd'hui. Kamloops et Kelowna, une alternance soleil-nuage. Maximum de 26 à 27. Prince-George, 40% de possibilité d'averse. Maximum de 18. Dawson Creek, Fort Saint-Jean, du soleil. Maximum de 20-21 degrés. À Terrasse, des averses. Maximum de 16. 40% de possibilité d'averse à Whitehorse avec un maximum de 14.
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4: Vous avez probablement déjà entendu cette phrase devenue le symbole des pensionnats pour autochtones, tuer l'Indien dans l'enfant. Ce qu'on sait moins, c'est que cette doctrine-là a pris forme aux États-Unis sous l'impulsion d'un ancien officier de l'armée américaine. C'est justement sur les traces de cette histoire-là que on s'est rendu notre collègue d'espace autochtone, Ismaël Oudacine. Il revient de Carlisle, en Pennsylvanie, où se trouvait le pensionnat considéré comme le modèle qui a inspiré les réseaux de pensionnats aux États-Unis et au Canada. Un vrai laboratoire de l'assimilation. C'est pas une histoire facile. C'est une page qui reste méconnue de l'histoire nord-américaine. Puis on va en parler avec lui. Bonjour Ismaël.
8: Bonjour Marie.
4: Bon, quand on parle de pensionnats pour autochtones, on pense spontanément bien sûr au Canada, chez nous. Pourtant, bon, là ce que je comprends, c'est que tout commence en quelque sorte là-bas, à Carlisle. On parle de quoi exactement, Ismaël?
8: Oui, c'est vrai, Marie, parce qu'on connaît relativement bien aujourd'hui l'histoire des pensionnats au Canada, mais beaucoup moins celle de Carlisle, en effet. Pourtant, c'est vraiment là que tout commence. En 1879, le gouvernement américain ouvre ce pensionnat au cœur d'une ancienne caserne militaire en Pennsylvanie. L'idée est simple, mais extrêmement brutale. Retirer les enfants autochtones de leur famille, les envoyer à des centaines, parfois même à des milliers de kilomètres de chez eux, pour les assimiler complètement à la société blanche américaine. Au total, Marie, c'est près de 8000 enfants issus de plus de 140 Premières Nations qui vont y passer.
4: Ouais, c'est fou. Bon, Carlisle, si je comprends bien, Ismaël, qui est considéré comme un espèce de modèle là, en son genre. Qu'est-ce qui le distingue des autres pensionnats pour autochtones?
8: En fait, Carlisle est le premier grand pensionnat fédéral hors réserve, ce qui signifie qu'il ne se situe pas proche des communautés autochtones. Ouais. Son fondateur, Richard Henry Pratt, lui est convaincu que pour assimiler un enfant, il faut d'abord le couper de sa famille, de sa langue, de sa culture. C'est là, pour la première fois, qu'on va y penser. Et pour y parvenir, il faut l'envoyer, cet enfant, le plus loin possible. Ouais. Tout est pensé dans cette logique. Les cheveux sont coupés, les vêtements remplacés, les langues interdites, les noms même parfois changés. On leur apprend un métier, la religion chrétienne et une discipline inspirée de l'armée. C'est un véritable laboratoire, comme vous le disiez, Marie, d'assimilation, dont les méthodes vont ensuite être reprises partout aux États-Unis, mais malheureusement aussi chez nous, au Canada.
4: Ben voilà. Puis bon, derrière tout ce projet-là, on le comprend, il y a quand même une idéologie qui est très, très assumée.
8: Oui, exactement, exactement, Marie, absolument. Richard Henry Pratt résume toute sa pensée dans une phrase devenue tristement célèbre, « Kill the Indian, save the man ». Autrement dit, tuer l'Indien pour sauver l'homme, ce qui deviendra au Canada tuer l'Indien dans l'enfant.
4: Ouais.
8: Pour lui, les peuples autochtones n'étaient pas destinés à disparaître physiquement, mais culturellement. L'école devait remplacer la guerre que le gouvernement menait contre les nations autochtones. Au lieu de combattre les adultes, on s'attaquait aux enfants pour transformer les générations futures. C'est cette philosophie qui inspirera ensuite une grande pratique du système des pensionnats, comme je le disais, nord-américain.
4: Et bon, faut le dire aussi quand même, Ismaël, cette histoire-là, elle est loin d'être terminée, là.
8: Oui, parce qu'à Carlisle, il y a encore aujourd'hui un cimetière où reposent près de 190 enfants autochtones qui sont morts loin de leur communauté. La découverte de tombes non marquées, d'ailleurs, à Kamloops, en Colombie-Britannique, en Colombie-Britannique en 2021, ça a agi comme un électrochoc, même aux États-Unis. Ça a fait relancer les recherches et les quêtes de vérité. Depuis quelques années, des familles américaines viennent de partout au pays pour tenter de rapatrier leurs ancêtres qui se trouvent à Carlisle, dans ce cimetière-là.
4: Ah oui.
8: Certaines réussissent à les ramener chez elles après plus d'un siècle. D'autres découvrent que les registres comportent des erreurs, que certaines tombes ont été déplacées ou mal identifiées. C'est un processus extrêmement difficile, autant sur le plan scientifique qu'émotionnel.
4: Oui, évidemment. Puis bon, ce qui est frappant, c'est que cette demande-là des familles, ça date pas d'hier. Ça fait longtemps qu'on le dit, Ismaël, qu'on le demande, j'imagine.
8: Ah oui, c'est
4: comme ici, hein.
8: C'est ouais. Oui, et puis il y a quelque chose d'assez particulier, parce qu'un élément qui m'a le plus marqué, c'est de découvrir que dès 1881, soit seulement 2 ans après l'ouverture du pensionnat de Carlisle, des chefs Sioux du Dakota du Sud écrivent au président américain, au fondateur de Carlisle, pour demander que leurs enfants puissent revenir chez eux ou au minimum être éduqués proches de leur communauté. À cette date-là, ils avaient déjà compris que les enfants mouraient loin des leurs. Leur demande a malheureusement été refusée. Donc, plus de 140 ans plus tard, leurs descendants réclament essentiellement la même chose. pouvoir enfin ramener leurs enfants à la maison.
4: Puis bon, évidemment, vous avez découvert aussi que tout ça a des ramifications de ce côté-ci de la frontière au Canada.
8: C'est probablement l'aspect le plus inattendu de mes recherches.
4: Ouais.
8: Une experte de l'Université McGill a découvert dans les anciens registres du musée médical de l'université des traces de restes associés à d'anciens élèves du pensionnat de Carlisle. On parle notamment de dents extraites sur des enfants autochtones et de fragments prélevés sur un jeune garçon qui ont été envoyés de Carlisle à Montréal il y a plus d'un siècle pour servir à l'enseignement médical. Cette découverte montre que l'histoire de Carlisle ne s'arrête pas aux États-Unis. Elle relève aussi des liens très étroits entre ce pensionnat et le Canada, où son modèle a largement inspiré, encore comme je le dis, le système des pensions.
4: Ben oui. À quel point, Ismaël, le Canada s'est donc inspiré de ce qu'on faisait là-bas?
8: Eh bien, beaucoup plus qu'on ne le croit. En 1879, quelques mois après l'ouverture de Carlisle, le gouvernement canadien envoie le haut fonctionnaire Nicholas Flood Davin visiter plusieurs pensionnats américains, dont celui de Carlisle en Pennsylvanie. À son retour, il recommande explicitement au gouvernement de s'inspirer du modèle. Son rapport devient l'un des textes fondateurs du système canadien, le rapport Davin. Quelques années plus tard, un autre haut fonctionnaire se rend lui aussi à Carlisle et revient convaincu de l'efficacité du modèle américain. On voit donc que les échanges entre les deux pays sont constants à cette époque. Mmh. L'idée centrale, c'est que les écoles de jour ne suffisent pas parce qu'elles laissent les enfants trop proches de leur famille, de leur langue et de leur culture. Pour assimiler, il faut donc séparer. C'est cette logique de rupture qui va profondément marquer le système canadien.
4: Au fond, en terminant, Ismaël, qu'est-ce qui vous a le plus marqué là-dedans?
8: Bien, je dirais le contraste. Aujourd'hui, Carlisle est une base militaire impeccable, très calme. À première vue, rien ne laisse deviner ce qui s'y passait. Mais derrière ces bâtiments se cache un lieu qui a profondément transformé l'histoire des peuples autochtones en Amérique du Nord. Et ce qui frappe surtout, Marie, c'est que cette histoire est toujours bien vivante. Mm-hmm. Les familles cherchent encore leurs enfants, les chercheurs continuent de faire des découvertes et les communautés tentent toujours de réparer les blessures laissées par ce système. C'est vraiment un passé qui continue de produire des effets aujourd'hui.
4: Ben oui, hein, puis alors qu'on célébrera demain le 4 juillet, bien sûr, aux États-Unis, on imagine qu'on en parlera bien peu de ce pan de l'histoire américaine. Ismaël Oudacine, merci beaucoup d'avoir été avec nous ce matin. On peut vous lire, bien sûr, sur Espace Autochtone. Merci, Ismaël. À bientôt.
8: Merci, Marie. À bientôt.
4: Au revoir.
8: Au revoir.
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4: Marc-Éric, le Canada portera quel chandail demain?
9: Bien, est-ce que vous avez vu, parce que c'est peut-être une réponse que vous savez déjà, parce qu'on n'était pas certain, finalement, on a opté pour le noir demain.
4: OK.
9: Pour le noir.
4: Il est pas mal là, sur les joueurs. Il est mieux que sur les gens, je trouve.
9: Non, mais c'est effectivement.
4: Sur le terrain, c'est plus beau, je trouve, que dans la rue.
9: Vous savez, le côté superstition dans le monde du sport, ça existe beaucoup.
4: Oui,
9: dans mon cas, oui, mais dans d'autres cas aussi.
4: Oui.
9: Et là, on dit que vu que le Canada n'a pas perdu avec ce chandail, eh bien, c'est peut-être une belle chose de pouvoir replacer, évidemment, sur les joueurs là, ce chandail noir face à l'équipe marocaine. Et c'est intéressant parce que hier, Jesse Marsh disait que lui, il regardait des vidéos de l'équipe du Maroc qui n'a pas perdu depuis beaucoup, beaucoup de matchs. Et là, il disait que c'était un peu un film d'horreur pour lui. d'espérer que le Canada ne vivra pas un film d'horreur demain. Et là, il va bien préparer son équipe. Bon, j'ai bien hâte de voir s'il va y aller avec sa composition habituelle, là, qui ne lâche pas. 4 défenseurs, 4 milieux de terrain et 2 attaquants. Ou contre le Maroc, qui a vraiment une attaque explosive. Est-ce qu'on va placer 5 pour le début du match? 5 défenseurs. Et est-ce qu'Alfonso Davies va être de l'alignement pour débuter le match?
4: Ben là, on va
9: ça, c'est la grande question aussi.
4: C'est ça.
9: On le sait pas trop, là, mais on pense que oui. Oui.
4: Bon, ben, on va en parler justement à l'instant de tout ça. Merci beaucoup, Marc-Éric.
9: Parfait,
4: à tantôt.
9: Merci beaucoup. Excellent.
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4: Ben oui, on veut savoir, hein, est-ce que vous avez vu des matchs? Il en reste un chez nous, parce qu'il y en avait un hier, c'était l'avant-dernier, mais c'est pas tout à fait terminé. Et c'est pas terminé pour notre équipe canadienne qui continue d'écrire une nouvelle page de son histoire à la Coupe du Monde. Notre équipe nationale qui va affronter donc le Maroc demain samedi en huitième de finale. Ces formations-là sont deuxièmes au classement de leur groupe respectif. On va parler de ce rapport de force entre les Canadiens et les Marocains avec Patrice Bernier, analyste de soccer à RDS, ancien capitaine de l'équipe masculine canadienne. Patrice, bonjour.
10: Bonjour.
4: Bon, ben ça y est, on y est en huitième de finale du Mondial. Certains diraient, Patrice, que c'est comme un rêve éveillé, ce qu'on vit, ce que vit l'équipe canadienne en ce moment. C'est quand même excitant qu'on soit rendu là, Patrice, maintenant. Là.
10: Oui, tout à fait. Plusieurs raisons. Ben, c'est la Coupe du Monde, donc ben déjà là, c'est spécial. C'est le plus grand événement sportif au monde. Et on y participe, nous sommes autres. Et ben c'est la troisième participation du Canada et ben on a passé la ronde des 16e de finale qui était déjà un fait accompli.
4: Oui.
10: Et là maintenant ben on est en 8e de finale et on affronte nul autre que Maroc qui était 4e au dernier tournoi en 2022. Donc très spécial et fait que un engouement et puis que la nation peut se rattacher à une belle équipe qui a démontré beaucoup de résilience avec un match qui sera pas facile mais qu'on espère ben que ça tourne en pour le Canada et qui continue l'aventure.
4: Ben voilà, puis un pays qui s'est rangé derrière cette équipe-là, ça, on n'en doute pas, puis on le voit bien, là, moi-même, chez nous, demain matin, je reçois des gens pour regarder le match. On fait tout ça. C'est quoi, bon, on a beaucoup entendu aussi, Patrice, bon, on s'est rendu là, c'est déjà bien, comme si déjà on savait qu'on allait perdre ce match-là de demain matin. Avec quel genre d'attitude doit-on se réveiller demain matin, justement, en regardant notre équipe canadienne, là?
10: Ben écoute, c'est clair, le Maroc est 7e classé au monde, donc oui. La tâche ne sera pas facile. Pourquoi? Oui, je sais que parce que tout le monde dit Jesse Marsh a célébré comme ben il y a un autre match, donc il faut avoir l'attitude de prochain match. Oui, moi je vais mettre en contexte, oui. C'est que avant le tournoi, Alfonso Davies qui était blessé, un de tes meilleurs joueurs, si c'est pas ton meilleur joueur, Moise Bombito, ton meilleur défenseur, Alistair Johnson, ton latéral droit était incertain jusqu'à temps qu'on commence le tournoi. Ensuite, Richie Larea était blessé, était incertain jusqu'à avant qu'on commence le tournoi. On commence le tournoi, Ismaël Koné, un de tes meilleurs milieux de terrain, si c'est pas ton meilleur milieu de terrain, celui le plus en confiance, se blesse gravement, hors du tournoi. Donc, beaucoup de résilience, beaucoup d'obstacles. Et quand on regarde que l'équipe A, sur papier, le meilleur 11 partant, n'est pas nécessairement disponible ou n'a pas été disponible régulièrement. Donc, se dire, on est arrivé en 16e de finale, on a battu l'Afrique du Sud et on est arrivé en 8e de finale. Si tu demandais ce résultat-là en départ de tournoi avant que la liste sorte avec tous les points d'interrogation qu'il y avait, je te dirais que le Canada prend ça, lever la main. Là, maintenant, ben, comme vous l'avez mentionné, ils nous ont capturés par des belles victoires pour démontrer que le Canada n'est pas juste là par participation, par pays hôte, mais qui est très compétitif. Et ben là, c'est maintenant, je pense, d'être relâché. Ça fait pas tort d'être relâché, de dire que c'est dans les mains du Maroc de perdre ce match-là. Nous, si on le gagne, c'est juste du bonbon de plus. Donc, ce qui fait qu'on transpose la pression sur le Maroc, qui est, je répète, qui a été quatrième en 2022, et espère se rendre dans la au même titre, et pourquoi pas mieux. Moi, je pense que Jesse Marsh a joué un bon jeu. Nous, on joue avec l'argent de la maison, et à vous de nous battre, parce que nous, on n'est pas attendus. Nous, on doit jouer pas détendu, mais avec moins de pression possible.
4: Oui, effectivement. Bon, qu'est-ce qu'il doit leur dire, Jesse Marsh? On l'a vu, puis je pense que les Canadiens se sont beaucoup attachés aussi à Jesse Marsh comme entraîneur. Il est en galvanisant, il est capable de parler à ses joueurs. On aime l'entendre parler à ses joueurs. Il devra leur dire quoi demain et faire quoi aussi sur le terrain?
10: Mais je crois qu'il y a pas grand-chose à devoir dire parce que c'est les huitièmes de finale puis tu sais que tu joues contre le Maroc.
4: Ouais.
10: Ils les ont déjà affrontés en 2022.
4: Oui.
10: Donc, les deux équipes étaient dans le même groupe. Il y a une historique, si on peut dire. Et les deux équipes ont nettement progressé en 4 ans. Là, maintenant, c'est sûr pour Jesse Marsh, c'est dire, ben les gars, oui, j'ai dit que vous êtes des héros canadiens. Vous avez accompli un fait que on s'attendait pas, qui était pas dans les plans. Mais là, on joue un match que si on le fait... Si on le gagne, bien, ça sera toute une surprise retentissante dans le monde du soccer. Donc, j'irai avec cette espèce de motivation. On l'a démontré. Il l'a démontré. C'est un motivateur. C'est un bon communicateur.
4: Ah, ben, absolument.
10: Le Canada se rallie derrière son équipe. Là, sur le terrain, techniquement, bien, il va falloir être très concentré, très à l'heure. Parce que le Maroc, ça bouge bien le ballon. C'est une équipe qui permute beaucoup en position. Et le Canada doit rester très compact parce que on l'a démontré. Elle a eu des failles défensivement pendant la phase des groupes. Et là, ben, un match comme ça, ça se joue à des détails. Mmh. Il faut certainement pas relâcher mentalement. Parce qu'on sait que les joueurs, ils savent quoi faire. Ce sont des professionnels. Ils jouent dans des grands clubs. Ils se sont rendus là pour une raison. Mais ils vont devoir être très alertes. Et dès qu'ils ont une chance, d'être très efficaces offensivement. Parce que ça sera pas un match de 10 chances pour le Canada. Ce sera peut-être 2-3. Il va falloir en mettre une au fond. Et pourquoi pas surprendre à prendre l'avantage. Mais clairement, être

0: très alerte, compacte. Et être le Canada qu'elle a été depuis le tournoi.
1: Ben oui. Oui.
0: Qui veut mettre la pression et provoquer les choses.
1: Alphonso Davies qui a changé quelque chose à la minute où il est arrivé sur le terrain la dernière fois. Il sera là, on imagine bien, hein, demain.

0: peut commencer, mais je vais devoir peut-être le sortir à la deuxième mi-temps, ou l'intégrer dans la deuxième mi-temps, dépendant de comment le score est, et que potentiellement, il doit continuer aussi à jouer peut-être des périodes de prolongation, surtout qu'il revient de loin, et que, comme j'ai dit, il a joué 15-20 minutes au dernier match. Il faut s'attendre que peut-être qu'il peut jouer une mi-temps au complet. Donc, il y a cette carte, son joker de luxe que Jesse Marsh va devoir calculer. Moi, je ne pense pas qu'il commencera le match. Je pense plus qu'il va risquer d'intégrer le match. Mais c'est le bon côté, c'est de savoir qu'Alfonso Davies est disponible. Ça, déjà, c'est un grand plus pour le Canada.
1: Ah ben oui, absolument, vraiment. Puis bon, vous savez, c'est un chouchou à Vancouver, Alfonso Davies. J'ai pas besoin de vous expliquer pourquoi. Patrice, bien sûr, on l'a adopté depuis longtemps. Ici, vous serez là-bas, Patrice Bernier, vous partez là, tout à l'heure?
0: Oui, ben j'ai mes cliniques de soccer, parce que le soccer n'arrête pas, donc, oui. Même si c'est l'équipe canadienne qui joue. Oui, je vais me diriger pour Houston. Nous couvrons le match là-bas. Donc, dès l'après-midi, je pars et demain, ben je pourrai vivre ça pleinement en tant que descripteur analyste,
1: ben oui.
0: Ancien de l'équipe nationale et partisan avant tout de soccer et partisan ben, ancien international canadien.
1: Absolument. Patrice Bernier, on va vous regarder, vous écouter demain. Merci beaucoup d'avoir été avec nous. Vous êtes analyste de soccer, ancien capitaine de l'équipe masculine canadienne. Merci Patrice. Bon vol vers Houston. Merci.
0: Merci beaucoup. Merci.
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1: Dominique, une femme de Whitehorse qui a tenté d'expédier un bac contenant du crack à Old Crow a été acquittée.
3: Oui, c'est toute une histoire.
1: Ben oui.
3: C'est que le juge est d'avis que la couronne n'a pas réussi à prouver que la femme savait que le bac contenait du crack. Donc, l'accusée, âgée de 48 ans, elle a été accusée l'an dernier de possession en vue de faire le trafic de drogue. C'est qu'elle avait apporté au bureau de fret d'Air North un bac scellé qui contenait de l'alcool et près de 23 grammes de crack. Et lors de son procès, elle a affirmé que le bac avait été déposé à son appartement, qu'elle ne l'avait jamais ouvert. Donc, le juge a estimé que probablement que la femme avait été une complice involontaire dans une opération de contrebande.
1: Ouais. Et la remontée des saumons Kinan dans le fleuve Yukon a commencé, mais bon...
3: Ça va plus ou moins bien parce que les scientifiques qui surveillent ça, selon les chiffres préliminaires, il y aurait beaucoup moins de saumon quina qu'à l'habitude. Ouais. Et les stations de sonore les plus près de l'embouchure du Yukon en ont recensé quelques 80 000 à ce jour. C'est des dizaines de milliers de moins. Les scientifiques ne s'attendent pas à ce que les objectifs de conservation soient atteints, que ce soit en Alaska ou au Yukon. Et les autorités de l'Alaska ont interdit la pêche au saumon quina pendant la remontée du cours d'eau.
1: Oui, voilà. Merci, Dominique. Circulation, accident sur l'autoroute 1 direction ouest, juste avant la 248e. Ça se passe dans la voie de droite. Voiture en panne, camion semi-remorque en panne direction nord sur la 20e rue, juste avant la 7e avenue. C'est dans la voie de droite que ça se passe là-dessus. Bien, on se quitte le temps des infos de 8h. Au retour, on reçoit France-Isabelle Langlois d'Amnesty International. On va parler du Soudan avec elle. À tantôt.
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6: Ce matin au Radio-Journal, entente entre Ottawa et Edmonton sur le tracé d'un nouveau pipeline.
7: C'est la bonne réponse à une crise énergétique sur trois niveaux. L'abordabilité, la sécurité et le climat.
6: Et le Canada se prépare à affronter le Maroc à la Coupe du monde de soccer.
8: On est un marchand d'émotions et de rêves pour toute une nation. 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
6: Bon début de journée, mesdames, messieurs. Ici Philippe-Antoine Saunier. Le projet de pipeline du gouvernement albertain a finalement obtenu le feu vert d'Ottawa. Le premier ministre Mark Carney et son homologue albertaine Danielle Smith ont annoncé hier les détails du futur tracé qui passera au sud de la Colombie-Britannique. Francis

0: lourde à préparer ce qui suit.
1: Après des mois de suspense, le gouvernement de Daniel Smith soumet officiellement son projet de l'oléoduc au Bureau des grands projets, un pipeline passant par le sud de la Colombie-Britannique, le tracé le moins cher et le plus rapide pour exporter notre pétrole, selon la première ministre. Un projet dont les coûts frôlent les 44 milliards de dollars. L'entreprise privée Pembina Pipeline y détiendra une participation de 10 %. Le reste sera détenu à parts égales par l'Alberta et le gouvernement fédéral, alors qu'Ottawa avait pourtant spécifié cet automne qu'un tel projet devrait être financé par le secteur privé.
2: Ce sera un investissement.
1: À ses côtés, Mark Carney s'est justifié.
2: Il faut reconnaître que maintenant, l'investissement de TMX qui existe, l'oléduc qui existe, c'est très rentable. C'est très rentable pour tous les Canadiens et les Canadiennes.
1: Plus tôt en journée, le premier ministre avait préparé le terrain dans la province voisine, annonçant à Vancouver des milliards de dollars d'investissement pour la Colombie-Britannique.
3: Pipelines are federal jurisdiction.
1: Apaisé, le premier ministre David Eby a confirmé qu'il respecterait la juridiction fédérale, rappelant l'engagement d'Ottawa de maintenir le moratoire sur la circulation de pétroliers le long de la côte nord et soulignant les redevances annuelles que recevra sa province pour compenser les risques de ce nouveau tracé. La construction pourrait commencer à l'automne 2027 pour une mise en service d'ici 2034. Ici Francis Plourde, Radio-Canada, Vancouver.
4: Le premier ministre du Manitoba demande l'aide du gouvernement fédéral au moment où des crues historiques touchent l'ouest de la province. Il réclame l'intervention de l'armée pour gérer la situation actuelle et contribuer aux opérations de nettoyage à l'avenir. Jusqu'à maintenant, une trentaine de municipalités de la région de Parkland ont déclaré l'état d'urgence. Le premier ministre Kinew s'est rendu hier à Swan River et à Dauphin, des municipalités où sont tombés plus de 115 mm de pluie seulement depuis dimanche.
5: Il y a beaucoup de travail pour continuer de lutter contre les inondations, mais il va y avoir beaucoup de choses à faire pour rétablir un bon mode de vie à Swan River et puis à Dauphin. Alors, si le gouvernement fédéral pourrait nous livrer des appuis pour appuyer ceux qui vivent dans le Parkland, ça va nous aider beaucoup.
4: Des milliers de résidents sont toujours évacués. Des organismes de défense des sans-abri à Toronto appellent la ville et le gouvernement Ford à en faire davantage pour aider les personnes vulnérables lors d'épisodes de chaleur intense. La capitale ontarienne connaît depuis quelques jours des températures entre 31 et 37 degrés. Les précisions de Luna Marchais.
6: Face au danger de la chaleur, le médecin hygiéniste en chef de la ville, Dr. Michel Murty, rappelle qu'il existe un seuil critique à ne pas dépasser à la maison. Vivre dans des températures au-dessus de 26 degrés, c'est ce qui augmente considérablement les risques de maladies et de décès, explique-t-elle. Pour riposter, Toronto déploie son plan d'urgence, ouverture prolongée des piscines jusqu'à 23h45, remorque d'eau mobile et plus de 500 espaces frais. Sur le terrain, David Raycraft du Toronto Shelter Network constate que la crise du logement change la donne.
7: C'est pas uniquement les personnes sans abri, les personnes dans le refuge qui vivent ces problèmes de climat et changement de climat. C'est des individus qui habitent dans des appartements sans air climatisation.
6: Et pour ceux qui dorment à la rue, l'été est redoutable. Malgré l'intensification des maraudes et la distribution d'eau, Aviena Esguerra du Ripple Community Collective déplore le manque de réponse d'urgence 24 heures sur 24.
8: It's only a singular cooling center that's open 24 hours.
6: Il n'y a qu'un centre de rafraîchissement ouvert 24 heures sur Spadina.
8: And that's hugely insufficient.
6: Et c'est absolument insuffisant pour soutenir les gens dehors, déplore-t-elle. Alors que des risques d'orages violents menacent maintenant de priver le réseau électrique de climatisation, la ville rappelle que la vigilance entre voisins demeure la meilleure ligne de défense. Ici Luna Marché, Radio-Canada, Toronto.
4: Ces jours de deuil à Kiev, la capitale de l'Ukraine, qui a subi une attaque de drones et de missiles russes massive il y a un peu plus de 24 heures. Le bilan a grimpé à au moins 30 morts et près de 100 blessés. Le président Volodymyr Zelensky promet une réponse ferme. Éric Plouffe a préparé ce qui suit.
9: Assurément, c'est ce que le président ukrainien Volodymyr Zelensky a répondu à une journaliste qui lui a demandé s'il y aurait une riposte à l'attaque russe, alors qu'il constatait sur le terrain les dommages causés par cette frappe dans la capitale Kiev. Dans une autre déclaration, Volodymyr Zelensky

0: Zelensky a dit qu'il espérait obtenir une aide en matière de défense antiaérienne de la part de ses alliés occidentaux lors du sommet de l'OTAN qui doit se tenir la semaine prochaine à Ankara, en Turquie. La Russie, elle, affirme que cette attaque est une réponse aux frappes menées par l'Ukraine qui ont provoqué de graves pénuries de carburant. Son porte-parole, Dmitri Peskov, ajoute que la pression sur l'armée ukrainienne va continuer d'augmenter. Pendant ce temps, les résidents de Kiev sont sous le choc en raison de ces dernières attaques qui ont détruit plusieurs immeubles à logement. Yulia, une femme de 46 ans, figure parmi les victimes. Elle dit que son appartement est parti en fumée à cause de Poutine. Cette mère d'un jeune garçon raconte que ses jambes et ses mains tremblaient alors qu'elle tentait de se sauver lors des frappes. Elle ajoute qu'elle a cru qu'elle allait mourir. Une journée de deuil a été décrétée par le maire de Kiev. Éric Plouffe, Radio-Canada, Montréal.
1: L'Iran se prépare à faire ses adieux à l'ayatollah Ali Khamenei, le guide suprême tué le 28 février dernier par une frappe israélo-américaine au début de la guerre. Des dignitaires iraniens et étrangers ont participé ce matin à une cérémonie d'hommage à Téhéran avant le début des funérailles demain, qui s'étaleront sur 3 jours. Le chef des gardiens de la Révolution a fait sa première apparition depuis le 28 février. Les autorités attendent entre 15 et 20 millions de participants rien que dans la capitale. Elles ont mis en garde les États-Unis et Israël contre toute opération militaire durant les cérémonies. Au Venezuela, le bilan du double séisme survenu il y a une dizaine de jours s'élève désormais à près de 2600 morts et plus de 12 000 blessés. La présidente par intérim, Delcy Rodriguez, a dû encore se défendre d'avoir agi trop lentement et de cacher le véritable bilan qui serait bien plus lourd. L'ONU estime qu'il pourrait y avoir jusqu'à 50 000 disparus. Les autorités ont décrété un deuil national de 7 jours.
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1: À la Coupe du monde de soccer, l'Espagne et le Portugal ont remporté leurs matchs respectifs hier et ils se rencontreront en 8e de finale. De son côté, la Suisse a elle aussi décroché son billet pour le tour suivant. Le Canada, lui, pourrait écrire une nouvelle page dans son histoire demain s'il bat le Maroc, si jamais le Canada ne s'est rendu aussi loin. Voici les précisions de notre envoyé spécial à Houston, Jean-Patrick Balleux.
3: On est un marchand d'émotions et de rêves pour toute une nation, c'est quelque chose d'incroyable.
4: Nathan Saliba est sur un nuage à son premier mondial. Pourtant, dans sa jeunesse, il avait d'autres rêves que de celui de porter le maillot rouge. Que s'est-il passé entre 2014, où le Canada croupissait au 122e rang mondial, et maintenant, où il figure parmi les 16 équipes toujours en lice dans cette Coupe du Monde XXL? La progression canadienne depuis une décennie fait jaser. Les télévisions chinoises et vietnamiennes assistent aux entraînements du Canada à Houston. Même l'entraîneur Jesse Marsh reçoit des textos d'encouragement de Wayne Gretzky.
5: Chipped inside, costly! It's eight!
4: Une cinglante défaite de 8 à 1 contre le Honduras en 2012 a été l'effet déclencheur. Que faire pour améliorer l'équipe? L'embauche de John Herdman en 2018 a tout changé. Il venait de mener les Canadiennes à 2 médailles olympiques. En 2024, Jesse Marsh continue le travail, profitant d'une génération dorée comme Alphonso Davies et Jonathan David. Nathan Saliba joue maintenant en Belgique.
3: Comment expliquer cette remontée? Je pense que c'est juste le travail qui a été fait derrière les lumières par l'organisation, par les coachs qui ont pris le programme et par les joueurs aussi.
4: Plus de ressources, des résultats rapides. Le Canada visait la Coupe en 2026. Il se qualifie pour celle de 2022 et doit porter des vieux maillots. Sa présence n'était pas prévue. Peu importe le résultat de samedi, c'est déjà une Coupe du monde réussie pour le Canada qui voudra continuer de briller longtemps au firmament du soccer mondial. Ici Jean-Patrick Balleux, Radio-Canada, Houston.
1: Voilà, mesdames, messieurs, c'était le Radio-Journal. Bonne journée à notre antenne.

vous souhaiter un bon week-end. On va recevoir, bon, on va parler du Soudan parce qu'on parle très rarement de ce qui se fait là-bas. Évidemment, crimes contre l'humanité, la liste est longue. En nettoyage ethnique, signe de génocide aussi. C'est Amnesty International qui sonne l'alarme en ce moment concernant ces atrocités.

0: Qui se passe donc dans l'État du Darfour au Soudan. France-Isabelle Langlois sera avec nous tout à l'heure, directrice générale d'Amnesty International Canada francophone. On va la recevoir dans quelques minutes. On va aussi parler à Charlotte Groulx. On entendait son reportage tout à l'heure qui va, elle, nous parler de l'évolution de la scène queer à Kelowna parce qu'elle est importante, cette scène-là, queer, et elle a changé, elle a grandi dans les dernières années. Alors, il en sera question tout à l'heure avec Charlotte à 8h35. Et puis, ben voilà, on va aussi parler musique avec Olivier Leclerc et Eddie Naranjo. Ils sont tous les deux de cette formation qui s'appelle Chopping Spree. Ils seront en concert au Festival international de jazz de Vancouver, bon, qui présente évidemment la formation sur l'île Granville. On va aussi les voir à Victoria au Backyard Festival de la brasserie Phillips à Victoria le 12 juillet. Et là, si vous nous écoutez, puis bon, vous avez des billets pour le 12 juillet, vous savez qu'il n'y a pas que. Il y a aussi angine de poitrine dans ce spectacle, évidemment. J'ai pas besoin de vous dire qu'il n'y en a plus de billets pour aller voir angine de poitrine et Chopping Spree là-bas, évidemment, sur l'île, chez Phillips Brewing. Mais ils seront évidemment là avec nous tout à l'heure, les deux membres de Chopping Spree. Puis on va leur parler de leur musique d'abord et avant tout, bien sûr, mais aussi du fait qu'ils arrivent là en même temps qu'angine de poitrine. 8h12 minutes, Dominique, chez nous.
1: Oui, Marie. On reparle du match d'hier, hein, la Suisse qui a battu l'Algérie 2-0 au stade BC Place. Le match qui a attiré une foule à guichet fermé de 52 497 spectateurs. Et c'était un match à Vancouver, bien sûr. Et la Suisse va disputer son troisième match consécutif à Vancouver mardi. Et ce sera la dernière rencontre accueillie par la ville également. Il y a aussi le caucus conservateur qui va tenir sa première réunion officielle à Penticton, le caucus provincial. Cette rencontre va marquer la deuxième réunion du caucus à laquelle participe Kerry Lynn Finley depuis son élection à la tête du parti. Et elle va prononcer un discours pour exposer sa vision et aussi pour parler de la suite des choses. Donc, à suivre.
0: Ouais, effectivement, à suivre. Merci beaucoup. À tantôt, Dominique. À la circulation, ça bouge pas beaucoup. Hein. On le sent bien que les vacances le sont commencé pour bien des gens. Quand même, j'ai des choses à vous dire. Voiture en panne, ça, c'est en direction est, tout près de Brunette Avenue. C'est fermé dans la voie de covoiturage. On vous demande de vous pouvez circuler. Je vois pas vraiment de grands retards là, dans le secteur, mais quand même, soyez attentifs à ça. Il y aura des fermetures de route qui seront fermées à partir de 8 heures jusqu'à minuit. Un événement spécial, nous dit-on, à Surrey, donc la 98B, la 134e rue jusqu'à Holland Commons et Holland Commons jusqu'à King George aujourd'hui. Je ne sais pas ce qui se passe, mais c'est à Surrey. Donc, tout ça sera fermé, je vous le rappelle, entre 8 heures. Donc, ça commence maintenant jusqu'à minuit ce soir. Accident aussi, autoroute 1 direction ouest, juste avant la 248e. Ça se passe dans la voie de droite. Là, on est dans Langley. Températures aujourd'hui dans le Grand Vancouver qui vont aussi entre 20 et 21 degrés. 30% de possibilité de bruine intermittente aujourd'hui. Sinon, un dégagement qui est prévu demain. Hein, on verra le soleil le samedi et dimanche aussi. Wester, 40% de possibilité d'averse ou de bruine. Ça se poursuit jusqu'à demain. Maximum de 20 degrés. On annonce du soleil pour dimanche avec un maximum de 25. L'île de Vancouver, maximum de 19 avec 30% de possibilité de bruine intermittente. Nanaimo, même chose, maximum de 21. Tofino, c'est des averses ou de la bruine, ça se poursuit. Des nuages, en tout cas, jusqu'à demain. Ça se dégage dimanche. Pour ce qui est de Victoria, de Nanaimo, un ciel généralement ensoleillé à partir de demain, samedi. Kamloops et Kelowna, une alternance soleil-nuage chez vous, maximum de 26 à 27. 26 à 27 aussi prévu pour demain. Ciel dégagé à Kelowna aujourd'hui, demain. Pour ce qui est de Kamloops, demain, il pourrait y avoir 30% de possibilité d'averse là, au menu météo. Mais ça se dégage pour dimanche. Prince-George, 40% de possibilité d'averse aujourd'hui. Des averses aussi demain. Demain, ça se dégage dimanche, maximum aujourd'hui de 18. Dawson Creek, Fort St. John, soleil, maximum de 20, 21 degrés. Petite possibilité d'averse demain. Le soleil est de retour dimanche. Terrasse, des averses, maximum de 16. Ça se poursuit pour les prochains jours. 40% de possibilité d'averse pour aujourd'hui et demain pour Whitehorse. Aujourd'hui, maximum de 14.
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3: Marc-Éric, on parle de la Ligue professionnelle élite de basketball oui. qui présente ce soir un match au Yukon.
4: Oui, vous savez, c'est la ligue où évoluent les Bandits, hein, qu'on oui, parle de oui. temps en temps à notre émission de Vancouver. Vous savez, le propriétaire du Mamba de Saskatoon et du Surge de Calgary, c'est le même propriétaire. Et là, Jason Ribeiro, lui, a vu, bon, pourquoi que nos communautés du Nord pourraient pas avoir des matchs de sport professionnel. Et il a décidé de louer le centre Takini, là, et de oui. pouvoir présenter un match ce soir au Yukon. C'est la première fois de l'histoire que des équipes professionnelles jouent un match de la saison régulière de leur ligue dans les territoires. Et ça, c'est ce soir, justement, à Whitehorse, pour les gens qui sont intéressés. Moi, je trouve l'initiative du propriétaire vraiment très, très belle, parce que des jeunes qui vont aller là, ils vont dire, ben moi, c'est le hockey que j'aime, mais le basketball, peut-être que, ouais, en voyant les Raptors de loin,
3: ben oui, c'est
4: là, il va avoir des joueurs professionnels tout près de lui, ou tout près d'elle. Là. Les filles aussi au basketball, c'est très populaire, avec la WNBA et le Tempo de Toronto maintenant. Oui. Et là, peut-être que ça va donner peut-être des munitions aux jeunes qui vont demander à leurs parents, « Hey, je vais essayer le basketball, moi, la prochaine fois. »
3: Ben oui.
4: Et ça, ça va peut-être aider, évidemment, le basketball mineur au territoire du Nord. Et au Yukon pour pouvoir avoir plus d'adeptes et plus d'inscriptions peut-être pour l'automne et pour les prochaines années.
3: Tout ça est possible et souhaitable, évidemment, pour le sport. Bon, aujourd'hui, Coupe du monde, Marc-Éric, qu'est-ce qu'on surveille?
4: Bien, on surveille l'Argentine contre le Cap-Vert. Ça, c'est vraiment intéressant parce que c'est la belle histoire du Cap-Vert avec son gardien de but très, très, très fort.
3: Oui.
4: Est-ce que l'Argentine va vraiment l'avoir facile face à l'adversaire ou le Cap-Vert va continuer? Parce que le Cap-Vert avait fait match nul, vous vous rappelez? Contre l'Espagne.
3: Oui, c'est
4: et là,
3: vrai,
4: est-ce que et l'Espagne, c'est une très forte formation comme l'Argentine. Ils ont pas Lionel Messi, mais c'est une formation là très avec la chimie, c'est vraiment très très très bonne formation, autant chez les défenseurs que chez les milieux de terrain. Et ça, c'est peut-être le match le plus intéressant à voir aujourd'hui. Quoique la Colombie puis le Ghana, c'est intéressant parce que le gagnant va jouer contre la Suisse à Vancouver.
3: Mm.
4: Et on connaît la communauté très dynamique de la Colombie en Colombie-Britannique justement. Oui. Hein, il y a une forte communauté de Colombiens et Colombiennes. Est-ce que la Colombie a plus de chances que le Ghana? On croit que oui, mais le Ghana est tellement bien dirigé par Carlos Queiroz, qui est un Portugais que partout où il a passé comme sélectionneur, il a eu du succès. Et le Ghana, une formation tenace, pourrait quand même causer peut-être une surprise. Et l'Australie contre l'Égypte, moi j'aime beaucoup Mohamed Salah, mais il peut pas vraiment s'appuyer avec d'autres joueurs. C'est une équipe
3: seul.
4: D'un homme un peu. Là. Et l'Australie pourrait peut-être causer une certaine surprise aujourd'hui.
3: Bon, ben on va voir. Hein. Moi je prends pour
4: Et bien
3: tous
4: sûr,
3: les...
4: le Canada demain. Là,
3: oui, ben, c'est clair. Moi je prends ça, pour tous évident. Les underdogs. Comment... Là-dedans, je prends
4: pour... Le Cap-Vert, le Ghana
3: et le Canada demain.
4: Et le Canada demain, c'est ça,
3: voilà.
4: Effectivement. Et le Paraguay. Non, vous n'êtes pas contre la France demain quand même? Ah oui?
3: Je sais, c'est mon... Oui, ben, je vais faire mal à bien des Français.
4: Non,
3: je suis pas contre, évidemment, les Bleus. Là. Je
4: mais
3: suis
4: c'est toujours
3: grande...
4: bon de voir les sous-estimer.
3: C'est ça.
4: Justement.
3: Je suis une grande admiratrice de Kylian Mbappé. Je le trouve formidable. Je l'ai vu, le dernier match, son petit jeu de pied est fantastique. Là,
4: non, il est vraiment incroyable.
3: J'aimerais ça qu'on commence à voir d'autres nations le mener en soccer. Puis, ben, c'est ça. Alors, c'est mon...
4: Mais Canada-France, ça pourrait être intéressant.
3: Ben oui, mais là...
4: Mais ça, on n'est pas rendu là.
3: Non,
4: faut pas...
3: On va commencer.
4: Bouchard, brûle pas les étapes.
3: Non, exactement. Non. Bon, puis ça, c'est si on se rend à l'étape. Si on passe le Maroc, qu'on va commencer par ça. Rêvons un tout petit peu. Merci, Marc-Éric. À tantôt.
4: Ben oui. Merci, à tantôt.
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3: Crime contre l'humanité, nettoyage ethnique, signe de génocide aussi. Amnesty International qui sonne l'alarme maintenant concernant des atrocités perpétrées dans l'état du Darfour septentrional au Soudan. Depuis 2023, le Soudan qui fait face à un conflit interne qui oppose l'armée, les forces de soutien rapide, ce qu'on appelle FSR. Amnesty International qui mène donc une enquête depuis 8 mois, qui a pu identifier 8 des 11 crimes contre l'humanité qui ont été perpétrés par les FSR. On va faire le point ce matin avec France-Isabelle Langlois, directrice générale d'Amnesty International Canada francophone. France-Isabelle, bonjour.
0: Francis-Isabelle, bonjour.
5: Bonjour, Marie.
0: Voilà. Bon, le récent rapport d'Amnesty qui porte sur une phase particulière de ce conflit, de

0: De quelle phase parle-t-on, Francis-Isabelle?
1: Alors, c'est l'attaque, en fait, des forces rapides du Soudan contre El Fachar au Soudan il y a un peu plus d'un an et d'autres villages avoisinants. Donc, c'est on s'en prend, en fait, aux populations noires non arabes dans cette région du Soudan. Mais la prise de El Fachar, donc, a été particulièrement violente
0: Oui.
1: et grave. Et donc, on avait dénoncé à l'époque ce qui s'était passé. Et là, les chercheurs, les chercheuses d'Amnesty ont enquêté, en fait, en interviewant les survivants. Plus de 200 personnes ont interviewé. On a rencontré aussi près de 40 enfants parce qu'une des particularités de ce conflit et notamment de la prise d'El Fachar, c'est qu'on s'en est pris spécifiquement, non seulement aux populations noires, mais aux enfants.
0: El Fachar, qui est la capitale en du Darfour, pour situer là, nos auditeurs. Donc, bon, je le disais tout à l'heure, 8 des 11 crimes contre l'humanité ont été identifiés dans ce rapport-là. C'est une liste d'atrocités, là, Francis-Isabelle, vraiment, là, c'est horrible.
1: C'est horrible. En fait, on considère que c'est la crise humanitaire la plus grave qui sévit depuis plusieurs années. Malgré tout ce qu'on voit ailleurs dans le monde, c'est un conflit dont on détourne les yeux. On en
0: Oui.
1: parle très, très peu, comme c'est beaucoup le cas dans des conflits africains. C'est aussi une répétition de ce qui s'était passé il y a un peu plus de 10 ans dans cette même
0: Oui. Oui.
1: région-là. Mais effectivement, on parle de violences sexuelles, de viols, d'esclavage sexuel aussi, des fillettes aussi jeunes que 12 ou 13 ans. On s'en prend aussi aux garçons. Ils sont battus, torturés de toutes sortes de façons, assassinés et enroulés de force, donc pour
0: Ben
1: combattre,
0: oui, on
1: entre
0: s'en sert
1: autres.
0: de chair à canon. C'est
1: Exactement.
0: ce qu'on comprend. Est-ce qu'on peut parler de génocide même?
1: Alors, on n'est pas en mesure à ce stade-ci de conclure qu'il y a effectivement un génocide en cours. Par contre, il y a des actes perpétrés qui sont des actes qui peuvent être des actes de génocide. Encore faut-il maintenant démontrer qu'il y avait une intention de génocide. Donc, il y a certainement du nettoyage ethnique, certainement des crimes contre l'humanité, et on va continuer à investiguer pour savoir si l'intention, elle est là.
0: Oui.
1: Alors, l'intention, en tout cas, de se débarrasser, hein, de cet espace-là, de ces populations-là, elle est là. Est-ce qu'il y a une intention d'extermination de ce groupe-là? Ça reste à déterminer.
0: Est-ce qu'on s'y intéresse assez pour arriver à déterminer ça, justement? Est-ce qu'en ce moment, là, bon, il y a des cours pénales qui se penchent là-dessus? Est-ce qu'on y travaille à ça?
1: Oui, il y a quand même des mandats d'arrêt de la Cour pénale internationale
0: Oui.
1: contre certaines personnes. Mais en fait, c'est les enquêtes, soit de groupes d'experts des Nations unies ou d'organisations comme Amnesty International, qui vont pouvoir déterminer et donc déposer ces preuves-là éventuellement à la Cour pour d'éventuels jugements. Et là, il faut déterminer, en fait, s'il y a vraiment l'intention. La façon dont on détermine ça, c'est entre autres en examinant les discours des chefs de guerre et des stratégies mises de l'avant par les chefs de guerre.
0: Ouais. Est-ce qu'on arrive à les aider, ces gens-là, en ce moment? Bon, sur
1: Très peu.
0: évidemment, parce que les violences sont grandes. On peut imaginer que c'est périlleux de se rendre au Soudan dans cette partie-là, en tout cas. Oui, ça, donc on n'y arrive pas. L'aide ne passe pas?
1: Ben, c'est-à-dire qu'il y a très peu d'aide disponible.
0: Oui,
1: Ben,
0: oui.
1: d'une part, c'est un conflit qui nous intéresse très peu, qui intéresse très peu les pays occidentaux ou dits démocratiques là, qui sont pris ailleurs, notamment en Ukraine, notamment au Moyen-Orient, parce que c'est des conflits qui considèrent qui les concernent, hein,
0: Oui.
1: que se sent impliqué,
0: Oui.
1: voire on est impliqué dans ces conflits-là, ce qui n'est pas le cas du Soudan. Quoique, des pays comme le Canada continuent de vendre des armes, il y a un embargo sur les armes au Soudan, mais on continue de vendre des armes à l'Arabie Saoudite. Et on sait que les armes des deux côtés arrivent d'Arabie Saoudite. Donc ça, c'est une de nos demandes, de cesser de vendre des armes à l'Arabie Saoudite. Les coupures imposées par la présidence des États-Unis l'année dernière, le démantèlement d'abord de la principale agence américaine d'aide humanitaire, donc USAID, qui a complètement disparu du jour au lendemain. On n'a pas juste réduit, on a complètement anéanti USAID, qui était la plus importante et la plus tout à fait imparfaite, mais on considère des milliards de dollars. Donc, toutes ces personnes ressources-là qui étaient sur le terrain n'y sont plus. Les ressources, le matériel n'y sont plus non plus. Il y a eu des coupures se faisant aussi au niveau du multilatéral, donc des Nations Unies. Donc, on a réduit la capacité des Nations Unies d'intervenir. Ouais. Plusieurs pays ont emboîté le pas, donc ça fait encore plus de coupures. Plusieurs pays coupent aussi dans l'aide humanitaire octroyée à d'autres organisations. Donc, les organisations qui se trouvent sur le terrain, comme les Croix-Rouges ou Médecins sans frontières, Médecins du monde, ils sont les personnes sont trop peu nombreuses. Et opère dans des conditions extrêmement difficiles. C'est toujours difficile l'aide humanitaire, mais là, ça...
0: Ça l'est davantage. Ah oui. Bon, puis tout le monde nous le dit, tout le monde nous le dit, on a fait des coupures au Canada aussi, on n'y échappe pas, faut pas penser que c'est que chez nos voisins du Sud, le Canada aussi a réduit son aide, là. Qu'est-ce qu'on réclame? On a parlé de de cesser de vendre des armes à l'Arabie, France-Isabelle, sinon la liste d'amnistie.
1: On demande aux pays comme le Canada, donc ou les pays de la communauté internationale qui sont capables d'intervenir, principalement en Occident, mais aussi à l'Union africaine, aux pays arabes, d'intervenir, de cesser de détourner le regard. On demande à un pays comme le Canada, par exemple, de faire preuve de courage et de leadership et d'organiser donc cette aide, cette intervention. Mais surtout, comme on s'en prend principalement aux civils, on demande et que toutes les autres options ont été épuisées, que ça fonctionne pas. Donc, c'est assez inusité, mais Amnesty demande qu'il y ait une force armée qui soit déployée au Soudan pour protéger les populations civiles sous l'égide des Nations Unies, mais déployée par l'Union africaine le plus rapidement possible.
0: Voilà. Bon, on va, nous quand même, tenter de suivre ce qui se passe. On l'oublie aussi. On est tout aussi responsable de cet oubli ici, là, à Radio-Canada, je pense. Alors, continuons de suivre ça. France-Isabelle Langlois, merci d'avoir pris le temps de nous parler de ça ce matin. Vous êtes directrice générale d'Amnesty International Canada francophone. Merci beaucoup, France-Isabelle. Bonne journée.
1: Merci, bonne journée. Merci de l'invitation.
0: Au revoir.
1: Au revoir.
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0: Il y a une semaine, on va parler maintenant brièvement du Venezuela. Il y a une semaine, Thierry Velu s'apprêtait à rejoindre les secouristes internationaux au Venezuela. Aussi, autre tragédie pour aider la population après deux tremblements de terre. Là, on n'a pas besoin de vous le rappeler. Ça nous a tous frappés. Huit jours plus tard, le lourd bilan maintenant est de 2500 morts, 12 000 blessés. C'est déjà beaucoup, mais c'est une infime partie des gens qu'on est toujours en train de chercher. Le président fondateur de l'ONG Groupe Secours Catastrophe Français s'apprête à terminer sa mission. Il a d'abord fait le point ce matin sur ce qui s'est passé sur le terrain à tout un matin. On écoute.
3: Alors la mission, s'achève. Alors comment ça s'est passé? C'est une mission très très compliquée, avec de nombreux immeubles qui se sont effondrés, avec différents types d'effondrements. Le plus particulier, c'est ce qu'on appelle le millefeuille. La problématique, c'est qu'on était sur deux séismes simultanés, donc qui ont causé énormément de victimes. Donc les premières victimes ensevelies ont été de nouveau ensevelies sous les décombres par le deuxième séisme, et les bâtiments qui avaient été fragilisés en premier se sont effondrés automatiquement. laissant peu de chance aux personnes qui tentaient de fuir. Notre mission était la localisation de victimes sous les décombres, hein, en sachant qu'il fait très chaud actuellement au Venezuela. On a travaillé pour faire le maximum, découvrir le maximum de victimes sous les décombres avec les autorités du Venezuela et la police qui étaient à notre disposition pour nous amener sur certains secteurs.
4: Est-ce que vous avez réussi à sortir des gens, des décombres comme ça après quelques jours?

0: malheureusement, non. Il y a très peu de victimes qui sont découvertes. Et comme vous le disiez, il y a quelques espoirs. Il reste encore des espoirs parfois parce que il suffit que la personne se trouve dans une zone, une cavité où elle est protégée, où elle a à boire. Elle peut survivre très longtemps, mais c'est très, très compliqué. Et malheureusement, non. Ça arrive des fois. On réussit à faire des sauvetages, mais c'est là que c'est le plus dur, hein, quand on ne peut pas retrouver de personnes survivantes, qu'on découvre uniquement des personnes décédées. Ouais. C'est ce qui est le plus compliqué pour les sauveteurs quand ils rentrent, notamment en France.
1: C'était donc le pompier secouriste français Thierry Velu qui revenait sur sa mission au Venezuela tout un matin ce matin. Bien sûr, on va suivre aussi ce qui se passe là-bas sur le terrain au Venezuela, alors que, vous l'aurez compris, le bilan ne cesse de s'alourdir. 8h31 minutes.

0: Dominique, aux nouvelles en Alberta, le projet de pipeline du gouvernement albertain commence à prendre forme, là. Hein? Ça commence à être très, très vrai, tout ça.
1: Oui, parce que le premier ministre Mark Carney et son homologue albertain Danielle Smith l'ont annoncé à Calgary, les détails du futur oléoduc qui passerait par le sud-ouest de la Colombie-Britannique. Francis Plourde nous donne tous les détails.
2: Après des mois de suspense, le gouvernement de Danielle Smith soumet officiellement son projet d'oléoduc au Bureau des grands projets, un pipeline passant par le sud de la Colombie-Britannique, le tracé le moins cher et le plus rapide pour exporter notre pétrole, selon la première ministre. Un projet dont les coûts frôlent les 44 milliards de dollars. L'entreprise privée Pembina Pipeline y détiendra une participation de 10 %. Le reste sera détenu à parts égales par l'Alberta et le gouvernement fédéral, alors qu'Ottawa avait pourtant spécifié cet automne qu'un tel projet devrait être financé par le secteur privé.
3: Ce sera un investissement.
2: À ses côtés, Mark Carney s'est justifié.
3: Il faut reconnaître que maintenant, l'investissement de TMX qui existe, l'oléduc qui existe, c'est très rentable. C'est très rentable pour tous les Canadiens et les Canadiennes.
2: Plus tôt en journée, le premier ministre avait préparé le terrain dans la province voisine, annonçant à Vancouver des milliards de dollars d'investissement pour la Colombie-Britannique.
4: Pipelines are federal jurisdiction.
2: Apaisé, le premier ministre David Eby a confirmé qu'il respecterait la juridiction fédérale, rappelant l'engagement d'Ottawa de maintenir le moratoire sur la circulation de pétroliers le long de la côte nord et soulignant les redevances annuelles que recevra sa province pour compenser les risques de ce nouveau tracé. La construction pourrait commencer à l'automne 2027 pour une mise en service d'ici 2034. Ici Francis Plourde, Radio-Canada, Vancouver.
0: Le maintien du moratoire relatif aux pétroliers aussi a été salué par plusieurs groupes.
1: Oui, c'est le cas notamment des communautés autochtones et d'associations de défense de l'environnement. L'organisation qui représente des Premières Nations côtières estime que cet engagement du fédéral reconnaît l'importance de la région qui compte parmi les écosystèmes marins les plus précieux de la planète. Des associations telles que Skeena Wild et Friends of Wild Salmon ont aussi salué la décision. Et par contre, ces associations se disent également préoccupées par le fait que l'annonce comprenait des projets qui visent à accélérer l'approbation de grands projets industriels, dont de gaz naturel liquéfié. Beaucoup d'inquiétudes quand même du côté environnemental par toutes ces annonces. Vous avez parlé un peu plus tôt à David Murner, oui, ancien candidat du Parti vert dans la circonscription de Esquimalt-Saanich-Sauk. On l'écoute.
5: Évidemment, c'est un désastre environnemental, surtout pour les orques qui résident au sud de Vancouver et de Victoria. C'est probablement de la fin de cette espèce de 61 orques. Mais sur un plan plus global, c'est essentiellement Carney qui lève le drapeau blanc sur la politique environnementale canadienne de Justin Trudeau. Il admet qu'il brise l'accord de Paris, les cibles établies sous l'accord, un traité international qui nous lie de façon légale, vont être brisées. Nous n'allons pas rencontrer nos cibles pour 2030.
1: Par contre, de l'autre côté, du côté du monde des affaires, en Alberta, toutes ces ententes suscitent beaucoup d'optimisme.
0: Oui, hein? Ben oui.
1: Eux sont très contents. Oui. La Chambre de commerce de Calgary qui souligne que c'est une étape importante pour que le Canada devienne une superpuissance énergétique. Et le chef de la recherche pétrolière et gazière, Anne Verus, estime pour sa part que l'ajout d'un investisseur privé, Pembina Pipeline, concrétise le projet un peu plus.
0: Et le caucus conservateur tient sa première réunion officielle à Penticton.
1: Oui, cette rencontre marquera la deuxième réunion du caucus à laquelle participe Carolyn Finlay, la nouvelle chef à la tête du Parti conservateur de la Colombie-Britannique. Et Mme Finlay va prononcer un discours pour prononcer sa vision pour le parti ainsi que la suite des choses. Et elle va présenter au public pour la première fois son équipe de direction qu'elle vient tout juste de nommée et elle parlera également aux médias, donc ça pourrait être intéressant.
0: Ben oui, absolument. Donc tout ça à Penticton. Merci beaucoup, Dominique.
1: Merci.
0: À tantôt. circulation, je vous parlais de Coquitlam tout à l'heure, ça a rapidement été dégagé. Il y avait une voiture en panne là, en direction est près de Brunette. Il n'y a plus de problème là. Ça se passait dans la voie de covoiturage. Je vous rappelle, Surrey Traffic, on nous dit qu'il y a des fermetures là, à partir de 8 heures jusqu'à minuit. Un événement spécial, 98B, la 134e rue jusqu'à Holland et la 98B aussi, l'avenue jusqu'à King George aujourd'hui, fermée donc à partir de 8 heures jusqu'à minuit ce soir. Sinon, ben là, pour l'instant, j'ai pas grand-chose à vous dire. Ça roule plutôt facilement. À la météo, là aussi, ce sera facile, plus facile à partir de demain. Du soleil pour demain, ça devrait se dégager à partir de demain samedi. Pour la vallée du Fraser, ça pourrait traîner un tout petit peu plus longtemps, quoique maintenant, on parle aussi d'un dégagement. Maximum aujourd'hui de 20, 21, 30 % de possibilités d'averses ou de bruine intermittente. Whistler, même scénario, maximum de 20 aujourd'hui. Aussi des petites possibilités de bruine pour ce soir, cette nuit et demain, mais ça se dégage aussi. Peut-être même demain en après-midi à Whistler, laisser place au soleil. Soleil aussi pour les prochains jours. Victoria, l'île de Vancouver, 30 % de possibilités d'averses, maximum de 19 à 21 pour aujourd'hui. Demain, ce sera relativement beau. Un ciel généralement ensoleillé, maximum de 20 à 23 pour ce qui est de Victoria, Nanaimo. Tofino, on est dans la bruine et le brouillard encore, le maximum de 15 à 16 pour aujourd'hui. Demain, le retour du soleil est prévu pour dimanche. Kamloops, Kelowna, une alternance soleil-nuage, maximum de 26 à 27. Même chose pour demain. Prince-Georges, 40 % de possibilités d'averses aujourd'hui. Ce soir, cette nuit et demain, maximum de 18. Dawson Creek, Fort Saint-Jean, du soleil, maximum de 20 à 21 degrés. À Terrasse, des averses aujourd'hui pour les prochains jours, maximum de 16 à 17 degrés. Et à Whitehorse, 40 % de possibilités d'averses, 30 pour demain. Maximum aujourd'hui de 14, 17 pour samedi. Des nuages pour dimanche avec un maximum de 16. h 38 maintenant dans l'Okanagan. On s'intéresse à l'évolution de la communauté LGBTQ+, de Kelowna. Il y a 30 ans, le 30 juin 1996, le tout premier défilé de la fierté de la ville avait suscité une vive controverse. On peut s'en douter, mais pour parler du chemin parcouru, des défis aussi qui subsistent, ben avec nous, la vidéojournaliste Charlotte Groux. Bonjour Charlotte.
6: Bonjour Marie.
0: Donc Charlotte, bon, parlons-en, hein, évidemment, de 1996, ça fait un petit moment, il y avait toute une controverse qui entourait ce premier défilé de la fierté de Kelowna en 96. Ça ressemblait à quoi, Charlotte?
6: Essentiellement, des personnes s'opposaient à ce que ce défilé ait lieu. J'ai retrouvé une coupure du journal de l'époque de Daily Courier qui rapporte que près de 1250 personnes avaient signé une pétition pour adopter un code de bonne conduite en anticipation de ce défilé pour empêcher sa tenue. Mais malgré cette opposition, le défilé avait reçu le feu vert pour aller de l'avant parce que, en gros, la motion municipale qui s'appuyait sur cette pétition n'avait pas eu de second appui. Donc, le défilé s'était déroulé paisiblement. J'ai aussi parlé à Wilbur Turner, qui est président et fondateur d'Advocacy Canada, un organisme qui représente la communauté LGBTQ+. Oui. Il habite à Kelowna depuis 2011, mais il visite la ville depuis 1994. Donc, il m'a lui aussi parlé de ce défilé de 96, auquel il n'a pas assisté, mais dont il a beaucoup entendu parler. Il m'a notamment parlé d'une dame qui avait eu peur de perdre son emploi parce que sa photo s'était retrouvée dans les journaux, mais elle était cachée par une pancarte. Donc, elle était restée anonyme. Mais il dit que ça décrit quand même l'ambiance dans laquelle était plongée la scène queer de Kelowna des années 90. On peut l'écouter.
7: So that was kind of how it was in the 90s. There was a vibrant scene, but it was mostly invisible.
6: Alors, il dit que c'était une scène dynamique, mais qui était essentiellement invisible.

0: cible.
1: Ouais.
0: Petite précision, queer, ça veut dire quoi? Donc, c'est un terme parapluie pour qualifier une personne dont l'orientation sexuelle ou le genre est différent de la vision binaire des genres et des sexualités. En anglais, queer, ça veut dire étrange. Donc, c'est aussi une réappropriation pour la communauté LGBTQ+, mm-hmm. de cette insulte qui est à l'origine utilisée pour se moquer des hommes homosexuels.
1: Ben oui, voilà, effectivement. Donc, hein, ça regroupe un peu tout le monde de cette communauté-là. Comment il compare Wilbur Turner, la scène queer des années 90 à celle d'aujourd'hui, Charlotte? Qu'est-ce qu'il en dit?
0: Grosso modo, si on parle des mouvances générales, d'une part, il a souligné que la participation au défilé de la fierté s'est accrue au fil des ans, en incluant désormais des alliés, donc des gens solidaires d'un groupe marginalisé dont ils ne font pas partie. Si on parle de la taille des foules, en 96, c'était environ 300 personnes. En 2026, environ 15 000 personnes. Donc, ça a vraiment augmenté.
1: Oui.
0: Et d'autre part, Wilbur Turner dit remarquer que, bon, la haine en ligne est particulièrement féroce et aussi que le mouvement anti-trans est intensifié depuis la pandémie. Mais d'un autre côté, il a également souligné que la culture drag serait devenue plus grand public à Kelowna.
1: Oui. Bon, et comment on l'explique, cet essor-là de la culture drag à Kelowna? Pourquoi ça a grandi?
0: Wilbur Turner est une pionnière locale à qui je reviens dans un instant. M'ont parlé de l'influence de l'émission de télé-réalité américaine RuPaul's Drag Race.
1: Ben oui.
0: Qui est diffusée depuis 2009. Donc, cette pionnière locale, c'est Ella Lamoureux, une artiste drag bispirituelle qui a contribué à bâtir la scène drag de Kelowna et de l'Okanagan. Maintenant, bispirituelle, ça veut dire quoi? Ça réfère à une personne autochtone qui incarne à la fois un esprit féminin et un esprit masculin. Mm-hmm. Donc, dans le cas d'Ella, elle utilise tous les pronoms. Par simplicité, je vais utiliser elle pour cette discussion. Et pour revenir à ce qu'elle a bâti, elle me racontait que lorsqu'elle a déménagé à Kelowna en 2008, il n'y avait pas de drag, que lorsque son amie et elle s'habillaient en drag au début, personne ne comprenait ce qu'elles faisaient. Et donc, au fil du temps, elles ont bâti cette industrie locale en créant notamment la compétition Kelowna's Next Drag Superstar. Et on peut l'écouter décrire l'effet déterminant de l'émission RuPaul's Drag Race sur la scène drag de Kelowna.
2: A lovely little show called RuPaul's Drag Race started becoming very, very popularized and then started making drag a little more mainstream, which then in turn made drag more in demand. So then that made shows happen a lot easier, made shows get a lot bigger.
0: Ella explique que la popularité de cette émission a démocratisé l'art drag et l'a rendu plus en demande. L'effet concret, c'est que ça a permis d'organiser des spectacles plus facilement et les rendre plus ambitieux dans le Canada.
1: Oui, c'est ça. À Kelowna, Charlotte, est-ce qu'il y a des espaces maintenant dédiés à la communauté queer, la communauté LGBTQ+, est-ce que ça vraiment... on voit quelque chose a changé aussi pour se rassembler?
0: Oui, en termes d'espace physique, présentement, il n'y a qu'un seul bar officiellement queer. C'est le Unicorn Lounge, qu'on appelait précédemment Friends of Dorothy, qui a ouvert en 2020, juste avant la pandémie. Oui. Son propriétaire me disait également que c'est le seul bar officiellement queer de l'intérieur de la Colombie-Britannique, quand même. Mais j'ai aussi parlé aux deux cofondatrices d'un club de course queer, That Gay Run Club, donc ce club de course gay. Les cofondatrices s'appellent Shannon Haynes et Kelly Kozak. Et elle me disait qu'elle souhaitait avoir un espace pour se rassembler à Kelowna, qui n'était pas nécessairement lié à la vie nocturne ou au milieu des bars.
1: Ben
0: c'est pourquoi elles ont créé ce club de course. On peut écouter Shannon à ce sujet.
3: And we're both active people and we're hoping to meet more active queer people in our community.
0: Alors, elle dit, nous sommes toutes les deux des personnes actives. Nous espérions donc rencontrer d'autres personnes queer actives au sein de notre communauté. Donc, comment ça se passe? C'est que chaque jeudi soir, le groupe se rassemble, court ensemble à différents rythmes possibles. Et ensuite, le groupe se retrouve à la brasserie locale Rustic Reel. Et les deux me disaient vouloir continuer à tenir ce rendez-vous hebdomadaire et organiser des sorties connexes pour permettre à cette communauté de grandir, surtout que, comme le disait la cofondatrice Kelly Kozak, ce genre de communauté prend du temps à cultiver.
1: Ben oui, évidemment. Hein. Puis bon, ça, lentement mais sûrement, je dirais. Charlotte, on l'a vu quand même, les choses se sont améliorées pour cette communauté qui est tellement diverse maintenant aussi. Puis célébrée, je pense, je peux même dire ça maintenant. Donc, si on veut en savoir davantage, on peut lire votre article, Charlotte Groulx, la scène queer de Kelowna Diarra à aujourd'hui. Ça se trouve sur notre page info dans la section de notre belle province de Colombie-Britannique. Merci beaucoup, Charlotte Groulx. Bonne journée à Kelowna, Charlotte.
0: Bonne journée, je vous en prie.
1: À bientôt.

0: Ben, c'est bon ce qu'on entend, hein. Ce qu'on entend, c'est la musique de Chopping Spree. Ça s'appelle Crayola. La musique de nos invités, Eddie et Naranjo et Olivier Leclerc, qui sont avec nous, tous deux membres de cette formation Chopping Spree. Le Festival international de jazz de Vancouver qui présente la formation sur l'île Granville. C'est aujourd'hui, 3 juillet, 20h30. Et ils seront aussi à Phillips Backyard Festival, le festival musical de la brasserie Phillips à Victoria le 12 juillet. Et il y a d'autres invités pour ce 12 juillet, la brasserie Phillips de Victoria. On va vous parler de tout ça avec eux. Bonjour! Merci d'être là ce matin. C'est un grand plaisir de vous recevoir ici tous les deux. Olivier, Eddie, comment c'est né, Olivier d'abord, Chopping Spree?
1: C'est né avant que je me suis joint au groupe.
0: Oui.
1: Donc ça a commencé
0: à
1: UBC.
0: Pas un membre fondateur.
1: Non. Ou... Puis ils aiment ça me rappeler de ça.
0: Oui, j'imagine.
2: Ça a vraiment commencé dans l'ensemble de jazz de UBC.
0: Oui, oui.
2: Parce que moi et le guitariste Juni, on a joué de la musique il y a comme 3 années avant. Et c'était comme un groupe plus de rock. Mais on aime la musique de jazz.
0: Oui, ben ça s'entend.
2: Oui, on a commencé à jouer le jazz dans UBC et dans cet ensemble, et on a connaître le pianiste Hayden et le joueur de saxophone Kyler. Et plus comme 3 mois depuis qu'on a commencé, Oli a commencé à jouer le bass.
0: La basse. Ouais, bass. Ben, ouais.
2: Alors, oui, c'est commencé comme en décembre de 2024.
0: OK.
2: Ouais. Alors,
3: ouais, une année. C'était mon premier show avec eux.
0: OK. Puis bon, ben, depuis ce temps-là, il s'est passé des choses quand même. Là.
2: Ouais.
0: Maintenant, Olivier, tu fais partie de
2: oui.
0: part entière de cette formation.
2: Oui.
0: Qu'est-ce qui vous intéresse dans cette musique-là, Olivier?
1: Pour moi, surtout sur la basse, c'est tellement le fun. Cette
0: ouais.
1: musique-là, c'est ouais. j'improvise constamment.
0: Ouais.
1: Fait que c'est
0: une belle liberté de
1: ouais, c'est ça, 100%.
0: Ouais.
1: Et puis, c'est la musique que j'ai toujours aimée. C'est surtout nous autres qu'on mélange le funk avec le rock,
0: ouais.
1: avec le jazz. C'est tout ce que j'aime. Donc, pour moi, c'est facile.
0: Ouais. Ben oui, c'est bien c'est, ça. C'est facile, c'est agréable, en fait.
1: Ouais,
0: c'est ça aussi, c'est le plaisir
1: c'est
0: que là-dedans de faire cette musique-là. Eddie, qu'est-ce que tu trouves dans ça, dans cette musique-là?
2: Je pense que le mix qu'on fait de musique, c'est vraiment dans la structure de jazz, mais comme Oli a dit, on met les influences de beaucoup de styles. Je pense que spécialement dans cet groupe, il n'y a pas de limites aux créativités. C'est comme... Toutes les idées sont bienvenues et, comme on l'a dit, on improvise beaucoup et c'est vraiment de fun pour les musiciens et aussi pour les audiences.
0: Quand, mm-hmm.
2: Oui, c'est pas comme trop sérieux. c'est comme une fête,
0: ouais.
2: mais
0: ouais.
2: On a aussi comme beaucoup d'espace
0: pour créer, pour improviser.
2: Ouais.
0: Ça peut être une musique très sérieuse aussi, le jazz, mm-hmm. évidemment.
2: Oui.
0: Bon, c'est une musique de tête aussi,
2: oui.
0: Le jazz. Il faut savoir s'écouter, il faut savoir compter aussi. Pour faire de la musique, moi-même, je sais de quoi on parle. C'est pas bon. En même temps, je pense que ça revient tout ça. Il y a une envie chez les jeunes musiciens de faire ce genre de musique-là.
2: Mm-hmm.
0: Est-ce que je me trompe quand je dis ça? Est-ce qu'il y a
2: non.
0: une espèce de renouveau de ça?
1: Je dirais ouais. que oui.
0: Ouais.
1: C'est intéressant. Je crois que ça vient un peu de... C'est comme la post-COVID.
0: Oui,
1: je pense,
0: ah oui, hein?
1: honnêtement.
0: Ah oui?
1: Je pense que c'est à cause de ça. Il n'y avait pas de concert, il n'y avait rien. Puis là, tout à coup, il y a comme une renaissance de la musique live.
0: Mm-hmm.
1: Tout le monde veut voir ça.
0: Oui.
1: Puis je pense que, ben, on parlait d'Angine de poitrine, ça se voit avec
0: oui.
1: eux, surtout. Mm-hmm. C'est oui. de la musique bizarre.
0: Oui,
1: mais
0: tout à fait. Parce
1: qu'il
0: faut,
1: cool.
0: bon, faut le dire là, ouais, à nos auditeurs, Angine de poitrine, phénomène mondial, s'il en est un, d'abord Saguenay. Je vais quand même faire ma petite fierté ici. Qui débarque à Victoria, qui vont jouer dans le même show que vous, là,
1: oui.
0: le 12
1: oui.
0: juillet. c'est soldante, évidemment, il n'y a plus de billets. Je vais pas. C'est pas de votre faute. Je vais pas vous enlever votre mérite, mais c'est. Évidemment. Mais en même temps, on profite de ce succès-là.
1: Mm-hmm.
0: C'est extraordinaire, quand
1: oui.
0: même, ce qui arrive, là. Eddie,
1: oui.
0: j'imagine que c'est bien, ça, d'arriver sur une scène comme ça, en même temps
1: ouais.
0: qu'un phénomène comme celui-là.
1: Oui,
0: c'est une belle vitrine, là. On on peut montrer ce que vous faites, là.
2: Ouais. Oui, oui, oui. Et Angéline est comme une grande influence pour nous maintenant. Oui. Car, on l'a dit, c'est comme un peu de renaissance de la musique et plus
0: tout
2: différent.
0: Et,
2: je pense aussi, comme dans les dernières comme deux années, il y a beaucoup de... spécialement comme dans les social media,
0: oui.
2: Les AI et tout ça, et comme les...
0: Je pense la vraie musique.
2: Oui, oui, oui. Oui, je pense que dans le monde de la musique, il y a comme beaucoup d'artistes qui font les choses différentes et
0: oui.
2: Les audiences, je pense, veulent écouter cette
0: absolument,
2: chose.
0: Alors,
2: oui. Pour nous, c'est un grand...
0: C'est inspirant.
2: Plaisir, oui, et c'est un grand plaisir de jouer avec les groupes comme ça.
0: Oui, vous allez les rencontrer quand même, c'est bien.
2: Bon,
0: je sais pas s'ils vont vous parler en français ou dans la langue de leur planète d'origine.
2: Oui.
0: Vous verrez, mais en tout cas, il y a un entourage qui parle. Là. Moi, je connais bien le gars de son, leur ingénieur son à Angine. Je vous garantis qu'il parle français.
2: Oui.
0: Vous allez pouvoir lui parler. Mais justement, bon, qu'est-ce que ça peut avoir comme influence, une affaire comme celle-là, sur la musique que vous faites? Pas que vous faites personnellement, mais en général, là, dans l'intérêt pour ce genre de musique-là, dans le monde, ça pousse les gens à aller plus loin un peu, je pense, dans leur écoute de la musique.
2: Oui,
0: plus curieux, peut-être?
2: Je dirais que oui.
0: Oui.
2: Je pense que... Mais aussi, une autre raison aussi pourquoi je pense que cette musique-là commence à être plus populaire aussi, c'est juste parce que, pas pour être un élitiste, voilà,
0: oui, oui.
2: Mais c'est que la musique populaire est devenue très simple.
0: Oui.
2: Et
0: ah ben oui.
2: C'est pas une mauvaise chose, mais pour tout le monde qui aime la musique, je pense que
0: c'est un peu ennuyant.
2: C'est ça.
0: Ouais.
2: Exactement.
0: Ouais.
2: Donc, je crois que ça aussi, ça joue une grosse partie.
0: Oui. Puis, justement, qu'on sorte de l'intelligence artificielle, qu'on sorte des calculs très bons, refrains, tout ça, là, qui sont très, très basiques au final, là, qui sont très de base. Là. Alors, maintenant, c'est réjouissant.
2: On veut quelque chose de bizarre, de plus humain.
0: c'est ça, de plus humain. Puis ça, il y a bien des gens qui l'ont dit aussi. Pas juste en parlant d'angine de poitrine, mais en parlant de ce qui se passe dans le jazz en ce moment aussi. Comment ça se passe, la création? Comment vous faites ça quand vous écrivez? Comment la dynamique de groupe ressemble à quoi?
2: Oui, c'est une dynamique, je dirais que c'est très démocratique.
0: Oui, oui.
2: Car beaucoup de nos chansons sont instrumentales et ils sont comme nés dans les jams et beaucoup de temps. Et notre et Hayden, le jeu de piano, il... je m'ai oublié le mot.
0: Ah, tu peux le dire en anglais.
2: Comment il bring
0: oui.
2: Les idées comme des lyrics.
0: Oui, les paroles. Ouais. Il y a
2: paroles,
0: même les paroles.
2: Ouais, ouais. Mais beaucoup des fois, c'est comme tout le monde a un rôle de jouer dans quand on écrit les chansons. Et c'est comme...
0: Il n'y a pas de leader, là.
2: Oui, oui, oui. C'est vraiment comme un groupe.
0: Je sais que c'est communautaire.
2: Ouais.
0: c'est organique aussi, si je comprends bien.
2: C'est comme 80% du temps, c'est on joue tous ensemble, puis là, on se dit, ah, ça c'était cool.
0: Ah, oui, puis ça marche.
2: Ouais. Puis là, l'autre 20%, c'est quelqu'un arrive avec une idée. Puis oui, on peut donner du crédit à Hayden aussi, qui est un petit peu. C'est un petit génie. Un petit
0: peu.
2: Il arrive, puis il dit, hey, j'ai pensé à ça hier. J'ai comme écrit 6 minutes de musique. Est-ce que vous connaissez ça?
0: Ah, oh, wow, quand même, hein? OK. Donc, est-ce que c'est de la musique écrite? De la musique écrite? Vous écrivez la musique?
2: Pas physiquement.
0: OK,
2: non.
0: OK. OK.
2: Non.
0: Donc, OK. Vous n'êtes pas rendu. On n'est pas de ce genre de musicien-là. Il y a bien des gens qui n'écrivent pas la musique puis qui font carrière en musique. Ça, c'est pas un problème.
2: Ouais.
0: Aujourd'hui, certainement pas. Ben, on ira vous voir, les garçons. Merci beaucoup d'être venu nous voir ce matin à l'émission. C'est bien quand même qu'on encourage la scène locale aussi. Il faut le dire aux gens, ça. Je trouve ça important qu'on aille voir les gens qui font de la musique d'ici, mais qui viennent d'ici aussi. Vraiment. Eddie Naranjo, Olivier Leclerc, merci à vous deux. Vraiment.
2: Merci.

0: C'est bon, hein, ce qu'ils font, ben, c'est eux. Chopping Spree. C'est vraiment bon, hein? Oui. Il y a du talent là-dedans, Marc-Éric. Vraiment.
1: J'aime beaucoup ça.
0: Hein,
1: je me tortillais un peu, là. C'est vraiment.
0: En plus, de jeunes francophones, francophiles de chez nous, hein?
1: On peut le dire formidable.
0: Aussi, là, Olivier qui a fini à Jules Verne, quand même. C'est
1: merveilleuse,
0: c'est
1: beau, la relève.
0: Oui, de la belle relève, vraiment. Et puis, Eddie qui a étudié en immersion aussi ici. Donc, bon, Coupe du Monde, hein, c'est ce qu'on surveille en fin de semaine
1: aujourd'hui,
0: demain.
1: Pour les gens qui veulent savoir, Australie-Égypte, Argentine, Cap-Vert et Colombie. Ghana, c'est les derniers matchs de cette étape. Demain, ce sera une autre étape, c'est-à-dire Canada, Maroc et Paraguay, France, ainsi que dimanche, Brésil, Norvège, Mexique, Angleterre. Débute le Tour de France demain à Barcelone, en Espagne, jusqu'au 26 juillet. On va vous en parler avec les étapes là, lundi, bien sûr, à l'émission. Et les Lions sont à Kelowna demain soir, et les visiteurs seront les Elks d'Edmonton. Passez une excellente fin de semaine.
0: Vous aussi.
1: Go Canada, go!
0: Ah, go Canada, go, certainement. Demain, 10h, heure du Pacifique. Merci, Marc-Éric. Dominique, ça, les nouvelles aujourd'hui? Dominique? Ah, on n'a pas Dominique. Dominique n'est pas là. Dominique ne nous entend pas. Pas de Dominique.
2: Bonjour.
0: Bon. Ah oui, Dominique, m'entendez-vous?
2: Oui, je vous entends. Oui, on parle aussi du Canada et de ses grands projets. Le projet entre l'Alberta et la Colombie-Britannique. Donc, le tracé du nouvel oléoduc.
0: Ben oui.
2: Aussi, on parle du maintien du moratoire. Plein de réactions là-dessus.
0: À suivre aujourd'hui dans notre salle des nouvelles. Ben là-dessus, on termine cette semaine de radio un peu particulière, bien sûr, avec cette fête du Canada. On sera là de retour lundi matin dès 6h10. Bonne fin de semaine. Go Canada Go. À lundi tout le monde.
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2: Bonjour mesdames et messieurs de Vancouver, ici Dominique Lévesque, voici les informations. Le gouvernement fédéral et l'Alberta se sont entendus sur le tracé d'un nouvel oléoduc qui va relier les sables bitumineux du nord de la province au sud de la Colombie-Britannique. En retour de son accord, Victoria a obtenu le maintien du moratoire sur les grands pétroliers dans le nord de la Colombie-Britannique. Et comme l'explique Julie Landry, cette annonce a suscité de nombreuses réactions.
5: Le maintien du moratoire relatif aux pétroliers est assuré dans un protocole d'entente de plusieurs milliards de dollars signé par Ottawa et la Colombie-Britannique. Marilyn Slett, présidente des Premières Nations côtières, est ravie de voir que le peuple qui dépend de la côte a été entendu. Pour Nathan Cullen, ancien député néo-démocrate fédéral et provincial dans le Nord-Ouest, cette entente veut dire une chose.
6: La menace d'une pipeline par le côte nord, c'est terminé. C'est fini. Je suis très content.
5: Si le groupe environnementaliste Sierra Club BC dénonce le financement de l'industrie du gaz naturel dans l'entente, il célèbre l'engagement du fédéral envers le moratoire sur les pétroliers. Bridget Anderson de la Chambre de commerce de Vancouver se réjouit de l'entente qui, selon elle, apporte de la certitude dont la province a grandement besoin.

0: Le Parti vert a critiqué l'accord en disant que les seuls gagnants sont les compagnies d'énergie fossiles étrangères. Et le Parti conservateur de la Colombie-Britannique s'est contenté de répéter qu'un nouveau pipeline est essentiel pour l'économie de la province et la souveraineté du pays. Ici Julie Landry, Radio-Canada, Vancouver.
1: À Téhéran, le président iranien Massoud Pezeshkian et plusieurs figures du régime se sont recueillis sur le cercueil du guide suprême Ali Khamenei, qui a été tué le 28 février dans des frappes israélo-américaines. Le gouvernement iranien compte faire de ces commémorations, qui commenceront officiellement demain, une véritable démonstration de force en mobilisant des millions de citoyens. Mais le nouveau guide suprême, Mojtaba Khamenei, ne se rendra pas aux funérailles de son père et de sa femme, elle aussi tuée dans ses frappes pour des raisons de sécurité. Christian Chesnon.
2: Comme son père, blessé dans un attentat, Mojtaba Khamenei est déjà un survivant. Il a échappé à un bombardement qui a tué son épouse et sa sœur. On l'a cru mort. Il sait qu'il est dans le viseur du Mossad, les services de renseignement israéliens. Par crainte des interceptions, il ne communique plus par téléphone avec les plus hauts responsables de l'État, mais par des messagers qui transmettent ses directives écrites selon les confidences d'un diplomate d'une monarchie du Golfe. C'est sans doute l'une des raisons pour lesquelles les discussions avec les Américains ont été ralenties. Invisible en public, Mojtaba Khamenei se tient au-dessus de la mêlée, déclarant soutenir le protocole d'accord avec les États-Unis tout en ayant des réserves et une opinion différente, preuve qu'il s'inscrit bien dans la continuité de son père, à la fois intransigeant et pragmatique. Fin connaisseur des arcanes du pouvoir, Mojtaba Khamenei est aujourd'hui la clé de voûte idéologique de la République islamique, en particulier grâce à sa très grande proximité avec les gardiens de la révolution, les centurions du régime, qui tiennent avec lui les leviers du pouvoir.
1: C'était Christian Chesnou. Maintenant, en sport, à la Coupe du monde de soccer, l'Espagne et le Portugal ont remporté leurs matchs respectifs hier et se rencontreront en huitième de finale. De son côté, la Suisse a elle aussi décroché son billet pour le tour suivant. Le Canada, lui, pourrait écrire une nouvelle page de son histoire demain s'il bat le Maroc. Jamais le Canada ne s'est rendu aussi loin. Les précisions de notre envoyé spécial à Houston, Jean-Patrick Balleux.
3: On est un marchand d'émotions et de rêves pour toute une nation, c'est quelque chose d'incroyable.
4: Nathan Saliba est sur un nuage à son premier mondial. Pourtant, dans sa jeunesse, il avait d'autres rêves que de celui de porter le maillot rouge. Que s'est-il passé entre 2014, où le Canada croupissait au 122e rang mondial, et maintenant, où il figure parmi les 16 équipes toujours en lice dans cette Coupe du Monde XXL? La progression canadienne depuis une décennie fait jaser. Les télévisions chinoises et vietnamiennes assistent aux entraînements du Canada à Houston. Même l'entraîneur Jesse Marsh reçoit des textos d'encouragement de Wayne Gretzky.
5: Chipped inside, costly! It's eight!
4: Une cinglante défaite de 8 à 1 contre le Honduras en 2012 a été l'effet déclencheur. Que faire pour améliorer l'équipe? L'embauche de John Herdman en 2018 a tout changé. Il venait de mener les Canadiennes à 2 médailles olympiques. En 2024, Jesse Marsh continue le travail, profitant d'une génération dorée comme Alphonso Davies et Jonathan David. Nathan Saliba joue maintenant en Belgique.
3: Comment expliquer cette remontée? Je pense que c'est juste le travail qui a été fait derrière les lumières par l'organisation, par les coachs qui ont pris le programme et par les joueurs aussi.
4: Plus de ressources, des résultats rapides. Le Canada visait la Coupe en 2026. Il se qualifie pour celle de 2022 et doit porter des vieux maillots. Sa présence n'était pas prévue. Peu importe le résultat de samedi, c'est déjà une Coupe du monde réussie pour le Canada, qui voudra continuer de briller longtemps au firmament du soccer mondial. Ici Jean-Patrick Balleux, Radio-Canada, Houston.
1: Et maintenant, sur la scène musicale. Vous entendez la toute nouvelle chanson de Céline Dion, « Bonjour, pardon, merci », écrite et composée par Icar, un musicien franco-libanais. Les paroles sont inspirées d'une prière hawaïenne qui consiste à dire chaque matin « Pardonne-moi, merci et je t'aime » devant l'océan. Voilà, mesdames et messieurs, c'était votre bulletin de nouvelles.
6: Salut, vous écoutez Point de repère. Je m'appelle Rosemary Houghton-Témorin. Je vais passer les deux prochaines heures et demie avec vous si le cœur vous en dit. Aujourd'hui, dans notre série culturelle, vous pourrez déguster les recommandations de Chris Bergeron, Claudia Larochelle et Marc-André Mongrain. En deuxième heure, on va réfléchir à ce que ça veut dire avoir 20 ans en 2026, puis on va recevoir les Sœurs Boulay en studio, j'ai très hâte. On va terminer l'émission en découvrant ce qui fait la une des journaux des territoires du Nord-Ouest cette semaine. Évidemment, il sera question des feux de forêt, mais aussi de haine en ligne et de musique métal nordique.
7: Plus l'un cause l'autre, hein?
6: Je ne pense pas, Chris. C'est pas comme ça que les incendies fonctionnent. Bon, mais ben, vous les avez entendus. J'accueille les sommelières et le sommelier culturel qui auront la lourde responsabilité de vous faire des recommandations dans la prochaine heure. Chris Bergeron, qui ne comprend rien au métal nordique, mais qui est aussi vice-présidente qu'on une marque chez Cossette et autrice. Marc-André Mongrain, rédacteur en chef de Sortu.ca, qui comprend sûrement plus le métal nordique.
7: Oui, mais je suis assez au courant pour savoir que ça cause pas des incendies.
6: Bravo! Il y a Claudia Larochelle qui garde le silence parce qu'elle est sage.
8: Mais non, parce que j'ai le feu dans mes oreilles avec du métal. L'incendie, ça fonctionne pas.
6: Non, c'est bien, vous vous réfugiez en vous en tant que journaliste, animatrice et écrivaine.
8: Oui, puis ça nous prendrait du vin pour...
6: Mais non, mais là, il est 9 heures.
7: Du vin
6: de
7: le
6: quoi
7: matin?
6: Vous parlez?
8: Pour se remettre de la veille.
6: Non,
7: le... on n'a pas les mêmes étés que Claudia.
6: On vous invite à aller chercher de l'aide.
8: Oui, Claudia. On est numéro pour ça.
6: S'il vous plaît, avant de passer aux dégustations culturelles, évidemment, il faut parler d'une chose, la nouvelle chanson de Céline.

0: Alors, si je vous décrivais ce qui venait de se passer en studio, je vous dirais que Claudia La Rochelle était en transe. Marc-André Mongrain bougeait, mais les yeux complètement éteints. Puis Chris fixait le vide immobile.
1: Parce que ça me fait penser à ce que je dirais si je rentrais dans un bus, tu sais, ou dans le métro. Bonjour, pardon, merci.
0: C'est le titre de la chanson. Bonjour, pardon, merci. C'est très drôle, c'est vrai. La nouvelle chanson est disponible depuis minuit sur les plateformes d'écoute. Dansons, c'était le premier extrait du nouvel album dont on ne connaît pas encore la date de sortie. Ça n'avait pas convaincu tout le monde. Vous pensez quoi de cette deuxième offrande? Claudia, vous aviez l'air dedans. Allez-y.
2: Ben, j'étais dedans dans le sens que c'est pas étonnant. Je veux dire, c'est Céline. On est dans la continuité, la logique même de ce qu'elle fait. Moi, j'ai trouvé ça plutôt correct parce que ça me rappelle cette espèce de pour moi c'est comme une prière, un requiem. J'ai trouvé que on était dans l'air du temps, on a besoin de se retrouver,
0: de dire bonjour, pardon, merci.
2: Moi qui d'habitude je suis morte en dedans, j'ai l'impression que cette fois-ci je pense que je suis à fleur de peau ces jours-ci, c'est peut-être la chaleur, mais ça m'a ça m'a convaincue en un sens. D'ailleurs c'est inspiré, hein, Icar s'est inspiré, qui a travaillé avec Céline sur cette chanson là, c'est
0: artiste franco-libanais qui a composé la chanson duo avec Renaud Rebillot.
2: Il s'est inspiré d'une prière hawaïenne pour écrire cette chanson-là. Donc, vraiment, moi, je vois cette espèce de prière, d'ode à la vie aussi, puis à la gratitude. Puis je lisais ce matin sur les réseaux sociaux de notre amie féministe Martine Delvaux, écrivaine, essayiste, qui va publier un livre qui s'intitule Diva très bientôt. Puis je m'apprête à lire ça, j'ai très, très hâte. Diva dans le bon sens du terme, où elle décrypte, en quelque sorte, elle analyse, elle regarde avec un regard différent, les divas de ce monde. Puis elle écrivait, mais là, cette fois-ci, par rapport à Madonna, mais je peux l'appliquer aussi sur Céline, à propos de Céline Dion. Elle écrivait, Madonna, le geste le plus radical, c'est de rester. Mmh. Céline qui reste quand
0: même. Mais vous trouvez pas qu'elle sonne un peu comme une parodie d'elle-même dans cette chanson?
2: Mais c'est pareil comme...
0: Les petites tics,
3: pareil,
0: non?
3: Oui, puis non.
0: Et puis j'adore Céline.
3: J'ai l'impression qu'elle a enregistré cette chanson-là en sortant de chez le dentiste. Je prolonge vraiment c'est un genre de tic aussi que d'habitude les chanteuses vont faire en début de carrière parce qu'elles cherchent leur voix. Moi, je comprends pas pourquoi elles chantent comme ça là-dessus. Je réécoutais récemment par hasard là, deux, puis ce qui frappe le plus, c'est sa prononciation, sa diction, comment les mots sortent de sa bouche. Là, je trouve que les mots sortent bizarrement de sa bouche. Il y a sur le plan stylistique quelque chose de très franco-français aussi. Ah. Ça, c'est pas étonnant.
2: Mais on est en français au moins.
3: Oui, on est dans la pop française. J'ai l'impression que Astorac, elle aurait pu dévoiler cette nouvelle chanson-là dans une émission de variété française. Ça a été exactement
1: c'est
3: ça.
1: C'est un produit commercial qui sent le commercialisme français.
0: Ah exactement. Oui, hein, Chris?
1: Ça sent la structure variété. Hein? Il y a cette grande culture de la chanson de variété en France qui doit être... C'est encore plus pop que la pop. Et avec, en plus, les paroles et tout ça. Mais c'est vrai que ça sent, c'est quelque chose qui a été fait en laboratoire, on dirait en usine presque, même si ça demeure une très grande interprète et donc a toujours de l'âme derrière, malgré tout, mais c'est fait à la machine, on dirait un peu.
0: Je comprends. Je trouve que c'est une bonne analyse. Toujours au rayon des incontournables du Québec, le Comic-Con de Montréal se déroule en fin de semaine. 70 000 personnes attendues. Claudia La Rochelle.
2: Il n'y a plus de trans. Il n'y a plus rien qui se passe.
0: Qu'est-ce que vous voulez dire?
2: Mais moi,
0: vous êtes éteinte, ça va trop.
2: Je trouve l'événement. Qu'est-ce que vous alliez dire? Vous alliez me citer sur quelque chose dans mes notes?
0: J'allais juste dire, je ne pense pas que vous allez être là.
2: Il fait trop chaud pour être dans un costume. Mais il faut mettre à jour sur ça parce que oui, c'est les... En fait, on n'a pu que saluer les héros, les héroïnes aussi, puis le bon qu'on peut retrouver chez eux. On a besoin de ces personnages-là encore, de saluer ça, cette
0: de
2: mouvance-là.
0: Se raconter des histoires héroïques, puis de se faire des amis en portant des habits spéciaux.
2: C'est un courant qui se perpétue année après année. On a des fidèles pour ça. Je les connais pas, je les fréquente pas, mais je serais curieuse. Faudrait m'envoyer là pour faire un petit reportage, mais je vais être en vacances.
0: C'est dommage. Chris Bergeron, c'est plus votre genre.
1: Moi, j'y vais souvent. C'était même mon cadeau de 50 ans l'année dernière d'aller voir toute la distribution du Seigneur des Anneaux. J'ai pleuré parce qu'ils étaient tous là sur scène. Et là, tout le monde s'est mis à les applaudir, mais comme s'ils venaient vraiment de détruire l'anneau, j'ai pleuré. Et puis, j'y suis allé une deuxième fois habillé en mignonne sans le faire exprès avec une salopette bleue, un t-shirt jaune pour faire des signatures parce que j'écris des livres de science-fiction. Donc, c'est un petit peu mon lectorat qui se se retrouve là.
0: Oui, parce qu'on réunit quoi? La culture pop, geek, science-fiction?
1: Pop, geek, jeux vidéo, okay. Science-fiction. Les gens sont costumés, c'est magnifique. À un moment, l'année dernière, quand j'y étais, j'ai vu carrément une sorte de une tribu de Blanche-Neige en migration, comme ça. Elles étaient 25. Et c'est formidable de voir un banc de Blanche-Neige qui, comme un banc de saumon, se déplace dans la foule. J'ai vu un Batman qui en pose cigarette en bas. C'est toujours extraordinaire de voir ces petits moments-là. Mais il y a de la joie.
0: Oui.
1: Et c'est ça qui est très bien. Moi, je travaille beaucoup avec le Salon du Livre. Je suis sur le conseil d'administration. Donc, on regarde Comic-Con beaucoup parce que c'est le même espace. Et la chose qui nous fascine toujours, c'est la joie des gens.
0: L'énergie.
1: Puis je trouve que la littérature et les salons plus littéraires, en tout cas, devraient vraiment s'inspirer de ça.
3: Absolument. J'ose le dire, là, je trouve c'est une version moins coincée du Salon du Livre. On a le droit d'avoir du fun.
0: Oui.
3: Le droit de se déguiser, d'être ensemble, de se ressembler ou pas. Là, je dis ça, puis je m'inclus là-dedans alors que j'y vais pas. C'est juste à côté de ma sensibilité. Puis je suis pas très comic book, super-héros, science-fiction, mais j'aime beaucoup le phénomène. J'aime beaucoup le fait que, on va se le dire, là, il n'y a pas beaucoup de fantaisie dans la vie adulte moderne.
0: C'est vrai.
3: Depuis longtemps. Puis là, de voir des adultes qui osent aller comme, tu sais, ils consomment une fiction puis ils la font vivre en dehors de ça. Pour moi, c'est une extension du fanfiction. C'est, on devient ces personnages-là, on va se rassembler, on va aller voir Christopher Lloyd qui joue le rôle du Doc dans Back
0: Retour
3: to the Future.
0: C'est ça.
3: Il va être acclamé à tout rompre alors que ça fait des années que ces films-là ont été faits. Pour les fans de lutte, il y a Mick Foley qui est là, c'est une grosse vedette aussi. Il y a de quoi de le fun dans l'idée que les adultes vont s'amuser comme des enfants pendant 3 jours dans des rôles avec les yeux allumés. Et nous, on envoie toujours un photographe avec Sartu pour aller prendre les meilleurs festivaliers. Regardez leurs yeux, pas juste leurs costumes.
1: Ah oui, c'est magnifique.
3: Des yeux d'adultes allumés comme on en voit très peu.
2: C'est
3: là.
2: Leur fantasme qui s'anime aussi.
3: Oui, exactement.
2: Ouais.
3: C'est comme leur vie, leur imaginaire. Ils ont le droit de le vivre un peu pendant un certain temps.
0: C'est un phénomène global. On parle du Comic-Con de Montréal parce que c'est en fin de semaine que ça se déroule. Mais effectivement, il y en a partout à travers le monde, dans plusieurs villes. Donc, on sent qu'il y a ce besoin.
3: Qui font des tournées, des Comic-Con, puis tout ça. Bon, ça prend de l'argent et du temps libre, on s'entend. Mais ça reste le fun de voir des adultes passionnés, point. Moi, je trouve ça, on devrait tout encourager, ce qui rend les adultes passionnés.
0: Hey, on a commencé ça dans l'optimisme et l'espoir après la révolution et les misérables de la semaine passée. Je suis contente.

0: On se lance dans les recommandations officielles du Cellier culturel. Le disque Confessions 2 de Madonna est sorti aujourd'hui. Chris, vous êtes privé de sommeil pour nous.
1: Ben oui, je me suis réveillé à 5 heures du matin ce matin pour l'écouter.
0: C'est très généreux de votre part.
1: Et j'avais un petit peu peur parce que j'avais vu la campagne de marketing derrière.
0: À cette, grand déploiement.
1: À trop grand déploiement. On aurait dit que l'équipe marketing de Madonna pour le lancement de cet album a essayé de créer un phénomène à la Charlie XCX. Mm-hmm. Et d'ailleurs, c'est quelque chose qui a été reproché à Madonna.
0: Alors, ce serait quoi un phénomène à la Charlie XCX?
1: Alors, il y a eu Brat il y a quelques années, mm-hmm. qui a été un album qui a vraiment marqué les dernières années. Probablement l'album qui a le plus marqué les dernières années quand on y pense, parce que c'était un mélange d'esthétique, de tonalité à la fois brute et un petit peu coquine, et avec un son aussi, mm-hmm. qui était une version de la pop qu'on n'avait pas connue encore, une sorte d'hyper pop, ouais. qui existait un petit peu dans l'underground et qui finalement s'est révélé au grand jour à travers Charlie XCX. Et donc là, j'avais le sentiment que, oh mon Dieu, Madonna essayait de suivre, de marcher dans les pas de Charlie, d'autant plus qu'on l'avait vu en première ligne, pour ainsi dire, du défilé de Saint-Laurent la semaine dernière, les deux assises côte à côte. Ouais. Donc on se disait, oh, est-ce qu'il y a une sorte de passage du flambeau, on ne sait pas quoi. Et puis finalement, heureusement, à l'écoute de l'album, on se rend compte que non, elle est encore là, et c'est une vraie artiste. C'est-à-dire qu'il y a deux phénomènes qui se sont passés par rapport à ce disque. D'un côté, il y a eu une équipe marketing, une maison de disques probablement, qui a eu très peur de l'investissement et tout ça, et qui ont dépensé beaucoup d'argent, parce qu'il faut que ça soit quelque chose de commercialement rentable, viable, Madonna, parce qu'après, évidemment, elle va faire une grosse tournée, j'imagine, etc. Donc, on voit toute la machine dégoulinante, et après ça, il y a aussi Madonna seule chez elle, qui a écrit une dizaine de chansons seule et 13 au total sur l'album. Et là, on est vraiment dans le successeur tout à fait à la hauteur de Confessions on a Dance Floor, qui est donc la première partie de cet album il y a 20 ans, sorti en 2005.
0: Et les critiques sont super bonnes.
1: Les critiques sont tellement bonnes, heureusement d'ailleurs. Comme je disais, j'avais un petit peu peur. Alors les Rolling Stones ont donné 4 sur 5.
0: Le Rolling Stone. Peut-être que le band a trippé sur l'album.
1: Le band a trippé aussi. D'ailleurs, c'est intéressant qu'on parle des Rolling Stones, parce que en ce moment, cette semaine, enfin dans les jours qui viennent, on est un petit peu dans l'été des boomers. On vient d'entendre Madonna, Céline qui est pas tout à fait boomer, mais presque. On a les Rolling Stones qui vont sortir un album.
0: On en parlera la semaine prochaine, d'ailleurs.
1: Qui est déjà, les quelques extraits qu'on a entendus sont plutôt rassurants.
0: Oui.
1: Paul McCartney récemment aussi a sorti un album qui est pas mal chouette aussi.
0: Oui.
1: Et c'est vraiment intéressant de voir des gens qui ont plus de 60 ans, 70 ans, etc., qui sont en pleine maîtrise de leurs moyens, comme Madonna, et qui font. C'est comme s'ils avaient une bibliothèque de savoir, et ils piochent là-dedans. Et ils piochent dans leurs références, ils piochent dans leur passé, sans nécessairement essayer de copier les tendances actuelles, mais tout simplement de donner une belle leçon d'histoire et aussi peut-être un message. Voici quoi faire, voici comment être si on veut être libre,
0: si on veut rester.
1: Et un extrait de cette nouvelle album, de ce nouvel album, Confession, c'est Dan Cetteria qui explique assez bien, je trouve, qui est un très bon exemple de cette liberté-là. Elle raconte en fait les années 80. Elle raconte c'est une soirée qu'elle a passée en fait avec à peu près tout le monde: Basquiat, Keith Haring, Debbie Mazar, Nile Rodgers, David Byrne, les B52, tout ça dans une soirée. Et puis c'est la soirée où le DJ Mark Carmine a joué la démo de Everybody, d'un de ses premiers hits. Elle nous raconte tout ça dans une chanson vraiment chouette.
0: C'est avec un gros club de New York, la Dance Theory.
1: Exactement. Donc voici Dance Theory.

0: L'époque de ce club-là, c'est l'époque où les Beastie Boys faisaient la première partie de Madonna. Et s'il y a une tournée que j'aimerais pouvoir espionner, c'est bien celle-là.
1: Mais vous voyez ce que je veux dire, à quel point c'est de la nostalgie, mais c'est pas exactement de la nostalgie, c'est-à-dire que c'est le passé vu avec les avec le regard du présent. Évidemment, c'est la production est excellente aussi, la qualité sonore est là. Ça pourrait être du Blondie, mais pas vraiment. Et moi, ça m'a charmé ce matin, ça m'a donné un coup de vitamine.
0: Ben, oui, je comprends. Et un alors, deuxième extrait que vous avez. Aimé aussi Chris Bergeron.
1: Absolument. Le deuxième extrait, et puis là, elle nous fait voyager aussi dans les rues de New York. Et on est un petit peu plus dans les quartiers latinos. On est justement dans la chanson d'Nancy Teria. Elle dit those Puerto Rican boys. Et ça a toujours été une tentation de Madonna, je pense. Les garçons sud-américains. Elle a toujours beaucoup aimé ça, je pense. Et donc, dans ce deuxième extrait, elle travaille avec Fit, qui est une superstar colombienne. C'est un extrait qui s'appelle Read My Lips. On va l'entendre tout de suite.

0: Claudia La Rochelle passe le meilleur matin de sa semaine.
1: Ben oui.
2: Oui, vraiment. Mais faut dire, tu sais, je suis en mode déjà un peu vacances.
0: Voilà.
2: Je trouve que c'est parfait pour cet été. C'est complètement estival. J'ai préféré la précédente quand même.
1: Oui.
2: Peut-être moins latine, plus dans la continuité de ce qu'elle nous avait, elle avait su nous offrir précédemment dans les précédents albums. Mais vraiment, wow.
1: Mais ce qui est intéressant, par exemple, avec ce petit virage latin qu'elle fait sur cette chanson, c'est une référence aussi à La Isla Bonita.
2: C'est aussi tout un
1: pan de sa carrière qui est là. C'est encore une fois un hommage à New York, à une certaine idée de New York aussi. On pourrait dire, ah bon, elle essaye de faire du Bad Bunny, mais non, c'est autre chose, ça reste du Madonna. Et c'est ça qui est intéressant dans cet album, dans lequel il n'y a pas de coupure, pas de césure. C'est une heure et demie, à peu près 1h20, sans arrêt. Comme un set de DJ, c'était aussi le cas de Confession 1. Et donc, on se retrouve sur cette espèce de voyage comme ça, à travers les années, et c'est très beau. Elle a fait, alors c'est une confession, mais l'aspect confession, il est où? C'est très drôle, il est un peu à la fin de l'album, avec un titre que Stromae a écrit pour elle en français.
0: Quand même, hein?
1: Et alors, sa confession, c'est finalement mes péchés m'ont sauvé.
2: Mes
1: péchés sont mes sauveurs.
2: On pourrait en parler longtemps, ça ferait un segment d'émission extraordinaire.
1: Mais absolument. Elle est, et puis ça aussi, on est vraiment dans un monde où les pop stars doivent être parfaites. Hein. Dans le premier extrait qu'on a écouté en début de chronique, c'était Sabrina Carpenter. Mm-hmm. Elle est lisse, Sabrina Carpenter.
0: Sauf quand elle fait une pochette d'album qu'elle renie à moitié après, parce que ça, c'est
1: voilà.
0: Pas lisse.
1: Ben, on exige d'elle qu'elle soit lisse.
0: Ouais.
1: Et ben là, c'est moins le cas. Elle revendique ses péchés, et ça,
3: comme
1: ça fait du bien, ouais. Comme toujours, et
3: mais
1: ça fait du bien
3: notre époque. Charlie XCX.
1: Et, tout à fait. Oui, mais Madonna l'a fait avant.
0: Oui,
1: alors écoutons Stromae et Madonna.
0: Dans My Sins are My Savior.

0: C'est un beat tellement Madonna.
1: Mais le tellement Madonna. Justify My Love. Oh.
2: Et les paroles Ray of Light.
1: Oui. Voilà.
2: C'est son meilleur album en 20 ans.
3: C'est vaporeux.
2: Ah oui. Oui. Ah oui, oui, oui.
3: Alors, être au sommet, hein?
0: Confessions 2 de Madonna, maintenant disponible. Son meilleur album en 20 ans, c'est Chris Bergeron qui vous le dit.
2: Qui n'y connaît rien.
3: Ben non.
2: Mais je le dis quand même.
3: Une fan.
0: Salut votre humilité. Madonna sera une des têtes d'affiche officielle du tout premier spectacle de la mi-temps de l'histoire de la Coupe du Monde de la FIFA, le 19 juillet à New York, si jamais vous êtes dans le coin. Merci Chris Bergeron. On va passer à la dégustation culturelle de Claudia La Rochelle maintenant.
4: Premier jeu, dernière manche.
5: Chaque fois que je m'entraîne, je le fais en pensant au coup que je pourrais faire contre elle.
6: J'ai accompli ce dont j'ai toujours rêvé. Je peux dire que je suis la meilleure joueuse au monde.
7: C'était la première rivalité à vraiment susciter un intérêt pour le tennis féminin et à lui donner autant de légitimité.
8: Ça y est, elle l'a fait.
5: Au début, ça ne me posait pas de problème d'être amie avec elle parce que j'étais meilleure qu'elle. Ça m'a fait mal.
6: Je savais qu'il fallait que je sois un peu plus combative.
5: Ça a été la période la plus sombre de notre amitié.
6: Chris était mon ennemi.
0: C'est un extrait de la bande-annonce du documentaire Chris et Martina. Dernière manche, un coup de cœur inattendu, Claudia.
3: Absolument. Je suis entrée là-dedans en ne m'attendant à rien du tout. Et donc, c'est sur Netflix depuis le 26 juin, en plein Wimbledon, le plus ancien tournoi de tennis au monde, hein, qui célèbre d'ailleurs aujourd'hui ses 149 ans d'existence. Quand
0: bonne
3: même,
0: fête.
3: Hein, bonne fête Wimbledon. Ils n'ont pas besoin de nous, mais tout de même, on peut le souligner. Puis d'ailleurs, je rappelle que du 1er au 13 août, ce sera l'Omnium Banque Nationale aussi ici, mais ce sera les Montréal, hommes. Alors que là, on est sur le tennis vraiment féminin avec ce documentaire-là de Rebecca Gitlitz. D'ailleurs, c'est la réalisatrice américaine à qui l'on doit aussi l'envers du sport, Quarterback à scandale. Donc, un documentaire qui s'intéresse à la carrière controversée de Brett Favre. Son point de vue à cette réalisatrice-là, il est tout sauf sensationnaliste. Et c'est ce que j'ai aimé, toute la dimension humaine. Il y a quelque chose de salvateur aussi, certainement. Il faut savoir que probablement la plus grande rivalité de l'histoire de tennis, du tennis féminin, est celle qui a longtemps opposé Chris Evert et Martina Navratilova, là, qui ont régné sur le tennis féminin entre le milieu des années 70 puis la fin des années 80. Donc certainement, on parlait de Madonna, mais il me semble que je la vois là, dans les estrades saluer chaleureusement. Ils ont évolué en même temps à peu près. Donc, pendant plus de 10 ans, Evert et Martina Navratilova se sont partagés la première place mondiale, les plus grands trophées. Elles se retrouvaient si souvent dans les grands rendez-vous qu'elles ont défini même une génération entière du tennis. Elles ont aussi inspiré des tas de jeunes femmes à jouer au tennis, à peaufiner ce que j'appelle un art, parce que pour moi, le tennis, c'est aussi près de l'art, c'est un sport, mais plus encore. T'sais, c'est une condition. Il y a quelque chose de fabuleux aussi dans ces performances-là.
0: La condition du tennis comme une maladie.
3: Il y a quelque chose de philosophique derrière ça. Moi, j'adore regarder ça. D'ailleurs, quelque chose de très méditatif. Oui. C'est passionnant, c'est facile à comprendre.
0: Pour le pointage. Moi, je le dis toujours pas.
2: Je me souviens les avoir vues dans les années 70-80 et on les regardait en famille et elles dérangeaient parce qu'elles représentaient une version de la féminité qui n'était pas celle qu'on voyait à la télé ou qu'on attendait des femmes, c'est-à-dire une féminité puissante, athlétique, sans flafla. Et ça, oui, absolument. Oui. Mais ça a fait énormément de bien.
3: Tellement. Puis Evert, d'un autre côté, qui incarne l'américaine typique. Elle était plus dans la féminité. Elle correspondait plus à ce qu'on attendait d'elle, dans ses habits, tout ça. Puis on le voit, puis elle commente. Moi, je me rappelle aussi de Navratilova, le contre Sabatini, Steffi Graf. Moi, c'est mes années. Donc, j'ai vraiment un attachement. Donc, j'avais cette curiosité-là, mais c'est la tangente aussi que prend ce documentaire-là, moi, qui m'a charmée. Ce qui rend leur histoire si forte, puis ce à quoi on assiste dans ce documentaire-là, qui le rend unique, c'est qu'à force de

0: de se rencontrer, oui, sur les plus grands courts de la planète. Leur rivalité s'est transformée en amitié, puis en véritable solidarité lorsque toutes deux ont dû affronter le cancer. Mmh. Et cet angle-là est inspiré, il faut le dire, notamment d'une entrevue réalisée par la journaliste Sally Jenkins pour le magazine Washington Post, au printemps 2023. Et la réalisatrice, donc Rebecca Gitlitz, s'en est inspirée. Et on entre donc dans ce documentaire-là. On est à l'été 2023, alors qu'Evert est en rémission d'un cancer de l'ovaire diagnostiqué en janvier 2022. Navratilova, elle, vient de terminer des traitements pour des cancers de la gorge. Elles sont toujours en communication, elles sont restées amies. Et l'histoire bascule parce qu'au cours de l'hiver suivant, le cancer de l'ovaire de Chris Evert récidive. Elle doit subir une nouvelle série de chimiothérapie, puis un autre examen d'imagerie. Et le cancer s'est propagé cette fois jusqu'à l'abdomen. Pour Navratilova, un cancer du sein est diagnostiqué à un stade précoce. Alors, elle raconte donc comment elles se soutiennent mutuellement pendant leur traitement contre le cancer et deviennent encore plus proches pour mener un combat. Donc, là, c'est un combat à l'extérieur du court, là.
1: Ouais, on sort du documentaire sportif.
0: Là, c'est comme le combat de leur vie avec la même ardeur, la même motivation à 70 ans que lorsqu'elles en avaient 20, 30, 40. Mais ici, c'est la course à la vie. Mm. Puis c'est pas juste elles qui vont décider de l'issue de ça. C'est pas juste leurs compétences physiques. Il y a quelque chose de l'ordre presque, tu sais, du divin là-dedans. Et j'ai trouvé ça magnifique, plein de frissons. On les voit à l'hôpital dans leur relation aussi avec leurs proches, chez elles. Puis ça aussi, puis ça traverse. Peut-être moi je l'ai vu, mais c'est pas appuyé. Donc on voit que même chez les privilégiés, les riches, qu'importe leur classe sociale, devant la maladie, on est à armes égales. Et dans ce qu'elle crée comme chaos, la maladie, donc perte de cheveux, nausées, chimio, alléluia, tout ça est présent. Et à travers ça, ce qui est bien, c'est que c'est l'histoire du tennis féminin à laquelle on est convié, les préjugés, les couvertures de magazines pas toujours super sympas, les interprétations pas nuancées, les préjugés à propos notamment de l'homosexualité de Navratilova, qui a dû cacher ça tellement longtemps. Moi, je savais pas tout ça, toute cette dimension-là. Mention spéciale aussi à Billie Jean King, qui témoigne aussi dans le film Grande joueuse de tennis, elle aussi, un peu avant Evert et Navratilova, puis elles ont joué l'une contre l'autre d'ailleurs. Et première sportive, Billie Jean King, à faire son coming out en 81. Des journalistes féminines commentent aussi là-dedans. Donc, tu sais, il y a quelque chose de très féminin. On est dans la sororité, dans l'histoire du sport et la maladie. Donc, elle a su, la réalisatrice, puis l'équipe, en fait, de production, ils ont su faire une toile, c'est ça, un maillage brillant. C'est une réussite. On apprend que Jeanne, elle s'appelait Jeanne, la jeune sœur de Chris Evert, a reçu, elle aussi, un diagnostic de cancer de l'ovaire avant elle. Elle en est décédée en 2020. Le docu lui est dédié. Jeanne avait subi un test génétique qui avait révélé la présence du gène dans le BRCA1, une mutation qui augmente considérablement le risque de développer certains cancers. Et après ça, Chris Evert, elle est allée passer le même test avec malheureusement un résultat positif, mais même gène dans même cancer, mais elle dit qu'elle doit aujourd'hui sa vie à sa jeune sœur, la vie à sa jeune sœur.
1: Oh, mon Dieu.
0: Et là, ce qu'il faut savoir, et c'est pas présenté dans le docu, OK, parce que quand c'est sorti, c'était pas arrivé encore, quelques jours seulement après les tournages, Evert, 71 ans, qui devait être présente à Londres ces derniers jours là pour Wimbledon, elle devait être à Londres pour Wimbledon, oui, pour commenter le tournoi pour ESPN, et parce que le All England Club prévoyait donc la projection du documentaire, elle a dû, Chris Evert, annuler sa présence. Elle publiait même un message sur les réseaux sociaux, son cancer de l'ovaire implacable est revenu. Elle a écrit, je suis profondément reconnaissante envers mon équipe médicale, ma famille, mes amis, ainsi que toutes les personnes qui m'ont témoigné leur bienveillance et leur soutien. J'ai hâte de vous revoir bientôt. Donc, c'est la nouvelle info là, que j'avais sous la main en vous parlant du documentaire. On voit pas ça dans le documentaire, mais c'est important de le spécifier. C'est comme jamais fini. Mmh. Et des cancers féminins aussi. Puis ça aussi, on en parle. Donc, mais allez voir ça pour vrai, ben, c'est extraordinaire.
1: Chris et Martina, dernière manche sur Netflix. Puis, c'est pas que je veux faire de l'autopromotion, mais je pense que c'est important de le rappeler. Pour tout ce qui est des questions de ces mutations génétiques, de ces cancers féminins, on a reçu Pascal Deblois lundi qui nous parle avec beaucoup de franchise et de vulnérabilité de ces enjeux-là. Donc, on n'est pas dans le tennis, on est plus près de nous. Si ça vous intéresse, c'est disponible en rattrapage sur l'application Radio-Canada Audio. Merci, Claudia La Rochelle, pour cette suggestion.

0: place au jazz maintenant, Marc-André Mongrain. Non, Chris, c'était pas votre cue.
1: Ah, pardon.
2: Place au jazz, et le Chris se met en mode performance.
0: Il n'y a pas beaucoup de performance à Point de Repère, malheureusement. Si on avait ce créneau, on vous le donnerait assurément, Chris Bergeron, parce que ce que j'ai entendu était solide. Marc-André, vous voulez nous parler du documentaire Usem en fusion de Philippe Frenette-Roy? On va écouter un extrait de la bande-annonce avant de se lancer.
3: Catégorie groupe de l'année.
4: Le gagnant est...
5: Usem! 50 000 albums de jazz des années 83, c'était quand même énorme. On voulait faire le tour du monde. C'est ma copine qui avait un t-shirt Usem. J'ai mis les deux mains sur les E. J'ai vu Usem, j'ai dit, ben c'est ça le nom du band.
6: Usem, voici un groupe de jazz rock canadien éblouissant.
7: Des petits Québécois, d'être connus à l'extérieur, c'est fantastique. Mais il n'y a rien comme d'être reconnu chez nous. Merci beaucoup.
0: Le documentaire prend l'affiche aujourd'hui, mais il a été présenté en première mondiale lundi. C'était dans le cadre du Festival de jazz de Montréal. Marc-André, vous étiez là.
1: Ouais.
0: Comment le film a été reçu?
1: Très bien, c'est accueilli à tout rompre. On devine, tu sais, surtout que c'est présenté dans le cadre du Festival de jazz. Ça tombe sous le sens. Il y avait une présentation avant, notamment d'André Ménard, le cofondateur du Festival de jazz de Montréal, qui a mentionné à juste titre que souvent, le Festival de jazz aide des groupes à grandir, mais dans ce cas-ci, on peut dire qu'Usem a aidé le festival à grandir.
0: Ah.
1: Puis c'est vrai, parce que Usem est arrivé dans les premières années du Festival de jazz, 1980, le Festival de jazz. Puis les grosses années d'Usem, ça a été les années 80. Donc pendant ces années-là, et notamment leur fameux show d'adieu, en 92, ils ont beaucoup contribué à faire grandir le Festival de jazz pendant que le Festival de jazz leur donnait aussi une plateforme qui leur revenait. Et tout ça, évidemment, est présenté au Festival de jazz 2 jours après le fameux concert à tout rompre
0: de Poitrine.
1: Et les parallèles seront incontournables, c'est sûr et certain, par de 2 groupes instrumentaux québécois qui cartonnent à l'international avec une approche musicale expérimentale puis une virtuosité évidente. Donc forcément, on va faire des liens. 50 ans plus tard, est-ce que Angine de Poitrine est le phénomène Usem des années 2020? On verra bien.
0: Oui, parce que sur le plan du son, on n'est pas...
1: Non, sur le plan du son, on est quand même 50 ans plus tard.
0: Oui.
1: Ça paraît, heureusement. Et le timing est sans doute propice, par contre, à un retour, je pense, d'Usem pour les fans de la première heure, mais aussi pour rappeler qu'ils existent à ceux qui... Moi, j'ai 44 ans puis il y a beaucoup de gens dans mon entourage qui ne savent pas c'est qui Usem, qui n'ont jamais entendu parler de ça. C'était dans notre enfance. On était trop jeunes pour tomber dans ce genre de jazz rock un peu complexe à comprendre. Et je vous rappelle qu'il y a eu comme des années sèches quand même où le jazz fusion pendant les années 2000-2010. Moi, pendant longtemps, ça m'a fait penser à cette fameuse réplique, cette fameuse scène du film La Grande Séduction en 2003.
8: Moi, je vous le dis tout de suite, j'écouterai pas du jazz pendant 5 ans. Quoi? Vous essayerez d'en écouter du jazz fusion?
9: Je vous mets au défi.

0: puis n'importe qui d'en écouter du jazz fusion. Moi, si j'entends un autre musicien improviser ses états d'âme dans sa trompette, je me tire une balle.
1: C'est Bruno Blanchet qui, évidemment, est pris à devoir passer du temps avec un médecin qui trippe sur Uzeb et le jazz fusion. Ah. Et c'est David Boutin qui a l'air du fan typique de Uzeb. On a eu longtemps cette image-là, mais là, je pense qu'on va se retrouver dans un contexte où ça va être peut-être un peu plus favorable pour faire découvrir Uzeb.
2: Oui, mais justement, vous parlez là, de notre génération, Marc-André, qui connaît plus ou moins Uzeb. C'est quand même un millénarial qui a réalisé le documentaire, Philippe Frenette-Roy. Donc, à quoi ça ressemble un millénarial qui regarde le phénomène Uzeb?
1: Ben, c'est ça qui est drôle, parce qu'il n'était pas né dans les années d'Uzeb. Donc, c'est un peu comme, mettons, nous, de notre âge, quand on écoutait Pink Floyd ou Led Zeppelin, on reculait dans le passé.
3: C'est un regard neuf.
1: Ben, c'est un regard neuf, exactement. Moi, c'est ce que je trouve quand même assez intéressant. Puis, c'est pas un nouveau venu non plus. Il a gagné en 2016 le prix du meilleur documentaire du Festival des films du monde avec Albert et Alma en 16. Il avait aussi fait un documentaire sur un personnage de tribune sportive qui s'appelle Louis de Villemercier. C'était quand même très sympathique, ce film-là. Et là, on se retrouve avec un film qui est quand même un documentaire à facture assez classique, là, une construction chronologique très normale. Les débuts, comment ils ont trouvé l'heure, donc comment ils se sont réunis, puis l'ascension vers la popularité, puis éventuellement la cassure, parce que ce sont des trois gars avec des égos quand même assez gros, puis qui ont eu de la misère à coexister. Mais ça nous permet aussi de voir, parce que ce qui est intéressant, c'est que Alain Caron et Michel Cusson avaient beaucoup de documentation maison qu'ils ont transmis à ce jeune documentariste-là. Donc, on a non seulement un regard qui vient des archives officielles de Radio-Canada, des émissions de télé, des topos français, tout ça, mais on a une perspective qui est très intime et personnelle, comme notamment, on nous explique qu'ils étaient, c'était big en Indonésie, mais là, au lieu de nous le raconter, on a des images d'archives du groupe dans le bus qui se promènent et qui sont surpris de voir leurs grosses affiches dans un pays où ils n'ont aucune idée que ça fonctionne. Donc, il y a ça qui est intéressant comme perspective. Sinon, c'est vrai que c'est une facture assez classique. C'est un peu Uzeb 101, raconté du début là, jusqu'à l'ascension, puis aussi survoler comment c'est entré dans la culture populaire. Ils ont été le groupe de Diane Tell, ils ont été le groupe de Claude Dubois, ils ont fait partie de Beau et Chaud. Donc, ça nous rappelle à quel point, dans les années 80, le jazz fusion était tellement un phénomène que des artistes grand public décidaient de prendre comme orchestre un groupe de jazz fusion. Ça, c'est quand même assez drôle d'y repenser aujourd'hui, parce qu'on ne fait pas ça aujourd'hui.
2: Puis c'est ça, c'est quand même étonnant.
1: Exactement, c'est quand même étonnant. Ça reste qu'on voit aussi comme, évidemment, le succès grandissant, les frictions internes. C'est intéressant aussi de le voir d'un point de vue moderne un petit peu, parce que Michel Cusson aborde à un certain moment avec l'idée qu'avec un certain recul, ils auraient dû se parler davantage, faire preuve d'un peu plus d'empathie, voire même peut-être aller en thérapie ensemble. Et là, c'est un regard qui est intéressant, parce qu'on voit que dans les années 80, des hommes ensemble qui sont des workaholics, qui vont au travail, qu'ils essaient exactement, ils ne voyaient pas ça du tout comme ça. Donc, il y avait des guerres d'égo à travers tout ça. Il dit une phrase qui est simple, mais d'une grande vérité. Un band, c'est un équilibre de compromis. Puis là, visiblement, on explore l'idée que ces compromis-là n'ont peut-être pas été bien ajustés, ce qui fait en sorte qu'au pic de leur, au sommet de leur gloire, vers 91-92, ils ont fait une grande tournée mondiale où ils ont vraiment tourné partout. Puis ils ont eu beaucoup de succès, puis on le voit, on en témoigne dans le documentaire. En France, ça marchait très, très fort. Et c'est là où ça a cassé, parce qu'ils ont passé 6 mois ensemble à tous les jours. Puis rendu à la fin de ça, il y avait de la misère à se parler. Puis on les voit jouer, puis ils se regardent pas en jouant. Donc on voit des parallèles avec plusieurs groupes de musique qui ont commencé à se perdre un petit peu à travers
2: tout ça. Donc on n'est pas que dans la glorification d'un groupe ou dans regarder comment ils ont été des pionniers puis ils ont fait rayonner la musique d'ici.
1: On voit aussi la chute. Donc on voit ce qui a mené à ce grand concert qui n'était pas annoncé comme un concert d'adieu, mais en 92 au Festival de jazz, encore une fois extérieur. Immense foule, ça a rappelé le phénomène d'Angers de poitrine. Puis à la limite, on pourrait voir ça comme un avertissement en gêne de poitrine. Ils sont présentement en train de faire à peu près 200 concerts dans l'année dans des pays complètement différents. Je voyais que dans leur horaire, à un moment donné, ils font un show au Québec, 2 jours plus tard, un show au Japon, 2 jours plus tard, un show au Québec. Ils ont un horaire qui n'a aucun bon sens. J'ose espérer qu'ils sont mieux entourés qu'Uzeb l'était à l'époque pour faire attention à ce qui a pu avoir cassé Uzeb.
2: Moi, j'ai été fascinée d'entendre un des gars d'Uzeb à tout un matin, je me rappelle pas lequel, je m'excuse, dire que lorsqu'il regardait le documentaire, il réalisait que c'est pas tous les sons qui avaient bien vieilli. Ça m'a fait sourire d'entendre un artiste dire, Michel Cusson, me glisse-t-on à l'oreille, dire, ouais, tu sais, ça, c'est pas nécessairement encore.

0: toujours bon.
1: Non, mais ils étaient en exploration, puis ils étaient un petit peu en avance sur leur époque, qui est une époque qui a drôlement vieilli aussi. Quand on regarde les années 80, je pense que c'est la décennie avec laquelle on a le plus de recul, parce qu'il y avait tellement une esthétique propre aux années 80, que c'est sûr qu'on la juge différemment avec le temps.
0: Quel effet ça pourrait avoir, ce film-là, selon vous, ça va
1: témoigner de l'importance du Zeb. Ça va être aussi des ressources pour faire découvrir ce que c'était. Tu sais, beaucoup de gens, on dirait que ça a moins passé les générations que, mettons, Harmonium ou Beau-Dommage, alors que ça a eu une importance qui est quand même assez considérable par rapport à ça. Et c'est aussi, par la bande, un beau petit cours d'histoire du jazz à Montréal dans les années 70-80. On voit les lieux, les musiciens associés à ça. Et puis, c'est ça. Ce soir, pour les auditeurs qui sont à Montréal, ce soir, il va y avoir un ciné-rencontre en présence du réalisateur à 18h40 au cinéma Beaubien. Ça vaut la peine parce que le réalisateur a souvent des anecdotes intéressantes à ajouter pour bonifier l'expérience du film.
0: Donc, Philippe Frenette-Roy qui a réalisé et scénarisé le documentaire Uzem en fusion qui prend l'affiche en salle aujourd'hui. Puis, si vous êtes dans le coin, ce soir à 18h au Festival de jazz de Montréal, au Jésus, il y a le bassiste Alain Caron qui va monter sur scène avec son trio accompagné du quatuor Esca. Maintenant, pour ce deuxième tour de table du Célier, on reprend nos bons vieux réflexes puis on se fait des recommandations intimes.
2: Prêt, feu, portez!
3: Ça va?
4: Ah oui, pourquoi?
3: Avec Philippe.
4: Bah non, ça va pas, non, avec Philippe.
5: Puis de toute façon, le principal, c'est ton boulot.
4: Je crois pas, non.
5: Mais tout va bien, ce côté-là.
4: Ah non, ça va pas non plus de ce côté-là, tu vois.
6: Fermez les yeux. Relaxez-vous. Concentrez-vous. Que voyez-vous, là, maintenant?
0: Claudia Larochelle, vous aimeriez que Christine Marc-André regarde le film Connemara, dont on vient d'entendre un extrait.
7: Ben, deux sensibles, capables aussi de d'aller vers un film qui prend son temps, je pense, parce que c'est ça. Connemara, donc, d'après le roman de Nicolas Mathieu, paru en 2022 chez Actes Sud, adapté...
8: Très beau roman, je l'ai lu, c'était super.
7: Complètement, mais vraiment, parce que Nicolas Mathieu, c'est du grand talent, il faut le dire. Donc, adapté au cinéma, donc ce roman-là, par Alex Lutz. Même génération, les deux, même âge, né en 1978, comme moi, même moi aussi. Donc,
8: Petite jeunesse, là.
7: J'ai été interpellée, évidemment, aussi par ce beau portrait de femme interprété magistralement par Mélanie Thierry dans le rôle d'Hélène, la petite quarantaine professionnelle de haut niveau dans un cabinet conseil en couple. Aussi, pas le cabinet conseil qui est en couple.
0: Elle était thérapeute.
7: Mère de deux filles. Après un diagnostic de burn-out avec sa famille, elle va quitter Paris pour retourner vivre à Épinal dans les Vosges. On l'entend d'ailleurs dans la présentation, la bande audio. Les Vosges, Épinal, c'est sa ville natale. Elle qui vient d'un milieu qui est modeste, dont elle s'est extirpée aussi. Et c'est là qu'elle retrouve Christophe. On rappelle qu'elle est en couple. Hein? Déjà, elle est mariée, elle a des enfants. Mais là, elle retrouve Christophe, interprété par Bastien Bouillon. Christophe, c'est son fantasme d'adolescence puis lui, il a pas, avec la bande de leur jeunesse, ils n'ont pas quitté les Vosges, ils sont pas allés à Paris, ils sont restés un peu au même point, disons, ils se voient encore et tout ça. Et bien sûr, il y aura cette histoire d'amour complexe entre les deux, mais aussi, puis surtout en filigrane, il y a des questions hyper pertinentes, de déterminisme social. Hein. Le libre arbitre, on n'échappe jamais à nos origines. C'est ça aussi, le fond de ce documentaire-là. Est-ce qu'il le traverse la lutte des classes?
8: Parce qu'il faut le dire, les Vosges, comme région, c'est creux.
0: Oui, on comprend. Moi, je me rappelle quand le livre est sorti, là, on parlait de transfuge de classe. Ce terme très à la mode. C'est tant mieux parce qu'il faut parler de ce phénomène, mais oui.
7: Bien, tu sais, vous avez vraiment raison de le souligner tout ça parce que Nicolas Mathieu, c'est un fan de l'écrivaine Annie Ernaux. Donc, ces questions-là sont au cœur de leurs œuvres respectives aussi. Ça paraît. Donc, si vous aimez Annie Ernaux, vous allez probablement aussi y voir les ficelles. Qu'est-ce qu'on laisse derrière soi quand on quitte, quand on s'émancipe de notre milieu d'origine, quand on y retourne plus tard, on y est rappelé par quelle force puis à quel prix surtout. Donc, cette fracture sociale-là, elle est puissante, on la voit. Quand elle apparaît, là, elle nous hante, ça remue, ça détruit même jusqu'à un certain point nous-mêmes, nos relations. Donc, c'est pas une crise de la quarantaine. Ce serait faux de voir juste ça traverser le film parce que c'est pas une affaire là, qui est vécue par une femme en proie à des désirs ou à la peur de vieillir. On n'est pas là, c'est plus profond que ça. C'est plus compliqué qu'une crise existentielle à la mi-temps de la vie.
0: Ça aurait manqué de délicatesse de proposer ça à Chris. Là.
7: Non, mais c'est ça.

0: écouté ce que vous décrivez, je vous aurais pas trouvé bien fine.
1: Non, ce que j'ai aimé puis qui est parfait pour nos deux collègues, c'est qu'on y évoque aussi ce que nos parents nous lèguent, ce qui advient d'eux aussi quand on devient nous-mêmes parents. Mention spéciale à Jacques Gamblin dans le rôle du père de Christophe, à Clémentine Sélarié aussi dans celui de Mireille, la mère d'Hélène, qui a tant voulu que sa fille fasse mieux qu'elle. Puis on entend Connemara, la chanson Les Lacs du Connemara de Michel Sardou, une chanson qui est très importante, surtout en France, parce qu'elle rassemble les classes populaires, les élites. Elle est partagée beaucoup, elle est épique. Donc ça aussi, ça a un lien dans le film très, très fort. Il y a une scène sensuelle extraordinaire aussi dans le film, vous verrez. Un peu maladroite, mais tellement réaliste, tellement réelle, ancrée dans ce que c'est vraiment que, des fois, un couple qui ne se connaît pas très bien, un peu maladroit dans la quarantaine, qui a tout son passé puis qui essaie de faire l'amour. En tout cas, j'ai tout aimé ça. Allez voir ça.
0: On entend votre enthousiasme, oui. Claudia Larochelle. Le film Connemara, réalisé par Alex Lutz, prend l'affiche en salle aujourd'hui. Marc-André Mongrain, vous avez maintenant une exposition pour Claudia.
2: Pour Claudia Larochelle, oui, qui nous confiait la semaine dernière qu'elle peine à trouver des activités qui plaisent à la fois. Là, je m'excuse si je n'ai pas bien retenu les âges à son fils de 9 ans sportif.
1: 9 ans, oui.
2: Fille préado de 12 ans.
1: 13 ans, oui.
2: 13 ans, bon, voilà. Peut-être que j'ai trouvé, surtout que là, on a appris aujourd'hui que Claudia Larochelle a de la misère à extérioriser sa fantaisie au Comic-Con. Donc, peut-être qu'un voyage intérieur est plus dans votre palette de goût.
1: Croyez-moi.
2: Voilà.
1: J'ai hâte de voir ça, oui.
2: On est dans une exposition immersive à Oasis Immersion à Montréal, au Palais des Congrès. C'est un nouveau format hybride immersif, par contre, parce que si vous connaissez un peu l'approche d'Oasis Immersion, on a comme 3 salles de projection immersive. Là, on ajoute une salle où on est dans une balade en réalité virtuelle avec un casque. Ça a été développé en collaboration avec Universe X-Roam. Et on y fait la rencontre d'un dénommé Auguste, qui est un agent de voyage à l'intérieur du corps humain en action. Donc, on nous miniaturise.
0: On dirait un livre de psychopop qui me ferait peur, mais me tenterait en même temps.
2: Ben, on est moins dans la psychopop qu'on est dans, mettons, un cours d'anatomie, biologie, mais version réalité virtuelle.
3: Okay. Film des années 80 aussi.
2: Donc, mais par contre, technologiquement parlant, on est vraiment, vraiment en 2026. Okay. Donc, on nous miniaturise. Je vous avoue que le récit est un petit peu quétaine, mais on nous miniaturise, puis là, on rentre dans les narines d'une jeune femme qui va vivre son premier baiser. Et on va comprendre comment les neurones s'activent, notamment parce qu'elle va sentir l'odorat, là, carrément, comment son cerveau va réagir, comment son corps va s'activer, comment son cœur va s'accélérer.
1: C'est bon.
2: Et on est littéralement en train de se promener à l'intérieur de ces neurones. Il y a quelque chose de très fascinant là-dedans. Je trouve que ça illustre aussi comme parfaitement où on en est avec les expositions immersives en 2026. Il y a quelques années, on faisait des projections sur les plafonds puis les murs pour dire « Wow, c'est extraordinaire! » On est un peu plus exigeant que ça. On veut vivre quelque chose un peu plus. Donc là, je vous avoue que toutes les deux salles où il y a des projections immersives, ça fait un peu plus cours de biologie 101 spectaculaire.
1: Non, mais
2: pour les enfants,
1: non,
2: c'est non, pas non. Une mauvaise idée. Par contre, l'expérience de réalité virtuelle qui dure peut-être à peu près une vingtaine de minutes où on se promène littéralement puis on a des tableaux un après l'autre où on rentre dans le corps et tout ça. Ça, c'est quand même assez fascinant. Puis on vit quelque chose qu'on a tous vécu ou que ta fille est peut-être sur le point de vivre un premier baiser. Ouais. Il y a quelque chose de très excitant là-dedans. Puis c'est intéressant de voir que c'est presque chimique tout ça. Le corps est préfet pour réagir à toutes ces situations-là. Puis on nous l'explique très bien. Donc je trouve qu'il y a quelque chose de le fun à peut-être essayer avec les deux enfants. Peut-être que ça les rejoindrait.
0: C'est la saison des amourettes.
2: Puis en plus, ben oui, en été, comme ça, on les voit dans un pique-nique au début. Puis là, ils se flirtent un petit peu. Puis c'est un petit peu quétaine, mais c'est pas grave.
1: Non,
2: quand arrive l'explosion hormonale, on le vit de l'intérieur, il y a quelque chose de fun et fascinant et spectaculaire.
0: Donc, l'exposition immersive Bodyverse, l'Odyssée du corps humain, s'est présentée au cœur d'Oasis Immersion au Palais des Congrès de Montréal jusqu'au 30 août. Chris Bergeron, vous avez aussi une idée pour Claudia Larochelle.
3: Ben oui, une série de science-fiction fantasy. Pourquoi j'ai dit une série de science-fiction fantasy? Parce que ça parle de gars hétéros fin trentaine capables d'exprimer leurs sentiments.
0: Oh, c'est drôle. On va écouter un extrait de la bande-annonce de la troisième série. Saison de belles fleurs.
4: Je pense que tu devrais commencer par passer un test de paternité.
5: Plus on est fou, plus on rit, plus on est dans le déni.
6: Oui, dans le déni, toi.
5: Je sais pas si ça me tente de savoir tout de suite si je suis le père d'un étranger de 8 ans.
6: Ouais, c'est pas relax.
7: Party!
5: On se met le cerveau en mode pénis, on voit une soirée légère et fun. Ça vous va, ça?
7: Vendu.
8: Boy.
9: Ben, je sais pas si c'est parce que t'es psy, mais moi, je serais super à l'aise de parler mes affaires d'homme devant toi.
10: Quel genre d'affaires d'homme? Je suis curieuse.
11: Est-ce que t'es heureuse avec Yann, je pense?
10: Pourquoi tu me demandes ça?
11: Il est venu à mon attention que t'entretiendrais peut-être une relation intime avec ta stagiaire.
12: Ben, je vais me marier, tu me connais, je tromperai jamais. Ça sort d'où, cette affaire-là?
3: Mais oui, mais on pourrait dire arc en entendant.
1: Je suis fâchée par rapport aux propos parce qu'on sait que c'est pas ça, en tout cas.
3: Ouais. Mais voilà. Alors c'est pour ça que je voulais t'en parler parce qu'on s'est parlé souvent lors d'entrevues et tout ça.

0: En fait, je l'ai pris comme une série à suspense, c'est-à-dire on a envie de savoir vraiment ce qui va se passer. C'est Sarah Maud Beauchesne qui est l'écrivaine,
1: oui, qui sera
0: aussi
1: avec nous lundi,
0: scénariste et actrice dans la série, a vraiment tissé un récit qui se tient, qui est sensible
1: avec son mari Nicolas Morel,
0: et on sent il y a une authenticité. C'est vraiment, mais en même temps, c'est pas juste ça. C'est pas juste des gars qui parlent de leur feeling. Il y a un rythme, il y a une qualité de l'écriture. Des fois, c'est peut-être un petit peu cliché, je pense, dans la manière dont les gars s'expriment. On va faire ce qu'on a entendu dans la bande-annonce, on va se faire une soirée en mode pénis. Je pense pas que les gens disent ça tant que ça dans la...
2: J'ai jamais vu que ça.
0: Mais voilà,
2: soirée
0: exactement.
2: Soirée en mode pénis. Là.
1: Mais maintenant que vous l'avez entendu, c'est peut-être une expression
0: c'est
1: que vous allez employer. Voilà.
3: Mais c'est peut-être une expression trentenaire aussi.
0: Ça dépend du contexte. Dans cette saison, il y a quand même pas mal de choses qui se passent. Il y a Nico, joué par Guillaume Lorrain, qui apprend qu'il est le père d'un garçon de 8 ans. Il y a Yann qui doit se marier avec Raphaël, donc joué par Beauchesne, pendant qu'une stagiaire prend trop de place dans sa vie. Et c'est un petit peu dommage parce que joué par Marc-André Grondin, mais ouais. puis on aimerait tellement l'aimer. Parce qu'il est tellement
1: choupi. Parce qu'on l'a tellement aimé pendant deux saisons. Oui. Et c'est la force de cette troisième saison dont j'ai vu les trois premiers épisodes. C'est que le personnage infaillible, donc, la série Belle Fleur, réalisée par Jeanne Leblanc. Troisième saison, les deux premiers épisodes sont disponibles depuis hier sur la plateforme Crave. Deux épisodes, ils seront déposés chaque jeudi. Je vous rappelle qu'on reçoit Sarah Maud Beauchesne, co-idéatrice et co-scénariste de la série, lundi. Merci beaucoup, Chris Bergeron, Claudia Larochelle, Marc-André Mongrain. On se retrouve bientôt pour un autre Télé culturel. Puis nous, on se retrouve après le bulletin de nouvelles pour savoir ce que ça représente avoir 20 ans en 2026. Puis pour jaser avec les Sœurs Boulay.
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7: Bonjour, mesdames et messieurs. Voici votre bulletin d'information. Au lendemain de l'annonce du gouvernement fédéral et de l'Alberta sur le nouvel oléoduc qui va relier les sables bitumineux du nord de la province au sud de la Colombie-Britannique, les réactions sont nombreuses. Et comme l'explique Julie Landry, le maintien du moratoire sur les grands pétroliers dans le nord de la Colombie-Britannique fait aussi réagir.
8: Le maintien du moratoire relatif aux pétroliers est assuré dans un protocole d'entente de plusieurs milliards de dollars signé par Ottawa et la Colombie-Britannique. Marilyn Slett, présidente des Premières Nations côtières, est ravie de voir que le peuple qui dépend de la côte a été entendu. Pour Nathan Cullen, ancien député néo-démocrate fédéral et provincial dans le Nord-Ouest, cette entente veut dire une chose.
9: La menace d'une pipeline par le côte nord, c'est terminé. C'est fini. Je suis très content.
8: Si le groupe environnementaliste Sierra Club BC dénonce le financement de l'industrie du gaz naturel dans l'entente, il célèbre l'engagement du fédéral envers le moratoire sur les pétroliers. Bridget Anderson de la Chambre de commerce de Vancouver se réjouit de l'entente qui, selon elle, apporte de la certitude dont la province a grandement besoin. Le Parti vert a critiqué l'accord en disant que les seuls gagnants sont les compagnies d'énergie fossiles étrangères. Et le Parti conservateur de la Colombie-Britannique s'est contenté de répéter qu'un nouveau pipeline est essentiel pour l'économie de la province et la souveraineté du pays. Ici Julie Landry, Radio-Canada, Vancouver.
7: Au Venezuela maintenant, le bilan du double séisme survenu il y a une dizaine de jours s'élève désormais à près de 2600 morts et plus de 12 000 blessés. L'ONU estime pour sa part qu'il pourrait y avoir jusqu'à 50 000 disparus. Et plus l'espoir de retrouver des survivants s'amenuise, plus la colère monte au sein de la population, comme le rapporte le pompier secouriste et président fondateur de l'ONG

0: Groupe Secours Catastrophe Français Thierry Velu qui a participé aux recherches.
1: Maintenant, il faut savoir que la population va commencer à faire le deuil. Ce qui veut dire qu'on passe de l'espoir à la réalité. Vous savez, quand nous, on était sur les décombres et qu'on est face à des parents qui recherchent leurs enfants et on leur dit que malheureusement, il n'y a plus de chance de retrouver un enfant survivant, là, on commence à comprendre que c'est fini. Et de là, la colère, qui est une colère humaine.
0: La présidente par intérim, Delcy Rodriguez, a dû encore se défendre d'avoir agi trop lentement et de cacher le véritable bilan qui serait bien plus lourd. Elle a par ailleurs décrété un deuil national de 7 jours. L'Iran se prépare à faire ses adieux à l'ayatollah Ali Khamenei, le guide suprême tué au début de la guerre. Des dignitaires iraniens et étrangers ont participé ce matin à une cérémonie d'hommage à Téhéran avant le début des funérailles demain qui s'étaleront sur 3 jours. Les autorités qui attendent entre 15 et 20 millions de participants rien que dans la capitale comptent faire de cet événement une démonstration de force, selon le professeur des relations internationales au Collège des Forces canadiennes à Toronto, Miloud Chenoufi.
2: Il est clair que la symbolique aujourd'hui, après l'accord ou le protocole d'accord avec les États-Unis, elle est très forte. C'est clairement un message politique et symbolique qui va être lancé, un message donc de résilience principale.
0: Pour des raisons de sécurité, le nouveau guide suprême iranien ne se rendra pas aux funérailles de sa femme et de son père tués dans une même frappe israélo-américaine le 28 février. Cette année marque le 30e anniversaire du premier défilé de la fierté de Kelowna qui avait fait couler beaucoup d'encre à l'époque. Charlotte Gros nous rappelle les événements.
3: Dans les archives du journal The Daily Courier de Kelowna, on peut lire que 300 personnes ont pris part au premier défilé de la fierté de la ville le 30 juin 1996. Une marche pacifique, malgré la controverse.
4: There was quite a to-do about it.
3: Le défilé avait suscité tout un émoi, dit Wilbur Turner, le directeur d'Advocacy Canada, un organisme sans but lucratif qui représente la communauté LGBTQ+.
4: There was a delegation went to the city.
3: Une délégation s'était rendue à la mairie, relate-t-il, pour tenter d'empêcher la marche, croyant que c'était immoral et que le mouvement mènerait la ville à sa perte. Résident de Kelowna depuis 2011 et visiteur depuis les années 90, Wilbur Turner a vu la scène queer de cette ville se transformer au fil des ans. D'un côté, il constate que la participation au défilé de la fierté s'est accrue, passant de quelques centaines de personnes à environ 15 000 en 2026. De l'autre, Wilbur Turner remarque que l'opposition aux mesures d'inclusion LGBTQ+, notamment dans les écoles, s'est intensifiée depuis la pandémie. Wilbur Turner souhaite voir plus de signes d'ouverture de la part des entreprises et des organismes de l'Okanagan, indiquant qu'il s'agit d'un milieu accueillant et sécuritaire pour tous. Ici Charlotte Groux, Radio-Canada, Kelowna.
0: Et en terminant, le mariage de la populaire chanteuse Taylor Swift et du footballeur Travis Kelce devrait avoir lieu aujourd'hui au Madison Square Garden de New York. 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

0: Il y a deux semaines, on a réuni des quinquagénaires pour comprendre ce que ça veut dire avoir 50 ans en 2026. Aujourd'hui, on tend plutôt le micro à des vingtenaires pour découvrir leur réalité en cette drôle d'époque. Il y a 5,5 millions de personnes qui ont entre 20 et 29 ans au Canada. Si vous en faites partie, mais on veut vous entendre. Quels sont vos enjeux, vos rêves, vos espoirs? Écrivez-nous sur la bulle de conversation de l'application Radio-Canada Audio ou par courriel pointdrepere@radio-canada.ca. Vous pouvez aussi nous écrire si vous avez des enfants de cet âge-là et des questions parce qu'on a une excellente psychologue en studio. D'ailleurs, c'est l'heure des présentations. Bonjour Audrey Robitaille, 25 ans, Félix Forget-Vanier, 21 ans, puis Dr Laurie Zéphir, psychologue dont j'ai pas besoin de dire l'âge.
1: Non, ben, je suis dans la vingtaine.

0: Étienne, moi aussi, bien sûr.
1: Oui, oui. Bonjour à vous trois, donc.
2: Bonjour.
3: Bonjour.
1: Audrey, Félix, vous entrez dans le monde adulte. Comment vous vivez avec ça? Félix, c'est tout nouveau, là. Est-ce qu'il y a un petit vertige?
2: Oui, quand même. C'est un gros clash avec l'adolescence, je trouve. C'est le début de l'université, c'est le début d'être plus indépendant chez nous, d'être plus indépendant de mes parents. Oui, c'est quand même un petit vertige.
1: Audrey, 25 ans, le début est fait. Comment ça se passe, l'arrivée dans le monde des adultes?
3: C'est quelque chose quand même. C'est d'autres défis, c'est l'arrivée de beaucoup plus de responsabilités. Après l'université, la vie change quand même considérablement, là, autant au niveau des amitiés que du monde du travail. Donc, c'est l'arrivée de beaucoup de pression et de responsabilités, là, je dirais.
1: Oui, il y a des pressions de réussite, carrière par exemple, mais il y a aussi la pression, je pense, de réussir une certaine vingtaine. Dans la culture populaire, c'est une période qu'on représente souvent comme celle de la fête, de l'émancipation, de la liberté. Félix, est-ce que vous ressentez la pression de réussir votre vingtaine?
2: Oui, absolument. Justement, de mon expérience, de ce qu'on voit dans les films, dans les livres, les séries, la musique, tout le monde dit toujours que la vingtaine, c'est le meilleur des âges, puis que c'est... Tout le monde regrette un peu sa vingtaine, voudrait y retourner pour revivre pleinement. Fait que c'est beaucoup, beaucoup de pression pour comme, profiter de ce qui est apparemment le meilleur temps de ta vie, là, selon tout le monde.
1: C'est le meilleur temps, mais en même temps, c'est celui où il faut prendre plein de décisions, comme Audrey l'a nommé. Donc, Laurie Zéphyr, la vingtaine, c'est quoi comme période finalement? C'est celle de la fête ou c'est celle de je dois tout préparer puis me caser?
4: Ben c'est un peu les deux. Puis probablement que c'est ce qu'on entend dans les deux invités d'aujourd'hui, c'est-à-dire que il y a plus d'indépendance qui est là, il y a plus d'autonomie, on n'est plus dépendant de ses parents. Mais en même temps, il n'y a pas beaucoup de responsabilités. Puis c'est ça un peu la beauté. On va parler ici du concept de l'émergence à l'âge adulte. Puis on voit aujourd'hui que cette émergence-là, elle dure plus longtemps. T'sais, avant, rapidement, 21 ans quasiment, on demandait aux jeunes d'avoir des enfants, d'avoir une famille, de travailler. On parle vraiment des générations avant. Aujourd'hui, on voit que c'est plus élastique. Il y a quelque chose qui est plus hétérogène aussi. Les jeunes peuvent habiter à la maison plus longtemps, mais en même temps, ils vont à l'université, ils peuvent voyager, ils peuvent ramasser des sous. Donc, il y a vraiment quelque chose dans cette période-là qui est entre les deux.
1: Oui, puis j'ai l'impression que pour des générations précédentes, c'était assez clair. C'était quoi réussir sa vingtaine? Vous l'avez nommé, se trouver un ou une partenaire, faire des enfants, acheter sa maison. Aujourd'hui, les signes de la réussite sont peut-être plus confus, multiples.
4: Et je pense que c'est une bonne chose. Ça permet, là, je ne sais pas qu'est-ce que les deux invités pourraient nous partager, mais il y a quelque chose d'un point de vue identitaire qui demeure important. On continue de se chercher dans le début de la vingtaine. Et c'est là que l'exploration elle peut être utile versus de se dire, OK, mais il faut vraiment que je fasse juste ça, sans se poser la question, mais moi, je suis qui? Qu'est-ce que je veux pour le reste de ma vie?
1: Audrey, je vous vois hocher de la tête.
3: Oui, ben je trouve ça vraiment... Tu sais, à 25 ans, vient un âge justement où, en 20 et 25 ans, on dirait que quand on est à l'université, on se pose peut-être un peu moins de questions. On essaie de profiter au maximum, de vivre nos années de jeunesse. On est là dans le début vingtaine. Bon, pour ma part, je suis partie loin de ma famille. Donc, j'ai étudié à 300 km de distance. Il y avait cette impression de liberté, là, de pouvoir créer la vie dont je voulais, à l'abri un peu des regards de toute ma famille, etc. Puis... vient un âge, je pense, où on se pose des questions puis on dit, bon, qu'est-ce qu'on veut? Parce que là, à 25 ans, justement, tout le discours qu'on a entendu par avant de se trouver un partenaire, d'avoir une maison, de
1: faire des enfants. On n'est pas imperméable.
3: Ben non, puis là, il faut se questionner, est-ce que c'est ça que je veux tout de suite à 25 ans? Parce que, comme elle le dit, l'experte, ça prend de plus en plus de temps aujourd'hui, puis je vois de plus en plus d'amis qui ont début trentaine puis qui sont pas rendus nécessairement aux enfants puis à la maison, comme il y en a qui sont rendus là. Donc, on est tous un peu différents. Puis je trouve qu'aujourd'hui, on a beaucoup de choix. On a beaucoup de choix qui s'offrent à nous. On a tellement de liberté de faire ce qu'on veut, de voyager, d'essayer des carrières, de retourner aux études. Il y a tellement de possibilités que je crois que les gens sont un peu perdus là-dedans. Puis ça prend plus de temps un peu se trouver.
1: Mais il y a beaucoup de possibilités, mais il y a aussi des moyens plus limités, par exemple, sur le plan des finances. Il y a beaucoup d'études qui nomment davantage d'éco-anxiété auprès de votre génération. Je pense que je peux dire votre génération. Oh, c'est sûr, là, pour moi, de dire ça. Mais donc, Félix, vous, là, les possibilités qu'on nomme avec un grand P, est-ce que vous êtes capable de les envisager?
2: Ça dépend vraiment lesquelles. Justement, comme Audrey a dit, il y en a tellement que déjà c'est un peu étourdissant de savoir vers où on veut aller. Mais surtout, j'ai l'impression que plein de choses qui ont été je sais pas comment dire, la jeunesse de la vingtaine pour plein de gens, là, que c'est ça que tu fais quand t'as 20 ans, aujourd'hui, sont de moins en moins possibles. T'sais, vous dites acheter une maison, impensable. Mmh, je peux même pas considérer sortir de la maison de mes parents en ce moment, tellement c'est pas réaliste.
1: Mais ça, c'est intéressant. Vous habitez tous les deux chez vos parents, Félix et Audrey. Est-ce que vous...
3: Moi, j'habitais chez mes parents. Je suis revenue il y a un an, en fait. Fait que j'ai été loin de la maison pendant 4 ans. Je suis revenue, mais là, je suis de nouveau seule. Depuis octobre.
1: Petit déménagement. Donc, il y a eu quand même cohabitation avec vos parents à l'âge de 24 ans, là, si je fais des calculs très rapides. Oui. Est-ce que vous diriez que votre relation avec eux a changé depuis que vous êtes dans la vingtaine? Félix?
2: Oui, totalement. En fait, si je peux donner un peu de contexte, mais chez moi, on a quand même une grande maison. Ma sœur est partie, donc j'ai le sous-sol pas mal juste à moi. J'ai une salle de bain, j'ai un salon, j'ai ma chambre. Donc, c'est un peu... Maintenant, c'est comme mon univers à moi. Fait que c'est comme si j'étais en appartement en dessous de la maison de mes parents, quelque sorte. Fait que ça change complètement la dynamique parce que justement, je peux conduire, je me rends à mon université tout seul. Je choisis comment je passe mon temps, puis je peux passer justement plusieurs jours d'affilée en les voyant presque pas, même si j'habite avec eux. Fait que c'est complètement différent. C'est presque comme des, par moments, presque comme des amis ou des colocs, plus que des parents, dans le sens où ils sont là, on se dit allô, on passe des moments ensemble, mais c'est plus ou très peu une relation de dépendance comme avant, où est-ce que je vais vers eux, puis ils m'aident et tout.
1: Audrey, comment les changements se sont opérés de votre côté dans la vingtaine?
3: Mais moi, je suis la deuxième de 5 enfants. Donc, j'avais quand même là, des petits frères et des petites sœurs plus jeunes. Donc, à 19 ans, je vivais encore avec eux. C'était encore la dynamique très enfant. Puis, je suis partie, moi, à 19 ans. Puis, quand je suis revenue à 24, tout le monde avait quitté la maison. Donc, j'étais... Peut-être que ma petite sœur était encore là, mais bref. Donc, mais j'ai retrouvé un peu cette dynamique-là. Je trouvais d'être de nouveau un peu infantilisée. C'était difficile la cohabitation pendant un an parce que d'habiter loin, d'avoir les responsabilités à moi, d'être vraiment comme une adulte depuis 19 ans, puis de m'occuper de mes propres affaires, puis de tout à coup avoir quelqu'un qui est là justement avec les avantages de me cuisiner le souper, de, comme, t'sais, d'être toujours là. Mais en même temps, t'as aussi des comptes à rendre, t'as des tâches à faire que tu peux pas faire quand tu veux, comme quand t'étais en appartement. Fait qu'il y avait ce côté-là qui était difficile. Puis il y avait aussi tout le côté un peu plus émotionnel que ça me replongeait dans beaucoup de choses de l'adolescence qu'on avait vécu, fait que la dynamique familiale était comme un peu de retour, fait que c'est sûr que ça m'a replongé un peu en enfance, là. Fait que j'avais hâte de retrouver cette liberté-là.
1: Je suis curieuse d'entendre Dr. Laurie Zéphir là-dessus, parce que des allers-retours, que ce soit des enfants qui restent plus longtemps chez leurs parents ou, dans mon cas, par exemple, des ruptures qui nous ramènent chez nos parents dans la vingtaine, je pense que c'est assez commun de voir là, des vingtenaires revenir chez leurs parents, que ce soit ponctuellement ou pas. Qu'est-ce que ça engendre dans les dynamiques familiales, Dr. Laurie Zéphir?
4: Je trouve ça bien parce que c'est un peu deux choses. La première des choses, c'est que ça réactive des choses de l'enfance. Si, par exemple, on a une relation conflictuelle versus s'il y a eu un échange puis un lieu d'écoute dans la parentalité, dans la famille, c'est sûr que quand on arrive jeune adulte, ben il y a comme une continuité des fois un peu de ça. Je reprends l'exemple de Audrey qui disait, mais quand je suis revenue, ça a réactivé des choses. Ouais. Oui, ça peut se produire. En même temps, il y a comme un peu cette transition-là dans le rapport de dépendance et d'indépendance. C'est-à-dire que oui, à début jeune, début vingtaine, on a encore besoin d'un réseau, d'un soutien. Souvent, ce soutien-là va être familial, mais il n'est pas nécessairement. Des fois, ça va être avec la famille, la communauté. Mais on a quand même des fois besoin de pouvoir s'appuyer sur quelqu'un, poser des questions, pouvoir retourner vers quelqu'un. Et c'est là où est-ce que comment la famille gravite autour de ça? Est-ce qu'on permet le fait que ben, tu es indépendante, tu y vas, puis quand tu as besoin de revenir, tu reviens, ou au contraire, je t'en veux quand tu pars un peu plus loin?
1: Intéressant.
4: Je te demande de rester à la maison. Fait que c'est là qu'il faut apprendre à naviguer à travers ces mouvements-là.
1: Après, c'est sûr que quand on pense aux jeunes vingtenaires, on fait tout de suite le lien avec la pandémie parce qu'on sait que vous étiez ados ou très jeunes adultes quand les confinements ont commencé. On se doute que ça a laissé des traces. Est-ce que vous les constatez, Félix?
2: Oui, en fait, c'est dur. J'ai l'impression de ne pas avoir assez de recul encore pour être sûr. Mais oui, je remarque, mettons, dans mon train de vie en ce moment, qui est plutôt stressant par moment avec la vie universitaire, des choses comme ça. Je remarque que je reprends des habitudes que j'avais pendant la pandémie, qui étaient évidemment, pendant le confinement, une période très stressante. Fait que des habitudes d'organisation très, très intense, puis d'un peu de rigidité, ou du stress si je fais des choses avec d'autres personnes, ou des choses comme ça. Fait que je vois un peu des réflexes réémerger dans mon quotidien d'aujourd'hui.
1: Audrey, vous voyez-vous des traces?
3: Mais moi, j'ai une situation particulière parce que j'étais éducatrice en garderie à l'époque, donc j'étais travailleuse essentielle. Oui, je me suis confinée, mais il y avait aussi tout cet esprit-là de... Je venais d'arriver à Montréal, j'avais 19 ans, donc j'étais confinée, mais on dirait que je vivais quelque chose de nouveau. Tu sais, là, j'avais une colocation pour la première fois, donc on dirait qu'on on se faisait des petites soirées ensemble, moi puis ma coloc, donc je l'ai vécu un peu différemment. Quand ça a été plus difficile, justement, je suis retournée quelques mois chez mes parents, donc j'ai été confinée avec ma famille, mais on était comme

0: 4-5. Donc, on dirait que je l'ai vécu un peu différemment.
1: Vous sentez épargnée un peu. Oui, vraiment. Docteur Laurie Zéphir, en cabinet, qu'est-ce qu'on voit?
2: Je vois un peu de tout. Puis j'ai été regarder du point de vue de la recherche, voir si on avait assez de données. Je pense qu'on n'a pas assez le recul en ce moment pour savoir est-ce que c'est l'effet de la pandémie, est-ce qu'il y a des enjeux plus du tempérament, de la personnalité, du contexte socio-économique de chaque individu. Moi, dans mon bureau, j'ai vraiment de tout. C'est-à-dire que je vois qu'il y a des jeunes qui n'ont pas trop été affectés. Puis il y en a d'autres, au contraire, où est-ce qu'au niveau de la socialisation, le goût d'explorer, l'élan d'indépendance, ça a peut-être été un peu limité par la pandémie. Mais encore une fois, est-ce que c'est la pandémie? Ou c'est plus d'autres éléments, ça, il va falloir nuancer.
1: Là, je vais y aller avec des statistiques que moi, je trouve tristes ou du moins préoccupantes. Okay? Il y a une récente enquête qui a été menée par des chercheurs de l'Université de Sherbrooke qui avance que les jeunes Québécois vont moins bien que lors de la pandémie. Donc, si on compare octobre 2021, décembre 2025, les symptômes anxieux des 18-29 ans ont grimpé de 21 à 31 %. Les symptômes dépressifs sont passés de 23 à 30 %. Ce sont des données issues du rapport l'état de santé mentale en contexte de crise multiple, on dit que c'est même le groupe dans lequel la santé mentale se détériore le plus. Est-ce que ça vous préoccupe, Félix?
3: Oui, absolument. En fait, ça me surprend pas, en fait.
1: Non?
3: J'ai l'impression, de mon point de vue, de début vingtaine, j'ai un peu l'impression d'entrer ou d'aller vers un monde qui est majoritairement très inquiétant. Je sais pas, tout ce qu'on entend à tous les jours sur les réseaux sociaux, Instagram, Facebook, TikTok, la radio, la télé, les journaux, les soirées entre amis, partout, c'est les sujets de conversation qui sont les plus décourageants, les guerres, les billionnaires, les conflits, les génocides. C'est comme, ça va toujours mal, puis je crois que ça affecte tout le monde. Et quand, évidemment, les vingtenaires n'ont pas le monopole là, de l'anxiété par rapport à ça, mais je crois que ça nous affecte d'une manière très différente parce qu'on se dirige, ben, de mon point de vue, je me dirige vers ça. Fait que, si je me permets un parallèle, si vous l'avez en voyage vers une destination, pendant 8 heures de vol, on vous bombarde d'informations de « Ah, ils viennent d'avoir une crise économique. Ah, ils viennent d'avoir plein de crimes. Ah, ils viennent d'avoir ci. » Vous ne pouvez plus rien faire, vous êtes déjà en route vers ça, mais ça ne vous tente plus, là, c'est vraiment stressant, puis vous allez un peu capoter, ben on capote.
1: Mon doux, je comprends tellement. Audrey, capotez-vous?
0: Oui, puis moi, je vais aller sous un autre angle un peu, c'est que ça me surprend vraiment pas cette statistique-là, puis l'anxiété en général, je pense qu'avec les réseaux sociaux, je le constate, je pense qu'on a été des dernières générations à avoir été un peu épargnées dans notre enfance, tôt, parce que j'ai eu un cellulaire à l'adolescence, mais
1: petite enfance.
0: C'est ça. Ben, mettons, moi, j'ai eu mon premier appareil électronique, tu sais, à part un DS, mettons, là, vers l'âge de 12 ans, donc je constate que j'ai grandi quand même à l'écart un peu de cette technologie-là, puis j'ai vraiment vu une différence. Je trouve ça, moi, vraiment anxiogène d'avoir accès à tellement de créateurs de contenu, de tellement d'influenceurs à me comparer, que même si je veux pas nécessairement les regarder, ils sont dans mon algorithme, fait que je suis comme un peu obligée de les regarder, puis je me compare énormément. Ça a été vraiment anxiogène dans les dernières années de me comparer à leur situation. Puis souvent, tu sais pas leur âge là, d'un coup. Donc, quand j'ai investigué un peu plus, je me suis dit, ah, coudonc, je me compare à des gens qui ont peut-être 30 ans, 35 ans, j'en ai 25, puis qui ont tout ça. Puis moi, je veux la même chose. Puis je me dis, voyons, j'y arrive pas. Puis j'ai pas tant d'argent dans mon compte en banque. Puis j'ai pas ci, puis j'ai pas ça. Puis je me dis, voyons, je suis donc bien une adulte qui a rien fait. Puis dans le fond, c'est des adultes qui sont beaucoup plus avancés ou qui ont peut-être des dettes de carte de crédit. Puis je le sais pas. Puis, tu sais, en étant enseignante au secondaire, je le vois aussi dans les prochaines générations qui vont s'en venir, que ça va pas être mieux, puis ça va sûrement aller en s'empirant. Je le vois chez mes jeunes qui sont anxieux, qui se comparent beaucoup sur les réseaux sociaux, qui sentent déjà qu'ils sont en retard, qui grandissent trop vite. Fait que tout ça, j'ai hâte de voir les prochaines études parce que je pense que ça va avoir un impact, puis je pense que ça va pas aller en s'améliorant, malheureusement.
1: Laurie Zéphir, cette anxiété chez les vingtenaires et ceux qui vont leur succéder?
2: Oui, ben je veux dire tout ce qui a été dit là, c'est-à-dire les réseaux sociaux, le fait que tout ce qui est crise politique, il faut quand même rappeler là que le filet social est beaucoup plus fragile aujourd'hui aussi. Il y a pas beaucoup de ressources, même des fois pour les jeunes. Mais j'entends aussi la statistique d'une autre façon, c'est-à-dire que maintenant on prend le temps de demander aussi aux jeunes comment vous allez.
1: Oh, intéressant.
2: Puis on se permet d'aller étudier cet aspect-là aussi. Ce sont des jeunes qui se permettent de dire je ne vais pas bien. Donc oui, il y a l'aspect, je comprends quand on le présente, ça peut être un peu alarmiste, mais je me dis si ce sont des jeunes qui se permettent de se connecter à comment est-ce qu'ils se sentent pour être capable de dire « je vais pas bien » puis qu'on est capable de mesurer ça. Après ça, ça aide à pouvoir dire « on veut aller chercher plus de ressources, on va aller en mettre plus des psychologues peut-être dans les cégeps, dans les universités, on peut investir. Fait qu'il faut quand même le voir aussi d'un point de vue positif, je crois.
1: Moi, là, j'aime beaucoup votre génération, puis je veux pas en faire un portrait sombre, mais est-ce que vous me permettez une autre statistique dérangeante? OK, il y a des hochements de tête, je fonce. Les chercheurs de la même étude que je viens de nommer constatent aussi une montée du sentiment de solitude qui est particulièrement marquée chez les 18-29 ans. Donc, une hausse de 41 à 58 % en 4 ans. Est-ce que vous la sentez, cette solitude autour de vous, Félix?
3: Personnellement, je crois que non, pas tant que ça, dans la mesure où je suis très bien entouré, autant de ma famille, mes amis, mes relations et tout. Mais par contre, je sens que ça... que le contexte est propice, je peux dire. En fait, je le remarque surtout au niveau de la scolarité. Donc, au secondaire, au cégep, tes amis sont là toute la journée. Il y a des moments qui sont faits pour être avec eux, les pauses entre les cours et tout. Puis là, j'ai changé pour l'université. J'habite très, très loin, donc c'est des super longs trajets que je fais jusqu'à l'UQAM. Puis, donc, je vais là, je fais mon cours, puis je m'en vais. Puis les autres gens font pareil parce que t'as juste un ou deux cours dans ta journée. Fait qu'il n'y a plus ces moments-là qui sont faits pour que tu puisses socialiser. Fait que ça m'arrive. Là, au cégep, je passais des heures avec mes amis à chaque jour, plusieurs jours par semaine. Là, je peux vraiment faire comme 1h30 de trajet, voir un cours, repartir, puis avoir parlé à personne. En plus, dans les pauses des cours, tout le monde est sur son sel. Donc, c'est ça. Je pense que je suis chanceux d'être bien entouré, mais le contexte est vraiment propice à ce que je me sens très, très seul, je pense.
1: Audrey, les amitiés à la mi-vingtaine?
0: Oui, moi, c'est ce que j'ai trouvé le plus difficile, je pense, dans les deux dernières années. La vie après l'université, quand c'est un contexte, justement, j'étais à Montréal, il y avait beaucoup d'événements, on était tout le temps sur les terrasses, tout le temps ensemble, etc. J'avais des colocations. D'arriver après l'université dans un 9 à 5, d'avoir ton premier appartement seul, tes amis vivent leur première relation vraiment plus sérieuse, qu'on pourrait dire. T'sais, c'est les maisons, c'est les enfants qui commencent, les mariages, puis pour ma part, bon, pas nécessairement que mes amis voient tout le temps leur chum ou peu importe, mais c'est normal dans la vie de tous les jours que quand ils sont en train de construire leur propre vie, leur famille, leur futur, nos amitiés changent. Puis les amitiés changent dans la mi-vingtaine, puis c'est plus nécessairement qu'on se voit à chaque soir, on se voit pas nécessairement 4 fois semaine comme on se voyait avant, on habite plus ensemble. Donc ça crée cette espèce de solitude-là de « Oh, moi je suis célibataire, je suis la seule célibataire dans mon groupe d'amis, puis le vendredi soir, ça se peut qu'il y ait personne de disponible pour faire quelque chose avec moi, contrairement à quand j'étais à l'université. » Puis c'est d'apprivoiser ça, tu sais, la première fois qu'on vit seul, puis tout, tu sais, de plus avoir quelqu'un nécessairement avec qui partager tes journées à la fin de la journée, puis c'est vraiment une grosse adaptation, puis moi, c'était tellement comme fort ça à Montréal, mes amis se sont toutes mis en couple en même temps, etc., puis je trouvais ça tellement difficile de m'adapter à la solitude après l'université, que c'est pour ça que j'ai décidé de revenir, en fait, proche de ma famille, donc à Québec, pour essayer de m'entourer. Je me suis dit, bon, au pire, si mes amis sont pas disponibles, je vais voir ma famille proche. Mais c'est un peu la même chose avec la famille, dans le sens que je les vois souvent, mais eux aussi ont leur vie. Ma sœur, elle a 2 enfants, elle a son conjoint. Donc, c'est difficile de naviguer tout ça, là. Puis,
1: oui.
0: J'avais créé un club social, moi, en arrivant à Québec. Là, j'ai mis ça sur pause le temps de ma maîtrise, mais j'ai créé un club social pour les filles dans leur vingtaine qui vivent de l'isolement social. Oh, et la réponse a tellement été forte. Tellement
1: de gens s'identifient à ça. C'est noble de mettre ça sur pause pour une maîtrise, mais mes félicitations.
0: Mais ça m'a vraiment surpris. Ça m'a vraiment surpris, le nombre de gens.
1: Docteur Laurie Zéphir, êtes-vous surprise par ce sentiment de solitude?
2: Non, je ne suis pas surprise. Puis on le sait aujourd'hui que c'est un enjeu de santé publique, la solitude pour un peu toutes les tranches d'âge. Puis une des choses que je sais beaucoup, c'est le fameux téléphone. Je pense que ça l'a contribuer à créer un faux sentiment de connexion. Mmh. Je m'en vais à la maison, je vais parler à des amis sur Messenger, sur WhatsApp, peu importe les applications. Mais avant, dans les générations d'avant, il n'y avait pas ça. Puis il n'y avait pas un Netflix qui est en continu non plus. Il fallait créer puis forcer un peu ces interactions-là sociales pour briser l'isolement. Aujourd'hui, je trouvais bien l'exemple de Félix qui dit, bon, mais je m'en vais à mon cours, je repars à la maison. Après ça, peut-être que je vais créer mon réseau à moi, mais il n'y a pas la vie scolaire, communautaire à l'école qui nous permettrait de pouvoir rencontrer d'autres personnes. Après ça, on pourrait réfléchir à beaucoup d'hypothèses, mais de pouvoir regarder, est-ce que même dans notre réseau, le fameux quartier, le fameux village qu'on essaie de créer, est-ce que je connais mon voisin? Aujourd'hui, on n'est plus tant dans cette communauté-là. Donc, tous ces éléments-là font en sorte que ça contribue à la solitude et pour les gens pour qui c'est difficile. Il y a des gens qui vont être plus extravertis, qui vont se permettre d'aller créer ces occasions-là. Je vais aller faire du bénévolat, je m'ennuie. Pour les personnes qui peuvent ressentir plus d'anxiété, qui peuvent être plus timide, plus introverti, ça va être encore plus un défi.
1: Oui, mais hier, on parlait de bénévolat pour se faire des nouveaux amis à l'émission. Puis j'ai été très étonnée d'apprendre par une coordonnatrice d'un organisme qui s'appelle Accès Bénévolat que la majorité des gens qui cognaient à la porte de l'organisation pour faire du bénévolat avaient entre 18 et 35 ans, justement pour briser la solitude. Je termine en partageant avec vous quelques messages qu'on a reçus de la part de l'auditoire. Il y a Erika, 26 ans, qui vous remercie d'avoir défait quelques préjugés au sujet de votre génération. Puis elle ajoute, oui, nous savons encore comment parler au téléphone. Oui, nous voulons travailler et nous accomplir. Et nous, non, nous ne sommes pas tous accros à notre cellulaire. Donc, un bon rappel. Et on a aussi reçu un courriel et un message d'un auditeur qui s'appelle Guy qui vont dans le même sens. En gros, Guy nous dit, pour rassurer vos invités, la vingtaine, c'est pas, selon mon expérience, la meilleure période de la vie. Je n'y retournerai pas. La quarantaine et la cinquantaine sont vraiment mieux. Donc, pas de pression, la gang. Avancez là-dedans. C'est la quarantaine qu'il faut réussir.
3: Okay,
1: oui. Merci beaucoup d'avoir pris le temps de nous faire entrer dans votre réalité, Audrey Robitaille et Félix Forget-Vanier. Vous étiez d'une très belle pertinence,
2: merci
1: d'une
2: beaucoup.
1: Belle sensibilité. Je vous lève mon chapeau. Merci de nous avoir guidés à travers les dédales de la vingtaine, docteur Laurie. Je rappelle que vous êtes psychologue et cofondatrice de Ça va, maman? J'aime ça finir un titre avec un point d'interrogation parce que ça laisse une petite confusion. Merci encore.

0: Alors, pour répondre à la question de Stéphanie Boulay, qui était « C'est quoi? » Ben, c'était la chanson « Déjeuner » des sœurs Boulay.
1: Je connais tellement bien le répertoire.
0: Ben voyons donc, j'en reviens pas.
2: C'est vraiment drôle.
0: Ce moment était réel. Stéphanie Boulay a mis ses écouteurs et a dit « C'est quoi? » Alors, ben c'était une de mes chansons préférées de votre duo, les sœurs Boulay.
2: C'est Philippe B, d'ailleurs, qui l'a écrite, celle-là.
0: Ah ben, il n'y a pas de hasard. Ouais, Philippe B, mon héros. Je ne savais même pas. Mm-hmm. Elle est tellement belle, cette chanson. Ben, Mélanie, Stéphanie Boulay, bonjour.
3: Bonjour.
0: Merci d'être en studio. On vous a invité parce que cet été, vous serez en spectacle avec votre grand ami Elliott Maginot. Vous allez revisiter votre répertoire dont vous avez oublié des bons morceaux.
1: Celle-là, on ne la fait pas. Une chance, sinon ça irait mal.
0: Elliott a été votre colocataire. Il a fait vos premières parties. Vous vous êtes lancé dans l'industrie de la musique ensemble. Cette tournée-là, est-ce que c'est un peu un voyage dans le temps que vous entamez?
3: Oui, c'est ça. Entre autres choses, c'est aussi reconnecter avec ce qui nous fait le plus plaisir de faire ce métier-là. En fait,
0: c'est quoi?
3: Nous a amené la simplicité, chanter ensemble, faire des harmonies, pas se prendre la tête, que ce soit le moins compliqué possible.
1: Faire des jokes.
3: Faire des jokes.
1: Faire rire les gens.
3: Ouais.
0: C'est, ça sonne doux dans une époque qui n'est pas tellement douce. Qui a eu l'idée de concevoir ce beau projet-là?
1: C'est Elliott qui nous a écrit genre il y a un an. Puis Elliott, il est drôle, il est très modeste. Puis il est comme, des fois, il a peur, il fait des demandes. Puis il est comme, je vais vous faire une demande que vous allez sûrement refuser, mais en s'excusant 15 fois. Mais en fait, c'est qu'il savait que Mel et moi, on était un peu en processus de réorientation,
0: absolument,
1: qu'on voulait un peu s'éloigner de l'industrie. Mais
0: vous êtes toutes les deux de retour aux études, on en parlera plus tard.
1: Exact. Mais justement, il savait qu'on était là-dedans, fait qu'il avait envie, lui, de justement, comme elle l'a dit, de reconnecter avec pourquoi on a décidé de faire ce métier-là d'abord et avant tout. Là. Si on a choisi ce métier-là depuis qu'on a 13 ans, même toi avant, là, quasiment 6 ans.
0: Wow.
1: C'est parce qu'il y a quelque chose qui nous habite, qui est fort, ce désir-là de chanter, de chanter en harmonie aussi, puis de vivre ce trip-là de gang. C'était vraiment ça le but derrière tout ça, de retrouver cette candeur-là par rapport à la musique, parce qu'on n'arrête pas de chialer sur l'industrie.
0: Mais il faut le faire, Stéphanie, en même temps.
1: Ouais, ben c'est ça. Il y a clairement des enjeux à adresser, mais la musique, c'est pas de sa faute. Là, que la musique reste belle, elle reste là, puis chanter pour nous, ça reste un plaisir. Donc, c'était vraiment de retrouver ça.
3: Puisque s'éloigner des attentes aussi, finalement, parce que je pense que c'est un peu ça qui a fini, nous, par nous décourager, puis pas que ça allait mal, mais quand t'as trop d'attentes. T'sais, ce show-là, on s'est dit, on va le faire devant 10 personnes au pire, ou au mieux, ce sera devant plus.
0: Donc, vous ne parlez pas des attentes des autres à votre égard, mais des attentes que vous aviez par rapport à votre projet musical?
3: Tout ça. C'est pas se mettre la pression que... En fait, faire un show qui nous plaît à nous, en espérant que ça plaise aux autres, mais aussi avec aucune attente de retomber, de public présent ou non. T'sais, on s'est dit, ah, si les gens ils ont envie de le voir, ce show-là, tant mieux, puis sinon, on le fera pour nous.
1: Ouais, c'est comme sortir du désir de grandiosité. Là. Tu fais un show, puis tu te dis, ah, j'aimerais ça avoir une nomination à la disque, mettons. Là. C'est un peu ça qu'on se build à un certain point. Mmh. Surtout que nous, on a commencé en ayant ces nominations-là, puis en ayant ces trophées-là.
0: Le succès a été très rapide.
1: C'est ça. Puis on était comme un peu genre... Ça laisse un goût bizarre là, à évoluer là-dedans, tu sais. Mais là, c'était vraiment d'essayer de sortir de ça.
0: OK, donc un spectacle qu'on n'espère pas nécessairement nommer à la disque, qui touche à la nostalgie, qui revisite votre répertoire. On va écouter un extrait donc d'une chanson qui est particulièrement importante pour vous.

0: Quelle belle chanson. Pour préparer cette entrevue, hier, je suis tombée dans un vortex sœur boulée. Puis celle-là, Nous après nous, je pense que je l'ai écoutée 10 fois. C'est une chanson tirée de votre album La mort des étoiles, paru en 2019. 6 ans plus tard, qu'est-ce qu'elle éveille chez vous? Stéphanie?
1: Ben là, c'est drôle parce que j'ai des frissons parce que j'ai repensé au contexte dans lequel on l'a écrite. T'sais, on l'a associé beaucoup. T'sais, on parle d'environnement. Cette chanson-là, on l'a associé à un vidéoclip qu'on a tourné en Anticosti. Mais je viens de me rappeler du moment où on était chez nous dans le condo. Puis on réalisait cette désillusion-là dont on vient de parler. Un peu comme je pensais que si j'arrivais à gagner ma vie de la musique, j'allais être heureuse. Je pensais que je construisais quelque chose. Puis finalement, t'arrives, tu sais, c'est ça. En arrivant ici, j'aurais pas l'impression d'arriver. On pense qu'en arrivant à un certain stade dans notre carrière, dans notre vie, les choses vont être réglées, puis les soucis vont disparaître. Puis de cette désillusion-là, de sentir que finalement, pas en tout, là, on est la même personne, ça change pas grand-chose. Puis après, on se demande où on s'en va à partir de là, quand on a fait ce constat-là, tu sais. Fait que c'est vraiment ça qui est derrière la toune, là. C'est ça, ça m'a comme touchée de repenser à cet état-là, comme
0: c'était
1: la mort des étoiles.
0: C'était auto-donné des frissons.
1: Non, c'est pas ça, c'est pas la toune.
0: Au moins, elle a reconnu la chanson.
1: Oui, au moins, je l'ai reconnue.
0: Mélanie, Nous après nous, ça évoque quoi pour vous?
2: Ben, c'est la même chose. Puis en plus, tu sais, c'est le moment aussi où je venais de donner naissance pour la première fois. C'est fou, parce que c'est dans ma tête, c'est hier, mais ça fait quand même 8 ans, parce que mon plus vieux a maintenant 8 ans. Puis c'était comme si c'était le... C'est une prophétie autoréalisée, un peu, en quelque sorte, parce que à ce moment-là, on n'avait pas nécessairement ces questionnements-là, à savoir qu'est-ce qui va advenir de nous après cette carrière-là.
1: Après la maternité.
2: Après la maternité aussi, qui est venue bousculer beaucoup de choses aussi
1: après
2: dans notre carrière.
1: Après la pandémie aussi.
2: Exact. Ouais. Puis, mais en quelque part, je pense qu'on l'avait un peu senti qu'éventuellement, nos vies prendraient d'autres tournures, d'autres chemins.
0: Vous venez de dire, Mélanie, que la maternité a bousculé beaucoup de choses dans votre carrière. Lesquelles?
2: Ah, oh, mon Dieu! Tu sais, je veux dire, moi, quand je me suis lancée dans ce métier-là, je le faisais pour moi, je le faisais avec aucune responsabilité autre que moi-même et mes petits soucis. Puis de mettre au monde des enfants de qui je dois prendre soin, c'est venu avec beaucoup de remises en question sur ce métier-là qui permet pas nécessairement d'être le parent le plus présent.
0: Il y a des horaires atypiques,
2: exactement.
0: Il y a une instabilité sur le plan du revenu.
2: Oui, puis tu sais, moi, je suis une personne anxieuse. Donc, je pense que si j'avais juste à prendre soin de moi, cette anxiété-là n'aurait pas pris autant de place, finalement. Mais à un moment donné... Puis c'est même pas que ça allait tant mal que ça non plus, notre carrière, mais je me suis mis à penser beaucoup à... Oui, mais après, tu sais, est-ce que je me vois encore avoir ce rythme de vie-là dans 10 ans, dans 15 ans, dans 20 ans? Est-ce que je me vois continuer de faire de la tournée? Est-ce que je me vois continuer d'avoir cette anxiété-là en moi? Puis la réponse, c'était non.
0: Vous retrouvez ensemble sur scène maintenant, est-ce que ça vous donne envie d'écrire un nouvel album?
2: Mon Dieu, c'est une question qu'on ne s'est même pas posée nous-mêmes.
0: Mais prenez le temps d'en discuter.
1: Oui, on pourrait brainstorm, mais en fait, on sait, je pense, là, tu sais, contredis-moi si t'es pas d'accord, mais on sait qu'on va éventuellement refaire un album, réécrire des chansons. Je me souviens, l'année passée, on était en vacances ensemble, Mel puis moi, puis on a fait comme un pacte, on a eu un petit moment genre un peu intense, émotionnel, où on a fait un pacte que on allait refaire un album le jour où on allait avoir vraiment quelque chose à dire, puis où ça allait nous brûler, genre.
0: Okay.
1: Parce que ça, c'est un peu, ça fait un peu partie de la démarche. Si on était resté dans l'industrie à long terme, ben il aurait fallu qu'on produise du contenu, des albums à tous les deux, 2 ans, 3 ans, pendant encore les prochaines années. Puis je pense qu'on sentait qu'on était un peu arrivé au bout du puits. Là, il n'y a plus grand-chose dans le puits, puis on a besoin comme de le remplir à nouveau. Puis on voulait pas faire des albums pour faire des albums, puis rien dire. Puis je pense qu'on a vraiment ce souci-là de... Il faut que ça soit une impulsion, comme presque un... Il faut que ça soit éperdu un peu, là, notre façon d'écrire. T'sais. Puis là, c'est pas ça en ce moment. Fait que c'est pour ça qu'on trippe à chanter, on fait notre répertoire, le répertoire d'Eliott, mais aussi des covers, des chansons qui nous inspire parce qu'on aime chanter. Mais moi, j'ai pas cette impulsion-là d'écrire en ce moment. Puis
2: moi
1: j'ai
2: non
1: l'impression
2: plus.
1: Que toi aussi.
2: Mais puis c'est ça aussi, on parlait de pression puis d'attente tantôt. Je pense que pour faire un bon album, dans notre cas, il faut aussi qu'on soit très loin de la pression et des attentes. Puis je pense que tant qu'on n'aura pas un peu guéri ça, là, vraiment profondément, ce sera pas possible de faire un bon album.
0: Mais je trouve ça beau que vous remontiez sur scène malgré tout pour retrouver le plaisir. Puis je sais qu'il y a des personnes qui seront très heureuses heureuse de vous retrouver sur scène. J'ai une personne en tête. Mercredi, on a organisé un combat musical pour définir l'identité canadienne. C'était la fête du Canada. Et voici l'une des chansons soumises par le politicien Stephen Guilbeault. Et voici ce qu'il avait à dire au sujet de cette chanson.

0: quand j'entends les sœurs Boulay chanter cette chanson-là, ça me donne des frissons et j'ai l'impression qu'il y a une connexion divine qui se fait à chaque fois. C'est tellement, tellement une belle chanson et cette reprise-là, elle est tellement extraordinaire. Alors, merci beaucoup, sœurs Boulay. Je me
1: ferai. C'est donc bien fin,
2: dit Stéphanie. Est-ce que vous touchez au divin, les sœurs Boulay?
1: Oh, mon Dieu, Seigneur! Bon,
2: votre connexion divine, est-ce que vous la ressentez quand vous chantez du Céline?
3: Je dirais que non mais pour vrai, quand on l'a fait avec Elliot, parce que là on l'a fait sur ce show là, puis on l'a fait avec Elliot, puis les premières fois, ben là on mais je le ressens encore.
2: Tu t'auto-donnais des frissons ben, encore.
3: Vrai, non pas moi, mais vraiment l'union des voix, pour vrai encore. Tu sais là, on est rendu à notre 8e show peut-être là, puis j'ai encore une émotion en la faisant, parce que on est habitués nous à comment ça sonne nos deux voix ensemble en harmonie, mais là d'avoir une troisième voix qui se rajoute, ça rajoute vraiment une émotion divine.
2: Mais tu sais, disons-le, des voix ensemble, qui chantent en harmonie. Moi, personnellement, il n'y a pas grand-chose qui me donne autant des frissons que ça.
1: Je
2: comprends. C'est pas juste parce qu'on est des sœurs. En général, c'est vraiment quelque chose de puissant, je pense.
4: Vous irez réécouter ce segment-là parce qu'on a coupé un long passage où Stephen Guilbeault comparait ça à Einstein qui comprend la théorie.

0: théorie de la relativité, là, si je me trompe pas, qui voyait, en tout cas, c'était pas alambiqué, c'est juste que je l'ai pas bien retenu.
1: D'accord.
0: La comparaison, vous irez écouter, c'était tout un témoignage d'amour. En plus de la nouvelle tournée, il y a votre agenda qui est occupé en raison de votre retour aux études respectives. Mm-hmm. Mélanie, c'est vous qui avez parti le bal.
2: Oui.
0: Qu'est-ce qui a motivé le changement de cap?
2: Ben, un peu ce qu'on disait tantôt, le fait que j'avais de la difficulté à me projeter dans ce métier-là, ouais. uniquement dans ce métier-là pour les années à venir, pour calmer mon anxiété. Tu sais, moi, j'avais pas de bac, j'avais juste un cégep en musique, en chanson. Puis, c'était pas nécessairement dans un désir de quitter complètement le navire, mais juste d'avoir un projet, un plan pour mes vieux jours.
0: Puis pourquoi ce projet, c'est l'adaptation scolaire?
2: Ben, j'aime beaucoup les enfants, là. J'en ai parlé aussi tantôt. Le fait d'être devenue maman, ça m'a vraiment comme ouvert à cet univers-là de connexion profonde avec les enfants. Et aussi parce que la neurodivergence est vraiment présente dans mon entourage. Je me sentais que je pouvais être utile là, dans ce lien-là, en fait. Avec,
0: donc, vous aimeriez travailler avec des enfants neurodivergents?
2: Oui, ben, entre autres. J'ai pas encore exploré toute la clientèle de l'adaptation scolaire. J'ai juste fait une année à date, ouais. un stage seulement en enseignement au régulier.
3: Mais première de classe, ses devoirs servent d'exemple pour les autres étudiants.
0: Je suis pas si surprise.
3: Moi non plus.
2: Mais pour vrai, j'adore ça. Je suis vraiment à ma place. Après, je pense pas que je vais jamais abandonner complètement la musique non plus. Je pense que je veux peut-être jumeler tout ça dans avoir une tâche à temps partiel peut-être dans une école ou même faire de la pratique au privé comme orthopédagogue puis continuer à faire de la musique sur le côté.
0: Stéphanie, vous venez de terminer votre première session en droit. Comment votre regard me soulève beaucoup de questions. Je ne sais pas ce que vous essayez de m'indiquer avec vos yeux. Dites-moi comment ça se passe. Mettez des mots.
3: Honnêtement, ça se passe vraiment bien. C'est
2: elle
3: juste
2: aussi,
3: que
2: elle est première de classe.
3: Ah, okay. Non, mais c'est juste que il y a des gens qui sont vraiment étonnés. T'sais, on a un peu une image là, des avocats avec les. T'sais, en ce moment, j'ai une casquette de chasse sur la tête pour les gens qui ne nous voient pas à la maison ou dans leur voiture. Mais je ne sais pas, il y a des gens qui pensent que c'est anti-casting, mais pourtant, moi, je trouve que c'est complètement moi. T'sais, comme j'ai quand même un passé académique geek. T'sais, j'aime beaucoup la recherche, la rédaction. Je suis du genre à m'intéresser à des sujets très, très pointus. En ce moment, c'est les épaves de navire dans Saint-Laurent. Je suis très, très... J'aime ça, la connaissance. Je suis très curieuse. Puis, j'adore les potins aussi. Donc là, tu sais, En fait, je lisais déjà de la jurisprudence avant d'étudier en droit.
0: Ça, c'est du potin pour vous, Stéphanie Boulay?
3: Oui,
0: la jurisprudence.
3: Oui, parce qu'on sait qu'est-ce qui s'est passé dans la vie des gens. On sait qui s'est chicané avec qui doit de l'argent à qui. Je trouve ça tellement riche, intéressant. Je ris, c'est un peu drôle, mais pour vrai, l'expérience humaine, ça m'intéresse. Ça m'intéresse de savoir ce qui se passe dans la vie des gens. Puis aussi, j'ai un sens de la justice quand même assez aiguisée. Ça nous a nuis dans notre carrière, d'ailleurs, de chialer souvent, de revendiquer des choses. On nous l'a reproché.
0: On vous l'a reproché, oui?
2: Bien sûr. Oh, oui.
0: Le public ou l'industrie?
3: Surtout l'industrie, aussi le public. Mais je pense vraiment, honnêtement, qu'on serait mieux placé dans l'industrie si on avait appris à un petit peu plus...
2: Se fermer la boîte.
3: Ouais,
2: en
3: genre.
0: Bon québécois.
3: Je pense vraiment qu'on paye encore pour certaines choses. Certaines légitimes, d'ailleurs. Là, je pense qu'on, t'sais, des fois, on est allé trop loin, on s'est trompé, on n'a vraiment pas toujours eu raison. Mais cet esprit revendicateur-là, il est en moi depuis toujours. Puis j'ai senti qu'il fallait que j'en enlève une petite couche dans ma carrière. Puis là, c'est comme si j'essayais de renouer avec ça, de trouver mon côté assertif, tu sais, comme de me battre pour quelque chose, mais aussi de sortir de
0: toi.
3: Moi, c'est ça. Mon dernier album, c'est moi. Moi, j'ai vécu ça. Moi, je pense ça. Moi, je ressens ça. On dirait qu'à un moment donné, j'étais écœurée, tu sais. Puis justement, je suis tannée d'entendre ma propre voix parler de moi-même. Tu sais, j'ai vraiment. C'est ça. Avec les années, je sentais que je perdais de la valeur. L'industrie te le rappelle, que tu vieillis, que tu es moins intéressante, que les gens sont moins intéressé par toi. Puis là, je sens vraiment que mon expérience peut devenir une richesse. À mesure que j'avance en âge, je peux comme m'épanouir. C'est comme une deuxième chance dans la vie, j'ai l'impression. Puis ça me nourrit énormément, là, vraiment.
0: Wow! Donc, Mélanie, qui pourrait peut-être associer adaptation scolaire et chanson, pourriez-vous nous chanter de la jurisprudence?
3: Bernard, raconter la voiture!
0: Des je lance une idée comme ça.
3: Ben, c'est pas fou.
0: Je trouve ça quand même intéressant que vous parliez de votre côté revendicateur qui vous a nui selon vos propres observations. Donc, évidemment, je vous crois. Parce que cette semaine, ben, vous étiez encore un peu plongé dans une tempête, Stéphanie Boulay, parce que vous vous êtes confiée au Journal de Montréal sur votre retour aux études et donc sur la réalité financière des artistes. Vous soulignez votre privilège, vous le dites. Si un artiste qui a du succès en arrache financièrement, qu'en est-il des autres? Ce dossier-là a généré des commentaires pas super gentils en ligne au sujet des artistes. Il y a eu des critiques de chroniqueuses, chroniqueurs aussi. Est-ce que vous regrettez d'avoir pris parole, Stéphanie?
3: Ah, ça, c'est une question difficile. Aujourd'hui, je dirais oui. Mais je sais que dans 6 mois, 1 an, je vais... En fait, c'est que les émotions vont s'enlever de l'équation. Puis là, je vais voir plus le portrait global. Mais je trouve ça difficile. Puis je trouve ça difficile, mon égo trouve ça difficile, mais je trouve ça difficile aussi de voir pour certaines personnes, c'est quoi l'image, qu'est-ce que les gens en général pensent de ce métier-là. Parce qu'on a dit beaucoup, on a parlé de hobby, on a parlé de passe-temps, on a parlé de... C'est un métier, tu sais, je reviens justement de Gatineau, puis tu sais, loader un troc, déloader un troc 3-4 fois par jour, faire 8 heures de route, aller faire un spectacle, c'est pas un hobby, c'est vraiment un travail. Puis il y a des gens qui travaillent 25 fois plus fort que nous. C'est insultant, en fait, parce que c'est vraiment des gens qui... Tu sais, on n'a pas d'assurance, on n'a pas l'échelle salariale, il n'y a pas d'équité salariale, on n'a pas d'ancienneté. En fait, plus qu'on a d'ancienneté, moins on a de revenus, souvent. On n'a pas de protection sociale. On n'a pas bien des choses que la société s'est entendue pour dire que c'était pas mal la base. Donc oui, il y a des gens, nous on fait partie quand même des gens privilégiés, mais ça veut pas dire qu'on n'a pas à se battre pour les conditions de travail des autres. Parce que si nous, un peu comme vous disiez, si nous on commence à ressentir les impacts, on commence à ressentir que les salaires diminuent, qu'à chaque année on fait du déficit, là. C'est ça la situation des Sœurs Boulay en ce moment, à chaque année c'est du déficit. Donc je me dis, qu'est-ce qu'ils vivent les autres, là? Mais en fait, je le sais, mais c'est quand même, c'est ça, c'est important d'en parler, je pense.
0: Vous sentez que vous avez une responsabilité de prendre parole, même si ça vous ennuie, même si ça vous expose aux critiques?
3: Je pense que oui, je la prends, puis en même temps, sûrement que ça aide mon égo à se sentir utile, puis à se sentir bien aussi à quelque part, puis je le fais sûrement pour moi. T'sais, c'est sûr que c'est des déceptions de sentir qu'on pogne moins, que les gens sont moins intéressés, que... Mais... Ouais, je pense que il y a aussi, je pense que je vais le dire en anglais,
0: authentiquement,
3: je pense.
0: Je sais pas si c'est un adverbe.
3: Ouais,
0: mais de façon authentique.
3: Je pense qu'on a une certaine responsabilité quand on a une voix, justement quand on a accès à des médias, quand on a une tribune. Je pense qu'on a une certaine responsabilité parfois de nommer les choses puis de prendre un petit peu la gifle. Pour la cause.
0: Ouf, je trouve ça courageux, mais je suis d'accord avec vous. Les Sœurs Boulay, c'est 4 albums en 15 ans, un EP, des centaines de concerts à travers la province, plus de 120 000 disques écoulés en carrière. Si votre duo voyait le jour aujourd'hui avec le même niveau de succès, est-ce que vous gagneriez aussi bien votre vie qu'à l'époque, Mélanie Boulay?
2: Mon Dieu,
0: c'est juste... clair de même, là.
2: Ben oui, mais
0: ben non.
2: Juste 120 000 albums, ça nous a permis de ramasser quand même un peu de sous, mais ça, c'est plus possible aujourd'hui, là. Je pense qu'on a fait l'exercice cette semaine de regarder, tu sais, les visiteurs mensuels sur Spotify, pour ne pas le nommer, de plusieurs bands. Tu sais, il y a 75 000 personnes qui viennent écouter notre musique par mois quand même. C'est pas rien.
0: Non, c'est beaucoup.
2: Mais on fait pas ben d'argent avec ça. Tu sais, ça, pour tout ce qui est de... Maintenant, faire des albums, c'est rendu comme une espèce de carte de visite. T'as pas le choix de le faire, mais c'est pas ça qui rapporte des sous. Puis les spectacles, de moins en moins. Donc, Puis même les artistes qu'on voit en ce moment qui ont énormément de succès, il y en a quelques-uns au Québec en ce moment quand même, je suis presque convaincue que ça peut pas, que ça accote pas, en fait, l'argent que nous, on a pu faire dans le passé, mais même les artistes avant nous, là, tu sais, ceux qui vivent encore de leurs redevances, des générations qui nous ont précédés, là.
3: Parce que même nous, on est arrivés dans l'industrie en 2013, puis il y avait déjà une crise. La crise était déjà commencée. Et pourtant, on arrivait à très bien, bien honnêtement, au début, on en vivait très bien, là. Mmh. Si ça avait continué comme ça, on aurait eu des beaux REER, un beau fonds de pension, ça se serait bien passé, tu sais. Puis on était quand même arrivé dans la crise, au début de la crise, en fait. Puis déjà là, je me rappelle que les artistes sonnaient un peu l'alarme. Déjà en 2013, puis là, ça a dégringolé. Je sais pas c'est quoi les statistiques exactes, mais c'est assez, assez inquiétant.
0: Ouais. Moi, je vous remercie de prendre parole à ce sujet-là. Et je suis d'accord avec Dominique, un auditeur qui vient de nous écrire sur la bulle de conversation. L'art est tellement important que même les humains préhistoriques l'ont développé. Les artistes au Québec, c'est nécessaire, c'est pas un luxe. Mmh. D'autres auditeurs et auditrices qui soulignent votre authenticité, votre générosité aux sœurs Boulay. Je suis bien d'accord avec

0: avec eux. Maintenant, vous avez mentionné brièvement la neurodivergence, Mélanie. Je pense que c'est un sujet important. On en parle de plus en plus, mais on a besoin d'entendre beaucoup plus de personnes se dévoiler à ce sujet-là. Stéphanie, à 35 ans, vous avez entrepris une démarche pour savoir si vous étiez neurodivergente ou pas. Ça a notamment engendré la série Balado Apparaître la neurodivergence invisible sur l'autisme au féminin. C'est disponible sur Radio-Canada Audio. Je ne savais pas, mais j'ai appris que vous travaillez aujourd'hui avec un regroupement militant pour les droits des personnes neurodivergentes.
1: Oui.
0: Est-ce que vous pouvez nous parler un peu des changements que vous espérez voir s'opérer?
1: C'est tout nouveau. Le CA vient juste d'être formé.
0: Okay.
1: Ils m'ont approchée, en fait, au départ comme ambassadrice, sans savoir que j'étudiais le droit. Mais en fait, le but de ce regroupement-là, c'est vraiment un projet de loi cadre qui est calqué un peu sur des lois, en fait, qui existent un peu dans certains pays, mais qui sont un peu incomplets. Mais en gros, c'est que les droits des personnes neurodivergentes sont pas protégés ni au Québec ni au Canada, sont pas protégés par les chartes. Il y a certains accommodements dans les milieux de travail, dans les milieux scolaires, mais c'est assez inégal et arbitraire. Donc, en fait, le regroupement, ce qu'il veut, c'est comme donner un plancher à tout ça, puis favoriser comme l'inclusion, l'information, la formation des personnes qui interviennent, notamment dans le système de justice. C'est ça, c'est de favoriser vraiment une équité envers ces gens-là qui sont pas protégés. Puis, en fait, si on regarde dans les régions éloignées, l'accès au diagnostic, par exemple, même ici à Montréal, là, c'est extrêmement cher. Il y a beaucoup d'attentes. Moi, j'ai eu la chance de pouvoir avoir un diagnostic à mes frais, en fait. Mais il y a plein de gens. C'est pas normal que c'est juste les riches qui peuvent se permettre d'avoir ce diagnostic-là. Ça devrait être offert, en fait.
2: Ouais, pour les enfants, c'est offert, mais il y a 4-5 ans d'attente. Puis après ça, pour les adultes, c'est même pas offert. Je pense qu'il n'existe même pas de façon d'obtenir un diagnostic au public là, pour les adultes.
1: Donc, oui, je trouve ça intéressant parce que ça marie, en fait, ma condition à moi, celle de... Je pense qu'il y a 1,8 million de personnes aussi au Québec qui sont neurodivergents. C'est quand même beaucoup de gens. Mais c'est aussi mon côté juriste, là, même si je ne suis pas encore juriste.
0: En
1: mais
0: voie
1: qui,
0: de...
1: Qui en voie d'être juriste, qui entre en ligne de compte. On a déjà commencé à parler aux politiciens. On a des rendez-vous. On essaie de faire connaître. Puis il y a une pétition qui va sortir éventuellement à l'automne pour sensibiliser les gens.
0: Quel est le nom de l'organisation?
1: C'est le Regroupement pour l'inclusion des personnes neurodivergentes du Québec.
0: Très chouette. Un autre sujet dont on ne parle pas suffisamment, à mon avis, les réalités des mères. Mélanie Boulay, vous l'avez dit brièvement, la vie d'artiste, c'est compliqué avec deux enfants. Comment ça se fait que là, vous pouvez repartir en tournée?
2: Parce que mes enfants ont grandi, parce que mon chum fait plus de scène, donc est disponible à la maison pour s'occuper de mes enfants. Pour vrai, ça a été vraiment un sacré casse-tête. Je sais même pas comment j'ai fait pour passer à travers ces années-là. Tu sais, je veux dire, ça a l'air stupide, là, mais mettons revenir d'un spectacle à 2h du matin parfois, devoir se lever à 5h du matin pour son enfant, pas savoir qui va s'occuper. Nous, en plus, on n'a pas de proches, à part ma sœur, là, évidemment, qui a gardé mes enfants à quelques reprises, mais quand on partait ensemble en tournée, on n'avait personne. On n'avait pas de grand-mère ou de grand-père ou de nounou ou de ma tante ou de mon oncle qui pouvait venir s'occuper des enfants. Donc, là, c'est sûr que ça aide qu'ils sont plus grands, plus autonomes. Puis,
1: ils peuvent même suivre maintenant.
2: Ouais, c'est ça.
1: Est-ce qu'ils vont les amener?
2: Oh, non! On est allé en Gaspésie avec eux. Puis d'ailleurs, c'était la première fois que mon plus jeune venait en Gaspésie. Là, j'étais vraiment fière de leur montrer d'où on vient. Puis ça a été les plus courageux. Ils se sont baignés dans la baie des Chaleurs à 60 degrés presque à tous les jours.
1: Oh.
2: Ils sortaient pas de l'eau. Ils étaient tellement heureux d'être là, pour vrai.
1: Puis c'était beau aussi de voir parce qu'ils sont venus voir le spectacle. Puis ils nous ont pas vus souvent, voire peut-être jamais. Pour le plus jeune, de voir leurs yeux, de voir « Ah, maman, c'est ça qu'elle fait dans la vie! » Parce que Mélanie, ça faisait 2 ans qu'elle avait pas fait de scène. Là. Fait que, tu sais, c'était vraiment touchant.
0: Ça vous a fait quoi, Mélanie? Les yeux de vos enfants?
2: Mon plus jeune, il s'en sacrait un peu, honnêtement. Il demandait à son père après 3 tours, on peut-tu s'en aller?
1: Non.
2: Mais mon plus vieux était tellement attentif.
1: Il
2: me regardait avec des grands yeux. À la fin du spectacle, il a couru dans la loge, il est venu me faire comme le plus gros câlin du monde.
1: Puis c'est pas un câlineux, là.
2: Non.
1: Fait que,
0: Oh, c'est tellement touchant. Je veux vraiment saluer votre courage. Je trouve que retourner sur les bancs d'école, je trouve que parler avec autant d'authenticité de l'industrie musicale, du regard des autres qui est posé sur votre duo, mais aussi sur le regard que vous posez sur votre travail, de la manière que vous le faites, c'est vraiment inspirant. Moi, je vous aime beaucoup, Mélanie et Stéphanie Boulay.
1: On vous aime beaucoup aussi, Rosémie Autonne-Témorin.
2: C'est vrai, ça.

0: Conseil de l'antenne à Midi Info et Mathieu Bellumeur. Salut Mathieu.
1: Bonjour, bon vendredi.
0: Ben, à vous aussi. Votre menu aujourd'hui, ça ressemble à quoi?
1: On va revenir sur cette annonce d'hier. Daniel Smith, la première ministre de l'Alberta et le premier ministre du Canada, Mark Carney, qui ont annoncé le tracé qui sera privilégié là, pour le projet de construction d'un pipeline vers la Colombie-Britannique. Juste avant, le premier ministre Mark Carney a annoncé d'ailleurs des milliards en Colombie-Britannique. On va analyser tout ça avec Frédéric Boily, professeur de sciences politiques à l'Université de l'Alberta. On va faire le bilan aussi avec le FRAPRU à la suite des grands déménagement du 1er juillet. L'organisation présentait aujourd'hui son bilan aujourd'hui. Puis discussion sur le thème de l'économie. Ça risque de retenir l'attention dans la prochaine campagne électorale. Le coût de la vie, le coût des loyers notamment. On aura comme invité Guy Cormier, ancien président du mouvement Desjardins, et Martine Hébert, sénatrice et économiste également. Donc discussion intéressante en vue sur le thème de l'économie.
0: Absolument. On vous écoute. Bonne
1: Merci.
0: Émission. Après le bulletin de nouvelles, on s'intéresse aux actualités des territoires du Nord-Ouest. Évidemment, on parlera des feux de forêt qui font rage en ce moment. Mais on va aussi se permettre de parler de politique et de culture. Et puisqu'on a beaucoup parlé de neurodivergence, je vous le dis tout de suite, on prépare une chaire de recherche en neurodivergence. Donc, si vous avez des questions, n'hésitez pas déjà à nous écrire pointdereperre@radio-canada.ca, la bulle de conversation. Sinon, je vous rappelle le concept, on reçoit un expert ou une experte et cette personne a 30 minutes pour répondre à toutes les questions du public. Alors, go!
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8: Bonjour, ici Jennifer Maher de Vancouver. Voici les informations. Les réactions au projet de pipeline du gouvernement albertain qui a obtenu le feu vert d'Ottawa hier sont partagées au pays. Le projet, évalué à près de 44 milliards de dollars, reliera l'Alberta à la côte sud de la Colombie-Britannique. Il réjouit le monde des affaires, mais fait bondir les écologistes. Francis Plourde a préparé ce qui suit.
9: Au lendemain de l'annonce, l'industrie pétrolière affiche son optimisme par rapport à ce projet qui va permettre d'exporter 1 million de barils de pétrole de plus par jour. Le fait d'avoir choisi le tracé sud qui longe l'actuel corridor de Trans Mountain rassure les marchés. La Chambre de commerce de Calgary salue d'ailleurs une approche pragmatique et expéditive qui va permettre au Canada de devenir une superpuissance énergétique. La première ministre du Québec, Christine Fréchette, accueille aussi positivement la nouvelle.
10: Il faut se trouver des nouveaux marché extérieur, hors États-Unis. On est trop dépendant du marché américain, mais en même temps, il faut s'ouvrir d'autres options, d'autres opportunités. Je suis d'accord avec l'idée qu'on déploie notre énergie vers d'autres marchés.
9: Le fait qu'Ottawa et l'Alberta seront les principaux propriétaires de cet oléoduc avec un partenaire privé, Pembina Pipeline, à hauteur de 10 % fait toutefois réagir. Au Bloc québécois, le porte-parole en environnement, Patrick Bonin, accuse les libéraux de piger dans les fonds publics, parlant même de trahison climatique. De son côté, le député et ancien ministre libéral Stephen Guilbeault déplore sur Facebook que les contribuables paient la facture alors que les pétrolières engrangent 60 milliards de dollars de profits cette année. Ici Francis Plourde, Radio-Canada, Vancouver.
8: Le caucus du Parti conservateur de la Colombie-Britannique tient sa première réunion officielle à Penticton aujourd'hui. Cette rencontre va marquer la deuxième rencontre du caucus à laquelle va participer Carolyn Findlay depuis son élection à la tête du parti. La nouvelle chef va prononcer un discours qui présente sa vision dans une trentaine de minutes. Elle présentera également pour la première fois au public son équipe de direction nouvellement nommée. Et un nouveau centre de recherche et de sauvetage va être construit à Kamloops. Le district régional de Thompson-Nicolas a annoncé hier avoir obtenu l'autorisation de contracter un emprunt pour la construction d'un nouveau bâtiment. Il sera utilisé à la fois par le service de recherche et de sauvetage de Kamloops et par les pompiers de la ville. À l'heure actuelle, le service de recherche opère depuis un bâtiment qui appartient à la ville et l'équipe est désormais trop nombreuse pour l'espace. Le projet est d'une valeur d'un peu plus de 6 millions de dollars et l'emprunt sera sur une durée

0: de 20 ans. Le financement du projet devrait être disponible début 2027, mais aucune date n'a encore été fixée pour le début des travaux.
1: Aux États-Unis.
0: Donald Trump affirme qu'il est ridicule que les États-Unis maintiennent une relation unilatérale avec l'OTAN à moins d'une semaine du début du sommet de l'organisation à Ankara en Turquie auquel il doit participer. Le président américain qui reproche à ses alliés de refuser de s'engager à ses côtés dans la guerre qu'il a lancée avec Israël contre l'Iran soutient que cette relation n'est pas réciproque. Le Canada et les pays européens de l'OTAN vont s'engager en marge du sommet de l'Alliance qui va s'ouvrir mercredi à fournir plus de 110 milliards de dollars d'aide militaire à l'Ukraine en 2026. Puis en 2027. Depuis le début, le retour de Donald Trump à la Maison-Blanche, les États-Unis ont décidé de ne plus financer ce soutien militaire à Kiev.
1: Sport.
0: À la Coupe du monde de soccer, l'Espagne et le Portugal ont remporté leurs matchs respectifs hier. Ils se rencontreront en huitième de finale. De son côté, la Suisse a elle aussi décroché son billet pour le tour suivant. Le Canada, lui, pourrait écrire une nouvelle page de son histoire demain s'il bat le Maroc. Jamais le Canada ne s'est rendu aussi loin. Voici les précisions de notre envoyé spécial à Houston, Jean-Patrick Balleux.
2: On est un marchand d'émotions et de rêves pour toute une nation, c'est quelque chose d'incroyable.
3: Nathan Saliba est sur un nuage à son premier mondial. Pourtant, dans sa jeunesse, il avait d'autres rêves que de celui de porter le maillot rouge. Que s'est-il passé entre 2014, où le Canada croupissait au 122e rang mondial, et maintenant, où il figure parmi les 16 équipes toujours en lice dans cette Coupe du Monde XXL? La progression canadienne depuis une décennie fait jaser. Les télévisions chinoises et vietnamiennes assistent aux entraînements du Canada à Houston. Même l'entraîneur Jesse Marsh reçoit des textos d'encouragement de Wayne Gretzky.
4: Chipped inside, costly! It's eight!
3: Une cinglante défaite de 8 à 1 contre le Honduras en 2012 a été l'effet déclencheur. Que faire pour améliorer l'équipe? L'embauche de John Herdman en 2018 a tout changé. Il venait de mener les Canadiennes à 2 médailles olympiques. En 2024, Jesse Marsh continue le travail, profitant d'une génération dorée comme Alphonso Davies et Jonathan David. Nathan Saliba joue maintenant en Belgique.
2: Comment expliquer cette remontée? Je pense que c'est juste le travail qui a été fait derrière les lumières par l'organisation, par les coachs qui ont pris le programme et par les joueurs aussi.
3: Plus de ressources, des résultats rapides. Le Canada visait la Coupe en 2026. Il se qualifie pour celle de 2022 et doit porter des vieux maillots. Sa présence n'était pas prévue. Peu importe le résultat de samedi, c'est déjà une Coupe du monde réussie pour le Canada qui voudra continuer de briller longtemps au firmament du soccer mondial. Ici Jean-Patrick Balleux, Radio-Canada, Houston.
0: Et en terminant, chez nos voisins en Alberta, les festivités du Stampede de Calgary ont pris leur envol avec la présentation ce matin du traditionnel défilé d'ouverture. Le cortège était mené par les athlètes olympiques Michael Kingsbury et Courtney Sarro, tous deux multimédaillés aux derniers Jeux d'hiver de Milan-Cortina en Italie. Au total, plus d'un million de visiteurs sont attendus pendant les 10 jours de l'événement. Plusieurs concerts sont prévus, dont ceux de la chanteuse canadienne Alanis Morissette et du rappeur américain A$AP Rocky. Les organisateurs estiment que les retombées économiques du Stampede à près de 400 millions

0: Vous écoutez Point de repère, je m'appelle Rosemée Autonne-Témorin et je nous transporte maintenant du côté de Yellowknife, capitale des territoires du Nord-Ouest. Vous le savez, on aime terminer la semaine en parlant des journalistes ou des rédacteurs de partout au pays pour savoir ce qui préoccupe leur communauté, question d'être informés de ce qui se passe au-delà des frontières de notre simple province. Ce matin, c'est Cécile-Antoine Maisonnade, responsable éditoriale des médias ténois, qui fera un tour de l'actualité avec nous. Bonjour Cécile.
1: Bonjour Rosemée, bonjour tout le monde.
0: Avant qu'on se lance dans l'actualité, parlez-nous de Médias Ténois. J'ai cru comprendre que c'est le seul groupe de médias communautaires francophones des territoires du Nord-Ouest, c'est ça?
1: Tout à fait, on est très unique ici. Donc Médias Ténois, c'est un groupe de médias francophones qui couvre l'ensemble des territoires du Nord-Ouest. Nous, on est basé à Yellowknife, la capitale plus spécialement. Et donc ça englobe deux médias, l'Aquilon, qui est un journal hebdomadaire,
0: okay.
1: Et une radio. Radio Taïga. Donc, on est deux médias et on a évidemment notre site web, Médias Ténois. Il y a des actualités tous les jours, quotidiennes, des longs formats, des portraits, plein de choses. Et voilà, on a aussi sur notre site nos balados.
0: Et ça existe depuis combien de temps, Médias Ténois?
1: Oh, bah, c'est ça, justement, une grande question. Alors, Médias Ténois, le groupe existe depuis à peu près 3-4 ans.
0: OK.
1: Il s'est

0: monté à ce moment-là. Mais par contre, l'Aquilon existe depuis 40 ans et Radio Taïga depuis 25 ans.
1: OK.
0: Donc, c'est une année importante.
1: En même temps, le territoire est tellement vaste. Comment vous arrivez à couvrir les actualités des territoires du Nord-Ouest?
0: Oui, bah, c'est une bonne question parce que c'est vrai qu'on est, bah, comme vous pouvez l'imaginer, une petite équipe. Mmh. On est 8 à temps plein et non temps plein. Et c'est vrai qu'on a un territoire vraiment vaste. Donc, on essaye bah, de trouver des moments pour visiter les communautés, mais c'est pas toujours simple. On est surtout très, on essaie de pas être Yellowknife centré.
1: Ouais.
0: Mais c'est pas toujours simple. On le sait. Mais il y a tellement de choses qui se passent à Yellowknife, mais il faut pas oublier les communautés.
1: Exact.
0: Donc, c'est vraiment notre mission.
1: OK. Alors, on plonge dans l'actualité. Bon, j'imagine que ce qui fait la une cette semaine, ce sont les feux de forêt.
0: Oui, bah, c'est inévitable hein, dans notre Grand Nord hein, maintenant et puis bah, dans l'Ouest canadien. Et là, la saison, elle est particulièrement active mm-hmm. en raison d'une sécheresse persistante. Hein. Là, on a une vague de chaleur à Yellowknife que moi, j'avais jamais vue. Hein. J'aimerais un peu rappeler même le contexte et quelques chiffres au TNO parce que notre territoire, c'est historiquement l'une des régions les plus touchées du Canada par la superficie brûlée.
1: Wow.
0: Sur les 20 dernières années, les territoires du Nord-Ouest, ils représentent à eux seuls 21,38% de la superficie totale brûlée au Canada.
1: Ah, j'avais ça, jamais pris la pleine mesure ouais. du phénomène.
0: C'est énorme. Mm-hmm. C'est vraiment énorme. Alors nous, on se souvient particulièrement de 2023.
1: Ouais.
0: C'est vraiment la pire période d'incendie hein, de l'histoire moderne du territoire.
1: Yellowknife avait été évacué.
0: Voilà, Yellowknife avait été évacué. C'était moi, je l'ai pas vécu cette année-là parce que moi, je suis arrivée il y a un an. Mais quand je suis arrivée en juin dernier, c'était vraiment sur toutes les lèvres, quoi. Vraiment mm-hmm. un réel traumatisme de ne pas vouloir revivre ça. Et dès qu'il y a un peu de fumée dans la ville, bah tout de suite, tout le monde commence à se demander. Bon, je vais réunir des affaires. Il faut que je me prépare. Et actuellement, voilà, comme je disais, la saison elle est bien lancée. Il y a déjà deux communautés dans le Slave Sud, donc au sud de la capitale, à environ 7 heures de route, à Fort Simpson et au Wrigley. Donc c'est deux communautés qui ont déjà été évacuées actuellement. Donc on soutient énormément les gens qui sont évacués et qui sont obligés d'abandonner leur foyer, de fuir leur communauté sans être sûr de la retrouver à leur retour.
1: Mais ça doit être un stress constant aussi pour les habitants et habitantes des territoires du Nord-Ouest.
0: C'est un stress constant, c'est ça ce que je disais. Effectivement, dès qu'on là en ce moment dans la ville, il y a de la fumée, on sent, mm-hmm. C'est plus difficile de sortir. On se pose la question de est-ce que je prends mon vélo, est-ce que je peux marcher dehors. Donc il y a des questions comme ça qui se posent. Et effectivement, c'est au quotidien et ça arrive dès fin mai quand on commence. Voilà, on voit la neige fondre et on se dit bon bah maintenant après la neige, ça va être sans doute les incendies parce que c'est devenu bah, un quotidien. Je veux dire chaque année on va y. On va pas y couper. Donc oui, c'est quand même très compliqué.
1: En date d'hier, je lisais qu'il y avait 126 feux en activité, dont 117 hors de contrôle. Puis on parlait de plus de 200 000 hectares de terrain, donc 2000 km² atteints.
0: Tout à fait, tout à fait. C'est des chiffres vraiment déjà impressionnants, alors qu'on est le 3 juillet. Ouf. On est au début.
1: OK. On continue notre tour de l'actualité. Un grand dossier dont vous tenez à nous parler, Cécile-Antoine Maisonnade?
0: Oui, tout à fait. Alors, c'est un gros dossier qui a eu lieu en plein milieu de la capitale il y a quelques jours et qui concerne l'artère principale de Yellowknife, l'avenue Franklin. Cette avenue, elle a changé de nom pour devenir l'avenue Willidé. Alors, c'est ce nom qu'utilise originellement le peuple d'aînés, le peuple de Première Nation de notre territoire.
1: Mmh.
0: Donc, c'est un geste, un acte extrêmement fort. C'est un vrai pas en avant vers la réconciliation avec les peuples autochtones, et donc ici la Première Nation d'aînés. Ce changement, il a eu lieu officiellement le 21 juin,
1: okay.
0: Donc c'est la journée nationale des peuples autochtones. Et c'est vrai que bah, c'est quand même dingue de changer de nom comme ça. Donc dans la rue, voilà, il y a eu une grosse cérémonie, il y avait des tambours, des danses, et c'était un moment autant festif finalement que chargé de sens, parce que c'est redonner à un peuple et ses 8000 ans d'histoire une existence réelle.
1: Mmh.
0: Et ça, c'est très important de le souligner. Oui. Et c'est important aussi que nous, on en parle dans notre média.
1: Bien sûr. Puis je disais qu'il y a plus de la moitié de la population du territoire qui est composée d'Autochtones. Donc, on parle d'une réconciliation qui est nécessaire.
0: Oui, qui est nécessaire, qui fait bien d'arriver maintenant. Il fallait qu'elle arrive. Et c'est vrai que, comme ce que je disais, en fait, sur ces 8000 ans d'histoire, c'est leur redonner ça, parce que Sir John Franklin, à l'origine, c'est un officier maritime, explorateur de l'Arctique, qui apparemment serait resté 2 jours à Yellowknife en 1820. Donc, on parle vraiment de quelqu'un qui est passé par là. Et donc, on peut quand même souligner voilà, l'ironie historique d'avoir une avenue qui porte encore aujourd'hui son nom.
1: D'un homme qui est passé 2 jours. Oui.
0: Oui, oui, il est passé. Il a de la chance. Wow. J'espère avoir ma plaque un jour.
1: Ben là, vous êtes là depuis plus d'un an. J'imagine que vous méritez un nom de rue. Côté politique, qu'est-ce qui a attiré l'attention des citoyens et des citoyennes de Yellowknife cette semaine?
0: Ah oui, alors la problématique toujours préoccupante du logement au TNO. Bon, la crise du logement, elle est partout.
1: C'est moi, fascinant. À chaque semaine, France, ouais. Peu importe dans quelle province on se trouve. Oui, mais ça témoigne d'un problème global dont on doit absolument parler.
0: Oui, oui, oui. Et donc ici, bon, on peut parler des loyers qui sont de plus en plus chers. Hein. Il n'y a pas de plafonnement des loyers, donc bon, bah ça ne fait qu'augmenter que d'année en année. Il y a aussi donc une offre limitée de biens en location ou en vente. Mais il y a une conséquence directe, c'est qu'il y a aussi une itinérance qui est de plus en plus visible. Mmh. Et cette véritable crise, elle s'illustre au quotidien dans la capitale, notamment avec la réinstallation. Dès la fonte des neiges, de campements illégaux juste à côté de l'Assemblée législative. Mmh. Alors, c'est pas un nouvel enjeu. L'année passée, il y avait déjà eu beaucoup d'inquiétudes de voir ces gens vivre dans une telle insalubrité. Mmh. Et ça avait augmenté parce qu'il y avait même eu un incendie qui s'était déclaré dans l'une des tentes pendant une session législative. Donc, c'est vraiment le quotidien qui s'invite dans la politique. Ouais. Et en fait, donc c'est pas nouveau, hein. Mais depuis quelques semaines, en fait, la pression monte d'un cran parce que la gestion de ce lieu, elle est extrêmement floue. Voilà, donc il faut un peu s'imaginer, c'est un lieu qui est installé sur les rochers, juste à côté de l'Assemblée législative, au bord d'un lac. On ne peut pas se baigner à cause de l'arsenic. C'est entouré de moustiques. Il n'y a pas d'eau. Il n'y a pas d'électricité. Donc en fait, c'est un lieu à la gestion floue. Plus de surveillance, il faut plus de nettoyage des déchets, mais en fait, le hic, c'est que en fait, ce campement est situé sur un terrain territorial et la ville ne peut rien faire. Du coup, même si la ville veut peut-être vouloir gérer ce lieu, c'est pas possible.
1: Ça relève du territoire. Pendant la dernière,
0: ouais, c'est ça. Et donc, pendant la dernière session de l'Assemblée législative, il y a un nouveau cadre qui a été créé avec en fait des équipes mixtes entre la ville, la GRC, les services sociaux et des organismes communautaires pour gérer ce lieu. Et l'idée, c'est vraiment aller à la rencontre des personnes, vérifier leur état de santé et orienter vers des ressources. Donc, ça peut changer quelque chose.
1: Oui, autant je trouve ça triste que l'enjeu du logement revienne de semaine en semaine partout au Canada, autant je trouve ça bien d'entendre les solutions qui sont envisagées, question qu'on voit ce que nous, on peut faire chacun de notre côté.
0: Tout à fait.
1: Donc, merci pour cette information, Cécile. Est-ce qu'il y a une question maintenant qui fait débat au sein de la communauté ces jours-ci dans votre coin?
0: Oui, tout à fait. Alors, il y a un sujet qui a débarqué ces dernières semaines, c'est la suppression des commentaires sous les publications officielles de la ville sur les réseaux sociaux.
1: Oh! Alors, OK, gros enjeu.
0: Sujet sensible.
1: Est-ce qu'on efface des publications des citoyens et citoyennes ou pas?
0: Alors, c'est justement un débat dans un contexte tendu. Alors, ça intervient à un moment assez particulier et assez précis, parce que ces dernières semaines, donc la ville avait déjà limité ses commentaires sur certaines publications sensibles, notamment celles liées au mois de la fierté et au changement de nom dont je vous parlais précédemment, de l'avenue Franklin. Et donc, la GRC a même ouvert une enquête après la diffusion de commentaires homophobes et transphobes dans un groupe Facebook local qui n'était pas celui de la ville. Donc en fait, là, l'idée, c'est voilà, il y a déjà des commentaires qui ont été un peu supprimés. Et pour le maire, l'idée, elle est simple. C'est la ville veut continuer d'informer, mais ne veut pas offrir une tribune à la haine, comme il a précisé. Et les citoyens, ils pourront toujours contacter les élus, écrire à l'administration ou utiliser d'autres moyens de communication. Mais en fait, ça pose quand même des questions démocratiques, sur le pouvoir démocratique, parce que voilà, tous les élus ne sont pas d'accord et il y a des élus qui disent, en fait, il faut quand même garder ce pouvoir que l'on a grâce aux réseaux sociaux, parce que tout le monde ne peut pas, quand même, faut être cohérent, tout le monde ne peut pas se rendre au conseil municipal tous les mois, les gens travaillent, voilà. Donc c'est pas toujours simple. Donc il faudrait vraiment

0: ils veulent aussi peut-être installer, au lieu d'interdire les commentaires, mais plutôt de limiter,
1: d'avoir une modération.
0: Voilà. Alors, ça demande plus de gens. C'est plus facile de tout supprimer plutôt que voilà d'avoir quelqu'un qui modère, qui fait de l'éducation sur les réseaux sociaux. Donc c'est vraiment voilà. Donc,
1: mais c'est une question là, très intéressante que Yellowknife doit se poser.
0: Puis, oui, c'est très intéressant.
1: Si on passe du côté culturel maintenant dans notre vue de l'actualité, qu'est-ce qui se passe dans les territoires du Nord-Ouest?
0: Alors là, il y a un rendez-vous qui arrive bientôt, qui est vraiment le festival de musique phare du Grand Nord, j'ai envie de dire. Je vais aller jusque-là.
1: Allez-y, si
0: c'est folk, c'est Folk on the Rocks. Donc, c'est un festival qui a lieu du 17 au 19 juillet. Donc, c'est chaque année sur les rives de Long Lake et sous le crépuscule de minuit. Il existe depuis 1980, donc c'est quand même un festival qui a son histoire. Donc c'est 3 jours les pieds dans le sable. Ça commence par une soirée spéciale le vendredi avec un concert et un spectacle de burlesque. Alors comme son nom l'indique, c'est majoritairement pour les amoureux du folk.
1: Oui, là, je suis un peu confuse. Vous m'avez dit folk on the rocks, puis ça s'ouvre avec un concert burlesque.
0: Oui, okay. Mais c'est comme le Nord, c'est très éclectique. On accepte tout et on peut tout entendre. Donc oui, c'est majoritairement du folk, mais il y a aussi voilà, il y a aussi de l'indie, du rock et du hip-hop. Ça s'est beaucoup diversifié avec les années aussi, hein, en fonction du public. Donc à l'origine, le but c'était vraiment de permettre à la scène locale de se produire, d'être soutenue et de pouvoir créer des ponts et des opportunités entre les artistes du Nord et ceux d'ailleurs. Et aujourd'hui, c'est majoritairement des talents locaux de l'Ouest canadien, mais aussi de bien plus loin. Il y a même un artiste québécois de Montréal, Wally, qui sera présent et qui est francophone, qui est d'origine haïtienne et qui sera présent et qui mêle le français, l'anglais, le créole haïtien. On attend ça vraiment avec impatience. Et puis après, il y a des plus grands noms qui viennent plutôt de la scène anglophone, comme Mae Martin. Je ne sais pas si vous voyez qui c'est.
1: Non.
0: Elle vient de Toronto et c'est une artiste qui est principalement connue pour ses rôles dans 2 séries Netflix qui s'appellent Feel Good et Indocile.
1: Ok.
0: Voilà. Mais Yael chante aussi et sera présente sur la scène de Folk on the Rock. Donc on attend vraiment ça.
1: Ouais, et là, je veux qu'on passe au métal nordique. Parce que on me dit que c'est le genre musical à découvrir pour bien comprendre ce qui se passe sur la scène de Yellowknife. Alors expliquez-moi, s'il vous plaît, Cécile.
0: Oui, alors complètement. Là, on parle de basse électrique, de cheveux qui battent la mesure, de foule qui se bouscule en pogo. On parle de Sunstar, donc c'est un groupe de metalcore qui va participer à Folk on the Rock. Donc c'est assez étonnant, encore une fois, le folk, le metal.
1: On souligne encore une fois l'inclusion des territoires du Nord-Ouest.
0: Tout à fait. Alors nous, on a interrogé le chanteur Damon Benoit il y a quelques semaines. Juste après, en fait, ce groupe a gagné un concours qui permet à un groupe local assez jeune, assez nouveau, de monter sur la grande scène de Folk on the Rock. Et donc voilà, il nous a un peu raconté l'objectif à lui et ses amis musiciens du groupe. Et du coup, c'est vraiment faire entendre un style encore rare, mais qui prend de l'ampleur dans la région et voilà, créer une musique qu'ils aiment. Et voilà, ce projet, il est un peu né par hasard, hein, Sunstar, hein, ça après une soirée dédiée à la musique emo plutôt. Et voilà, des musiciens se sont rencontrés et voilà, ils se sont découverts qu'ils aimaient beaucoup le punk, le hardcore, le métal. Et ils se sont dit, oh, bah, pourquoi on va pas créer un groupe? Et puis, tenter de monter sur la scène de Folk on the Rock.
1: C'est un groupe si récent qu'on ne peut pas faire jouer d'extraits de leur chanson. Mais là, je me dis, les personnes qui nous écoutent vont se dire, OK, mais c'est quoi du métal nordique? Il y a un groupe de chez vous qu'on pourrait leur faire entendre pour donner un avant-goût. Comment je le prononce? Narwhal?
0: Narwhal.
1: OK.
0: Ouais. Narwhal.
1: Je propose qu'on fasse
0: un groupe de chez nous.
1: Entendre un extrait de la pièce Circuits.

0: s'il y a des personnes qui nous écoutaient et qui n'étaient pas encore bien réveillées, c'est maintenant chose faite. Alors, c'est ça, le métal nordique. J'aimerais qu'on poursuive avec notre tournée de l'actualité, peut-être avec les enjeux propres au territoire du Nord-Ouest dont personne ne parle à l'échelle nationale, mais qu'on devrait vraiment connaître, selon vous, Cécile-Antoine Maisonnade.
1: Oui, tout à fait. Moi, j'aimerais qu'on parle de l'accès au programme en français, qui subit de lourdes coupes en dehors de la capitale. Il faut un peu voir un peu le contexte où on est. Nous, on est en langue minoritaire. Le français ouais. n'est pas la langue majoritaire. C'est l'anglais. On a 11 langues officielles reconnues au TNO. Mmh. Mais par contre, voilà, le français n'est pas majoritaire. Et en fait, on a deux écoles francophones, que francophones, mais on a aussi des classes d'immersion. Et actuellement, il y a des programmes d'immersion qui sont coupés pour la rentrée prochaine dans deux villes, à Fort Smith et à Inuvik. Donc les élèves, ils auront encore des cours de français langue seconde, mais ce sera plus de l'immersion. Alors voilà, on parle de très petites classes, hein, on parle d'une dizaine d'élèves, ça paraît peu et peut-être un peu vain comme combat, mais en fait, je tiens à l'évoquer parce qu'on ne se rend pas toujours compte hein, de ce que c'est que de vivre dans un territoire qui ouais. n'est pas sa langue maternelle et qu'on doit en fait effacer quotidiennement sa langue pour une autre. Donc il y a un véritable recul de la francophonie en milieu scolaire et donc pour la bonne santé de notre communauté francophone. Donc ça limite forcément plein de choses.
0: D'ailleurs, c'est vrai qu'il n'y avait que deux finissants à l'école secondaire francophone de Yellowknife en juin dernier?
1: Ah oui, oui, oui, oui. Il y avait que deux. Ça paraît vraiment peu. Voilà, il y avait deux finissants à l'école francophone, donc l'école Alain Saint-Cyr à Yellowknife, et un seul à Hay River, qui est la ville dans le Slave Sud. Donc on est bien loin des grandes cérémonies avec tous les élèves. Je pense que vous connaissez peut-être plus.
0: Oui, d'habitude voilà, il y a plus que deux personnes au bal.
1: C'est ça. J'imagine.
0: Mais en même temps, c'est un chiffre qui étonne parce que ok, les francophones sont clairement en minorité dans les territoires du Nord-Ouest, mais on parle oui. de 3,6% de la population, je pense. Il y a des francophiles aussi, des personnes donc qui peuvent parler en français au TNO.
1: Oui, oui, oui, bien sûr, bien sûr. Il y a évidemment quand même voilà, à peu près 1500 personnes vraiment francophones et ensuite des francophiles. Donc, on est quand même sur une petite part de la population, mais il y a finalement peu d'élèves. On a une école qui, donc celle de Yellowknife, où il y a les deux finissants, c'est une école à peu près 220 élèves. Et celle de Hay River, ils sont vraiment moins d'une centaine, ils sont une cinquantaine. Donc c'est vrai qu'on est quand même sur des petites proportions. Donc c'est pour ça aussi qu'on se retrouve avec peu d'élèves, mais ça devient des choses tellement ça prend des airs de fête familiale finalement. En fait, on a l'impression que c'est nos enfants qui graduent. Donc c'est quand même quelque chose, c'est beau.
0: Je me trompe ou il y a pas d'espace communautaire pour que les francophones puissent se rassembler sur le territoire?
1: Oui, tout à fait. C'est une affaire qui remonte à des décennies. On parle de 30 ans de discussion ici. On n'a pas de centre communautaire francophone et c'est le seul territoire ou province dont le français n'est pas la langue majoritaire à ne pas en avoir. Donc, c'est un vrai désavantage pour la francophonie en milieu minoritaire. Alors, au fil des années, on a parlé d'un centre scolaire communautaire, d'un bâtiment partagé avec l'école Alain Saint-Cyr, puis d'un édifice distinct capable d'accueillir un organisme média, donc nous. Ouais. Activités culturelles, espaces de travail, mais à chaque fois, le projet il s'est heurté aux mêmes obstacles, c'est-à-dire le financement, la rentabilité, le manque de terrain disponible, c'est aussi un gros problème à Yellowknife. Donc, pour parler chiffres, hein, juste parce que ça va peut-être un peu vous étonner, mais le dernier projet en discussion est à hauteur de 12,6 millions de dollars.
0: Okay,
1: donc, c'est vrai que c'est pas un petit projet qu'on demande.
0: Ouais.
1: Et c'est de plus en plus cher chaque année, en fait, parce
0: oui,
1: que les prix des matériaux augmentent.
0: Exact. OK, tout donc augmente. Ça, c'est un enjeu de la francophonie que vous suivez de près et donc qui se poursuit depuis trois décennies quand même. En terminant, comment la ville de Yellowknife se porte en général?
1: C'est une ville prospère économiquement. On a parlé de réconciliation, une réconciliation qui est en marche, lente peut-être, mais active. En tout cas, on le sent vraiment. Il y a aussi beaucoup une richesse d'activités sportives, communautaires, culturelles. C'est vraiment dynamique. Mais ces derniers jours, en tout cas moi, je le ressens puisque j'avais déjà vécu ici en 2020. Donc j'étais déjà journaliste à cette époque. Là, J'avais pas senti cette lourdeur finalement environnementale, ce poids environnemental.
2: Ça change vite.
1: Ça change vite. Et en fait, là, on est depuis quelques jours, là, ça

0: passe un peu, mais on a vraiment une vague de chaleur où ça atteint les 28-30 degrés.
1: Ce qui est complètement inhabituel, exact.
0: Oui, on est dans le Grand Nord ici. Alors c'est sûr, ça n'a rien comparé à l'Europe, des 40 degrés, des fois plus actuellement. Mais là, c'est devenu un quotidien estival d'avoir chaud. Dans le Grand Nord, de parler de feux de forêt. Et en fait, on n'est pas prêt. Les infrastructures ne sont pas prêtes, ne sont pas préparées aux fortes hausses de température. Donc, ça, c'est inquiétant.
1: À la crise climatique.
0: C'est inquiétant.
1: Merci de nous dévoiler ces enjeux. Vraiment, ils nous permettent de comprendre ce qui se passe cette semaine du côté des territoires du Nord-Ouest. Cécile-Antoine Maisonnade. Je rappelle que vous êtes responsable éditorial de Média Ténois. Bonne chance pour la suite de vos activités et des combats qui sont menés par les francophones des TNO. À la recherche, se sont alternés cette semaine dans notre équipe la chef recherchiste Caroline Duplessis, Sylvain Houde, Catherine Amélie Murray, Ariane Léonard, Jean-François Blais, Étienne Larivé-Roy et Malina Via. L'adjointe à la réalisation qui nous épaule est Florence Thil-Descombes. À la technique, Pierre Plante. Les édimestres qui ont veillé sur l'émission à tour de rôle sont Hamza Abou-Eloua-Fa et Philippe Côté-Giguère. À la réalisation, Maude-Véronique Cholette était fidèle au poste. Je tiens à dire merci à ses formidables collègues. Lundi prochain, on se laisse inspirer par Laure Varidel. On comprend mieux notre monde. On découvre comment Simon-Olivier Fecteau a sorti de sa chambre d'écho en découvrant le grandeur nature. J'en reviens pas encore.
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Bonjour, bon vendredi. Bienvenue à Midi Info. C'est Mathieu Bellumeur au microphone. J'espère que vous allez bien en ce vendredi. Autre journée chaude, collante, très humide. Ça devrait être la dernière, selon les prévisions d'Environnement Canada, avec cette chaleur accablante et cet indice humidex que l'on ressent. Encore hier, il y a eu des fortes pluies à certains endroits. Ça a causé des dégâts, du vent fort également au nord de Montréal, dans la région de Lanaudière, notamment en Mauricie aussi. Il y a eu à certains endroits des arbres qui ont été déracinés, mais semble que cet épisode de chaleur tire à sa fin. Ouf, pourrons-nous dire, en fin de semaine, enfin, on l'espère. Ce qui va retenir notre attention aujourd'hui, évidemment qu'on va revenir sur cette annonce d'hier, c'était hier en soirée, heure de l'Est, en toute fin de journée, en Alberta. La première ministre albertaine, Danielle Smith, et le premier ministre du Canada, Mark Carney, qui ont annoncé le tracé qui sera privilégié pour la construction, le projet de construction d'un oléoduc, reliant donc l'Alberta à la côte sud de la Colombie-Britannique, parce qu'on a appris effectivement que le tracé allait être un tracé qui va passer par le sud de la Colombie-Britannique. Le tracé au nord était très controversé, il y avait beaucoup d'opposition. L'Alberta qui estime que les travaux devraient débuter quelque part entre 2027 et 2029 pour se terminer autour de 2032-2034. On a aussi appris les coûts, en tout cas selon les documents qui ont été soumis par le gouvernement de l'Alberta au bureau des grands projets, quelque part entre 35 et 43 milliards de dollars. C'est pas mal d'argent public, d'ailleurs, qui sera dépensé dans ce projet-là, parce qu'il y a 10 % qui vient d'une entreprise privée. Le reste, ce sont les gouvernements de l'Alberta, le gouvernement fédéral et la corporation Trans Mountain. On sait que le fédéral s'est porté acquéreur de Trans Mountain, qui est donc une société de la couronne. Frédéric Boily, professeur de sciences politiques à l'Université de l'Alberta, sera avec nous. On va aussi avoir notre discussion du vendredi. Vous savez, à Midi Info, cet été, à chaque vendredi, on se prend un moment, une 15-20 minutes avec des experts pour parler d'un sujet en question. On a retenu l'économie. C'est un sujet qui touche à peu près tout le monde. On l'a bien vu là, avec la situation de l'habitation au cours de la semaine qui se termine. Et on va parler avec Guy Cormier et Martine Hébert. Guy Cormier, qui est l'ancien

0: président, l'ancien grand patron du mouvement Desjardins, Martine Hébert, qui est sénatrice indépendante, qui est économiste de formation également. Elle a aussi dirigé la Fédération canadienne de l'entreprise indépendante. Là-dessus, merci pour vos questions tout au long de la semaine. J'avais fait appel à vous. Vos questions, vos réflexions vont alimenter cette discussion qu'on aura avec nos deux invités, alors que justement, la campagne électorale à venir au Québec risque d'être alimentée par des préoccupations économiques, mais je pense que ça touche tout le monde, peu importe d'où vous nous écoutez, au pays. Et puis plus tard, on va aussi parler avec le Front d'Action, le Front d'Action populaire en réaménagement urbain, c'est le FRAPRU, pour faire le bilan de ces déménagements du 1er juillet. Il y a encore plus de 2000 ménages qui sont accompagnés activement par des services d'aide à la recherche d'un logement. Donc, bilan avec Véronique Laflamme du FRAPRU un peu plus tard. Je vous le disais qu'on va revenir en analyse sur cette annonce d'hier dans l'ouest du pays, mais on va s'y rendre pour parler avec mon collègue journaliste Pierre-Alexandre Larouche. Bonjour Pierre-Alexandre.
1: Bonjour Mathieu.
0: Alors oui, Mark Carney était donc à Calgary avec Daniel Smith hier pour dévoiler ce tracé du projet de pipeline vers l'ouest. C'est un projet qui était et qui est très cher aux yeux de Daniel Smith. Revenons ensemble sur cette annonce. Qu'est-ce qui a été annoncé hier?
1: Oui, donc le principal élément, comme l'avait mentionné Mathieu, c'est le tracé vers le sud, donc qui a été privilégié par le gouvernement albertain. Ce pipeline devrait s'étendre jusqu'à 1250 km. C'est un tracé qui est assez similaire à celui de Trans Mountain. Il devrait commencer dans le nord d'Edmonton pour aboutir jusqu'au port de Robert Banks à proximité de Vancouver. Ce qui est important aussi, c'est que c'était le moratoire qui a été maintenu dans le nord de la Colombie-Britannique qui empêche le déplacement, le transport de plusieurs grands pétroliers. Et ce qui fait en sorte que ça mettait un peu des bâtons dans les roues pour le gouvernement albertain qui avait prévu trois différents tracés qui passaient vers le nord de la Colombie-Britannique et qui permettaient d'atteindre des ports en eau profonde. Donc finalement, la province a décidé d'aller avec un tracé vers le sud. Vous l'avez mentionné, Mathieu, que concernant le coût, c'est environ entre 35 à 43 milliards de dollars. C'est assez similaire au coût, par exemple, de l'agrandissement du pipeline de Trans Mountain. Donc, il va y avoir une partie des investissements du fédéral via l'entreprise TMX qui possède Trans Mountain, également aussi la pétrolière Pembina. Et au niveau des travaux de construction, ça devrait débuter en 2027-2029 pour une mise en service projetée environ vers 2032-2034. Selon les experts qu'on a consultés ici à Radio-Canada Alberta, c'est assez ambitieux parce qu'il prévoyait environ entre 10 à 15 ans pour la mise en chantier et l'aboutissement de ce pipeline. Donc, Daniel Smith l'a même mentionné hier dans sa conférence de presse. Elle veut que ce projet arrive rapidement. Cela va créer jusqu'à 175 000 nouveaux emplois en Alberta, en Colombie-Britannique et même un peu partout au pays. Et la province, Daniel Smith a même mentionné que leur objectif est de doubler la production de pétrole, donc de produire jusqu'à 8 millions de barils de pétrole par jour. Ce pipeline va permettre également de transporter 1 million de barils de pétrole supplémentaires. Et à ce sujet, on a reçu Charles Saint-Arnaud, qui est économiste en chef à Service Credit Union ici à Calgary. Il nous explique un peu comment les différentes négociations ont permis d'arriver à ce nouveau pipeline.
2: C'est garanti que le fait que, avec l'accord avec la Colombie-Britannique, le fait que le premier ministre avait dit que la province ne fera pas d'opposition au projet, ça aide énormément. Au moins, on peut voir que du côté des gouvernements, que ce soit autant du côté fédéral que du côté provincial, il n'y aura pas vraiment de bâton mis dans les roues dans le projet. Donc, ça aide et ça élimine beaucoup de l'incertitude qu'on avait.
0: Oui, c'est ça. Le premier ministre de la Colombie-Britannique a dit pas question qu'on s'oppose, par exemple, devant les tribunaux au passage donc de ce nouvel oléoduc sur notre territoire. Faut dire qu'un peu plus tôt hier, Mark Carney était en Colombie-Britannique avec le premier ministre David Eby pour plusieurs annonces.
1: Oui, Mark Carney qui a quand même enchaîné les conférences de presse hier, David Eby, après ça Daniel Smith en soirée. Donc, il y a plusieurs investissements importants, notamment pour le port de Robert Banks à la hauteur de 10 milliards de dollars. Ça, c'est des investissements qui sont essentiels pour ce nouveau pipeline ici en Alberta, car ça va être la destination finale. Également aussi, il fait partie du grand complexe des ports de Vancouver, qui est un des ports les plus importants au Canada. Également aussi des investissements de 3 milliards de dollars pour le tunnel George Macy qui permet de traverser le fleuve Fraser. C'était un projet qui était cher pour David Eby. Et concernant le pipeline, comme vous l'avez mentionné, Mathieu, David Eby ne veut pas s'engager, ne pas s'opposer au projet parce que par le passé, par exemple, la Colombie-Britannique est déjà allée en cours en justice pour s'opposer à Trans Mountain. Donc, également, voilà. Donc, c'est également beaucoup de grandes annonces ici en Colombie-Britannique.
0: Les réactions depuis hier à cette annonce?
1: Oui, notamment du côté économique. Donc, la Chambre de commerce de Calgary salue également ce projet, dit que le Canada pourra devenir une superpuissance énergétique mondiale. L'Alliance des sables bitumineux également aussi reconnaît que c'était une grande journée hier pour l'Alberta, mais également du côté des groupes environnementaux, on est très critiques. Greenpeace et Équiterre s'en sont sortis. Greenpeace a mentionné que c'est un projet qui va seulement bénéficier pour les Américains, pour Donald Trump, qui dit qu'il jubile devant ce véritable ventre à rabais de nos engagements climatiques au profit des pétrolières, je le cite. Également aussi, les réactions du côté des États-Unis, l'ambassadeur des États-Unis au Canada, Pete Oetka, qui a également mentionné que, oui, si l'Alberta, c'est un grand jour pour l'Alberta, mais si finalement le Canada décide de vendre ce pétrole à l'extérieur, le vendre vers l'Asie, bien finalement les Américains vont être assez critiques par rapport à ce projet. Donc il y a également plusieurs décisions, plusieurs réactions qui vont également survenir aujourd'hui face à ce projet de pipeline.
0: Pierre-Alexandre Larouche à Edmonton, merci.
1: Je vous en prie.
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0: Bonjour Rania.
4: Bonjour Mathieu.
0: Des funérailles d'une ampleur inédite sont prévues cette semaine en Iran, 4 mois après la mort de l'ancien guide suprême, l'ayatollah Ali Khamenei. Mmh. Des responsables de plusieurs pays sont d'ailleurs attendus à Téhéran, qui veut faire de ces cérémonies une démonstration de force, si on veut, face aux États-Unis. D'ailleurs, en Iran, on s'attend à une mobilisation populaire massive.
4: Absolument. L'Iran s'attend à près de 20 millions de participants, de personnes qui vont donc assister à ces funérailles, qui vont se dérouler pendant toute la semaine. Pour vous donner une idée, l'Iran, ça compte environ 93 millions de personnes. Donc, c'est un peu moins du quart, mais ce n'est pas que des Iraniens qui seront là, évidemment. Il y aura aussi des gens venus de l'Irak, du Liban, du Yémen également, parce que l'ayatollah Ali Khamenei n'était pas seulement un chef d'État, ce n'était pas seulement le responsable ou un responsable de la révolution islamique, c'était aussi une figure importante chez les musulmans chiites, parce qu'il représentait le 12e imam sur Terre qui a disparu, en fait, au 9e siècle. Donc, ces cérémonies-là ne sont pas juste des cérémonies nationales, politiques, elles sont extrêmement religieuses. Il y a près de 170 millions de personnes qui sont de confession chiite dans le monde. Et l'Iran, c'est le plus grand pays chiite au monde. 90% de sa population est de cette confession-là. Donc aujourd'hui, c'est le cercueil de l'ancien guide suprême qui est exposé jusqu'à lundi dans la grande Mossala à Téhéran, la grande mosquée. Par la suite, on s'attend à des cortèges funéraires massifs, populaires, qui vont se déplacer de ville sainte en ville sainte en Iran, mais aussi en Irak, à Najaf, à Karbala. Et ça va culminer, en fait, jeudi prochain, le 9 juillet, avec l'inhumation donc, de la dépouille d'Ali Khamenei. Ça va se faire à Mashhad, donc en Iran, près du mausolée de l'imam Reza. Et là, je souligne aussi que notre correspondante Marie-Ève Bédard est arrivée en Iran, et donc elle va suivre le déroulement de ces cérémonies-là au cours des prochains jours. Donc, on aura plus de yeux sur le terrain.
0: Compte rendu, oui, sur place, c'est ça. Il y a plusieurs anciens dirigeants qui sont, ou des dirigeants même actifs, qui sont attendus. Qui est attendu au cours des prochains jours?
4: Donc, on s'attend à une trentaine environ de responsables et de représentants de plusieurs gouvernements. Ça va être essentiellement des pays voisins, parce que l'Iran n'a pas lancé d'invitation aux pays européens, par exemple. Déjà, il y a le Pakistan qui a joué un rôle de médiateur important dans le cessez-le-feu qui a été conclu entre l'Iran et les États-Unis. Après, il y a le Tadjikistan, l'Arménie, la Géorgie, et puis aussi des représentants de la Turquie, de l'Inde, de la Chine et de la Russie. L'ancien président russe, d'ailleurs, Dmitri Medvedev, se trouve aujourd'hui à Téhéran pour rendre hommage à Ali Khamenei. Il y a aussi l'Afghanistan, alors que les Iraniens n'ont pas de bonnes relations avec les talibans, mais il y a des représentants des talibans, donc afghans, qui sont venus là. Il y aura aussi des représentants, évidemment, de ce qu'on appelle des groupes alliés de l'Iran, de ce axe de résistance, donc du Hezbollah libanais, du Hamas palestinien et des Houthis yéménites.
0: Le cessez-le-feu tient toujours, là, depuis quelques mois en Iran. Est-ce qu'on a une idée de l'état du pays à la suite de cette guerre israélo-américaine?
4: Écoutez, évidemment, il y a beaucoup de dégâts matériels, puisque beaucoup d'infrastructures qui ont été visées. Il y a beaucoup de morts, on parle de 3000 morts environ. Mais le régime reste quand même assez renforcé. Et surtout l'aile militaire du régime, donc les gardiens de la révolution, évidemment. Et donc, l'Iran veut faire de ces cérémonies-là, vous l'avez mentionné, une démonstration de force face aux États-Unis. D'ailleurs, les États-Unis qui célèbrent aussi leur fête nationale ce week-end, donc ça tombe aussi en même temps. Et tout a été fait, tout a été pensé en fait pour avoir une participation massive et faire de cet événement-là un événement d'aussi grande ampleur, parce que dans la tradition musulmane en général, les funérailles se tiennent au lendemain du décès. Là, on est à 4 mois de la mort de Ali Khamenei, qui a été tué au premier jour donc de la guerre américano-israélienne. C'était le 28 février dernier. Il avait 86 ans. Et donc, évidemment, ces funérailles ne pouvaient pas se tenir avant, puisque

0: qu'il y avait les risques. Et d'ailleurs, l'Iran a mis en garde à la fois Israël et les États-Unis contre toute frappe lors de ces funérailles-là. Parce que une des grandes questions qui reste à savoir, c'est est-ce que le fils de Ali Khamenei, Mujtaba Khamenei, qui a été nommé à sa place comme guide suprême, lui, est-ce qu'il sera présent à ces funérailles-là? Parce qu'on ne l'a pas encore vu depuis qu'il a été nommé. Il y a eu des rumeurs par rapport à son état de santé. Ouais. Exactement. On ne sait pas. Donc, est-ce qu'il sera là? Parce qu'il faut savoir aussi que ces funérailles-là ne sont pas juste les funérailles de son père, puisque dans la même frappe, plusieurs membres de sa famille ont été tués, dont son épouse, également sa sœur, son beau-frère, une de ses nièces aussi. Et donc, ça prend aussi une dimension personnelle pour lui. Donc, ça sera à surveiller assurément pour voir s'il sera là ou pas.
1: Merci beaucoup, Rania.
0: Merci, Mathieu.
1: Bonne journée, bonne fin de semaine.
0: Vous aussi.
1: On va changer de registre parce que c'est une des histoires qui retient beaucoup l'attention partout dans le monde. Ça implique certainement une des plus grandes vedettes de la chanson pop à travers la planète, Taylor Swift, qui devrait se marier aujourd'hui avec l'ex-joueur de football Travis Kelce. Je dis devrait parce que bon, il y a toutes sortes de rumeurs et d'informations contradictoires qui circulent. Tout ça doit avoir lieu au Madison Square Garden à New York et bon nombre de rues qui sont fermées en raison du grand nombre de célébrités qui devraient assister à l'événement. J'en parle avec Raphaël Pelletier, elle est journaliste pour l'AFP, l'agence France-Presse à New York. Bonjour Raphaël.
2: Bonjour.
1: Alors à quoi ça ressemble en ce moment autour du Madison Square Garden justement?
2: Alors j'y étais hier une grande partie de la journée. Il y a beaucoup de livraisons encore, une tente qui a été installée hier, qui a été agrandie ce matin parce qu'on attend plus d'invités cet après-midi. Et des barrières de police installées un peu partout. Et d'ici 1h30 environ, toute la zone autour du Madison Square Garden va être fermée à la circulation pour les voitures et une partie des piétons.
1: Bon, est-ce que ça embête les New-Yorkais que vous avez rencontrés? Ça attire des curieux?
2: Il y avait beaucoup, beaucoup de journalistes hier. Très peu de fans. J'ai été surprise. On a une fan qui s'est également posé la question, qui s'est dit peut-être que, comme il y a plein d'informations contradictoires, les gens ne savent pas quand venir. Donc, on verra aujourd'hui. Les propriétaires de restaurants autour sont un peu embêtés parce qu'il y a eu beaucoup de fermetures, notamment avec les finales NBA, les Knicks qui ont joué au Madison Square Garden. Il y a eu beaucoup de fermetures déjà ces derniers temps. Et donc, pour eux, c'est encore une journée qui risque d'être un peu creuse et ça les embêtait un peu, mais ils étaient aussi contents de la visibilité que ça donne au quartier.
1: Au quartier et puis à l'aréna qui est déjà quand même très, très célèbre. Vous parlez d'informations contradictoires, de rumeurs. Qu'est-ce qu'on sait officiellement de cet événement-là, de ce mariage-là?
2: Officiellement, on ne sait rien. Nous, on a écrit à l'AFP, on a écrit à la porte-parole historique de Taylor Swift, avec laquelle on communique régulièrement pour les sorties d'albums. On n'a pas eu de réponse. J'ai l'impression que la majorité des médias n'ont pas eu de réponse, mais il y a quand même beaucoup d'infos concordantes qui sont sorties dans la presse américaine et dans la presse People, notamment venant de la police. Il semblerait que hier on ait eu un dîner de répétition avec une centaine d'invités et qu'aujourd'hui ce soit le mariage suivi d'une grande réception avec là plus d'un millier d'invités.
1: Et est-ce qu'on sait de quelle façon ils ont transformé le Madison Square Garden? C'est pas une petite salle là, pour tenir une réception ou une fête.
2: On a vu arriver depuis lundi des camions après camions qui déchargeaient des cartons, des éléments de décoration. Tout est emballé dans du papier ou du plastique noir, donc on pouvait juste distinguer les formes. Il y avait des tables, des éléments beaucoup plus gros, notamment deux espèces de pyramides qui ont beaucoup intrigué les gens qui se sont demandé si on construisait un château à l'intérieur du Madison Square Garden. A priori, d'après quelqu'un qui a vu la salle, ça serait pas un château, mais plutôt quelque chose de très floral, un peu sur le thème d'une garden party.
1: OK. Est-ce qu'on sait si éventuellement il y aura des photos, il y aura des journalistes d'admis, est-ce qu'il y aura des comptes rendus? Parce qu'évidemment, ça intéresse bien des gens. C'est un événement qui a pris beaucoup d'ampleur.
2: Je ne suis pas sûre qu'on ait de compte-rendu tout de suite. Connaissant ouais. Taylor Swift, c'est quelqu'un qui contrôle beaucoup tous les aspects de sa carrière et sa communication. Donc, je pense qu'elle, à un moment, postera des images du mariage sur ses réseaux sociaux, comme elle l'a fait pour ses fiançailles. Mais alors, pour vous dire quand ça aura lieu, je n'en ai aucune idée. J'aimerais bien savoir.
1: Oui, j'imagine. Parlez-moi un peu de... Vous avez parlé des restaurateurs.

0: les rues qui sont fermées. Est-ce qu'à New York, ça se sent? Est-ce qu'on, par exemple, sur des panneaux d'affichage ou dans les transports en commun, il y a des campagnes pour lui souhaiter la bienvenue? Est-ce que la mairie ou les autorités ont un peu embarqué dans le jeu?
1: La mairie a eu pas mal de questions pendant des conférences de presse cette semaine pour confirmer ce mariage. Le maire Zoran Mamdani a fait une petite vidéo mercredi pour préparer les New-Yorkais à la vague de chaleur qui touche la ville en ce moment. Mmh. Et dedans, il a fait une petite blague en disant que vous regardiez la Coupe du Monde de football, que vous participiez aux cérémonies du 4 juillet ou que, hypothétiquement, vous soyez en train de vous marier au Madison Square Garden. On vous recommande de bien garder la climatisation allumée.
0: OK, parfait. Donc, on joue le jeu un peu. Est-ce que, parce que j'imagine toutes ces rues bloquées, ces policiers, j'imagine, qui sont appelés à faire la sécurité, tout ça a un coût. Est-ce qu'il y en a qui se plaignent du fait que l'argent, justement, des contribuables, de l'argent public, sert finalement au mariage d'une très grande vedette très riche?
1: J'ai pas du tout entendu ça hier. Soit les gens étaient au courant, et du coup, plutôt les gens qui passaient autour du Madison Square Garden au courant et plutôt contents parce que fans de Taylor Swift. Ou alors, les gens ne savaient pas et nous demandaient « Mais qu'est-ce qui se passe ici ?» Mm-hmm. On leur répondait « On pense que c'est le mariage de Taylor Swift et Travis Kelce. » Et les gens disaient juste « Ah bon, je ne savais pas » et continuaient leur chemin.
0: OK, donc pas de scandale à proprement dit sur de l'argent utilisé pour la sécurité. On verra des photos peut-être, vous l'avez dit, sur ces réseaux sociaux, peut-être des comptes rendus, des informations qui se confirmeront dans les prochaines heures. En tout cas, ça fait beaucoup jaser cette histoire-là. Et Raphaël Pelletier, journaliste pour l'AFP à New York, merci pour votre compte rendu.
1: Avec plaisir.
0: Au revoir.
1: Au revoir.
0: Maintenant, Coupe du monde de soccer. Les derniers matchs de la ronde des 32 se tiennent aujourd'hui. Demain, on passe en huitième de finale et le Canada sera là, enlevé de rideau contre le Maroc. Jean-Patrick Balleux est à Houston. C'est là qu'aura lieu le match. Bonjour Jean-Patrick.
2: Bonjour Mathieu.
0: Est-ce qu'il y a une certaine fébrilité chez les joueurs de l'équipe canadienne?
2: Bien sûr, on essaie de la cacher évidemment parce qu'on nage en zone inconnue pour l'équipe canadienne. Vous savez, elle n'était jamais passée au-delà de la phase de groupe puis en fait n'a pas beaucoup d'expérience en Coupe du Monde. Ça s'était passé comme ça après trois matchs en 2022. On avait dit au revoir les Canadiens. Cette fois-ci, ils n'arrêtent pas de gagner. Alors, on aura droit à tout un match demain contre le Maroc. Fébrilité, les joueurs sont sur le terrain d'entraînement en ce moment. On pourra leur parler en après-midi. Hier, ils nous disaient que, effectivement, ils essaient de rester dans leur bulle parce que c'est gros ce qu'ils font en ce moment. Ils n'ont pas le livre de recettes pour passer à travers une telle expérience. Mais au moment où on nous dit ça, vous savez, le chauffeur de taxi à qui je parlais tout à l'heure me disait, vous savez, hier, j'ai pris pour une course des joueurs canadiens. Ils sont allés jouer au golf. Alors, entre ce qu'on nous dit et ce qui se passe, c'est peut-être deux choses. Cela dit, ça s'en vient sérieux. Là, dans le tableau, quand on regarde à côté du Canada, la France, l'Espagne, le Portugal qui s'est qualifié in extremis hier. Et la bonne nouvelle, peut-être, c'est de voir que les trois pays hôtes, le Canada, les États-Unis et le Mexique, qui n'avaient pas l'habitude d'aller jusqu'au troisième tour, tout d'un coup, ils sont et le font franchement très, très bien. Autre anecdote intéressante, c'est qu'en 2022, quand le Canada s'est qualifié pour la Coupe du Monde, c'était le seul pays à qui on n'avait pas préparé, inventé, cousu un chandail pour le tournoi. On ne les attendait pas. Alors cette fois-ci, ils sont bel et bien là et ça attire énormément de médias. Il y a des journalistes, des caméramans de télévision chinoise, vietnamienne, des pays qui n'ont même pas d'équipe ici, qui nous posent beaucoup de questions sur ce secret canadien depuis une dizaine d'années.
0: Donc intérêt face à cette équipe canadienne. Il faut dire que c'est une série de premières pour l'équipe cette année. Première victoire, première qualification au tour éliminatoire. Comment on peut expliquer jusqu'ici le succès de l'équipe?
2: Je pense qu'on a décidé avec John Hartman, qui est arrivé en 2018 au sein de l'équipe. Il avait mené l'équipe canadienne féminine à deux médailles aux Jeux olympiques en 2012-2016. On a décidé de professionnaliser la structure autour de l'équipe canadienne. Vous savez, nos Canadiens comme les Patrice Bernier, Samuel Piette jouaient en Europe. C'était des phénomènes. Ils venaient au Québec, on leur parlait, on ne savait pas trop ce que c'était. Et puis là, tout d'un coup, on se rend compte qu'on a plusieurs joueurs qui sont à l'étranger et qu'on a décidé de faire jouer, de rassembler plus souvent les Alphonso Davies, Jonathan David, qui ne sont pas des deux pics dans des petits clubs. Là. C'est la Juventus de Turin, c'est le Bayern de Munich. Alors, s'ils brillent au niveau professionnel, on essaye de leur offrir une structure aussi professionnelle dans l'équipe nationale et ça marche. Jesse Marsh, en 2024, qui a un peu récolté les fruits de John Herdman et qui a amené donc cette équipe à un autre niveau. Alors, la voilà ici, franchement. Puis,

0: Faut dire que les académies des trois clubs de la MLS, ça a beaucoup aidé. On a créé la première ligue canadienne en 2019. Donc, nos jeunes, même aujourd'hui au Canada, peuvent rêver à gagner leur vie en poussant un ballon, ce qui n'était pas du tout le cas il y a une dizaine d'années. Nathan Saliba, là, notre Québécois, lui, a joué pour le CS Longueuil. Ben, il est ici, il vit un rêve avec sa famille.
1: Bon, ce ne sera pas nécessairement facile contre le Maroc. L'équipe s'est rendue en demi-finale à la dernière Coupe du Monde. J'imagine que c'est cette équipe-là qui fait office de favori.
0: Bon, alors j'ai parlé à un partisan marocain rencontré à l'hôtel ce matin, qui lui suit l'équipe depuis le 11 juin. M'a dit que le Maroc allait l'emporter évidemment, mais que le meilleur gagne. C'est ce qu'il m'a dit. Il croit beaucoup en cette équipe. Les Lions de l'Atlas, si on regarde le classement mondial, les Marocains sont 6e alors que le Canada est 30e. Cela dit, il y a un peu de nous là dans cette équipe canadienne. C'est le gardien de but. Il s'appelle Yacine Bounou. Il a 35. Oui, marocaine. Yacine Bounou, 35 ans, qui est né à Montréal. On l'appelle Bono. Il a joué dans des grandes équipes en Espagne, notamment à Madrid. À Séville également, a remporté la Ligue des champions à deux reprises. Et ce sera intéressant de voir s'il sera déconcentré donc par le fait qu'il joue contre le Canada. Mm-hmm. Je vous rappelle que ça pourrait faire office de match revanche parce qu'en 2022 au Qatar, les Marocains en phase de groupe avaient battu 2-1 le Canada. Mais le Maroc était... C'était le début de cette ascension vers de meilleurs jours. Alors, ils sont 6e au monde, pas au sommet, mais c'est une des équipes qui commence à être favorite, très, très regardée, un modèle pour le continent africain. Et je suis certain que les Canadiens voudront donc peut-être prendre leur revanche, évidemment.
1: On suivra ça demain. Jean-Patrick Balleux nous parlait depuis Houston au Texas. Merci, puis bon match demain, Jean-Patrick.
0: Merci, Mathieu. Salut.
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1: Bonjour, Andréanne.
3: Bonjour, Mathieu.
1: Oui, on se souvient de cette annonce du premier ministre canadien dans un supermarché.
3: Absolument.
1: Pour l'allocation, dit-on, canadienne pour l'épicerie. En tout cas, les chèques vont être distribués à partir d'aujourd'hui.
3: Oui, le ministère des Finances a officiellement envoyé les chèques, les virements bancaires à tous les Canadiens admissibles. 12 millions de personnes, à peu près, qui vont la recevoir, là, cette nouvelle allocation mise en place par le gouvernement fédéral pour faire face à l'augmentation du coût de la vie. C'est l'allocation qui remplace, en fait, l'ancien crédit de TPS, TVH. Ce sera versé 4 fois par année aux ménages à faible revenu. Je rappelle que les Canadiens ont déjà reçu début juin un versement unique là, qui correspond à 50 % de leur allocation annuelle habituelle. Et à partir d'aujourd'hui, ce sont les versements trimestriels donc, qui commencent. Pour la période qui va de juillet 2026 à juin 2027, donc pour la prochaine année, les montants maximales, là, on parle de 679 $ pour les célibataires, près de 900 $ pour les couples, 234 $ pour chaque enfant admissible en bas de 19 ans. Évidemment, un coup de pouce qui est le bienvenu dans le contexte actuel de coûts élevés de la vie, qui met pas mal de pression sur les finances des ménages.
1: Puis à l'autre bout du spectre se trouvent les plus riches. D'ailleurs, la fortune des ultra-riches au pays augmente de plus en plus rapidement.
3: Oui, c'est la presse qui attire l'attention sur une enquête de l'organisme sans but lucratif canadien pour une fiscalité équitable. C'est un rapport qui a été publié dans les derniers jours qui révèle que la richesse, encore une fois, est de plus en plus concentrée entre les mains d'une poignée d'ultra-riches au Canada. On parle du 0,01 % là, des familles les plus riches, donc des milliardaires ou des multimillionnaires. Au Québec, là, on parle de fortunes qui dépassent les 400 millions de dollars en moyenne. En Colombie-Britannique, on est à 1 demi-milliard de dollars. En Ontario, 550 millions. Il y a 27 familles milliardaires au Québec. C'est le tiers des familles ultra-riches, donc dans cette catégorie des milliardaires au pays. Plus de 18 000 familles qui ont un patrimoine de plus de 10 millions. Mais à l'autre bout, effectivement, on a 700 000 Québécois qui, eux, vivent sous le seuil de la pauvreté. Ce qu'on dit dans le rapport, c'est que la concentration de la richesse s'est aggravée d'année en année, depuis presque 25 ans maintenant. Et le problème vient en partie du fait que les ultra-riches ont beaucoup d'actifs financiers qui génèrent beaucoup de rendements comparativement à l'augmentation des salaires qui est beaucoup plus modérée, érosion du pouvoir d'achat aussi avec l'inflation. Et on souligne le fait que les taux d'intérêt étant tellement bas, ça permet aux ultra-riches d'emprunter des sommes importantes, générer beaucoup de rendement et les banques ne leur refusent presque jamais de prêts étant donné l'importance de leur patrimoine. On suggère dans ce rapport là, que pour réduire les inégalités, ce serait avisé pour les gouvernements de financer un peu mieux les programmes publics et d'envisager une taxe sur les grandes fortunes.
1: Deux éléments que vous venez de mentionner qui vont alimenter notre discussion plus tard à l'émission avec Guy Cormier et Martine Hébert. Donald Trump s'est lui aussi beaucoup enrichi. De nouvelles révélations montrent qu'il aurait profité des soubresauts boursiers lors de l'annonce de ses tarifs douaniers là, dit réciproque l'année passée.
3: Oui, président américain qui fait beaucoup parler de lui depuis quelques jours en raison de son

patrimoine, sa fortune, là, lui qui s'est enrichi d'à peu près 2 milliards de dollars depuis qu'il est revenu à la Maison-Blanche, ce qui est du jamais vu pour un président. On trouve des informations dans le rapport annuel sur les finances du président américain. C'est produit par le Bureau d'éthique du gouvernemental.

0: Le grand tableau, là.
1: Oui, c'est l'image, effectivement, c'est qui nous reste en tête, avec les pourcentages de tarifs touchant à peu près tous les pays du monde. Évidemment, ces tarifs-là ont été rejetés par la suite par la Cour suprême, mais quand on les avait dévoilés, ça avait entraîné des variations, un choc là, pour les marchés boursiers et pour ceux qui ont pu placer leur argent stratégiquement. Ça a pu générer des profits importants. D'ailleurs, on révèle là, dans ces documents-là qu'en moyenne, là, c'était des transactions d'à peu près 4 millions de dollars par jour. Donald Trump dit ce sont des comptes dans une fiducie sans droit de regard, c'est géré par mes enfants et je fais de l'argent parce que tout le monde en fait, étant donné les records sur les marchés boursiers. Donc, il s'en défend, mais il y a évidemment certains soupçons là, disons que ça fait sourciller quelques experts.
2: Merci beaucoup, Andréane.
1: Je vous en prie.
2: Bonne journée, bonne fin de semaine. On va s'arrêter le temps du bulletin nouvelle. Au retour, on parle de l'Ottawa et de l'Alberta qui s'entendent sur le trajet d'un pipeline vers l'ouest, entre autres.
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7: Ce midi, au Radio-Journal, accueil partagé pour le projet de pipeline dans le sud de la Colombie-Britannique et début des versements de l'allocation canadienne pour l'épicerie. Bonjour, ici Nathalie Babin-Gagnon. Les réactions au projet de pipeline du gouvernement albertain qui a obtenu le feu vert d'Ottawa hier sont partagées au pays. Le projet qui suivra le tracé du pipeline Trans Mountain devrait être opérationnel d'ici 2034. Francis Plourde est à Vancouver. Francis, les détails du projet sont bien accueillis dans le monde des affaires.
8: Oui, réaction positive par rapport à ce projet qui va permettre d'exporter 1 million de barils de pétrole de plus par jour. Le fait d'avoir choisi un tracé vers le sud rassure les marchés. La Chambre de commerce de Calgary salue d'ailleurs une approche pragmatique et expéditive qui va permettre au Canada de devenir une superpuissance énergétique. La première ministre du Québec, Christine Fréchette, a aussi réagi ce matin. La voici.
9: Il faut se trouver des nouveaux marchés extérieurs, hors États-Unis. On est trop dépendant du marché américain, mais en même temps, il faut s'ouvrir d'autres options, d'autres opportunités. Je suis d'accord avec l'idée qu'on déploie notre énergie vers d'autres marchés.
7: Et Francis, l'annonce fait toutefois bondir les environnementalistes.
8: Oui, un aspect qui accroche, c'est le fait qu'Ottawa et l'Alberta seront propriétaires à parts égales de l'oléoduc qui pourrait coûter jusqu'à 44 milliards de dollars. Il y a un partenaire privé, Pembina Pipeline, à hauteur de 10 %. Au Bloc québécois, le porte-parole en environnement, Patrick Bonin, accuse les libéraux de piger dans les fonds publics. Il parle même de trahison climatique. L'écologiste Stephen Guilbeault a aussi vivement réagi sur Facebook, déplorant que les contribuables paient la facture alors que les pétrolières engrangent 60 milliards de dollars de profit cette année.
7: Merci, Francis.
8: Je vous en prie.
7: Des Canadiens partout au pays ont vu apparaître un montant d'argent dans leur compte bancaire aujourd'hui. Il s'agit d'un versement de l'allocation canadienne pour l'épicerie et les besoins essentiels. Près de 12 millions de personnes sont admissibles à cette mesure du gouvernement fédéral pour faire face à l'augmentation du coût de la vie. Marc-Antoine Leblanc est avec nous. Marc-Antoine, qui est admissible à recevoir cette allocation?
10: Les familles avec un revenu modeste, par exemple, le gouvernement a indiqué qu'une famille de 4 personnes dont le revenu net est de 40 000 $ va bénéficier d'une augmentation de 272 $ pour l'année de prestation 2026-2027. Une personne seule, sinon avec un revenu net de 25 000 $ va recevoir 136 $ de plus pour l'année 2026-2027. Ça remplace le crédit pour la TPS-TVH, mais certaines modalités restent les mêmes, hein, comme l'admissibilité, le calcul des versements et la structure. Ce qui change, par contre, c'est que les versements trimestriels, donc tous les 3 mois, eh bien, vont augmenter de 25 % pendant 5 ans, soit jusqu'en 2031.
7: Et Marc-Antoine, des Canadiens admissibles ont déjà reçu un versement en juin.
10: Oui, parce que l'annonce de la mesure avait été faite en avril dernier. Depuis, on a fait une

0: Transition entre le crédit pour la TPS TVH et l'allocation canadienne pour l'épicerie, les besoins essentiels. Et là, dans le cadre de cette transition-là, eh bien, les ménages admissibles ont reçu au début du mois de juin un versement unique qui correspond à 50 % de la valeur annuelle du crédit. Aujourd'hui, par contre, eh bien, le montant reçu fait partie de ces montants trimestriels.
1: Merci, Marc-Antoine.
0: Merci.
1: Le Canada se prépare à faire face au Maroc demain en 8e de finale de la Coupe du monde de soccer. Hier, l'Espagne, la Suisse et le Portugal ont décroché leur billet pour le tour suivant. Le match entre le Portugal et la Croatie était d'ailleurs le dernier de ce tournoi à être présenté à Toronto, où se trouve Catherine Moras. Catherine, des chiffres non officiels suggèrent que ces matchs n'ont pas exactement les retombées annoncées.
2: C'est ce qui indique des chiffres de la firme Moneris qui compare les dépenses dans les zones touristiques de Toronto pour deux semaines en juin 2025 et 2026. Pour les bars et les restaurants, la proportion d'argent dépensé par des cartes de crédit internationales a augmenté, mais les dépenses totales, tous visiteurs confondus, ont seulement augmenté de 3 %. Pour les hôtels, on note une augmentation annuelle de 18 % des dépenses, mais ça ne veut pas dire que les hôtels ont été plus occupés pour autant. Il y a quelques jours, une association d'hôteliers de Toronto nous disait que le taux d'occupation a ressemblé à celui de l'an dernier pour la semaine des matchs. Il a même un peu diminué pour la deuxième semaine. Il est passé de 86 % en 2025 à 72 % en 2026. Donc, les chiffres suggèrent que oui, il y a eu plus de touristes internationaux, mais plus de touristes, point. C'est pas si clair que ça.
1: Et rappelons, Catherine, que les matchs à Toronto ont coûté 380 millions de dollars d'argent public.
2: Avec ceux de Vancouver, la facture s'élève à plus $1 milliard. Le gouvernement fédéral s'attend à ce que les 13 matchs canadiens engendrent une activité économique de $3.8 milliards. Donc, est-ce que cela va se matérialiser? Ce sera à déterminer. Il reste un match au Canada. Il aura lieu à Vancouver mardi prochain.
1: Merci, Catherine.
2: Je vous en prie.
1: Les festivités du Stampede de Calgary ont pris leur envol avec la présentation ce matin du traditionnel défilé d'ouverture. Le cortège était mené par les athlètes olympiques Michael Kingsbury et Courtney Saro, tous deux multimédaillés aux derniers Jeux d'hiver de Milan-Cortina en Italie. Au total, plus d'un million de visiteurs sont attendus pendant les 10 jours de l'événement. Plusieurs concerts sont prévus, dont ceux de la chanteuse canadienne Alanis Morissette et du rappeur américain A$AP Rocky. Les organisateurs estiment les retombées économiques du Stampede à près de $400 millions.
3: Ailleurs dans le monde.
1: L'ancien président russe et homme fort du Kremlin, Dmitri Medvedev, s'est rendu à Téhéran pour se recueillir devant le cercueil d'Ali Khamenei, le guide suprême iranien tué le 28 février dans des frappes israélo-américaines. Une trentaine de pays, dont la Chine, vont envoyer des délégations présenter leurs condoléances au régime iranien, qui compte profiter de ses funérailles pour envoyer des messages à ses ennemis. Comme l'explique le chercheur à l'Institut de relations internationales et stratégiques en France et spécialiste de l'Iran, Thierry Coville.
4: Ce type d'événement est un événement avant tout politique et permet à la République islamique d'Iran de montrer sa force et de faire passer des messages politiques. Vous savez, dans l'histoire, hein, quand il y a un cessez-le-feu et qu'on commence à négocier, ça ne veut pas dire qu'on oublie. Du côté iranien, ils ont quand même été attaqués deux fois par les Américains et les Israéliens. La guerre récente, le premier jour, le guide Ali Khamenei a été, on va dire, on peut trouver les mots qu'on veut, mais assassiné avec toute sa famille. Ce que j'écoute de ce qui se passe en Iran, il y a une énorme, énorme méfiance par rapport à Donald Trump.
1: Les funérailles officielles commenceront demain et s'étaleront sur 3 jours. Selon le gouvernement iranien, entre 15 et 20 millions de personnes devraient y participer seulement dans la capitale. Et ces jours de deuil à Kiev, la capitale de l'Ukraine, qui a subi une attaque de drones et de missiles russes massives il y a un peu plus de 24 heures. Le bilan a grimpé à au moins 30 morts et près de 100 blessés. Les recherches de survivants dans les décombres se poursuivent. Le président Volodymyr Zelensky indique que le sort de 10 personnes est toujours inconnu. Il promet de riposter à cette attaque sur Kiev. C'est ce qui conclut le volet international et national de ce radiojournal.
5: Bonjour, ici Jennifer Maher. Voici les nouvelles de la Colombie-Britannique. Les grands projets d'infrastructure qu'Ottawa financera en Colombie-Britannique ne seront pas aux dépens de l'environnement. C'est un des messages qu'ont voulu transmettre les premiers ministres Mark Carney et David Eby hier. Ils ont

0: d'annoncer un accord qui, entre autres, maintient le moratoire relatif aux pétroliers dans le nord de la province et garantit une indemnisation financière liée au projet de l'éoduc de l'Alberta. Mais ce n'est pas suffisant, selon David Murner, ancien candidat du Parti vert dans la circonscription de Esquimalt-Saanich-Sauk.
1: Sur un plan plus global, c'est essentiellement Carney qui lève le drapeau blanc sur la politique environnementale canadienne de Justin Trudeau. Il admet qu'il brise l'accord de Paris, les cibles établies sous l'accord, un traité international qui nous lie de façon légale, vont être brisées. Nous n'allons pas rencontrer nos cibles pour 2030.
0: Le projet du pipeline du gouvernement albertain est évalué à près de 44 milliards de dollars. Il reliera l'Alberta à la côte sud de la Colombie-Britannique. Et Yukon maintenant, un premier match professionnel de basketball aura lieu à Whitehorse ce soir. Deux équipes de la Ligue élite canadienne de basketball, le Surge Calgary et le Mamba de Saskatoon, s'affronteront devant un public yukonais. Pour Vincent Bonnet de Basketball Yukon, c'est un moment important dans l'histoire de ce sport au territoire.
2: C'est une chance pour les jeunes, c'est une chance pour la communauté. Et le fait que qu'on puisse enfin avoir ce match professionnel qui franchit le 60e parallèle, c'est montrer que le Canada est peut-être dans une de ses plus belles pages du basket ces dernières années, mais que ça, justement, ça vient jusqu'à nous, puis on n'est pas un peu laissé derrière, laissé pour compte avec « non, mais c'est loin ».
0: Le match débute à 18h30 à l'aréna de Takini. Et voilà, c'était vos nouvelles. 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
1: Rebonjour, merci d'être avec nous à Midi Info. On va se parler dans quelques minutes de ce tracé retenu, donc annoncé hier par le premier ministre Mark Carney et la première ministre de l'Alberta, Danielle Smith, pour un oléoduc qui va partir d'Edmonton pour se rendre jusque sur la côte de la Colombie-Britannique. Un tracé donc vers le sud, c'est ce qui a été retenu. Le tracé nord était très controversé. On a également appris les coûts estimés de ce projet, quelque part entre 35 et 43 milliards de dollars. Une partie qui serait donc payée par les contribuables. On va analyser tout ça avec le professeur de sciences politiques à l'Université de l'Alberta, Frédéric Boily, dans quelques minutes. Le temps de faire le point sur ces grands déménagements un peu partout au Québec et le bilan que l'on peut faire. On sait qu'il y a bien des gens qui se cherchaient encore un logement au moment de quitter celui qu'ils habitaient. Véronique Laflamme, porte-parole du Front d'action populaire en réaménagement urbain. Le Frappru est en studio avec moi. Bonjour, Madame Laflamme.
2: Bonjour.
1: D'abord, un bilan. Combien de ménages sont sans logement à ce jour?
2: Bien, difficile de savoir exactement combien de ménages locataires sont devenus sans bail autour du 1er juillet. Ce qu'on sait, par contre, c'est que parmi les ménages locataires qui ont fait appel à un service d'aide à la recherche de logement et qui sont accompagnés activement, donc on se doute que c'est des gens qui sont soit déjà sans logis, soit à risque de l'être, selon la plus récente compilation de la Société d'habitation du Québec, 2039 au Québec.
1: Donc, ces gens-là sont activement à la recherche. Est-ce qu'il y a des gens qui sont accompagnés, qui doivent être logés ailleurs parce qu'ils n'ont pas trouvé, par exemple?
2: Bien, parmi ceux-là, il y en a 476 qui sont connus pour être en hébergement temporaire. La majorité chez des proches ou dans des plans B. Là, un certain nombre par des municipalités là où c'est offert, principalement là, à Montréal, à Trois-Rivières, entre autres, dans une moindre mesure aussi dans la capitale nationale, mais c'est difficile de savoir combien sont dans des situations temporaires parce que plusieurs ont trouvé une solution temporaire chez des proches et ne se sont pas rapportés. Donc, on verra comment ça évoluera dans les prochains jours. Mais le nombre de ménages locataires activement accompagnés là, est de plus de 2000 aujourd'hui.
1: C'est plus que l'année passée?
2: Plus qu'à l'an passé à pareille date où c'était 1899 et plus qu'en 2024 où c'était là, un peu moins de 1700.
1: Comment vous expliquez ça?
2: Il y a des régions où le taux d'inoccupation demeure très bas. Il ne faut pas l'oublier. Par contre, en général, ce qu'on a vu dans la dernière année, c'est que le taux d'inoccupation a augmenté. Donc, il y a davantage de logements disponibles.
1: On aurait donc pu penser que la situation allait être
2: par le passé, quand on voyait les taux d'inoccupation augmenter, on voyait moins de ménages locataires qui avaient besoin d'aide pour trouver un logement, que ce soit autour du 1er juillet ou durant l'année. Actuellement, ce qu'on constate, c'est que le loyer a augmenté de façon extrêmement importante un peu partout. Et ce qui a contribué à cette hausse du taux d'inoccupation, en général, ce sont les logements de la braquette supérieure de loyer, ceux du troisième et du quatrième quartile, si on se fie

0: puis aux données de la Société canadienne d'hypothèque et de logement. Et donc, ces loyers-là ne correspondent pas à la capacité de payer de plusieurs locataires. Et ces gens-là qui doivent déménager, des jeunes, des personnes aînées, des familles qui se séparent, des gens qui essaient déjà d'améliorer leur sort et dont la situation n'est pas chiffrée par ces données-là aujourd'hui, qui demeurent dans un logement trop petit pour leur famille, dans un logement déjà trop cher pour leurs moyens. Ces personnes-là font face à un parc de logements disponibles qui est trop cher, donc ont besoin d'aide pour trouver.
1: À quel point, et dans ce contexte-là, comment fonctionne et comment peut fonctionner le service d'accompagnement? Parce que si les logements sont trop chers, c'est quoi? C'est que ces gens-là, dans les offices municipaux d'habitation, ont accès par leur contact, ont accès à des logements qui sont moins chers?
0: Mais il y a, en fait, il y a différentes mesures. Certains offices gèrent un parc de logements social. Ensuite, il y a, dans le fond, des listes de logements à louer qui sont compilées tous les jours, là, ces jours-ci. Il y a ensuite des mesures d'aide qui ont été ponctuelles, qui sont financées par le gouvernement du Québec, comme l'hébergement temporaire et l'aide financière d'urgence. Par contre, ces mesures-là, ce n'est pas la panacée, puisqu'il y a plusieurs modalités d'attribution restrictives. Entre autres, pour avoir accès à ce qu'on appelle un supplément loyer d'urgence, ben, il ne faut pas avoir quitté volontairement notre logement et il ne faut pas avoir été évincé pour non-paiement de loyer. Alors qu'on voit qu'à Montréal, ces cas-là de ménages locataires, la mairesse hier disait qu'ils étaient de plus en plus nombreux à avoir besoin d'un hébergement en raison d'une éviction pour non-paiement de loyer. Donc, ces mesures-là ne sont pas très si généreuses. Et l'hébergement temporaire, lui, il n'est pas offert de la même manière partout au Québec, ce qui fait que, malgré le financement des services d'aide à la recherche de logement là, depuis quelques années, puis on reconnaît là, cette mise en place d'un réseau de services d'aide à la recherche de logement, qui fait une différence pour au moins avoir une porte d'entrée puis éviter que certains locataires ne tombent en situation d'itinérance invisible, ça continue quand même d'être difficile d'avoir une solution permanente. Et d'ailleurs, on voit que c'est de plus en plus long. Ces locataires-là qui ont besoin d'aide, oui, ils sont accompagnés activement, mais c'est sûr que si les logements disponibles sont trop chers, peut-être qu'il y aura des solutions de trouver pour quelques-uns, mais ça ne réglera pas de manière permanente le problème des locataires, à moins d'avoir accès, soit dans certains cas, si le logement est admissible, à une aide financière au loyer, soit d'avoir accès à un logement social, que ce soit dans dans le parc de logements publics de type HLM ou dans une coopérative ou un OSBL d'habitation. Souvent, c'est la seule porte de sortie pour améliorer durablement son sort, là.
1: On nous dit que la solution, en tout cas au gouvernement, il faut construire plus de logements locatifs. Il s'en est construit quand même au fil du temps. On voit que la situation ne s'améliore pas nécessairement, là, de plus en plus de ménages d'accompagnés. Qu'est-ce que ça prendrait à ce moment-là? Parce que même si on a un taux d'inoccupation qui est plus avantageux, ben, il y a quand même un problème. Donc, quelle serait la solution dans votre esprit?
0: Ben, il faut des objectifs chiffrés de combien on veut construire de logements sociaux et communautaires sous différentes formes, réellement abordables, réellement accessibles financièrement selon la capacité de payer des locataires, en particulier pour ceux à faibles et modestes revenus qui sont actuellement exclus de plus en plus du marché privé. Donc, il faut savoir, on sait qu'il y a eu des mises en chantier qui ont bondi dans les dernières années, puis ce qu'encourage le gouvernement, mais si on ne sait pas combien dans le lot il y en aura qui seront réellement accessibles financièrement pour les locataires, en particulier ceux à faible et modeste revenu, ben on risque de voir le problème d'inabordabilité prendre de l'ampleur. Donc, ça prend, je dirais, un plan de développement sur plusieurs années du logement social et communautaire pour voir grossir la maigre part qu'il occupe sur le parc locatif. Nous, on pense qu'il faudrait doubler leur nombre pour avoir une offre adaptée à la diversité des besoins des locataires qui, aujourd'hui, s'appauvrissent là, et, dans certains cas, n'ont plus de marge de manœuvre financière là, après avoir payé le loyer.
1: Est-ce qu'il y a des régions où c'est pire? Parce qu'évidemment, on peut penser, imaginer facilement qu'à Montréal, c'est la région où il y a le plus de ménages locataires d'accompagnés. Mais si on fait un ratio par nombre de locataires, est-ce qu'il y a des régions où, finalement, c'est peut-être pire?
0: Oui. Effectivement, quand on regarde en termes de nombre absolu, la Montérégie, c'est frappant cette année là, dans les locataires accompagnés activement et hébergés, 411. Il y a plusieurs maintenant services d'aide à la recherche de logement sur le territoire. Capitale-Nationale aussi, où il y a maintenant Portneuf, Charlevoix, Côte-de-Beaupré, Montréal en termes de nombre absolu, Bas-Saint-Laurent, Mauricie. Mais si je regarde par nombre de locataires, il y a aussi les Laurentides, le Saguenay-Lac-Saint-Jean, la Naudière, Bas-Saint-Laurent qui vont ressortir. Donc, ce qu'on voit, c'est que au regard du nombre de locataires et sur l'ensemble de la population, dans plusieurs régions, là, il y a une situation très préoccupante aujourd'hui de locataires qui ont besoin d'une alternative pour pouvoir se loger décemment.
1: Loin d'être un problème de grande ville, c'en est la preuve. Véronique Laflamme est porte-parole du Front d'action populaire en réaménagement urbain, le FRAPRU. Merci d'être passé en studio.
0: Merci de l'invitation.
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1: Annonce importante. Hier, Mark Carney, le premier ministre du Canada et la première ministre de l'Alberta, Danielle Smith, ont annoncé donc qu'il y aura un nouveau pipeline qui va traverser le sud de la Colombie-Britannique vers la côte ouest. Le gouvernement fédéral sera même partenaire dans le projet avec l'Alberta et l'entreprise privée, donc une petite part de l'entreprise privée. Pour l'instant, on nomme l'entreprise Pembina Pipeline. La Colombie-Britannique, le gouvernement britanno-colombien ne s'opposera pas donc à ce tracé dans le sud de la province. J'en discute avec Frédéric Boily, il est professeur de sciences politiques au campus Saint-Jean de l'Université de l'Alberta. Bonjour, M. Boily.
2: Bonjour.
1: Je le disais, c'est un projet qui était très controversé. Au départ, on parlait d'un tracé dans le nord de la Colombie-Britannique. Il y avait beaucoup d'opposition, même qu'il y avait des règles environnementales assez strictes qui n'auraient pas permis nécessairement la construction d'un nouvel oléoduc. Qu'est-ce qui a changé, donc, et comment le premier ministre Carney en est venu là où il est en ce moment et à l'annonce d'hier?
2: D'abord, je pense que du côté de Danielle Smith et de son gouvernement, c'est vrai qu'on privilégiait un tracé vers le nord pour des raisons économiques, des raisons aussi que c'était moins long pour transporter le pétrole par le nord. Mais je pense qu'on s'est rendu à l'évidence qu'il y avait beaucoup trop d'opposition et de l'opposition de la part des Autochtones. Ça pouvait laisser entendre qu'un projet de construction vers le nord se serait retrouvé tout simplement en cours et donc là, le temps de construction se sera allongé. Et c'était le projet avec un tracé vers le sud était privilégié par Mark Carney. Donc, je pense que du côté albertain, on s'est rendu à l'évidence que c'était ce tracé-là qui était le plus favorable et qui est même appuyé par l'opposition néo-démocrate ici en Alberta. Donc, vers le sud, beaucoup plus consensuel. Déjà dans le corridor avec le Trans Mountain et le projet d'agrandissement, on voit beaucoup plus clair en matière constitutionnelle, hein, en matière juridique et en matière environnementale ce qui est possible de faire. Donc, du côté de Mark Carney, on a été persuasif avec Danielle Smith, mais très persuasif aussi avec David Eby pour faire tomber les obstacles politiques que peut-être David Eby, le premier ministre de la Colombie-Britannique, aurait songé à élever contre un tel projet.
1: Justement, parlez-moi de ça, parce que le pipeline va quand même si c'est vers le sud, évidemment, traverser la Colombie-Britannique. Qu'est-ce que la Colombie-Britannique est allée chercher? Parce qu'il y a eu une annonce d'investissement important pour cette province-là.
2: Oui, des annonces d'investissement très importantes en matière d'infrastructure. On parle d'une somme minimalement de tout près de 17 milliards de dollars pour différents projets, dont un qui touche un port où précisément le pipeline pourrait aboutir. Donc, pour la Colombie-Britannique et pour David Eby tout particulièrement, on sort gagnant de tout ça parce qu'on s'est opposé verbalement très fort au projet. Et d'ailleurs, on continue de dire que c'est pas un projet qu'on favorise, mais là, compte tenu des nouvelles conditions qui ont été mises sur la table par le premier ministre Mark Carney, et conditions avec des sommes importantes, ça fait en sorte que David Eby peut en sortir lui aussi gagnant. Et que du côté de David Eby, et ça, faut pas l'oublier, il a besoin, pour être réélu, d'arriver avec des politiques là, qui sont en mesure de satisfaire un électorat qui est plus à droite et qui présentement favorise les conservateurs britanno-colombiens. Donc, David Eby n'était pas vraiment en position de force, tant sur le plan constitutionnel que sur le plan politique intérieur, c'est-à-dire la politique intérieure de la Colombie-Britannique où il est en difficulté pour le moment.
1: Donc, habile de la part de Mark Carney, ses tractations pour en arriver à l'annonce d'hier?
2: Oui, Mark Carney a joué très habilement ses cartes. D'abord, je pense qu'il a tiré une leçon de ce qu'avait fait son prédécesseur Justin Trudeau lorsqu'il s'était laissé, comme je le dis, coincé entre John Horgan, premier ministre de la Colombie-Britannique à ce moment-là, et Rachel Notley en Alberta, et il y avait une espèce de lutte très intense entre les deux premiers ministres qui avaient obligé Justin Trudeau à agir en tant qu'intermédiaire. Et là, il a, je pense, contourné cet obstacle-là. D'abord, en commençant à s'entendre avec Danielle Smith en Alberta, l'entente dès novembre 2025. Et là, maintenant, hier, avec

0: David Eby et les sommes qui ont été mises sur la table pour des grands projets d'investissement d'infrastructure, parce qu'on présente ça comme des investissements. Maintenant, il y a presque plus de dépenses du côté de Marc Carné. C'est toujours en termes d'investissement. Et donc, le facteur Marc Carné dans ce qui s'est passé hier est fondamental pour comprendre là, comment on est arrivé à satisfaire à la fois David Eby et Daniel Smith.
1: Ce qu'on a appris hier aussi, M. Boilly, c'est que des contribuables canadiens vont devoir payer une bonne partie de la note qui est estimée, là, disons, autour de 40 milliards de dollars pour le projet. Il y a un 10 % d'investissement qui viendrait de l'entreprise privée, la Pembina Pipeline. C'est une surprise d'abord que le fédéral investisse autant d'argent public et est-ce que ça ne deviendra pas une faiblesse pour le gouvernement Carney?
0: Je dirais que il y a un certain temps, c'est-à-dire il y a peut-être quelques années, ça aurait été un irritant majeur et un irritant effectivement qui aurait pu bloquer le projet. Mais là, dans le nouvel environnement qu'on connaît aujourd'hui, et Marc Carney ne cesse de répéter que l'ordre international est en profond bouleversement et qu'il faut prendre nos distances face aux États-Unis pour assurer notre souveraineté économique et notre souveraineté énergétique, ça risque peut-être de mieux passer auprès de l'opinion publique. Et comme je l'ai mentionné tout à l'heure, hein, on parle pas de dépenses, on parle d'investissement. Et donc, un partenariat public-privé avec une part publique beaucoup plus importante que le privé. C'était peut-être pas ce qui était attendu en novembre 2025 lorsqu'on a commencé à parler entre Marc Carney et Daniel Smith d'un projet de construction de pipeline, mais en même temps, comme j'ai mentionné, je pense que l'environnement a changé et que la question environnementale, justement, elle aussi est en retrait et que peut-être que là, l'électorat canadien est davantage prêt à appuyer un partenariat public-privé qui ne l'aurait été dans le passé. Et on va voir la réaction des conservateurs s'ils vont s'emparer aussi de cette dimension-là, que c'est de l'argent public plutôt que de l'argent privé.
1: Il y aurait un début de construction quelque part, en tout cas c'est le souhait de Daniel Smith, en 2027 pour cet oléoduc. Frédéric Boilly, professeur de sciences politiques au campus Saint-Jean de l'Université de l'Alberta, merci d'avoir été avec nous.
0: C'est moi qui vous remercie. Bonne journée.
1: Vous le savez, vendredi à Midi Info, l'édition estivale de Midi Info, on vous présente un segment où on prend le temps de répondre à certaines de vos questions puis de se pencher sur un sujet qu'on va fouiller davantage en profondeur. On a décidé de parler d'économie aujourd'hui, pas nécessairement de conseils de placement ou encore de grandes théories économiques, mais l'économie nous préoccupe, vous préoccupe. On l'a vu à la quantité de questions et de commentaires que vous nous avez envoyés depuis le début de la semaine et ça va certainement marquer cette campagne électorale au Québec, toutes les questions d'abordabilité, de coût de la vie, de logement. On en a eu un exemple tout au long de la semaine avec ces gens qui doivent être accompagnés pour se trouver un logement. On a réuni en studio Martine Hébert, économiste et sénatrice indépendante. Bonjour Martine.
2: Bonjour.
1: Et Guy Cormier, président sortant du mouvement Desjardins. Bonjour.
3: Bonjour.
1: Alors, j'avais envie de commencer en parlant de logement parce que d'abord, on a reçu beaucoup de commentaires et de questions sur le logement. On a vu le nombre de personnes qui doivent être accompagnées encore aujourd'hui, l'accessibilité au logement. Est-ce que c'est pas, peut-être Mme Hébert en premier, un des grands défis économiques de nos jours, je dirais, partout au Canada?
2: Absolument. Je pense que la question du logement a été sur toutes les lèvres et a affecté beaucoup, beaucoup de Canadiens. Pourquoi? Parce que les différents paliers de gouvernement, on n'a peut-être pas investi suffisamment ou on ne s'est peut-être pas préoccupé suffisamment de cette question-là jusqu'à temps qu'on connaisse finalement une crise là, qui a provoqué la situation qu'on connaît. Évidemment, heureusement, je vous dirais que les gouvernements ont mis en place différents programmes pour essayer de pallier, en fait, cette problématique-là. Je pense un des derniers projets de loi qu'on a adopté d'ailleurs au Sénat à la fin de la session, ça a été celui de Maison Canada. Hein, c'est un projet mis en place par le gouvernement fédéral, 13 milliards de dollars pour bâtir des projets où il y aura des logements abordables. Il y a déjà d'ailleurs 4000 logements là, dans 6 villes canadiennes qui sont en construction à travers ce fonds-là. D'autres mesures aussi qui ont été mises en place par le gouvernement pour l'accès à la propriété, par exemple, le crédit de TPS pour l'achat de construction neuve, etc. Donc, je pense qu'il y a des mesures qui se mettent en place, mais on est un petit peu tard. Oui. On réagit, on est toujours plus réactif que proactif dans ce genre de situation-là. Et on va voir, on espère en tout cas que ces mesures-là qui sont mises en place là, vont donner les résultats escomptés.
1: Parce que
2: c'est
1: monsieur...
2: toujours là le défi.
1: Oui, c'est ça, exactement. Puis M. Cormier, je veux dire, on l'a vu, les loyers ont augmenté. On voit les hypothèses.

0: pour plusieurs qui ont acheté, par exemple, pendant la pandémie, qui ont pu se le permettre, les paiements augmentés. Économiquement, si on a de la misère à se loger, c'est pas mal la base.
1: Non, mais c'est plus qu'un problème ou un défi économique, là. Je veux dire, le logement, faut arrêter de voir ça strictement sous l'angle d'un investissement, d'un bien immobilier, d'un actif. C'est le fondement même d'une société, là, loger son monde, là. Et actuellement, moi, je l'ai souvent dit, là, on flirte avec l'inéquité intergénérationnelle parce qu'actuellement, notamment nos jeunes, ils font tout ce qu'on leur a dit de faire, là. Ils vont à l'école. Ils se trouvent un emploi quand ils ont 15-16 ans, ils font du bénévolat, ils poursuivent des études, ils font tout ce qu'ils étaient supposés de bien faire, mais quand ils arrivent à 24, 25, 27, 28, ben ça marche pas comme c'était supposé de marcher. Ils n'ont pas accès à un logement, ils n'ont pas accès à créer une propriété. Et où ça devient un peu inéquitable, c'est ce que certaines générations précédentes ont été capables de commencer dans leur vie, former un couple, avoir des enfants, bâtir un patrimoine avec une propriété dans la vingtaine. Ben aujourd'hui, nos jeunes, ils vont être capables de faire ça dans la trentaine. Ce 10 ans-là de différence-là, ben quand tu as 55, 60, 75, il y a une valeur économique à ce moment-là qui est moins grande. C'est ça qui est un peu inéquitable. Ceci étant dit, de l'iniquité, il y en a tout le temps eu dans la société. Là. Vous retournez au début des années 1900, ben il y en avait de l'iniquité au Québec. Puis vous allez après la Grande Dépression, vous allez en 1982, quand les gens payaient 21% de taux d'intérêt, c'était tough commencer à rentrer dans une maison. Fait qu'il y a toujours eu de l'iniquité. Moi, ma bonne nouvelle aujourd'hui, où j'ai beaucoup d'espoir, c'est que tout le monde parle de ce sujet-là depuis les dernières années. Martine, elle vient de le dire, que vous soyez maire d'une municipalité, au provincial, au fédéral, que vous soyez un promoteur privé, un organisme communautaire, tout le monde parle de ça. Oui. Ça va faire partie de la prochaine campagne électorale. Moi, ça me rassure qu'on mette ce dossier-là au cœur des priorités.
0: En même temps, est-ce qu'on est capable de trouver les bonnes solutions? C'est un peu ça la question, parce qu'il y a des solutions, il y a de la construction, il y a des mises en chantier. On parlait avec une représentante du Frappru tantôt qui disait le taux d'inoccupation, ça s'améliore. Le problème, c'est que les logements sont encore trop chers.
2: Oui, mais ce que Guy vient de dire est fondamental, parce qu'il y a trois paliers de gouvernement qui sont impliqués dans cette question-là. Il y a le municipal, le provincial, puis il y a le fédéral. Et il y a toute la question des infrastructures aussi entourant la construction de logements, etc., etc. Donc, ça demande une coordination entre les différents paliers de gouvernement. Et je pense que un des défis auxquels on fait face actuellement, c'est justement cette coordination-là pour s'assurer que l'argent qui est investi, notamment par les gouvernements fédéraux et les gouvernements provinciaux, va permettre de réaliser les projets, va permettre de pouvoir arriver à des résultats concrets. Moi, j'ai bon espoir que ça va se faire, parce que comme Guy vient de le dire, c'est sur toutes les lèvres, puis l'urgence est tellement forte que à un moment donné, on n'a pas le choix de s'entendre. Là, hein? Ma grand-mère disait toujours « la faim sort le loup du bois ». Donc, je pense que dans ce sens-là, les gouvernements n'ont pas le choix que de s'entendre entre eux autres là, et de faire ce qu'il faut pour qu'on arrive à régler la situation.
1: Si je peux me permettre rapidement, il ne faut pas penser qu'il y a une solution qui va tout régler, parce qu'en même temps qu'on cherche des solutions à construire du logement, ben, il y a aussi un phénomène démographique. Là. Ouais. Les gens, l'espérance de vie est plus grande. Faut se loger plus longtemps. Il y a des cas, moi je l'ai vu, des cas de séparation. Ben là, au lieu d'être dans une propriété, il y a quelqu'un qui cherche un logement. Donc, il y a des nouvelles demandes qui arrivent, qui sont importantes, qui mettent de la pression. Fait que c'est pas seulement un enjeu d'offre. Il y a aussi une demande qui a explosé puis qui se diversifie aussi beaucoup. Fait que je pense que le problème, il faut continuer de l'adresser puis de le travailler très, très rigoureusement.
2: Solution multiple,
1: Martin.
0: Question comment d'un auditeur, Raphaël de Montréal, qui dit on entend souvent parler du prix du logement, de l'accessibilité à la propriété. Qui a vraiment avantage à régler la situation dans la classe politique? Puis ça reprend un peu ce que vous disiez, M. Cormier. Il dit, moi, je mets de l'argent de côté, j'essaie d'épargner, mais ma capacité d'épargne est dépassée par le prix, justement, de ces logements.
1: Ben moi, je vais vous le dire, là, selon moi, qui a avantage? Là, tout le monde. Parce que ça fait 5-10 ans qu'on parle de cet enjeu-là. Mais on le voit dans certains pays où ça fait plus longtemps. Puis là, l'inéquité, les inégalités aux yeux de certains, ou l'accessibilité, ça génère d'autres enjeux dans la société. Ça génère du cynisme, ça génère de la violence parfois, ça génère de la criminalité, ça génère des enjeux sociaux, des enjeux de santé. On a vu les enjeux d'itinérance, pas seulement à Montréal, dans un paquet de municipalités au Québec, au Canada. Alors, oui, je pense qu'il y a des avantages à ce que tout le monde s'en occupe, parce que on va payer un prix énorme socialement dans 5, 10, 15, 20, 30 ans, puis on le paye déjà de toute façon quand on se promène dans un paquet de municipalités au Québec. Alors, moi, j'ai confiance, puis j'ai eu le privilège dans mon emploi antérieur de parler à beaucoup de gens dans le domaine. les gens, ils sont sincères, mais parfois, il y a des points de friction. Tu sais, c'est la réglementation, c'est un zonage, c'est l'accès à un terrain, c'est le coût des matériaux. C'est tout ça qu'il faut essayer de réduire, puis se retrousser les manches, puis les régler un après l'autre. Mais c'est vrai qu'on a du travail devant nous dans les prochaines années.
0: Je veux vous parler d'indice des prix à la consommation et d'inflation. Oui. Et je veux citer un auditeur. On a reçu donc un courriel de Maxime de Québec. Il dit, bon, selon l'Institut de la statistique du Québec, l'IPC a augmenté entre mai 2025 et 2026, 3,6, 2,9. Bon, c'était autour de ça en excluant le prix de l'essence, mais il dit, je me demande comment on calcule ça, moi, cet indice-là, parce que quand je vais à l'épicerie, quand j'ai besoin de remplacer un électroménager ou quoi que ce soit, ou de faire des travaux de construction, j'ai l'impression que c'est pas mal plus que ça. On a l'impression que, finalement, l'indice des prix à la consommation, ça se colle peut-être moins à notre réalité, parce que tout coûte tellement plus cher.
2: Bien, je vous dirais qu'il est arrivé un phénomène après la pandémie, hein, on sait qu'il y a eu une poussée inflationniste très importante. On a eu une année là, en 2022 où l'inflation a été très, très, très élevée. Et les salaires, évidemment, n'ont pas suivi pendant cette période-là. Et malheureusement, les gens, on est comme resté avec l'impression que depuis ce temps-là, l'inflation a surpassé là, les augmentations salariales. Maintenant, quand on regarde, quand on recule en 2018 puis qu'on regarde jusqu'en 2025, qu'on regarde l'évolution des salaires versus l'inflation au Québec notamment, on se rend compte que les salaires ont cru plus rapidement que l'inflation. Mais pourquoi? Parce que on est comme resté avec l'impression des prix élevés à cause de cette année-là où là, les prix ont tellement augmenté et après ça, les prix n'ont pas baissé. Mm-hmm. L'inflation a ralenti, mais les prix n'ont pas rebaissé. Alors, je pense qu'on est resté avec une espèce de perception, justement, de dire, ben ce rattrapage-là, on n'a pas l'impression de l'avoir fait parce que quand on regarde notre panier d'épicerie, le 100 $ d'épicerie qu'on mettait à l'époque, on en a beaucoup moins dans notre panier pour le même 100 $. Mais quand on regarde les statistiques dans l'ensemble, là, on voit que les salaires ont rattrapé l'inflation là, cumulée sur ces années-là.
0: OK. Mais parce qu'on avait parlé de réduflation, on a vu des produits donc qui coûtaient plus cher. Est-ce que finalement, en conservant ce modèle-là, les entreprises ont décidé de faire plus de profit, parce qu'à un moment donné, il y a des limites à ce qu'on peut payer pour survivre, pour faire notre épicerie.
1: Non, mais absolument. Je veux dire, c'est clair. Puis moi, je partage totalement ce que Martine a exprimé. Et si vous regardez juste de 2000 à 2020, de 2000 à 2020, on parlait pas d'enjeux d'inflation. L'inflation, généralement, était entre 1 et 2 %. Puis les augmentations salariales entre 2 et 4 %. Puis c'était pas un enjeu aussi grand qu'aujourd'hui. Mm-hmm. Depuis la pandémie, tout a changé. Puis tout a changé, pas seulement sous l'angle du... Tu sais, la réalité, là, c'est que lorsque vous avez une pandémie, vous avez une rupture des chaînes d'approvisionnement, vous avez un détroit qui est fermé, puis le prix du pétrole explose. Le prix du pétrole, c'est pas juste quand on met de l'essence dans notre véhicule, là. C'est le camion qui emmène la marchandise chez le supermarché. Donc, l'énergie qui coûte plus cher. Donc, tout ça s'accumule, mais le défi, c'est que c'est toujours la même personne qui paye à la fin. C'est la personne qui arrive au supermarché puis qui paye. Alors, c'est là que la conséquence est très grande. Mais quand on regarde dans l'histoire, là, je recule là, jusqu'au début de 1900, ben l'inflation en moyenne, c'était entre 5 et 10 %. C'est vraiment la période de 2000 à 2020 qui est un peu exceptionnelle dans les 125 dernières années, à 1-2 %. Mais si vous retournez sur 125 ans, l'inflation était plus élevée. Mais oui, actuellement, depuis les 5-6 dernières années, guerre en Ukraine, là on le voit dans le détroit d'Ormuz, l'Iran effectivement, les changements climatiques aussi qui créent des pénuries de produits dans certains endroits, tout ce qui touche le coût de l'énergie, ça s'accumule actuellement, c'est ça qui met de la pression.
2: Mais heureusement, quand on regarde ça sur une note un peu plus optimiste, on voit qu'on a quand même une économie qui est assez résiliente, hein, parce que bon, le PIB avait décru là, il y a des gens qui ont en économie on appelle ça une récession technique là. Mais bon, on voit là que là, il a réaugmenté. D'ailleurs, Desjardins avait des prévisions, disait non, ça va, on n'est pas du tout en récession. Au contraire, le PIB va continuer de croître. C'est sûr qu'on n'est pas à des taux de croissance qu'on a déjà connus dans certaines années où on avait une augmentation du PIB de 4-5 %. Mais les gouvernements ont posé des gestes justement aussi pour soutenir la capacité de dépenser des citoyens et des contribuables. Je pense par exemple à la réduction de la taxe sur l'essence, à des réductions de taxes à la consommation, etc. Donc, les gouvernements ont continué de prendre des mesures pour soutenir les dépenses de consommation, ce qui soutient évidemment la croissance du PIB, ce qui soutient l'économie là, dans son ensemble, à part évidemment toutes les autres mesures qui ont été mises en place, là, notamment par le gouvernement fédéral.

0: fédérale pour soutenir l'économie canadienne. Ouais. On parlait tantôt là, de projets d'envergure, mais il y a beaucoup de projets d'envergure qui sont en branle à l'heure actuelle ou qui vont se mettre en branle, que ce soit dans le secteur de la défense, que ce soit dans le secteur de la construction d'infrastructures à travers le Canada. Moi, on a vu le gouvernement investir là, dans des méga-projets dernièrement encore, des projets de mines, que ce soit en Ontario ou dans les Maritimes, encore des projets hydroélectriques même en Colombie-Britannique, dans le gaz naturel liquéfié, etc. Donc, je pense qu'il faut continuer dans cette mouvance-là parce que ça permet de soutenir l'économie. Et quand l'économie va bien, bien évidemment, on a moins de pression inflationniste, on a moins de pression pour augmenter les taux d'intérêt, etc.
1: Plus capable d'aider les gens,
0: exactement,
1: dans le besoin.
0: Aussi.
1: Puis, vous parliez aussi, M. Cormier, de cynisme, mais en même temps, plutôt, il y avait ma collègue Andréane Saint-Arnoux à l'économie qui faisait sa chronique, puis il disait, aujourd'hui, on envoie des chèques au gouvernement fédéral où on fait des transferts. Je ne sais pas si on envoie le chèque véritablement. L'allocation canadienne pour l'épicerie, aider les gens à payer leur épicerie. D'un autre côté, les plus riches, les ultra-riches de notre société n'ont jamais été plus riches et continuent d'engranger des milliards et des profits et des profits. C'est sûr que quand on regarde ça, le sentiment d'iniquité et de frustration peut être grand.
2: Ben, écoutez, je vous le disais, là, de tout temps, là, quand vous reculez dans les siècles et les siècles, là, ces écarts de richesse-là ont existé. Là.
1: On a l'impression que ça s'accentue encore davantage.
2: Ben, peut-être, mais allez parler à un Canadien français de 1910 au Québec là, versus une certaine bourgeoisie, là, probablement qu'il vous dirait qu'il trouvait ça très, très, très, très, très inéquitable là, de ne pas avoir de chauffage puis de ne pas avoir accès au même service. Alors, ce que je veux juste dire, c'est que ça a déjà existé, mais oui, vous avez raison, actuellement, puis souvent, c'est véhiculé, pas seulement par rapport à ici, au Québec, au Canada, mais on voit ce qui se passe à travers la planète. Là. On parle souvent de la richesse dans d'autres pays là, qui ont des systèmes au niveau de la fiscalité, au niveau de la façon qui dirige le pays, où ils n'ont pas le même filet social qu'ici. Là. Alors moi, je pense qu'il faut faire des fois attention quand on compare. Mais où je suis préoccupé, c'est qu'effectivement, ça peut générer du cynisme. Mm-hmm. Mais au Québec, moi, je vais parler plus du Québec, je pense qu'encore aujourd'hui, on a un filet social, tu sais, je veux dire, des garderies subventionnées, un système de santé, un système d'éducation. Et là, je sais que pendant que je vous parle, il y a plein de gens qui vont dire, oui, mais il n'y a rien qui marche dans ces systèmes-là.
1: C'est dur d'y accéder ou il n'y a pas de place.
2: Je sais, mais avant de dire qu'il n'y a rien qui marche, tu sais, aux États-Unis, là, envoyer quelqu'un à l'université, là, ben c'est un coût énorme. Là. Aujourd'hui, il y a des gens qui accouchent aux États-Unis, qui ont des enfants, puis qui n'en ont pas de garderie. Là. Il y en a pas qui existent. Le 2/3 des faillites des gens aux États-Unis, ce sont des faillites reliées parce que les gens ont eu à payer des coûts de santé trop élevés. Alors, au Québec, on a encore certaines dimensions qui nous amènent à protéger. Mais est-ce qu'on peut l'améliorer? Est-ce qu'il faut être vigilant de ne pas perdre ça? La réponse, c'est oui.
0: Guy a tout à fait raison. Puis je vais vous dire, là, j'ai passé 5 ans aux États-Unis, puis il y a un dossier duquel tout le monde me parlait, mais tout le monde, là.
2: Absolument.
0: Les gouverneurs dans les États, les élus dans les différents États, c'était la question de comment vous avez fait au Québec pour avoir des garderies comme ça, les fameuses garderies qui appelaient à 7 $ à l'époque. Là.
2: Le Canada s'en est inspiré.
0: Ben oui, tout à fait. Et donc, ce sont des modèles et ce sont des choses qu'on a. Et souvent, on dit tout le temps, hein, on parle de « on n'est pas compétitif », mais quand on regarde le filet social qu'on a à la fois en matière de couverture d'assurance maladie, d'accès aux médicaments, d'accès à la garderie, d'accès à l'éducation ici, on se rend compte que c'est un avantage compétitif parce que les entreprises privées aux États-Unis sont obligées de payer pour ces services-là, sont obligés de payer des coûts d'assurance phénoménaux pour leurs employés. Ils n'ont pas accès à toute la main-d'œuvre parce que les femmes ne peuvent pas aller travailler parce que les garderies, c'est trop cher, etc. Donc, on oublie souvent hein, ces bonnes choses-là qu'on a. Maintenant, je voudrais revenir à votre question, Mathieu, au sujet de l'écart entre les riches et les pauvres. Il y a un phénomène qui est très important qu'il faut mentionner, c'est la question de la fiscalité. Je ne pense pas que le problème soit qu'il y a des gens qui soient très riches et des gens qui a accès là, à cette fortune-là. Je pense que peut-être que là, il y a des choses à regarder, c'est au niveau d'une équité fiscale. Mmh. Et nos systèmes fiscaux n'ont pas été bâtis pour des n'ont pas été imaginés. Nos lois fiscales, là, ils ont été adoptées au milieu du siècle dernier.
1: Ces gens-là qui ont des milliards, on a l'impression qu'ils peuvent justement s'échapper un peu de certaines
0: s'échapper.
1: Règles.
0: Les grandes entreprises, à l'époque, les entreprises avaient un siège social physique quelque part. Donc, ils étaient assujettis à la fiscalité réalité dans ce pays-là, dans cette province-là, dans cette ville-là, alors que ce n'est plus le cas aujourd'hui. Et les lois fiscales n'ont pas été pensées pour ce qu'on connaît aujourd'hui, là, avoir des entreprises qui, finalement, qui existent.

0: existent, mais qui n'existent pas nulle part, ou encore, donc, qui n'ont pas de, vraiment de maison-mère ou de pieds à terre, là, rattachés à ce qu'on, comme on avait à l'époque. Donc, je pense qu'une des grandes réflexions qu'on doit faire à l'échelle mondiale à l'heure actuelle, c'est beaucoup plus la question relative à la fiscalité pour s'assurer, justement, qu'on a davantage d'équité dans le système fiscal et que les plus riches, non pas qu'on ne souhaite pas qu'ils soient plus riches, mais en tout cas, qu'ils puissent payer leur juste part dans la société en termes de fiscalité.
1: Le temps passe vite, mais Claude de Rosemère, lui, s'inquiète de l'endettement public, l'endettement des individus, des entreprises également. Est-ce qu'on doit craindre justement
2: cette dette-là? Pour moi, la réponse, c'est oui. Clairement, là, depuis la pandémie, tous les gouvernements à travers le monde, et durant la pandémie, il fallait le faire, ont investi massivement pour soutenir la société qui avait plus d'emploi dans certains cas, là, et il fallait les aider. Mais cet état d'esprit-là, avec l'inflation qui est arrivée après la pénurie de main-d'œuvre, après les enjeux qu'on voit, est resté. Et là, beaucoup de gouvernements voient leur économie un peu vacillante. Alors, ils réinjectent des sommes importantes, surtout avec ce qui se passe géopolitiquement avec les États-Unis. Alors, on a un état d'esprit actuellement où depuis 6 à 7 ans, les gouvernements à travers le monde, excusez-moi le terme, mais pompent de l'argent dans la société puis génèrent des déficits colossaux. Puis il y a un réel danger. Vous regardez la situation de la France actuellement, ben il y a un niveau d'endettement qui est très élevé par rapport au PIB. Et à un moment donné, ben on se trouve à excusez-moi le terme, mais à pelleter ça un petit peu en avant pour les générations futures. Mais là, on peut pas pelleter les déficits, les changements climatiques, les enjeux de logement. À un moment donné, je crois qu'il va falloir avoir un peu plus de rigueur budgétaire au niveau des gouvernements, puis revenir à une certaine discipline. Mais le prix à payer pour ça, ça va être de dire non à des enjeux de société, puis à des besoins. Et ça, c'est difficile pour des politiciens, parce que, pas les politiciens personnellement, parce que la population a des attentes, que le réflexe est vite de dire, faut que le gouvernement s'en occupe, mais ils pourront pas s'occuper de tout non plus. Alors, je pense qu'il va falloir trouver le moyen de faire plus avec notre dollar qu'on donne à nos gouvernements. C'est ça aussi la clé dans le futur.
1: Un petit mot justement sur ce futur, l'horizon économique. Vous la voyez, voyez ça comment, Mme Hébert?
0: Ben écoutez, je pense que, comme j'ai dit tantôt, je pense que les gouvernements ont mis en place là, différents plans pour essayer de soutenir l'économie par rapport à la crise qu'on vit là, vis-à-vis de nos voisins américains. Maintenant, comme on dit toujours, la preuve sera dans le pudding. Moi, j'ai confiance qu'on va arriver à faire prendre le pudding. Évidemment, est-ce qu'on va pouvoir réaliser tout ce qu'on a escompté là, de mettre en branle. Puis, dans ce sens-là, je pense qu'il va falloir peut-être piler sur certaines choses, hein, certaines valeurs qu'on avait ou certaines choses qu'on avait mises, certains acquis qu'on avait temporairement pour mieux y revenir par la suite, mais pour au moins donner une chance à l'économie canadienne là, de passer au travers la zone de turbulence qu'on traverse.
1: Ça a passé très vite, c'était fort intéressant. Merci beaucoup d'être passé en studio. Je vous rappelle nos invités, Martine Hébert, économiste et sénatrice indépendante, Guy Cormier, président sortant du mouvement Desjardins. Merci à vous deux.
2: Merci.
1: Bon
2: merci
1: été.
2: Beaucoup.
0: Merci
1: bon
0: à
1: été.
0: Vous aussi.
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1: Chronique culturelle du vendredi à Midi Info maintenant, et on va se rendre au festival La Noce. C'était hier soir le début de la 9e édition de ce festival à Saguenay. Et je retrouve sur place notre chroniqueuse Élise Jeté. Bonjour Élise.
4: Bonjour Mathieu.
1: Alors il reste encore 2 journées de festival. Comment s'est passée la première? Je pense qu'il y avait un certain duo Angine de poitrine qui était là hier soir.
4: Oui, on peut rien vous cacher, Mathieu. Mais c'est surtout la chaleur qui a marqué la journée, je dirais, hier. Les gens se disaient pas comment ça va, mais plutôt, hey, il fait chaud, hein?
1: Oui.
4: C'était pas mal ça, la phrase du jour. Mais au-delà de la météo, le festival qui se déroule dans le magnifique décor extérieur de la pulperie de Chicoutimi, qui s'est toute mis belle, là, pour le festival cette année. 9e édition de la noce, comme vous le disiez. 9e anniversaire de mariage. Ce sont les noces de Coquelicot cette année. C'est un festival très floral, donc il y a des fleurs partout. Et pour la soirée d'ouverture hier, on a pu voir, entre autres, comme vous le disiez, Angine de poitrine. Et il y avait aussi Lou-Adrienne Cassidy. C'était les 2 têtes d'affiche de la première soirée.
1: On a vu ce qui s'est passé au centre-ville de Montréal lors du festival de jazz, pour reprendre l'expression d'un des organisateurs. Le centre-ville était sold out, là, c'était plein à craquer. Oui. Il y a même des gens qui ont eu de la difficulté à sortir de la foule. Comment ça s'est passé pour le festival La Noce?
4: Bon, ils sont désormais montés.

Mondialement célèbres, là, les deux musiciens masqués, et poursuivent leur tournée un peu partout sur la planète. Mais il y avait une énergie vraiment spéciale ici sur le site hier, parce qu'on doit rappeler que Angine de Poitrine, c'est un groupe originaire de Saguenay. Donc, c'est un spectacle hier qui était très familial. Il y avait beaucoup de disciples qui les connaissent depuis longtemps qui étaient présents sur place. Aussi, bien, sur le site, on peut accueillir un maximum de 5000 personnes ici. Donc, il y avait un meilleur contrôle de foule, je dirais, et tout le monde était capable de voir la scène, contrairement au spectacle de Montréal samedi dernier. Beaucoup plus, je dirais, convivial, mais les gens étaient vraiment, ils étaient vraiment dedans, là. Il y avait beaucoup d'énergie quand même. Les festivals, Mathieu, ce sont aussi de bons endroits pour faire des découvertes. Moi, j'adore ça, faire ça, des découvertes à l'extérieur dans les festivals un peu partout. Il y a quelques années, c'était le cas d'Angine de Poitrine, oui, qui faisait partie de la relève, justement. Et je voulais donc vous faire entendre une artiste que j'ai vue pour la première fois sur scène hier, Éléonore Dessureau.

0: Éléonore Desureaux, elle a sorti donc un premier album en mai dernier, ça s'appelle Le Sentier des Fougères.
1: Oui, effectivement, lorsqu'on est à Montréal ou dans des grandes villes pour des festivals, il y a souvent beaucoup de monde. La Noce, donc, c'est un festival de moindre envergure, je dirais, où, bon, vous le disiez, là, entre autres, il y a un contrôle de foule, il y a des laissés-passer. C'est différent, j'imagine, de voir des artistes dans ce contexte-là.
0: Exactement. L'énergie est vraiment pas la même. On a une ambiance plus détendue que dans les grands centres. Très peace and love aussi, la Noce quand même. C'était très convivial en général. Et j'avais envie de savoir ce que ça changeait aussi pour une organisation de festival. J'ai posé la question au directeur général et cofondateur de la Noce, Fred Poulin.
2: J'ai l'impression que ça aide plus, dans le sens que moi, je viens de Chicoutimi, toute ma famille est ici. C'est mes cousines qui font le bar, le dépanneur. C'est mes petites cousines qui font l'équipe verte. C'est mon cousin qui est raqueux, c'est un chum qui fait l'approvisionnement de glace. Tu sais, bon, l'esprit de communauté est plus facile à bâtir en région, je pense, que dans les grands centres.
0: Et au festival La Noce, Mathieu, on a un concept, des gens qui se marient sur place avec un célébrant. Il y a un chanteur de noces aussi, je dois dire, Gab Paquette, qui est là pour chanter la noce des gens qui veulent se marier. C'est vraiment la totale. C'est drôle, c'est attendrissant. On peut voir des gens se marier ici toute la fin de semaine. Je laisse Fred Poulin vous expliquer l'idée.
2: On est parti du fait, c'est quoi le plus gros party que tu peux faire dans ta vie, tu sais? Fait qu'on dit, ben, souvent, le monde, c'est un mariage, c'est qui va mettre un 80 000 piastres sur un party, tu sais, ça va être débile faire ça. Puis après ça, on dit, ben, si on fait des noces, faut marier des gens. Ben, l'idée un peu farfelue au début, mais là, je te dirais qu'après tout ce temps-là, je pense que ce serait impossible de l'enlever. Le monde attend l'inscription des mariages, c'est un lieu, un endroit. Tu sais, on marie une cinquantaine de personnes dans le week-end, là. Cette année, on a 3 vrais mariages. Et tu sais, on marie du monde à la chaîne, là. C'est 10 piastres, c'est 15 minutes, bang, bang, bang, on marie du monde. Mais les gens arrivent quand même prêt, costumé, avec des vœux sincères. T'sais, si tu veux brailler, là, va voir 2-3 mariages, c'est sûr, tu brailles ta vie à la fin.
1: Voilà pour le conseil, mais c'est sympathique. Puis de voir l'implication de la communauté, puis les amis, puis la famille qui s'implique pour que ce festival puisse voir le jour. Finalement, musicalement, qu'est-ce qui se passe pour le reste de la fin de semaine?
0: Donc aujourd'hui, on va pouvoir voir Milk & Bone, Pierre Lapointe, Ariane Roy et Les Louanges sont les 2 têtes d'affiche de la fin de soirée. Et demain, pour la 3e et dernière journée de la Noce, on va voir entre autres Clo Pelgag, Violette Pie et un artiste aussi à découvrir, selon moi, Tommy Young. Et les objectifs des organisateurs pour la 9e édition de la Noce, c'est d'avoir du plaisir. Je pense que c'est déjà bien commencé. Mais aussi, ils veulent pas de blessés, pas de coups de chaleur. Et c'est pas simple, Mathieu, de pas avoir de coups de chaleur à la Noce cette année parce que il y avait une pénurie d'eau sur le site hier. Chicoutimi est frappé actuellement par un avis d'ébullition. Donc, l'eau n'est pas potable dans la ville. Très mauvais timing, je dirais. Mais donc, parmi les autres objectifs de la Noce, Fred Poulin me disait que son but, c'est d'essayer de devenir ami avec le plus de voisins du site possible.
2: C'est sûr qu'il y a des gens qui travaillent le lendemain, qui payent des taxes puis qui voudraient que la Noce meure. Fait que c'est sûr que ces gens-là, j'aimerais ça qu'ils soient heureux aussi dimanche matin. Puis la Noce, c'est amour. Puis moi, je réponds par l'amour. Fait que ces gens-là qui chassent souvent, je les invite à la Noce. Puis je leur donne... Si tu viens à la Noce, je te donne plein de coupons de bière, mais il faut que tu viennes les chercher. Fait que je les rencontre, je leur donne les coupons de bière, puis ils veulent revenir. Je les ai conquis. Donc, un par un, nous vaincrons.
0: Donc, peut-être que d'autres villes où les gens ont l'habitude d'être incommodés par les festivals de musique devraient s'inspirer de cette stratégie-là, donner des billets et donner de la bière, surtout.
1: Ça fait que les gens se rencontrent et peuvent se parler. En tout cas, festival oui. La Noce à Saguenay-Élise-Jeté qui est sur place. Merci, puis bonne suite de festival.
0: Avec plaisir, à la semaine prochaine.
1: Oui.

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1: Chaque vendredi d'été, on va se rendre dans une région, dans un coin de pays pour découvrir un trésor caché, un coup de cœur de nos collègues. Aujourd'hui, je retrouve mon collègue Laurent Rigaud qui est à Charlottetown. Il est animateur réalisateur de l'émission Le Réveil et c'est à l'Île-du-Prince-Édouard. Bonjour Laurent.
2: Bonjour Mathieu.
1: Oui, je suis déjà allé personnellement, évidemment, à l'île du Prince-Édouard. Les gens connaissent certainement l'île pour Anne la Maison, Pignon Vert, les plages, évidemment. Mais vous allez nous amener dans un endroit peut-être moins achalandé, en tout cas jusqu'ici.
2: Oui, on est 180 000 habitants à l'île du Prince-Édouard. Et l'année dernière, il y a eu 1,8 million, voire même plus que 1,8 million de touristes. Donc, je vous propose du calme aujourd'hui, Mathieu. Et quand j'ai dit à ma conjointe ce matin que j'allais vous parler de notre plage secrète sur les ondes nationales, elle n'était pas très contente. Alors, je prends des risques, là. Je vous y emmène. C'est sur la côte sud. C'est moins populaire que la côte nord, où il y a le parc national de l'île du Prince-Édouard. Mais l'eau est plus chaude. Donc, vous partez de Charlottetown. Vous allez vers l'est, vers Wood Islands, le long de l'autoroute 1. Et peu après la route qui bifurque vers le cap de Point Prim, pas très loin après, il ne faut pas le manquer, il y a un virage à droite, c'est un petit chemin de terre. Et au bout de ce chemin de terre, en fait, vous arrivez à la plage de Ponds Roads. C'est une plage pas du tout connue, vous serez peut-être seul. L'eau est d'un calme absolu, on dirait un miroir. Je disais que vous serez peut-être seul, mais il y aura quand même quelques Bernard l'Ermite dans l'eau, là, et peut-être un ou deux phoques au loin pour la compagnie. Alors, c'est beaucoup moins impressionnant que les dunes du parc national, je ne vais pas vous mentir. Il n'y a pas de dunes là-bas. Mais pour une fin de journée à la plage, au calme, avec une eau qui est quand même bien plus agréable que sur la côte nord où c'est... franchement frisqué, là. Eh bien, c'est l'endroit idéal.
1: Ah, c'est une bonne suggestion. Donc, voilà que vous avez dévoilé votre secret à tous nos auditeurs et nos auditrices. On s'excuse tout de suite auprès de votre conjointe. Mais bon, oui, le calme, on aime ça de temps en temps, c'est effectivement pendant l'été, alors qu'on croise beaucoup de touristes, être dans des endroits plus calmes. Mais est-ce qu'il y a moyen, je ne sais pas, de manger ou de boire quelque chose pas loin?
2: C'est là que j'arrive avec mon deuxième secret, mon deuxième conseil du jour. Si vous repartez de la plage, vous retournez sur l'autoroute 1 et vous revenez vers Charlottetown, en fait, vous allez pouvoir bifurquer vers la péninsule ou le cap de Point Prim. C'est une langue de terre là, qui va vers la mer. C'est ça dont je vous parlais tantôt. Et en fait, au bout de cette route, vous arrivez à Point Prim. Vous êtes littéralement les pieds dans l'eau. Sur la gauche, il y a un phare, le plus vieux de l'île du Prince-Édouard. Il date de 1845. Vous pouvez d'ailleurs monter en haut si vous êtes courageux. Et au bout de la route, il y a ce qu'on appelle la Point Prim Charter House. Donc ça, c'est un restaurant qui est ouvert seulement l'été. C'est pas un restaurant avec du service à table. En fait, vous allez au un comptoir, vous commandez ce que vous voulez manger et puis vous vous asseyez à des tables en bois, littéralement ou presque les pieds dans l'eau. Et là, Mathieu, je vous garantis que vous mangerez les meilleures huîtres sauvages de l'île. Certainement, elles viennent de la rivière juste à côté, de la rivière Pinette. Les meilleures pâtes aux fruits de mer aussi, selon moi. Et comme je l'ai dit, vous êtes les pieds ou presque dans l'eau. Donc, c'est absolument magique de manger là-bas en fin de journée. Et puis ensuite, pour la journée d'après, par exemple, si vous vous sentez d'humeur festive et que vous passez par là fin juillet, 31 juillet, 1er, 2 août, je vous recommande vraiment chaudement d'aller au festival Route 11 en région Évangéline. La région Évangéline, c'est la région acadienne historique. Donc là, on est complètement de l'autre côté de l'île du Prince-Édouard, à l'ouest. Et là-bas, les trois jours, vous aurez le plaisir d'écouter de la bonne musique, de manger de la bonne nourriture, parce que chaque spectacle, c'est nourriture plus le spectacle du soir, donc c'est une sorte de combo, là, si vous me passez l'expression. Ouais. Et vous pourrez faire de belles rencontres avec des artistes acadiens, des artistes cajuns de Louisiane qui sont en visite. Et je viens de voir qu'il y a aussi des artistes de l'île du Prince-Édouard, du Québec, qui seront là pour un soir. Donc, vraiment une belle soirée en perspective. C'est Jean-François Berthiaume et Louis-Simon Lemieux qui seront là le 31 juillet.
1: Moi, vous m'avez eu à huîtres et pâtes aux fruits de mer. Là, c'est ça qui me convainc.
2: Alors, retenez Point Prim Charter House. Là, c'est vraiment un bon restaurant.
1: Conseil à nos auditeurs et auditrices qui seront dans le coin, Laurent Rigaud et l'animateur réalisateur de l'émission Le Réveil à l'île du Prince-Édouard. Un gros merci, ça a été un plaisir, Laurent.
2: Plaisir partagé, Mathieu.
1: Bonne été. Oh, c'est Manon Globinski qui est en studio avec moi. Bonjour, Manon.
3: Bonjour, j'ai pris les mêmes notes que vous.
1: C'est bon, c'est
3: les
1: bon.
3: Les huîtres de Point Prim.
1: Oui, oui.

0: C'est à noter. Oui. Mais avant les vacances, il y a tout terrain que vous animerez ce dimanche.
1: Absolument. Et on aura une conversation avec Marie-Ève Bédard, notre correspondante, qui est en Iran. Donc, première présence depuis plusieurs années. Elle y va

0: Pour Midi Info, Daniel Le Sang, Benoît Vigé, Steve Saint-Pierre à la recherche, Karine Guillemette, Mehdi Alaoui, Geneviève Gagné, Félix Gagnon, Maëlys Roumi, adjointe à la réalisation, Anne-Lé Trudel, réalisation, Guillaume Côté-Légaré, Geneviève Gagné, rédactrice en chef de Midi Info, c'est Carole Aoun. Je m'appelle Mathieu Bellumeur. Merci beaucoup d'avoir été avec nous cette semaine. On se reparle lundi.
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4: Bonjour, ici Jennifer Maher de Vancouver. Voici le Radio-Journal. Le projet du pipeline du gouvernement albertain commence à prendre forme. Le premier ministre Mark Carney et son homologue de l'Alberta ont annoncé hier soir les détails d'un futur oléoduc qui devrait passer par le sud de la Colombie-Britannique. Le trajet devrait suivre le tracé de l'actuel pipeline Trans Mountain. Selon le premier ministre Mark Carney, le projet va générer plus de 200 milliards de dollars de nouveaux investissements directs au Canada et va créer au moins 175 000 nouveaux emplois dans le pays. Le coût estimé du projet s'élève jusqu'à 44 milliards de dollars, incluant des fonds publics, ce qui fait sourciller notamment le Bloc québécois au moment où les pétrolières engrangent des milliards de dollars en profit. Voici à ce sujet le professeur de sciences politiques au campus Saint-Jean de l'Université de l'Alberta, Frédéric Boily.
5: En principe, ça devrait être mal perçu, mais dans le contexte actuel, j'ai l'impression que ça risque de passer. D'ailleurs, on l'a vu dans la réaction des conservateurs, Pierre Poilievre n'a pas commencé par dénoncer ce partenariat public-privé. Ce qu'on pouvait faire à une certaine époque du côté des conservateurs en disant que finalement, le Trans Mountain, c'est de l'argent public et que ça aurait dû être strictement de l'argent privé. Mais je pense que là, on n'en est plus là avec ce qui se passe avec notre voisin du Sud où la question de la souveraineté énergétique et économique va de pair. On voit maintenant du côté des deux gouvernements à mettre de l'argent sur la table pour faire avancer les projets.
4: L'Alberta estime que les travaux devraient être terminés d'ici 2034. Et le premier ministre du Canada a aussi annoncé hier que le fédéral va contribuer à la hauteur de 3 milliards de dollars au projet de remplacement du tunnel Georges Massé entre Richmond et Delta dans le sud du Grand Vancouver. Selon les élus de la région, c'est un projet majeur qui avait grand besoin d'un soutien du genre. Voici les détails avec Corentin Mité-Magnan.
6: I don't care what it is, I want it built. Whatever can be built the fastest is what I want. I agree, you have to move along efficiently as best you can.
7: Yeah, I've always said that I'm agnostic to whatever the bridge or tunnel situation. I just want something built as soon as possible.
8: Pour le maire de Richmond, Malcolm Brody, et celui de Delta, George Harvey, le constat est clair, il faut remplacer le tunnel George Massey le plus vite possible. Après avoir été annulé deux fois et alors que le contrat liant la province au développeur qui devait rénover le tunnel a été rompu il y a quelques semaines, l'annonce d'un financement fédéral de 3 milliards de dollars est bien accueillie dans le sud du Grand Vancouver. Dans la situation actuelle, la circulation est toujours compliquée dans le tunnel, témoigne le maire de Delta. L'infrastructure actuelle, qui compte 4 voies, sera remplacée par un tunnel de 8 voies. Avec le projet d'agrandissement du terminal portuaire de Roberts Bank, le trafic dans le tunnel devrait continuer d'augmenter, tout comme la population qui croît chaque année dans les villes au sud du fleuve Fraser. La livraison du projet est prévue pour 2030, mais les deux maires font part de leur scepticisme sur ce calendrier. Ici Corentin Mité-Magnan, Radio-Canada, Vancouver.
4: Une station d'épuration de la région métropolitaine de Vancouver a rejeté des eaux usées en mer en raison d'un problème avec des équipements de filtrage. Le district régional de Métro Vancouver indique que les réparations ont été effectuées et que la station d'épuration Diana Island fonctionne désormais normalement. Métro Vancouver explique qu'un volume inhabituellement élevé de débris rocheux a bloqué les équipements de filtrage de la station hier après-midi, obligeant à rejeter les eaux usées par un exutoire en haute mer situé à 7 km au large. Le district précise qu'il continue de surveiller la situation, mais que les premières simulations indiquent qu'il n'y a pas de risque de santé pour la population. La députée provinciale indépendante Amelia Boultby rejoint le nouveau Parti démocratique. La députée de

0: Penticton Summerlin avait initialement été élue sous la bannière des conservateurs, mais a quitté le parti pour siéger en tant qu'indépendante à l'automne dernier. À l'époque, elle avait fait part de ses inquiétudes quant au leadership de l'ancien chef John Rustad. Amelia Boltby a aujourd'hui indiqué que les conservateurs sont davantage préoccupés à mettre de l'avant un populisme clivant que par les enjeux qui comptent le plus pour les citoyens. Donald Trump va donner le coup d'envoi ce soir des célébrations entourant le 250e anniversaire de l'indépendance des États-Unis en prononçant un discours au pied du Mont Rushmore dans le Dakota du Sud. Le symbole est fort pour un dirigeant qui a consacré beaucoup d'énergie à transformer cet anniversaire en une célébration de sa présidence et du Parti républicain. Voici les précisions de Franck Mathévon.
1: En 2016, un comité bipartisan a été mis sur pied pour célébrer le 250e anniversaire de l'indépendance. Mais le Congrès l'a privé d'une grande partie des fonds promis et l'administration Trump a créé l'an dernier sa propre organisation qui a revu tout le programme. Une foire dédiée aux 50 États du pays est ouverte depuis la semaine dernière sur le Mall, au pied du Capitole. L'événement ne fait pas le plein, certains États l'ont boycotté. Au moment de son ouverture, Donald Trump a parlé à un public peu nombreux, ce qui l'aurait d'ailleurs beaucoup agacé. Il est donc peu probable que la foule des grands jours se retrouve demain pour les festivités et un nouveau discours du président en soirée. À cela s'ajoute une chaleur étouffante qui pourrait dissuader le public de sortir. Un feu d'artifice géant est au programme, 850 000 pétards et fusées lancés de 10 emplacements différents, record mondial, et surtout une pollution inquiétante à la clé. Un tel bouquet final en pleine canicule, sans vent, pourrait mettre en péril la santé de milliers de spectateurs.
0: C'était Franck Mathévon. Et c'est également ce qui conclut le Radio-Journal à l'antenne d'ici Radio-Canada Première. 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Bon après-midi à notre antenne.
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1: En direct du studio 1 de Radio-Canada à Montréal, vous explorez Le Monde est à Mood. Beaucoup d'émotions dans ce studio. Ce titre de cette émission, c'est un clin d'œil et une promesse, celle de vous présenter des personnalités qui habitent mon univers, mais aussi d'ouvrir la fenêtre vers des voies et des horizons insoupçonnés. À commencer par mes deux amis, Aurélie Girard et Leïla Hasselmann. Aurélie est journaliste à Radio-Canada. Leïla est une dilettante culturelle assumée. Je suis pas certain de ce que ça veut dire, mais je sais qu'on va parler culture ensemble. Aujourd'hui, vous allez nous parler d'un livre, celui de l'écrivaine franco-marocaine Leïla Slimani. Un livre qui s'intitule « Assaut contre la frontière ». Aurélie, Leïla, de quelle frontière est-ce qu'il s'agit?
2: De la langue, je pense, d'abord.
3: Exactement. Donc on est sur la frontière de la langue, mais aussi, est-ce que ça peut être un pont, par exemple?
1: Ok. Bon, bah, on va en discuter tout à l'heure.
2: Absolument.
1: Ça peut être un mur aussi, y compris dans les familles, à travers certaines personnes. Ouais, on en reparlera. C'est un sujet qui va parler à beaucoup de monde, j'en suis sûr. Autour de la table, il y a également Amorella Lenga, plus connue sous le pseudo Amorella sur les réseaux sociaux, où elle cumule des centaines de milliers d'abonnés. J'en fais partie. Amorella, t'es de retour de Paris, où t'as survécu à la canicule, et tu l'as ramenée avec toi.
4: Visiblement, ouais.
1: En tout cas, t'es là pour le segment tant attendu, Le Monde est à bout. Amorella, qui est à bout aujourd'hui dans ton programme?
2: Alors cette semaine, c'est ceux qui déménagent en plein juillet, mais c'est aussi nos auditeurs qui reprennent un vol retour à la réalité à la fin de chaque chronique.
1: Bon, j'ai très hâte d'entendre tout ça. Je suis également très heureux d'accueillir quelqu'un que j'ai découvert il y a quelques semaines au Festival Cinéma du Monde de Sherbrooke. Il s'appelle Antoine Boulanger et c'est selon moi le réalisateur de la relève que vous devez absolument connaître. Antoine, on a appris il y a quelques jours que votre court-métrage La Pichenotte se retrouve dans la course aux Oscars dans la catégorie étudiant. C'est un prix qui est remis par l'Académie des Oscars à des réalisateurs et des réalisatrices qui sont encore aux études. Comment vous avez réagi en apprenant la nouvelle?
5: Un soulagement et beaucoup de fierté.
1: Ouais?
5: Ouais.
1: Puis vous êtes le seul Canadien, si je me trompe pas?
5: Ouais, exactement. Je représente le Canada dans cette course cette année.
1: Oui. Bon, bah, vous avez tout un pays sur vos épaules. On va avoir l'occasion de reparler de ce film qui est vraiment très original. Merci d'avoir accepté l'invitation. À ceux et celles qui se joignent à nous pour une première fois cet été, vous êtes sur Air à Mood. Au nom de tout l'équipage, je vous souhaite la bienvenue à bord de ce voyage radiophonique. Fermez vos yeux, ouvrez grand vos oreilles. On va maintenant plonger dans l'œuvre d'un pianiste qui a fait de sa vie un film en noir et blanc.

0: C'est l'un des 5 artistes de musique classique les plus écoutés au monde en 2025. Il a participé à la cérémonie d'ouverture des Jeux Olympiques de Paris. Il a été le premier pianiste à se produire à l'Accor Arena de Bercy. Et dans moins d'un an, en avril 2027, il va devenir le tout premier pianiste de l'histoire à se produire au Stade de France devant 80 000 personnes. Sofiane Pamart n'en finit plus de briser les records et de repousser les limites artistiques. Il est de passage à Montréal pour un concert qu'il donnera ce soir à la Maison Symphonique. Et c'est avec un immense bonheur que je l'accueille officiellement en studio. Sofiane, merci d'être avec nous.
1: Bonsoir à tous, merci beaucoup de me recevoir, très heureux d'être ici.
0: Alors Sofiane, on écoute présentement Piano Sonata qui se retrouve sur Movie, votre 4e album solo. C'est une pièce en collaboration avec la superstar colombienne J Balvin. Dans ce morceau, J Balvin dit la chose suivante: « A pasado el tiempo, le temps est passé ». Et c'est vrai qu'il s'en est passé du temps depuis notre première rencontre en 2022. On est 4 ans plus tard. Qu'est-ce qui a le plus changé entre le Sofiane que j'ai interviewé à l'époque et celui qui est assis en ce moment devant moi en studio?
1: Ouais, c'est une belle question et on ne me l'a pas posée, donc du coup, je suis pris de court.
0: Mais il y a eu beaucoup de changements.
1: Mais en effet, il y a eu beaucoup de changements. En fait, disons que le Sofiane de 2022, il était en pleine découverte d'une vie qui est en train de se métamorphoser. Entre 2022 et aujourd'hui, j'ai pu m'asseoir dans cette nouvelle vie et commencer à composer avec cette nouvelle vie. Donc, en déménageant à Los Angeles, en rencontrant des artistes internationaux incroyables qui ont commencé à faire partie de ma vie et de mon univers musical. Donc, on va dire que la vie que j'ai imaginée, que j'ai réussi à m'offrir, eh bien, elle était nouvelle à ce moment-là, donc j'étais en train de la découvrir. Maintenant, elle fait partie de mon quotidien et du coup, je compose avec elle et je repousse mes ambitions et mes rêves autrement, en fait, aujourd'hui.
0: Depuis, vous avez sorti 2 albums. Vous le disiez, vous avez déménagé à LA. L'espace, c'est important. On va y revenir, mais ce n'est rien sans le temps. On est fait d'espace-temps et du temps, vous en avez pris après la sortie de Noche en 2023. Je me suis dit, est-ce qu'il en a eu à un moment donné, parce que vous avez fait plusieurs tournées autour du monde, vous avez voyagé dans plein d'endroits de la planète. Est-ce qu'il y a eu un moment, parce que vous étiez toujours en représentation, en création, où vous en avez eu marre du piano, où vous avez eu besoin de prendre de la distance?
1: Alors, depuis tout petit, j'ai ce rapport-là avec le piano. C'est un rapport d'amour et de haine. Donc, c'est un instrument dont je suis complètement attaché, passionné. Mais par contre, c'est l'obsession d'un instrument. Ça apporte beaucoup de bonheur et ça fait aussi du mal parce qu'en fait, il y a des moments où je me dis, mais c'est pas possible. Comment je pourrais? Il faut que je fasse d'autres choses aussi dans ma vie.
0: Il vous fait souffrir en même temps qu'il vous soulage.
1: Exactement. Ouais. Mais en même temps, c'est un peu c'est comme une arme à double tranchant, quoi. On ne peut pas accepter qu'un volet sans accepter l'autre. Mm-hmm. Par exemple, le piano renvoie toujours à ses limites. J'ai beau travailler énormément, à chaque fois que je mets mes doigts sur le piano, il y a toujours une partie du piano que je n'ai pas explorée. C'est plus général par rapport à ça. Par contre, le temps dont j'ai eu besoin après mon 3e album, après Noche, c'est plus parce que j'ai fait 3 albums de piano solo, Planète, Letter, Noche, et à ce moment-là, je me suis dit, j'ai besoin de nouveaux ingrédients, j'ai besoin de renouveler ma recette musicale et pour ça j'ai besoin de temps. Donc en fait c'est un temps nécessaire de composition où pendant 2 ans et demi j'ai pu apprendre à composer pour orchestre et donc commencer à rajouter l'orchestre dans mon langage, inviter d'autres voix pour pouvoir faire un album de piano solo de pianiste mais qui invite des voix, donc un peu dans l'autre sens que ce que j'avais pu faire dans le passé. Ouais. Et voilà, en fait, là, Movie ouvre un nouveau cycle de vie. Après la fin d'une trilogie, j'ouvre un nouveau cycle.
0: Ouais, on est parti sur une nouvelle direction. Je me souviens qu'en 2022, je vous avais posé la question, est-ce que vous n'êtes pas un rappeur, Sofiane Pamart? Et avec le recul, je me dis que je me suis complètement trompé. C'est-à-dire qu'en fait, vous êtes un réalisateur et c'est ce qu'on découvre sur cet album Movie. On est à mi-chemin entre la partition et la pellicule. Cet album, c'est une bande originale inspirée de faits réels. Et je me demande si ces faits, ce sont des faits vécus par vous ou par d'autres. Autrement dit, est-ce que c'est une fiction? Ou est-ce que c'est un biopic?
1: Alors ça a commencé par un biopic et ça restera des histoires vraies, mais en fait, dans un premier temps, pour la composition, c'était inspiré vraiment de ce que j'étais en train de vivre. C'est ce qui fait la sincérité de la musique. Mais mon objectif, à la fin, quand l'album sort, c'est vraiment de moi me retirer. C'est l'avantage du piano, c'est que j'ai pas besoin de mettre ma voix, j'ai pas besoin de mettre mes mots. Et ce qui compte pour moi maintenant, c'est que les gens créer leur propre film quand ils m'écoutent. Donc ça devient un autre type de biopic. C'était mon biopic, mais maintenant j'ai envie que ça devienne le biopic des gens qui m'écoutent.
0: Ouais. Vous parliez d'un nouveau cycle qui commence. Avant, vous aviez une approche très littéraire de la musique. Un peu comme on peut lire un journal intime, vous écriviez des lettres à votre public. Mmh. Aujourd'hui, vous avez une approche très cinématographique. Vous nous offrez un film musical. Et dans cet album, ou plutôt ce film, on retrouve 20 pièces ou 20 scènes, dont la moitié est portée par un casting vraiment impressionnant. Donc, Sia, Wyclef Jean, la Canadienne Nelly Furtado, Christine and the Queens, pour ne citer que, mais aussi le Nigérian Rema, qui apporte une couleur très particulière à l'ensemble. On écoute ce que ça donne.

0: C'est vraiment une de mes pièces favorites de cet album. J'adore Rema, j'adore Sofiane Pamart, le mélange, le résultat est incroyable. Dans cette chanson, Rema parle des démons qu'il combat, l'addiction, l'ego, la guerre qu'il mène pour faire taire le bruit et trouver la paix, le silence. Est-ce qu'il parle de lui ou est-ce qu'il parle de vous?
1: Il parle des deux, il parle en particulier de toute personnalité qui est très exposée et qui finit par se perdre dans son personnage. Il y a toujours ce risque-là. Et donc, c'est pour ça que ce morceau s'appelle Movie Star. C'est qu'à force de jouer un rôle, de se comporter pour ce rôle, on finit par s'y perdre. Et on l'a vu même dans le cinéma avec certains grands acteurs qui ont fini par ne plus réussir à se dissocier du personnage qu'ils étaient en train de jouer. Mais en fait, c'est un peu ça. Comment rester soi-même, comment rester la personne intime que l'on est derrière notre posture d'artiste quand justement on est très exposé.
0: Il y a le rappeur français Youssoupha qui dit « C'est parfois en se perdant qu'on finit enfin par se retrouver ». Est-ce que c'est le chemin que vous avez emprunté, vous?
1: Alors, je pense que ce chemin-là, c'est clair qu'il, pour le coup, il est universel, ce chemin-là. On est obligé de se perdre pour pouvoir trouver les réponses.
0: Mm-hmm. Et sur le chemin, vous avez découvert une nouvelle ville. En tout cas, vous y avez déménagé. Et c'est pour moi un des personnages, même s'il n'est pas cité dans l'album, qui est omniprésent. LA, c'est la cité des anges, de tous les possibles, mais aussi de tous les dangers. C'est-à-dire qu'il y a des étoiles partout à LA, même sur les trottoirs. Cette ville, elle peut vous faire briller comme elle peut vous éteindre. Qu'est-ce qu'elle vous a apporté au point de vouloir y déménager? Et qu'est-ce qu'elle vous prend, Los Angeles?
1: Et c'est ce que j'aime avec mes albums, c'est me mettre dans des situations qui vont réveiller en moi des choses vraiment intenses au service de la musique. Donc moi, quand j'ai une idée en tête, je suis prêt à me mettre dans des situations vraiment qui sont nécessaires pour ça. Donc si, peu importe, si jamais je dois faire un album sur le froid, je vais vraiment me mettre dans des situations glaciales.
0: Ouais.
1: Et si je veux faire un album sur la mer, j'irai passer des mois et des mois et des mois en mer. Et là, je voulais faire un album sur le cinéma, le fait d'aller à Los Angeles, ça reste la ville aujourd'hui qui a le plus en elle d'histoire liée au cinéma occidental qu'on connaît très bien. Et donc j'ai été là-bas pour ça. Et en effet, bah c'est aussi une ville qui a le revers de la médaille, des sujets comme on a abordé avec Movistar, où en fait on peut se perdre dans cette... Si jamais on court après la célébrité pour la façade, pour la célébrité, enfin pour la célébrité, pour la popularité, et pas pour juste un moyen qui permet de servir une envie artistique qu'on a à l'intérieur de soi, on se perd. Et ça, la frontière, elle est très très très mince et beaucoup de gens là-bas tombent du mauvais côté.
0: Il y a des gens qui finissent par se brûler à LA.
1: Alors, dans beaucoup d'endroits, mais c'est vrai que dans une ville où la culture de la personnalité et la façade extérieure comptent autant, c'est un endroit où il y a plus de risques de se brûler.
0: On comprend que c'est un endroit qui vous permet d'être inspiré, de créer cet album-là, Movie. Qu'est-ce que ça ne permet pas ou c'est quoi le danger qui vous guette lorsque vous êtes à LA, lorsque vous essayez de créer quelque chose.
1: Alors déjà, pour le côté inspirationnel, on a le meilleur mélange entre une ville et la nature. On est juste à côté des canyons, on est juste à côté de l'océan, et donc il y a quand même un endroit où il n'y a que à cliquer. Quand je suis au piano, j'ai l'impression d'avoir une caméra et j'ai que à appuyer sur rec et c'est bon, ce que je vois, ça rentre, c'est bon, c'est bon, on a la bonne, on a la prise. Et par contre, sur l'autre côté, c'est plus ce rapport parfois un peu superficiel aux choses qui peut me manquer mais que je retrouve toujours dans la musique. Et
0: Moi, quand je vous ai vu déménager là-bas, je me suis dit, Sofiane, il a dû voir des films américains toute sa vie. Pas seulement, mais je veux dire, ça fait partie de notre culture.
1: Bien sûr,
0: je pense qu'on est de la même génération. Et puis là, en fait, il s'est intégré lui-même. Il s'est donné une place, il s'est donné un rôle dans le film. Il ne fait plus que le regarder, il le vit.
1: En fait, tu vois, ce pianiste star que je rêvais d'être ou que je suis en train de devenir, il fallait que j'aie des éléments qui m'aident. La ville dont je viens, LA, c'est pas du tout une ville qui façonne ce genre de comportement. Parce qu'en fait, j'ai un rapport à la vie qui est très simple, très populaire. Vraiment, j'hérite d'une culture très ouvrière qui est trop belle et qui fait mes valeurs. Mais par contre, dans certaines situations, elle me rendait peut-être un peu moins performant par rapport aux industries du cinéma ou à l'industrie de la musique. Et donc, il a fallu que je m'intègre et que je comprenne comment ça fonctionne tout en restant moi-même. Et c'est pour ça qu'une ville comme Los Angeles m'a beaucoup aidé à justement passer des nouvelles étapes.
0: On pourrait parler de Los Angeles très longtemps, mais il y a quelque chose qui m'intéresse beaucoup. Il y a quelques temps, je vous ai vu passer dans une entrevue avec le média français Combini. Et dans cette entrevue, j'ai été surpris d'apprendre que vous avez été nourri par deux artistes en particulier, le compositeur polonais Chopin et la diva libanaise Fairouz. On l'écoute.

0: Sofiane Pamart, on écoute Fairouz, la diva du monde arabe, et son classique indémodable, Libéroud, qui rend hommage à la capitale libanaise. C'est fou, hein, parce qu'on entend sa voix, on entend l'orchestration, et puis il y a un silence. Ouais, on part quelque part. Qu'est-ce qu'elle représente, Fairouz, pour vous?
1: Voilà, comme je viens de le dire, en quelques secondes, on est impressionné, on se tait, on écoute et on se rend compte qu'on est petit, qu'on a encore beaucoup de chemin à parcourir, et c'est ce que j'aime avec cette voix. Elle nous rappelle à quel point on est d'une certaine manière grand et en même temps insignifiant en tant qu'humain, et ça c'est quelque chose que j'aime beaucoup quand je l'écoute. Maria Callas, elle a ça aussi dans sa voix, et en fait Chopin a la capacité justement à faire chanter ses mélodies comme ses grandes divas, et donc c'est pour ça que ces deux volets m'influencent beaucoup et me servent d'idéal. Je sais pas s'il est atteignable j'aimerais bien atteindre ça, mais avec les fréquences du monde d'aujourd'hui dans lequel je vis, donc c'est pour ça que je cherche autant de collaborations contemporaines, parce qu'en fait ils ont déjà raconté ce qu'on écoute là et on peut toujours autant l'apprécier. Moi, comment je vais faire pour raconter ce spleen d'être humain, mais aujourd'hui, avec les outils qu'on a aujourd'hui, et la technologie qu'on a aujourd'hui, les connexions qu'on a aujourd'hui, les styles de musique qu'on a aujourd'hui, je dois chercher l'étape d'après.
0: On raconte toujours la même histoire, mais un peu différemment, mais simplement pour vous avoir entendu jouer et interpréter Beauty en tout début d'émission, voir le silence qu'il y avait autour de la table, pour vous avoir vu en concert, je pense que vous y arrivez pas mal, Sofiane, je peux vous rassurer là-dessus. Fairouz, elle chantait sur le beau et sur le moins beau. Et dans votre album, il est aussi question de l'état du monde, en particulier sur la pièce avec Wyclef Jean, qui m'a beaucoup étonné, There Will Be A Day. Dans ce morceau, Wyclef chante qu'il viendra un jour où les armes ne seront plus la réponse. Quelle est la meilleure réponse, selon vous, que l'on peut donner à ceux et celles qui désespèrent face à la violence, face à l'état du monde actuel?
1: La musique, l'amour, c'est toujours la meilleure des parades, parce que aimer... c'est toujours désarmant, en fait, quand on est sur le point d'haïr et qu'en fait qu'on reçoit de l'amour, on sait jamais ce qu'on est censé faire. Et donc c'est pour ça que ce que j'aime avec le piano, c'est qu'il y a quelque chose de très fédérateur et d'universel qui réveille ça chez un peu tout le monde. Et quand j'ai rencontré Wyclef et qu'il me dit, après quelques minutes de rencontre, on va faire une chanson de paix, je me suis dit waouh, incroyable.
0: C'est venu de lui,
1: venu de lui, la volonté de faire une chanson de paix. J'avais pas à ce moment-là, tu vois, ce movie, j'avais un scénario en tête, mais c'est un scénario qui est évolué en fonction des rencontres que j'avais. Et donc, merci d'ailleurs de citer les textes des grands artistes qui sont sur l'album, parce que justement, en fait, c'est une communication. Parfois, un thème comme Movie Star, je voulais l'aborder, je l'ai proposé à Réma. There Will Be A Day, c'est vraiment une idée de Wyclef qui a voulu faire un message de paix. Je me suis dit, mais et si j'ouvrais l'album par ce message-là, voilà.
0: J'ai fait des parallèles entre votre musique et l'aspect littéraire, puis cinématographique, mais en fait, je me dis, vous êtes un peu comme un peintre, vous préparez un cadre et vous invitez des gens à ajouter une palette de couleurs, et cet album, c'est exactement ça, en fait.
1: J'adore l'image, et je trouve que le piano est une très belle toile pour ces gens-là.
0: Mais en tout cas, merci, parce que nous, on adore visiter votre salle d'exposition, Sofiane Pamart. Je rappelle que vous serez en concert ce soir à la Maison Symphonique dans le cadre du Festival International de Jazz de Montréal. En avril 2027, vous serez au Stade de France. Très sincèrement, je ne sais pas encore à quoi ressemblera mon calendrier, mais je vais tout faire pour y être. Ça risque d'être historique. Votre album Movie, un album extraordinaire, est disponible partout. Et tout comme un bon film, pardon, on n'en sort pas totalement indemne. Et moi, plus je l'écoute, plus je découvre des nuances. Merci pour cette projection. Et je pense que vous avez du temps pour rester encore un petit peu avec nous.
1: Oui, compte sur moi.
0: Bon, ben, Sofiane, merci beaucoup d'avoir été là et merci de rester avec nous.
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Depuis qu'elle a remporté le prix Goncourt pour le roman Chanson douce en 2016, l'écrivaine franco-marocaine Leïla Slimani est une figure incontournable de la littérature française. Son plus récent ouvrage est un essai de 70

0: page intitulée « Assaut contre la frontière ». Il a été publié en avril et elle y pose une question intime, mais aussi très simple, du moins en apparence. Pourquoi moi, qui suis né au Maroc, je ne parle plus ma langue? C'est une question qui intéresse beaucoup Aurélie Girard et Leïla Hasselmann. Aurélie est journaliste et recherchiste à Radio-Canada, vous l'avez sûrement déjà entendu sur nos ondes. Leïla travaille en communication, c'est aussi et surtout une dilettante culturelle assumée. C'est toi qui le dis, c'est pas moi Leïla. Et c'est quelqu'un que vous avez peut-être déjà lu dans la revue de cinéma Séquence. Alors, rebonjour à vous deux.
1: Bonjour.
0: Je vais être très honnête. Vous êtes venu, je vous ai donné carte blanche, mais bon, je suis un peu contrôlant, donc je vous ai quand même soumis plein de sujets.
2: Au moins, tu l'assumes publiquement.
0: Je vous le dis, je le sais. Mais bon, je suis quand même ouvert d'esprit et assez souple.
1: Un parcours du combattant.
0: Non, mais avec Frédéric, on se disait, OK, avec quoi on peut frapper fort pour la première chronique? Et à chaque fois, on vous a proposé des sujets. Ça vous intéressait. Puis à chaque fois, vous êtes revenu en disant, non, faut qu'on parle du livre de Leïla Slimani. La question simple, pourquoi?
1: Pourquoi? Ben, je pense qu'on avait, d'entrée de jeu, on a parlé beaucoup cette semaine de Naïka. On en parlait juste avant de commencer l'émission. On a parlé de Naïka, qui était au Festival de Jazz lundi.
0: Oui, une chanteuse qui s'exprime dans différentes langues, qui est un mélange, un amalgame de plein de langues et de cultures.
1: Exactement. Culture. Ouais. Saint-Levant, même chose. Bon, français, anglais, créole pour Naïka, français, anglais, arabe pour Saint-Levant, qui était au Festival de Jazz hier. Et je pense que Leïla et moi, on avait envie donc de peut-être prendre cette question-là de la langue. Ouais. De prendre cette question-là des identités multiples aussi qu'on retrouve dans ces deux artistes-là et de l'amener sur un autre volet, hein, parce que notre mission, c'est quand même de parler de culture. Donc, on avait peut-être envie d'amener les gens un peu ailleurs. Et c'est pour ça qu'on voulait aborder donc, ce livre qu'on a lu tout récemment toutes les deux, parce que le livre est sorti fin avril, presque début mai. Là,
0: C'est un livre très, très, très court.
1: Très court, 73 pages, publié chez Gallimard, parce qu'en fait, ce livre-là, c'est une commande qui a été faite à Leïla Slimani. Donc, l'année dernière, dans le cadre du festival d'Avignon, qui se passe dans le sud de la France, qui est un festival où on retrouve des poètes, on retrouve toutes sortes de créateurs, finalement, des écrivains aussi, bien entendu, comme elle, et qui viennent présenter toutes sortes de performances artistiques. Et donc, c'est presque à pareille date aussi, l'an dernier. Donc, Leïla Slimani, parce que c'était le mardi 8 juillet 2025 qu'elle a prononcé. Exactement.
0: Ouais.
1: Donc, qu'elle a prononcé à peu près une heure de prise de parole de ce livre qui est aujourd'hui, de cette présentation finalement qui est aujourd'hui transformée en livre dans lequel, donc Assaut contre la frontière, dans lequel elle se pose la question. Pourquoi est-ce que moi, je ne parle pas la langue maternelle de mes parents, qui est l'arabe?
0: Ouais.
1: Et on trouvait ça très intéressant de prendre cette question-là d'une autre, avec une autre poignée.
0: Avec une autre accroche. Il y a beaucoup de gens autour de la table. Leïla Hasselmann, tu es d'origine marocaine.
3: Tout à fait.
0: Tu parles ta langue maternelle?
3: Je ne parle pas ma langue maternelle.
0: Je vais continuer.
3: Et j'ai un parcours francophone aussi.
0: Oui, un peu comme moi. Je vais continuer le sondage. Amorella, toi, à part le français, l'anglais, t'es d'origine camerounaise?
4: C'est ça, mais je parle pas non plus la langue de mes parents.
0: La langue de tes parents, c'est
4: Bafan
0: ouais.
4: et Banganté. Donc, ils parlaient pas la même langue. Donc, à la maison, on parlait que français.
0: Ouais. Antoine Boulanger, la langue maternelle, français?
5: Oui, ouais. Avec l'anglais, évidemment.
0: Mmh. Mmh. Sofiane?
6: Pareil, je ne parle pas, malheureusement, berbère. Donc, c'est unanime autour de cette table. On a tous répondu de la même manière, en écho avec le livre de Leïla Slimani.
0: Ouais, et c'est pour ça que c'est un livre important. Puis j'ai l'impression des gens un peu comme Leïla, comme moi, comme Amorella, comme Sofiane. Je ne sais pas pour vous, mais moi, mes parents me parlaient toujours en arabe et je leur répondais en français. Et en plus, on a fait, en tout cas moi, j'étais en Afrique, mais j'ai fait l'école française. Et donc forcément aussi, tu as la langue, mais tu as aussi la culture dont tu t'imprègnes de cette langue que tu parles. Mais Leïla, rappelle-moi un peu Leïla Slimani, pour ceux qui ne la connaissent pas.
3: Alors ben oui, pour ceux et celles qui ne la connaissent pas, Leïla Slimani, c'est une des écrivaines les plus en vue de sa génération. Comme tu l'as dit, elle a remporté le prix Goncourt en 2016 pour Chanson douce. Elle a conclu l'année dernière sa saga familiale en 3 tomes, Le pays des autres. Elle y explore des questions d'identité, de liberté, de transmission, d'appartenance. Et puis, ben, récidive justement avec à peu près les mêmes thématiques dans Assaut contre la frontière, mais cette fois-ci à travers la lorgnette de la langue.
0: Ok, bon, bah, qu'est-ce qu'elle en dit? Parce qu'une langue, tu l'as dit, je pense, Aurélie, tout à l'heure, une langue ça, meurtrière, la façon, des fois, elles peuvent être meurtrières, ou peut-être j'ai mal entendu ça, il y a les identités meurtrières.
1: Je pense que tu as pensé aux identités meurtrières
0: d'Amin Malo. Mais je pense que la langue est très liée au concept d'identité, et dans son livre, dans son essai, elle parle de langue fantôme. C'est quoi une langue fantôme pour Leïla Slimani?
3: Dans son cas, c'est cette langue maternelle qui devrait être si naturelle et qui, en fait, ne vous est pas dit.

0: disponible.
1: OK.
0: Ouais.
2: Mmh. Okay. Et elle évoque aussi, je pense, toute la honte qui vient avec ça. Je pense le fantôme, il y a quelque chose d'un peu, de peut-être un peu mystérieux, un peu peut-être péjoratif aussi. Et je pense qu'on sent dans ce récit où elle retrace aussi beaucoup la vie de son père, elle passe beaucoup par l'histoire de sa famille. Hein. C'est un essai, mais c'est très...
1: C'est
2: autobiographique aussi, ouais, quelque part, là, malgré la fin où elle nous offre un peu une perspective aussi sur comment la culture, et c'est là aussi le lien, je pense, avec Naïka et Saint-Levant, mais comment la culture, la musique, la littérature peut nous permettre de transgresser des frontières avec lesquelles on a appris à composer, mm-hmm, au cours de notre vie ou qui nous ont été inculquées pour toutes sortes de raisons. Mais donc, voilà.
1: OK. Et... Pourquoi ce... Parce que je vous le disais, là, je vous ai proposé plein de sujets, puis vous m'êtes revenu... Pourquoi ça vous a autant interpellé? On est au Québec, quand même, on est loin du Maroc ou de la langue arabe. Pourquoi c'est pertinent ici, aujourd'hui?
3: Je crois que ce qu'on a entendu autour de la table montre que c'est une expérience qui est quand même partagée par beaucoup de personnes issues de l'immigration, de la diversité, entre guillemets, ouais, même si j'aime pas ce terme. Puis, évidemment, il y a un lien évident à tisser avec le Québec, à travers... On a quand même une histoire et un rapport à la langue qui peut être traversé de sentiments divers et de tensions aussi.
1: Mm-hmm. Aurélie?
2: Et j'écoutais une entrevue dernièrement que Naïka a donnée. Elle parlait en fait des Third Culture Kids, les TCK, ouais, qui sont ces enfants qui n'ont pas grandi en fait dans la culture de leurs propres parents. Mm-hmm. Et je trouve qu'on est beaucoup... Corrigez-moi si je me trompe, hein, mais dans parce que je suis pas directement concernée par cette question-là, contrairement à plusieurs personnes autour de la table. Mais on est beaucoup aussi dans cette question-là de comment peut-être faire vivre une identité qui est plus une appartenance nationale, mm-hmm, alors qu'autrefois c'était beaucoup associé à ça. Je trouve que la déconstruction qui se fait sur plein de niveaux, sur plein de sujets différents, en fait, nous amène beaucoup à réfléchir à cette déconstruction de l'identité. Et la culture est vraiment...
1: Très liée.
2: Exactement. Mm-hmm. Parce que ça passe beaucoup par la musique, avec les exemples que j'ai donnés au début. Mais Leïla Slimani est un autre exemple de ça aussi. Puis je pense que ça, c'est une tentative pour elle aussi de décloisonner. C'est le mot que je cherchais, de décloisonner.
1: Parler une langue, c'est une porte ouverte vers une certaine culture. Sofiane Pamar, je me tourne vers vous parce que vous êtes née donc en France d'une mère d'origine, pardon, marocaine berbère, mais votre père était directeur d'un centre d'apprentissage du français pour les immigrants. Votre mère était professeure de lettres. Ça veut dire que votre père a passé sa vie à enseigner le français à des gens qui ne le parlaient pas. Mmh. Le rapport à la langue, ça doit être forcément quelque chose d'hyper central, d'hyper important chez vous.
4: Mmh. Oui, c'est aussi que ma mère a été la première à savoir lire et écrire le français,
1: okay,
4: alors que ses parents ne pouvaient pas le lire et l'écrire. Et donc, en fait, c'est la première qui a ramené aussi le langage au sein de la famille. Donc, ce rapport à la langue à la maison, il est très, très important. Et finalement, moi, ce que j'ai fait à mon tour avec la musique, c'était ramener une nouvelle langue encore qui s'écrit avec des sous forme de partition, de solfège. Mm-hmm. Et donc, ce rapport à la langue et à l'identité que ça nous crée, c'est vrai que c'est un sujet qui me touche beaucoup.
1: Et est-ce que votre mère est comme la mienne, désespérée en me disant « je regrette de ne pas vous avoir forcé à me parler en arabe » ou comment vous voyez ce...
4: Ouais, en fait, elle a changé d'avis parce qu'en fait, au début, elle est, vu qu'elle-même, elle est d'une génération où la discrimination, elle était plus vraie à sa génération. Ouais. Maintenant, elle est moins réelle. Aujourd'hui, elle est plus diluée. Ouais. Donc, en fait, elle a eu plus le réflexe de nous donner que le français pour pas qu'en fait, on soit... on subisse... pour pas qu'on ait à mener les mêmes combats qu'elle a menés. Mm-hmm. En France, ouais.
2: Et je pense que c'est aussi un élément qui est soulevé. Leïla pourra sans doute en témoigner davantage que moi, mais que Leïla Slimani donc soulève dans le livre à l'effet que la langue arabe en particulier a quelque chose, entre autres à cause des événements du 11 septembre 2001, hein, mais a quelque chose d'un petit peu plus...
1: Je vais le dire pour toi, Aurélie, tu entends parler arabe à côté de toi dans un avion, ça paraît louche, c'est bizarre, mais c'est comme ça, c'est un peu ce que tu veux dire, que ça vient avec une certaine charge qui nous est donnée à travers l'actualité.
3: Tout à fait, c'est ça, mais il y a quelque chose de... C'est drôle, il y a cette contradiction avec l'arabe, que c'est à la fois honteux de le parler et de ne pas le parler. Donc quand on ne le parle pas et qu'on vient de là, on n'est pas capable de comprendre les conversations, les rituels, on n'est pas capable de se comprendre soi-même, mais en même temps, le parler, c'est considéré honteux, même à l'intérieur du Maroc. Hein, les élites marocaines perpétuent encore cette idée de...

0: de l'arabe comme la langue de l'archaïque, la langue du populaire, et puis bah, évidemment en Occident, bah, particulièrement depuis le tournant des années 2000, bah, c'est considéré comme bah, c'est un objet de suspicion.
1: Mais il y a un rapport avec la colonisation, parce que dans ces pays-là, que ce soit le Maroc ou en Afrique francophone ou même au Liban, vous parlez français, c'est que vous êtes dans l'élite qui a réussi à s'éduquer. Et donc à parler la langue du colonisateur, il y a aussi un peu ça, j'imagine, dans son essai.
0: C'est la deuxième contradiction, c'est que c'est cet héritage-là, en fait, ce non-héritage, c'est aussi un choix, mais c'est l'héritage parental, mais comme tu dis, l'héritage colonial. On est allé dans l'école du colon, c'est comme ça que Leïla Slimani l'appelle dans le livre. Mais à la fois, je veux dire.
1: Mais, non, il n'y a pas de problème, c'est un sujet qui peut amener à avoir une certaine émotion. Ok, en conclusion, qu'est-ce qu'elle dit? Comment elle s'est réconciliée avec sa propre langue ou avec sa propre langue fantôme, comme elle la nomme elle-même?
2: Mais ça passe, je pense, par la littérature. C'est comme ça qu'elle trouve sa voie de passage et c'est quelque chose qu'on entend, qu'on peut lire dans tellement, tellement d'œuvres, qu'on peut entendre la bouche de gens qui composent la musique, qu'on peut... des gens qui vont s'exprimer, qui vont faire ressortir des choses, qui vont faire vivre des éléments d'eux-mêmes à travers une production artistique. Mais elle, c'est vraiment comme ça. Je pense qu'elle soulève et qu'elle transcende cette frontière que la langue lui a imposée et cette honte qu'elle a vécue finalement par rapport au fait de ne pas la parler.
1: Donc, pour composer avec cette langue fantôme, elle passe par la culture.
0: La littérature, en fait, qui devient une langue pour elle, pour dépasser cette langue fantôme, ce membre fantôme.
1: D'accord. Et pourquoi assaut contre la frontière, comprenez-vous? C'est quoi? C'est une bataille qu'elle mène? C'est une guerre qu'elle veut mener?
2: Moi, je l'entends comme une lutte. Ouais, je l'entends comme une lutte, mais très pacifique et très invitante aussi.
1: Très douce.
0: Ben, la manière dont elle présente la langue, c'est vraiment comme une frontière dans le monde, mais surtout comme une frontière qu'on trace en soi. C'est une expérience très intime, en fait. Mm-hmm. Donc cet assaut-là, il est fait vers l'extérieur, mais aussi en soi. Comment est-ce qu'on détruit cette frontière-là qui a été construite, qu'on a peut-être perpétuée soi-même, comme disait Sofiane, par esprit de préservation face au racisme, par exemple. Et donc, comment est-ce qu'on se recrée soi-même sans cette langue-là, mais à travers peut-être des détours,
2: de nouvelles frontières.
1: Bien sûr, il y a tout le rapport à l'histoire. Moi, j'avais été très étonné. J'avais été au Rwanda, donc 30 ans après le génocide. Et si vous parliez avec les vieux Rwandais, les générations plus vieilles, ils parlaient en français et les plus jeunes parlaient en anglais. Parce qu'il y a eu une cassure étatique de dire... On a vécu le génocide, on pense que vous êtes quand même assez responsable. Nous, on va aller complètement ailleurs.
0: C'est un peu la même chose au Maroc, en fait. Moi, j'y suis allée, ça faisait très longtemps que j'y étais pas retournée, l'année dernière, et de constater à quel point les gens ne parlaient plus le français, mais parlaient surtout l'espagnol et l'anglais de par le tourisme, en fait.
1: Ouais, c'est un débat fascinant. Bah, Aurélie, Leïla, merci de nous
2: pas
1: en avoir...
2: Pas trop déçu ?
1: Deux.
2: Ben... De la
1: chronique. C'était parfait. Je vous remercie beaucoup. Ça m'a donné envie de le lire, sincèrement. Merci beaucoup. Sofiane Pamart, je sais que vous avez une entrevue à RDI, donc je vais vous laisser aller, mais je rappelle que l'album Movie est disponible partout. Merci pour votre temps
3: Merci
1: et votre générosité.
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0: Je le disais en début d'émission, l'excellent court-métrage québécois indépendant La Piche Note se retrouve sur la liste des demi-finalistes du prix des étudiants de l'Académie des Oscars. C'est tout un accomplissement. La Piche Note, c'est un film que l'on doit à un jeune réalisateur de 27 ans, originaire de Sherbrooke, Antoine Boulanger, que j'ai découvert ce printemps au Festival Cinéma du Monde, où il a remporté le prix Pierre Javot du meilleur court-métrage. J'avais la chance de faire partie du jury qui lui a attribué cet honneur. À l'époque, je ne savais pas encore que j'animerais une émission estivale, mais je savais que je voulais le présenter dès que j'en aurai l'occasion. C'est donc avec un immense plaisir que je le retrouve sur nos plateaux et que je lui dis bonjour officiellement. Salut Antoine.
1: Bonjour, merci beaucoup de l'invitation.
0: Ça me fait très plaisir de t'avoir. Antoine, il paraît que tu tiens une caméra dans les mains depuis que tu as l'âge de 8 ans. T'es vraiment tombé dedans quand t'étais tout petit.
1: Ouais, tout à fait, ouais.
0: Qu'est-ce qui t'a donné envie de faire du cinéma aussi jeune?
1: Honnêtement, aucune idée. Je pense que c'est d'être exposé assez jeune qui m'a donné le goût.

0: mais plus j'apprends à me connaître, plus j'en apprends sur le cinéma en général. Je pense que c'est à cause de les différentes épaisseurs qu'on peut communiquer à travers une seule image. Le classique, une image vaut 1000 mots. Après, c'est quand tu te mets à comprendre un peu plus la composition, la théorie des couleurs et tout ça. Je pense que c'est parce que c'est un médium assez complexe qui m'aide le mieux à exprimer ma pensée.
1: Mais au début, quoi? T'as été fasciné par la caméra, par le monde de la caméra? Comment?
0: Non, j'ai été fasciné par l'émotion que les films me faisaient sentir, en fait. Tu sais, j'étais un enfant comme beaucoup d'autres qui a été élevé devant les classiques de Spielberg et les Star Wars et tout ça. Et puis, c'est comment est-ce que la richesse de ces films-là réussit à créer un univers imaginaire dans lequel tu peux vraiment t'intégrer, t'imprégner, puis qui reste avec toi, puis qui devient un peu des éléments d'une genre de mythologie moderne aussi, mm-hmm. à certains égards. Fait que je pense que c'est vraiment tout ça que, en étant un enfant, ça m'a accroché, puis que j'essayais de recréer ça à mon échelle.
1: Ouais. Donc, t'es tombé amoureux, on va dire, de cette émotion que transmettait le grand écran, voire le petit écran des fois. Ouais. Mais t'as fait des études dans plusieurs domaines avant d'étudier le cinéma à Concordia. Qu'est-ce qui t'a fait hésiter autant avant de te lancer à pieds joints dans ta passion?
0: La peur. La peur de pas réussir, la peur de faire le saut, tu sais, on en parle encore plus ces temps-ci dans les médias. Être un artiste, c'est difficile. Le milieu du cinéma, à la base, c'est très compétitif. Au Québec, on est dans on fait le cinéma qui est très compétitif, qui est de très grande qualité aussi. Donc, c'est vraiment, en fait, je me suis étourdi pour essayer de taire ma petite voix qui voulait que j'aille faire du cinéma, puis à m'amener, ben, j'ai juste décidé de sauter et de me lancer. Là.
1: Donc, tu avais peur, même si c'est ta passion, de ne pas trouver assez de travail, de ne pas être rémunéré pour vivre?
0: J'avais peur, en fait. Mais tu sais, le travail, la rémunération, c'est sûr, c'est des peurs constantes, c'est des variables constantes pour n'importe quel travailleur autonome, n'importe quel artiste, mais c'est plus, est-ce que je vais être assez... Est-ce que je vais réussir à trouver ma voix artistique? Est-ce que je vais réussir à avoir quelque chose de pertinent à raconter aux autres? T'sais, au début, c'est beaucoup ça les questions que tu te poses.
1: Bah, pour avoir vu ton court-métrage La Pichenote, ça va, tu t'en sors pas mal. Pour ceux et celles qui ne connaissent pas l'expression, c'est quoi une pichenote?
0: C'est quoi une pichenote?
1: Comment tu la décris?
0: Au sens mécanique. Bon, enfin, une pichenote, moi, je suis un grand amateur du majeur dans la pichenote. Il y en a qui le font avec l'index. Donc, c'est vraiment, tu viens chercher ton pouce avec le majeur et puis tu tends les doigts le plus possible et puis tu le détends pour pichenoter quelqu'un ou pichenoter quelque chose.
1: Donc, ça, c'est le sens propre. Au sens figuré, c'est un court-métrage que tu as réalisé. Et pour se donner une idée du ton et du contenu, on va écouter un extrait de la bande-annonce.
2: Soyez sans crainte. Je suis ici pour vous faire dépasser sans douleur, bien tout ça. On dit que la vie ne tient que par un fil, toi-même. Oh, tu te bats avec.
3: Il n'y a pas juste moi qui est supposé être capable de te voir en ce moment. C'est Huguette, mon ancienne voisine. Huguette la vallée.
2: Il faut que j'aille la poignée parce que c'est assez chiqui. Puis qu'est-ce que je fais dans la vie? Je suis faite.
4: T'es la mort. C'est-tu ça, le paradis? Parce que c'est oui, c'est dû pour un coup de peinture.
1: La pichenote, c'est l'histoire de Stéphane interprété par Hugo Giroud, une faucheuse comme on vient de l'entendre. Tout se passe bien pour lui jusqu'au jour où il tombe sur Huguette, un personnage extraordinaire incarné de façon magistrale par Carmen Sylvestre, qui souhaite mourir, mais qui n'y arrive pas, malgré plusieurs tentatives. Aurélie, Leïla, vous avez vu le film, c'est assez rare de voir ce genre de production dans le cinéma québécois, non? Qu'est-ce que vous en avez pensé?
5: C'est effectivement pas quelque chose que j'ai beaucoup vu dans le cinéma. Puis Dieu sait que j'ai vu beaucoup de films québécois. Ouais. Ce qui est venu me chercher, en fait, d'abord, j'ai été scotchée. Hein. Je pense qu'on est vraiment pris dans ce film-là. Puis tu parlais du cinéma comme une manière de convoquer des émotions et des univers différents. Et je trouve que c'est quelque chose que tu maîtrises très bien, en fait. Il y a cette espèce de télescopage de genre entre le drame, entre l'humour, entre le politique, quasiment, le cinéma engagé, qui est très, très bien maîtrisé et qui vous garde en haleine.
1: Mmh. Aurélie?
6: Moi, je dois avouer que j'ai été complètement attachée à Huguette.
1: Quel
6: personnage!
5: Huguette est une icône.
6: Oui, absolument. Et puis, c'est drôle, Antoine, tout à l'heure, tu parlais de la peur et je trouve ça drôle que c'est ce qui ressort à la fin, en quelque sorte, qu'elle avait peur de la solitude, qu'elle avait peur de elle avait pas peur de mourir, mais il y avait d'autres choses. Fait que je trouve ça intéressant qu'il y ait eu ce parallèle aussi, en quelque part, avec cette vulnérabilité là de plonger dans le cinéma qui transparaît dans ce court-métrage aussi.
0: Ouais, ben jusqu'à maintenant, chacune de mes œuvres, c'est vraiment une tentative d'exorciser quelque chose aussi. Mmh. Là, évidemment, c'est de m'exprimer moi en premier avant de créer l'émotion chez les autres. Là, mais, ouais, effectivement.
1: Puis je dois le dire, mais je ne vais pas le voler, mais il y a un punch extraordinaire que je ne m'attendais pas à voir, et puis ça frappe très très fort. Mais je le disais, c'est un scénario un peu hors du commun, c'est une idée extraordinaire et en même temps très très spéciale. D'où elle est venue, cette idée?
0: Il est venu d'un endroit assez sombre à la base. C'était au 2020, en fait. Mes parents étaient en pleine séparation. C'est une séparation très, très difficile pour mon père, particulièrement, qui est tombé dans les idées noires un petit peu. Puis, dans le fond, c'était ma manière à moi, à force d'être témoin d'événements et de cette détresse-là, de créer un peu une espèce de... Un élément de fuite, de tourner ça à l'humour en me disant, OK, ben, imagine quelqu'un qui veut mourir, mais qui est pas capable, puis que la mort est là à côté, puis comme, ouais, mais qu'est-ce qu'on fait? Puis c'est parti de là, puis après, c'est la création de l'univers, la création des personnages. Mais à la base, ça vient vraiment de cette place-là, là, qui est...
1: Et toi, ça a été quoi, cette création-là? Ça a été pour t'aider à passer au travers de cette émotion?
0: En fait, tu sais, c'est... J'ai pas vraiment une réponse, je vais dire... intellectuel à fournir, dans le sens que c'est très émotif, c'est très... T'embarques dans cet univers-là, tu le développes, tu te mets à écrire les différentes versions de scénario et tout ça, puis c'est par après que tu te rends compte de « Oh, OK, c'est ça que j'avais besoin de faire. » En fait, j'avais besoin de m'évader dans cet univers-là que j'ai construit. Mais quand tu le fais, tu ne sais pas nécessairement pourquoi tu le fais. Tu fais juste te laisser guider et puis tu te lances, là.
1: Wow! Et ben, c'est l'aspect catharsis, on va dire, de la culture ou de faire...
0: Exactement.
1: Ouais, de l'art en général. Ce qui est incroyable et ce qui m'a marqué, c'est que quand tu as reçu ce prix, t'as fait un discours, tu as remercié ta mère qui a, je pense, investi du temps et de l'argent dedans. Ben, et surtout, ce que j'ai compris, c'est que toi, tu avais vraiment investi toutes tes économies.
0: Ben, en fait, c'est ça. C'est que dans le fond, tu sais, moi, au début de ma vingtaine, je suis parti de pas grand-chose, en fait, pour essayer de me construire une vie. Et puis cet argent-là, c'était l'argent que ma mère avait récolté au fur et à mesure des années. Et puis quand elle m'a fait, dans le fond, quand elle m'a donné la permission d'utiliser le compte qu'elle a mis à mon nom, elle m'avait dit « Faut que ça serve à quelque chose, faut pas que tu fasses de film avec ça. » J'étais comme « OK, mom, je vais pas faire de film avec ça. » Et puis dans le fond, c'est toutes ces économies-là, plus les miennes, pour créer dans le fond ce court-métrage-là qui sert aussi comme preuve de concept pour une série, parce que le but éventuellement serait de la développer en série. Mm-hmm. Parce que je pense que c'est le médium en ce moment qui a le plus à gagner, qui est le plus... Le plus riche, en fait, à développer si on l'aborde d'une bonne manière, je trouve.
5: Ça permet de creuser des personnages beaucoup plus profondément.
0: Oui, exactement. Puis je pense qu'on est dans une belle période d'âge d'or du streaming, bon, avec les pour et les mauvais, mais que ça nous permet de faire des films de 8 heures. Mmh. D'une manière, puis le court-métrage prouve ça un peu, que le niveau technique, on est capable de faire quelque chose de cinématographique avec peu de moyens. Donc après, ça vient un petit peu dynamiser la télévision conventionnelle ou la série conventionnelle.
1: J'ai adoré les 20 et quelques minutes. J'ai hâte de voir les 8 heures que tu prépares si tu arrives. Mais quand même, ça me marque. Au début, tu as dit, j'avais pas envie de me lancer dans le cinéma parce que j'avais peur de pas vivre ma vie. Normalement, là, on comprend que ton court-métrage, si tu n'avais pas investi, bon, de ton temps, mais tout ton argent,
0: ouais, vraiment,
1: tu n'y serais pas arrivé. Et je peux pas faire autrement. Cette semaine, dans le Journal de Montréal, il y a eu un dossier, en fait, il y a quelques jours, où on disait que, ben voilà, que ça a fait couler beaucoup d'encre, qu'il y a des gens qui estiment, à tort ou à raison, que les artistes sont des privilégiés et que donc ils ne devraient pas se plaindre. Qu'est-ce que tu aimerais dire à ceux et celles qui pensent que les artistes profitent du système, en quelque sorte?
0: Ben, j'ai envie de dire, quel système, en fait, d'un certain sens? Je peux pas parler pour les autres, je peux juste parler de ma propre expérience, mais comme on me l'a dit, moi j'ai tout mis économie tant là-dedans. J'ai été des mois à manger du spaghetti puis des tartines de beurre de peanut, puis vraiment à stresser, à savoir comment j'allais être capable de payer le loyer et tout ça. Fait que les privilèges d'un artiste, j'aimerais ça qu'on m'énorme un petit peu dans mon cas. Mm-hmm. T'sais, pour moi, le privilège, c'est plus de partager, puis c'est de voir un peu la réaction des gens que je viens juste de rencontrer et tout ça. Mais voilà, fait que je peux pas parler, tu sais, j'ai pas été en mesure encore de gagner ma vie avec ça, puis j'ai pas rien perdu jusqu'à maintenant, donc je vois mal un petit peu commenter la situation dans la position dans laquelle je me retrouve.
1: Oui, Leïla.
5: Ben, j'aimerais faire un lien avec le bouquin dont on a parlé. C'est quand même encore une fois une contradiction. Le français, on veut le défendre avec vigueur, etc., mais on n'est pas là pour soutenir l'écosystème qui le fait exister, au final. Ouais. Et puis de l'autre côté, on est aussi très complaisant avec ce qui peut le détruire. Donc je pense évidemment aux géants du numérique, à l'intelligence artificielle, pas aux personnes immigrantes, là. Mais effectivement, je pense que c'est une contradiction assez incompréhensible, à mon sens, quand on veut mettre de l'avant son peuple.
1: Absolument. Mais Antoine, est-ce que ça t'a étonné, parce que j'ai vu beaucoup d'artistes réagir là-dessus, de voir qu'une partie du public trouvait justement que, ben voilà, que les artistes, en fait, venaient de rentrer dans la société comme tout le monde suite à ce dossier-là?
7: Est-ce que ça t'étonne de cette perception d'une partie du public vis-à-vis du travail des artistes?
0: Ben non. Je veux dire, les artistes ont toujours eu le blâme pour beaucoup de choses, ont toujours été jugés pour beaucoup de choses. Je pense qu'il y a une certaine envie de la population, peut-être, gens qui critiquent avec ferveur et qui dénigrent, de peut-être, ils ont eux-mêmes étouffé leur propre voie artistique. Et puis, je pense que, tu sais, peut-être même moi-même, si j'avais décidé de pas me lancer là-dedans, puis que j'avais décidé d'avoir une vie réglo et classique, peut-être même que j'en serais devenu à mépriser un peu ceux qui ont le courage de faire ce que j'aurais pas eu, ce que j'aurais pas été capable de faire.
7: Non, Antoine, moi je te dis merci à toi et à ta maman. Comme franchement, non, c'est bien de voir ce genre d'œuvre. Je sais qu'elle sera présentée de ce court-métrage le 25 juillet au festival Fantasia.
0: Le jour de ma fête d'ailleurs. Je vais souffler mes 28e bougies à Fantasia.
7: Bon, on aura une double pensée pour toi, et j'aimerais aussi saluer certains auditeurs qui nous ont écrit suite à votre chronique. Mathieu de Toronto qui dit: je suis québécois et j'ai déménagé à Toronto en juin 2024. Je viens de réaliser depuis 2 semaines que mon fils de 8 ans est maintenant plus anglophone que francophone. Il pense d'abord en anglais, donc peut-être que l'essai peut inspirer des choses par rapport à ça. Puis Raphaël de Montréal qu'on salue et qui passe l'après-midi avec nous. Bah, Antoine Boulanger, encore une fois, bonne chance pour la course aux Oscars dans la catégorie étudiant. Puis j'invite tout le monde à voir La Piche Note. C'est vraiment un très très beau court-métrage.
0: Merci beaucoup pour l'invitation, c'est un plaisir.
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7: 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Alors, si vous vous joignez à nous maintenant, il n'est pas 1h55 du matin, c'est bien 1h55 de l'après-midi. Et cette musique d'ambiance, c'est le son du moment de notre humoriste en résidence à Morella. Parce que si le monde est à mood, il est surtout à bout à Morella. Le monde est à bout, en particulier les gens qui déménagent et qui font affaire avec des compagnies, disons, douteuses.
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7: À Morella, il n'y a pas que les gens qui déménagent, qui sont à bout. Il y a aussi les gens qui reviennent à la réalité après un vol radiophonique sur Air Amoud.
11: Mesdames et messieurs, ici votre commandante. Nous amorçons notre descente vers la réalité. L'équipage vous remercie d'avoir choisi le monde des tabouts. Nous vous demandons de relever votre dossier, surtout si vous vous êtes endormi pendant la chronique précédente. On espère que cela n'a pas été le cas. Nous survolons présentement les résolutions que vous aviez prises au mois de janvier. Comme vous pouvez le voir à travers l'hublot, aucune trace de vie n'a été détectée. À votre gauche, vous pouvez apercevoir votre pile de linge qui vous attend depuis dimanche. Et à droite, votre abonnement de gym, qui commence sérieusement à se demander si vous existez encore. La réalité peut occasionner quelques secousses à l'arrivée. Au nom de tout l'équipage du Monde est à bout, merci d'avoir voyagé avec nous. Nous espérons que votre retour à la réalité sera le plus doux possible, même si on n'y croit pas vraiment. Bon atterrissage.
7: C'était le Monde est à bout avec... Amorella Lenga. Oui, le jeu de mots, ça peut arriver. Amorella, t'as toujours de l'inspiration. Je te vois sur les réseaux sociaux, je suis impressionné. Là, tu viens ce matin avec ces deux textes. C'est quoi? C'est des choses que tu vois passer dans l'air du temps? C'est là, tu revenais de voyage, t'avais envie de nous parler un peu des avions, ça t'a fait rire?
12: Exactement, ouais, c'est ça. Je me suis inspirée de ma propre vie personnelle pour écrire ce petit sketch.
7: c'est extraordinaire. Leïla, Aurélie, vous connaissiez Amorella?
13: Moi, c'est une découverte, mais il faut dire que je suis pas...
7: Très réseaux sociaux. Faut que je le dise, j'ai voulu taguer, identifier Aurélie tout à l'heure. L'application m'a interdit de le faire. C'est pour vous dire à quel point elle n'est pas sur les réseaux sociaux. Mais c'est quand même un talent d'imitatrice hors pair. Je tiens à saluer, merci beaucoup Amorella, puis je veux le dire aux auditeurs, tu vas être là chaque semaine justement pour des segments Le Monde est à bout. Je tiens à saluer Selma de Montréal qui nous dit: pour les pays qui ont été colonisés tels que l'Algérie, la langue du colonisateur, et ici on parle du français, est un tribut de guerre. Et qui apprend la langue d'un autre notre peuple se préserve du mal que peut lui faire ce peuple, ne pas avoir honte de maîtriser la langue d'autrui, mais tout faire pour garder sa langue maternelle. Merci pour ce bel échange. Nous vivons toutes et tous ce grand dilemme. Merci Salma, merci à tous ceux et celles qui nous écrivent via la bulle de conversation de l'application audio. Je devrais vous le rappeler plus souvent, mais on aime vous lire. Donc n'hésitez pas. Amorella, tu vas être avec nous tout l'été pour notre plus grand bonheur. Yeah. Bonheur, pardon. Aurélie, Leïla, je rappelle que l'ouvrage de Leïla Slimani, Assaut contre la frontière, est disponible partout. Merci de nous l'avoir présenté. Ça continue d'alimenter la discussion sur notre bulle de conversation. Antoine Boulanger, votre court-métrage, La Piche Note, sera présenté au Festival Fantastique

Fantasia le 25 juillet prochain. On vous souhaite la meilleure des chances pour la course aux Oscars et je penserai à vous puisque ce sera votre fête le 25 juillet prochain. Merci à Sofiane Pamart pour son immense générosité. Merci tout spécialement à

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2: Bonjour, ici Jennifer Maher. Il est 14h à Vancouver. Voici le Radio-Journal. Le projet albertain de pipeline vers la côte ouest canadienne qui a obtenu le feu vert d'Ottawa hier continue de faire des vagues au pays. Le monde des affaires est enthousiasmé par cet éventuel nouveau corridor pétrolier dont le coût estimé atteint jusqu'à 44 milliards de dollars. Le projet est moins bien reçu par les organisations environnementales. Voici les réactions avec Francis Plourde.
3: Politiquement, Mark Carney semble avoir réussi un tour de force, convaincre l'Alberta d'opter pour un tracé vers le sud et s'assurer que la Colombie-Britannique ne s'y oppose pas.
4: C'était une journée très importante pour les Canadiens, pour les Albertains, pour l'industrie.
3: Un choix qui fait consensus au sein de l'industrie pétrolière, souligne Kendall Dilling, président de l'Alliance des sables bitumineux.
4: Cela représente un niveau d'alignement qu'on n'a pas vu depuis longtemps.
3: Même à Québec, la première ministre Christine Fréchette accueille positivement l'annonce.
5: Je suis d'accord avec l'idée qu'on déploie notre énergie vers d'autres marchés.
3: Mais le fait que le fédéral devienne un investisseur à parts égales avec l'Alberta, alors que la société Pembina Pipeline ne participe qu'à 10 % fait réagir à Ottawa. Sur X, le chef du Bloc québécois, Yves-François Blanchet, se demande si les Québécois se font flouer et dénonce l'abandon du climat. Le député libéral Stephen Guilbeault déplore aussi que les contribuables paient la facture, alors que les pétrolières feront, selon lui, 60 milliards de dollars de profit cette année. Chez les environnementalistes, l'Institut Pembina reproche au gouvernement d'avancer sans confirmation du projet de captage de carbone, tandis qu'Équiterre dénonce l'impact environnemental. Pendant ce temps, l'ambassadeur américain Paul Hoekstra réitère l'intérêt des États-Unis pour le pétrole canadien, mais prévient que s'ils ne parviennent pas à une entente avec l'Alberta, ils iront voir ailleurs. Ici Francis Plourde, Radio-Canada. Vancouver.
2: En Colombie-Britannique, la députée provinciale indépendante Amelia Boldby rejoint le nouveau Parti démocratique. La députée de Penticton-Summerlin avait initialement été élue sous la bannière des conservateurs, mais avait quitté le parti pour siéger en tant qu'indépendante à l'automne dernier. À l'époque, elle avait fait part de ses inquiétudes quant au leadership de l'ancien chef John Rostad. Amelia Boldby a aujourd'hui critiqué les conservateurs en indiquant qu'ils sont davantage préoccupés à mettre de l'avant un populisme clivant que par les enjeux qui comptent le plus pour les citoyens. Au Yukon maintenant, un premier match professionnel de basketball aura lieu à Whitehorse ce soir. Deux équipes de la Ligue élite canadienne de basketball, le Surge de Calgary et le Mamba de Saskatoon, s'affronteront devant un public yukonais. Pour Vincent Bonnet de Basketball Yukon, c'est un moment important dans l'histoire de ce sport au territoire.
6: C'est une chance pour les jeunes, c'est une chance pour la communauté. Et le fait qu'on puisse enfin avoir ce match professionnel qui franchit le 60e parallèle, c'est montrer que le Canada est peut-être dans une de ses plus belles pages du basket ces dernières années, mais que ça, justement, ça vient jusqu'à nous, puis on n'est pas un peu laissé derrière, laissé pour compte avec « non, mais c'est loin ».
2: Le match débute à 18h30 à l'aréna de Takini. Et malgré des prix plus élevés que l'an passé, les Canadiens continuent de voyager en avion. Selon la plateforme de recherche de voyage Kayak, les vols intérieurs à la fin du mois de juin étaient 11 % plus chers qu'en 2025. Dans un contexte où le secteur de l'énergie était confronté à des perturbations liées notamment à la guerre en Iran, les principales compagnies aériennes nord-américaines comme Air Canada n'ont pas constaté une baisse de la demande. Une étude de l'entreprise Rakuten révèle que 42 % des Canadiens préfèrent réduire leurs dépenses dans d'autres domaines. Un Tibétain s'est immolé par le feu hier devant le siège des Nations Unies à New York et est décédé des suites de ses blessures. L'ONG, Campagne internationale pour le Tibet, affirme qu'il s'agissait d'un militant qui se consacrait à sensibiliser l'opinion publique à la crise des droits de la personne au Tibet. Selon l'organisme, Lobpa Rangsan s'opposait à une nouvelle loi sur l'unité ethnique adoptée par Pékin, entrée en vigueur le 1er juillet. Nathanaël Charbonnier a les détails.
7: L'image est incroyable. On peut voir Lobpa Rangsan avancer calmement un drapeau tibétain à la main en plein cœur de Manhattan. Ce défenseur infatigable du Tibet, qui a passé sa vie à sensibiliser pacifiquement l'opinion publique sur les violations des droits humains dans son pays par la Chine, s'arrête subitement en plein milieu d'une rue. Il sort alors un briquet et enflamme son kesa,

0: sa robe tibétaine de moine alors que les voitures continuent de rouler comme si de rien n'était. L'image est horrible, le symbole est immense car Lhokpa Rangsen vient de s'immoler à quelques mètres du siège de l'ONU, le siège des Nations Unies. Une mort pour dénoncer un régime chinois que certains sinologues qualifient de totalitarisme absolu, autant de condamnations et critiques qui agacent d'ailleurs Pékin qui ce matin a exhorté les autres pays à cesser de propager des mensonges sur la nouvelle loi chinoise et de stopper ainsi les ingérences dans les affaires intérieures de la Chine.
1: Et en terminant, les célébrités commencent à arriver au mariage de la populaire chanteuse Taylor Swift et du footballeur Travis Kelce au Madison Square Garden de New York. La cérémonie se tient loin des regards du public. Les quelques 1000 convives auraient été soumis à des accords de confidentialité en plus d'être privés de téléphone pendant l'événement. Le coût des célébrations qui se dérouleront sous haute surveillance policière est inconnu. Et voilà, c'est ce qui conclut le Radio Journal à l'antenne d'ici Radio-Canada Première. 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

0: Je m'appelle Evelyne Charruet. C'est parti pour une deuxième émission estivale sur l'agriculture et l'alimentation sur Ici Première. Je suis très contente de vous retrouver. Au cours de la prochaine heure, on va être un peu dans le champ. Dans le champ de laitue, dans le champ de blé, dans le champ d'avoine. Et on est ravis de le faire au cours de la prochaine heure. Alors, au goût de savoir, mes invités cette semaine, Dominique Labelle, bonjour.
1: Bonjour.
0: Vous êtes chef, vous êtes également maraîcher, propriétaire de Parcelle, une table fermière près d'Ossin. On m'a dit que c'était votre anniversaire, l'anniversaire de Parcelle.
1: Oui, exact. 5 ans aujourd'hui.
0: 5 ans. Est-ce que vous le soulignez d'une façon spéciale aujourd'hui?
1: Je pense que je manque de temps.
0: C'est souvent ça avec les entrepreneurs.
1: Ben, je pense qu'être ici, c'est mon cadeau.
0: Oui, ben, c'est un cadeau que vous nous faites, en tout cas avec toute la laitue que vous avez apportée, parce qu'on va parler de ça aujourd'hui. Il y a des gens qui adorent la laitue, pour qui c'est un incontournable. Il y en a pour qui c'est vraiment un légume insignifiant. Laissez-moi deviner, vous aimez la laitue, Dominique?
1: Absolument.
0: Ouais, certainement. Merci en tout cas d'être avec nous. Anne Nguyen est entrepreneure, elle aussi. Bonjour.
2: Bonjour.
0: Elle est derrière la sauce Umam, un prix qu'elle vient de recevoir. C'est un peu ce qui nous a pisté sur la sauce Umam. C'est un prix Fourchette Bleue de la transformation de produits marins du Québec 2026 et remis par Exploramer. Bravo.
2: Merci beaucoup.
0: Oui,
2: ça... Ben, en fin de compte, je suis contente de remporter le prix parce que ça met en valeur notre richesse.
0: Oui.
2: Notre richesse qu'on avait puis qu'on a toujours ignorée.
0: Et comment vous gérez la nouvelle visibilité, les présences médiatiques, les entrevues, tout ça?
2: Avec beaucoup de stress.
0: Beaucoup de stress. Bon, on est très contents de vous avoir avec nous pour une heure. Anne.
2: Merci.
0: Alexis Bouliane.
3: Oui.
0: C'était votre anniversaire hier.
3: Aussi.
0: Bonne fête en retard.
3: Merci beaucoup.
0: C'est le temps des anniversaires, que voulez-vous. C'est comme ça. Alexis Bouliane, qui est journaliste à la recherche, reporter, évidemment, au goût de savoir. Vous êtes allé cueillir des fruits urbains.
3: Et
0: on
3: oui.
0: va entendre ça un peu plus tard à l'émission. Des fruits, entre autres, qu'on ne peut pas acheter à l'épicerie, notamment des amélanches, des mi-cocoules, du sureau. Qu'est-ce que c'est exactement, pour qu'on suive bien? Là?
3: Ce sont surtout des petits fruits, mais en ville, il y a toutes sortes de choses. Hein? On en reparlera tout à l'heure, mais c'est ça, des petits fruits qui goûtent assez bon. Surtout les amélanches, c'est un gros coup de cœur.
0: Qu'est-ce que ça ressemble à quoi, un amélanche?
3: Ça ressemble à peut-être un bleuet un peu plus gros que ce qu'on voit d'habitude. Ça a d'ailleurs un petit peu le goût de bleuet. C'est pas que du bleuet, mais oui, ça pousse dans un arbre de taille assez variée.
0: Et c'est à peu près mauve quand
3: oui,
0: c'est
3: pourpre,
0: mûr?
3: Un bon pourpre foncé.
0: Puis mi-cocoule, c'est quoi ça?
3: Ça, c'est un petit fruit. D'ailleurs, je ne l'ai pas cueilli, celui-là. Il va être mûr un peu plus tard en saison, mais c'est un fruit qui est partout ici à Montréal, puis dont j'ai appris l'existence cette semaine.
0: Mi-cocoule, à mettre ça sur votre jeu de Scrabble. Allez-y. Plus tard à l'émission, donc je le dis, on va s'attarder à un légume feuille très, très abondant en ce moment, la laitue. D'ailleurs, on vous interpelle tout de suite. La laitue, là, est-ce que c'est un incontournable de votre alimentation ou c'est un légume insignifiant? Mis à part les salades, comment cuisinez-vous la laitue? Écrivez à notre équipe. On a déjà la réalisatrice Julie qui est en régie. Elle prend vos courriels à l'adresse legoutdesavoir@radio-canada.ca et bien sûr, tous les messages textes audio et rédigés de la bulle de conversation de Radio-Canada audio.

Je vous, pas odieux, mais audio. C'est important de faire le lien. On va aussi se rendre au Manitoba. Vous savez qu'il n'y a plus beaucoup, hein? Il y a fait frais, il y a des inondations importantes. Donc, on va aller voir comment ça se passe dans cette province.

0: semaine, on a décidé de faire les choses différemment, encore une fois, non pas d'une dégustation de produits, mais une dégustation de quelque chose que j'ai fait moi-même, oui, très humblement. Cette semaine, c'était le retour des feux de camp. Vous savez, les gens partent en camping, c'est vraiment un incontournable de l'été que de se partir un petit feu. Et là, je me suis posé la question, est-ce qu'on peut se passer des guimauves et des petites saucisses qu'on fait griller sur le feu? Je suis allée fouiller dans un puits sans fond d'idées qui est les réseaux sociaux. Et j'ai trouvé une pâte à biscuits sur bâton. Je me suis dit que ça avait l'air facile. J'ai donc allumé un feu dans ma cour. Oui, c'est permis. Ne m'envoyez pas de courriel à cet avis. On a mis de la pâte à biscuits sur un bâton et on l'a fait cuire. Les enfants s'y ont pris de la même façon que les guimauves, là, c'est-à-dire directement dans la flamme. Qu'est-ce que ça a fait? Ça a brûlé au bout, ça n'a pas assez cuit à l'autre bout. Évidemment, mon amie Marie-Andrée, qui était avec nous, m'a proposé de déposer le bâton au-dessus du feu, tout simplement comme, vous savez, les broches à poulet ou à rôtisserie. Et donc, ça m'a permis de rouler la pâte à biscuits au-dessus du feu. Et c'est ce que vous avez devant vous, Dominique, Alexis et Anne. C'était un rouleau que j'ai réussi, une fois qu'il était refroidi, à retirer tout simplement du bâton. Bon, ça a deux jours, là, c'est peut-être pas super frais. Mais imaginez, chaud, ça a bien cuit. Et ça, ça m'a beaucoup étonnée parce que, évidemment, il faut s'y prendre d'une bonne façon. Il faut que la pâte soit à peu près homogène partout. Il ne faut pas avoir trop de chocolat, de pépites de chocolat.
1: S'ils sont trop gros, ça doit comme casser à cet endroit-là.
0: Ben, oui, d'autant plus que le chocolat va chauffer tellement que ça va faire fondre et émietter la pâte, finalement. Donc, elle ne va pas rester sur le bâton. Bref, il y a de la farine d'avoine, pas de la farine d'avoine, mais de la farine à blé entier là-dedans, Alexis?
2: Oui, on goûte le blé entier, mais on goûte le petit goût de fumée. C'est la première fois, je pense, que je goûte ça dans un biscuit. C'est super agréable.
0: C'est
2: on aime
0: encore
2: ça.
0: Là, hein?
2: Oui, tout à fait.
1: Oui, c'est vraiment
0: c'est
1: là.
0: Ouais. Bon, évidemment, la pâte à biscuits, vous prenez la recette que vous aimez bien. Celle-ci vient de ma grand-mère. Je me suis permis de mettre de la farine de blé entier parce qu'on est passé chez Costco et on a 10 kilos de blé entier. Passer dans toutes les recettes qu'on peut. Mais bref, pour faire quelque chose de différent, je pense que c'était assez réussi pour la pâte à biscuits. Ceci dit, on s'est brûlé. Il ne faut pas non plus être dédaigneux parce que tout le monde a mis la main à la pâte, littéralement, dans un grand bol. Tout le monde se prend une poignée pour former leur boule. C'est plus ou moins propre. Il y avait des petits cheveux, il y avait des bouts de gazon.
2: À la bonne franquette.
0: Sauce camping, disons.
2: C'est ça. Ouais.
1: Vitamine crunch. Propre.
0: Voilà, ça c'était la partie mal propre, mais la partie un peu plus relevée, c'est que je suis allée vers une collation salée. Vous connaissez sans doute ça, Dominique, prendre une poêle en fonte, déposer un brie entier, taillader le brie, l'entourer de fruits. J'avais des poires, j'avais des pêches, j'avais un peu de raisin. On recouvre de miel, un peu d'herbe fraîche et on dépose au-dessus du feu, soit sur une grille ou directement appuyé. Oui, je vois.
1: Absolument.
0: Ça vous plaît comme idée, ça?
1: Fromage fondu, c'est mon préf.
0: Ah oui, c'est vraiment très, très bon. Et ça fonctionne à peu près avec tous les fruits, en fait.
1: Probablement.
0: Parce que ça compote. Ce qui arrive, c'est que le fromage, plus vous le tailladez, plus il va couler et se répandre dans les fruits autour. Et ça peut fonctionner donc avec des cerises, je ne sais pas, pour des fraises. Feriez-vous ça avec des fraises?
1: Moins que des cerises ou des poires.
0: Oui, ouais. C'est ça. Des poires, des fruits à noyaux, à bonne chair, ils vont se détendre. Et franchement, c'était divin. Alexis?
2: Ça aurait été bon avec des cerises griottes qui sont parfaitement en saison actuellement.
0: Les cerises griottes qui sont
2: des petites cerises acidulées, ouais, avec le miel ou le sirop d'érable. Ça vient donner un bon équilibre, peut-être.
0: Ouais. En tout cas, ça aussi, à refaire avec un petit verre de vin blanc. Si vos invités ne sont pas très bâtons et mains dans la pâte à biscuits, c'est une bonne alternative. D'ailleurs, je vous invite à aller consulter les réseaux sociaux d'ici première. Vous allez voir cette expérience qui, pour une fois, est plutôt réussie. We'll be right back.

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1: On vous présente l'histoire d'un savoir-faire vietnamien qui prend vie au Québec. Anne et Jim Nguyen sont les entrepreneurs derrière la fabrication artisanale de ce qu'on connaît comme le Nuoc Mam. La sauce s'appelle la sauce Umam. C'est fabriqué à partir de poissons du Saint-Laurent. Anne, merci d'être avec nous.
2: Merci.
1: Pourquoi avoir voulu créer une sauce de poisson ici au Québec?
2: C'est parce que ça a débuté quand on a visité un barrage hydroélectrique où on a envoyé des tas et des tas et des tas de poissons qui meurent au pied du barrage parce qu'ils ne peuvent pas le remonter. Et envoyer toutes les camions en fil qui cherchent ces poissons-là pour aller sur les fuites des sites d'enfouissement. Alors, nous, on s'est dit, c'est cruel. C'est cruel. Bon, ben, c'est l'avis de chaque personne. Mais deux, pourquoi qu'on nourrit pas l'humanité que de le mettre dans le site d'enfouissement? Puis c'est à la portée de notre main. Puis c'est comme ça que ça a débuté. On a fait beaucoup de tests. On a fait toutes sortes de poissons. Toutes les poissons canadiens, les poissons québécoises. Puis finalement, on est tombé sur le capelin de Charlevoix. Alors, on a débuté là il y a à peu près 12 ans, 13 ans. On a fait toutes les tests. Et j'ai Julie de Pêcherie Charlevoix. C'est Julie m'entend parce que je lui ai dit que je suis en zone. Elle nous a supportés. Et après ça, j'ai visité Julie. J'ai vu qu'elle a fait la pêche à la fascine. C'est une pêche passive qu'on ne creuse pas le long des rivières, qu'on ne creuse pas le fond de mer. Et on attend. La persévérance, puis en tout cas, c'est la grâce de Dieu qui nous apporte ce qu'on a à manger, puis il ne faut pas les gaspiller.
1: Pourquoi le capelin, c'est le meilleur poisson pour fabriquer votre sauce?
2: Parce que le capelin est une espèce en abondance à Charlevoix, parce que le capelin est sous-estimé à Charlevoix, il n'y a personne qui en veut, tout le monde, on l'écrase avec nos pieds. Bon, alors moi je dis... Pourquoi qu'on ne fait pas ça? Puis là, la taille, au point de vue fabrication, la taille du capelin, c'est à peu près comme la taille du sardine. On peut faire le Nuoc Mam avec n'importe quelle sauce, n'importe quelle espèce de poisson. Ça donne le goût différent, ça donne un procédé légèrement différent, dépendamment du poisson. Mais le capelin est à nos pieds.
1: Il est abondant, il est disponible, il est sous-utilisé.
2: Exactement.
1: On le connaît sur la Côte-Nord, on le connaît à Terre-Neuve, sauf que c'est vrai que dans l'assiette, il y a très peu de capelin au pays.
2: Je pense pas, j'ai pas vu de capelin il y a une dizaine d'années, non. Hein?
3: C'est assez rare de voir ça sur des menus.
2: Sincèrement, c'est
3: une idée de génie, je suis vraiment impressionnée.
2: Merci. Puis ce qui nous choque, mon mari et moi, parce que toutes les capelins qu'on pêche sur la Côte-Nord et à Terre-Neuve sont destinés à l'exportation. Pourquoi? Puis si je parle du point de vue un petit peu économique, pourquoi enrichir les autres et ne pas enrichir nous-mêmes? Pourquoi ne pas mettre nos richesses en valeur?
1: Ouais.
2: C'est vrai, d'autres ces produits.
1: C'est vrai d'autres produits. Je pense au crabe, ouais, notamment.
2: C'est l'histoire. Oui. Mais quand on rentre dans la pêche, là, il y a beaucoup de facettes.
1: Anne, vous avez dit quelque chose qui m'intrigue. Vous avez travaillé presque tous les poissons qui étaient disponibles pour arriver à la meilleure recette. Vous avez dit avoir commencé il y a 12-13 ans.
2: Oui.
1: Ça fait beaucoup d'essais-erreurs, ça?
2: Oui, c'est l'essai d'erreur parce que c'est au Vietnam, on faisait les poissons, on a 1500 km de côte, dont chaque village a leur propre poisson, leur propre sauce Nuoc Mam. Puis moi, quand je grandissais avec ça, ma mère, elle aimait la sauce qui vient de ce village. Ma grand-mère, oh non, non, non, je ne prends pas ça, je prends un autre. Puis là, c'était bibis un petit peu chez nous, mais il faut toutes les essayer. Et voilà, c'est Julie qui nous a supportés, Julie de Pêcherie Charlevoix qui nous a supportés dans ce... Parce que quand on a débuté, puis je dis, j'ai besoin de 50 livres pour faire un test laboratoire. Il n'y a personne qui daigne m'envoyer. Et économiquement, ces gens-là, ça fait perdre leur temps. Mm-hmm. Tandis que Julie, au début, quand elle a entendu ça, elle a dit, oui, c'est vrai. Parce qu'elle voit les poissons qui rentrent et qui sort et qu'elle ne fait rien.
1: Oui, qu'elle ne peut pas revenir.

0: vendre, tout simplement. Non. Anne, quand est-ce que vous avez su que vous, ça y est, la sauce était au point? Parce que si vous avez essayé plein de sortes de poissons au fil du temps, qu'est-ce qui vous a vraiment donné, finalement, la confiance que votre sauce, elle était à point?
1: Parlant de confiance, j'étais très... Je manquais de confiance au début parce qu'on a fait beaucoup, beaucoup d'erreurs. J'ai fait goûter ça à tous les membres de ma famille, à toutes mes tantes qui ont aujourd'hui dans les 90, 95 ans. Puis une qui dit, oh, c'est très beau, parce que on mange avec les cinq sens, hein. Mmh. Fait que c'est pas juste le goût. Il faut que la sauce soit ambrée, il faut beaucoup de critères. Donc, mais quand j'ai fait le Kaplan avec dans la famille, on a fait une vote. Le vote, c'est voilà, c'est celui-là qui est le meilleur.
0: Wow. D'accord. Alors, le saut d'approbation des tantes,
1: oui,
0: c'était ça. En fait,
1: mais après ça, moi, j'ai appris, j'ai acquérir plus de connaissances, de maturité, puis de confiance de soi. Alors, quand j'ai goûté, ça me reste quelque chose. J'aime le couleur ambrée du Kaplan. J'aime l'odeur du Kaplan. Puis quand je goûte, j'aime l'arrière-goût qui est resté après qu'on a pris quelques gouttes.
0: Il faut dire que vous étiez comptable, c'est ça?
1: Oui.
0: Auparavant et maintenant, vous produisez cette sauce umami, qui est essentiellement du poisson, du sel et de l'eau. C'est ça la recette?
1: C'est ça.
0: C'est tout?
1: C'est tout.
0: Et combien de temps de fermentation?
1: Dépendamment, des fois, on a comme... minimum, c'est environ 8 mois.
0: 8 mois?
1: 8 mois de fermentation, de saumurage dans les cuves. Et là, je sors, on filtre un petit peu, on goûte. Oh non, c'est pas bon. Oui, c'est bon. Puis on se fait corroborer avec les tests de laboratoire. Parce que vous savez que dans le processus de fermentation, aussi on fait l'analyse des acides aminés, on fait les analyses de taux de critères. Si le mois 6 et le mois 7 vous donnent le même résultat, on sait que bon,
2: mais c'est
1: là,
2: terminé.
1: C'est terminé. Là. Même si je le garde en cuve, je n'obtiendrai pas plus. Puis, c'est à ce moment-là, c'est le comptable qui rentre en ligne de compte.
0: Oui.
1: Oh là là, il faut le sortir.
0: Oui, c'est ça. Oui. Il y a un côté chimie presque magique, mais il y a un côté très, très rationnel. Anne, comment vous décrivez le goût de cette sauce-là?
1: Ouf! Je suis née là-dedans, c'est très difficile. Moi, je pense que la question doit être posée à quelqu'un qui a déjà goûté.
0: Oui, Dominique a déjà goûté.
3: Moi, je suis allergique aux poissons.
0: Ah.
3: Ceci dit, je mange des litres de sauce poisson.
0: Ah.
3: La fermentation semble désactiver ce qui me rend allergique.
0: Quelle bonne nouvelle.
3: Mais au Kaplan, j'ai pas essayé, puis je l'essaierai avec une épipène proche.
1: Oui,
2: c'est pas la santé publique. Là.
1: Ça,
2: mais la sauce poisson, qu'est-ce que ça goûte? C'est vrai que c'est dur à décrire, parce qu'il n'y a rien comme ça, en fait. Il n'y a rien qui ressemble même. Parce que certaines personnes disent qu'on peut la remplacer par de la sauce soya, mais c'est pas du tout un bon remplacement.
0: Non. C'est umami, en tout cas.
2: Oui, définitivement, c'est salé, très salé, c'est l'umami. Mais il y a quelque chose au nez aussi, il y a quelque chose de très aromatique dans la sauce poisson.
1: Oui. Essayez de faire les choses très simples. Mmh. Parce que nous, on utilise la sauce de poisson dans tout à la maison.
0: Alors, dans des omelettes le matin?
1: Exactement, j'allais vous dire. Juste faire le matin, vous faites une omelette, oignon, ce que vous voulez, les poivrons qui vous restaient, qui étaient flétris, mettez là-dedans. Mais lorsque vous mettez un peu de sel dans vos omelettes. Mettez pas de sel, mettez juste le nurmam. Vous allez voir la différence.
2: Quelques gouttes.
1: Ouais. Mais c'est sûr qu'au début, ça va être difficile pour vous de dire, bon, mais est-ce que je mets 3 gouttes ou je mets 10 gouttes? C'est le goût,
0: C'est Dominique, le chef maraîcher, dit 10 gouttes.
1: Mais je reviens sur ce que Dominique a dit tantôt. Faites attention parce que il dit qu'il prend la sauce de poisson qu'il achète. Mais c'est sûr qu'il n'est pas allergique à ça parce que la sauce qu'on a sur le marché présentement, c'est une sauce industrielle. C'est-à-dire que c'est le mélange de tous les produits. Pas naturel.
3: On sait pas.
2: Il y a beaucoup d'additifs dans les sauces qui sont disponibles ici.
1: Alors, c'est peut-être que vous digérez ces produits-là, tandis que nous, c'est vraiment du Kaplan. Puis oui, c'est vrai, s'il vous plaît, épipène, puis proche d'un hôpital.
3: Proche d'un hôpital.
0: Mais n'empêche, en général, la sauce Nukmam, on l'utilise comment, Dominique?
3: Mais nous, vraiment, on en met partout, pour vrai.
1: Voilà.
3: C'est-à-dire, je la cache pas parce

0: que si quelqu'un me le demande, je vais le dire, mais on ne l'écrit pas sur le menu, on l'utilise vraiment comme un petit assaisonnement. Moi, je vois ça beaucoup comme, là, ça sonne bizarre, là, mais comme un anchois, mais très clean, très propre. Pas que l'anchois n'est pas propre, mais l'anchois, c'est plus polarisant.
1: C'est plus gras aussi.
0: Ça prend plus de place, c'est plus gras. Mais disons qu'on fait une sauce César rapidement, puis j'ai pas d'anchois, c'est sûr que je mets de la sauce poisson à la place, pas de problème. On fait des vinaigrettes à salade, c'est même pas des blagues. On assaisonne, j'ai fait ça chez Ricardo, courgettes grillées avec une vinaigrette à la sauce poisson. C'est pas obligé, j'essaie de sortir la sauce poisson du cadre des recettes vietnamiennes ou thaïlandaises ou la sienne, puis de les utiliser vraiment dans notre quotidien.
2: C'est ça, j'allais intervenir, parce qu'il faut, garder en tête que la sauce de poisson est très polyvalente, puis c'est pas juste collé sur l'Asie. Il y en a en Afrique, il y en a en Asie, il y en a en Europe, puis il y en a au Moyen-Orient. Tout le monde l'utilise. C'est sûr que c'est un petit peu différent par culture, par pays, mais c'est la base, c'est la même chose.
3: Metteriez-vous de la sauce poisson dans votre pâté chinois?
2: Oui.
3: Oui? Dominique aussi, dans le pâté chinois?
2: Ah, dans le pâté chinois, dans le bouillon.
3: Ouais. OK.
2: Mais moi, je mets tout parce que je remplace le sel. Puis là, parlant de sel, il y en a des clients qui m'ont demandé. Il y a une madame qui dit « Oh, j'adore votre sauce, mais je ne peux pas l'utiliser à la maison parce que mon mari fait de la haute pression puis il ne peut pas manger salé. » Je dis « Madame, est-ce que vous mettez du sel quand vous cuisinez pour votre mari? » « Ah oui, mais très peu. » Elle a remplacé le sel par le umami.
3: Tout simplement. OK. Quel est le grand rêve pour la sauce umami? Je suis allée consulter le site Internet de votre entreprise, Anne. La sauce est disponible dans une vingtaine de points de vente et en ligne via des épiceries fines. Vous êtes en rupture de stock. Vous êtes victime de votre succès.
2: Je suis désolée. Je ne peux rien faire.
3: Quel est votre objectif? Je parle à la comptable autant qu'à l'entrepreneur ici. Avec votre sauce
2: Je mettrai la comptable de côté parce que c'est un projet que nous tenons vraiment à cœur. Puis la journée que chaque Québécois ou Québécoise qui me dise que j'ai votre sauce de poisson dans votre garde-manger, là, c'est fini, je ferme. Ben, je veux dire, je ferme le projet.
1: Vous avez réussi.
2: Que j'ai réussi. Ouais. Voilà, c'est ça le but. Tant que je n'atteins pas ça, je dirais qu'il y a quelque chose qui n'est pas... Qui n'est pas complet dans notre rêve.
3: Anne, c'est un plaisir de vous avoir autour de la table pour le reste de l'heure. Anne Nguyen est entrepreneur. Elle et son mari sont derrière cette sauce umami, une sauce de poisson d'une wok mam produite ici au Québec à partir de caplan pêché sur les côtes de Charlevoix. Merci.
2: Merci.
4: C'est mon DG. 160%. Ça, c'est bon plan.

On entend ici Roy Elridge et son orchestre, une chanson qui s'intitule « Une petite laitue ». C'est notre thème de discussion du jour. On vous interpelle. Est-ce que vous aimez la laitue un peu, beaucoup, passionnément, comme Dominique Lavelle qui est ici en studio? On a Maria qui nous écrit « Moi, la laitue, je ne suis pas fan. C'est comme manger de l'air humide. » On a aussi Catherine qui nous dit « C'est un incontournable. C'est la base de plusieurs de mes salades, toujours avec de la vinaigrette maison. La laitue sous toutes ses formes, c'est vraiment un indispensable. Et vous, chez vous, quelle place faites-vous à la laitue? Une petite laitue, dès demain.

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1: Ici, ils sont vraiment mûrs. Puis de l'autre côté, il y en a un deuxième arbre qui sont encore... Encore verte un peu parce qu'il y a moins de soleil.
2: Est-ce que les griottes juste de même, c'est bon?
1: Ben écoute-y.
3: Essaye-le.
2: C'est un peu surette quand même, hein?
1: Dans une tarte avec du sucre, l'acidité vient vraiment contrebalancer.
3: Ouais, une tarte à la griotte qui était tellement bonne.
2: C'était comme phénoménal.
3: C'était comme Twin Peaks. La tarte aux cerises avec le café.
4: On entend ici des cueilleurs de fruits urbains. C'est Alexis Bouliane et ses amis en train de récolter des cerises. Vous êtes allé où pour cueillir des cerises?
5: Bien, alors, je suis allé en plein cœur de Montréal. C'est complètement gratuit. Vous pouvez aller vous cueillir des cerises, vous aussi. Puis c'est en arrière d'une épicerie. Alors, vous me direz que c'est ironique quand même. Mais bon, c'est comme partout dans plein de villes canadiennes. Il y a des tonnes de fruits qui poussent autour de nous, autant sur les terrains publics que privés, sans irrigation, sans pesticides. Ils sont tous gratuits et pire, en fait, on les gaspille souvent
4: ça,
5: à chaque année.
4: C'est vrai, c'est vrai.
5: Donc, qu'est-ce qu'on attend pour aller les récolter? C'est exactement donc ce que je me suis dit, pourquoi pas aller récolter des cerises.
4: Bon, ça c'était des cerises. Oui. Quoi d'autre pousse en ville?
5: Toutes sortes de choses, hein. Évidemment les classiques, pommes, poires, raisins, framboises. À Vancouver, il y a même des figues. Il y a des fruits qui sont aussi beaucoup moins disponibles à l'épicerie, comme les amélanches, les micocoules, on en a parlé en début d'émission, les groseilles, les cassis, les sureaux et des noix aussi.
4: Il y a quelqu'un qui nous écrit, j'ai mangé de l'amélange toute mon enfance dans les arbustes qui longent la rivière Bonaventure. On les appelait les petites poires.
5: Oh, wow.
4: Aucune idée d'où vient ce nom. C'est Vincent de Lévis. On le salue.
5: Mais ça peut peut-être rappeler un peu la poire. Si on y pense fort, pourquoi pas.
4: Très mûre, une poire très, très mûre.
5: Oui, c'est ça, exactement. Ouais. Mais donc, il n'y a pas de chiffre officiel. Hein. C'est dur à compter tous ces arbres-là. Mais une estimation faite par le laboratoire d'agriculture urbaine pour Montréal sur, là, c'est juste les terres publiques, les terrains publics. Ça, on arrive à au moins 130 tonnes de fruits à récolter chaque année.
4: Ouh.
5: Juste dans la ville. À Toronto, l'organisme Not Far From The Tree estime à 860 tonnes la quantité de fruits disponibles.
4: Est-ce que les municipalités récoltent ces fruits-là?
5: Il y en a que oui, mais ça, c'est aussi un problème à gérer hein, parfois, puis ça peut freiner les municipalités à planter des nouveaux arbres fruitiers, parce que ouais. Bon, tous ces fruits-là sur les trottoirs, ça peut être un désagrément. Mais donc, ça fait beaucoup de fruits. Là. Puis donc, là, je me suis lancé dans la cueillette de cerises griottes, ces petites cerises acidulées. Puis dans quelques jours, là, elles vont commencer à pourrir sur l'arbre. Là. Ça ne dure pas très longtemps, la saison des griottes. Mais là, pendant qu'on cueillait, j'ai eu comme une petite crainte. Puis là, je me suis demandé, et si le terrain en arrière de l'épicerie était contaminé? Est-ce que je risque quelque chose en faisant ça? Donc, je suis allé poser la question à Simone Chen, de l'organisme Fruits défendus, dont c'est la mission de récolter les fruits urbains que personne ne récolte. Voici ce qu'elle m'a répondu.
6: C'est vrai qu'il pourrait y avoir un risque de métaux lourds et ou d'autres types de contaminants qui sont dans les zones montréalaises, mais pour moi, ce n'est pas vraiment mon souci principal, étant donné que, d'abord, on sait, il y a des preuves qui nous démontrent que le système vasculaire des arbres, ça ne transmet vraiment pas dans des quantités significatives des métaux lourds et ou des contaminants dans les sols jusqu'aux fruits. Fait que pourquoi on a plus tendance à faire confiance à des fruits qu'on achète dans l'épicerie, qu'on ne connaît pas la provenance, tandis que quand on connaît la provenance d'un fruit qui a poussé en ville, on est moins, ben, on est plus méfiante, en fait. Fait que pour moi, c'est un peu le non-sens de notre relation avec les fruits qu'on achète soit à l'épicerie et ou qu'on cueille en ville. Et on a un peu mal placé nos interrogations et comme nous sommes critiques de comme qu'est-ce qui est sécuritaire et qu'est-ce qui est bon à manger, en fait.
4: C'est tellement vrai. Mm-hmm. On a tendance à faire confiance à ce qui se retrouve à l'épicerie, mais
5: un
4: on ne sait souvent pas d'où ça vient. Hein?
5: Mm-hmm. Ouais. Exactement. Cela dit, les contaminations ne viennent pas juste du sol. Donc, il peut y avoir aussi une contamination dans l'air. Donc là, ça, c'est plus des poussières qui se déposent, surtout si l'arbre est près d'une voie de passante là, d'automobile. Par contre, seulement les laver, finalement, puis ça, on se débarrasse des contaminants.
4: Ah, ben c'est une bonne nouvelle, quand même.
5: Oui, tout à fait. C'est très rassurant. Ces données-là viennent d'une étude préliminaire qui a été réalisée par le laboratoire d'agriculture urbaine avec fruits défendus. Et donc, ils ont testé pour du plomb, du cadmium dans les fruits. Et puis, l'ensemble des échantillons ont des teneurs en dessous des normes européennes pour le cadmium et le plomb. Ce que Simone souligne donc, c'est la grande résilience, l'autonomie de cette forme-là d'agriculture qui est très proche de la nature. On laisse l'arbre puis nous fournit de la nourriture. On est craintif de ces fruits-là, alors qu'on bon, n'est pas très critique de l'agriculture industrielle. Mais donc, c'est cette agriculture-là finalement qui utilise des produits pour augmenter augmenter sa rentabilité pour avoir des fruits parfaits, une très grande productivité, etc.
4: OK. S'il y a des gens qui nous écoutent à la grandeur du pays qui voudraient se mettre à la cueillette dans les arbres et les arbustes urbains, est-ce qu'il y a des règles de base à suivre?
5: Il n'y a pas des règles extrêmement strictes, mais idéalement, pour votre première fois, le mieux, ce serait peut-être de participer à une récolte organisée par le collectif, par un collectif dans votre ville. Là. Leur but, c'est d'approvisionner les banques, les organismes d'aide alimentaire avec ces fruits-là qui sont récoltés, puis les bénévoles, les récolteurs et les propriétaires, si on récolte sur un terrain, repartent avec un petit butin. Puis, si vous n'avez pas d'activité près de chez vous, évidemment, c'est de s'assurer qu'avec une source officielle qu'on est en train de récolter la bonne plante, le bon arbre. L'Association forestière du sud du Québec, d'ailleurs, propose une super belle clé d'identification en ligne. C'est super bien fait. Puis, j'ai trouvé aussi une carte interactive par un collectif qui s'appelle Falling Fruit, qui répertorie les arbres comestibles en Amérique du Nord. C'est incroyable. Vous l'avez vu,
4: Evelyne? Je suis allée fureter aujourd'hui sur ce site-là. C'est d'une précision incroyable. On peut voir dans tous les patelins partout au pays.
5: Avec un arbre individuel. Oui. C'est vraiment fascinant. Oui. Tout à fait. Puis finalement, le mieux de la vie de Simone Chen, c'est d'entrer en relation avec le propriétaire du terrain où l'arbre pousse, ou si vous avez des voisins, vous demandez c'est quoi cet arbre-là. Essayez
4: de
5: le résoudre en gang, ce puzzle-là, de dire bon, comment on fait pour accueillir, pour faire profiter à tout le monde des fruits, finalement.
4: Mm-hmm. OK, on dirait que les fruits urbains nous mènent finalement à entrer en contact avec nos voisins. C'est peut-être juste ça,
5: finalement. Ben, en fait, c'est ce que j'ai commencé à comprendre en parlant avec Simone Chen. Pour elle, les fruits, c'est une excuse, pas juste pour forger des liens avec ses voisins, mais aussi pour sortir l'alimentation d'une logique de marchandisation. Donc, on peut l'écouter à ce sujet-là.
6: Une façon de changer notre perspective et de changer la nature de nos relations avec les arbres en ville. On vit vraiment dans un moment où il n'y a rien qui a du sens. Au lieu de passer mon temps à regarder un écran ou à faire quelque chose toute seule ou à acheter un fruit à l'épicerie, je vais aller rencontrer des gens que je connais pas. Je vais aller cueillir des fruits que je connaissais pas. C'était quoi un amélanche avant-hier, mais je vais aller le faire. Je vais découvrir quelque chose. Et qu'on se base en tant que société plutôt sur des notions de réciprocité et de partage et d'abondance plutôt que de penser qu'on vit dans un monde de scarcity, ou est-ce qu'on n'a pas assez, il n'y aura jamais assez pour tout le monde, parce que c'est pas vrai.
4: Et donc, c'est pas vrai.
5: Non, c'est pas vrai. Et donc, aller récolter des fruits, qui sait où ça pourrait vous mener?
4: Très belle idée. Merci, Alexis.
5: Merci.

0: C'est une chanson de Mike Clay. Je m'appelle Evelyne Charruet. Je suis très, très heureuse d'être avec vous à cette émission Le goût de savoir. Vous l'avez constaté, le printemps a été tardif au pays, mis à part quelques jours très, très chauds en mai dans les prairies. La fraîcheur et la pluie abondante ont compliqué le début de saison pour plusieurs agriculteurs canadiens. D'ailleurs, je lisais dans La Terre de chez nous un article du journaliste Martin Ménard. Il disait que la météo pluvieuse des dernières semaines au Québec a offert des conditions propices à la fusariose sur les croissances des céréales comme le blé et l'orge. Ça, c'est une maladie causée par des champignons. Il y a aussi un autre champignon qui a été observé dans le Bas-Saint-Laurent et dans Chaudière-Appalaches, la rouille jaune. Connaissez-vous ça, la rouille jaune, Dominique?
1: La rouille, en général, c'est une maladie que j'ai étudiée quand j'étudiais en agronomie.
0: C'est susceptible de se développer quand la température est fraîche, pluvieuse et que l'eau de la rosée persiste sur le feuillage, en particulier du blé. Bref, c'est inquiétant. Tout ça, comment ça se passe chez vous? Avez-vous beaucoup d'humidité en Estrie?
1: On a eu énormément d'eau. Faut dire que nos légumes, je sais pas, on a peu de maladies pour l'instant. Tout va bien. Nous, on est dans des sols super bien drainés. Le plus compliqué, c'est juste la difficulté de travailler dans des conditions tout le temps humides. On

0: On avait des nouveaux terrains à développer qu'on a développés avec un mois et demi de retard.
1: Ah oui. Ben, c'est ça. Il faut s'adapter constamment. Et ça, c'est pour le Québec. C'est aussi vrai pour le Manitoba, qui a reçu une grande quantité de pluie et encaissé plusieurs orages violents. Il y a même des régions qui sont inondées. On va aller voir comment ça se passe sur place avec Christelle Lantier de la ferme Fiola. C'est une ferme familiale de 120 acres à Sainte-Geneviève, au sud-est de la province. Merci d'être avec nous, Christelle.
2: C'est mon plaisir, bonjour.
1: Alors, vous élevez des brebis reproductrices et des agneaux. Vous produisez de la laine, du foin. Votre bétail est élevé en pâturage. Christelle, dans quel état se trouve votre terrain en ce moment?
2: Chez nous, en ce moment, c'est pas trop pire. Mais je le dis très bas parce qu'il pleut encore tout d'un coup. il a commencé à pleuvoir il y a environ 20 minutes. Mais par chez nous, on a quand même reçu une bonne quantité d'eau. Mais ça semble avoir rentré dans le terrain pour l'instant.
1: Donc, chez vous, est-ce que ça a inondé?
2: Non, pas chez nous. Mais en fait, notre tondeuse de moutons, on a une dame qu'on embauche à chaque année pour faire la tonde des moutons. Elle a reçu un énorme montant de pluie quelques heures au nord de chez nous. Et puis, en fait, était quasi sur une île. Toutes les routes qui sortaient de son terrain étaient inondées. Mais sont détruites à l'instant encore.
1: Oui, c'est clair. Toute cette eau qui s'accumule, c'est évidemment catastrophique pour certains producteurs, notamment de céréales, parce que dans un sol gorgé d'eau, les graines vont pourrir avant même d'avoir la chance de pousser. Il y a aussi la boue très, très collante qui peut empêcher la circulation des machines agricoles. J'ai parlé plus tôt cette semaine avec Alexander Boersch de la ferme Abshoff à Ely. Ça, c'est à l'ouest de Winnipeg. Oui. Il me parlait de son champ qui était à 30% inondé en raison des fortes pluies, mais des orages aussi. D'ailleurs, il y a eu deux tornades qui ont touché terre ces dernières semaines au Manitoba. Est-ce que de votre côté, Christelle, vous avez été atteint par la grêle?
2: Oui, certainement, on a été atteint de la grêle. Puis une des tornades qui a touché était à 5 minutes de chez nous. Alors, c'était quand même assez inquiétant. On gardait vraiment un œil sur les ciels. Ces jours-là, c'était vraiment des nuages impressionnants et imposants. Cette journée-là, quand on a vu ça. Alors, on était chanceux. Puis je pense que la tornade qui a passé par chez nous, elle n'a pas causé trop de dommages de propriété. Disons, peut-être les champs ont subi un peu de dommages, mais certainement, là, il y a eu une tornade il y a une couple de jours, à l'intérieur de la ville de Winnipeg. Ça a fait du dommage.
1: Oui, on a vu des images, notamment aux téléjournaux. Là, il y a des maisons qui ont été arrachées complètement à Winnipeg. Comment vous expliquez, Christelle, que votre terrain chez vous a été épargné par les inondations?
2: J'ai pas de preuve scientifique, mais ça fait quelques années, ça fait même 10 ans qu'on travaille vraiment notre terre d'une façon régénérative. On est vraiment attaché à ce mode de travail de terrain. Et puis, je vois vraiment une grande différence, même à, je sais pas, 1,5 km, il y a un autre champ pas loin de chez nous qui a labouré sa terre, puis qui a semé un nouveau champ cette année. Puis son champ est inondé, mais le nôtre ne l'est pas. Alors, je pense qu'il y a quand même des pistes de regarder à les manières régénératives, de réduire le montant de travail puis de labourage qu'on fait sur la terre, de laisser les racines là pour qu'ils fassent leur travail, absorber cette l'eau qui tombe. Tu sais, quelqu'un m'a demandé une fois si on faisait du drainage ou des travaux pour aider à l'eau à s'en aller de notre terrain. Mais vraiment, notre but, c'est de ne pas faire l'eau s'échapper parce qu'on veut garder, bien, on sort justement trop d'années de sécheresse extrême. Et puis, on veut garder cette eau, on veut capter l'eau, on veut la mettre dans notre terrain puis la stocker pour des années où on a besoin. Mm-hmm. Alors, la façon qu'on travaille avec les techniques qu'on a sur notre terrain semble aider, comme je vois. Même, c'est vraiment drôle. Une autre chose qui est vraiment bizarre, puis je suis pas comme scientifiquement prouvé là à l'instant, mais avec une petite anecdote, c'est qu'on a vraiment pas beaucoup de moustiques chez nous à l'instant, puis chez ma mère était comme, oh, fais attention, tu sais, sors pas trop longtemps, les moustiques sont méchants là. Non, j'en vois presque pas, puis là je regardais dans le ciel, puis il y a des hirondelles partout, puis on a les grenouilles qui tombent, puis tu sais, comme on a vraiment, on semble avoir vraiment encouragé le système pour qu'il travaille de bonne façon. pour que tout

0: système fonctionne.
1: Ouais,
0: la façon c'est... qu'il devrait.
1: Exactement, ouais. C'est de garder les racines finalement qui vont capter l'eau, qui vont garder l'humidité, faire pousser le foin dans votre ferme, à la ferme Fiola. Christelle Lantier, c'est un plaisir de vous parler. Merci beaucoup d'avoir pris le temps avec nous. Je sais que vous êtes occupée en ce moment avec vos brebis, vos agneaux. On vous parle en direct de la communauté franco-manitobaine de Sainte-Geneviève. Bonne fin de saison. Merci.
0: Merci beaucoup. Bonne journée.
1: J'ai Dominique qui est maraîcher juste à côté. Avoir des hirondelles, c'est toujours un bon signe. Hein?
2: Absolument, c'est un grand insectivore.
1: Insectivore. Les grenouilles aussi, on m'avait dit que c'est un écosystème en santé quand on a des grenouilles.
2: C'est ce que j'ai entendu aussi.
1: Est-ce qu'il y en a chez Parcelle?
2: Énormément.
1: Il y en a énormément? Ouais. OK, ça c'est
2: On a même une petite famille d'hirondelles. J'ai pris une vidéo, j'ai posté sur mon compte cette semaine dans une cabane qui, quand on s'approche, ils pensent qu'on leur amène à manger. Oh. Ils ouvrent tout leur bec, c'est magique. Juste pour ça, ça vaut la peine.
1: Des oisillons, ça marche. Ouais. Merci.
3: La place du marché.
1: Ça y est, c'est le moment où on va parler de laitue qu'on aime ou qu'on aime moins. C'est le meilleur ami des hamburgers, inévitable dans les salades. Et oui, on s'attarde aujourd'hui à Lactuca sativa. C'est une laitue, donc, qui est cultivée depuis des millénaires autour de la Méditerranée et qui s'est amenée en Amérique, dans la besace des colons français, autour du 17e siècle. Elle est parfois frisée, grasse ou craquante. En tout cas, elle est cultivée certainement pour sa texture, beaucoup plus que pour sa nutrition, si je peux permettre. Il y a certains qui l'adorent et qui en mangent tous les jours. D'ailleurs, on commence à avoir des témoignages de votre part. Merci de nous écrire. Vous pouvez toujours le faire d'ici la fin de l'émission. On nous dit, entre autres, pour la laitue, une belle place dans mes hamburgers, fromage, bacon, également soupe froide à la laitue. C'est vraiment délicieux. Bref, on va parler de tout ça avec un chef et un maraîcher. Vous l'entendez depuis le début de cette émission. Dominique Labelle est donc le propriétaire de Parcelle, une table fermière qui allie vraiment deux passions, c'est-à-dire la cuisine et le maraîchage. Pourquoi être retourné à la terre, Dominique?
2: Je suis allé à la terre parce que je ne suis pas du tout quelqu'un de la campagne. J'ai grandi à Ville-Saint-Laurent, Montréal. J'ai toujours voulu être chef. C'est vraiment ma passion depuis que j'ai à peu près 12 ans. La première fois que j'ai vu Ricardo à 11h le matin cuisiner, j'étais comme « wow, c'est pour moi ». Ouais, ça, j'ai jamais arrêté. C'est
1: grâce
2: vraiment,
1: à Ricardo.
2: C'est vraiment Ricardo. c'est en travaillant dans les restaurants que je considère qui étaient les meilleurs restaurants de Montréal à l'époque que j'ai réalisé que ce qui les différenciait, c'est la qualité des produits. Puis il y avait un monsieur qui s'appelait Monsieur Bertrand qui apportait des légumes. Puis en goûtant ces légumes-là, je pouvais pas croire qu'on pouvait prétendre faire une bonne cuisine sans avoir ces légumes-là. C'était le jour et la nuit.
1: Donc, quand on dit valoriser le produit, c'est ça, là.
2: Ah oui, vraiment. J'ai grandi en écoutant Normand Laprise au chef dire ça, là, puis dans les documentaires. Mais c'est vrai, tu sais. Puis, la cuisine, ça use. Il y a un moment donné où on se pose des questions. Je pense que tous les cuisiniers sont passés par là. Puis, moi, j'avais besoin d'être aussi... je voulais retourner à l'école, être stimulé intellectuellement. Puis, l'agriculture me semblait être le choix le plus proche de l'agriculture, de la cuisine, mais dans un cadre scientifique très stimulant pour moi. Puis, j'ai fait un bac en agriculture. Puis après ça, c'est une série de coups de chance qui a fait que j'ai eu accès à de la terre à la ferme au pied levé. Puis on a trouvé la terre qui est devenue Parcelle. Il y a eu une pandémie, puis je me suis dit, je vais faire de la pizza. Dans le fond, mes clients étaient tous fermés. Je me suis dit, je vais faire de la pizza, on va voir qu'est-ce que ça donne. Puis ça a comme...
1: Ça a levé comme ça.
2: Ouais, j'ai pas rien décidé ensuite.
1: Qu'est-ce que vous faites pousser chez Parcelle?
2: Pas mal tous les légumes et un petit peu de fruits. Les fruits, c'est on n'en vend pas à l'extérieur. On a toutes les variétés de qu'est-ce qui pousse des amélanchiers, de tous les fruits qu'on a nommés tantôt, des sureaux, mais aussi des pêches, des abricots, des variétés.
1: Vous avez apporté quelque chose, là, je me tasse de mon micro parce que je veux tirer le bras. Vous avez apporté une herbe qui ressemble un peu à de la nette, je dirais.
2: Oui, au look, c'est comme de la nette. C'est les feuilles de fenouil, mais c'est un fenouil bronze vivace. C'est des semences qu'on achète à Kamouraska, à la Société des plantes. Puis c'est un fenouil qui est... T'sais, ça a pas de comparaison, c'est super sucré.
1: J'y ai goûté tout à l'heure, c'est très, très sucré, avec un petit goût d'anis. Finalement, c'est comme un bonbon de la nature.
2: Complètement.
1: Ouais. Vous servez ça, entre autres, dans les plats que vous présentez.
2: Exactement. En ce moment, on travaille sur... C'est pas au menu actuellement, mais on travaille sur soit une porchetta de tête au fenouil bronze ou une tête fromagée. Donc, travailler la tête de cochon au fenouil bronze, c'est probablement pour la semaine prochaine.
1: OK. Alors, si je m'adresse au maraîcher, là, pourquoi la laitue est intéressante?
2: La laitue est intéressante... Côté jardin, vraiment uniquement, si je pouvais juste faire pousser de la laitue, je serais content.
1: Puis, je serais malheureuse.
2: Ça irait mieux financièrement, ça irait mieux pour la santé mentale.
1: Ah bon, pourquoi?
2: C'est très facile. pour vrai. Dans un contexte biodiversifié comme le mien, je pense que dans des hectares et des hectares de monoculture de laitue, il y a des problèmes qui se présentent, mais moi, dans mon contexte, j'ai jamais eu de problème. Ça prend 30 jours au champ. C'est 30 jours en caissette, 30 jours au champ, c'est récolté. Pas de maladie, pas d'insectes. Le pire qui peut arriver, c'est que ça se mette à monter en graines, mais la journée où on voit qu'elle monte, on cueille la planche au complet, on la met au frigo.
1: Mais c'est grave si ça monte en graines. Ça change le goût?
2: Oui, ça développe une certaine amertume, plus de fibres, mais surtout... Je dirais, moi, je la mangerais, mais les clients s'attendent pas à ça, donc il faut toujours, c'est plus compliqué là, de le vendre. Puis, mais c'est très facile de pas se rendre à la graine. On récolte avant.
1: Tout simplement.
2: Tout simplement.
1: OK. On connaît certaines variétés plus que d'autres, la iceberg, la romaine. Je pense que, Anne, vous aimez beaucoup la romaine.
4: Oui, parce qu'on a sur notre site Internet une salade César à la romaine qui est faite avec la sauce de poisson. Mais c'est ce que Dominique a dit tantôt. Mm-hmm. Vous mettez la sauce de poisson dans toutes les vinaigres.
1: Voilà. C'est mais simple. Surtout pour la César, il faut quelque chose de très croustillant, là.
2: Oui, exact.
1: Alors, on connaît bien iceberg. On connaît moins la sucrine.
2: Oui, la sucrine, nous, c'est notre spécialité. On en fait depuis le jour 1. On voit beaucoup ça sur des menus européens. Je pense que c'est une laitue d'origine française.
1: Elle comme ressemble à quoi?
2: Une genre de bébé romaine qui aurait un petit peu de génétique de Boston, j'ai l'impression. Il y a un petit peu plus de tendreté, beaucoup de croustillant.
1: Alexis Croc.
5: La feuille est délicate, mais il y a cette tige...
1: Ouais.
5: Mm-hmm. Un peu plus croquante quand même. Donc, c'est très bon.
1: Mais sucrine, ça veut dire qu'elle est un petit peu plus sucrée que les autres, c'est ça?
2: Je pense que c'est le talent français à nommer les choses.
5: Ah oui. C'est du marketing, mais ça reste une bonne étude.
1: Bon, d'accord. Oak leaf,
2: feuille de chêne, c'est plus tendre, plus beurré.
1: Passe-moi ça.
2: Aussi très goûteuse.
1: Très foncée dans l'extrémité.
2: Oui, on a aussi la feuille de chêne verte, donc il y a la rouge et la verte.
1: Elle est à peine plus grande que la paume de ma main. En fait, c'est une petite laitue, donc?
2: C'est une plus petite laitue. Elle ne fait pas de cœur non plus. C'est une laitue qui reste en feuille ouverte. Mm. Ce qui fait qu'elle ne va pas avoir ce côté-là très jaune au centre. Je pense que chaque laitue a sa place, donc la feuille de chêne va être plus dans la tendreté, puis la sucrine plus dans le croustillant.
1: Bon, vous dites feuille de chêne, quand je la regarde, c'est vrai que c'est bien nommé. Là. Mm-hmm. On a vraiment la forme assez typique d'un chêne, finalement. On m'a aussi parlé, Dominique, de la laitue Fiola, ou Folia plutôt. Folia, ça vous dit quelque chose?
2: Ça me dit quelque chose, mais non, je ne sais
1: pas
2: c'est quoi.
1: Vous ne l'avez pas apporté. Ouais. En tout cas, à faire des recherches, il y a combien de variétés de laitue?
2: Je ne pense pas qu'on peut compter.
1: C'est vrai?
2: Il doit y avoir des variétés cachées partout. Il y a des nouvelles variétés aussi qui sortent de programmes de recherche à l'Université Cornell récemment, qui sont super bonnes. Il n'y a pas vraiment de faim. Puis le fait qu'il y ait autant de variétés, ça veut dire que c'est une plante qui a tendance à faire des mutations puis à avoir beaucoup de variétés. T'sais, c'est comme naturellement, elle va créer ses propres variétés. Donc, si on cultive la mutation qui est apparue, ben on peut créer une nouvelle variété assez rapidement.
1: Julie me glisse à l'oreille qu'il y a dans le catalogue européen 2200 variétés de laitue. Ça commence à faire de la laitue.
5: Mais ça fait plus de 5000 ans qu'on la cultive.
1: Oui, mais il faut aimer la laitue, n'est-ce pas? Bon, je tiens à le préciser, j'aime la laitue, mm-hmm. J'en mange, mais je trouve ça un petit peu insignifiant ouais. Parce que pour la quantité de travail requis et le goût et la nutrition, je me dis, je suis mieux avec un concombre. Vous voyez, il faut acheter une essoreuse juste pour avoir de la laitue propre. Hein? Quel autre légume a son propre attirail? Très peu.
2: C'est vrai.
1: Et malgré ça, souvent, c'est mal lavé. Vous lavez avec du vinaigre chez vous, Dominique?
2: Non, juste de l'eau.
1: Juste de l'eau?
2: Oui. Je rince chaque feuille, puis après ça, je la mets dans un bac d'eau aussi. Puis ensuite, je sors. On a même chez nous un spa à laitue.
1: Un spa à laitue, dites-moi plus.
2: On fait notamment pour le Helena des mélanges de kale ou de laitue pour le babar à Bromont qu'on effeuille puis qu'on lave dans un... comme c'est une machine, un bubbler de spa. Ah. Qui fait que ça crée des grandes bulles, puis ça fait que ça lave plus en profondeur la laitue sans qu'on ait à se mettre les deux bras dans l'eau froide.
1: Ouais.
2: Puis ensuite, on a une laveuse qu'on a comme piratée, puis qu'on met juste sur le cycle spin, puis qui sort sans effort manuel.
1: Donc, c'est une immense essoreuse.
2: Une immense essoreuse à électrique.
1: Vous savez que j'en ai pas eu pendant 15 ans, une essoreuse à salade. Et finalement, c'est un voisin qui s'en débarrassait, qui l'avait mis devant sa maison. Je me disais, je suis abonnée au panier bio. J'ai beaucoup de laitue en début de saison, donc je suis allée shipper cette essoreuse à salade. D'ailleurs, ça fait beaucoup réagir. Merci de nous écrire. Je vous lis un autre commentaire. Chez nous, on met souvent la laitue en feuilles sur la table dans un grand bol, même pas déchiqueté. Ça se fait manger comme des chips. On doit descendre des lapins. Céline de Lévis. Également, personnellement, je ne qualifierais pas nécessairement la laitue d'insignifiante. Elle ne fait cependant pas partie des éléments essentiels de mon alimentation en général. Je préfère les épinards, la roquette ou le kale, qui a meilleure valeur nutritive, tout simplement. Mais en tant que chef, là, si je m'adresse maintenant, Dominique, à celui qui prépare la laitue, comment vous la servez chez Parcelle?
2: Bien là, en ce moment, au menu, on avait des laitues, des sucrines, justement, juste coupées en deux, puis rôties au four à bois, sur une crème fraîche à l'aneth, avec des croûtons donc, qu'on fait avec les pâtes à pizza d'extra. Forcément, on doit produire trop de pâtes à pizza. On les moule en pain, on les cuit en pain, on enlève la croûte, puis on fait des genres de petits croûtons super croustillants, puis des échalotes frites. Ça, c'était un plat qu'on faisait. Laitue cuite.
1: Laitue cuite, ouais. c'est pas un lien automatique.
2: Notre culture.
1: Non, pas
2: c'est
1: tellement.
2: Vraiment pas dans notre culture.
1: La laitue cuite, dans la culture vietnamienne?
4: Non, je connais pas ça. Tout ce que je sais, c'est que nous, on mange énormément de laitue, peu importe le sort de laitue, parce que notre culture, c'est beaucoup de fruits et légumes. Mais cuire une laitue, non, je connais pas ça.
1: Même en soupe?
2: Oui, j'ai mangé beaucoup de laitue cuite en Chine. Donc, c'est une laitue qui ressemble plus à la celtus que j'ai aussi amenée.
1: Qu'est-ce que c'est, la celtus?
2: C'est une laitue de tige qu'on cultive et pour la feuille et pour la tige. C'est un peu le pendant de la laitue. C'est un peu ce qu'est la laitue, je sais pas comment le dire. Comme le chou rave est pour le chou, le celtus l'est pour la laitue.
1: D'accord.
2: C'est un tronc qu'on pèle, puis on va manger le cœur. C'est vraiment plus comme un légume qu'une feuille.
1: Ah! Mais il y a comme feuille, un épi au centre, on dirait.
2: C'est ça, exactement. C'est ça qu'on va peler, puis manger. C'est vraiment le cœur. Puis la feuille, elle a vraiment c'est très, très aromatique. Il y a quelque chose un peu de riz au jasmin. Là, elle est juste cuite à l'huile d'olive avec du sel. Puis c'est déjà super aromatique.
1: Anne,
2: comme
1: vous avez
2: si j'avais ajouté quelque chose.
1: Est-ce qu'Alexis ou Anne peut dire ce que ça goûte? Ben vous,
5: c'est vrai qu'on a comme un petit goût de riz, peut-être un peu rôti.
2: Riz grillé, oui.
5: Ouais, riz grillé, exactement. C'est très, très bon. Très savoureux.
2: Ça, on mange ça pour déjeuner dans les rues à Chongqing, dans le Sichuan.
1: Vous avez aussi apporté toutes sortes de condiments. Je présume que c'est ce que vous mettez sur la salade.
2: C'est ça ma réponse au manque de nutrition de la laitue.
1: Oui,
2: c'est que la laitue, c'est un véhicule. La laitue, c'est faite pour être mangée avec du fromage, des croûtons, des pickles, des fruits, des légumes, d'autres légumes à la mandoline. De l'huile d'olive, tout le monde sait que c'est extrêmement bon pour la santé, mais de l'huile de lin pour les oméga-3, de l'huile de caméline, tous ces nutriments-là qu'on a... Comment on les mangerait? Comment on mangerait autant d'huile crue si c'était pas dans la laitue? Les vinaigres, le vinaigre vivant, des jus de lactofermentation, des jus de marinade, c'est toutes des manières de rendre la laitue excitante puis plus nutritive. Je pense que cette diversité-là, manger le plus de diversité de plantes possible, c'est ça que la laitue permet.
1: On nous écrit, toutes les laitues ne se valent pas, il faut apprendre à les découvrir et les utiliser au mieux de ce qu'elles ont à offrir. Vous êtes d'accord avec ça?
2: Tout à fait. Chaque laitue a son plat.
1: OK. Et votre préféré à vous, Dominique Labelle?
2: Moi, je suis un grand fan de cuisine vietnamienne, je dis pas ça pour vous, mais cette espèce de plat de laitue, shiso, coriandre, menthe, qui vient avec tous les plats vietnamiens, le rouleau crabe que tu mets dans une feuille de laitue, que tu trempes dans le nok mam puis que tu manges, c'est comme la meilleure chose au monde.
4: Parce que nous, on s'en sert, oui, c'est vrai, les grandes feuilles de laitue, les grandes feuilles de laitue, au lieu de déchiqueter, on prend une grande feuille, puis on roule. Nous, on roule tout. Puis vous mangez ça avec tout. Que ce soit avec la viande, que ce soit, j'ai en tête, les crevettes marinées, tout.
2: Le bol à lotte, tu sais, c'est du bœuf haché roulé dans une feuille de...
4: Oh mon Dieu, oui, oui.
2: C'est fou, là.
1: Donc, plutôt
2: c'est
1: que d'avoir fou. Un pain ou un tortilla, on va tout simplement vers la laitue et on la roule n'importe quelle sorte de laitue?
2: Ça ressemble à une laitue frisée verte, qu'est-ce que j'ai vu le plus souvent dans les plateaux vietnamiens.
1: D'accord, une laitue verte. Peu importe laquelle.
2: Sinon,
1: finalement.
2: En Corée, ce serait plus comme une feuille de Boston ou de sucrine. On va mettre un peu de riz, kimchi, un peu de porc effiloché là, dans des beaux sams. Ce serait là plus en mode sucrine.
1: Bon, là, vous me convainquez. franchement, j'ai beaucoup d'exemplaires, de variétés de laitues différentes. D'ailleurs, j'ai brisé le cœur à un producteur de laitue de Griffintown. Je suis désolée, j'ai dit que j'aimais plus ou moins apprêter la laitue, mais je pense que je vais me laisser convaincre par vous tous. Merci de votre participation, Dominique Labelle, qui est derrière Parcelle, Alexis Boulian, notre journaliste, Anne Nguyen, entrepreneur. Je vous remercie d'avoir été de cette émission. Le goût de savoir que je ne réalise pas seule, Julie Brunet réalise. Le goût de savoir. Nel Sacri assiste à la réalisation. Il est accompagné aujourd'hui d'Alexis Raison. Alexandre Leclerc nous offre une bonne qualité de son. Léla Bechoux photographie nos plats et les publie sur le web. Moi, c'est Evelyne Charruet. Je vous accompagne à cette heure-ci tout l'été et j'espère vous retrouver la semaine prochaine. Portez-vous bien.
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0: Bonjour, ici Jennifer Maher. Il est 15h à Vancouver. Voici le Radio-Journal. Le projet albertain de pipeline vers la côte ouest canadienne qui a obtenu le feu vert d'Ottawa hier continue de faire des vagues. Le monde des affaires est enthousiasmé par cet éventuel nouveau corridor pétrolier dont le coût estimé atteint jusqu'à 44 milliards de dollars. Le projet est toutefois moins bien reçu par les organismes environnementaux. Voici les réactions avec Francis Plourde.
1: Politiquement, Mark Carney semble avoir réussi un tour de force, convaincre l'Alberta d'opter pour un tracé vers le sud et s'assurer que la Colombie-Britannique ne s'y oppose pas.
2: C'était une journée très importante pour les Canadiens, pour les Albertains, pour l'industrie.
1: Un choix qui fait consensus au sein de l'industrie pétrolière, souligne Kendall Dilling, président de l'Alliance des sables bitumineux.
2: Cela représente un niveau d'alignement qu'on n'a pas vu depuis longtemps.
1: Même à Québec, la première ministre Christine Fréchette accueille positivement l'annonce.
3: Je suis d'accord avec l'idée qu'on déploie notre énergie vers d'autres marchés.
1: Mais le fait que le fédéral devienne un investisseur à parts égales avec l'Alberta, alors que la société Pembina Pipeline ne participe qu'à 10 % fait réagir à Ottawa. Sur X, le chef du Bloc québécois, Yves-François Blanchet, se demande si les Québécois se font flouer et dénonce l'abandon du climat. Le député libéral Stephen Guilbeault déplore aussi que les contribuables paient la facture, alors que les pétrolières feront, selon lui, 60 milliards de dollars de profit cette année. Chez les environnementalistes, l'Institut Pembina reproche au gouvernement d'avancer sans confirmation du projet de captage de carbone, tandis qu'Équiterre dénonce l'impact environnemental. Pendant ce temps, l'ambassadeur américain Paul Hoekstra réitère l'intérêt des États-Unis pour le pétrole canadien, mais prévient que s'ils ne parviennent pas à une entente avec l'Alberta, ils iront voir ailleurs. Ici Francis Plourde, Radio-Canada, Vancouver.
0: Le premier ministre du Canada a aussi annoncé hier que le fédéral va contribuer à la hauteur de 3 milliards de dollars au projet de remplacement du tunnel Massé entre Richmond et Delta dans le sud du Grand Vancouver. Selon les élus de la région, c'est un projet majeur qui avait un grand besoin d'un soutien du genre. Voici les détails avec Corentin Mité-Magnan.
4: Whatever can be built the fastest is what I want.
5: Yeah, I've always said that I'm agnostic to whatever the bridge or tunnel situation. I just want something built as soon as possible.
6: Pour le maire de Richmond, Malcolm Brody, et celui de Delta, George Harvey, le constat est clair, il faut remplacer le tunnel George Massey le plus vite possible. Après avoir été annulé deux fois et alors que le contrat liant la province au développeur qui devait rénover le tunnel a été rompu il y a quelques semaines, l'annonce d'un financement fédéral de 3 milliards de dollars est bien accueillie dans le sud du Grand Vancouver. Dans la situation actuelle, la circulation est toujours compliquée dans le tunnel, témoigne le maire de Delta. L'infrastructure actuelle qui compte 4 voies sera remplacée par un tunnel de 8 voies. Avec le projet d'agrandissement du terminal portuaire de Roberts Bank, le trafic dans le tunnel devrait continuer d'augmenter, tout comme la population qui croît chaque année dans les villes au sud du fleuve Fraser. La livraison du projet est prévue pour 2030, mais les deux maires font part de leur scepticisme sur ce calendrier. Ici Corentin Mité-Magnan, Radio-Canada, Vancouver.
0: Une station d'épuration de la région métropolitaine de Vancouver a rejeté des eaux usées en mer en raison d'un problème avec des équipements de filtrage. Le district régional de Métro Vancouver indique que les réparations ont été effectuées et que l'usine de traitement des eaux d'Iona Island fonctionne désormais normalement. Métro Vancouver explique qu'un volume inhabituellement élevé de débris rocheux a bloqué les équipements de filtrage de la station hier après-midi, obligeant à rejeter les eaux usées par un exutoire à 7 km au large. Le district précise continuer de surveiller la situation, mais que les premières simulations indiquent qu'il n'y a pas de risque pour la santé publique.
7: Sport.
0: Le Canada continue d'écrire une nouvelle page à son histoire à la Coupe du monde de soccer. L'équipe nationale affrontera le Maroc demain en huitième de finale. Patrice Bernier, analyste de soccer et ancien capitaine de l'équipe masculine canadienne, explique que le pays en entier est déjà fier des accomplissements de l'équipe.
8: Beaucoup de résilience, beaucoup d'obstacles. Et quand on regarde que l'équipe A, sur papier, le meilleur 11 partant, n'est pas nécessairement disponible ou n'a pas été disponible régulièrement. Donc, se dire, on est arrivé en 16e de finale, on a battu l'Afrique du Sud et on est arrivé en 8e de finale. Là, maintenant, ils nous ont capturés par des belles victoires pour démontrer que le Canada n'est pas juste là par participation, par pays hôte, mais qui est très compétitif.
0: Patrice Bernier croit également que le Canada peut adopter une attitude détendue face en duel contre le Maroc.
8: Ça fait pas tort d'être relâché, de dire que c'est dans les mains du Maroc de perdre ce match-là. Nous, si on le gagne, c'est juste du bonbon de plus. Donc, ce qui fait qu'on

0: On transpose la pression sur le Maroc, qui est quatrième en 2022. Nous, on doit jouer pas détendu, mais avec moins de pression possible.
1: Le match Canada-Maroc aura lieu à 10h, heure du Pacifique, demain. Et enfin, en terminant, au tennis, à Wimbledon, le seul Canadien encore en lice en simple, Félix Auger-Aliassime, a vaincu en trois manches l'Américain Michael Zhang, un joueur qualifié au troisième tour. Le Québécois, troisième tête de série du tournoi, va affronter au prochain tour l'Espagnol Alejandro Davidovich Fokina, 22e tête de série. Et voilà, c'était les informations à l'antenne d'ici Radio-Canada Première.

0: Il se conjugue à tous les temps et s'exprime sous différentes formes. Platonique, passionné, tragique, galant, libertin ou romantique. Ici Maxime Coutier, à Aujourd'hui l'Histoire, série spéciale, l'amour à travers les siècles. Ce soir, le baiser.
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3: 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Tremblant de peur comme un enfant dans le noir.
4: Comme on aime une femme, à grands coups de douceur et d'intempérie.
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7: Aimons toujours, aimons encore. 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
0: C'est aujourd'hui un prélude aux jeux amoureux. Il peut être timide, affectif ou érotique, puisqu'il y a autant de baisers qu'il y a des mois. Mais le baiser intime a mis du temps à s'imposer, du moins en public. Il sera popularisé par le cinéma, le baiser passionné, façon Hollywood.
12: On vous demandait si vous avez déjà été embrassé par un barbu.
13: Oh bien, ça pique.
14: Monsieur, vous êtes indiscret?
15: Oui, ça pique.
14: Mais c'est trop indiscret.
13: Non.
12: Jamais. Est-ce que auriez-vous pu avoir l'occasion déjà?
13: Non, l'occasion s'est pas présentée.
12: Ça s'est pas présenté.
13: Non.
12: Auriez-vous aimé ça?
13: Peut-être.
14: Oh, franchement, non. C'est pas que ça a quelque chose de répugnant, mais enfin...
15: Non, jamais.
12: Gênant de dire oui, là.
15: Non, jamais.
12: Vous vous demandez si vous avez déjà été embrassé par un barbu dans votre vie?
13: Non, jamais.
12: Non?
13: Non, puis j'y tiens pas.
12: Quoi donc?
14: Par un homme?
13: Barbu.
14: Oh non.
12: Jamais?
14: Oui, ça chatouille.
12: Vous avez aimé ça?
14: Ah bien, ça chatouille un peu.
15: Ça pique quand même, mais c'est agréable.
16: Premièrement, peut-être parce que ça chatouille.
14: Ça dépend de la position que vous êtes placé.
15: L'affaire comme ça, oui.
12: Oui?
15: Oui.
12: C'est bon?
15: C'est bon.
13: Juste ma moustache seulement, ça me suffit, moi.
0: Embrassé par un barbu, c'était en 1966 à l'émission Femmes d'aujourd'hui. Alors pour nous parler de l'histoire du baiser, mon invitée, Evelyne Ferron, elle est historienne, enseignante au Collège Mérici à Québec, et elle a écrit plusieurs livres d'histoire pour le Collégial et les Jeunes, publié chez FINAES. On la joint d'ailleurs dans nos studios à Québec. Bonjour Evelyne.
17: Bonjour.
0: Alors, il y a différents types de baisers, mais parlons du baiser amoureux. Est-ce qu'on connaît les traces des premiers baisers? À quand remonte le premier baiser?
17: Ben, il est plus vieux que ce qu'on croyait. Donc, jusqu'à il y a 2023, donc c'est très récent, les traces écrites remontaient surtout aux textes védiques de l'Inde. Donc, on parle d'à peu près 1500 avant notre ère. Mais là, il y a une étude vraiment très intéressante qui a été faite, en fait, par l'Université de Copenhague, par un spécialiste danois de l'écriture cunéiforme. Donc, ça, c'est les petits symboles qui sont gravés dans des tablettes d'argile de la Mésopotamie, Irak, Iran, essentiellement, partie de la Turquie. Donc, on parle des Sumériens. Et... Il y a plein de tablettes comme ça qui existent dans les musées, mais qu'on n'a pas le temps de déchiffrer. Là, il y a eu des études, on a commencé à déchiffrer les textes, et là, on a fait « Oh, petite surprise! » Dans les textes sumériens, on s'est rendu compte, en fait, qu'il y avait beaucoup de descriptions du baiser romantique. Donc, on le fait remonter maintenant à plus de 4500 ans, ce qui est quand même pas mal. Et ça, c'est parce qu'on a l'écriture. Donc,

0: Il existait probablement avant, mais comme on n'a pas de traces écrites pour en témoigner, on ne le sait pas. Mais dans les textes mésopotamiens, on voit vraiment son association au couple marié. Et il nous raconte, on a des dialogues érotiques entre un homme et une femme, on a des descriptions sur le baiser et son association au fait que ça mène à l'acte érotique par la suite. Donc, c'est le prélude, en fait, à l'acte érotique. Et c'est ça. On insiste, par contre, beaucoup sur le fait que c'est pratiqué par les couples mariés. Ce qui nous laisse vraiment sous-entendre que c'est correct, c'est accepté dans la société tant que le couple est, est officialisé. On va dire ça comme ça.
1: Oui. Donc, 4500 ans, hein, ça remonte à loin, puis peut-être davantage. Mais une chose qui est sûre, c'est qu'on on s'embrassait à l'Antiquité également, chez les Grecs et les Romains notamment. Là.
0: Oui, oui, même les Égyptiens. En fait, on pense même que si ces embrassades-là existent déjà, on est en train de suspecter que c'est de là que sont les origines peut-être même de l'herpès buccal. et ce serait aussi ancien que ça aussi. Mais oui, c'est sûr que les Égyptiens nous ont laissé des traces iconographiques, donc c'est un petit peu plus clair que c'est associé vraiment au plaisir, on va dire ça comme ça. Pour les Grecs, c'est toujours un petit peu plus difficile à cerner parce que les textes vont parler de différents types de bises aussi. Ça qui est compliqué dans l'histoire du baiser, c'est que c'est une forme aussi de reconnaissance sociale et de à quelle classe sociale on appartient. Il faut dire aussi que des actes, on va dire, pédérastiques, donc initiatiques entre hommes plus vieux et jeunes hommes dans le système d'éducation qui peuvent un peu nous placer dans une situation délicate par rapport à quel type de baiser on fait face, exactement. Mais on sait que le baiser sur les lèvres rapide, c'était une façon de se saluer, en fait, plus que le baiser romantique, qu'on décrit peu. En fait, on va plus décrire le fait qu'il est pratiqué par les prostituées, ce n'est pas quelque chose qui est nécessairement bien vu. Mais les Romains, eux, vont aller, par contre, complètement de l'autre côté et vont vraiment accepter, on va dire, embrasser le baiser sous toutes ses formes. Eux n'ont pas de tabou comme la société grecque, donc c'est beaucoup plus inclus, en fait, dans la société romaine. On sait par contre que Plutarque, qui se situe un petit peu entre les deux mondes, donc c'est un auteur en fait du 1er siècle, parle quand même de la pratique du baiser sur les lèvres là, comme associé au plaisir amoureux, mais il y a une petite gêne encore dans sa description. Alors que c'est ça, les Romains, ils n'ont pas de tabou face à l'amour, à la sexualité. Oui. On n'a pas de problème à parler de ce qu'on a... En fait, le mot baiser vient du latin basium, qui était en fait plus un baiser de reconnaissance amicale, mais ils avaient d'autres catégories de baisers, dont le suavium, qui était beaucoup plus le baiser auquel on s'intéresse aujourd'hui.
1: Le suave, hein, celui où le baiser érotique ou amoureux. En tout cas,
0: voilà,
1: il est là dans...
0: partout.
1: Oui. Et puis, on en parle dans L'art d'aimer, hein, du poète Ovide, paru autour de l'an 1 de notre ère, donc sous le règne d'Auguste à Rome. On va l'écouter ici, ce qu'il en disait, interprété par Michel Gable.
2: Quel amant expérimenté ignore combien les baisers donnent de poids aux douces paroles? Ta belle s'y refuse? Prends-les malgré ses refus. Elle commencera peut-être par résister. Méchant, dira-t-elle. Mais tout en résistant, elle désire succomber. Seulement, ne va pas par de brutales caresses blesser ses lèvres délicates et lui donner sujet de se plaindre de ta rudesse. Après un baiser pris, si tu ne prends pas le reste, tu mérites de perdre les faveurs même qui te furent accordées. Que te manquait-il dès lors pour l'accomplissement de tous tes vœux? Quelle pitié, ce n'est pas la pudeur qui t'a retenu, c'est une stupide maladresse.
1: Voilà. Et puis, il y a d'autres auteurs qui vont écrire sur les baisers à la même période, hein, durant l'Antiquité, la période romaine.
0: Oui, on a le poète Catulle qui, lui, va vraiment s'intéresser au sujet au 1er siècle, toujours en l'époque d'Auguste. On parle des débuts de la littérature latine aussi à ce moment-là. Et lui, bon, il écrit un poème, en fait, où il parle à son amante et il lui demande des tonnes de baisers. Il l'associe vraiment à l'amour, à l'excitation, au plaisir. Le poème, s'il vous intéresse, s'appelle simplement « Vivons notre amour ». Et là, il dit « Donne-moi 1000 baisers, et puis 100, et puis 1000 autres, et puis une seconde fois 100, et puis 1000 encore ». Alors, on voit vraiment que le baiser, pour lui, c'est tout le plaisir et l'excitation qui va mener ensuite, on va dire, à l'acte érotique, pour le dire simplement. Oui.
1: Les choses vont changer au Moyen-Âge, du moins dans le discours officiel, parce que l'Église va, non pas l'interdire, mais bon, le proscrire en certaines occasions, ce qui le rend peut-être d'autant plus attrayant de la population. On n'a pas cessé de s'embrasser au Moyen-Âge, là.
0: Non. Et c'est là où c'est quand même assez intéressant, c'est que c'est sûr, du point de vue des archives, on a plus d'archives, on va dire, officielles venant de l'Église que du petit peuple qui, lui, pratique très certainement le baiser. Mais c'est que la fameuse pratique du basium, qui est le baiser plus d'accueil, le baiser, on va dire, plus cérémoniel, de reconnaissance, à un moment donné, bon, il est pratiqué par les hommes d'Église, mais il va y avoir un certain malaise là, qui va commencer à se mettre en place. Et là, on va décréter, entre autres, sous Lucien III, et après ça, c'est lui qui va avoir le mal.

0: mariage entre ses mains et qui va essayer de codifier ça. Et plus tard, Innocent 3 aussi. Là, on va essayer de codifier, enfin, un petit peu, quels baisers peuvent être pratiqués quand, notamment au sein de l'Église. Mais c'est sûr que le fait que le mariage passe entre les mains de l'Église à partir de 1184, ben, ça aussi, ça fait en sorte que on va donner le droit de s'embrasser une fois qu'on dit, ben, vous êtes maintenant mari et femme, chaste baiser. Mais c'est sûr qu'on tolère plus ou moins peut-être la pratique du baiser là, dans les rues. Mais on le sait par l'amour courtois qui va se développer, que c'est probablement ce qui est le plus recherché chez les jeunes amoureux avant d'arriver au mariage. Il faut bien essayer un peu la marchandise si on le peut, même s'il y a des chaperons qui se mettent en place. Donc, ça fait partie un petit peu du frisson, parce que comme il y a des interdits, ben, le baiser, même s'il est furtif, va devenir très, très attirant, en fait, autant chez les femmes que les hommes. Et c'est un peu ce que les troubadours vont nous chanter. Et plus on va avancer, en fait, vers la Renaissance, et que, bon, on va dire le côté un peu plus libertin, cette espèce de distanciation culturelle en Europe qu'on va voir avec l'Église, oups, là, il apparaît dans la littérature. Il va être un petit peu plus présent et même beaucoup plus érotique, en fait, aussi dans les textes, là. Parce que les gens vont dire, bon, ben, il y a comme un petit interdit, un petit malaise de la part de l'Église. Allons-y.
1: Oui, ben, c'est le cas. Dès 1539, un exemple ici, Jean II, poète érotique néerlandais, dans son ouvrage simplement intitulé « Les baisers ».
2: Des cents de baisers, et par centaines de milliers, des baisers par milliers de mille, par milliers de milliers, autant qu'embrasse la mer de Sicile de gouttes d'eau, qu'il est au ciel d'étoiles, sur tes joues de pourpre, tes lèvres tendrement gonflées, sur tes yeux tendrement jaseurs, je poserai, toujours ardent, ô Néera, ô ma charmante. Mais que tout entier je m'abouche comme conque à tes joues de rose, comme conque à tes lèvres rouges, à tes yeux tendrement jaseurs. Je n'ai loisir de contempler tes lèvres, ni tes joues de rose, ni tes yeux tendrement jaseurs, ni tes sourires caressants.
1: Oui, mais on l'entend, un baiser ardemment recherché. Il sera par la suite libertin, romantique selon les époques. En fait, le courant romantique le célèbre, du moins en France, hein?
0: Oui, c'est ça. Du moins en France. Parce que là, il se passe plein de choses, en fait, avant qu'on arrive dans le courant libertin va le célébrer, oui. Et là, il alerte en même temps l'Église qui, elle, va l'associer à la sorcellerie. Alors, c'est pour ça qu'on va comme voir une drôle d'époque, en fait, pour le baiser à partir du 17e, 18e siècle, avant qu'effectivement, en France en particulier, on récupère, en fait, le baiser romantique. Parce que, bon, les traités de sorcellerie vont commencer à parler de la pratique du baiser comme étant dangereuse parce que la sorcière, qu'est-ce qu'elle fait? Elle ose embrasser le diable sur la bouche et avec la langue. C'est une des rares fois que l'Église et les textes, en fait, associés, je dirais, à tout ce qui est un peu démoniaque, vont oser aller avec ce genre de vocabulaire-là. Et c'est là où on va commencer même à associer les lèvres teintées de rouge comme un signe de pratique maléfique. Alors, il y a ça qui se passe d'un côté, et de l'autre, ben, il y a la réaction des libertins qui vont faire « oh que non » et qui vont célébrer, en fait, beaucoup le baiser. Mais quand on arrive au 19e siècle, ben là, c'est ça. La France, elle, a peu de tabous par rapport à l'amour. On peut penser, en fait, à la Belle Époque. On peut penser à Toulouse-Lautrec et les cabarets où le corps de la femme est célébré, où la pratique de l'amour est très célébrée, donc le baiser. Et de l'autre côté, ben, on a les Anglais qui, même si dans la littérature, ils entrent aussi dans le courant romantique, tout ce qui est la description des actes physiques de l'amour est très, très, très, très sobre. Et c'est là où on a deux univers un peu parallèles, en fait, je dirais, au 19e siècle, dans ce type de littérature.
1: Ben, un caractère latin, puis un autre plutôt anglo-saxon, mais le baiser comme arme de séduction, hein, un extrait qui est très, très, très célèbre. Cyrano de Bergerac, interprété ici par Albert Miller.
3: Des larmes au baiser, il n'y a qu'un frisson.
4: Taisez-vous.
3: Un baiser, mais à tout prendre, qu'est-ce? Un serment fait d'un peu plus près, une promesse plus précise, un aveu qui veut se confirmer, un point rose qu'on met sur l'i du verbe aimer. C'est un secret qui prend la bouche pour oreille, un instant d'infini qui fait un bruit d'abeille, une communion ayant un goût de fleur, une façon d'un peu se respirer le cœur et d'un peu se goûter.

0: chanter au bord des lèvres là.
1: Eh bien, montez cueillir cette fleur sans pareille.
2: Et voilà, ben c'est ainsi qu'il l'a cueilli. Hein? Dans l'intimité, on l'imagine. À partir de quand on commence à le montrer? C'est avec la photo, non?
3: Oui, exactement. Donc, ça va un peu en parallèle. Edmond Rostand va oser présenter ce libertin qui était sur Anneau Bergerac dans ce qui est le plus de coloré, en fait, du côté du théâtre. Mais effectivement, parallèlement, se développe la photographie. Et encore une fois, il y a vraiment une grande différence entre le monde anglo-saxon et la France, où on n'hésite pas, dès que la photographie devient accessible, ben, à dénuder le corps, à montrer les couples et à oser montrer ce qui pour nous n'est peut-être pas si pornographique que ça, mais qu'à l'époque l'était presque, qui est le baiser sur la bouche. Donc on ose ça, on va commencer à en mettre sur des cartes postales coquines qui se vendaient, bon, on parle pas tant d'un marché noir, mais ça se vendait en douce. Donc c'est sûr que la photographie vient vraiment donner quelque chose que la peinture peut-être offre un peu moins, c'est l'espèce de sensualité qui peut venir avec le baiser. Vrai. Et c'est ça qui va vraiment faire en sorte que, aussitôt qu'on peut s'amuser avec les premiers appareils photographiques, bon, on va s'amuser avec cette pratique très, très amoureuse, parce qu'autant les hommes que les femmes sont contents, en fait, de voir ça, parce que c'est quelque chose de naturel, mais là, c'est enfin exposé, et ça contribue lentement, je dis bien lentement, mais sûrement, à la démocratisation, en fait, des actes romantiques et amoureux dans les couples aussi. Oui, ça existe, alors pourquoi pas le montrer?
2: Ben oui, c'est ça. Là, on le voit sur la photo. Va arriver le cinéma. On est vraiment à la fin du 19e, hein, 1896. Déjà, Edison, dans les tout débuts du cinéma, montre de chastes baisers. Mais rien à voir, cela dit, avec Hollywood, hein, des scènes célèbres et des baisers passionnés. Un exemple ici, Casablanca, en 1940.
4: Kiss me as if it were the last time. Embrassez-moi.
2: Casablanca, suivi du Quai des Brumes, un classique du cinéma français en 1938. Alors là, c'est parti. On assiste vraiment à une explosion de baisers au cinéma, à Hollywood. Mais c'est pas anodin, c'est parce qu'on peut pas montrer autre chose.
3: Exactement, parce que William Hays va produire ce qu'on appelle le code de production du cinéma américain, qui est le fameux code Hays, qui va s'appliquer à Hollywood, donc entre 1934-1966 essentiellement. Et là, ben, c'est ça, on ne veut pas qu'il y ait de débordement, qu'il y ait d'exagération. On ne veut pas non plus qu'il y ait ça mène à des censures éventuellement aussi des films. Il y a un peu ça dans ce code de production. Et tout ce qui est, je dirais, plus érotique, tout ce qui peut être plus dans l'acte sexuel est prohibé. Alors, comment témoigner de l'amour et amener la romance au cinéma et attirer les foules? Ben là, le baiser, lui, n'est pas proscrit. Alors là, ils vont y aller. Et là, ben, c'est les grandes scènes. La Scarlett O'Hara et Butler, la Audrey Hepburn et George Pepper dans Breakfast at Tiffany's, où quand on montre le baiser, la musique est là, tout est là. C'est très, très bien montré à l'écran. Le but, c'est de faire monter, en fait, les émotions chez les hommes et chez les femmes.
2: Ben oui.
3: Voilà.
2: Kiss me,
3: on joue, oui, c'est ça. On joue vraiment la carte à fond. Et c'est de là que vient le mot French kiss, d'ailleurs, parce que...
2: Pourquoi d'ailleurs, on dit French kiss?
3: Parce que ce sont les Américains qui, là, font vraiment... arrivent à l'étape où on rend de manière très claire la pratique du baiser assez, comment dire, commune. Elle se pratique. On ne veut pas commencer à la pratiquer dans les rues, on voit ça dans les films, il y a un peu de ça. Donc, il y a vraiment une forme de démocratisation publique, en fait, du baiser avec le cinéma hollywoodien. Et parce que ce qui est français est associé à tout ce qui est sensuel, ben voilà, on va commencer à utiliser l'expression que quand on montre ce genre de baiser pleine bouche, en fait, à l'écran, ben c'est le French kiss. Alors, ça ajoute encore... C'est une forme de publicité, littéralement. On vend quelque chose de français, c'est sensuel, c'est érotique, et ça fonctionne.
2: Ça fonctionne. Puis bon, ben là, voilà, là, on s'embrasse à pleine bouche au cinéma, dans la rue, au retour de la guerre, hein, aussi, les soldats qui reviennent ne s'en gênent pas. Le French kiss, qui va devenir chez nous, au Québec, on dit le necking. Hein, les salles de cinéma vont devenir un endroit de prédilection pour necker pour la jeunesse des années 50-60. Un exemple ici, 20 avril 1963, à notre radio.
5: Certains disent que les jeunes vont, par exemple, au cinéma surtout pour faire du necking. Est-ce que vous croyez que c'est exact?
6: Non, pas tellement, non. Je ne croirais pas, non, que ce serait là le cas.

0: Le cinéma, c'est un endroit pour voir un film.
1: Oh ben, on va surtout au théâtre, parce que c'est loin, c'est le meilleur endroit. Mais non, il n'y a pas grand endroit d'autre pour faire l'amour, réellement. Pour les sorties sérieuses, je ne conseillerais pas aux jeunes d'aller au théâtre.
2: Mais quand vous alliez au cinéma avant d'être marié, pourquoi est-ce que vous y alliez, au fond?
3: Moi, c'était pour voir le film. Oh oui, c'est vrai.
2: Et vous, monsieur?
4: Ben lorsque j'allais avec mon épouse, qui est en ce temps-là ma fiancée et mon amie, c'était pour voir le film. Mais lorsque j'ai commencé à aller au cinéma à l'âge de 16 ans, c'était plutôt c'est d'avoir un flirt, s'asseoir. On cherchait les endroits où il y avait des jeunes filles de pas trop vieilles pour pouvoir s'asseoir à côté des autres et puis essayer de les coller. Puis si, on va leur prendre la main, mais on avait réussi quelque chose.
5: Et qui sait peut-être, hein, prendre la main, ben, pour éventuellement peut-être mener à un baiser. Mm-hmm. Donc, ben, on le voit, le baiser, il est là depuis presque toujours. Il n'a pas la même signification selon les cultures et les époques. Mais il y a aussi associé au baiser, hein, le rouge à lèvres, objet de désir. Comment ça se développe, ça?
6: Ben, ce qui est intéressant, c'est qu'on est vraiment dans une époque où on fait des découvertes archéologiques même intéressantes par rapport à tout ça. Récemment, en fait, on a analysé un tube de métal qui avait été découvert en Iran en 2001, et on a réalisé qu'on avait en fait un rouge à lèvres qui avait plus de 4000 ans, alors très ancien, avec des cires d'origine végétale et plein de minéraux qui avaient été broyés pour donner une couleur rouge très carmin. Fait que déjà, on voit que la lèvre rouge, elle est très populaire dans l'Antiquité. En fait, on sait que dans l'ancienne Mésopotamie, on le faisait aussi. On a des textes qui parlent de la reine Poibi qui utilisait là, un mélange à base de céruse de roche broyée là, pour teinter sa bouche rouge. Et elle, c'était pour symboliser son autorité, mais son autorité de femme. Donc, oui. Le rouge, il est vraiment associé à la féminité. Les lèvres rouges sont associées au baiser, parce que quand on s'embrasse, qu'est-ce qui se passe? Mm-hmm. Ben, c'est ça, les lèvres deviennent rouges. Donc, ça devient vraiment une pratique. C'est quand même assez ancien, cette idée de se pincer les lèvres ou essayer de se colorer les lèvres, même en Asie, en fait, dans l'espoir de dire, ben, j'ai encore cette fougue pour le baiser, pour le romantisme aussi. On peut dire, bon, c'est une invitation, une forme d'invitation quand même à la sexualité. Dans certains cas, c'est même un code de fertilité. Donc, pour dire, ben, je suis prête en fait à entrer non seulement dans l'acte amoureux, mais je pourrais éventuellement peut-être donner des héritiers aussi. Donc voilà, c'est à la fois un symbole de puissance féminine, mais c'est une invitation au baiser, le rouge à lèvres et le fait de se colorer les lèvres.
5: C'est sûr, et au désir. Mon invitée, Évelyne Ferron, elle est historienne enseignante au Collège Mérissier. Elle nous parlait depuis nos studios à Québec. Merci beaucoup, Évelyne.
6: Ça m'a fait plaisir.
5: Voilà, puis c'est ce qui conclut notre semaine spéciale sur l'amour à travers les siècles. Ils ont participé cette semaine à la recherche Ariane Léonard et Marie-Claude Lamotte, recherche d'archives Sophie-Hélène Gibson, à la lecture d'archives Patrice Dussault, site internet c'est Ronald George, à la technique Chante Abralian, et Aujourd'hui l'Histoire est une émission signée Marie Caillé. Si vous avez envie d'écouter ou bien de rattraper nos émissions, je vous rappelle que vous pouvez toujours le faire sur notre site internet d'Aujourd'hui l'Histoire, ou bien nous écouter en balado sur notre application Radio-Canada Audio, c'est exclusif. Et puis, commentaires, suggestions ou autres, toujours un plaisir de vous lire. Écrivez-nous, histoire à commercial radio-canada.ca ou encore, bien sûr, sur notre page Facebook. Ici Maxime Coutier, merci d'avoir été là. À une prochaine, au revoir.

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0: Ici Julien Latraverse au micro en remplacement de Rudy Desjardins. Bon vendredi! On est enfin arrivé, diront certains, dont moi. Nous sommes le 3 juillet. Autour de la table avec moi, Jennifer Maher. Bonjour Jennifer.
1: Bonjour Julien. Vous savez, on a beaucoup entendu parler de transfuges politiques au fédéral. Eh bien, aujourd'hui, c'est le cas aussi en Colombie-Britannique. Celle qui avait été élue sous la bannière conservatrice de la province, Amelia Boultby, qui est devenue indépendante, vient de rejoindre les rangs du nouveau Parti démocratique de David Eby.
0: Et Fabienne Arrault à la météo, encore une fois, là, une journée assez couverte.
2: Oui, mais je vous dis qu'on retrouve le soleil en fin de semaine, donc il y a de quoi de se réjouir.
0: Et finalement, Alex Laplante à la technique. Alex, vous nous parlez en fait d'une tendance là qu'on est en train de voir de plus en plus.
3: Oui, c'est le retour à l'analogique. On est loin des écrans, loin des téléphones. On veut rien savoir de tout ça. En fait, c'est un festival qui aura lieu à New York, en fait. Donc, Louis Sandervoort va nous en parler un peu plus tard à l'émission.
0: Merci beaucoup, Alex. Et avant de se lancer là, un peu plus là, dans les manchettes avec Jennifer Maher, petite question pour vous. Cette fin de semaine, deux gros matchs quand même de la Coupe du Monde. Ce samedi, on a Canada-Maroc. Et ensuite, un peu plus tard, pour certains qui vont peut-être suivre ça de très près, on a France-Paraguay. C'est quoi vos plans peut-être pour écouter la Coupe du Monde?
2: Ça, je dois dire que c'est clair qu'en fin de semaine, peu importe s'il fait soleil ou pas, là, on va être à regarder ça.
0: Est-ce que vous allez être de celles qui vont braver peut-être les éléments, regarder le match à l'extérieur?
2: Non, ça va être à la maison. Ça va être à la maison, en famille, avec le chien, et on regarde ça. Mais dès demain, 10h, Canada, ensuite 14h, la France. Et puis après, j'ai aussi l'Angleterre, dimanche, contre le Mexique.
3: Ah oui,
2: Donc, un long week-end de fin de semaine de foot.
0: Et vous, Alex, est-ce que vous comptez suivre les matchs de près aussi?
3: Ben 10h, c'est un peu tôt demain matin. Là, je pensais peut-être me rendre à la FanFest, là, au Pieni, mais j'ai entendu dire qu'il faut arriver assez tôt pour avoir des places.
0: Ouais.
3: Donc, je me demande, est-ce que
0: surtout
3: j'arrive
0: à 10h le matin? C'est davantage pour les places gratuites aussi.
3: C'est ça.
0: Donc, il faut quand même se prendre à l'avance, il faut le dire.
3: Là.
0: Surtout un match du Canada, j'imagine qu'il y aura foule quand même.
2: C'est peut-être un match matinal. Ouais, c'est pour ça que je choisis mon canapé, moi, plus. Il y a moins de déplacements.
0: C'est astucieux, Jennifer Maher. Est-ce que vous comptez aller voir le match?
1: Mais je ne le regarderai pas en tant que tel, parce que je trouve ça quand même assez long, mais je vais sûrement me promener puis être à l'affût des sons. Quand il y aura des « ouh » ou des « ah ».
0: Mais il faut être en ville, ça, quand même.
1: Exactement.
3: Oui, exactement.
0: C'est vrai qu'on les entend. Là.
1: Je vais me laisser porter par les sons du public.
0: Et vous allez... c'est comme la radio version peut-être analogique.
2: Justement, un retour nostalgique.
0: Oui, retour, on se promène dans les rues et on essaie d'en retirer les tenants et aboutissants du match. C'est peut-être une idée d'activité la fin de semaine, essayer de suivre la Coupe du Monde sans regarder ou écouter la radio.
1: Avec les sons environnants.
0: Les sons ambiants, ça semble assez particulier. Jennifer, je me tourne encore une fois vers vous là, pour les informations davantage de nouvelles parce que le projet de pipeline du gouvernement albertain commence à prendre forme.
1: Le premier ministre Mark Carney et son homologue de l'Alberta, Daniel Smith, ont annoncé hier soir les détails du futur projet de l'oléoduc. Il devrait donc passer par le sud de la Colombie-Britannique. On se souvient, le trajet avait été très controversé et il devrait suivre en fait l'actuel pipeline Trans Mountain. Selon le premier ministre Mark Carney, c'est un projet qui va générer plus de 200 milliards de dollars de nouveaux investissements directs au Canada et ça devrait créer au moins 175 000 nouveaux emplois dans le pays. Maintenant, le coût estimé du projet s'élève à 44 milliards de dollars, incluant des fonds publics, ce qui fait sourciller notamment le Bloc québécois qui avance que les pétrolières engrangent des milliards de dollars en profit. Et à ce sujet, on a ici le professeur de sciences politiques au campus Saint-Jean de l'Université de l'Alberta, Frédéric Boily.
4: En principe, ça devrait être mal perçu, mais dans le contexte actuel, j'ai l'impression que ça risque de passer. Avec ce qui se passe avec notre voisin du Sud, où la question de la souveraineté énergétique et économique va de pair, on voit maintenant du coup

0: capacité des deux gouvernements à mettre de l'argent sur la table pour faire avancer les projets.
1: L'Alberta estime que les travaux devraient être terminés d'ici 2034, donc dans moins de 10 ans.
2: Jennifer, des eaux usées non traitées ont été rejetées dans le détroit de Géorgie hier.
1: Il y a eu une panne à l'usine de traitement des eaux usées de l'île Iona à Richmond et donc ces eaux non traitées-là ont été déversées au large pendant quelques heures. Voici le compte-rendu d'Yvan de Jacquelin.
3: Jeudi après-midi, alors que la pluie s'abat sur le Grand Vancouver, des débris rocheux bloquent des grilles de filtrage à l'entrée de l'usine de traitement de l'île Iona. Pour éviter les refoulements d'égouts, les eaux brutes non traitées ont été évacuées via la conduite de rejet, qui se déverse en haute mer à 7 km au large. Le district régional de Métro Vancouver a prévenu la nation Musqueam, mais n'a pas émis d'avis au public. C'est le syndicat de ses employés qui a révélé l'incident. Voici son porte-parole, Bill Thielman.
4: I think the public has the right to know anytime they're dumping raw sewage and untreated wastewater into the ocean near a public park and near beaches and in a very populated area.
3: Le public a le droit de savoir quand on rejette des eaux usées près d'un parc et des plages dans une zone peuplée, dit-il. Selon le syndicat, il s'agirait de centaines de millions de litres rejetés. Métro Vancouver affirme que ses prévisions n'indiquent aucun impact sur la santé publique. Mais pour Béatrice Franck de l'Alliance pour le Détroit de Georgia, un tel rejet d'eau chargé en produits chimiques et en matières solides présente tout de même un danger pour cet écosystème fragile.
5: We have salmon population there and southern resident orcas.
3: On trouve dans l'embouchure du fleuve Fraser des saumons et des épaulards, dit-elle. C'est donc vraiment grave qu'une telle quantité de déchets y soit rejetée. Des prélèvements ont été effectués sur le territoire de la nation Musqueam qui ne constate pour l'instant aucun impact écologique. Ici Yvan de Jacquelin, Radio-Canada, Vancouver.
2: Et Jennifer, vous l'avez mentionné en ouverture d'émission, cette nouvelle transfuge politique en Colombie-Britannique.
1: La députée provinciale indépendante Amelia Boldby a rejoint le nouveau Parti démocratique de David Eby. La députée de Penticton-Summerland avait initialement été élue sous la bannière des conservateurs de la Colombie-Britannique, mais elle avait quitté le parti pour siéger en tant qu'indépendante à l'automne dernier. À cette époque-là, elle avait fait part de ses inquiétudes quant au leadership de l'ancien chef John Rostad. Et Amelia Boldby a aujourd'hui indiqué que les conservateurs sont davantage préoccupé à mettre de l'avant un populisme clivant que par les enjeux qui comptent le plus pour les citoyens.
2: Merci beaucoup, Jennifer. On vous retrouve là dans une trentaine de minutes pour plus.
1: À tout à l'heure.
2: Et maintenant, Fabienne Arrault, on l'a mentionné, on n'a pas besoin de regarder très loin pour voir que c'est une autre journée assez couverte, un peu pluvieuse.
6: Oui, au moins, il ne pleut pas.
2: Au moins, il ne pleut pas comparé à hier.
6: Voilà. Donc, hier, on a une belle journée du mois d'octobre, en fait. Mais là, on retrouve l'été. Et de plus en plus, au fur et à mesure que la fin de semaine va avancer, pour le Grand Vancouver, ça va se dégager demain. On commence toujours avec les nuages. On les garde jusqu'à demain matin, au moins. Mais ça va se dégager ensuite et on devrait avoir de très belles éclaircies et ce sera très ensoleillé, notamment dimanche. Des températures autour de 21-22 degrés. Même chose du côté d'Abbotsford, peut-être un ciel plus variable samedi, mais du plein soleil dimanche et on va atteindre jusqu'à 26 degrés à Abbotsford dimanche. Whistler, là, ça reste pas mal nuageux samedi. On a même des risques de bruine dans la journée, mais ça devrait se dégager en fin d'après-midi, maximum de 19. Dimanche, on retrouve le soleil avec un maximum de 25 degrés. Pour Kamloops, c'est du soleil pour commencer la journée samedi. Et là, au contraire de Whistler, ça va s'ennuager en après-midi. On a même aussi des risques d'averses et risques d'orage, maximum de 25 degrés. Mais on retrouve le soleil dimanche avec un maximum de 27. Kelowna, c'est du soleil pratiquement toute la fin de semaine avec des températures autour de 28 degrés. Prince George, des nuages avec des risques d'averses, des risques d'orage, surtout en après-midi. Maximum de 16 samedi, mais le soleil est de retour dimanche avec un maximum de 20 degrés. Terrace et Kitimat, peut-être beaucoup plus humide de ce côté-là. De la pluie pour samedi, mais ça devrait cesser en après-midi. Ça restera toutefois nuageux. Maximum autour de 17 degrés. Même température dimanche sous les nuages, mais sans averses prévues. Pour l'île de Vancouver, à Tofino, on parle de nuages samedi avec quelques risques d'averses. Maximum de 16 degrés. Le soleil est de retour dimanche avec un maximum de 19. Nanaimo, c'est un ciel plus variable samedi que dimanche, où on retrouve le soleil avec des températures autour de 23 degrés toute la fin de semaine. Et à Victoria, là, le soleil sera bien présent aussi toute la fin de semaine avec des températures autour de 22 degrés. Au territoire, à Dawson, c'est un ciel variable toute la fin de semaine avec, s'il doit y avoir des averses, ce sera plutôt dimanche après-midi, des températures autour de 20 pour toute la fin de semaine. Et à Whitehorse, des nuages samedi avec quelques risques d'averses, un maximum de 14 degrés. Et dimanche, on reste sous les nuages, mais sans risque d'averses avec un maximum de 16.
2: Merci beaucoup, Fabienne. Et maintenant, à la circulation, on signale un accident sur la rue Nelson à Vancouver.

0: On peut voir qu'il y a de la congestion là, au centre-ville. Et ensuite, on va retrouver, ça commence à bouchonner à l'entrée du parc Stanley, tout juste avant le pont. Puis, en direction de la Rive-Nord, là, vous allez voir que si vous prenez la direction du centre-ville de Vancouver, eh bien, il y a beaucoup de congestion sur Marine Drive et Taylor Way. Donc, à prendre en considération. Ensuite, sur la Transcanadienne, si vous dirigez vers le pont Irving Workers Bridge, il y a beaucoup de congestion. Ça ralentit beaucoup à l'entrée du pont. Et si on se déplace maintenant du côté de l'île de Vancouver, à Victoria, à Saanich, quelques ralentissements. On va aussi retrouver la même chose de la congestion dans le centre-ville. Sur la Transcanadienne, ça semble quand même plutôt fluide. Il est 15h40.
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0: Dimanche, il sera possible de regarder des poids lourds de la Coupe du monde de soccer s'affronter, mais surtout d'aller au concert d'Élise Sapie en après-midi à la FIFA Fan Festival à Vancouver. C'est organisé dans le cadre de la compétition sportive. La réalisatrice, autrice, compositrice, interprète et artiste inouïe de tous les talents, Élise Sapie, est avec nous pour en discuter. Bonjour, Élise Sapie.
2: Bonjour.
0: Donc, avant de parler de votre concert, je me permets un petit détour parce que plus tôt cette semaine, on a appris que votre court-métrage Pilouk, que vous avez fait avec l'artiste multidisciplinaire Marc Séguin, a été sélectionné en compétition au Festival international du film de Locarno en Suisse et en août. Pourquoi avoir décidé de sauter dans l'aventure du film d'animation pour raconter l'histoire de la jeune Pilouk qui quitte la toundra pour la ville?
2: Mais c'est le seul moyen, moi, j'ai besoin de créer, j'ai besoin de raconter des histoires et honnêtement, comme j'ai pas été formée en musique, en art, en storytelling, en animation, en film, aucunement formée là-dedans, pour moi, ça revient, les possibilités sont toujours très immenses et au départ, j'avais une idée de faire une sorte de conte moderne qui allait faire rêver les jeunes filles, les jeunes garçons chez moi parce que j'ai l'impression que c'est beaucoup ça, on manque des choses qui sont racontées. Je viens de cette culture orale et pour moi, d'avoir des l'ONF à mes côtés, d'avoir un ami comme Marc, je me suis dit, bon, on va rêver fort, mais ça fait 8 ans, on est là-dessus. C'est très long pour un court-métrage de même pas 10 minutes. C'était très, très, très long. Ça a commencé un peu durant la pandémie. En plus, oui, j'avais besoin d'aller dans cet univers-là un peu presque fantastique. Mais surtout Locarno, c'est quand même un festival très prestigieux. Moi, je connaissais pas beaucoup. Et je réalise, OK, ça va pouvoir voler un peu ce petit Pilouk.
0: Et pourquoi ça a pris autant de temps? Pourquoi ça a pris 8 ans produire le film?
2: Parce qu'on est deux réels, c'est nos créations, l'histoire. Aussi Marc, il dessinait vraiment, c'est vraiment très...
0: Beaucoup de textures, là, c'est crayon, pastel.
2: Exactement. Et aussi, on avait besoin d'assurer qu'on travaille dans le même médium, on n'est pas familier du tout. C'était nouveau pour Marc comme pour moi. Puis apparemment, c'est très long faire un film d'animation. On savait que ça allait être long, mais là, c'était ultra long. On avait très hâte que ça finisse. Et aussi, la partie musique, j'ai ajouté les sons, c'est très organique. Alors, il y a quelque chose de très, très vivant. Ouais.
0: C'est pas la première fois non plus que vous collaborez avec Marc Séguin. Pourquoi avoir décidé de retenter une nouvelle aventure?
2: Mais pour moi, Marc, je trouve que c'est vraiment un artiste très à l'écoute, très instinctif. Et j'ai déjà travaillé avec lui, puis je le regardais, je me disais, OK, ça, c'est un artiste. Waouh, ça me rejoignait. J'avais envie d'avoir quelqu'un qui est capable de comprendre les choses. Puis, des fois, on parlait pas vraiment. C'est fou, hein? C'est comme on est très posé par moment. Ça s'est fait de manière très très doux. C'est quand même un film peut-être doux aussi dans ce sens-là.

0: même si
1: c'est
0: ça
1: très
0: part.
1: poétique, ça semble très poétique.
0: Très poétique, ouais. Oh, je pense qu'on avait besoin d'aller là et d'avoir confiance dans la poésie. La poésie est partout dans nos vies, plus qu'on pense. On pense tout le temps que la poésie, c'est compliqué, mais non, la poésie, des fois, c'est le silence. Ouais.
1: Et maintenant, on retourne à Vancouver pour votre prestation de ce dimanche. Qu'est-ce que ça représente pour vous de chanter dans votre langue maternelle? Et là, j'ai oublié de vous demander la question, mais on se doute que vous allez peut-être présenter des pièces de votre album Inuktitut. Alors peut-être de chanter dans votre langue des maternelles, des classiques de Led Zeppelin, Queen, Cyndi Lauper, devant une foule potentiellement très internationale et cosmopolite.
0: Ouais, je trouve que c'est un album, mais surtout un spectacle qui voyage très bien. On l'a amené un peu partout maintenant, autant aux États-Unis, en Australie, au Japon. Et il y a quelque chose, encore une fois, dans le storytelling qu'on prend, on met jamais de côté. Et c'est très accessible aussi. Je pense on sait comment travailler la foule maintenant. Et moi, mes enfants, c'est vraiment des grands fans de foot, comme ils disent. Alors, le FIFA est omniprésent dans ma vie à ce moment. Cet été, c'est incroyable.
1: Dans la
0: Alors,
1: nôtre aussi.
0: j'ai juste hâte d'être devant ce crowd. Ouais, je pense que la musique est tellement universel, c'est passionnant autant que, mais c'est sûr que FIFA et les spectacles de sportifs sont juste, on a des gros highs, des grosses émotions. Alors, ouais, je pense que ça va être très cool. Puis j'aime particulièrement aller à BC, à Vancouver. Je trouve que c'est un public qui est très loin de moi parce que je suis à Québec, mais
1: Vous
0: au Québec.
1: passez souvent là quand même.
0: Exactement. Et à chaque fois, je me dis, waouh, qu'est-ce qui se passe ici qui fait que les gens sont si réceptifs? Puis il y a une réelle communion. Et alors, pour moi, c'est un no-brainer. C'est comme, oui, je veux aller là-bas. Ouais.
1: Et vous êtes quand même habitué à participer à des grands rassemblements. Par exemple, vous étiez à l'idéation du Grand Solstice, un grand spectacle télévisuel pour célébrer la culture autochtone. C'était le 21 juin. Qu'est-ce qu'il y a de particulier de jouer, de faire un concert devant une si grande foule, mais aussi de le faire devant une grande rencontre sportive comme celle de la FIFA?
0: Je pense qu'on a besoin autant des grands, des moments où les gens se rejoignent. Je pense qu'il y a quelque chose de très spécial, hein, même si on n'est pas fan de soccer, il y a quelque chose de, moi, j'adore ça, ces traditions-là. Oui. Peut-être un monde très, très masculin, par moments vraiment pas évident de faire sa place en tant que femme. Il y a une culture aussi qu'il faut vraiment shaker, mais je pense, pour moi, tout ce qui donne beaucoup d'émotions, c'est tellement ça qui nous manque dans la vie. Alors, je trouve que ça se côtoie très bien.
1: Vous l'avez effleuré rapidement, la place qu'occupe le soccer dans votre vie, du moins cet été, mais de façon plus générale, quelle place ça occupe dans votre vie, le sport?
0: Oh, j'arrive du gym dans une place où il n'y a pas de gym. Alors, je pense que j'ai jamais été sportive, moi. J'ai toujours été la dernière qu'on prenait. Je pense que j'ai souffert de ça. Alors, je pense que c'est pour ça que j'avais besoin d'exceller dans quelque chose et peut-être j'avais besoin aussi d'avoir un espace qu'on avait moins dans le monde créatif. Mais je trouve, pour trouver l'équilibre, je pense qu'il faut il faut apprendre autant pour les sportifs d'apprécier la culture et pas juste côtoyer les salles de sportives, mais aussi de côtoyer des arts. Je pense que c'est supposé d'être ensemble. Il y a quelque chose de très spiritual dans des événements où on vit des grands moments où on est là pour notre fratrie, pour notre pays, où on est là pour notre équipe. Et c'est des moments où on se rappelle de les grands moments qu'on a vécu avec notre mère, notre père. Alors oui, je pense que maintenant, j'apprécie le sport. Premièrement, j'ai deux petits garçons qui sont

0: très, très sportifs. Ils sont complètement obsédés par le soccer, surtout un qui va en sport études, en soccer en plus. Alors, j'ai failli le traîner avec moi, mais finalement, non. Mais ouais, je trouve que le sport est vraiment important. Avec le groupe, mes musiciens, on s'arrange pour vraiment essayer d'avoir cet équilibre-là, parce que la route est pas toujours évidente, c'est dur pour le corps. Alors, je pense que c'est une question d'équilibre. Ouais.
1: Et quelle a été la réaction peut-être de votre fils quand il a su que vous alliez faire un concert là à la FIFA?
0: Ah là, tout le monde est excité. Ma belle-mère en France aussi, elle est comme oh my God, tout le monde est super excité. Même si c'est pas durant l'événement lui-même à Vancouver, ça reste, c'est vraiment, c'est ça qu'il dit, c'est que chaque ville est vraiment en mode célébration. Alors ça fait, c'est tout à fait. J'ai très hâte de voir ça d'ailleurs. Ouais, je vais beaucoup filmer, je pense, pour mes enfants.
1: Et si vous deviez choisir une chanson de votre répertoire pour motiver une équipe de soccer, peut-être le Canada samedi quand ils vont affronter le Maroc, avant qu'ils entrent sur le terrain, ça serait laquelle et pourquoi?
0: Oh là là là là là là. C'est très bonne question. Peut-être une chanson comme Arnaque. Parce qu'on est tous nés d'une femme. Je pense que la chose qui nous donne le drive et la force, c'est beaucoup, on commence à peine à en parler de ça. La force qu'on recherche souvent, il faut pas avoir peur de le prendre d'une femme. Alors, je pense que c'est une chanson qui célèbre la femme, mais elle a beaucoup, beaucoup d'énergie, très brute, très instinctive, très entraînant. Ça donne beaucoup d'énergie à tout le monde. Ouais, peut-être celle-là.
1: Élise Sapi, votre concert est prévu ce dimanche à l'amphithéâtre du Parc Hastings à la FIFA Fan Festival à 3h40. Passez une belle fin de semaine dans notre province et aussi on va se laisser sur votre suggestion. Merci encore une fois, Élise Sapi, d'avoir été avec nous.
0: Merci.

0: C'était Arnak d'Elise Happy qui était tout juste avec nous en entrevue. Il sera également en concert ce dimanche à Vancouver dans le cadre de la Coupe du monde de soccer à la FIFA Fan Festival. 15h55 minutes autour de la table avec moi, c'est Wildzinette Paul, animatrice du téléjournal de la Colombie-Britannique. Bonjour Wildzinette.
1: Bonjour Julien.
0: Donc Wildzinette, on s'en doute, il y a un sujet qui est sur toutes les lèvres, c'est ce fameux pipeline.
1: Oui, et on sait que les réactions fusent de toutes parts aujourd'hui. Donc on aura un compte-rendu avec diverses réactions de la Colombie-Britannique, mais d'ailleurs aussi au pays, notamment du Québec, qui sera présenté par notre collègue de l'Alberta. Donc ça sera à voir au téléjournal. Et on vous propose également une analyse de ce projet de pipeline en compagnie d'un spécialiste en énergie, Yvan Klich, qui sera avec nous. On va parler notamment des défis qui pourraient être à l'horizon pour les gouvernements. On parle également d'acceptabilité sociale, des investissements qui ont été avancés ou encore de la création d'emplois. Ça sera au programme ce soir en entrevue. Et puis, on discutera du début de l'allocation canadienne pour l'épicerie et les besoins essentiels. Une mesure finalement pour aider les Canadiens à faire face à l'augmentation du coût de la vie. Donc tout cela sera en reportage ce soir au téléjournal à 18h heure du Pacifique, Julien.
0: Le rendez-vous est lancé. Merci beaucoup, Wildzinette.
1: Au plaisir.

justement cette allocation canadienne pour l'épicerie et les besoins essentiels qui entre en vigueur aujourd'hui. On va en discuter avec Colin Pratt, chercheur à l'Institut de recherche et d'information socio-économique dans la prochaine heure. Aussi, on va parler de ce fameux pipeline, mais surtout des coûts et des retombées économiques possibles de celui-ci, de ce projet, avec Charles Saint-Arnaud. Il est économiste en chef chez Service Credit Union en Alberta. Et nous allons recevoir également Amelia McCowan, notre journaliste aux affaires provinciales, pour en savoir davantage sur les réactions ici en Colombie-Britannique sur le projet qui a été présenté par l'Alberta. Et avant de se quitter pour les informations, un petit coup d'œil rapide à la circulation. Donc, dans le centre-ville de Vancouver, c'est très lent. Il y a eu un accrochage sur la rue Nelson. Donc, vraiment, on peut voir qu'il y a de la congestion sur les principaux axes routiers. D'ailleurs, le pont Lionsgate en direction de Vancouver, beaucoup de congestion. Des Taylor Highway sur Marin Drive, vous allez voir là, ça va bouchonner pare-choc à pare-choc même. Et ensuite sur la Transcanadienne, sur la rive nord à North Vancouver, tout juste avant l'entrée du pont, il y aura beaucoup de ralentissements et on peut voir là que vraiment ça se poursuit jusqu'à Burnaby, presque Maillardville. Du côté de l'île de Vancouver maintenant, à Victoria, dans le centre-ville, près de Saanich aussi, quelques ralentissements, mais ensuite c'est très fluide sur la Transcanadienne. 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

Bonsoir, ici Fred Harding. Voici les informations. Le projet albertain de pipeline vers la côte ouest canadienne qui a obtenu le feu vert d'Ottawa est bien accueilli dans le monde des affaires

0: économique du pays. La Chambre de commerce de Calgary, elle, le voit comme une opportunité pour le Canada de devenir une superpuissance énergétique. L'Alliance des sables bitumineux, qui regroupe les 5 plus gros producteurs de pétrole dans le nord de l'Alberta, s'en réjouit. Voici son président, Kendall Dilling.
1: On a fini par trouver une solution qui marche pour toutes les parties et ça va nous permettre de créer des emplois.
0: Pour plusieurs groupes environnementaux, par contre, comme Équiterre, Greenpeace et la Fondation David Suzuki, ce nouveau projet de pipeline s'oppose aux objectifs de réduction des émissions de gaz à effet de serre. De l'autre côté de la frontière, l'ambassadeur du Canada aux États-Unis, Pete Hoekstra, se félicite de la décision, mais met en garde Ottawa si le Canada choisit d'expédier son pétrole vers l'Asie au détriment des intérêts américains. Ici Pierre-Alexandre Larouche, Radio-Canada, Edmonton.
2: Et à l'international, le bilan du double séisme de la semaine dernière au Venezuela s'élève maintenant à près de 2650 morts et près de 13 000 blessés. Il s'agit d'une hausse d'environ 50 victimes par rapport au dernier bilan officiel diffusé hier. Les autorités évitent de parler de disparus, mais les Nations unies les estiment à 50 000. Pendant ce temps, des familles de victimes réclament davantage d'aide pour extraire des décombres les dépouilles de leurs proches. Plusieurs personnes ont critiqué la réponse du gouvernement dans les jours suivant le drame et disent maintenant manquer de moyens pour fouiller les débris. Et maintenant en Iran. Des funérailles d'une ampleur inédite seront célébrées à Téhéran en l'honneur de l'ancien guide suprême Ali Khamenei, mort il y a 4 mois dans une frappe israélo-américaine. De 15 à 20 millions de participants sont attendus dans la capitale pour l'hommage national de 3 jours qui se veut une démonstration de force, notamment après le conflit déclenché en février. Des figures importantes du régime, dont le président iranien et le chef des gardiens de la révolution, se sont recueillis un peu plus tôt devant la dépouille de l'ex-dirigeant dont le cercueil est exposé dans le complexe religieux de Téhéran. Et chez nos voisins du Sud, maintenant, de nombreuses célébrations sont prévues en fin de semaine aux États-Unis afin de souligner le 250e anniversaire de l'indépendance du pays. Et le président Donald Trump lance les festivités en prononçant un discours devant les 4 visages présidentiels du mont Rushmore ce soir. Il s'agit d'un lieu emblématique situé dans le Dakota du Sud. L'événement se déroule au moment où une vague de chaleur intense enveloppe une grande partie de la côte Est et dans le contexte où les Américains apparaissent particulièrement divisés sur le plan politique. L'historien et professeur de politique américaine à l'université Johns Hopkins, François Fürstenberg, peine à reconnaître son pays. Le pays, pardon.
3: Il y a une expression qui dit que le changement vient graduellement au début, lentement au début et ensuite subitement. Et c'est sûr qu'on est dans la période en ce moment de changement subit. Tout ce qui touche sur l'idée de la nation même est en changement massif. Et c'est quelque chose, c'est un pays que je reconnais à peine.
2: Les festivités sont également teintées par le calendrier politique à 4 mois des élections de mi-mandat. En sport maintenant, l'équipe canadienne masculine de soccer se prépare à disputer le match le plus important de son histoire en affrontant demain le Maroc en 8e de finale à la Coupe du monde de la FIFA. Le Canada, qui l'a emporté face à l'Afrique du Sud lors de la ronde précédente, ne s'est jamais rendu aussi loin à un mondial. Mais comme l'explique Jean-Patrick Balleux à Houston, l'équipe canadienne n'est pas la favorite pour ce duel.
4: Quand on regarde les chiffres, le Canada est 30e au classement mondial, le Maroc est 6e. Alors, on a assisté aux entraînements des deux équipes, des points de presse également aujourd'hui. Je peux vous dire qu'il y a 3 fois plus de médias qu'au début du tournoi. Alors, on sent qu'on est ailleurs, là, la tension qui a augmenté d'un cran. Ce serait facile de se laisser emporter. Alistair Johnston du Canada, qui avait perdu contre le Maroc en 2022 lors de la dernière Coupe du monde, a dit que l'équipe canadienne est les plus calmes ici à Houston, que si toutes les pièces sont en place, le Canada qui peut battre n'importe qui sur la planète. Pendant ce temps, il y a l'entraîneur canadien Jesse Marsh qui continue de lancer des fleurs au Maroc en disant que c'est une excellente équipe. Et il y a l'entraîneur du Maroc, Mohamed Wahbi, qui est en place depuis mars 2026, qui abat les mêmes cartes. On l'écoute.
5: Moi, je suis quelqu'un de très franc et surtout authentique quand je parle avec mes joueurs. Et je leur ai dit que ça allait être notre match le plus important de la Coupe du Monde. Et surtout le plus difficile.
4: Peut-être qu'on pourrait dire que la chaleur serait un avantage pour le Maroc qui fait 38-39 degrés ici à Houston. Eh bien non, le match sera joué sous un toit fermé.
2: C'était un compte-rendu de Jean-Patrick Balleux. Et en terminant, une grande partie de l'est du pays demeure aux prises avec une vague de chaleur qui provoque des températures supérieures à 30 degrés Celsius, avec un facteur humidex au-delà de 40 dans plusieurs

0: plusieurs régions. Cette canicule affecte en particulier le sud du Québec et de l'Ontario et même une partie des Maritimes. Des villes ont mis en place plusieurs mesures afin de donner un répit à la population en prolongeant notamment les horaires des piscines publiques. Voilà, c'était vos informations.
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0: Ici Julien Latraverse en remplacement de Rudy Desjardins. Merci beaucoup d'être avec nous pour cette deuxième heure d'émission qui s'annonce chargée et qui sera presque dédiée là, à ce nouveau projet de pipeline qui a été proposé par l'Alberta. Donc, nous allons recevoir Amelia McCower, notre journaliste aux affaires provinciales, qui va nous présenter les réactions que ça a suscité en Colombie-Britannique, ce tracé vers le sud pour le nouveau pipeline. Et nous allons recevoir aussi Charles Saint-Arnaud dans quelques minutes. Il est économiste en chef chez Service Credit Union pour discuter des coûts et des retombées économiques possibles de ce projet. Également, nous aurons Colin Pratt, chercheur à l'Institut de recherche et d'information socio-économique, donc l'IRIS, pour nous présenter, analyser l'allocation canadienne pour l'épicerie et les besoins essentiels qui entre en vigueur aujourd'hui. Donc, ce serait une aide qui aide les familles avec un revenu plus modeste ou faible à subvenir à leurs besoins, que ce soit alimentaires ou essentiels, plus facilement. Et maintenant, je me tourne vers Jennifer Maher pour les informations.
1: Donc, à 16h30, on va revenir également sur ce tracé du pipeline, mais plus spécifiquement sur ce que des détracteurs du projet de Trans Mountain avaient à dire et ce qu'ils en pensent aujourd'hui, étant donné que l'oléoduc qui a été annoncé va suivre un trajet très similaire à celui de Trans Mountain. On va aussi parler de la mère du capitaine du bateau qui a disparu dimanche dans l'étroit de Géorgie. Elle a témoigné, entre autres, il y a quelques instants, et elle parle de son fils qui fait partie des 6 personnes qui n'ont pas été retrouvées. Et enfin, on va aussi parler d'un premier match professionnel de basketball qui va avoir lieu à Whitehorse ce soir.
0: Oui, notamment, nous allons recevoir la journaliste Laurie Trottier au Yukon, tout juste avant la fin de l'émission, pour nous présenter comment ça se passe sur le terrain, tout juste avant le match. Merci beaucoup, Jennifer.
1: À tout à l'heure.
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3: Ce sera une autre oléoduc qui sera rentable. Pas une dépense, c'est un investissement pour le bénéfice de tous les Canadiens et les Canadiens.
0: Vous reconnaissez cette voix, c'est celle du premier ministre Mark Carney qui hier a présenté avec la première ministre de l'Alberta, Danielle Smith, ce nouveau tracé pour cette proposition de pipeline qui ira du nord de l'Alberta jusqu'au sud de la Colombie-Britannique. On revient sur les coûts, les retombées économiques potentielles avec Charles Saint-Arnaud, économiste en chef chez Service Credit Union. Bonjour, Monsieur Saint-Arnaud.
4: Bonjour.
0: Donc, Monsieur Saint-Arnaud, le coût de ce pipeline, eh bien, il s'établirait dans une fourchette de 35 milliards de dollars à 43 milliards de dollars. Quel est le principal facteur en jeu pour un retour sur investissement?
4: C'est toujours la grande question, c'est est-ce qu'on peut utiliser pleinement l'oléoduc pour aller justement chercher pleinement cette capacité d'exportation, la capacité à générer des revenus supplémentaires. Il faut pas oublier aussi que l'avantage d'avoir un oléoduc qui se rend vers la côte ouest du Canada par rapport à un oléoduc qui se rendrait vers les États-Unis, c'est qu'on peut aller chercher aussi un meilleur prix pour nos ressources. Et c'est ce que Trans Mountain nous a montré dans les dernières années. Il y a eu un avantage économique assez important juste par justement pouvoir aller chercher un prix de revient beaucoup plus élevé pour nos ressources.
0: Et en fait, ça serait quel le prix peut-être du baril de pétrole qu'on souhaiterait avoir quand le pipeline serait complété? Et là, on parle quand même en 2034.
4: Donc, même si on regarde au prix actuel du pétrole, donc Western Canada Texas Intermediate est à environ à 68 $ le baril, il y a moyen de faire un profit.

0: Parce qu'il ne faut pas l'oublier que les rendements sont ou le projet va être en opération pour les 20, 30, peut-être même 40 prochaines années. Donc oui, peut-être que les profits au départ sont peut-être plus faibles, mais graduellement, ça s'accumule assez rapidement. Et comme j'expliquais, Trans Mountain nous a montré qu'il y a un bénéfice assez important de ce côté-là.
1: Et vous avez mentionné un peu les pipelines des États-Unis. D'autres projets d'agrandissement de capacité de transport pétrolier ont été annoncés. On peut penser aux propositions de Trans Mountain d'augmenter sa capacité. Ça, certes, c'est vers les marchés asiatiques et autres, mais on a aussi des investissements d'Enbridge, peut-être la relance d'un projet similaire à Keystone XL. Donc, est-ce qu'il y a des risques de voir trop de pipelines ou que ça remette en question la capacité nécessaire pour ce projet qui a été présenté hier?
0: Ben, c'est là la question. Le gros risque qu'on a, c'est que pour avoir un pipeline qui est rentable, il faut avoir la production en conséquence pour s'assurer qu'il soit à pleine capacité la majorité du temps. Donc, c'est là. Est-ce que les grandes pétrolières sont prêtes à investir massivement pour augmenter leur production? Et c'est là qu'il y a encore un petit peu des doutes, quoique hier, dans l'annonce, il semble que le premier ministre a laissé flotter qu'ils ont eu beaucoup de discussions avec l'industrie et que l'industrie est prête aussi à mettre du sien dans l'augmentation de la production.
1: Et une de ces industries, c'est peut-être la société Pembina Pipeline qui a indiqué qu'elle détiendrait en fait une participation économique de 10% dans le projet une fois la construction lancée et peut-être de 10% de plus quand le oléoduc sera opérationnel. Mais elle a aussi fait savoir qu'elle disposerait d'un pouvoir discrétionnaire total quant à toute décision finale d'investissement dans le projet. Alors pourquoi le privé semble plus frileux que le gouvernement fédéral dans ce projet de pipeline?
0: Disons qu'il y a différents facteurs qui expliquent. Il faut pas oublier que le coût d'investissement pour des projets comme ça est très important au départ. Bon, on parle de 35 à 43 milliards de dollars. C'est beaucoup d'investissement. C'est un risque financier qui est très important et qui peut faire très mal si justement, on l'a vu dans les dernières années, si on commet énormément d'argent pour le développement et finalement le projet tombe à l'eau. Donc, d'une certaine façon, le gouvernement vient donner une certaine sécurité financière, mais la sécurité financière vient aussi avec des avantages financiers parce qu'il ne faut pas oublier que le projet va être détenu en partenariat avec Trans Mountain, qui est détenu par le gouvernement fédéral. Donc, les profits et les revenus vont retourner au gouvernement fédéral. On l'a vu avec Trans Mountain. Trans Mountain a généré, je pense, environ 1 milliard de dollars de revenus, de profits depuis sa mise en opération. Donc, graduellement, il va avoir des revenus supplémentaires. Donc, c'est là aussi, c'est avoir un gouvernement qui a un peu, d'une certaine façon, mais un peu du sien, de son risque pour réduire le risque et attirer plus du côté privé. Et Pembina est là pour utiliser justement son expertise pour justement faire pour gérer le projet.
1: Et si on se déplace encore une fois dans le temps, en 2034, lorsque le pipeline serait terminé d'être construit, là, selon les prévisions qui ont été présentées, qui va bénéficier le plus des potentielles redevances? Est-ce que ça va être davantage du côté fédéral ou côté provincial, l'Alberta peut-être, avec les raffineries, l'extraction des ressources?
0: Ah, c'est garanti que dans tous les projets pétroliers de ce point de vue-là, le gouvernement de l'Alberta en bénéficie énormément via les redevances sur l'exploitation pétrolière. Regarde encore une fois l'exemple de TMX et encore un très bon exemple sur les environ 12 milliards de dollars de revenus supplémentaires durant la première année d'opération. Je pense environ c'est 4,5 milliards environ de revenus supplémentaires pour le gouvernement de l'Alberta. Donc c'est énorme les redevances supplémentaires. Par contre, le gouvernement fédéral va avoir un retour via son investissement, via Trans Mountain, mais il ne faut pas oublier aussi que des revenus supplémentaires et des profits supplémentaires à l'industrie, mais aussi des revenus d'impôt sur les sociétés plus élevés. Et aussi, bon, il y a des emplois et tout ça qui sont sous-jacents, qui amènent aussi des revenus supplémentaires. Donc, il y a quand même beaucoup de moyens où les revenus sont redistribués.
1: Et si on revient sur le projet Trans Mountain, vous l'avez mentionné, il est rentable. Le premier ministre a aussi mis de l'avant cette rentabilité du projet. Certes, quand il y a eu la construction, ça a été tumultueux.

0: Ça n'a pas été une tâche facile, Trans Mountain. Et le projet a aussi gonflé en prix pour atteindre une facture de 35 milliards de dollars. Alors, est-ce qu'il y a des leçons peut-être à tirer de ce projet-là, de ce chantier-là, qu'il faut garder en tête pour ce prochain pipeline?
1: Oui, ben disons que je pense que la première leçon, on l'a déjà gardée en place. Le fait qu'on a décidé de prendre une route vers le sud de la Colombie-Britannique plutôt que vers le nord, je pense que vraiment, on a une sensation de prendre la leçon que d'aller avec une nouvelle route où il faut vraiment tout commencer à zéro est beaucoup plus coûteux et beaucoup plus difficile et risque de dépassement, tandis que d'aller du côté de la même route que Trans Mountain, où on vient tout juste de construire un pipeline, est peut-être beaucoup plus facile et beaucoup moins coûteux. Donc, on a commencé à prendre un peu cette leçon-là qu'on veut regarder, coût, mais aussi faisabilité. C'est là le choix de la route vers le sud a aidé. Et d'impliquer dès le départ Trans Mountain va nous aider aussi à avoir accès, à leur expertise pour avoir construit, mais aussi à tout leur rapport d'experts sur que ce soit ce côté environnemental, ce côté géologique qui vient juste d'être fait. Donc, c'est aussi des coûts qui vont être réduits de ce point de vue-là parce que ces études-là vont pouvoir être réutilisées.
0: Charles Saint-Arnaud, vous êtes économiste en chef chez Service Credit Union. Vous êtes venu nous parler des coûts, des retombées économiques possibles du prochain pipeline. Merci beaucoup d'avoir été avec nous et votre analyse.
1: Ça fait plaisir.
0: Au revoir, bonne fin de semaine.
1: Bonne fin de semaine.
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0: Et sur la scène musicale, on vous propose de découvrir une nouvelle pièce de Céline Dion. Bonjour, pardon, merci.

0: Vous venez d'entendre la toute nouvelle chanson de Céline Dion, Bonjour, pardon, merci, écrite et composée par Icar. C'est un musicien franco-libanais. Les paroles sont inspirées d'une prière hawaïenne qui consiste à dire chaque matin, pardonne-moi, merci et je t'aime devant l'océan. Céline Dion, on le rappelle, prépare son grand retour qui sera à Paris à compter du 12 septembre pour une résidence parisienne de 16 dates. Et qui dit mois de juillet dit festival, alors préparez-vous à vibrer sur de la musique électronique à Surrey, de plonger dans la culture caribéenne sur l'île de Vancouver et retourner dans l'univers de Disney grâce à deux comédies musicales. Voici les suggestions culturelles de Victoria Kopilov.
1: Du côté de Surrey, le festival Faded in the Park propose une fin de semaine dédiée à la musique électronique. Cette année, la programmation réunit des têtes d'affiche de l'industrie, dont les DJ producteurs australiens Fisher et Dom Dollar. Les festivaliers pourront également assister aux prestations d'artistes internationaux et canadiens tels que Disco Lines, Levity ou encore la DJ Whipped Cream. Le festival Faded in the Park, c'est vendredi et samedi au Parc Holland à Surrey. Direction Victoria avec le festival Island qui s'installe au Chip Point. Cet événement met en valeur la culture et l'héritage des communautés caraïbéennes à travers la musique, la gastronomie et la danse. La programmation comprend des spectacles d'artistes de la région, un marché d'artisans ainsi qu'un défilé qui parcourt les rues du centre-ville samedi. Le festival Island se déroule jusqu'à dimanche. De retour à Vancouver, la compagnie de théâtre Under the Stars amorce sa nouvelle saison de théâtre musical en plein air avec deux spectacles présentés en alternance. D'un côté, la comédie Sister Act, basée sur le film de 1992, raconte l'histoire de la chanteuse disco Dolores Van Cartier cachée dans un couvent en raison d'un programme de protection des témoins.
2: Ariel, écoute-moi.
1: De l'autre, l'adaptation scénique de l'œuvre d'animation La Petite Sirène suit le parcours d'Ariel qui choisit de faire un pacte avec une sorcière des mers pour découvrir le monde des humains. Les représentations débutent vendredi et se poursuivent jusqu'au 22 août.
3: Regarde bien le monde qui t'entoure.
0: Merci beaucoup, Victoria Kopilov, pour ces suggestions culturelles.

0: Vous avez reconnu le thème de l'émission radiophonique Culture et Confiture. Et cette fin de semaine, c'est Emeline Rifana qui tient la barre de l'animation. Bonjour Emeline.
1: Bonjour Julien.
0: Et vous nous présentez quelques petits sujets. Là, je sais que c'est difficile de parler culture quand il y a la Coupe du Monde qui retient toute l'attention. Non, je blague, c'est important quand même. Il y a des sujets à foison.
1: Oui, même si, Julien, je vous parlerai de soccer quand même, hein, parce que vous me connaissez, je suis la coupe, donc j'en parle demain quand même. Voilà, je me permets des petites largesses. Mais on va aussi parler d'autre chose, et notamment de papillons. Alors, j'ai une question pour vous. Est-ce que vous êtes lépidoptérophile?
0: Non.
1: Non, vous n'aimez pas les papillons?
0: Non, mais c'est la première fois, pour être honnête, que j'entends ce terme-là. J'imagine que c'est pour les amateurs de papillons. Là,
1: absolument, mais... et je vais devoir le dire en ondes demain matin. Donc,
0: ouais, souhaitez-moi bonne chance. Juste au cas où, vu qu'on n'a pas compris la première fois, c'est quoi le terme?
1: Lépidoptérophile.
0: Hein, quand même.
1: Quand même, hein, c'est fluide. Donc, on va parler de papillons, en fait, avec notre collègue et chroniqueuse Céline Gagnon, qui est allée visiter une ferme à papillons, hein, une sorte de grosse serre tropicale installée sur l'île de Vancouver. Ça se passe à Coombs. Je ne sais pas si vous avez déjà été dans cette région-là. Mais cette serre, ça s'appelle Butterfly World. Et vous pouvez y admirer des papillons, des espèces vraiment rares. Donc des pays d'Amérique du Sud, du Costa Rica, du Mexique, donc un tas d'espèces différentes avec des couleurs magnifiques, nous racontera Céline, mais vraiment une découverte très intéressante. Et si vous avez l'occasion d'y faire un tour, je vous le conseille, Julien, vous aussi. Vous pourrez peut-être devenir lépidoptérophile.
0: Oh, j'allais le demander une troisième fois, mais vous m'avez devancé. Et aussi, là, on l'a mentionné rapidement, là, mais quand même... Côté Coupe du Monde, vous allez surveiller le match.
1: Mais oui, hein, évidemment, demain, on le rappelle, le Canada, hein, cet historique, affrontera le Maroc.

0: Maroc, c'est un huitième de finale, c'est quand même un exploit là, sportif pour le pays. Nous, on a décidé d'aller donner la parole à des Marocains parce que de semaine en semaine, à Culture et Confiture, on suit cette Coupe du Monde et on donne la parole. On avait l'autre fois des partisans plutôt d'Amérique latine, du Mexique aussi. Là, on passe la parole à un frère et une sœur. Ils sont tous les deux d'origine marocaine. Ils sont installés à Regina, en Saskatchewan, mais demain, ils vont vibrer hein, parce qu'ils vont être à la fois pour le Maroc, mais aussi peut-être un petit peu pour leur pays d'accueil, puisque là, ils sont au Canada depuis quelques années déjà. Et le frère Zakaria, il s'appelle, ses beaux-parents sont canadiens. Donc, il les initie un peu plus au soccer, mais il y aurait peut-être une petite dualité.
1: C'est un bon moment pour
0: c'est
1: aussi.
0: C'est un bon moment,
1: être, c'est rassembleur, là, quand
0: ouais,
1: même, le tisser des liens.
0: Ouais,
1: et
0: ça.
1: Aussi, on se dirige du côté de l'Alberta pour la fête, franco-albertaine.
0: Oui, et je vous propose d'ailleurs d'écouter un petit morceau, Julien.
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0: Alors, est-ce que ça vous parle, si je vous dis les Bertha Boys, Julien, est-ce que ça vous parle, ce nom de groupe?
1: J'ai commencé à le découvrir peu, quand même. Un groupe des prairies à saveur peut-être séparatiste dans l'air du temps.
0: Alors, c'est un vrai mélange là, de genres. C'est des cow-boys un peu nouvelle génération, je dirais. Les trois membres de ce groupe-là, c'est Joey, Tony et Shay. Ils seront avec nous à Culture et Confiture. En fait, ils sont nés en Alberta et ils sont tous les trois partis vers l'Est. Ils habitent à Montréal, mais ils ne se connaissaient pas avant de se rencontrer à Montréal, en fait. Et là, ils se sont dit, mais pourquoi pas créer un groupe qui reprend un petit peu nos identités de l'Ouest, l'identité cow-boy. Il y a beaucoup d'humour là-dedans aussi. Et les trois sont musiciens de base, mais ils ne se connaissaient pas avant de se rencontrer, en fait, finalement, au Québec. Donc, ils vont être en concert pour la première fois avec ce groupe-là, les Bertha Boys, demain soir, à cette fête.
1: Premier concert
0: à cette fête franco-albertaine, la première fois là-bas. C'est la 37e édition quand même, et ça se passe à Nordegue. Est-ce que ça vous dit quelque chose, ce nom plein milieu des Rocheuses? Ça vous parle aussi?
1: Magnifique endroit.
0: J'ai suivi les Bertha Boys, ils mettent beaucoup de stories là, sur Instagram, mais ils ont déjà filmé un peu le paysage. Ils sont très bons, il y a beaucoup d'humour, ils font aussi des sets de DJ, ils font de la country un peu revisitée.
1: Ça, dans toutes les directions.
0: Un peu dans toutes les directions.
1: On peut sentir quand même à l'extrême musical là, qu'on a entendu là, un petit côté peut-être joueur là, aussi.
0: Très joueurs, et puis ils ont aussi cette identité maintenant québécoise qu'ils mettent aussi un peu en scène. Enfin, c'est très drôle, il y a un beau mélange là, transcanadien, et puis ils jouent sur ces paradoxes-là aussi du pays entre les différentes provinces. Donc on aura le plaisir de leur parler demain matin, et puis ils nous délivreront une petite exclusivité. Donc je vous conseille d'écouter Culture et Confiture, surtout vers la fin de l'émission, pour écouter donc ces Bertha Boys là, qui vont venir en entrevue chez nous.
1: Journée très chargée, Culture Confiture en matinée. Maroc, Canada ensuite, et on termine le tout peut-être avec d'autres matchs.
0: France-Paraguay, Julien?
1: France-Paraguay, demain certainement. Le rendez-vous, on remplit le calendrier très rapidement là, aujourd'hui.
0: Le week-end est plein.
1: Le week-end est chargé. Émeline Rifnak, merci beaucoup d'avoir été avec nous.
0: Merci.
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1: C'est le vendredi. Qui dit vendredi dit grande jase. Donc, c'est un segment d'heure qui est dédié à des sujets qui donnent le sourire, qui nous donnent le sentiment d'amorcer tranquillement la fin de semaine qui se présente à nous. Et nous allons commencer le tout avec Adrien Renaudier, qui est propriétaire de Au Petit Français. C'est une boulangerie à quel on a. On essaie de savoir comment ça se passe, les affaires de son côté dans cette saison estivale. De son côté aussi, un peu plus tard, le meilleur de nous, le meilleur de vous, le meilleur de la semaine. On vous présente notre best-of de Panorama là, pour cette semaine. On a aussi une entrevue avec Jean-Claude Bakoundé-Kizé, qui est cofondateur de la Swahili Vision International Association, pour parler du Swahili Fest de 2026 qui aura lieu en fin de semaine. Et puis, on va terminer le tout avec une intervention de Laurie Trottier. C'est une journaliste au Yukon. Ben oui, parce qu'il y a une partie de basketball. Elle va être sur place là, tout juste avant l'ouverture des portes pour nous présenter un peu l'ambiance à Whitehorse avant la venue de ce match.

0: Mais avant la grande jase, c'est le moment d'être sérieux aux nouvelles avec Jennifer Maher. Et Jennifer, le tracé du futur pipeline entre l'Alberta et la côte ouest rappelle des souvenirs difficiles pour certains Britanno-Colombiens.
1: Si tout va comme prévu pour la première ministre de l'Alberta, le pipeline va suivre un tracé similaire à celui de l'oléoduc Trans Mountain. Et ce tracé, il avait été largement décrié par certaines organisations dans la province. Notre collègue, la journaliste Julie Landreau, a tenté de voir si les inquiétudes de l'époque sont toujours d'actualité.
2: Il y a environ 10 ans, des manifestations se multipliaient dans la région de Vancouver pour lutter contre le pipeline Trans Mountain. Le NPD et des Premières Nations ont tout essayé pour faire tomber le projet, en vain. Le premier ministre David Eby, qui avait été élu en 2013 en misant sur son opposition à Trans Mountain, est toujours aussi inquiet aujourd'hui.
3: We are, concerned about this pipeline project.
2: Mais il reconnaît que ce deuxième oléoduc sera imposé par le fédéral et il se console en disant qu'il a pu assurer le plus de mesures de protection possible.
3: As many protections as we could get.
4: We have a say on that.
2: Un des plus fervents opposants de l'époque, Reuben George, de la Première Nation de Tsleil-Waututh, est sous le choc aujourd'hui. Mais il attend que les équipes légales de la nation étudient le projet avant de se prononcer.
5: We can't say that right now until we do a deep dive ourselves on the impacts that it's going to have on our traditional territory and our waters and our lands.
2: Il veut s'assurer de la protection du territoire et des eaux environnantes. Les Musqueam sont également ouverts à en savoir plus sur le nouveau trajet qui traversera leur territoire traditionnel, mais s'attendent à un partenariat réel avec les gouvernements et les secteurs privés. Mais la pilule passera-t-elle auprès des Britanno-Colombiens? Les gouvernements du Canada et de l'Alberta semblent compter sur un contexte économique et politique bien différent d'il y a 10 ans et sur le fait que les dossiers environnementaux attirent moins d'attention. Ici Julie Landry, Radio-Canada, Vancouver.
0: Jennifer, la mère du capitaine d'un bateau de pêche qui a coulé dimanche au large de Richmond, affirme que son fils s'était plaint de l'état du navire.
1: Ashley Lynn explique que son fils Cheng Ming, âgé de 23 ans, fait partie des 6 personnes portées disparues depuis le naufrage survenu dimanche dernier. Bon, on le rappelle, 4 personnes ont aussi été secourues. Personne ne portait de gilet de sauvetage. Madame Lynn, maintenant, elle précise que son fils lui avait fait part de l'état du délabrement du navire et elle souhaite que les propriétaires de l'entreprise qu'il ou elle bateau expliquent ce qui s'est passé. Elle ajoute aussi que son fils était la principale source de revenus pour elle et sa sœur de 13 ans.
0: Et Jennifer, un premier match professionnel de basketball aura lieu à Whitehorse ce soir.
1: 2 équipes de la Ligue élite canadienne de basketball, le Surge de Calgary et le Mamba de Saskatoon, vont s'affronter devant un public yukonais. Et selon Vincent Bonnet de Basketball Yukon, c'est un moment qui est important dans l'histoire de ce sport au territoire.
6: Je pense que pour la communauté du basket à Whitehorse, c'est quand même une vitrine assez incroyable de pouvoir faire venir des joueurs professionnels, une équipe professionnelle et tout l'encadrement aussi dans une salle comme ça en plein centre-ville. C'est une chance pour les jeunes, c'est une chance pour la communauté et le fait qu'on puisse enfin avoir ce match professionnel qui franchit le 60e parallèle, c'est montrer que le Canada est peut-être dans une de ses plus belles pages du basket ces dernières années, mais que ça, justement, ça vient jusqu'à nous, puis on n'est pas un peu laissé derrière, laissé pour compte avec « non, mais c'est loin ».
1: Et Julien, le match va débuter à 18h30 à l'aréna de Takimi.
0: Et je rappelle que Laurie Trottier va être avec nous là, tout juste avant le match pour nous présenter l'ambiance à Whitehorse. Et pour terminer, Jennifer, une autre activité potentiellement pour les cyclistes?
1: Oui, ben on aura plus de détails tout à l'heure, mais c'est la promenade de vélo nu demain à
0: la Vancouver. La Naked Bike Ride à Vancouver.
1: Exactement, on aura plus de détails à
0: plus tard à l'émission pour la Grande Jase. Merci beaucoup, Jennifer.

0: Et maintenant, à la météo, Fabienne.
1: Bah, une journée relativement agréable, peut-être, pour cette tour à bicyclette nue demain, parce qu'on attend des températures autour de 22 degrés, principalement sous le soleil pour Vancouver et Abbotsford. On aura même du soleil jusqu'à 26 degrés dimanche à Abbotsford. Et puis, pour Whistler, là, ce sera plus nuageux samedi, avec même des risques d'averses, mais on devrait revoir le soleil en après-midi ou au plus tard dimanche. On parle de 19 degrés à Whistler samedi.

0: jusqu'à 25 sous le soleil dimanche. Kamloops, ça commence par du soleil samedi, mais ça s'ennuage et on a des risques d'averses également et risques d'orage aussi en après-midi du côté de Kamloops. 25 degrés attendus samedi, jusqu'à 27 sous le soleil dimanche. Kelowna, ce sera ensoleillé pratiquement toute la fin de semaine, peut-être un peu plus de nuages samedi que dimanche, des températures autour de 27 degrés. Pour Prince-George, des nuages samedi avec des risques d'averses, risques d'orage, maximum de 16 degrés, mais on retrouve le soleil dimanche avec un maximum de 20 degrés. Terrasse et Kitimat, c'est de la pluie intermittente pour commencer la fin de semaine, mais ça reste nuageux, mais les averses cessent en début d'après-midi, maximum de autour de 17 degrés pour samedi. Même température sous les nuages dimanche, mais sans risque d'averses. L'île de Vancouver à Tofino, on parle de nuages avec des risques d'averses samedi, maximum de 16 degrés. On retrouve le soleil dimanche avec un maximum de 19. Nanaimo, c'est plutôt ensoleillé toute la fin de semaine avec des températures autour de 23 degrés. Et puis du soleil aussi du côté de Victoria pour toute la fin de semaine avec des températures autour de 21. Pour le Yukon, à Dawson, ciel variable toute la fin de semaine avec, s'il doit y avoir des averses, ce sera plutôt dimanche, maximum autour de 19 degrés. Et à Whitehorse, des nuages samedi avec des risques d'averses, maximum de 14 degrés. Mais on reste sous les nuages dimanche avec un maximum de 16 degrés. Mais là, on ne devrait pas avoir d'averses.
1: Merci beaucoup Fabienne. Et un petit regard très rapide sur la circulation. La situation s'est beaucoup plus améliorée là, que comparativement un peu plus tôt à l'émission. Donc si je regarde au centre-ville, le pont Lionsgate dans les deux directions, ça semble beaucoup plus fluide. Par contre, à la rive nord, proche de Taylor, à l'entrée aussi de l'embouchure avec Marine Drive, quelques ralentissements à prévoir, mais après, somme toute, c'est assez fluide. Ensuite, encore une fois, sur la côte nord, donc si vous êtes sur la Transcanadienne et que vous allez prendre la direction du pont Ironsworker Bridge, eh bien, il y aura quelques ralentissements et ça va aller jusqu'à l'entrée du pont. Après, c'est beaucoup plus fluide jusqu'au moment où vous atteignez Burnaby. Et c'est aussi quelques ralentissements dans l'autre direction au même niveau. Ici, on se déplace sur l'île de Vancouver à Victoria, le centre-ville. Un peu de congestion et ensuite, on va retrouver vraiment la même chose sur la Transcanadienne. Encore une fois, c'est à l'avenue Mackenzie qu'il y aura quelques ralentissements. 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
1: À compter d'aujourd'hui, quelques 12 millions de personnes recevront l'allocation canadienne pour l'épicerie et les besoins essentiels. C'est le nouveau nom du crédit pour la taxe sur les produits et les services et la taxe de vente harmonisée, donc la TPS et la THV. Cette allocation annoncée en janvier dernier et versée par le gouvernement fédéral vise à aider les particuliers et les familles à revenus faibles ou modestes. Et non seulement ce crédit change de nom, mais aussi de valeur, parce que ce mois-ci, pour les 5 prochaines années, le montant de l'allocation augmente de 25 %. Qu'est-ce que cette mesure change sur le portefeuille? On en discute avec Colin Pratt, chercheur à l'Institut de recherche et d'information socio-économique. Bonjour, M. Pratt.
3: Bonjour, M. Latraverse.
1: M. Pratt, qu'est-ce que vous pensez à la base de cette augmentation de 25 %?
3: Bon, voilà, vous l'avez mentionné, elle concerne strictement les 12 millions de ménages, de Canadiens, Canadiennes, les moins nantis. C'est une mesure qui est efficace pour augmenter rapidement le revenu disponible de celles et ceux qui en arrachent au pays. Dans les derniers mois, on a annoncé toutes sortes de mesures dans cette période inflationniste. On a, par exemple, suspendu la taxe de vente fédérale sur l'essence. Hein. On a également baissé les impôts. Le désavantage de ce type de mesures, des baisses d'impôts, des baisses de taxes, c'est qu'elles concernent, grosso modo, l'ensemble des contribuables et même celles et ceux qui n'auraient pas besoin particulièrement parce qu'ils ont suffisamment de revenus, d'un répit. Mais avec le crédit d'impôt dont il est question ces jours-ci, il s'agit d'une mesure qui est très ciblée, donc efficace s'il s'agit d'augmenter la capacité des ménages plus pauvres à faire face à l'augmentation du coût de la vie.
1: Et quand on regarde en fait le seuil nécessaire pour obtenir cette allocation-là, donc si je me trompe pas, une personne seule sans enfant avec un revenu net de moins de 56 000 $ est admissible, tandis que le seuil est de 74 000 $ environ pour un couple avec 4 enfants. Est-ce que le seuil est suffisamment approprié pour ces personnes-là?

0: Le gouvernement, bon, dans sa mise à jour, là, il a non seulement bon, rebaptisé le nom d'un programme qui existe depuis 1991, mais il en a aussi augmenté la portée. Donc, ce ne sera plus seulement les 12 millions de Canadiens et Canadiennes les plus pauvres, mais il a augmenté à 12,5 millions. Donc, il y a 500 000 personnes de plus qui vont pouvoir être admissibles à un tel programme. C'est un programme bon, qui, grosso modo, coûte 6,5 milliards de dollars au gouvernement fédéral par année. Avec la bonification dont les questions siègent aussi, on va le porter à 8,5 milliards de dollars du côté du gouvernement fédéral.
1: Et ça, si je comprends bien, ça permet aux personnes qui vont bénéficier de l'allocation d'avoir un peu plus d'argent dans leur poche. Alors, on parle quand même de 400 $ par année pour une personne seule ou à 805 $ par année pour un couple avec deux enfants. Est-ce que ça leur permet d'avoir un meilleur pouvoir d'achat à court terme?
0: C'est une bonne question. Tout est relatif. Pour répondre à cette question, il y a Statistique Canada qui a produit pour la première fois cette année, en fait ce printemps, un tableau qui est, là je pèse mes mots, révolutionnaire en matière de politique publique pour lutter contre la pauvreté. Parce que ce qu'a fait Statistique Canada, c'est qu'ils ont calculé au Canada, bon, pour strictement réussir à couvrir ses besoins de base, on parle de logement, transport, alimentation, etc., Statistique Canada calcule qu'une personne seule, par exemple, doit devoir disposer d'environ 25 à 30 000 $ de revenus disponibles. D'accord? Ce que fait Statistique Canada, c'est de calculer combien en coûterait-il pour combler les manques à gagner individuels à l'échelle du pays. Donc, par exemple, une personne qui a 15 000 $ de revenus disponibles, elle est 10 000 $ en dessous. Hein? Donc, Statistique Canada a additionné chacun de ses déficits, hein, les déficits pour strictement parvenir à couvrir ses besoins de base. Et 25 000 $ on s'entend, on n'est pas riche avec ça. C'est grosso modo 2 000 $ par mois. C'est très peu, mais c'est le calcul de Statistique Canada. Et donc, ils ont calculé à l'échelle du pays, si on voulait s'assurer que personne ne soit en dessous du seuil de pauvreté, combien en coûterait-il? Le suspense, 40 milliards de dollars. C'est le chiffre auquel est arrivé Statistique Canada. Et donc, la bonification dont il est question ces jours-ci du gouvernement Carney, on parle d'une augmentation de 2 milliards de dollars. Donc, c'est très peu si on compare aux besoins en matière de revenus disponibles pour les gens bon, qui sont en dessous du seuil de pauvreté.
1: Et est-ce que vous considérez que cette augmentation-là de 25 % ou juste vous avez énuméré là, de nombreuses mesures entreprises par le gouvernement fédéral pour atténuer la crise du coût de la vie. Selon vous, est-ce que la vision du gouvernement fédéral par rapport à tout ça est adéquate face à cette crise?
0: Mais Statistique Canada, là, quand ils mettent un chiffre concret sur combien ce qu'il en coûterait pour que personne soit en dessous, bon, soit dans l'indigence, autrement dit, le 40 milliards de dollars, bien, c'est très utile d'un point de vue de politique publique. C'est une première bon, dans l'histoire de l'agence statistique. Puis les gouvernements devraient s'y rapporter parce que 40 milliards de dollars, bon, tout est relatif, hein, c'est un chiffre bon, qui est étourdissant, dit comme ça, mais si on le rapporte, par exemple, au budget fédéral annuel, bon, il est grosso modo de 600 milliards de dollars. C'est beaucoup plus. Et même si on le rapporte, par exemple, au plan de dépenses là, d'augmentation des dépenses militaires, il y en a question ces temps-ci, on le sait, le gouvernement veut porter son budget de défense bon, militaire à 5 % du PIB. Bien, à terme, ça représente 100 milliards de dollars de dépenses supplémentaires fédérales par année. Donc, c'est une question de choix, de priorité. Si on veut sortir de la pauvreté, les Canadiens et Canadiennes qui sont en dessous, ben avec 40 milliards, on peut le faire, mais plutôt, bon, on décide d'aller avec des dépenses militaires. Donc, bref, tout est relatif. Puis, il est même possible, Statistique Canada a même précisé leurs calculs par province. Et par exemple, en Colombie-Britannique, si on voulait combler le déficit des ménages bon, qui sont en dessous du seuil de la pauvreté, selon Statistique Canada, il en coûterait grosso modo 7,5 milliards de dollars. Donc, pour une province, pour un gouvernement fédéral, on se le rappelle, on est la 9e économie au monde.

0: au Canada. On est un pays riche. C'est intéressant qu'en Statistique Canada met un chiffre sur comment s'assurer que personne soit en dessous de la pauvreté, parce que là, tout d'un coup, les gouvernements peuvent s'y référer. S'il y a une volonté réelle de s'assurer que personne soit dans l'indigence au pays, on réalise qu'à la lumière, 7 milliards de dollars en Colombie-Britannique, c'est tout à fait atteignable.
1: Mais ça reste quand même en dessous de qu'est-ce qui est prévu, parce que vous l'avez mentionné, avant le crédit coûtait autour de 6 milliards de dollars. Là, on le bonifie de 2 milliards de plus, donc 8,5 milliards de dollars annuellement. Comment qu'on justifie cet écart-là?
0: C'est une bonne question, parce que avec l'outil de Statistique Canada, les gouvernements ne peuvent plus se cacher. Hein? lorsqu'il est question de lutte à la pauvreté, c'est un chiffre qui est concret, qui est intelligible, puis qui permet de réaliser qu'au Canada, s'il y a des gens qui sont dans la pauvreté, et les gens qui sont dans la pauvreté, malheureusement, c'est pas parce qu'il manque de richesse au Canada, c'est parce que celle-ci n'est pas suffisamment bien redistribuée. Hein? À louer. Et en Colombie-Britannique, s'il était question de dégager 7,5 milliards de dollars avec un peu de volonté, ce serait tout à fait possible. Ça, c'est une approche qui vise à lutter contre la pauvreté en augmentant le revenu des gens moins nantis. Il y a aussi une autre approche complémentaire qui est de diminuer la quantité d'argent, donc d'agir sur les dépenses nécessaires pour les ménages pour subvenir à leurs besoins de base. Donc, par exemple, est-ce qu'on préfère augmenter le revenu des ménages pour faire face, par exemple, à l'augmentation de leurs coûts de loyer, par exemple, ou on pourrait de manière complémentaire, agir sur les loyers eux-mêmes, contrôler leur inflation, ou encore débloquer des programmes d'investissement dans le logement social, le logement hors marché, bref, du logement qui est de manière pérenne, abordable. Ça aussi, c'est une autre approche complémentaire qui devrait être mise de l'avant en matière de logement, en matière de transport. On le sait, au Canada, beaucoup de gens doivent posséder une voiture pour assurer leurs besoins de mobilité. Si les gouvernements mettaient de l'avant davantage de projets de transport en commun, par exemple, du transport collectif, il en coûterait beaucoup moins pour les ménages. Donc, on peut agir sur les revenus. C'est le cas en ce moment avec l'approche du gouvernement Carney, qui est nettement insuffisante à la lumière des chiffres qu'on a mentionnés. Et aussi, on peut agir sur les dépenses de manière structurante, le logement, l'alimentation, le transport. Mais ça, agir sur les dépenses, ça nécessite des programmes beaucoup plus structurants, beaucoup plus difficiles. Bonifier un programme de crédit d'impôt, ça se fait avec un coup de clavier, là, un fichier Excel, c'est fait, voilà. Mais mettre sur pied un réseau de transport en commun structurant pour celles et ceux qui ne sont pas desservis, là, c'est beaucoup plus compliqué. Donc, c'est donc deux approches. Hein. Agir sur les revenus, agir sur les dépenses. Et en ce moment, ce qu'on constate, c'est que le gouvernement fait très peu malgré ses prétentions affichées ces jours-ci.
1: Colin Pratt, je rappelle, vous êtes chercheur à l'Institut de recherche et d'information socio-économique. Ça a été un plaisir. Merci beaucoup d'avoir été avec nous.
0: Merci à vous. Au revoir.
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1: Des représentants de différentes communautés en Colombie-Britannique touchés par le projet de pipeline de pétrole brut de l'Alberta accueillent avec scepticisme la proposition d'un tracé vers le sud-ouest de la province. On en parle avec notre journaliste aux affaires provinciales, Amélia McCower. Bonjour, Amélia.
3: Bonjour, Julien.
1: Et Amélia, certains ont l'impression d'un déjà-vu.
3: Exactement. Avec le pipeline de Trans Mountain, vous savez, selon les documents qui ont été soumis au bureau des grands projets à Ottawa par l'Alberta, le tracé irait de Bruderheim, situé au nord-est d'Edmonton, vers le port de Roberts Bank à Delta. Donc, le tracé suivrait essentiellement le même trajet que l'oléoduc Trans Mountain. Donc, c'est vraiment, on a entendu souvent ce mot-là de déjà vu. C'est le ressenti notamment là, de Reuben George, qui est membre de la nation et porte-parole de la nation Tillwood-Tooth. C'est une nation qui s'était opposée à la construction de Trans Mountain. On nous dit, on se positionne pas tout de suite, comme vous l'avez dit, scepticisme, mais aussi beaucoup de prudence, là, parce qu'on veut étudier ce qui a été proposé par l'Alberta, mais beaucoup d'inquiétude.

0: quand même. Selon lui, la question n'est pas de savoir si une catastrophe va se produire, mais plutôt quand elle va avoir lieu. Puis il prévient aussi qu'il va y avoir des conséquences, que les conséquences en fait d'un tel accident, d'un déversement, bien, seraient dévastatrices là, pour l'ensemble du territoire ancestral des Salish de la côte. Il parle notamment des orques résidentes qui sont très importantes pour la culture des Tsleil-Waututh. Il parlait aussi des oiseaux marins, donc vraiment des espèces qui sont importantes pour eux. Donc voici George Rubin. Mr. Rubin.
1: You know, the orca whales are so majestic and so beautiful. It's something that's part of our culture and part of our communities. We're going to put the life at risk of something that's going to be extinct for our area is bad. But not only that, but look at the fires that are happening. Look at the floods that are happening.
0: C'est ça. Donc, Monsieur George, donc Ruben George dit, ben, nous allons mettre en péril la vie de ces épaulards qui pourraient disparaître dans notre région. C'est grave. Il dit, bien, au-delà de ça, regardez les incendies, les inondations qui se produisent. Mm-hmm. Il estime qu'on devrait plutôt miser sur l'énergie verte plutôt que d'aller se tourner faire un gazoduc.
2: Et Amelia, le premier ministre David Eby a réitéré qu'il est contre tout pipeline vers sa province, peu importe le trajet.
0: Exactement. Il a dit essentiellement que, vous savez, c'est le même message qu'hier, qu'il a les mains liées, en fait, parce que la Colombie-Britannique a déjà perdu en cours dans le cas de Trans Mountain. Donc, pour lui, c'était vraiment venir de, comme on en a parlé hier, Julien, c'est de s'assurer d'obtenir certaines garanties, vous savez, notamment de maintenir le moratoire, donc essentiellement fermer la porte à l'Alberta pour un tracé vers le nord. Bon, qui paye pour les dégâts et aussi les redevances, non seulement au niveau de Trans Mountain, mais aussi de ce projet de pipeline. Donc, voici à nouveau David Eby aujourd'hui.
3: I'll be blunt. I share many of the concerns of people who are rightly concerned about diluted bitumen being shipped out at volume from British Columbia. It can be, as we saw in the Trans Mountain Pipeline, imposed on us constitutionally. The goal that I had was to get as many safeguards in place as possible.
0: Et je voulais aussi mentionner que la nation Musqueam aussi s'est exprimée à ce sujet. Donc, on sent une plus grande ouverture que les Tsleil-Waututh. On nous dit qu'on a un intérêt, en fait, pour toute la question économique, donc les retombées potentielles, tout au niveau de l'emploi, de la formation. Mais bien entendu, comme David Eby l'a mentionné, comme Ruben George l'a mentionné, sous cette question de comment est-ce qu'on va protéger les terres et les eaux. Donc, beaucoup de questionnements de ce côté-là. La chef du Parti conservateur aussi, Carolyn Finlay, qui était du côté de Penticton, s'est rassemblée avec son caucus. Ils ont eu un rendez-vous pour parler de priorités, de qu'est-ce qu'ils vont faire. Et elle a dit qu'elle était contente de voir qu'il y a un projet de pipeline qui va aller de l'avant, mais dénonce le maintien du moratoire. Donc, voici Mme Finlay.
4: We question why not the northern route, which would have been probably half the cost. We have the amazing geographic advantage of Prince Rupert being 2 to 3 days closer to our Asian markets, export markets, than any of our competitors, which are mainly Seattle and Long Island in California.
0: Donc, elle dit, pourquoi ne pas avoir choisi donc, le tracé du Nord qui aurait probablement coûté la moitié du prix, Prince Rupert qui est à 2 à 3 jours plus proche de nos marchés asiatiques que n'importe quel autre de nos concurrents. Donc, vraiment, pour elle, un tracé vers le Nord aurait été idéal.
2: Et Amélia, du côté de la politique municipale, le maire de Delta appréhende l'achalandage au port Robert Banks.
0: Exactement. C'est la même chose du côté du maire de Richmond. Vous savez, le projet proposé doublerait la capacité d'exportation de la côte ouest. Donc, ce projet de pipeline, selon les documents, ça vise, c'est 1 million de barils de pétrole supplémentaires par jour. Trans Mountain, c'est à peu près 890 000 barils. Monsieur George Harvey, le maire de Delta, dit ben ça risque de paralyser les voies d'accès routières et ferroviaires de la municipalité. Et c'est pourquoi aussi, bon, dans le protocole d'entente, Ottawa a lié ce projet à une promesse de financement de 3 milliards de dollars pour justement remplacer le tunnel George Macy. Mais vous savez, ça fait à peu près 15 ans qu'on en parle de ce tunnel-là, de ce remplacement. Donc, comme vous l'avez mentionné, beaucoup de scepticisme, on n'y croit pas trop. Donc, voici M. Harvey.
5: As always, Delta is going to be affected by activities of the port. We cannot support enlargement of the port until such time as the infrastructure is in place. The number one piece of infrastructure is replacement of the

0: George Massey type.
1: Donc, c'est ça, c'est bien beau vouloir agrandir le port, vouloir un nouveau pipeline, mais c'est ça, il faut absolument le remplacement du tunnel George Massey. Puis on sent aussi que le maire est très frustré parce qu'il a dit aujourd'hui, vous savez, que ce soit un tunnel, un pont, peu importe la forme que ça va prendre, il faut le construire, construisez-le, s'il vous plaît. Donc, il va demander une rencontre avec le ministre des Transports, Mike Farnworth. Et je veux juste terminer, Julien, avec un petit mot pour Amelia Boothby, c'est une députée indépendante, ancienne conservatrice de Penticton et Summerlin, et qui aujourd'hui a joint les rangs des néo-démocrates. Elle explique cela parce qu'elle dit que les conservateurs qu'elle a joints il y a un an, ce n'est pas les mêmes conservateurs maintenant. Elle a lancé des fléchettes vraiment au leadership de Caroline Finley en disant que c'était un parti qui était devenu très divisif, très à droite. Le NPD lui parle beaucoup plus. Et c'était intéressant parce qu'on a demandé justement à David Eby, bien, est-ce que votre parti est maintenant beaucoup plus centriste au point est-ce qu'une ancienne conservatrice veut venir vous joindre? Et il a essentiellement dit, bien, écoutez, tous les points de vue sont la bienvenue du temps qu'on travaille pour les Britanno-Colombiens, pour leur bien-être. Donc, c'est ça qui compte. Donc, c'est une voix de plus dans le Canagan pour le NPD. Donc, c'est quand même un bon gain de leur côté.
2: Amelia McCower, merci beaucoup. On vous souhaite bon repos. Ça a été une fin de semaine. la semaine a été occupée pour vous.
1: Ah, définitivement. Merci beaucoup, Julien. Bonne soirée.
2: Au plaisir.

0: Dans la prochaine heure, c'est notre dernière heure aussi, c'est la grande jazz. On va recevoir Adrien Renaudier, qui est propriétaire de Haut-Petit-Français, une boulangerie à Kelowna. On se demande comment vont les affaires pour lui dans son coin de la Colombie-Britannique. Également, on vous présente le meilleur de nous, le meilleur de vous, le meilleur de la semaine à Panorama, donc notre best-of, une belle brochette de sujets qu'on vous réserve. Et également aussi, on revient avec Chloé Sondervost sur cet étrange festival à New York. C'est un festival, en fait, qui promet de déconnecter complètement. Donc, pas de cellulaire, pas d'écran, même la promotion de ce festival, le Summer of Lud, eh bien, elle s'est faite sur, en fait, des affiches sur des poteaux, des fanzines qui étaient laissées à des lieux communautaires. Donc, c'est vraiment à travers le bouche à oreille qu'on promet là, une brochette d'activités de ce côté-là. Et elle nous explique en fait que c'est un phénomène qui gagne de plus en plus d'ampleur. Peut-être que c'est le cas pour vous personnellement. Vous essayez de vous trouver des passe-temps, des hobbies qui nous détournent des écrans. C'est un phénomène qui semblerait gagne en popularité. Vous écoutez Panorama. On se retrouve dans quelques instants après les informations.
1: Et je sens que le temps presse.
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5: Bonjour, il est 17h à Vancouver, ici Jennifer Maher, voici vos nouvelles. Le projet albertain de pipeline vers la côte ouest canadienne qui a obtenu le feu vert d'Ottawa continue de faire des vagues au pays. Le monde des affaires est enthousiasmé par cet éventuel nouveau corridor pétrolier dont le coût estimé atteint jusqu'à 44 milliards de dollars. Par contre, le projet est moins bien reçu par les organisations environnementales. Voici les réactions avec Francis Plourde.
6: Politiquement, Mark Carney semble avoir réussi un tour de force, convaincre l'Alberta d'opter pour un tracé vers le sud et s'assurer que la Colombie-Britannique ne s'y oppose.